0: qui coupe la chaleur.
1: Ça marche bien, ça fonctionne bien, ça ou pas?
0: Ça marche très bien. Ça coupe le rayonnement, ce qui fait qu'on a moins de chaleur. Les salariés sont mieux, les frais sont mieux, tout va mieux. Et ce qui est inquiétant avec ce gouvernement, c'est qu'il va intervenir quand la vague va être passée. Alors évidemment, il y en aura d'autres cet été. Mais enfin, il faut voir toutes les entreprises s'adaptent. Les gens du bâtiment, eh bien, ils commencent très tôt et à midi, ils sont plus là. Et tout le monde s'adapte, on n'attend pas après le gouvernement. Si le gouvernement était capable d'appliquer les normes qu'ils appliquent aux entreprises, on n'aurait pas 3000 milliards de déficit. On n'aurait pas des gens en trop à certains endroits et pas assez à d'autres. Parce que nous, nos entreprises, on les gère un bon père de famille. C'est notre argent, donc on le gère au mieux, quoi.
1: Vous pensez vous pensez, Paul, que
0: c'est de l'infantilisation.
1: Infantilisation, vous dites. Hein. Vous pensez que nos gouvernements successifs courent après les urgences? Ouais.
0: Non, ils sont dans la communication parce qu'en plus ils agissent pas, parce qu'aujourd'hui l'épisode de 2003 aurait dû vraiment servir de leçon.
1: Oui.
0: Et on voit aujourd'hui que les bâtiments ils sont toujours pas isolés, donc ce qui fait qu'il fait froid l'hiver, il fait chaud l'été. C'est du bon sens, quoi, à un moment donné. On met le paquet sur l'isolation dans les zones où il y a besoin et on résout les problèmes. Là, on va faire un plan d'électrification. C'est celui qui a fermé la première fois qu'on ferme les centrales nucléaires en France. C'est le président qui dit aujourd'hui il faut mettre toute l'électricité partout. Ils sont plus crédibles.
1: Oui.
0: Ils sont ni audibles ni crédibles, quoi.
1: Parce qu'il y a eu cette volte-face sur le nucléaire, vous avez raison de le rappeler, oui.
0: Voilà.
1: Oui.
0: Et nous, on est dans la vie réelle. Moi, j'ai des salariés. Je veux que les salariés soient en bonne santé. J'en ai besoin pour qu'ils me récoltent mes fraises. Mes fraises, il faut qu'elles soient récoltées le matin tôt pour qu'elles soient de qualité, qu'elles puissent arriver sur les étalages sans souci. Donc on s'adapte, on fait ce qu'il faut. On n'a pas besoin de l'État pour nous dire ce qu'on a à faire. Et on le fait bien. Moi, mes salariés, ils ont fini la journée. Quand il fait très chaud, ils sont à la maison.
1: Et voilà. Et heureusement que vous vous occupez de vos 8 salariés, Paul, à Damazin. Ils peuvent vous dire merci, hein.
0: Ouais. Mais moi, je leur dis merci aussi, parce qu'on a besoin d'eux pour récolter nos fraises.
1: Et bien sûr.
0: Aujourd'hui, on a un manque de bon sens permanent. Ouais. On a des gens qui font que complexifier les choses, quoi.
1: Ben oui.
0: On nous endette, on nous rajoute des normes. Là, ils vont nous sortir quoi, après le plein de trucs? C'est-à-dire que vous avez les écolos qui veulent faire un congé climatique. C'est-à-dire que les gens, déjà, trouvent qu'en France, on n'est pas compétitif parce qu'on ne travaille pas assez. On va rajouter un congé climatique. Payé par qui?
1: Ben oui.
0: Par l'État, par les entreprises?
1: Non. Évidemment,
0: on est chez les fous.
1: Bon, en tout cas,
0: votre bon sens, vous comprenez ce que je vous explique.
1: Mais
0: et certains élus font de la com, ils savent très bien que c'est débile, mais ils persistent. La France n'a plus besoin de ça. La France, il faut qu'elle se redresse. Et pour se redresser, il va falloir que tout le monde se retrousse les manches. On n'aura pas le choix.
1: En tout cas, merci Paul pour ce témoignage ce matin. Et puis, bon travail. Et vous savez vous adapter à la chaleur. Pas besoin de préconisations venues d'en haut. Bonjour Hugo, vous êtes à Alès, Hugo, hein?
2: Oui, bonjour Jean-François, bonjour. Merci beaucoup.
1: Vous avez une clim chez vous?
2: Oui, ça fait déjà un petit moment, je suis pas le seul heureusement. Maintenant, c'est pas un appareil qu'il faut laisser constamment en marche, hein, puisqu'on a quand même des écarts dans température assez importants, il faut y faire attention.
1: Ouais.
2: Après, sur le phénomène effectivement climatique, comme disait l'auditeur préférence, juste avant moi,
1: Paul,
2: ce n'est pas d'aujourd'hui toutes ces problématiques. Donc, on a l'impression que ce gouvernement reste finalement sans rien faire et puis se dit être présent à côté de nous quand il va y avoir des soucis. Donc, ils ont quand même leur responsabilité qui est engagée, les bâtiments publics. Alors même pour beaucoup, notamment les écoles, c'est de la responsabilité des communes, les bâtiments scolaires. Mais quand on voit nos enfants souffrir de la chaleur dès le mois de mai et tout ça au mois de juin, c'est absolument inadmissible. On a effectivement un gouvernement qui aujourd'hui pédale dans la semoule. On n'a plus confiance en ces gens qui n'ont aucune objectivité sur eux-mêmes finalement. Alors ce sont des beaux discours, tout ça pour calmer un petit peu la populace, mais finalement la colère monte. Et la canicule, alors la responsabilité, c'est qu'effectivement les bâtiments ne sont pas isolés, les bâtiments ne sont pas bien équipés, les maisons de retraite et
1: les écoles. Oui.
2: Tout à fait. Donc maintenant, moi, je suis dans le sud. Alors, on s'adapte aux chaleurs, on boit beaucoup, on sait comment ouvrir la nuit quand c'est possible, sortir le plus tard possible, éventuellement. Mais on a quand même notre vie à mener, on a quand même des activités à faire, on a quand même besoin de bouger avec nos enfants, avec nos familles. Et le monde ne s'arrête pas, mais il y a quand même des solutions à apporter sur certains aménagements, sur certains équipements. Et c'est là où ça pêche.
1: Pourtant, des choses ont été engagées sur l'isolation thermique des on va dire, des bâtiments en question, avec toutes les difficultés qu'on a connues, Hugo, ça ne va jamais assez vite. Le climat va plus vite que nous, en réalité. C'est ça, l'histoire.
2: Ouais. Ben, j'ai bien l'impression. Maintenant, je pense qu'on est en capacité, en tant qu'être humain, de par notre savoir-faire, notre intelligence, entre parenthèses, de pouvoir pallier à certaines, justement, à certaines problématiques que l'on rencontre au quotidien, et de pouvoir anticiper. C'est parce que l'anticipation, c'est pas aujourd'hui qu'il faut y penser. C'était il y a déjà quelques décennies en arrière. Et malheureusement, ça ne va pas assez vite, alors. Il y a des choses qui vont à double vitesse, on dirait, pour certains sujets. Alors, ça peut être réglé très vite, les choses. Et pour d'autres, on attend finalement que des gens soient sans souffrance, que des gens soient dans des bâtiments quasiment insalubres, pour lesquels il y a à peine du chauffage, à peine du rafraîchissement, et c'est complètement facile. Moi, je suis un peu dépité.
1: On attend d'aller dans le mur, comme on dit, et en plus, un mur qui n'est même pas isolé. Merci, Hugo, depuis Alès. Merci de partager ce sentiment, effectivement, de quelque chose qui n'avance jamais. Vous nous appelez, comme l'ont fait Paul et Hugo, dans la vérité en face, 0826-300-300, ce sujet de la canicule. Nous y revenons avec notre invité exceptionnel tout à l'heure, Brice Lalonde, qui a une longue expérience de ces questions climatiques qui remontent à loin et qui nous fait dire son expérience que peut-être qu'on ne sommes pas allés assez vite en matière de on va dire de réaction à ce qui déboule sur nous. Ça vaut pour le climat et ça vaut aussi dans un tout autre registre. Nous en parlions mardi pour l'intelligence artificielle aussi. Nous sommes pas vraiment capables d'affronter les vraies priorités. Restez avec nous, vous appelez 0826-300-300. Il y a un autre sujet très intéressant ce matin. Vous avez entendu la ministre des Outre-mer, Naïma Moutchou, l'Assemblée nationale qui s'apprête à abroger le Code noir. Nous découvrons que ces textes qui réglementaient l'esclavage, pourtant abolis en 1848, ces textes étaient toujours d'actifs. Faut-il engager des réparations? C'est la question qui est posée. 0826-300-300, j'attends vos appels.
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1: 0826 300 300, vous nous appelez sur tous ces sujets concernant ce matin cette canicule à laquelle nous faisons face, mais aussi ces étonnantes découvertes dans la vie politique. Et oui, les députés vont désormais abroger le code noir qui était toujours en cours, le saviez-vous? C'est très surprenant. Bonjour Max.
2: Oui, bonjour monsieur.
1: Bonjour Max, vous pouvez m'appeler Jean-François, vous avez le droit.
2: Bonjour Jean-François.
1: Vous êtes en Guadeloupe, hein?
2: Bah écoutez, j'y vis depuis plus de 10 ans.
1: Oui.
2: Donc j'ai écouté tout à l'heure votre émission.
1: Oui.
2: Et quelqu'un qui faisait une intervention sur le taux des carburants, puisque c'est dans l'air du temps.
1: Oui.
2: Donc je voulais réagir à ça, et puis votre collaborateur m'a dit qu'on allait parler du code noir, donc c'est pas le plus à même à pouvoir donner mon...
1: Un mot sur les carburants. Nous avions tout à l'heure Naïma Moutchou, la ministre des Outre-mer, qui rappelait que dans les territoires d'Outre-mer, les prix, c'est un dispositif qui est adapté, qui est particulier, ça n'est pas en cours en métropole, sont bloqués, hein.
2: Mais je trouve que ce qu'elle dit, c'est pas du tout, ça reflète pas du tout la réalité.
1: Alors, dites-nous.
2: Oui, bah écoutez, les tarifs sont déterminés par la préfecture,
1: oui,
2: en accord avec les gens qui gèrent les hydrocarbures sur l'île. Et c'est réglé tous les premiers de chaque mois, le prix est déterminé. Et le prix a explosé de mars à mai, ça a pris au moins 50%.
1: Vous êtes passé de combien, de quel prix à quel prix, pour être précis, à peu près?
2: Moi, par exemple, les voitures gasoil, au mois de mars, c'était 1,68 et c'est passé à 2,11. 2,11 € aujourd'hui. Donc quand la ministre fait des allocutions comme ça, c'est pas possible que ces gens-là puissent parler de choses qu'ils ne connaissent pas.
1: Donc en fait, non mais elle n'est pas entrée dans le détail. Ce que vous rappelez, vous avez raison de le rappeler, Max, c'est qu'au fond, c'est vrai que c'est une espèce de négociation via le préfet, une remise à niveau qui n'empêche pas, donc c'est ce que vous nous dites, les prix d'augmenter en réalité.
2: Les prix ont très très
1: d'exploser même.
2: Ouais. Ils ont explosé.
1: Ouais.
2: Puisque aujourd'hui le prix de sans-plomb italien 1,96, le gasoil 2,11 et la bouteille de gaz 2 à 20,54 €.
1: Ouais, voilà. Vous dites que sur les outre-mer, parce qu'il y a l'insularité, c'est quand même très particulier, ce sont des conditions de vie, certains disent, ah, c'est le paradis, mais en fait, en vrai, d'un point de vue économique, c'est très compliqué, toutes les îles, Donc vous dites, il faudrait bloquer ces prix, ne plus bouger.
2: Non, écoutez, ici, Total prend des accords nationaux.
1: Oui.
2: Je vois pas pourquoi, au niveau de notre petite région, ça peut pas être fait. Donc
1: bien
2: ça
1: sûr.
2: Sert les intérêts encore de quelques-uns, et ça c'est absolument pas normal.
1: D'accord.
2: Puisque le taux de pauvreté dans nos territoires, il explose. Il est plus de 2 fois plus élevé qu'en France. Il est de 35%.
1: Quand
2: ici en France, il est de 15%. Donc faut arrêter de nous raconter n'importe quoi. Ces gens qui connaissent rien et qui ont des avis sur tout, c'est pas entendable. Surtout, c'est des territoires qui ont été toujours oubliés, malmené, et en plus le code noir, comme on en parle, il est toujours du temps, il est toujours latent. Donc ça, c'est pas entendable.
1: Oui.
2: Et nous, en Guadeloupe, on voudrait qu'il soit pas abrogé.
1: Parce
2: que l'abrogation, c'est reconnaître l'inhumanité de ce texte.
1: Donc là, il y a une symbolique politique qui est importante quand même, à vos yeux.
2: Parce que l'annuler, ça permettrait d'avoir des réparations pour tous les afrodescendants qui sont là et qui ont souffert, puisque aujourd'hui, l'esclavage a été, hier c'était la commémoration de l'abolition de l'esclavage tous les 27 mai. Voilà.
1: Oui.
2: 27 mai 1848. L'esclavage a été aboli sur le territoire de Guadeloupe.
1: Oui.
2: Ça fait pas 200 ans. Donc c'est à l'échelle du temps, c'était hier.
1: Bon, en tout cas, ce matin, vous nous dites, message double, cette abrogation et surtout, pitié, fixez donc ces prix au plus bas des carburants, parce que la situation dans les îles, dans les territoires d'outre-mer, devient très compliquée. Merci Max, depuis la Guadeloupe, vous écoutez Sud Radio en Guadeloupe, et nous en sommes très heureux. Et bonjour Kevin.
3: Oui, bonjour.
1: Bonjour, vous êtes à Urcuy, c'est dans les Pyrénées-Atlantiques, ça, hein?
3: Oui, c'est ça.
1: Ouais. Alors, vous pensez quoi de cette... Je vous avoue que moi, je suis ça de très près. Ça me surprend toujours de se dire que 178 ans après l'abolition de l'esclavage, le texte n'était pas retiré, en quelque sorte. C'est ça que ça raconte. Que dites-vous ce matin, Kevin?
3: Moi, je dis que, de toute façon, l'esclavage a été aboli. Aujourd'hui, on a embrassé la déclaration des droits de l'homme et du citoyen. Donc, on dit que tous les hommes sont égaux. Donc, en fait, moi, personnellement, comme je dis, je pense qu'il y a autre chose à faire que d'aller chercher une loi. Enfin, eux, les parlementaires, ont autre chose à faire que d'aller chercher une loi qui a 200 ans pour l'abroger. Sachant qu'en disant que c'est leur combat contre l'esclavage, aujourd'hui en Afrique par exemple, il y a des Noirs qui sont encore sous esclavage. Et s'ils veulent vraiment lutter contre l'esclavage, et ils ont qu'après, il faut prendre des mesures contre ces pays qui continuent l'esclavage. Pourtant, il n'y a aucun pays qui continue l'esclavage qui a des un contentieux avec la France. La France fait rien contre ces pays. Au contraire, on leur achète de l'hydrocarbure, on leur achète des minerais, etc., etc., et on fait rien d'autre. Par contre, et puis on fait la vieux.
1: Vous dites après, vous c'est plutôt
3: hypocrite. C'est ouais. Hypocrite.
1: Vous dites que regardez de près la situation géopolitique dans certains pays, quoi.
3: Voilà, en fait, si on veut s'attaquer vraiment à ça, on s'attaque à ce qui se passe actuellement et pas ce qui s'est passé il y a 200 ans ou même il y a 100 ans. Et puis, faut peut-être regarder l'avenir de la France et arrêter de regarder en arrière, parce qu'aujourd'hui, on regarde qu'en arrière et puis en final, regardez où on en est aujourd'hui.
1: Ouais.
3: Ça n'avance pas.
1: Ouais. Et donc, vous pensez quand même que les débats mémoriels ont leur place aujourd'hui dans ce pays où il faut peut-être arrêter de
3: remettre. Vous êtes responsable de l'esclavage, monsieur Akili. Vous êtes responsable de l'esclavage ou pas?
1: Personnellement,
3: moi, j'ai une responsabilité dans l'esclavage. Je pense qu'aujourd'hui, quasiment plus personne n'a de responsabilité dans l'esclavage. Donc, soit, s'il faut remonter jusqu'à, moi, j'ai aussi, alors, ça veut dire que il y a des classes des gens qui ont des responsabilités dans le travail des enfants pour mes grands-parents, mes arrière-grands-parents et mes arrière-arrière-grands-parents. Donc, j'ai demandé réparation aussi pour mes arrière-arrière-grands-parents qui ont travaillé quand ils avaient 12 ans. Vous voyez, dans ces cas-là, on remonte super loin et puis on s'arrête plus et puis en fait on vit dans le passé, on arrête d'avancer et puis c'est fini quoi.
1: Allez, le mémorial jusqu'où ? Vous posez la question ce matin, Kevin. Merci depuis Urcuy dans les Pyrénées Atlantiques. Merci à vous pour ce regard ce matin. La vérité en face, 0826-300-300. Vous nous appelez. J'ai le plaisir d'accueillir dans un court instant Brice Lalonde, ancien ministre de l'écologie, entre autres, et surtout qui a effectivement, ils sont assez rares d'ailleurs, un regard avec un certain recul les changements climatiques. Nous échangerons avec lui sur la thématique du jour. Au fond, est-ce que nous savons prévoir, prévenir, mais de quoi au juste? Il y a cette réunion interministérielle qui est annoncée aujourd'hui à Matignon autour de Sébastien Lecornu, mais pourquoi faire? Brice Lalonde dans un instant, n'hésitez pas à le questionner, 0826-300-300, à tout de suite.
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1: Allez, c'est la grande question du jour, la France suffoque. Vous savez comment on dit à chaque fois, c'est à qui la faute? L'État peut-il quelque chose? Il y a cette réunion interministérielle provoquée par Sébastien Lecornu avec une dizaine de ministres pour une façon de dire au fond, nous sommes là pour accueillir les publics en souffrance dans les écoles, les EHPAD, les hôpitaux, évoquer sans doute les prédispositions à venir pour les prochains épisodes caniculaires. Est-ce que, au fond, nous avons été suffisamment prudents et prévoyants? Que fait le gouvernement? C'est la question que posent les uns et les autres à chaque fois. Ou encore, on n'a pas besoin d'eux, les politiques, pour s'organiser. Invité ce matin exceptionnel, c'est un plaisir de vous avoir au micro de Sud Radio. Bonjour Brice Lalonde.
2: Bonjour.
1: Alors, je rappelle, ancien ministre de l'écologie, mais vous avez été aussi ambassadeur en charge des négociations internationales sur le climat. Et de mémoire aussi, je suis allé vérifier quand même, c'était 2011-2012, vous étiez sous-secrétaire général de l'ONU, vous avez coordonné la conférence des Nations Unies sur le développement durable, le fameux Rio+20, on appelait ça comme ça à l'époque. Brice Lalonde, vous avez, vous, un regard, on va rejoindre dans un instant Rémi André, mais un regard quand même avec un certain recul sur les questions climatiques. Je vous pose la question en ouverture, est-ce qu'au fond, nous ne retenons rien et nous sommes incapables de prévoir les choses? Alors,
2: est-ce qu'on peut prévoir les choses? Ça devient très difficile aujourd'hui, parce que le changement climatique, c'est jamais arrivé comme ça, donc personne ne sait ce qui va arriver demain, personne ne sait comment la météo du jour va s'organiser, on ne sait pas. Oui. En revanche, ce qui est vrai, c'est qu'on a une certaine difficulté à avoir de la constance dans nos engagements. On prend de grandes décisions, on fait de grandes annonces, et puis ensuite on oublie un petit peu. Hein, et on est tout d'un coup surpris par l'arrivée d'un épisode inattendu.
1: Alors justement, un point rapide avec vous. Rebonjour Rémi André, c'est notre météorologue. Bonjour Rémi.
3: Bonjour tout le monde.
1: Toujours un plaisir de vous avoir, Rémi. D'abord avec vous, encore une journée difficile. Hein.
3: Ouais. Alors oui, aujourd'hui nous sommes sur la journée avec la chaleur la plus forte de la semaine. En fait, c'est aujourd'hui que le maximum pourrait être atteint. Les 39-40 degrés pourraient même être frôlés du côté du Languedoc, à l'arrière-pays, hein, pas sur les bords de la mer, mais à Perpignan par exemple, nous avons même déjà prévu 38 degrés pour cet après-midi. Mais le reste du pays ne sera pas à l'écart, puisqu'il pourra faire jusqu'à 36 degrés à Bordeaux ainsi que sur le Poitou.
1: Avec toutes les précautions qui s'imposent en pareille situation, Rémi André, ce pic est inédit parce qu'il survient au mois de mai.
3: Oui. Exactement. Oui. Inédit, parce que vous savez, depuis une semaine, nous battons des records. C'est même des centaines de records qui ont été battus. À Cap-Breton, on a atteint les 35 à 36 degrés dès le 22 mai. Brest, lui, a atteint les 33 degrés, pulvérisant son record de 29,5 degrés établi en 2017. On a eu des pointes déjà à 38 degrés sur le Pays Basque en début de cette période de chaleur. Et donc, c'est effectivement très rare. C'est même jamais arrivé à ce point-là, mais on a déjà eu des points chauds au mois de mai, évidemment. Mais à ce point-là, et sur une semaine, et dépassant tous ces records, c'est quand même exceptionnel.
1: La canicule, pour en finir avec ce regard que vous portez, parce que vous êtes aussi un spécialiste du climat, vous en parlez tous les matins, tous les jours sur Sud Radio, cher Rémi André. Cette canicule, tout le monde se remémore, la fameuse canicule de 2003, mais c'était en août. Il y avait quelque chose de l'ordre de la norme, si je puis dire. Désormais, de la même façon que les épisodes d'hivernaux sont violents, nous avons la transposition avec les grandes chaleurs. Or, l'été, ce sera désormais la norme, selon vous?
3: Alors, ce n'est pas encore la norme, mais vous voyez qu'on commence à dépasser ce qui, aujourd'hui, des canicules supérieures à 35 degrés pendant l'été, ça devient la norme. Rappelez-vous que on a eu 65 épisodes de vagues de chaleur depuis le début du XXe siècle. Oui. Mais entre 1900 et 2000, nous avons eu 31 épisodes ou vagues de chaleur. Et au XXIe siècle, donc en 26 ans, on a déjà dépassé ce nombre puisque nous en sommes à 34. Ce qui fait que la norme devient effectivement des épisodes de chaleur intense pendant l'été. Mais vous voyez que maintenant, cela commence à déborder car on a déjà eu au mois de septembre une vague de chaleur et que maintenant, on a atteint cette vague de chaleur au mois de mai.
1: Et vous la vivez, vous vivez ce changement, Rémi André, on va dire de façon spectaculaire, jour après jour. Hein, vous avez de l'expérience, vous avez du recul, vous également. Toute dernière chose avec vous, vous n'êtes plus surpris désormais. Hein, c'est presque de l'ordinaire, si je puis dire. Oui.
3: Je vous rappelle que j'ai pas loin de 50 ans d'expérience en météorologie et que donc j'ai vu tout cela se transformer et que nous avions déjà alerté, tous les météorologistes médias avaient déjà débuté en 1990 à alerter tout le monde sur ce qui pouvait arriver. 2003 est arrivé derrière et nous avons constaté que c'était une réalité, ce que nous prévoyions depuis les années 80-90. Et bien aujourd'hui, je constate effectivement, je me rends compte aussi que les prévisions météo que je fais aujourd'hui ne sont plus les mêmes que celles que l'on faisait il y a 30 ans. On s'adapte. Mais nous avons une grande chance, c'est qu'aujourd'hui, nos modèles changent très rapidement et s'adaptent à cela. Et cela nous aide aussi pour prévoir justement à 2-3 jours. Alors 3 jours, on est à 80% de réussite. Mais nous avons maintenant également des modèles climatiques, vous en parliez, qui se sont également adaptés et qui s'adaptent tous les jours à ce changement climatique.
1: Merci en tous les cas, merci Rémi André. Je vous libère, merci Rémi. Brice Lalonde, des décennies en arrière, on va dire quoi, 30 ans en arrière, vous aviez déjà ce regard sur ce qui allait se produire rapidement.
2: Oui, alors, je me souviens, en 1986, dans ma petite commune bretonne, il y a eu un ouragan. Et on disait à l'époque, c'est l'ouragan du siècle, ça n'arrive qu'une fois tous les 200 ans. Et puis en 99, une nouvelle, etc. Et donc progressivement, oui, à partir de ces années-là, moi j'ai compris, et d'autres, il y avait des tas de recherches, il y avait des gens qui nous ont alertés, il y avait Monsieur Al Gore, souvenez-vous, du vice-président des États-Unis, etc. Donc j'ai pensé que c'était sans doute la chose la plus grave, la plus importante, et donc quand je suis devenu le ministre de Michel Rocard, eh ben, nous avons insisté là-dessus en disant, bon, ben, il faut absolument maintenant s'organiser. Alors, ça fait donc déjà un petit bout de temps, c'était le siècle dernier, donc c'est vrai que c'est lent. Et au début, on s'est dit, allez, on va pas s'occuper d'adaptation. Donc, oui. Voilà la question. On sait pas, parce que ce serait partir battu. Voilà, ce serait partir battu. On va donc se concentrer sur la lutte contre le changement climatique, sur ce qu'on appelle la réduction des émissions de gaz à effet de serre. Et je dois dire que c'était pas forcément inutile, puisque aujourd'hui même, les scientifiques nous disent que le réchauffement sera peut-être moins grand que ce qu'ils avaient prévu il y a 20 ans. Pourquoi ? Tout simplement parce qu'il y a des politiques climatiques. Donc les politiques climatiques, ça veut dire que l'humanité s'organise et que finalement, ce changement climatique, on arrive déjà à le réduire. Donc il faut continuer. Mais malheureusement, le changement climatique est déjà là et donc il faut lutter aussi contre la chaleur, contre les incendies de forêt, contre la question de la raréfaction, les pénuries d'eau. Il y arrive qu'il y ait des sécheresses, etc. Donc voilà tout ce qu'il faut s'organiser. Et c'est difficile de le faire, parce qu'en ce moment, en France, on s'organise aussi pour la guerre. Alors, on dit, bon, on peut pas tout faire, quoi.
1: Il y a une forme d'injonction contradictoire dans ce qui est annoncé. Brice Lalonde, est-ce qu'il est injuste ou pas de parler de retard français en la matière, selon vous? Est-ce que la France a sous-investi dans l'isolation, les transports, l'adaptation des villes? Vous savez, ces villes qui sont très minérales aujourd'hui et qui nous renvoient la chaleur dès qu'il y a ce premier pic qui apparaît. Est-ce qu'il y a un retard français en la matière?
2: Je ne pense pas qu'il y ait un retard français particulier. En revanche, il y a peut-être un retard français sur la climatisation. Au fond, pendant très longtemps en France, on dit « Oh, c'est pas la peine d'aller climatiser, on est un pays tempéré ». Et en réalité, par exemple, la Grande-Bretagne vient de sortir un rapport dans lequel elle nous dit « Oh, ben finalement, l'Angleterre, c'est un pays tropical, il faut s'habituer à ça maintenant », etc. Bon, et donc, on a des voitures climatisées, toutes les voitures sont climatisées, il n'y a pas de problème. Oui. En revanche, les demeures, les logements, les bâtiments, pas encore tout à fait, parce qu'on s'est dit « Il y a peut-être d'autres moyens de faire ». Donc voilà, donc il va falloir y passer, il n'y a pas de doute, donc il faut s'organiser. Et il faut sans doute, en France, que le gouvernement lance un grand plan de froid. Enfin, parce que l'industrie du froid, c'est quelque chose de très important. C'est pas simplement la climatisation ou le rafraîchissement des maisons. C'est la chaîne du froid pour les aliments. C'est la conservation. Ce sont tous ces camions frigorifiques, etc. Donc, il y a un enjeu extrêmement important. Le monde, la planète a besoin d'une très grande industrie du froid. Et il n'y a pas de raison que la France n'y participe pas.
1: Longtemps, Brice Lalonde, la famille écologiste, je parle de l'écologie politique, s'est opposée notamment à une massification de la clim, expliquant que ça consommait de l'énergie, ça rejetait de l'air chaud, je ne sais quoi. Il y a eu des freintes assez féroces là-dessus.
2: Oui, ouais. C'est vrai. Il y a eu, mais bon.
1: Je ne sais pas si vous les partagez.
2: Vous savez, rien n'est totalement noir ou blanc. Donc c'est vrai que la climatisation, il faut faire attention. Il faut que ce soit des professionnels qui le fassent. Nous avons maintenant une industrie de la pompe à chaleur qui est très efficace et on a besoin d'elle. En revanche, nous avons encore une petite réticence sur ce qu'on appelle la climatisation air-air, de l'air, c'est-à-dire le conditionnement d'air, quoi.
1: Oui.
2: Bon, et c'est vrai que ça consomme de l'énergie, mais nous avons une chance extraordinaire, c'est que c'est pendant qu'il fait chaud et qu'il y a du soleil qu'on a besoin de climatisation. Donc l'énergie solaire et le développement incroyable de l'énergie solaire, quand même, va nous permettre quand même à chaque fois d'adapter dans nos maisons l'apport de l'énergie solaire avec la nécessité de la climatisation.
1: Mmh. Joseph Ruiz, qui prépare cette émission avec moi, me rappelle que c'était il y a quelques mois, la secrétaire nationale des écologistes, Marine Tondelier, expliquait chez nos confrères de BFM TV que la climatisation, ce n'était pas une solution magique. Il y a toujours, dans le discours politique, et pas seulement dans les oppositions, pas seulement chez les écologistes, des anathèmes, ce que j'appelais des injonctions contradictoires qui sèment le trouble auprès des concitoyens, Brice Lalonde. Oui. Il n'y a pas de discours unifié sur la question.
2: C'est vrai. On entend de la publicité pour les voitures et ensuite on nous dit d'aller à pied. Donc, si vous voulez, c'est sans arrêt, on a cette injonction contradictoire. Ou alors on nous approuve de la publicité pour telle ou telle nourriture. Et on nous dit, surtout, ne mangez pas gras, ne mangez pas salé, ne mangez pas sucré, etc. Bon, c'est vrai, à un moment donné, il faut quand même avoir du bon sens et travailler. Donc, il faut des professionnels, voilà. Il faut des professionnels, il faut que ce soit sérieusement fait. Il y a des endroits où c'est très difficile de mettre de la climatisation. Paris, les grands immeubles, les vieux immeubles d'Haussmann, c'est difficile, c'est compliqué. Mais là, par exemple, vous avez une solution, ça s'appelle le réseau de froid. On va chercher de l'eau glacée et on fait circuler l'eau glacée à travers la ville dans des tuyaux. C'est une solution parfaitement efficace et qui est déjà, par exemple, utilisée à Boulogne. Mmh. Elle est utilisée aussi à Paris, mais elle est utilisée à Paris pour le musée du Louvre et pour un certain nombre de grands établissements.
1: Il y a des solutions, en fait. Il y a des solutions que nous pourrions appliquer et mettre en place, généraliser de façon efficace pour se prémunir contre ces pics de chaleur. Restez avec nous après la pause. Hein, nous revenons avec vous, Brice Lalonde, ancien ministre de l'écologie. Ce regard sur ces pics de chaleur à répétition, ce retour aussi du climato-scepticisme, c'est ce que titre Le Parisien aujourd'hui en France ce matin, et puis le gouvernement qui se réunit cet après-midi, mais pour dire quoi au juste, allez, 0826 300 300, avec notre invité exceptionnel Brice Lalonde, la vérité en face.
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1: Et nous sommes avec Brice Lalonde, ancien ministre de l'écologie, qui a du recul sur les questions climatiques. Nous posons la question, la France suffoque, à qui la faute? L'État peut-il encore quelque chose? Témoignage avec vous, Frédéric, vous nous appelez de Paris. Bonjour Frédéric.
2: Oui, bonjour. Bonjour tout le monde.
1: Alors il y a des mesures à prendre dans les entreprises, vous nous dites ce matin.
2: Ouais. Oui, moi je pars du principe que c'est un peu pragmatique, quand il fait chaud, il fait chaud, quand il fait froid, il fait froid. Voilà. Mais par contre, effectivement, je pense que il y a des mesures à prendre, notamment pour les gens, comme je dis, ceux qui tapent la tranchée dans la rue, donc tous les gens qui travaillent sur les routes, les gens qui travaillent à la construction des bâtiments, là c'est du bon sens, et je crois que beaucoup de chefs d'entreprise ont ce bon sens. Les gens travaillent pas quand il fait 35 degrés, c'est ou 40 degrés. Par contre, on demande à l'État qu'est-ce qu'il faut faire, les écoles, etc. Alors moi je veux bien, les gamins, j'ai vu des émissions, des reportages hier, il fait 38 degrés dans les classes. Mmh. Donc on dit on va fermer les écoles, on va les rendre aux parents. Donc faut que les parents ne travaillent pas pour qu'on leur rende les enfants. Donc il fait 38 dans les classes et on va les garder, on va les ramener dans leur maison où il fait aussi 38. Donc je vois pas trop l'intérêt de ce type de mesure. Je pense qu'aussi c'est à chacun de s'adapter, de prendre ses responsabilités, de s'adapter. On a connu des périodes très chaudes. Moi je me souviens de l'été 76, il y a fait ce temps-là, mais pendant 2 mois, donc c'était un peu plus long que 6 jours. Et ça avait été à l'époque catastrophique. Je me souviens avec mes copains. On imitait les Indiens dans les films d'John Wayne, on faisait des ronds pour invoquer la pluie. Mais il y avait les anciens qui allaient prier devant les croix à l'angle des chemins pour faire venir la pluie. Voilà. Mmh. Après, il y a eu 2003, c'est vrai que ça a
1: été compliqué. Donc vous nous dites ne pas être catastrophiste, pas trop.
2: Mais non, je crois qu'il faut arrêter de faire peur aux gens en permanence. On a fait peur la semaine dernière, ou il y a 15 jours, sur l'antivirus, c'est monté en flèche. Et là, on fait peur aux gens, la terre va brûler, on va tous mourir. Demain, ça va être autre chose. Il y a aussi l'Iran, il y a aussi l'Ukraine, ça me paraît important quand même. Voilà, on fait peur aux gens en permanence. Je pense qu'il faudrait plutôt éduquer les gens pour qu'ils aient des réflexes, qu'ils sachent quoi faire quand il fait chaud, quand il fait froid, quand il pleut. Et moi, quand j'entends tous les politiques venir se jeter sur les micros pour dire il faut faire ceci, etc., etc., mais qu'ont-ils fait quand ils étaient aux affaires, par contre?
1: Alors,
2: Est-ce qu'on a lancé des plans de pompes à chaleur dans les
1: Brice Lalonde va vous répondre.
2: Non.
1: J'entends les... Merci Frédéric depuis Paris. Vous avez raison, vous posez la bonne question ce matin, Frédéric, depuis Paris. Brice Lalonde, plusieurs questions qui me viennent. D'abord, est-ce que nous sommes trop... sans sombrer dans le climato-scepticisme, attention, mais est-ce que nous sommes un peu trop catastrophistes, et peut-être est-ce que ça nous tétanise, est-ce que ça nous empêche de prendre des bonnes décisions? Alors,
3: il faut en effet garder la tête froide, et je pense que c'est la persévérance qui compte le plus, et donc il faut être persévérant. Il faut certainement réduire une partie des objectifs qu'on se donne. Vous savez, dans la politique, c'est celui qui est le plus blanc, qui lave plus blanc que blanc, qui gagne, et donc dans les assemblées, au Parlement, on va voter des motions où les objectifs sont complètement inatteignables. Mmh. Et donc ça, c'est absurde, parce que du coup, les gens se découragent, parce qu'on n'y arrive pas. Ben évidemment, donc il faut être sans doute plus modeste, mais plus persévérant, et de ne pas s'arrêter. Donc le changement climatique est réel, il y a aucun doute là-dessus. Donc maintenant, face au changement climatique, il faut faire des choses de manière continuelle, mais sans exagérer,
1: réaliste.
3: En effet.
1: Réaliste.
3: Alors, les écoles, ça fait longtemps. Vous savez, il y a un plan. Ce que vous ne savez pas, sans doute, c'est que le gouvernement, on en est à la 3e version du plan d'adaptation de la France au changement climatique. Et ce plan est très, très complet. Vous savez, comme toujours, ce sont des polytechniciens, tous ces gars-là, ils ont écrit tout ça. Simplement, il faut le mettre en œuvre. Et c'est ça, la difficulté. Il n'y a pas beaucoup d'argent. Donc, par quoi on commence? On peut pas tout faire en même temps. Et déjà, tous les opérateurs, EDF, la SNCF, tout ça, ils ont tous leur obligation d'avoir leur propre plan à eux. D'ailleurs, vous avez vu qu'en ce moment, la SNCF, elle va arrêter 2 ou 3 trains parce qu'elle n'a pas les moyens de climatiser. Donc, c'est fait, c'est en route. Et simplement, maintenant, il n'y a pas assez d'argent, peut-être, pour tout faire
1: en même temps. Toujours la même histoire. Brice Lalonde, vous évoquez la vie politique. Est-ce que vous n'estimez pas aujourd'hui que l'écologie politique est au fond punitive aujourd'hui, c'est-à-dire qu'elle est ancrée à gauche. Est-ce que c'est une bonne ou une mauvaise chose à vos yeux, vous qui avez été une figure de l'écologie politique en France, et vous l'êtes toujours, et est-ce que vous estimez aujourd'hui que cet ancrage-là n'est pas le bon, et est-ce que la vision est punitive?
3: Alors, vous avez raison, mais ce sont de graves questions. Oui, l'écologie, elle est pour tous les Français, qu'ils soient de droite ou de gauche. C'est absurde de vouloir confiner l'écologie à l'extrême gauche. Et je pense que c'est très très mauvais pour l'écologie, parce que du coup, une grande partie des Français se disent, oh ben, l'écologie, c'est pour les gauchistes, c'est pas pour moi. Non, l'écologie, c'est évidemment pour tout le monde. Et il faut être extrêmement sérieux et sans doute ne pas faire de politique. C'est une erreur de faire un parti écologiste. C'est une erreur, parce que à ce moment-là, vous allez piquer des voix aux autres, et du coup, tous les autres vont dire, oh, mais c'est un adversaire. Donc, c'est pas un adversaire. Bon, et alors, punitive. Oui, vous avez raison. Il faut plutôt être positif et plutôt proposer une écologie qui nous permette de vivre mieux. Donc vivre mieux, il y a des tas de possibilités aujourd'hui de vivre mieux sans être obligé de se priver de. Je pense que l'idée de la décroissance, je pense que c'est une très mauvaise idée, c'est un très mauvais terme, parce qu'on a tout de suite l'impression que ça veut dire qu'il faut serrer la ceinture, se priver. Et c'est pas du tout.
1: C'est une mauvaise option. Quand vous voyez le président de la République qui réunit à l'Élysée les champions de l'électrification avec un horizon dans les années 30 qui viennent, c'est la bonne idée, parce que ça raconte que le tout nucléaire, désormais le choix, c'est le tout nucléaire en France pour tout ce qui est du réchauffement climatique, mais aussi au fond de la consommation d'énergie et de l'autonomie de notre pays. C'est le bon choix ou pas?
3: Ah non, mais pourquoi vous dites, alors l'électrification, oui, absolument, c'est absolument nécessaire. Et même à l'échelle internationale, vous allez voir un pays comme la Chine. La Chine dit, je suis déjà une puissance électrique. Je ne suis pas une puissance pétrolière. Je suis une puissance électrique. C'est au-delà. C'est ce qui va remplacer le fossile dans l'esprit de la Chine. Et je pense que dans l'esprit du président de la République, il faut électrifier. On a aujourd'hui, dans notre consommation d'énergie en général, c'est seulement le quart qui va à l'électricité. Alors maintenant, on est en train d'électrifier, regardez les voitures, etc. Donc il va falloir électrifier. Mais pourquoi est-ce que vous dites nucléaire, 100% nucléaire? Non, mais le solaire est sans doute, l'électricité solaire est sans doute la forme d'énergie qui se développe le plus rapidement à la surface de la planète. Donc c'est aussi le solaire, c'est aussi les éoliennes, mais le nucléaire a sa place parmi les autres. Évidemment, le nucléaire, on a la chance extraordinaire d'avoir eu une génération avant, j'étais pas forcément pour à l'époque, qui nous a laissé une cinquantaine de réacteurs nucléaires en bon état de marche.
1: Il faut les utiliser.
3: Voilà. Il n'y a pas de raison de ne pas les utiliser.
1: Et ce sera le mot de la fin. Merci à vous, Brice Lalonde, d'être venu porter ce regard plutôt positif. Il y a des solutions, il faut aller vite, mais peut-être ne pas sombrer dans le catastrophisme. On va s'en sortir, c'est ce que vous dites ce matin.
3: Qu'on va s'en sortir.
1: Allez, on va s'en sortir. Merci, Brice Lalonde. Bonjour, Valérie Expert.
4: Bonjour.
1: Quels sont les sujets de Mettez-vous d'accord?
4: Écoutez, on va commencer avec Félix Mathieu, comme tous les jours, avec C'est quoi le problème? Et le problème, bien, ce sont nos cantines scolaires et la malbouffe, avec Stéphane Manigault qui a signé une tribune il y a quelques jours et qui s'inquiète du lobby des industriels qui empêche en fait les circuits courts. Donc, que mangent nos enfants à l'école? Que mangent vos enfants à la cantine? 0826 300 300, appelez-nous pour témoigner. Nos confrères de Radio France ont révélé il y a quelques jours que l'Éducation nationale envisageait d'introduire l'e-sport à l'école. L'e-sport, ce sont des jeux vidéo, ni plus ni moins. Une tribune ce matin dans le Figaro s'étonne et de nombreux pédopsychiatres s'interrogent sur l'arrivée de nouveaux écrans à l'école, l'introduction de jeux vidéo à l'école. 0826 300 300, toujours avec vous, vos réactions. À tout de suite.
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1: Bonjour et bienvenue sur Sud Radio en ce jeudi 28 mai 2026. La France est dans tous ses états, je vous le confirme, et on a de bonnes raisons de le penser. Je suis flanqué aujourd'hui, comme tous les jours, de Maud Coffler.
2: Désolé, hein.
1: Qui a veillé à la pertinente Bonjour. Programmation de cette émission. Vous allez voir, c'est du gâteau. Julien Delmas est là, dans les starting blocks, j'allais dire totalement impliqué dans la réalisation de cette émission qui va être au-dessus de la moyenne parce que je vois déjà que ça va être quelque chose d'un grand moment. Et puis Emmanuel Galasso va être obligé de contenir la masse des appels des auditeurs de Sud Radio au 0826 300 300, parce qu'ils vont se précipiter sur leur téléphone portable ou sur tout simplement leur téléphone. On peut appeler de la maison aussi avec le... Il n'y a plus le téléphone à cadran maintenant, vous savez, qu'ils aiment. Mais voilà, enfin, vous nous appelez quand vous voulez au 0826 300 300. Ici c'est le Parlons Vrai, cette radio est à vous. Et j'ai Elvin qui est là, qui vient s'assurer qu'il va tout comprendre de ce qu'il va devoir retranscrire sur le web. Quelquefois, quand il comprend pas, on lui explique, Maud lui dit en deux mots, et ça se passe très très bien.
2: Voilà. Pas besoin pour de lui expliquer quoi que ce soit, Elvin est
1: voilà,
2: un grand garçon.
1: Voilà pour l'équipe qui constitue le fleuron qui est cette France dans tous ses états. Comment aider le pape Léon XIV à nous protéger des méfaits d'intelligence artificielle? L'autre jour, j'avais fait chanter Eddie Mitchell, le pape a dit. Moi, j'avais été un petit peu, comme ça, bro.
2: Mais qu'est-ce qui vous arrive? Mais non.
1: Du tout, voilà. et sur la chanson d'Eddie Mitchell, parce que Eddie Mitchell, il parlait pas de l'intelligence artificielle.
2: Mais vous me prenez vraiment pour une sainte mitouche, hein, c'est dingue. Je suis pas une brune de
1: vous
2: Vénitier,
1: êtes tellement
2: moi.
1: Dévote, ma chère Maud, vous êtes tellement dévote. Alors nous aurons à cet effet les recommandations du père Laurent Stala Bourdillon, qui est enseignant au collège des Bars d'Ardin et directeur du service diocésain pour les professionnels de l'information, autrement dit le porte-parole de l'archevêque de Paris et de l'Église de France, si on veut élargir le concept. Surveillons nos enfants. Et oui, en 2025, 40 953 disparitions de mineurs ont été signalées, soit 6% de plus qu'en 2024. 95% de fugues, dont 38 qui concernent des enfants de moins de 15 ans. Nous aurons, nous en discutons, nous aurons l'avis à 12h45 de Julien Landureau, porte-parole des droits de l'enfant. C'est un sujet aujourd'hui qui commence à prendre une grande importance et qui inquiète les parents, bien entendu. Que dirait le général de Gaulle s'il revenait dans ce monde-là par un miracle? Il serait peut-être inquiet. La France dispose-t-elle des moyens nécessaires à sa défense extérieure et intérieure? Et les politiques suivies sont-elles celles qu'il faut pour assurer une souveraineté militaire de la France? Nous en débattrons de 13 à 14 heures avec le général Christophe Gomard, qui est député européen pour les Républicains, et le politologue Christophe Boutin, qui lui s'intéressera plutôt aux questions intérieures. Et puis Maud, il y a d'autres choses encore.
2: Ouais, et il sera beaucoup question d'enfants aujourd'hui, puisqu'on va parler notamment du gouvernement qui a enfin décidé de prendre des mesures sur l'encadrement justement des enfants, des mineurs, enfants. Il serait temps.
1: Et Madame Tourdelier
2: qui veut créer l'Assemblée nationale des enfants.
1: Elle veut remplacer les vieux députés par des jeunes députés.
2: C'est un concept.
1: Voilà, et ça sera tout ça. À tout de suite.
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1: Alors, les climato-sceptiques pètent un câble, et les journalistes météo voient rouge. Des utilisateurs des réseaux sociaux reprochent notamment à certaines chaînes d'infos en continu le choix de la couleur rouge pour représenter les températures exceptionnelles en France ces jours-ci. Ça se traduit par des insultes, par des menaces, des noms d'oiseaux dans tous les sens, parce que les climato-sceptiques considèrent que ce qui se passe aujourd'hui, ces températures que l'on a au mois de mai, c'est pas si exceptionnel que ça s'est déjà vu dans le passé, et que donc il y en a ras-le-bol de mettre de la couleur rouge. Vous savez, c'est la couleur qui fait peur. Ce sont des codes couleurs qui sont ceux convenus par Météo France. Vous savez que je demande à ces gens que, s'ils ont l'eau chaude et l'eau froide chez eux, le robinet, je crois que le robinet froid, c'est le bleu, et que le robinet d'eau chaude, c'est le rouge. Pour signaler une couleur, effectivement, quand il fait froid, c'est plutôt du bleu, du blanc, des couleurs claires, et puis que le rouge, c'est la couleur un peu du soleil, de la chaleur, du feu, et orange, rouge foncé. Et quand il fait très chaud, 30, 35, 38, 39 degrés, au mois de mai, dans des endroits où au maximum il devrait faire 22, 23, effectivement, on peut parler, alors, comme je disais hier avec Mac Lesguy, est-ce que c'est un dérèglement, est-ce que c'est une évolution, un changement climatique, enfin, en tout cas, les infos ont droit de nous signaler, les infos météo ont droit de nous signaler qu'il y a des zones qui sont plus rouges que d'autres, parce que c'est plus chaud. Mais de là en venir à l'insulte, à l'invective, à la menace, comme si c'était un complot ourdi, c'est-à-dire qu'on a invente la modification climatique. Pourquoi? Pour conditionner les gens, pour leur prendre de l'argent, pour leur restreindre des libertés. Et on en vient à des actes.

0: que violent, alors qu'il s'agit juste d'un code couleur qui ne leur convient pas. Je me souviens quand il y avait des... à un moment donné, les défenseurs des animaux s'en prenaient aux vétérinaires qui pratiquaient la vivisection jusqu'à des menaces de mort, donc pour défendre la vie des animaux. Et puis, voilà, là aussi, les véganes s'en prennent aussi physiquement à des bouchers ou à des charcutiers avec des actes violents. Donc, quand on défend une idée, et ils ont le droit de défendre, nous sommes voltairiens, on donnerait notre vie pour que les climato-sceptiques puissent continuer à délirer et à nous raconter leurs fantasmes et leur vision du complot, mais de là à passer à l'invective, à l'insulte et à la menace, je trouve que c'est disproportionné. Donc, alors, est-ce que le climat déconne? En tout cas, eux, ils ont pas la tête dans les nuages, mais ils ont le ciboire qui est dans la calebasse. Allez, bonne journée.
1: c'était quoi cette expression, enfin? Le pape Léon XIV veut lutter contre l'influence néfaste de l'intelligence artificielle. C'est le sujet de sa première encyclique. On en parlait il y a deux jours. On en reparlera dans un instant avec le père Laurent Stalla Bourdillon. N'hésitez pas à l'interpeller, à lui poser toutes vos questions en direct sur Sud Radio au 0826 300 300. À tout de suite.
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1: Le pape Léon XIV a rendu public lundi sa première encyclique qui consacre à l'intelligence artificielle avec des mots forts. Il appelle à désarmer l'intelligence artificielle et à remettre l'humain au centre. Il considère la révolution technologique actuelle aussi importante que celle de la fin du 19e siècle et que les algorithmes opaques contrôlés par des firmes privées menacent de faire apparaître de nouvelles formes de déshumanisation. On en parle avec le père Laurence Talabou Bourdillon, enseignant au Collège des Bernardins et directeur du service pour les professionnels de l'information. Bonjour mon père.
2: Bonjour.
3: Bonjour mon père, merci d'être en direct en studio sur Sud Radio. Je consacrais mon humeur d'avant-hier à ce que je considère comme une initiative courageuse et importante de la part du Saint-Père, et j'avais mis la chanson d'Eddie Mitchell, le pape a dit. Eh ben oui, pour une fois le pape a dit, et il l'a dit courageusement à travers une encyclique qui nous rappelle celle de Rerum Novarum en 1891 du pape Léon XIII dont il a gardé le prénom.
2: Complètement.
3: Rerum Novarum, c'était, voilà, l'ère industrielle arrive, est-ce que l'être humain va être réduit à une forme d'utilisation, de manipulation, pas d'esclavage, mais enfin voilà, le pape de l'époque, et pourtant c'était une époque où l'église était considérée comme conservatrice, il s'inquiétait, et évidemment Rerum Novarum disait attention, si l'église ne prend pas ce dossier à bras le corps, d'autres la prendront sur d'autres idéologies, et il y avait un risque que le marxisme remplace quelquefois l'Église dans la conscience des pauvres. Et le débat est toujours d'actualité. Et plus que jamais, mon père, voyez, Léon XIII est extrêmement visionnaire.
2: Exactement. Voilà, on est à peu près dans les mêmes termes du débat aujourd'hui.
3: Pie XI aussi fut un grand prélat qui s'occupa et qui lui combattit le fascisme et le nazisme. Comme quoi le pape pèse encore dans nos débats internationaux et sociaux. Laurent Stella Bourdillon, vous êtes directeur du service diocésain pour les professionnels. Alors, pas diocésain.
2: Si, diocésain, oui. Il est du diocèse de Paris.
3: Voilà.
2: Son nom. Voilà. Oui.
3: On va dire que c'est une forme de porte-parole, mais pas précisément.
2: On peut
3: c'est
2: dire.
3: Vous qui rencontrez les journalistes quand nous, il y a des
2: Exactement.
3: Questions.
2: Exactement.
3: Quand nous voulons débattre de questions religieuses. Voilà. Et vous représentez l'Église catholique parisienne sur ce sujet. On est dans Léon XIV s'inscrit dans la ligne droite de François. C'est-à-dire qu'on prend des positions, fermes et courageuses sur des enjeux de société et de civilisation.
2: Absolument, c'est tout à fait juste. Cette lettre encyclique s'inscrit dans le droit fil des deux très grandes lettres encycliques du pape François, qui furent en 2015 Laudato Si sur les questions de l'environnement, en 2019 Fratelli Tutti. Et on voit bien qu'en fait, et donc celle-ci est une encyclique sociale à proprement parler. Alors elle a deux versants, un versant social et un versant théologique. On pourra en reparler. Parce qu'il y a des questions théologiques par derrière. Mais en fait, la problématique du pape, c'est d'accompagner l'évolution des sociétés, en particulier lorsqu'il voit qu'elles sont percutées, parce qu'on peut parler d'un hupercute des technologies, et qu'elles peuvent par là, ces sociétés, en être blessées, et finir par blesser les citoyens et les membres de cette société. Donc son intention, c'est d'opérer une réflexion critique sur ces transformations qui ont cours en vue de protéger alors l'être humain qui vit dans un environnement naturel, la date aussi, qui vit dans une société mondiale, dans une famille humaine, c'était Fratelli Tutti, et qui maintenant vit, alors on pourrait dire, à l'intérieur d'une sorte de cocon numérique, d'infrastructure socio-technique globale, à l'intérieur de laquelle nous sommes tous immergés. Ce sont tous les outils à travers lesquels nous laissons des traces en permanence et qui semblent commencer à reconfigurer la manière dont les êtres humains interagissent, vivent. Donc les humains font des technologies, mais les technologies en retour transforment la vie sociale et la vie des humains.
3: Alors précisément, sans aller jusqu'à faire un cours de latin, je sais toujours qu'il y a dans la signification d'une encyclique et dans la formulation latine un message très précis. Là nous avons deux idées, Magnificat Humanitas.
2: Oui.
3: Mon père, décryptez-nous pourquoi le pape Léon XIV a intitulé cette encyclique avec ces deux mots-là, Magnificat, qui pour moi est un cantate à la Vierge Marie, et puis Humanitas, ça on comprend très bien.
2: Et c'est l'humanité. Alors, il y a plusieurs choses. D'abord, une lettre encyclique porte toujours comme nom les deux premiers mots du texte. Voilà, donc
3: d'accord.
2: Ça c'est un principe.
3: Ça c'est un code.
2: C'est un code, exactement. Donc on sait quand on a son titre. Après, il faut lire le sous-titre. Et le sous-titre... C'est Magnificat Humanitas pour la protection de la personne humaine à l'ère de l'intelligence artificielle. Ce qui indique donc que le texte est de façon majeure centré sur une protection. Et je pense pouvoir dire qu'on voit à travers ce titre la posture qu'aura Léon XIV dans son pontificat.
3: Il ferait un très bon journaliste parce que la formule dit déjà tout. On a déjà compris.
2: Elle est remarquable de synthèse. Mais dans le mot la protection, le pape Léon sera, je le devine, un protecteur en fait. Il intervient comme un protecteur.
3: Ben un pape tout simplement.
2: Oui, hein? Mais en fait on peut dire par exemple.
3: C'est sa première vertu.
2: Oui, mais regardez, Jean-Paul II a été comme un acteur.
3: Oui.
2: Benoît XVI a été comme un penseur.
3: Oui.
2: François a été comme un serviteur des plus petits. Et ben voilà que Léon se présente comme un protecteur. Il va protéger. Et donc il veut protéger la personne humaine, ce qui veut dire qu'elle a une nature, la personne humaine. Alors, Magnificat Humanitas est la suite du texte immédiatement, virgule, créée par Dieu.
3: Créée par Dieu.
2: C'est ça le texte hein, complet. Donc,
3: bien sûr.
2: On garde les deux premiers mots, mais elle est immédiatement créée par Dieu. Donc, elle est magnifique parce qu'elle vient de Dieu, parce qu'elle a une origine, parce que c'est une nature humaine, et une nature, ça a une origine, ça a une fin, donc ça a un développement. Et ce qui va l'intéresser, c'est d'apprécier les conditions de possibilité du développement serein et harmonieux de la personne humaine dans un environnement sociotechnique comme le nôtre. Donc, qu'est-ce qui va nous manquer? Ce à quoi il va falloir faire attention? Est-ce qu'il va falloir qu'on apprenne à se priver d'un certain nombre de choses? Est-ce qu'il faut, par exemple, je crois que c'est l'une des grandes intuitions du texte, mais qui est extrêmement audacieuse, de faire de l'intelligence artificielle un bien commun? Pour l'instant, c'est dans les mains d'une petite oligarchie qui domine. Alors, il y a de la conflictualité possible. Est-ce qu'il faudrait pas que ce soit quelque chose qui puisse servir tout le monde? Parce que sinon, comme vous l'avez dit tout à l'heure, ça peut donner naissance à nouveau à des nouvelles formes d'esclavage.
3: Alors, pour autant, le pape ne dit pas « IA va dérétro Satanas ».
2: Absolument.
3: Bon, on sent qu'il y a une méfiance. Pour autant, il essaie de faire la part des choses. Et est-ce qu'on peut se permettre de dire que c'est une transcription pontificale de la phrase de Rabelais « Science sans conscience n'est que ruine de l'âme ».
2: Ah oui, c'est une remarquable application, c'est exactement ça. Il voudrait essayer de mettre de la conscience, de réveiller les consciences face au développement extrêmement rapide de ces technologies qui s'invitent dans nos existences. Une manière de dire, c'est comment intégrer l'intelligence artificielle sans perdre son cœur. Je crois que c'est une petite phrase qui arrive dans le texte. L'idée, c'est évidemment c'est pas oui ou non, pour ou contre, c'est de quelle manière ces développements technologiques, qui sont le fruit du génie de l'être humain, et il n'y a pas peur de le dire, peuvent effectivement devenir un progrès, car dans quelques circonstances, elles peuvent se retourner contre l'être humain et elles peuvent le blesser. Donc il peut y avoir une violence faite à l'être humain, aux sociétés. Et ma surprise à la lecture, c'est que tout à la fin du texte, il n'hésite pas à dire que potentiellement, il y a des facteurs de violence et de guerre très profondes qui sont présentes. Donc il est extrêmement lucide et il intervient comme un interlocuteur, il se présente comme un interlocuteur qui apporte un trésor de sagesse pour pouvoir passer au crible d'un certain nombre de principes la possibilité que ces technologies développent correctement l'être humain ou de façon harmonieuse.
3: Évidemment, il y a quelques anticléricaux qui disent de quoi je me mêle. On peut considérer qu'au contraire, sur ces questions-là, à première vue, on se dit l'intelligence artificielle, c'est un problème de technologie. Qu'est-ce que les... Si, l'Église catholique, parole de l'Évangile a son mot à dire.
2: C'est très intéressant parce que c'est justement ça la question. C'est que c'est une encyclique. Alors, depuis Rerum Novarum, tout ce qui touche à la développement des sociétés concerne l'Église. L'Église s'intéresse à la vie humaine, individuelle et sociale. Donc elle estime qu'elle a un mot à dire sur le développement, ce développement-là. Ça concerne l'Église d'un point de vue du salut aussi, parce que c'est aussi une encyclique théologique. Pourquoi ? Parce que dans le texte, il va se confronter à deux idéologies très prégnantes aujourd'hui, qu'on appelle le transhumanisme et le post-humanisme.
3: Ben oui.
2: Mais c'est-à-dire que on n'avait pas l'habitude de dire que c'était des idéologies religieuses, entre guillemets religieuses. Pourquoi ? Parce qu'elles proposent une sorte de salut de l'humanité par la technologie. C'est-à-dire, on va permettre à l'être humain de devenir plus. Parce qu'il y a toujours une volonté en nous de devenir plus. Chaque jour qu'on vit, on se dit, bah demain je serai plus heureux, je serai plus intelligent, je serai plus amoureux, je serai plus. Et donc ce mouvement vers un être plus a été comme capté par une technologie qui se propose de transformer l'être humain. Alors soit de le transformer en l'augmentant, c'est le transhumanisme, soit plus violemment encore, le post-humanisme, de le faire sortir de sa condition de nature, d'être humain dans une nature limitée.
3: Nous sommes à quelques jours de la Pentecôte où, dans la liturgie, l'Esprit-Saint vient sur les êtres humains représentée par une petite flamme, qui est la lucidité, la conscience, la lumière. Mmh. Est-ce qu'il y a un risque à un moment donné que l'Esprit Saint devienne artificiel, c'est-à-dire que l'IA s'empare, j'allais dire, de codes liturgiques, canoniques, et invente une église formatée par une machine, d'une parole divine, une lecture des... que des prêtres se mettent à prêcher leur, au moment de faire leur leur prêche, eh bien, ça soit fait par un ordinateur, comme certains députés le font à l'Assemblée nationale, certains profs dans leurs cours et certains élèves au moment de remettre la copie.
2: Donc vous voyez que voilà. L'intelligence artificielle arrive partout de ce point de vue-là et pourquoi pas et pourrait évidemment venir dans ces domaines-là. La question que vous posez, elle est absolument majeure parce que elle est en train de toucher quelque chose qui s'appelle la pensée. Ces technologies sont capables de coloniser nos pensées. Et finalement, ce que l'être humain a de plus grand, c'est sa capacité de penser. Et ce qui est le propre de l'être humain, je le dis avec mes mots, ça n'est pas dans l'encyclique, mais c'est ça le cœur, c'est qu'il est sujet à inspiration. C'est-à-dire qu'il est capable de recevoir une inspiration, des pensées qui lui viennent, comme on va chercher de l'inspiration quelque part. Ben précisément, dans le christianisme, l'Esprit Saint, c'est celui qui inspire l'être humain, pour qu'il pense des pensées bonnes. Et la grande tentation, ce serait de dire, ben en fait, il n'y a plus besoin de se laisser inspirer par un Dieu transcendant, hypothétique, etc., si vous y croyez, puisque les bonnes idées vont vous venir du génie de la machine qui va être capable de générer pour vous les bonnes choses qui viennent. Eh bien, là, il y a vraiment un risque de ce que moi j'appelle une colonisation de nos pensées. Donc il faut qu'on garde souverainement une liberté de pensée, une liberté poétique, une capacité d'inspiration et vraiment de liberté, oui.
3: ChatGPT, peux-tu me dire si Dieu existe? Eh ben, il vous répond, je ne dispose pas des éléments nécessaires pour apporter une réponse définitive. Il est un peu jésuite, ChatGPT, dans cette affaire.
2: C'est surtout que lui, ça ne le concerne pas du tout. Je veux dire, lui n'a pas d'avenir plus qu'un moment d'hors service, alors que l'être humain, lui, entre dans une relation avec Dieu, et c'est dans cette relation qu'il trouve son accomplissement.
3: N'est-ce pas l'occasion pour l'Église de se rapprocher des réalités de ce monde, grands enjeux du capitalisme, des financières, des GAFAM? On sent l'Église pas forcément avoir envie de se confronter. Si, François avait commencé à dire, attention, faut pas que ça aille trop loin. Là, passez-moi l'expression, le souverain pontife met les pieds dans le plat.
2: Alors il met les pieds dans le plat, il interpelle, mais il est vraiment dans un dialogue, puisque à l'occasion de la présentation du texte, il y avait le numéro 2 d'Anthropique qui a développé le modèle de langage Claude, qui était présent, qui a pris la parole. C'est vraiment dans un échange et dans une collaboration de réflexion, d'amitié, on peut vraiment dire ça, de considération les uns avec les autres. Bon, il va mettre des signaux d'alerte, il appelle une régulation, hein, c'est absolument clair, parce qu'il faut prendre la mesure des conséquences de ce qui peut arriver devant nous. Mais il est très au fait des choses, et je pense que ce texte est le fruit de la collaboration, de l'écoute de très nombreux professionnels de ce domaine.
3: Il t'est mis ça non est, donc la messe n'est pas dite, si je comprends bien.
2: Il y aura des suites. De mon point de vue, personnellement, j'aspire à ce que le magistère du pape appelle des développements ultérieurs sur des questions plus précises. Là, il fait un tour d'horizon de ces enjeux.
3: Merci, Père Laurence Talabourdillon, d'avoir accepté notre invitation sur Sud Radio. J'étais très honoré de vous avoir
2: dans ce
3: studio, à cette antenne. À très bientôt. Merci d'être venu.
1: Allez, on continue avec un certain nombre d'informations qui vont forcément vous intéresser, voire vous concerner. D'abord, la libération de l'auteur du meurtre d'Alban Gervaise. Vous savez, ce médecin qui avait été égorgé en 2022 devant l'école de ses enfants. On attend vos réactions au 0826-300-300. Est-ce que sa libération vous choque? Et puis, si votre enfant se prend pour un chien, un chat ou un lémurien, bah, écoutez bien ce qui suit. C'est cocasse, c'est encore marginal, mais ça inquiète quand même les médecins et les vétérinaires en particulier. À tout de suite sur Sud Radio.
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1: Le gouvernement a annoncé enfin l'élargissement des contrôles d'honorabilité pour travailler au contact d'enfants et de personnes vulnérables.
2: Oui, une surprise, parce qu'on s'attendait quand même à ce que le gouvernement réagisse depuis les affaires dans le périscolaire, surtout qui bousculent la ville de Paris. Eh bien là, l'exécutif a pris le taureau par les cornes et le gouvernement a annoncé l'élargissement des contrôles d'honorabilité pour travailler au contact d'enfants et de personnes vulnérables. Les personnes avec antécédents judiciaires mineurs y compris, devront passer un test de d'honorabilité. Dans des conditions très strictes. Tout va être surveillé, le passé. Alors, si vous avez eu une activité, si vous avez eu le moindre doute, s'il y a eu un dossier sur cette personne, eh bien, sachez que vous serez contrôlé. C'est une mesure juste. Alors, ça grince un peu parce que, le cadre est élargi à des gens donc qui ont juste peut-être eu un problème. Enfin, tous les signalements devront être... Et surtout, il va y avoir comparaison des fichiers du ministère de l'Intérieur et de l'Éducation nationale. Toute personne qui aurait eu, ne serait-ce qu'un signalement, un petit souci, sera tout de suite mis de côté.
1: Mais il serait temps,
2: on ratisse large, mais vu la tragédie et vu l'ampleur du problème, il était normal que l'exécutif, que le gouvernement s'empare de ce dossier et prenne les mesures adéquates. On ne peut que saluer cette courageuse initiative. Espérons qu'elle sera suivie des faits.
1: La chef des écolos, Marine Tondelier, qui concourt à la primaire de la gauche et des écologistes, a réuni mardi une vingtaine d'enfants âgés de 4 à 15 ans, un peu tôt pour faire de la politique. Et pourtant, Perico.
2: La chef des écologistes, Marine Tondelier, a proposé mardi la création d'une assemblée nationale des enfants lors d'une réunion réservée aux moins de 15 ans. C'est dans le cadre de sa campagne présidentielle 2027. Et elle place l'enfant au cœur de son programme. Marine Tondelier, qui concourt à la primaire de la gauche et des écologistes prévue le 11 octobre, a réuni en son siège des enfants. Donc elle a lancé ça. Elle a même proposé de baisser l'âge électoral, donc la majorité, à l'âge de 16 ans. Et donc elle considère un peu comme les pédagogues, le maître doit apprendre de l'enfant, et bien là il faut que les enfants aient leur mot à dire sur la politique, sur les sujets de société. Elle en a interrogé certains, elle a refusé d'aborder le sujet de la maltraitance de l'enfant, considérant que les petites têtes blondes et pas blondes, et moins blondes, peu importe, n'étaient pas à hauteur. Mais là elle pense qu'il faudra aujourd'hui, vu les dissensions qu'il y a dans cette société, les injustices, les discriminations qu'il peut y avoir d'une génération à l'autre, et bien il faudra consulter les enfants pour eux. Dans les grandes orientations du pays, il faut entendre des enfants de moins de 16 ans donner leur avis sur la façon dont il faut gérer ce pays et leur confier une partie de la République. C'est totalement stupéfiant, c'est d'une démagogie sans nom. Je pense que les enfants sont toujours consultés par les parents quand on a envie d'avoir de leur avis, mais de là à ce qu'on leur donne la sensation qu'ils ont un mot à dire dans la direction du pays, c'est catastrophique. L'école n'est pas là pour appliquer la démocratie aux enfants, elle est là pour leur apprendre ce qu'est la démocratie. Mmh. Et donc là, si on dit il y a un parlement des enfants qui sera consulté, évidemment, il y aura le Conseil constitutionnel et puis le parlement des enfants.
1: Ah, mais j'imagine
2: donc, quand il faudra faire des lois un peu douloureuses et courageuses.
1: La gueule des débats à l'Assemblée nationale des enfants.
2: S'il y a du fast-food et du soda sucré, je pense que ça se passera beaucoup plus facilement.
1: Vous vous souvenez sans doute de Barbara Bouch qui trônait à la table messianique des Jeux Olympiques lors de la cérémonie d'ouverture. Elle avait été la cible de railleries et d'attaques de la part de la droite et de l'extrême droite. Eh bien aujourd'hui, c'est l'extrême gauche qui la chahute.
2: Eh ben oui, elle a eu le malheur. Alors après avoir été fustigée par l'extrême droite parce qu'elle avait pris des positions... On va considérer qu'elle disait que c'était humaniste. Là, elle a eu le malheur de soutenir une pétition sur ce qui se passe en Israël.
1: Contre l'antisémitisme.
2: Cette campagne, cet antisémitisme qui a explosé depuis le 7 octobre 2023. Et donc, elle se prend une bordée d'injures, y compris allusion à sa conformation physique. Sa réalité, c'est d'une violence. Ça fait penser vraiment à une espèce de dialectique un peu fasciste. Bon, donc elle a pas échappé. Donc la preuve qu'elle doit être un peu dans le juste milieu, puisque elle s'en prend de tous les côtés.
1: C'est toujours bon signe quand on est attaqué de part et d'autre.
2: Le style, la nature des insultes est absolument abjecte. L'auteur du meurtre d'Alban Gervaise, vous savez, à Marseille, cet homme qui avait été poignardé, et on avait des doutes parce que l'homme avait été Celui qui l'avait poignardé avait été un peu considéré comme une déficience mentale, eh bien, a obtenu justement à ce titre un assouplissement de sa peine.
1: Le meurtrier d'Alban Gervais, ce père de famille, médecin militaire égorgé devant l'école de ses enfants à Marseille en 2022, avait été déclaré effectivement pénalement irresponsable en raison de troubles psychiatriques. Eh bien, figurez-vous qu'il va pouvoir quitter dans les prochains jours le cadre d'une hospitalisation complète sous contrainte. Concrètement, Mohamed sera pris en charge en hôpital de jour du lundi au vendredi avant de pouvoir regagner son domicile chaque soir et les week-ends chez ses parents a priori. Son suivi médical restera obligatoire dans le cadre de cette nouvelle prise en charge, mais comme vous pouvez l'imaginer, cette décision est incomprise du côté des proches d'Alban Gervais. Son épouse Christelle a déclaré ressentir un profond sentiment de colère, d'injustice, de tristesse et surtout d'inquiétude. Après avoir appris la sortie progressive du cadre hospitalier strict, je vous propose de l'écouter. Elle était ce matin l'invitée de BFM TV.
3: Vous avez sans doute déjà dit par écrit à Gérald Darmanin, le garde des Sceaux.
4: J'ai envie de dire qu'on entend beaucoup en ce moment parler des victimes. Mais en fait, moi, j'aimerais vraiment voir des actes. Déjà, je trouve que son silence depuis bien de temps 2022, parce que j'avais interpellé déjà à l'époque où était ministre de l'Intérieur par rapport au dossier policier, je pense que c'est inacceptable. Enfin, par respect, il aurait dû au moins me répondre à minima. Et je lui demande vraiment d'avoir ce courage, en fait, de lancer le débat sur l'irresponsabilité pénale. C'est un sujet qui est difficile, hein, vraiment, qui est à la limite du médical et du judiciaire. Je suis médecin de formation moi-même, je sais très bien que c'est un sujet difficile. Mais je pense qu'il faut qu'il ait le courage de le faire, parce que c'est insupportable, en fait, de voir à quel point nous, familles de victimes, nous souffrons. Et j'échange avec vraiment beaucoup de familles de victimes.
1: Voilà, c'était la femme d'Alban Gervais qui s'est exprimée ce matin sur BFM TV et qui interpellait le ministre de la Justice, Gérald Darmanin.
2: On imagine la détresse de cette femme, l'atrocité du crime, dans les conditions où ça s'est passé.
1: Et on ne comprend pas cette décision.
2: Et c'est vrai que, alors, on se plaint beaucoup contre l'inéligibilité d'hommes politiques qui sont condamnés ou de femmes politiques. Et là, on décrète que, ben non, il n'était pas responsable parce que, alors, on ne conteste pas le fait qu'il y ait effectivement des pathologies qui justifient ça. Est-ce que ça a bien été fait dans les bonnes conditions? Et qu'est-ce que l'on réserve comme traitement à la famille des victimes? Qu'est-ce qu'on leur dit? Tac tes yeux pour pleurer. Bah oui. Ton mari a été assassiné dans des conditions épouvantables. Voilà,
1: et donc justice ne sera jamais vraiment rendue.
2: Et puis, ben voilà, il y a des gens dans la rue qui circulent avec des gens dangereux. Et puis, ben oui, mais comme il a un petit pet au casque, et ben ça n'ira pas plus loin. Je trouve ça absolument terrifiant et ça ne va pas dans le sens de l'apaisement ni de la confiance des citoyens envers la justice et envers la police qui font leur boulot comme il faut. Mais là, voilà, les responsabilités pénales, je pense que c'est quelque chose, un sujet qu'il faudra revoir.
1: Rima Hassan a rendu visite à un détenu incarcéré pour terrorisme à la prison d'Osny dans le cadre d'une visite parlementaire et ça passe moyen.
2: Oui, Maud, c'était à la Pentecôte, elle n'était pas seule, avec Gabriel Catala, Thomas Porte et Rima Hassan, accompagnés de députés écologistes Sabrina Sebaï, ont exercé à la maison d'arrêt d'Osny dans le Val d'Oise leur droit de visite des lieux de privation de liberté, prérogative attachée à leur mandat parlementaire. Si cette visite a été rendue publique par les élus eux-mêmes, la nature des charges pesant sur les détenus qui sont venus voir n'est pas mentionnée. Il s'agit d'un détenu palestinien d'origine ressortissant palestinien qui s'appelle Ali, défendu par maître Raphaël Knopf. Évidemment, Rima Hassan considère que il a perdu son statut de réfugié politique parce que il est accusé de tentative d'assassinat en lien avec une entreprise. Il est mis en examen pour complicité de tentative d'assassinat en lien avec une entreprise terroriste. Par conséquent, il est détenu dans des conditions très précises. Dans le quartier d'évaluation de la radicalisation de Vendin-le-Vieil où il était, donc c'est quelqu'un qui est considéré comme dangereux, et elle va le visiter comme s'il était victime de la justice française, victime d'une injustice. C'est son droit, et c'est très bien que les parlementaires aillent visiter, et les prisonniers, les détenus ont droit d'avoir des visites parlementaires, parce que bon, ben tous les cas sont à prendre en considération. C'est le fait qu'elle ait occulté la personnalité de ce mise en examen, et ensuite la façon dont elle et l'avocat présentent cet homme comme une victime d'un État quasiment totalitaire, il n'y a pas le mot fascisme, enfin ça s'y est presque, voilà. Donc la victime, c'est lui, et les salauds, ce sont ceux qui l'ont mis en prison, qui le maintiennent en prison, à la prison d'Osny. Bon, ben, chacun jugera selon sa conscience. Sur les réseaux sociaux, de plus en plus de jeunes se revendiquent Terrian. Alors, j'ai vu la photo, j'ai eu peur. Je pensais que vous vouliez mettre un masque de Terrian.
1: Bon, ça va pas tarder.
2: Ils se déguisent en animaux, c'est ça?
1: Bah, il y a ceux qui se sentent radiateurs ascendantables, et puis il y a les Terrians, ces jeunes gens qui se sentent animales. Ça peut prêter à rire. Personnellement, je trouve ça grotesque, mais ça prend de l'ampleur. Sur TikTok, par exemple, le hashtag Terrian a atteint les 1,8 million de publications avec des vidéos de jeunes déguisés en chat, en chien ou en renard. Un phénomène encore marginal, mais qui inquiète pourtant l'ordre des médecins vétérinaires. Et d'ailleurs, l'ordre des médecins vétérinaires portugais a été contraint d'annoncer qu'il ne soignerait pas les Terrians, une sortie plutôt surprenante qui va de soi. Mais aujourd'hui, on n'est plus sûr de rien, donc ça va toujours mieux en le disant. Vous vous sentez plutôt quoi, vous, Perico?
2: Alors moi, je me sens cuisse de cochon version jambon.
1: Ascendant jambon. Oui, d'accord, carrément, direct. Hein? Ok.
2: Oui, bah écoutez, si on a la possibilité, je vais pas me gêner. Hein.
1: Ascendant sauce barbecue. Ah, je peux. C'est bien.
2: Je peux vous faire œuf d'esturgeon ascendant caviar, si vous voulez, mais ça va me coûter plus cher.
1: Bon, allez, on termine avec l'anniversaire de la disparition d'un humoriste, Perico. Je vous propose d'écouter l'extrait de l'un de ses sketchs les plus connus. Il faut l'imaginer dansant avec une femme qui s'en passerait bien.
5: Elle est pas mal, ma cavalière. Elle est pas terrible, terrible, mais elle est pas mal. Une fois, j'ai pas hérité de la plus moche.
1: Guy Bedos.
2: Avec son comment s'appelle cette danse?
1: C'est un slow, enfin c'est quelque chose de serré, qui nous a quitté le 28 mai 2020. Et ce sketch, c'est la drague avec Sophie Domier, excusez-moi, Domier. N'importe quoi. Un sketch qui n'aurait plus sa place aujourd'hui, vous l'imaginez bien, parce qu'à la fin, Bedos l'embrasse de force, et même si c'est de l'humour, vous imaginez bien que ça poserait un problème de morale et de mauvaise influence sur la société et sur les jeunes.
2: Vous m'avez rajeuni, là.
1: Mais toujours, tous les jours, Perico, je suis là pour ça.
2: Je vais aller jardiner.
1: Allez, on va parler d'un sujet bien plus grave qu'on a commencé à évoquer déjà en début d'émission, les nombres de signalements de disparition de mineurs qui progressent, qui augmentent gravement. On en parlera dans un instant avec le porte-parole de la Fondation Droits d'Enfance. N'hésitez pas à nous donner vos témoignages au 0826 300 300. À tout de suite.
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1: Le nombre de signalements de disparition de mineurs a progressé de 6,4% en 2025, rompant avec la tendance à la baisse observée ces dernières années. Au total, 40 953 disparitions de mineurs ont été signalées aux forces de l'ordre en 2025, ce qui représente 112 enfants par jour, selon la Fondation Droit d'Enfance, dont nous recevons aujourd'hui le porte-parole Julien Landureau. Bonjour.
2: Bonjour.
3: Bonjour Julien Landureau, merci d'être en direct avec nous sur Sud Radio. Oui, le chiffre est alarmant. 40 953 disparitions de mineurs ont été signalées en 2025, soit comme le disait Maud Coffler à l'instant, plus 6%. 95% de fugues, et à l'intérieur de ces 95%, 38% concernent des enfants de moins de 15 ans. Je disais, surveillons nos enfants. Bon, ce n'est pas du kidnapping. Pour autant, 41 000 enfants qui disparaissent en France en 2025, ça signale quand même un malaise social, un malaise de société, un malaise de civilisation. Comment est-ce qu'on peut arriver à des chiffres aussi alarmants ?
2: Il faut dire à vos spectateurs d'abord que 95% de ces disparitions, ce sont des fugues, et que ça ne veut pas dire pour autant que ce n'est pas grave. Dans le sens où nous, on insiste beaucoup pour rappeler que la fugue, c'est un espace de mise en danger, et qu'elle est toujours l'expression d'un mal-être pour le jeune qui y recourt. Et donc là où c'est essentiel, et c'est notamment le travail qu'opère le 116 000 au quotidien, c'est d'essayer de comprendre ce qui a pu conduire un jeune a décidé de partir volontairement, quelle est la situation qu'il a cherché à fuir pour pouvoir y trouver une solution. Et il est très clair que la question de la santé mentale des jeunes, notamment, doit nous préoccuper et explique en partie ces chiffres.
3: Est-ce que, Julien Landureau, ça signifie, je vais être très schématique, que les enfants sont moins tenus, que les principes et les valeurs familiales sont bien appliqués, qu'il y a moins de surveillance, ou que les enfants considèrent qu'ils ont une marge d'autonomie, de liberté, ben j'en ai marre, je m'en vais, je me casse. Est-ce que ça peut être ça aussi ?
2: Non, ça je ne crois pas. Parce que en fait, c'est un chiffre qui est relativement stable dans le temps long, celui des disparitions de mineurs. C'est-à-dire qu'avant le Covid, on était même au-delà des 50 000. Donc, si on devait comparer 10 ans auparavant, on se retrouve tout de même avec un chiffre qui a diminué. Surtout quand on regarde les raisons pour lesquelles les jeunes s'en vont, le désir d'indépendance, nous, dans les chiffres qu'on a au niveau du numéro d'urgence, il apparaît comme cause de la fugue que dans 10% des cas. Pour la moitié, il s'agit d'un conflit avec le parent ou le tuteur, qui parfois peut aussi dissimuler des violences intrafamiliales. L'enfant peut avoir de très bonnes raisons de partir parfois. Et pour le reste aussi les questions d'emprise. Et qu'est-ce qu'on met derrière les questions d'emprise ? Ce sont ce qu'on peut appeler les fugues amoureuses par exemple, mais aussi malheureusement les situations d'exploitation sexuelle, en particulier pour les jeunes filles, ou d'exploitation dans des réseaux de délinquance.
3: Julien Landureau, qu'est-ce qu'on sait de la finalité de la fugue ? Ça se finit plutôt bien, ça se finit plutôt mal, ça se résout, ça se résout pas, ou il y a quand même un certain nombre de tragédies, c'est-à-dire de fugues qui ont engendré une souffrance chez les parents, chez l'enfant, avec des conséquences, j'allais dire, psychologiques et sentimentales très violentes.
2: Alors, fort heureusement, la très grande majorité de ces disparitions et de ces fugues se finissent bien, dans le sens où il y a un retour rapide de l'enfant, et bien souvent un retour volontaire de sa part. Il n'empêche que certaines fugues, elles, peuvent durer beaucoup plus longtemps, plusieurs semaines, plusieurs mois, voire plus longtemps encore. Et bien souvent, dans ces cas-là, effectivement, le lien qui peut exister avec l'enfant au début a tendance à se distendre, voire devenir inexistant. Et c'est bien souvent dans ces cas-là que la fugue est alors requalifiée en disparition inquiétante, et où le travail qu'on opère avec les parents est essentiel, notamment de soutien psychologique pour leur permettre de les accompagner dans ces moments très difficiles.
3: Julien Landureau, est-ce qu'il faut faire une distinction entre la fugue entre 16 et 18 ans, l'âge de la majorité, ce qui n'interdit pas qu'il y ait des disparitions à 18 ans, et les 38% qui sont au-dessous de moins de 15 ans? Ça signale quand même là une fracture sociale, c'est-à-dire il y a beaucoup d'enfants qui sont malheureux et qui ne veulent pas rester dans un milieu où ils ne se sentent pas reconnus ou aimés, où ils sont maltraités, où c'est pas aussi dramatique que ça.
2: Alors, le rajeunissement des départs en fugue, c'est effectivement quelque chose qu'on observe sur le temps long, puisque c'est la moyenne d'âge des fugueurs a tendance à baisser d'année en année. Ça, c'est quelque chose qui nous interpelle beaucoup, parce que évidemment, la fugue, elle est dangereuse, c'est un espace de mise en danger pour tous les enfants, mais plus ils sont jeunes, plus les risques sont grands. La question est de savoir pourquoi les enfants s'en vont. Il peut exister des situations dans lesquelles effectivement les enfants s'en vont, ce qu'on appelle des fugues de fuite ou de sauvegarde. Ils s'en vont pour fuir une situation de violence intrafamiliale. Mais en réalité, dans d'autres cas, ça peut aussi être des fugues qui vont suivre des situations de harcèlement ou de cyberharcèlement, des situations où le jeune se pose des questions sur son identité de genre ou son orientation sexuelle et cherche au travers de la fugue à trouver un moyen d'échapper justement à cette situation qui lui paraît inextricable. Et l'essentiel, c'est de pouvoir assurer un dialogue avec cet enfant, c'est de pouvoir faire en sorte qu'il se sente compris, entendu, et qu'il puisse se dire que s'il revient dans son lieu d'accueil, il pourra trouver toute l'écoute dont il a besoin sans être jugé, et que la fugue n'est pas une solution.
3: À partir de quel seuil, Julien Landuro, une fugue peut relever d'une procédure policière ou d'un traitement judiciaire ? Est-ce que la loi est précise là-dessus ? Voilà, à un moment donné, ça devient quelque chose de délictuel, ou en tout cas avec intervention des pouvoirs publics.
2: Alors, c'est pas délictuel, mais toute disparition de mineurs est considérée comme inquiétante par la loi française.
3: D'accord.
2: Donc, lorsqu'il y a une fugue, ce qu'il faut faire, c'est aller immédiatement signaler la fugue auprès des policiers et gendarmes.
3: Disons,
2: il y a aucun
3: déjà
2: délai.
3: Déjà la disparition, avant de savoir si c'est une fugue, la disparition, bien sûr, faut la signaler tout de suite. Et si c'est une fugue, il y a quand même une procédure à suivre.
2: Bien sûr, si c'est une fugue, c'est considéré comme une disparition. Donc il faut aller signaler cette disparition, et de toute façon, il y aura une enquête qui va se mettre en route à partir du moment où il y a l'inscription du jeune au fichier des personnes recherchées, ce qui arrive automatiquement après le signalement. Donc ça, c'est vraiment le premier réflexe à avoir. Après, évidemment, il peut y avoir une qualification que l'on appelle de disparition inquiétante, où là, si certains critères sont réunis qui permettent de penser que l'intégrité physique de l'enfant est mise en danger à court terme, cela peut permettre de déployer des moyens d'enquête supplémentaires.
3: Si le mineur part de lui-même, il n'y a pas de sanction, ça ne tombe pas sous le pénal. En revanche, si des parents ont incité l'enfant à partir, poussé à partir, voire s'ils l'ont viré, comme on voit quelquefois dans les faits divers, là on est sur le pénal.
2: Oui, alors après c'est rarement.
3: Dire, il a fugué. Non, il a pas fugué. Vous avez fait en sorte. Il est cogné, il est battu, il s'est enfui. Et quand l'enfant s'est enfui, c'est plus une fugue, c'est une évasion. Vous voyez ce que je veux dire ? Est-ce que la loi fait une petite distinction entre ces deux nuances ?
2: Alors non, mais dans ce cas-là, de toute façon, ce qui va se passer, c'est que lorsqu'un jeune revient d'une fugue, lorsqu'il est retrouvé, il y a une obligation de faire une audition de ce jeune par la police et la gendarmerie. Si au cours de cette audition, on se rend compte que le jeune a fui des violences intrafamiliales, dans ce cas, il y aura un signalement.
3: Bien sûr.
2: Et ce signalement pourra potentiellement mener au placement de ce jeune.
3: Julien Landuro, quelle est l'approche de votre association Le Droit de l'Enfance ? Vous êtes dans la prévention, vous êtes dans l'éducation, vous êtes très vigilant, je vois bien, et très impliqué dans ce phénomène. C'est vous qui avez attiré notre attention. Il y a un moyen de limiter ce phénomène, de limiter les dégâts ?
2: Bah, ce qui est essentiel, c'est de faire de la prévention à double titre. Alors, avec des campagnes de sensibilisation, notamment à l'échelle nationale, auprès du grand public, pour déjà les sensibiliser à la question des disparitions de mineurs et faire en sorte que tout le monde ait les bons réflexes, notamment en termes de signalement de disparition et de connaissance des numéros d'urgence qui peuvent exister, notamment le 116 000. Prévention auprès des jeunes, autour des risques liés à la fugue et des dangers qui peuvent advenir durant celle-ci. Et évidemment, formation de tous les professionnels qui travaillent auprès d'eux.
3: Les pouvoirs publics ont l'air assez soucieux et conscients de l'enjeu ou non, à votre avis ?
2: Oui. Bah, de toute façon, les pouvoirs publics soutiennent déjà les numéros d'urgence qui existent. Il y a également un plan national concernant les recherches de personnes disparues qui est actuellement en cours de réalisation et dans lequel le 116 000 enfants disparus auxquels j'appartiens participent.
3: Bon, il y a rarement de tragédies. Je pense que vous disiez tout à l'heure, hein, en général, c'est résolu, on a l'explication. Et il y a évidemment quelquefois des situations plus malheureuses que d'autres, je suppose, forcément.
2: Bien sûr, bien sûr. Malheureusement, il y a quelques enfants qu'on ne retrouve jamais ou qu'on retrouve malheureusement dans des circonstances qu'on préférait autres. Et à ce moment-là, effectivement, ce qu'il faut surtout, c'est s'assurer que la famille puisse être entourée et recevoir toute l'aide dont elle a besoin.
3: Nous restons évidemment sur cette antenne très attentifs à cette question de la disparition des jeunes et des mineurs. Merci, Julien Landuro, d'avoir été à l'antenne en direct. Je vous dis certainement à bientôt. Bonne journée. Vous restez avec nous, je vais recevoir le général Christophe Gomard, député européen LR, mais surtout quand même un expert en stratégie. On va s'assurer que la France dispose bien des moyens nécessaires à sa défense extérieure et intérieure. Et nous aurons en duo Christophe Boutin, qui nous parlera plutôt de sécurité intérieure. Donc est-ce qu'on a bien donné, est-ce que nous sommes bien dotés de moyens militaires aujourd'hui où il y a ces conflits internationaux, cette relation internationale très tendue, le conflit au Proche-Orient et dans le Golfe, est-ce que l'armée française, est-ce que les gouvernements français nous ont dotés de l'armement militaire suffisant pour que nous puissions faire face à l'adversité ou à des situations plus périlleuses? Vous restez avec nous, vous appelez Emmanuel Galasso au 0826 300 300, et nos deux invités se feront évidemment un honneur de répondre à vos interrogations. Et si vous avez un avis à donner, puisque nous sommes dans le Parlons Vrai, vous serez évidemment les bienvenus sur cette antenne au 0826 300 300. À tout de suite sur Sud Radio.
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0: l'information va un peu dans tous les sens, les nouvelles, les contre-nouvelles, les évolutions, les caprices du président américain, et puis une réalité du terrain qui ne correspond pas toujours à ce qu'on veut bien nous faire croire. Et nous avons besoin justement de votre lucidité, de votre décryptage. Et puis nous aurons en visio Christophe Boutin, qui lui est un politologue, qui nous parlera de la sécurité intérieure. Et j'attends beaucoup de l'échange entre vous deux, puisque vous avez une vision complémentaire l'un et l'autre de ce qui se passe aujourd'hui. En un premier mot, la question, voilà, que l'on répète systématiquement depuis le début de ce conflit, mais même depuis avant et depuis la polémique entre Pierre de Villiers, le président de la République, chef d'état-major des armées, ayant signalé que la France n'était pas forcément dotée des moyens militaires dont elle avait besoin. Est-ce qu'il y a eu de ce côté-là, et aussi au niveau du renseignement, des efforts concrets, malgré la situation politique très compliquée avec cette dissolution et cette chambre un peu ingouvernable? Est-ce qu'il y a eu quand même des résolutions qui ont été prises par l'exécutif français pour nous doter d'un armement et d'une armée qui puisse faire face à l'adversité en cas de coup dur?
1: Alors, beaucoup disent que le budget des armées a été doublé. Oui, sans doute en euros, mais à la fin des fins, et à la fin de la loi de programmation militaire actuelle, il n'y aura pas plus de chars, il n'y aura pas plus d'avions Rafale ou pas plus de frégates. En revanche, avec l'actualisation de la loi de programmation militaire, qui va être augmentée, ça permettra de recompléter les stocks qui ont été vidés pour deux raisons. La première, c'est des stocks vidés parce qu'on a donné de l'armement et des munitions aux Ukrainiens. Et la deuxième, c'est lié à la guerre en Iran, parce que nous avons protégé notre allié émirati et nos alliés du Golfe face aux drones ou face aux missiles lancés par les Iraniens. Donc de mon point de vue, cette loi de programmation militaire est totalement insuffisante, et le prochain président de la République devra sans aucun doute doubler cette loi de programmation militaire pour avoir une loi de programmation militaire de reconstruction. Car aujourd'hui, malheureusement, les armées françaises sont dotées de 220 chars Leclerc, seulement 220 chars, d'une centaine...
0: Combien opérationnels sur les 220 chars?
1: Je ne sais, un certain nombre. Lorsque j'étais capitaine, l'armée française, c'est dans les années 90, début des années 90, il y avait 1300 chars. J'ai commandé un escadron de chars, j'avais 17 chars dans mes garages.
0: C'était les AMX-30 à l'époque?
1: C'est les AMX-30 B2. Alors aujourd'hui, c'est du char Leclerc, du char plus moderne, plus performant, sans aucun doute. Mais on voit bien le désarmement lié à la fin de la guerre froide. Et aujourd'hui, compte tenu de l'évolution du monde, de la résurgence des empires, des états-puissances, il est temps, en effet, que la France prenne conscience, la France et les Français, que les menaces sont là, que l'Europe est prise en étau entre une Russie impérialiste, des États-Unis qui deviennent prédateurs alors qu'ils étaient protecteurs, avec une Turquie qui cherche à réinventer l'Empire ottoman, avec une Chine qui cherche à nous imposer son économie face au terrorisme islamiste qui demeure. Donc oui, il est temps, en effet, de reconstruire, et en tous les cas de développer beaucoup plus qu'elle n'est l'armée française, en développant, par exemple, en ayant une loi sur les réserves, par exemple, pour développer le nombre de réservistes, mais également en relançant et des commandes, parce que vous adressez aux industries de défense, ils n'ont pas de commandes. Hier encore, j'ai vu le PDG de Renko qui m'a dit « Mais mon chiffre d'affaires, c'est 7% pour la France. » Il me dit « Je n'ai pas de commande de l'armée française. Okay. » C'est dire que oui, il est temps en effet de reconstruire.
0: Général Gomard, vous me faites penser, je relis régulièrement les ouvrages sur la guerre de 40, et il y a potentiellement un armement français qui est presque comparable à celui des Allemands, mais vous avez le témoignage des patrons des usines de l'armement français de l'époque qui vous dit « La loi a été votée, nous n'avons pas le bon de commande. » C'est-à-dire qu'on a pris la décision politique d'armement, donc sur le papier c'est formidable, et le gouvernement Front Populaire s'est défendu en disant « Mais moi, j'avais donné... » Oui, mais c'est comme le décret d'application d'une loi, tant qu'elle n'est pas au journal officiel, elle n'est pas appliquée. Et là, on est dans une situation où on prend la décision d'eux, mais on ne se donne pas les moyens pratiques de mettre en place et en œuvre la décision.
1: C'est exactement ça. Quand le président de la République, Emmanuel Macron, parle du fait que nous soyons en économie de guerre, mais ça n'est qu'un slogan, ça n'est rien dans la réalité. Nous ne sommes pas du tout en économie de guerre. Nous sommes réellement dans un état de pré-guerre, j'allais dire, dans une cyberguerre qui soit faite d'influence, d'intoxication, d'attaque cybernétique. Mais réellement, il est temps de prendre conscience de ça et de faire en sorte que notre défense, que nos armées réinvestissent, que la France réinvestisse de l'argent dans ses armées. C'est absolument une évidence.
0: Christophe Gomard, en 1989, le mur s'effondre, l'Union soviétique n'a plus que quelques années à vivre. Est-ce qu'il est cohérent et logique de la part d'un exécutif, d'un gouvernement, d'une classe politique et d'une armée de dire « Bon, il y a une page de tournée, on a moins besoin de faire le stock de médicaments, l'épidémie est écartée, puis on a un allié

0: qui est très puissant, qui sont les États-Unis, on a l'OTAN qui est là, on peut baisser la garde. C'est exactement ce qui s'est passé.
1: Oui, quand vous lisez les livres blancs...
0: Mais est-ce que c'est responsable, ça, de...
1: Ben, ça a été un choix politique de nos gouvernements successifs, de plus dépenser, j'allais dire, dans le social ou le sociétal, que dans notre propre défense. Finalement, la France, moins que les autres pays européens qui ont laissé la défense, qui ont confié leur défense aux États-Unis, au parapluie nucléaire américain, même si la France dispose de son propre parapluie nucléaire. Mais on a laissé l'industrie partir en Chine et on a laissé, j'allais dire, l'énergie pratiquement aux Russes, en particulier avec le gaz russe. Et on se rend bien compte aujourd'hui que l'Union européenne, que l'Europe et la France sont un peu nus. Et il serait temps de se rendre compte que ce monde est dangereux. Mais vous savez, le prochain président de la République devra montrer aux Français le besoin de courage, la nécessité de faire des sacrifices. Alors, c'est des mots qu'on n'aime pas entendre, mais c'est la réalité est bien là. Si les Français savaient exactement l'état de l'armée française, ils seraient sidérés. Parce qu'on a une armée française qu'on voit bien le 14 juillet sur les Champs-Élysées, qui est très belle. J'ai connu l'armée française expéditionnaire au Mali, en Afghanistan. On a les moyens de faire ça, et la France a toujours les moyens de faire ça. Mais de là à mener une guerre de haute intensité, je pense que la France, aujourd'hui, n'en a pas les moyens, malheureusement.
0: Bien sûr. Christophe Boutin, merci d'être en visio avec nous. J'ai le général Gomard, Christophe Gomard, qui nous dit qu'effectivement, on a pris du retard. Vous êtes, vous, un analyste. Alors là, j'ai un analyste militaire, là, vous êtes un analyste politique. Vous expliquez ce relâchement, ou cette baisse de la garde de la classe politique française par rapport à un changement de cap de priorité. Il était plus important de résoudre le problème économique et sociétal, et on a dit que la défense n'est plus un enjeu majeur.
2: Ah, effectivement, pendant longtemps, il s'est agi de tirer les fameux dividendes de la paix et donc d'écarter la défense. Ça a été très clair, ça a été affirmé par le pouvoir politique. La chute du mur de Berlin, l'éloignement de la menace à l'Est étaient des choses qui permettaient enfin de retrouver une marge financière et de la retrouver aux dépens des armées, aux dépens de la formation, aux dépens aussi du matériel. Cela a conduit à des baisses de stocks, cela a conduit à des baisses en personnel, ça a conduit à des baisses en formation. Ensuite, les armées se sont lancées sur les opérations extérieures avec un format réduit, des forces spéciales parfaitement adaptées à ce type d'intervention, mais très loin de la nouvelle dimension qui pourrait être celle d'un théâtre d'opération classique. Et effectivement, comme vient le dire le général Gomard de manière très juste, cela suppose de revoir complètement le mode de financement et de revoir notamment notre base industrielle de défense et le financement de cette base qui doit se tourner vers une véritable production. La France, Dieu merci, n'a pas abandonné la production des armes. On est un très bon exportateur, mais encore faut-il savoir garder pour nous quelques matériels.
0: Pour autant, Christophe Boutin, aujourd'hui on n'a qu'un seul mot à la bouche quand on gouverne ce pays, c'est la réindustrialisation, la reproduction, vous venez de l'évoquer à l'instant. L'industrie militaire, ce sont des richesses, ce sont des emplois. Est-ce qu'on n'a pas pu planifier ? À l'époque, le général de Gaulle, évidemment, il aurait planifié. Quand je parle du général de Gaulle, je parle de cette époque où la classe politique avait une vision planifiée de l'économie. On s'est dit qu'on allait pouvoir contourner cet obstacle. On pleure aujourd'hui cette industrie, cette capacité d'armement. Un, comme vous le dites, ça se vend, donc ça fait rentrer des richesses et surtout ça maintient à l'intérieur du pays. On voit les endroits où les industries d'armement ont fermé. Il y a eu un appauvrissement territorial, il y a eu une périphérisation à cause de ça. Comment se fait-il qu'on n'ait pas eu des dirigeants qui aient au moins cette vision de dire nous aurons toujours besoin d'avoir une richesse industrielle qui donne de l'armement, qui en plus nous permet de nous défendre.
2: Et si je puis me permettre d'oublier une troisième dimension, qui est la dimension de recherche.
0: Absolument.
2: L'industrie d'armement est une industrie qui tire derrière elle un énorme bloc de recherche absolument indispensable à notre pays, qui débouche sur bien d'autres domaines d'ailleurs que très strictement la production d'armes pour nos armées. Mais je crois que vous avez raison, notamment sur le maillage local de l'industrie de défense, qui était essentiel dans certaines régions, je pense à Rouen par exemple, et dans d'autres secteurs aussi,
0: où il y a eu
2: une désindustrialisation, et cela a frappé, on aurait dû à son sans la prévoir éventuellement au minimum des reconversions, ce qui n'a pas été fait. Enfin, le dernier point qu'il faut signaler, c'est que c'est une industrie de très haute technologie. La soudure des coques de sous-marins, ça ne se fait pas avec n'importe quel soudeur. Et il y a des savoir-faire qu'on ne peut pas se permettre de perdre en matière, en oubliant de maintenir un minimum de formation et un minimum de suivi de cette industrie.
0: Vous êtes bien sur Sud Radio, je reçois le général Christophe Gomard, par ailleurs député européen, et en duplex nous avons Christophe Boutin, et nous sommes en train de décrypter la situation dans laquelle se trouve la France au niveau militaire, au niveau défense, par rapport au conflit du Proche-Orient et la guerre du Golfe. Vous nous appelez au 0826-300-300, Emmanuel Galasso attend votre appel, tant Christophe Gomard que Christophe Boutin répondront à vos interrogations. Vous avez le droit de donner votre avis, vous n'êtes peut-être pas content de ce qui se passe, au contraire vous êtes inquiet, vous avez besoin de se désespérer. Expert vous rassure, n'hésitez pas à le faire en nous appelant au 0826-300-300. À tout de suite sur Sud Radio.
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1: Vous êtes bien sur Sud Radio, il est 13h18, je reçois le général Christophe Gomard et nous avons Christophe Boutin en duplex. Nous parlons aujourd'hui de l'état de la défense française, de la situation de nos armées et de la capacité de la République française à faire face à l'adversité. S'il devait y avoir une attaque massive ou en tout cas une obligation de la France de se présenter sur le terrain, évidemment, quelles que soient les réponses, le compte n'y est pas. Christophe Gomard, quelle est une des options qu'il faut envisager? Une coopération renforcée entre armées nationales, un état-major européen plus efficace éventuellement?
2: Oui, le constat que je fais, c'est que actuellement l'OTAN est en train sans doute de se dissoudre, de se détricoter. On voit bien qu'un Donald Trump n'arrête pas d'accuser les Européens de ne rien faire, en particulier dans le Golfe, en disant « j'ai beaucoup dépensé pour les Européens, vous faites rien ». Donc ma réflexion, c'est de dire « mais attendez, est-ce que les Européens, face aux menaces du monde, peuvent pas s'entendre entre eux pour créer leur propre défense, leur propre architecture de défense ?» Et de ce point de vue-là, il faudrait en effet un Conseil de sécurité européen, et au-delà du Conseil de sécurité qui décide rapidement de l'emploi de forces issues des nations européennes, un état-major qui permette de planifier et conduire une guerre. Ça veut dire quoi? Ça va avoir des moyens de logistique, des moyens de communication, des moyens de commandement, des moyens de renseignement qui soient partagés, tout en gardant les armées nationales. Je ne crois pas du tout en une armée européenne, c'est un vœu totalement pieux.
1: Il peut y avoir un corps peut-être européen, éventuellement, non, mais il faut que donc on garde quand même. Vous êtes pour la subsidiarité, si je comprends bien.
2: Oui, je crois beaucoup à un état-major qui est capable de, c'est-à-dire de conduire différentes unités qui viennent de différents pays. Moi-même, j'étais sous commandement américain. J'ai eu sous mes ordres des soldats américains. Donc je vois bien, mais je restais totalement souverain et je répondais aux besoins du chef état-major des armées françaises. Et il n'y a pas de raison que ça soit pas le cas demain. Aujourd'hui, l'état-major de Shape à Mons en Belgique est environ de 1400 personnes. Si on additionne l'état-major de l'Union européenne et l'Eurocorps aujourd'hui, on arriverait à un chiffre de 1100 à 1200. Donc c'est presque l'équivalent. En rajoutant des moyens de communication, des moyens de liaison, des moyens de renseignement, je pense qu'on est en mesure ensuite de pouvoir planifier et conduire une guerre de haute intensité avec des contingents fournis par les armées nationales des 27 États membres. Et en cela, la France doit être, je pense, leader. En tous les cas, elle peut prendre le lead sans vouloir commander cet ensemble. Mais en tous les cas, dire, mais attendez, à ses alliés européens, les principaux alliés européens, ceux qui dépensent dans leur défense, mais attendez, il faut qu'on soit capable entre nous de pouvoir se défendre face à n'importe quel adversaire, qu'il soit russe, qu'il soit turc, qu'il soit, pourquoi pas, chinois demain ou autre, je n'en sais rien. Mais en tous les cas, c'est absolument une évidence aujourd'hui.
1: Autant il faut que l'Europe parle d'une seule voix quand elle veut se positionner sur des enjeux internationaux, autant vous vous dites qu'il faut absolument que l'on garde nos prérogatives nationales en termes d'armée. L'Eurocorps est un symbole, c'est un épisode, mais l'armée nationale reste la vraie dissuasion.
2: Bien sûr, parce que qui décide de l'envoi de soldats qui peuvent se faire tuer? On se souvient des soldats français qui sont tombés au combat, et certains sont tombés au Liban récemment. Qui les reçoit dans la cour des Invalides? C'est le chef de l'État, c'est le chef des armées, c'est lui.
1: Quand ils sont morts.
2: Oui, c'est lui le décideur.
1: Bien sûr.
2: Et c'est lui qui emporte finalement la responsabilité. Quand vous en parlez à un Nicolas Sarkozy ou à un François Hollande ou à un Emmanuel Macron, c'est des gens qui sont très marqués par cela. Donc oui, c'est de la responsabilité de l'exécutif, du chef de l'État, d'envoyer des soldats. Donc une armée, elle reste nationale, elle reste souveraine. Sinon, ça ne peut pas fonctionner.
1: Christophe Boutin, c'est donc la preuve de ce que dit le général Gomard. C'est donc la preuve que la dissuasion nucléaire française reste aujourd'hui l'élément le plus fort pour représenter la force de la France. C'est par là qu'elle pèse, et non plus par ses armées conventionnelles.
3: Oui, elle pèse encore par ses armées conventionnelles, n'exagérons pas. Mais effectivement, la dissuasion nucléaire est un élément essentiel. Maintenant, cette dissuasion nucléaire, on voit bien toute l'ambiguïté de la démarche actuelle du président Macron, qui consiste à associer les États européens tout en gardant finalement la décision finale en France. Mais jusqu'où irait dans ce cas-là le parapluie qui est proposé à d'autres États européens? Je crois que personne n'a véritablement compris la pensée profonde, une nouvelle fois, du président Macron. Par ailleurs,
1: si tant est qu'il y en ait une.
3: C'est une autre question. Je vous laisse.
1: Je pose la question.
3: Mais l'autre question aussi, c'est que au sein de l'Union européenne, il ne faut pas oublier que les traités disent très clairement que c'est l'OTAN qui est responsable de la défense européenne, et que donc il faut revoir les traités de l'Union européenne pour arriver à autonomiser une force spécifique européenne hors OTAN, si on veut du moins arriver à découpler les deux éléments. Enfin, le troisième point que j'aimerais signaler, c'est que l'effort français actuel dans l'hypothèse d'un réarmement spécifiquement européen et sans commune mesure avec ce qui est prévu du côté allemand, y compris financier, y compris en nombre d'hommes, y compris en matériel. La France actuellement est en train de voir son leadership grignoter et sa position, le général Gomard évoquait à juste titre le fait que la France pouvait espérer prendre un lead en la matière. Dans les années qui viennent, cela va être d'autant plus difficile à cause du poids allemand.
1: Général Gomard, comme il y a l'OTAN, pas la peine d'avoir une force de dissuasion européenne.
2: Non, je ne suis pas tout à fait d'accord avec ça. C'est qu'il existe dans les traités de l'Union européenne l'article 42.7 qui est plus contraignant que l'article 5 de l'OTAN. Cet article a été joué une seule fois par la France suite aux attentats du Bataclan.
1: Qui dit
2: en
1: que si on est impliqué,
2: les autres doivent venir vous soutenir par tous les moyens. Il est beaucoup plus contraignant que l'article 5 de l'OTAN. Donc basons-nous là-dessus. D'ailleurs, aujourd'hui, il y a une vraie réflexion au sein du Parlement européen en particulier, dans lequel j'essaie d'apporter ma pierre à l'édifice, dans lequel c'est de dire, mais attendez, que se passe-t-il ? Chypre a été attaqué par des missiles iraniens qui visaient une base britannique. Quelle était la réaction ? Elle a été désordonnée. La France a envoyé des bateaux, l'Italie, l'Espagne, la Grèce, mais il n'y a pas eu de réaction coordonnée. C'est-à-dire que en 2015, lorsque la France a fait jouer l'article 42.7, c'était pour libérer des forces, en particulier en Afrique, pour permettre à nos soldats et à nos moyens d'être beaucoup plus présents sur le sol français afin de protéger les Français face aux attaques terroristes. On peut jouer là-dessus. Et cet état-major de l'Union européenne qui existe, qui est un état-major de crise, il faut le renforcer pour qu'il devienne un véritable état-major de planification opérationnelle capable de conduire une guerre de haute intensité. Mais c'est des moyens qui ne suffisent pas. C'est-à-dire qu'au-delà de ça, il faut un cloud européen autonome. Pourquoi ? Parce que nos données aujourd'hui sont hébergées dans les GAFAM américains. Il nous faut un accès à l'espace beaucoup plus important que nous n'avons aujourd'hui. Aujourd'hui, Elon Musk lance une fusée tous les 2 jours et demi. Nous, l'Europe, on en lance une fusée Ariane tous les 2 ou 3 mois. C'est totalement insuffisant. Aujourd'hui, les constellations qui sont autour de la Terre, sur les 15 000 satellites opérationnels, 10 000 appartiennent à Elon Musk. C'est dire qu'on a laissé partir, on est devenu un vassal numérique des États-Unis, et il est temps de ce point de vue-là de reprendre le lead, de prendre notre autonomie, donc de limiter nos dépendances.
1: Qui plus est d'une société privée aux mains d'une personnalité un peu controversée.
2: C'est ce que j'appelle les proto-États. On se souvient que avec Starlink, Elon Musk a été capable de couper le renseignement à la fois ukrainien ou de couper les communications russes, ce qui a permis de part et d'autre à un tour de rôle d'avancer parce que on ne pouvait plus communiquer entre soi. Donc si on n'a pas nos propres systèmes de communication autonomes, eh bien je crains fort que demain on ait de fortes désillusions.
1: Christophe Boutin, ça c'est une perte de souveraineté caractérisée.
3: Oui, absolument. Et ça a été très bien dit. On en pourrait évoquer aussi le fait, on a parlé du cloud à l'instant, on pourrait évoquer le fait que nous avons des contacts un peu particuliers quand même. Lorsque la DGSI bosse avec Palantir, on peut se demander si on a réellement des problèmes de sécurité et où sont nos données. Lorsque un certain nombre de nos services sont hébergés sur des sites américains et que le Cloud Act permet de piocher ensuite allègrement dans les données, y compris de santé, on peut se demander où est la souveraineté. Enfin, question cybersécurité, si on en juge par la longue liste des sites français qui se sont fait exploser littéralement dans les 3 derniers mois, on est vraiment dans le comique troupier.
2: Oui, dont la NTS.
1: Vous êtes sur Sud Radio, il est 13h27, je reçois le général Christophe Gomard, député européen, et Christophe Boutin, et nous dissertons tous les trois sur l'urgence qu'il y a à ce que la France retrouve une souveraineté militaire et se dote des moyens suffisants pour qu'elle puisse continuer à dissuader ceux qui voudraient lui faire du mal de ne pas l'attaquer. À tout de suite, et vous nous appelez au 0826 300 300, il va être 13h30, vous avez la parole, c'est vous qui appelez et c'est vous qui aujourd'hui animez le débat. On attend vos questions, vos suggestions, vos remarques, et nous y répondrons tous les trois, notamment le général Gomard et Christophe Boutin, avec la ferveur qu'on leur connaît. À tout de suite sur Sud Radio.
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1: Vous êtes bien sur Sud Radio, il est 13h31, vous avez la parole, vous nous appelez. Juste une question et ensuite on donnera la parole à Frédéric qui nous appelle de Blagnac. Est-ce qu'il ne faut pas remercier Christophe Gomard et Christophe Boutin, je vous pose la question, Donald Trump, malgré tout, de nous avoir donné conscience de nos faiblesses et du besoin de recréer une puissance militaire européenne?
2: Je dirais,
1: en un mot.
2: Je dirais merci Monsieur Trump.
1: Oui.
2: Car il nous avait prendre conscience de la réalité du monde. Il le dit de manière brutale, je pense que les présidents Joe Biden ou Barack Obama juste avant lui, en fait pratiquaient la même politique vis-à-vis de l'Europe, mais ça se faisait en douceur, donc sans douleur, donc on ne s'en rendait pas compte. Trump le dit de manière brutale, donc je dis merci Trump de nous réveiller.
1: Christophe Boutin, vous êtes un peu sur cette longueur d'onde?
3: Ah, pleinement sous cette longueur d'onde, tout à fait. Je crois effectivement que le langage un peu cru, peut-être, parfois du président Trump, a le mérite de une rude franchise et de montrer clairement les distances qu'il faut savoir parfois prendre.
1: Et en tout cas, on aurait peut-être pu éviter le gâchis qui est celui qui nous sépare de la Russie aujourd'hui. On va y revenir. Frédéric, bonjour, vous nous appelez de Blagnac.
4: Oui, bonjour à tous, bonjour.
1: Bonjour. Frédéric, vous considérez-vous que le budget de la défense reste malgré tout insuffisant?
4: Bah bien sûr, il est largement insuffisant, et ce depuis de nombreuses années. Et puis on le voit ne serait-ce qu'au niveau de nos armements. Je crois que, et vous me contredirez, vous m'informerez en la matière, mais je crois qu'on possède un porte-avions, voire un deuxième qui doit arriver, que les États-Unis
1: en 2035.
4: Voilà, en 2035, la Chine, on a 3 et on prévoit 6. Bref, rien que cela déjà prouve, je dirais, notre manque d'armement en la matière. Mais on manque de tout. Mais ça remonte un peu plus loin. Moi, je suis un boomer senior, donc j'ai fait l'armée en 79, et je regrette justement que l'armée, comme on l'avait auparavant, le service militaire, ait disparu pour plusieurs raisons. Déjà pour apprendre ce qu'est l'armée, ce qu'est éventuel les armements en cas de conflit, parce qu'en cas de conflit, il faut quand même savoir un petit peu manier quelque chose, est-ce qu'on apprend en armée.
1: Vous étiez dans quelle arme, Frédéric, vous étiez dans quelle arme en 79?
4: Alors moi j'étais grenier des voltigeurs, c'est l'armée du train,
1: ah, donc oui.
4: Les personnes qu'on envoie.
1: En premier, c'est en général les premiers qui vont casser leur pied, mais sans eux, il n'y a pas d'offensive.
4: Sans eux, il n'y a pas d'offensive. On envoie justement les plans des troupes à tout le monde pour pouvoir lasser les parachutistes et autres. Mais je dirais que moi, ça m'a appris beaucoup de choses. Ça m'a appris aussi du civisme, ça m'a appris du respect, ça m'a appris plein de choses et plein de choses qu'à 65 ans, je continue à faire, comme serrer mes chaussures que j'ai appris à l'armée, parce que cirer ses rangers, on s'aperçoit qu'en cas de marche, c'est quand même important de les faire tous les soirs. Mais voyez, il y a plein de choses comme ça. C'est-à-dire qu'on manque d'armement, on manque de volonté. Et pourquoi pas, dans ce cas-là, développer un plan d'épargne, puisqu'on parle de plan d'épargne, au plan d'épargne de retraite, ton plan d'épargne, pourquoi pas développer un plan d'épargne pour l'armement?
1: Ou un emprunt. Christophe Gomard, député européen, un emprunt français pour la défense, ça vous semble saugrenu?
2: Non, moi j'ai rédigé un rapport d'initiative au Parlement européen sur le financement privé de l'industrie de défense. C'est-à-dire avoir accès à l'argent privé, en effet, pour financer nos défenses via des investisseurs, via des assureurs, via les banques elles-mêmes.
1: Il y en a qui seraient prêts à investir?
2: Bien sûr, mais il y avait jusqu'à une époque assez récente, finalement la défense c'était pas, en termes de réputation, on n'investit pas dans une bombe, on n'investit pas dans les munitions, on n'investit pas dans les canons. C'est en train de changer, même si c'est lent au changement. La Banque européenne d'investissement aujourd'hui refuse, par exemple, d'investir dans tout ce qui tue. Elle accepte d'investir dans tout ce qui est dual, donc un satellite d'observation militaire.
1: C'est clair.
2: On va investir parce que ça ne tue pas, même si ça permet de le faire ensuite. Mais on permet d'investir dans la construction de casernes, mais c'est pas dans l'armement sonnant et trébuchant. C'est en cela où oui, il faut réfléchir à l'investissement. Maintenant, sur ce que vient de dire Frédéric sur le service national, je pense que le service national, lorsqu'il a été
1: supprimé, tout simemment, ou abandonné.
2: Apparemment supprimé, enfin, mais
1: abandonné par Jacques Chirac.
2: En réalité, l'armée n'est pas là pour remplacer ce que ne font pas les familles ou ce que ne font pas l'école. L'armée, elle est là pour défendre un pays. Or, on avait imaginé qu'il n'y ait plus de menace. Aujourd'hui, il y a une nouvelle menace. Donc, je pense qu'il faut, en effet, développer un service militaire volontaire et il faut avoir une réserve opérationnelle beaucoup plus importante qu'elle n'est aujourd'hui. Et pour ça, il faudrait avoir une loi réelle sur les réserves pour permettre aux Français qui le souhaitent, qui sont volontaires, de continuer à défendre leur pays dans la réserve, mais en lien avec leurs entreprises qui les laissent faire.
1: Bien
2: aujourd'hui,
1: sûr.
2: On signe des conventions entre entreprises et armées. C'est de mon point de vue insuffisant. Non, il faut penser à une véritable loi.
1: Pour autant, Christophe Gomard, ce service militaire était quand même un instant de conscience nationale qui nous fait cruellement défaut. Au moment où on n'a plus rien, on n'a plus de repères, je sais bien que ça serait difficile à constituer, mais l'instant que ça supposait dans la mobilisation des jeunes est un instant qui nous manque. Christophe Boutin, vous pensez que un emprunt serait une solution transition. On va chercher le monde de l'économie pour relancer la défense française. C'est quelque chose de concevable pour vous ?
3: Non, je pense qu'au-delà de l'emprunt, il faut simplement que l'on puisse considérer qu'acheter des actions d'une société de défense est un acte normal, aussi oui. normal qu'acheter des actions de notre société. Et arrêter avec les éléments qui bloquent cela pour des motifs sociétaux, pour des motifs écologiques, qui visent à limiter l'investissement dans ces sociétés de défense. C'est pas la peine de faire un emprunt, il y a des tas de gens qui sont tout à fait prêts à acheter des actions, oui. qui d'ailleurs, a priori, ne devraient pas baisser, des actions dans l'industrie de défense. C'est l'autre point, c'est que je crois qu'il ne faut pas non plus fantasmer sur ce qu'était le service national. Il avait de multiples qualités. Ce n'était pas non plus le creuset dans lequel l'intégralité d'une jeunesse française se retrouvait, d'abord parce que nombre de cette jeunesse y échappait pour diverses raisons.
1: Il y avait des exemptions, effectivement.
3: Voilà, et ensuite, parce que, il faut bien le dire, dans les cordes de régiment, d'appeler, on avait parfois, on commençait à noter certaines tensions internes qui transcrivaient des tensions qui peuvent parcourir la vie politique ou la vie sociale française, et qui avaient les mêmes non-réponses au sein de l'institution militaire que les non-réponses au sein de la société civile. Donc gardons-nous ici de rêver.
1: Nous avons Julien qui nous appelle de Viry-Châtillon. Bonjour Julien.
5: Oui, bonjour à vous, bonjour à tous.
1: Voilà, donc Julien, vous considérez que quoi qu'il arrive, même si on augmente le budget, on ne rattrapera jamais le retard vis-à-vis des Russes, des Chinois et des Américains, c'est un peu ça ?
5: C'est ça dans les grandes lignes. En fait, la problématique, c'est que même si on augmente le budget, c'est pour acheter à l'étranger, donc on n'a pas de souveraineté. Si jamais un pays décide de nous bloquer, comme les Américains font en bloquant les F-15 et compagnie, on se retrouve pieds et poings liés. Enfin, on le voit avec l'Ukraine qui est soumise au bon vouloir de tous les pays qui l'aident, parce qu'ils n'ont pas le choix. Ils se sont endettés à des hauteurs faramineuses, parce que même si la guerre s'arrête, pour moi, aujourd'hui, économiquement, l'Ukraine croule tellement sous des montagnes de dettes que soit on annulera la dette et c'est nous qui, du coup, serons perdants, soit on n'annule pas la dette et du coup l'Ukraine n'aura aucunement les moyens de se relever de ça. Enfin, et la Russie sera gagnante de coup dans l'histoire puisque l'Ukraine sera tellement affaiblie qu'au final elle s'en relèvera pas. Et je pense que c'est exactement le sort qui menace la France aujourd'hui, c'est qu'on n'a aucune souveraineté sur pas grand chose et du coup bah aujourd'hui on est un petit peu pieds brouillés quand on est au pied du mur et on n'a plus qu'à regarder en pleurs. Enfin là on est à 2,30 de l'essence. Enfin où est-ce qu'on va, quoi.
1: Et en plus l'accord de Budapest avait dit aux Ukrainiens vous rendez votre arsenal nucléaire, mais on vous protégera si on a besoin de vous. Et finalement, ça s'est passé entre les deux. Général Gomard, pas de souveraineté de production. On peut avoir un budget de défense formidable si la production n'est pas française. C'est pas le même effet.
2: Oui, il faut l'autonomie stratégique européenne dont parle la France en partie est liée à l'achat et à la préférence européenne, c'est-à-dire que l'achat de matériel d'équipement militaire doit être fait en Europe. Il faut se rendre compte que depuis le début de la guerre en Ukraine, 80% des équipements militaires achetés par les Européens l'ont été en grande partie aux États-Unis et en Corée du Sud. Et quelques pourcentages en Israël.
1: Pologne a racheté des F-35, elle a fait cadeau de ses avions français à l'Ukraine, et au lieu de racheter du matériel européen, elle rachète des F-35.
2: Oui,
1: en général.
2: On dit ça en permanence, préférence européenne. On a vu émerger cette préférence européenne dans le cadre d'un instrument financier qui s'appelle EDIP, pour European Defence Industry Programme, dans lequel, en effet, il faut que 65% des composants d'un équipement militaire soient conçus et fabriqués en Europe. Mais en fait, on veut ouvrir le panel beaucoup trop large, au Canada, à des États tiers, même éventuellement à l'Ukraine. Non, il faut garder notre autonomie, notre souveraineté en matière de défense. Nous avons, en France, en particulier, des industriels de défense très très performants. Nous avons une base industrielle et technologique de défense qui est extrêmement performante, avec 4500 entreprises. Donc il suffit de commandes. Or, il n'y a pas assez de commandes. Si on investit, les chaînes de production doubleront, elles passeront en 2-8, voire en 3-8, et nous avons toutes les capacités de produire. Aujourd'hui, ceux qui achètent des matériels américains, par exemple des F-35, ils ne seront pas livrés avant 10 ans. Aujourd'hui, d'ailleurs, Donald Trump a même gelé toutes les livraisons faites aux armées européennes parce qu'il a besoin de ces munitions aujourd'hui dans le cadre de la guerre contre l'Iran.
1: Christophe Boutin, une production française est le gage évidemment de la souveraineté. La souveraineté, c'est qu'on peut avoir toutes les dissuasions qu'on veut. Si on est dépendant d'autres productions militaires, on n'aura jamais l'indépendance de la défense.
3: Ah mais absolument, ça, quel que soit le matériel d'ailleurs concerné, c'est évident pour les avions avec les composants électroniques qui peuvent être contrôlés, mais le problème qui est évoquée par le général Gomard est très juste. La question, c'est la question d'échelle pour nos industriels, pour pouvoir se mettre à produire et derrière avoir un carnet de commandes qui soit un carnet de commandes crédible. Vous ne pouvez pas produire pour des choses qui sont secondaires, inutiles. Enfin, quand vous allez faire trois... Regardez l'état de notre petit armement, regardez l'état des stocks de munitions. Nous avons des industriels parfaitement performants en termes de munitions, notamment en termes d'obus, où on est absolument remarquable, et il n'y a pas de commandes suffisantes en France. On n'arrive pas à avoir clairement une mise, ne serait-ce que nous, c'est même pas la question européenne ou faire acheter par d'autres. Nous n'achetons pas nous-mêmes assez nos propres munitions pour avoir une visibilité suffisante de tir sur la distance. Enfin, il y a quand même un problème.
1: Vous voulez dire que si la France avait été le fournisseur exclusif, si dans l'Union européenne il y avait un traité entre les chefs d'État et de gouvernement disant désormais priorité, on se sert d'abord dans l'armement français. Si on n'a pas le rapport qualité-prix, on va ailleurs. L'histoire aurait été modifiée, c'est-à-dire que nous serions nous, la France, une puissance très enrichie par nos compétences et nos capacités d'armement.
2: Nous sommes déjà, la France est déjà le deuxième ou le troisième exportateur d'équipements militaires au monde. Alors c'est vrai que c'est en grande partie lié à nos bateaux qui sont fabriqués par Naval Group ou c'est lié au Rafale. Mais on a une vraie capacité. Les Césars, par exemple, le canon César,
1: oui,
2: c'est une vraie performance française. Donc on a toutes les capacités, en France en particulier et en Europe de manière générale, pour répondre aux besoins des armées des différents pays européens et en particulier l'armée française. Donc oui, dépensons français. Les Allemands empruntent aujourd'hui pour leur propre défense. Ils veulent devenir la première armée conventionnelle en Europe. Très bien, mais ils vont acheter des équipements allemands. Nous,
1: ils ont
2: la France,
1: de l'industrie d'armement, malgré tout, en plus.
2: Et de qualité, je suppose. Et de qualité. Mais aujourd'hui, la France, elle, on fait des appels d'offres, on n'appelle pas forcément français. Donc, achetons d'abord français, l'argent français doit servir aux Français, et en tous les cas, l'argent des Européens doit servir aux Européens, et non pas aux États-Unis, à la Corée du Sud ou à d'autres. Et on voit émerger de nombreuses industries de défense, de plus en plus, qui vont devenir compétitives des nôtres, avec qui n'ont pas les mêmes règles du travail que les règles françaises et européennes, et donc qui seront moins disantes et donc moins chères, et on ira acheter chez eux.
1: Voilà,
2: c'est de la folie.
1: Voilà une disposition qui mériterait presque d'être inscrite dans la Constitution. Ouais, on en parle juste après. Voilà. Vous nous appelez au 0826-300-300. Je reçois le général Christophe Gomard et en duplex, nous avons Christophe Boutin. Et nous en sommes en train, nous n'allions pas y arriver à nous trois, mais nous sommes en train de voir est-ce qu'on va pouvoir obtenir de notre classe politique le courage et la détermination et la cohérence nécessaires pour que la France retrouve sa puissance, son rôle et sa légitimité dans les enjeux de défense internationale. À tout de suite sur Sud Radio, vous nous appelez au 0826-300-300.
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1: Vous êtes bien sur Sud Radio, il est 13h48, je reçois le général Christophe Gomard et Christophe Boutin qui est en duplex. Vous avez la parole, et là on peut ouvrir le débat à toute actualité, mais je vois que les gens qui nous appellent, ceux qui nous appellent, veulent rester sur la thématique de la défense. Nous avons Roland qui nous appelle de Saint-Étienne. Bonjour Roland.
2: Bonjour Perico, bonjour à tous.
1: Vous considérez qu'on est quand même un pays, une puissance militaire et nucléaire qui continue à faire peur quand même, qui inspire le respect. Vous en êtes convaincu?
2: Oui, franchement, j'en suis convaincu. Je suis pas un grand spécialiste militaire, donc je pense que je vais écouter avec attention nos intervenants. Mais moi, de ce que j'en vois un petit peu de loin et en regardant un petit peu ce qui se passe, c'est vrai que moi, en tant que Français, personnellement, je me sens rassuré. Enfin, on a quand même un porte-avions d'extrême qualité, le Charles de Gaulle. On a des Rafales, on a des sous-marins nucléaires. On a quand même je considère une belle armée qui est pro, qui est spécialisée. Donc, moi, honnêtement, de ce que j'en vois, je suis pas forcément inquiet. Et puis de savoir que la France, on a la dissuasion nucléaire, dans le contexte actuel qu'on connaît au niveau international, forcément, je pense que c'est un plus qui nous rassure en tant que Français au niveau des menaces extérieures.
1: Christophe Boutin, est-ce que vous partagez l'optimisme de Roland?
3: Très moyennement. D'abord, une bonne partie des matériels sont... Il faut savoir quels sont les matériels qui sont réellement disponibles. C'est le premier élément. Et non pas ceux qui sont vampirisés pour servir de pièces détachées aux autres. Il faut savoir combien de temps, par exemple, quand on est en hyper, combien de temps un porte-avions nucléaire est bloqué. Et quand on a un seul porte-avions, eh bien, pendant ce temps-là, c'est toute la flotte embarquée qui est bloquée. Voilà des éléments, je crois, assez importants qu'il faut quand même tenir compte.
1: Christophe Gomard, vous êtes
4: Je retiens ce que dit, je suis d'accord avec Christophe Boutin. Nous avons d'excellents soldats français qui sont prêts demain à aller au combat et qui sont bien entraînés, bien formés, ça c'est certain. En revanche, en termes d'équipement, je pense que oui, il faut investir beaucoup plus. Il faut arriver à 3,5% du PIB. Il faut au moins dépenser 100 milliards d'euros par an pour notre défense. Ça, c'est une évidence.
1: Ce serait mieux si on n'avait pas les 3600 milliards de dettes.
4: Ça serait plus facile, sans aucun doute.
1: Nous avons Loïc qui nous appelle de Toulouse. Bonjour Loïc.
5: Bonjour.
1: Donc vous dites qu'on est armé militairement, vous en faites pas de soucis, vous avez une inquiétude sur le cyber, en revanche.
5: Alors oui, je vous cache pas que est-ce qu'elle est, c'est quand même une des deux seules armées européennes capables d'être projetées aujourd'hui. J'entends qu'effectivement il y a parfois des problématiques d'équipement, mais je dirais que comme dans toutes les armées, faudrait juste pas que nos politiques oublient que nous avons de très très grands producteurs d'armes en France et qu'il serait peut-être opportun de temps en temps de les mobiliser plutôt que d'acheter certains matériels à l'étranger. Maintenant, moi, ce qui m'inquiète depuis une dizaine ou une quinzaine d'années et de manière encore plus forte depuis 18 mois parce qu'on a subi, nous, une cyberattaque au boulot, c'est que on a un État qui aujourd'hui enlève des fonctionnaires, digitalise énormément de procédures, digitalise énormément de choses, énormément de demandes, et on se rend compte que derrière, malheureusement, là aussi, l'intendance ne suit pas.
1: Alors Loïc, vous avez ici, sur ce plateau, le plus grand spécialiste, l'éminence de la compétence sur le renseignement, Général Gomard, est-ce qu'on a on a matière à s'inquiéter sur le cyber, et sur le cyber et tout ce qui peut aller autour du numérique?
4: Oui, alors, qu'on soit inquiet, c'est bien, parce que ça veut dire qu'on est en alerte,
1: oui.
4: Et c'est bien.
1: Mais est-ce qu'on a les moyens
4: Ce qu'on me disait quand j'étais en formation, un bon chef est un chef inquiet. Non pas au sens qu'il ait peur, mais inquiet au sens où il est mobilisé et toute son attention est concentrée sur
1: la problématique. Alors, on a beaucoup de bons chefs. Ensuite, il y a les moyens de l'inquiétude.
4: Oui. Alors, en termes cybernétiques, c'est vrai qu'on dispose en France quand même de très bons moyens. On est, je pense, parmi les armées européennes ou la défense européenne, on a des moyens très, très efficaces.
1: On a combien de drones pour l'instant?
4: Alors, c'est pas en termes de drones. Là, pas en termes de drones. Et c'est pas une notion de drone, la guerre cybernétique, c'est plus une notion de capacité réellement dans ce monde cyber. On a un commandement cyber, on a réellement des vraies capacités. Et il ne faut pas se leurrer, si on est attaqué, il y a toujours une réponse. On n'en parle jamais, mais on a des capacités défensives comme on a des capacités offensives. La France
1: avis aux intéressés, hein, c'est le général de Gomard.
4: Non mais la France ne se laisse pas faire du tout de ce côté-là.
1: Important.
4: C'est vrai qu'il est parfois difficile de savoir d'où vient l'attaque, même si nos services sont très compétents en la matière, que ce soit à la DGSI, à la DGSE, à la DRM, dans les services de renseignement, à l'Agence nationale de sécurité et systèmes d'information. Donc oui, il y a des vraies compétences, je peux vous le dire. La France a investi énormément d'argent dans ce domaine-là et depuis des années. Donc bien sûr, il y a des attaques qui réussissent, mais comme la défense ne se laisse pas faire et répond.
1: Christophe Boutin, au niveau du cyber, de la défense intérieure, on est équipé raisonnablement par rapport aux dangers supposés ?
3: Ah, écoutez, le spécialiste vient de parler, je ne dirai pas à l'encontre de ce qu'il vient de dire le général Gomard sur le sujet. Sur le reste, moi ce qui m'inquiète plus sur le cyber, c'est finalement les blocages dans le thème de la guerre hybride, c'est bien de cela qu'il s'agit, pas uniquement des attaques dirigées contre les systèmes de défense, mais des attaques dirigées contre d'autres systèmes qui me semblent actuellement particulièrement sensibles, qu'il s'agisse des barrages, qu'il s'agisse des transformateurs, qu'il s'agisse d'autres structures qui peuvent faire courir des risques très importants à la population et conduire à des troubles très importants sur le territoire national et sur lesquels, effectivement, je serai plus réservé quant à leur cyberprotection.
1: Nous avons Arnaud qui nous appelle de Vannes. Bonjour Arnaud.
6: Oui, bonjour Perico.
1: Bon, merci alors vous êtes catégorique. Vous êtes catégorique. Ça va Arnaud, merci. vous êtes catégorique. Pas de souveraineté militaire sans réindustrialisation. Il n'y a pas à tortiller. Il faut commencer par la réindustrialiser le pays pour se doter d'une force militaire. C'est votre avis?
6: Oui, clairement. Et c'est surtout les décisions politiques qui doivent être prises pour l'intérêt du pays, pour l'intérêt de la France. Or, depuis des décennies, on est gouverné par des socialo-globalistes qui ne pensent qu'à vendre aux autres.
1: Vous faites rire le général Gomard, ça veut dire que vous avez fait mouche.
6: Ben oui, c'est ça le problème, c'est que ces beaux matériels, on les voit en Ukraine, on les voit un peu partout en Afrique, on les voit, bon, mais on les voit pas très peu chez nous. Moi, je suis un ancien du 3e RPIMA parachutiste.
1: Ah oui, d'accord. Respect.
6: Donc, vous voyez, je vois bien que nos nouveaux matériels sont, c'est des moteurs américains, il faut vraiment centraliser sur le plan national des achats qui restent, la nécessité pour le pays. De fabriquer français, de produire français pour nos troupes en priorité, non pas commercialement comme c'est fait actuellement.
1: Message reçu. Il nous reste 1 minute 39, je vais la partager. Général Gomard, le socialo-globalisme, est-ce qu'on va pouvoir à un moment donné le contourner ou en tout cas le guérir?
4: Je l'espère, mais en tout cas la France doit rester une nation puissante si elle veut conserver sa liberté. Sans puissance, malheureusement, il n'y a pas liberté. Il faut à la fois de la souveraineté et de la liberté si on veut rester la France telle qu'on la connaît.
1: Donc vous réhabilitez le concept de souveraineté et de gloire militaire française. Le général de Gaulle depuis la tombe de Colombey s'est réjoui. Christophe Boutin, vous vous alignez sur la considération du général Gomard, souveraineté d'abord.
3: Pleinement, souveraineté d'abord, en sachant que la souveraineté c'est une chose, mais il faut savoir qui est souverain, donc il n'y a pas de souveraineté sans identité.
1: C'est au peuple français à décider. Christophe Boutin, c'est au peuple français de décider.
3: Ah, oui, ça, c'est au peuple français de décider de manière que nous sommes en démocratie, donc on peut le souhaiter, effectivement.
1: Gageons que le sujet dont nous venons de débattre avec courage et pertinence, vous n'avez pas mâché vos mots, messieurs, et vous êtes restés dans le parlons vrai, sera au cœur des enjeux de la future campagne présidentielle de 2027, et que peut-être le candidat qui sortira en tête aura compris l'urgence à redonner à la France sa gloire, son honneur, sa souveraineté, sa capacité de dissuasion, mais surtout le message universel qui est celui d'abord d'une immense fraternité, n'est-ce pas ? La dissuasion, c'est pour garantir la paix.
4: Une France forte dans une Europe unie, oui, c'est important.
1: Bon, merci mon général, merci Christophe Boutin, merci d'avoir été en direct sur Sud Radio. Quant à nous, je vous dis à lundi prochain pour d'autres aventures d'information. Et là, je vous laisse en compagnie de Brigitte Hay, qui va vous tenir des propos bien plus apaisés, bien plus rassurants que ce qu'on a pu vous dire jusqu'à présent. Bonne journée, merci, à bientôt.
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1: Bonjour, bonjour à toutes et à tous et bienvenue sur Sud Radio. Bah oui, ça y est, nous sommes en direct, le petit matin qui démarre avec vous, bien entendu. Je vous souhaite un excellent réveil, j'espère que vous êtes en pleine forme pour débuter cette journée, que vous avez bien dormi, encore une nuit assez chaude hein, qu'on a vécue. J'espère que ça n'a pas perturbé trop votre sommeil. En tout cas, ça va se rafraîchir un petit peu à partir d'aujourd'hui, par endroit et surtout à partir de demain sur l'ensemble du pays. Vous venez de l'entendre là, à l'instant, la musique qu'on a écoutée juste avant la prise d'antenne, bah c'est le tout dernier single de Mylène Farmer, bah oui, qui revient avec un album prévu à l'automne, et donc bah ce tout premier single qui s'appelle John va nous le dire.
2: C'est à qui le tour.
1: Heureusement qu'il est là, notre réalisateur quand même, John Rakotozafi. Vous avez aimé ce nouveau titre de Mylène Farmer?
2: C'est pas mal, c'est très Mylène Farmer. J'allais dire, je pense que les fans seront ravis de son retour.
1: Et bah voilà, effectivement, en tout cas en pleine forme, John, pour débuter cette journée.
2: On commence à s'habituer, j'ai envie de vous dire, à ces nuits un petit peu courtes.
1: Vous avez réussi à dormir un peu plus quand même, malgré la chaleur.
2: Mais par contre, j'ai fait une sieste un peu plus courte hier, parce que j'ai regardé le tennis et Roland Garros. Et le match de Moïse Kwame était un peu trop long par rapport à ce que j'avais prévu. Donc je me suis couché un peu plus tard.
1: C'est à l'heure de la sieste. Moïse Kwame, notre jeune Français de 17 ans, qui s'est qualifié pour le troisième tour après un match complètement dingue. Il avait remporté les deux premiers sets finalement. Et il a été poussé jusqu'au cinquième, avec le super tie-break qu'il a remporté, effectivement, la sensation française. Donc, il continue. Troisième tour, ce sera demain. Demain, donc voilà, pour les amateurs de sport, on aura la finale de la Ligue des Champions à 18h. Et puis, on aura aussi le troisième tour de Moïse Kwame. On va en parler d'ailleurs dans un instant avec le journal qui nous sera présenté par Laurie Leclerc. Mais d'abord, on commence ce petit matin avec votre horoscope. John, c'est parti.
2: Allez, let's go.
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1: Et c'est avec vous, Camille, l'horoscope. Bonjour.
3: Bonjour à tous, chers Bélier. Une attente ou un silence jouera finalement en votre faveur. Les taureaux, un détail auquel personne ne prête attention, pourrait devenir étonnamment important pour vous aujourd'hui. Les gémeaux, vous comprendrez qu'un simple changement d'habitude peut parfois modifier toute une dynamique. Amis cancer, vous pourriez vous retrouver au milieu d'une conversation étrange, drôle ou totalement improbable. Les lions, une personne pourrait chercher votre présence sans vraiment savoir comment vous le montrer. Les vierges, votre tendance à imaginer le pire risque surtout de vous fatiguer inutilement aujourd'hui. Les balances, quelque chose que vous repoussiez depuis plusieurs jours pourrait finalement se régler beaucoup plus facilement que prévu. Quant à vous, les scorpions, un comportement inhabituel chez quelqu'un pourrait immédiatement attirer votre attention. Les sagittaires, vous pourriez ressentir un besoin soudain de casser une routine qui devient trop prévisible. Amis capricorne, une personne pourrait vous poser une question très directe que vous n'attendiez pas du tout. Les Verseaux, votre intuition sera particulièrement forte, même dans les situations les plus banales. Et puis enfin, du côté des poissons, vous pourriez changer d'avis au dernier moment concernant une sortie, une décision ou même une personne. Je vous souhaite à tous une très belle journée et un excellent week-end.
1: Merci beaucoup, Camille.
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1: La météo, c'est avec vous, Rémi André, et la canicule qui va se retirer par endroits. Bonjour, Rémi.
4: Bonjour à toutes. Eh bien, aujourd'hui, quelques petits changements sur le nord-ouest du pays. Eh bien, là, la canicule va faiblir. On va sortir 3 départements de plus de cette canicule. Il n'en restera plus que 11 aujourd'hui. Le bassin parisien, où il va encore faire très chaud, et une grande partie du secteur qui va depuis l'Ille-et-Vilaine jusque vers le Bordelais. Sur le reste du pays, nous aurons encore chaud aujourd'hui, mais cela baisse d'un cran. Pas plus de 37 à 38 degrés au grand maximum aujourd'hui, notamment sur le Languedoc. Deuxième petit changement, quelques nuages près de la Manche, d'autres nuages sur la Corse pourraient aller jusqu'à donner des averses, et nous avons également des nuages sur les Alpes du Sud. Pour l'instant, quelques averses, mais là, ces orages vont s'amplifier dans l'après-midi sur, certes, les Alpes du Sud, mais pourraient déborder sur le Sud-Est de façon générale. Nous avons également quelques orages prévus sur le relief des Pyrénées ou du Massif Central, mais là, ce sera plus limité. L'autre changement concerne le changement d'orientation du vent, qui va à nouveau s'orienter au secteur sud aujourd'hui, déplaçant donc vers le nord-est la chaleur, mais qui annonce en fait l'arrivée de nuages un petit peu plus présents pour ce week-end. En effet, à partir de dimanche, la canicule devrait être terminée avec le retour, en revanche, d'un air plus frais et orageux.
1: Merci à vous, Rémi André. Je vous souhaite un excellent réveil, un très bon début de journée sur Sud Radio, le week-end qui sera... Je vous souhaite un excellent réveil, un très bon début de journée sur Sud Radio, le week-end qui se rapproche. Nous sommes

0: Près de 38 degrés hier à Angoulême, les températures commencent à baisser, mais plusieurs départements restent toutefois en vigilance orange aujourd'hui. L'international, ce drone russe en Roumanie, il s'est écrasé cette nuit sur un immeuble d'habitation. Deux personnes ont été légèrement blessées. Et puis en France, Michelin annonce un plan de départ volontaire, 1500 postes en moins en 3 ans.
1: Mais tout d'abord, c'est donc la belle histoire de cette toute première semaine à Roland-Garros. Le français Moïse Kouamé qui s'est qualifié hier pour le troisième tour. Il a seulement 17 ans.
0: Il est venu à bout du paraguayen Daniel Valero en 4h56. Après de s'être maîtrisé, le jeune joueur de 17 ans a perdu le fil. Il est passé à un jeu de la défaite avant de renverser la vapeur et de s'imposer au super tie-break. Une performance forcément impressionnante à la porte d'Auteuil, Albin Texera.
2: Près de 5 heures d'un combat étouffant sur le Suzanne Lenglen et puis Moïse Kouamé a fini par faire exploser Roland Garros. À 17 ans, le français est devenu en deux tours le nouveau chouchou du public parisien.
3: Moi je le connaissais pas du tout, je connaissais pas comment il jouait. Effectivement ouais, il est assez persévérant quand même. Ouais, 17 ans surtout, c'est ça ouais.
4: Beaucoup de chance d'avoir vu Moïse performer. C'est assez rare déjà de voir des français aller jusqu'au troisième tour là, à 17 ans, c'est assez impressionnant. Donc très satisfait d'avoir vu ce match qui nous a fait tous vibrer.
2: Porté par des tribunes en fusion du premier au dernier point, le français reconnaît que ce soutien a pesé lourd dans cette victoire.
5: Non, l'atmosphère était immense, l'atmosphère était incroyable. Ouais, je les remercie d'être venus si nombreux pour m'encourager parce que ça m'a vraiment aidé. J'ai pu gagner grâce à eux.
2: À seulement 17 ans et 79 jours, Moïse Kouamé devient le plus jeune joueur à atteindre un troisième tour en Grand Chelem depuis un certain Rafael Nadal. Une performance historique qui ne lui fait pourtant pas perdre la tête.
5: Je suis comme vous, je mange, je ris, j'ai des un frère, donc c'est formidable. Et je suis au troisième tour de Roland-Garros, mais il se passe tellement de choses dans le monde, j'ai envie de dire que bah, c'est rien finalement ça.
2: Et l'aventure continue dès demain pour Moïse Kouamé, opposé au Chilien Alejandro Tabilo, avec comme objectif une place en huitième de finale.
1: Et le dernier. Vous nous aviez pronostiqué une victoire d'ailleurs de Moïse Kouamé hier.
0: Voilà, bravo. Mais seulement en 3-7, pas en 5.
1: Ouais, mais bon, voilà. Et vous y avez cru.
0: Et quand même, le dernier à avoir atteint le troisième tour à 17 ans, c'était en 2003 et c'était un certain Rafael Nadal. Donc,
1: ouais, comme bon, il le disait à l'instant, effectivement, Albin, bravo, ouais, belle performance. Et puis, alors la surprise. Complètement dingue hier, l'élimination du numéro 1 mondial.
0: Oui, Yannick Sinner, le grand favori, éliminé dès le deuxième tour. Côté homme, ça va continuer pour les Français ce soir avec Quentin Alice qui affrontera Alexander Zverev, le numéro 2 mondial. Et puis, chez les femmes, Elsa Jacquemot n'a pas fait le point contre la numéro 1, Arina Sabalenka.
1: Ouais, Diane Paris. En 2-7, elle a perdu, mais le premier 7, 7-5, c'était quand même plutôt pas mal, quoi.
0: Une Française ouais. Qualifiée quand même, Diane oui. Paris, qui rejoint le troisième tour, une première à ce stade depuis 4 ans.
1: Et qui espère que son troisième tour ne tombera pas en même temps que le match PSG-Arsenal, la finale de la Ligue des Champions, parce que c'est une fan du PSG, voilà, vous savez tout. Allez, l'actualité, bien évidemment, Laurie, ce sont aussi ces 14 départements qui restent en vigilance orange aujourd'hui. Bon, la bonne nouvelle tout de même, les températures commencent à baisser.
0: Oui, la fin de l'épisode caniculaire est prévue pour dimanche, déjà une baisse des températures. Rémi André nous le disait, l'alerte est toutefois maintenue sur l'ouest du pays. Et Paris et sa proche banlieue, ce sont quand même jusqu'à 37,8 degrés qui ont été relevés hier. Une température maximale à Angoulême, la Couronne en Charente. Mais dans le massif des Alpes, c'est là où la hausse des températures est parmi les plus visibles en Europe. Hier à 10h du matin, le thermomètre a atteint les 10 degrés sur la pointe Elbron. C'est un sommet du massif du Mont Blanc parmi les plus élevés, 3466 mètres d'altitude. Alors qu'en 20 ans, les hauts massifs français ont déjà perdu 40% de leur masse. Cette vague de chaleur est forcément inquiétante. Thomas Blanchard est météorologue, prévisionniste pour le site Météo Alpes.
6: Ce qui se passe, c'est qu'on a une fonte de la neige qui était sur le glacier et qui servait de pellicule pour le protéger, qui, elle, fonde de manière très importante et prématurée. D'ici quelques semaines, les glaciers vont se faire attaquer beaucoup plus rapidement et précocement que ce qui devrait être en temps normal. D'habitude, les glaciers, ils entament leur fonte, on va dire, mi-juin, juillet. Là, ils vont se faire attaquer dès début juin, voire fin mai pour certains. Et ça veut dire qu'on va avoir déjà un stock d'eau qui sera beaucoup moins important l'été, puisque les glaciers servent des fois de château d'eau pour certains secteurs, notamment en montagne. Et aussi, on va avoir une modification très importante de la biodiversité, des écosystèmes, etc. Ça va bouleverser pas mal de choses en termes d'environnement aussi.
0: Et des conséquences fatales de ces chaleurs. Un ouvrier de 19 ans est mort dans la Drôme après une journée de travail sur une toiture. Et cette nouvelle baignade mortelle d'un adolescent en Île-de-France, dans le Val-d'Oise, un jeune de 17 ans qui a perdu la vie. Il se baignait dans la rivière Oise alors qu'il était en sortie scolaire. Louis de Kergorlet.
7: Le drame s'est déroulé hier, en milieu d'après-midi, alors que le jeune homme était en sortie scolaire avec une quinzaine de collégiens. Avec la forte chaleur, certains décident d'aller se rafraîchir

0: dans le fleuve alors que la baignade y était interdite. L'adolescent de 16 ans décide finalement de se joindre à eux, même s'il ne maîtrisait pas vraiment la natation. Pour se rassurer, il décide de se tenir à un de ses camarades lorsqu'il n'avait plus pied. Ce dernier a dû se dégager car il commençait à couler tous les deux. Rapidement, les sapeurs-pompiers arrivent sur les lieux. Malgré la présence de sauveurs aquatiques, le corps du jeune homme n'a pas pu être remonté tout de suite. Il a finalement été retrouvé à 4 ou 5 mètres de profondeur et les tentatives pour le ranimer n'ont rien donné. Une cellule psychologique a été ouverte à la mairie de Butry-sur-Oise pour prendre en charge le reste du groupe.
1: Et les premiers incendies hein, aussi. Un feu a brûlé 3 hectares avant d'être contenu dans les Pyrénées-Orientales. Son 20 pompiers ont été mobilisés. Puis on n'oublie pas hein, l'alerte à la pollution en cours en Île-de-France. Circulation différenciée jusqu'à demain soir. Seuls les véhicules aux vignettes critères 0, 1 et 2 ont le droit de circuler en petite couronne parisienne.
2: Le drame dans le Maine-et-Loire, un nourrisson de 4 jours retrouvé mort dans une rivière après une tentative de suicide de sa mère.
1: Les recherches ont été menées pour tenter de retrouver le nourrisson disparu 4 jours après sa naissance, avant qu'un corps pouvant correspondre ne soit retrouvé dans la Maine à Angers. Des examens doivent déterminer si ce bébé est mort noyé ou bien s'il est décédé auparavant. La mère qui a fait une tentative de suicide en sautant d'un pont, ses jours ne sont pas en danger.
2: À l'international, la Roumanie affirme qu'un drone russe a frappé un immeuble sur son territoire.
1: Selon le ministère de la Défense de la Roumanie, un pays membre de l'OTAN, c'est un immeuble résidentiel qui a été touché près de la frontière avec l'Ukraine. Drone qui a provoqué un incendie lors de l'impact. 2 personnes ont été légèrement blessées. 2 chasseurs F-16 ont été autorisés à engager des combats avec la cible durant toute la durée de cette alerte.
2: Retour en France, l'Oreille Michelin qui envisage de supprimer jusqu'à 1500 postes sur 3 ans.
1: Quelques mois après la fermeture déjà de ses usines de Vannes et de Cholet, l'un des leaders mondiaux des pneus annonce un dispositif de départ volontaire qui s'étalera donc sur 3 ans, aux 2/3 des départs dans la fonction tertiaire, 1/3 dans l'industrie. Pour expliquer cette décision, le fabricant cite l'instabilité économique et une structure de coûts trop élevée. Un coup dur pour les salariés, inquiet pour leur avenir. On écoute Pierre Papon, délégué syndical central de la CFDT Michelin.
3: Michelin explique par rapport à la conjoncture économique actuelle, on ferme pas les yeux là-dessus, on est complètement conscient que c'est extrêmement compliqué, que le secteur de l'automobile il est complètement impacté. C'est aussi le résultat d'une stratégie que Michelin a portée pendant plusieurs années, qui a fait que aussi c'est les usines françaises et européennes qui ont pris ce coup, où on a perdu des marchés sur la première monte, sur les véhicules neufs, et ça c'est un impact direct. Et il va falloir que l'entreprise s'engage à avoir une vraie gestion de l'évolution des métiers et des compétences, et de former les gens pour que ils se préparent à un avenir plutôt compliqué pour eux.
1: Pierre Papon au micro, Sud Radio de Clément Barguin.
2: On passe au rugby. Vannes, très large vainqueur contre Oyonnax en demi-finale de Pro D2.
1: Victoire 48 à 7. Vannes qui connaîtra ce soir son adversaire à l'issue de l'autre demi-finale. Colomiers face à Provence Rugby à 21h. Le gagnant de cette finale montera en top 14. Le perdant aura encore une chance en affrontant l'avant-dernier du top 14, Perpignan, le 14 juin prochain.
2: Et puis le football avant la finale de la Ligue des Champions. Demain, ce soir, barrage retour Ligue 1, Ligue 2.
1: Et oui, demain le rendez-vous en Paris Saint-Germain, Arsenal qui aura lieu à 18h à Budapest. Et donc, avant cela, ce soir, le barrage retour Ligue 1, Ligue 2, Nice qui reçoit Saint-Etienne à huis clos. Après, on le rappelle, un triste 0 partout à l'aller.
2: Et aucun tir cadré, on espère qu'il y en aura au moins. Non mais on peut avoir encore un match sans aucun tir cadré ce soir. Hein.
1: Oui, bien sûr.
2: Et ça se finit à ce moment-là, la séance de tir au but.
1: Exactement, tout à fait. Donc il y aura forcément des buts au moins, si ça se finit au tir au but.
2: Ouais. On peut voir ça comme ça. Merci beaucoup Laurie Leclerc, on vous retrouve tout à l'heure à 5h30 pour votre petite info. En plus, à tout à l'heure.
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2: Il est 5h10 sur Sud Radio, soyez les bienvenus si vous nous rejoignez. Je vous souhaite un très bon réveil. Peut-être que la nuit était un peu courte à cause effectivement des températures qui sont restées encore très hautes par endroit cette nuit. La bonne nouvelle, c'est que ça va se rafraîchir un petit peu, légèrement aujourd'hui, mais surtout à partir de demain. C'est ce que nous disait il y a quelques instants Rémi André. Et il nous expliquera tout cela tout à l'heure à nouveau. Pour l'heure, à 5h10, c'est l'heure d'écouter le meilleur des débats des vraies voix de Sud Radio avec Philippe David et Cécile de Minibus qui sont revenus sur cette proposition du MEDEF, la TVA sociale, augmenter la TVA pour payer la protection sociale. Est-ce que c'est une bonne idée? Écoutez le débat hier soir des vraies voix.
5: Je rigole parce que certains poussent des cris d'orfraie en disant la TVA sociale, c'est une atteinte aux plus modestes, etc. Primo, on a fait chiffrer que non, notre proposition serait bénéfique en termes de pouvoir d'achat aux plus modestes, mais surtout, il se trouve que la TVA sociale, elle existe déjà. Alors, il y a une espèce de tour de passe-passe, les mêmes qui disent il faut pas de TVA sociale. accepte qu'il y ait déjà 50 milliards de financement de la protection sociale par la TVA et par ailleurs beaucoup plus par la CSG. Donc nous, une de nos ambitions, c'est d'apporter de la transparence, de la loyauté, de la clarté dans ce débat.
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1: Éric de Toulouse est avec nous. Bonsoir Éric, bienvenue sur Sud Radio. Quel est votre avis ?
6: Bonsoir les vraies voix. Écoutez, moi mon avis c'est que oui, c'est une idée intéressante, mais pas sans condition. Parce qu'en fait la TVA, la solution proposée, c'est une proposition de financement. Et quand on veut financer quelque chose, ça doit répondre à un besoin, à une stratégie. Et le grand problème dans ce pays, c'est qu'on manque de stratégie, on manque de vision. Donc en fait, on fait que mettre des bouts de ficelle, mettre des petites mesurettes à droite à gauche pour essayer de résoudre un problème, mais sans résoudre le problème de fond. Donc déjà, il faut savoir qu'est-ce qu'on veut faire avec cet argent. Et la TVA, c'est tout le monde paye cette TVA, c'est un impôt qui est injuste. Donc ne faudrait-il pas revoir un peu notre stratégie en disant par exemple on veut des gens en bonne santé dans 15 ans. Donc réduisons la TVA sur les produits de première nécessité qui sont sains, comme certains produits bio, pour que tout le monde puisse accéder à ces produits sains, pour lutter en même temps contre l'obésité, etc. Et d'un autre côté, augmenter peut-être la TVA sur certains d'autres produits, et où là, ça peut effectivement bénéficier à rembourser, enfin aider la Sécu, mais qui, je vous rassure, sera toujours déficitaire, puisque c'est le meilleur moyen pour culpabiliser les gens et pour extirper encore un peu plus d'argent. Sans ça, les cigarettes, l'argent des cigarettes serait iré sur la Sécu, alors que c'est pas le cas. Enfin, il y a plein d'exemples comme ça. Donc voilà, je pense qu'une fois de plus, on fait de la mesurette et bon, c'est un pays où on aime la complexité, on aime prendre d'un côté, puis après faire plein de mesures pour donner des aides à droite à gauche, alors que si on raisonnait, si on faisait quelque chose de cohérent dès le départ, ce serait beaucoup plus simple. Et ce serait plus logique, mais...
1: On va faire réagir, Eric, si vous permettez, par un autre Eric. Est-ce que ce serait pas plus louable de se dire que finalement tout le monde finance?
7: Alors, d'abord, le monsieur qu'on a entendu avant Eric, c'était Patrick Martin. C'était Patrick Martin, le président du MEDEF. Alors, cette histoire de TVA sociale, ça fait au moins 2 ans qu'il essaie de la mettre sur la table. Donc, je comprends bien l'idée. On a un coût du travail qui est trop élevé en France. La TVA sociale, c'est aussi, en contrepartie, une baisse des cotisations patronales sur les salaires. Et donc, on pourrait peut-être ainsi aussi réduire l'écart entre le brut et le net sur les faits de paye. Donc, c'est un vrai sujet que je ne parlais pas d'un revers de main.
8: Et il faut le faire.
7: Mais, en réalité, Eric, l'auditeur, vient de dire quelque chose de très important. Parce que j'ai lu sur le site de Terra Nova...
2: C'est mauvais signe.
7: Non, vous allez voir, c'est très intéressant. Un papier très fouillé de Nicolas Revel, qui est un illustre homonyme, mais qui n'est pas du tout de ma famille, qui est le patron de l'APHP. Il explique quelque chose. Son papier est très fouillé et remarquable sur les hôpitaux publics, sur le système de santé. Et il insiste sur un point très, très, très important. C'est que en France, on est très en retard sur la prévention, notamment en matière de santé, de dépistage des maladies, des infarctus, etc. Et que si cette prévention en France était à la hauteur d'autres pays européens, alors sans doute que le coût pour la santé, une fois qu'on est malade, serait bien différent et beaucoup plus allégé. Et donc, la prévention, c'est quelque chose d'important.
8: On est loin de la TVA sociale.
7: Non, on n'est pas loin de la TVA sociale. Pourquoi je dis ça ?
1: Parce que le patron
7: du MEDEF. Qui a ça en tête depuis longtemps, cette TVA sociale, encore une fois, c'est un impôt, et Eric l'a dit, et je l'ai souligné aussi, c'est un impôt qui est payé par tout le monde. En fait, il faut remettre à plat l'ensemble de la fiscalité française qui pèse sur le travail. Pour le reste, ce sont des mesurettes. Vous savez, ça me fait penser à la CSG, vous en souvenez, ou à la vignette automobile.
2: Devait 1954.
7: Voilà, qui devait financer.
2: Elle a duré 46 ans.
7: Voilà. Les impôts en France, ils sont jamais provisoires. Bon. Donc, en réalité, il y a ce sujet-là, d'un impôt injuste. Et puis, il y a un autre sujet, l'air de rien. Qu'en pense l'État? Qu'en pense l'État? Si vous changez les taux de TVA, quelles sont les recettes pour l'État? Vous savez qu'en ce moment, la baisse de la consommation du carburant, 30% en 2 mois, à cause de l'augmentation des prix, a un impact direct sur la consommation. Or, quand les Français consomment moins, l'État empoche moins de TVA. Donc en réalité, personne n'en parle de ce petit sujet. Mais vous avez un État qui est en train de regarder quelles vont être réellement les rentrées de TVA, qui est le premier impôt perçu en France par l'État, loin devant l'impôt sur le revenu et loin devant un impôt que M. Ménard ne paye pas beaucoup, qui est l'impôt sur les sociétés, vous voyez.
8: Oh le tacle.
7: Il faut pas bricoler, Eric a raison, il faut remettre tout ça à plat une fois pour toutes, et j'espère que pour la campagne présidentielle de 2027, on aura tous ces débats sur le fond et pas la façon dont on a escamoté la réélection, parce qu'il n'y a pas eu de campagne, d'Emmanuel Macron pour son dernier sinistre quinquennat.
8: Ah bah Macron, Sébastien Ménard.
7: Bah oui, bien sûr.
8: Bien sûr.
9: Vous avez encore des choses à raconter ou c'est fini là?
8: Et dans votre camp, mon cher Sébastien.
7: Essayez d'être aussi brillant. Parce que
9: en l'occurrence, ça va pas être très compliqué parce que là, votre cours d'économie pour les nuls est pas franchement.
8: Allez, on y va.
9: Voilà.
7: Non, vous avez pas compris?
9: Non. Mais
7: vous êtes vraiment nuls.
9: Non, j'ai compris qu'il n'y avait franchement pas grand chose à retenir. Pardonnez-moi. Non, je vais simplement dire que la problématique qui est exposée là, c'est derrière la TVA sociale, c'est le consentement face à l'impôt. Aujourd'hui, on a de moins en moins de Françaises et de Français qui payent l'impôt. Premier élément. Et on a de plus en plus de Français qui bénéficient, et je dis pas que c'est un mal, du chèque ceci, du chèque cela, de l'allocation machin, truc muche. Et à la fin de la fin, bah vous avez évidemment une pression fiscale qui augmente sur celles et ceux qui payent l'impôt, et puis un desserrage fiscal pour celles et ceux qui sont loin de l'impôt, qui ne l'ont pas franchement beaucoup payé, qui risquent de ne jamais le payer. Donc, et le modèle social est effectivement, comme l'a dit pour le coup assez justement Eric Revel, à bout de souffle, et que tout le monde doit le financer. Donc dire que le modèle social n'est pas aujourd'hui financé par la TVA, payé par tout le monde, la TVA qui est à 20 pions, hein, sur les prix, sur les produits de grande consommation, évidemment que ça contribue pour un certain nombre de milliards au système social français, mais ça suffit pas. Ça suffit pas.
8: Aujourd'hui, donc, 50 milliards, pardon, de financement de la protection sociale qui viennent de la TVA.
9: Donc, on peut pas dire que personne ne finance. Tout le monde la finance un peu, mais finalement pas au niveau auquel il contribue et auquel dont on en profite. Et ce qu'il faut aujourd'hui retenir, c'est qu'effectivement, Eric, je vous ai un peu charrié, mais il faut remettre à plat tout ça. C'est que de la TVA sociale, pourquoi pas? Mais si c'est de la TVA sociale pour faire ce qu'on nous a appris à Bercy, j'en viens, c'est-à-dire de mettre en place des taxes provisoires ou des impôts provisoires qui durent, non. Donc c'est remettre à plat, effectivement, le modèle fiscal français. Je suis pas certain.
8: Celui qui va faire ça, il va être courageux.
9: Je suis pas certain qu'à...
7: Vous voyez que vous avez compris ce que j'ai dit.
8: Rudy, madame.
9: Je vous ai charrié un peu.
10: Oui, alors ce sujet, est-ce que c'est vraiment le moment d'en parler? Aujourd'hui, on va faire un plein d'essence, ça nous coûte un caddie dans un supermarché pour 15 jours. Aujourd'hui, on va chez un chocolatier acheter des chocolats, ça nous coûte le prix d'une côte de bœuf. Et aujourd'hui, on nous dit qu'on va augmenter la TVA sociale.
9: Faut les payer, les fonctionnaires.
10: Non, mais on est d'accord. On peut trouver d'autres solutions, Sébastien Ménard. Là, vous faites vous expliquez avec votre positionnement de gars qui paye certainement l'impôt sur la fortune qu'il faut augmenter la TVA sociale.
9: Je
10: vous ai laissé parler, Sébastien Ménard. Moi, je vous dis simplement qu'avec mon salaire de fonctionnaire, je vous dis la vérité, si on augmente encore la TVA sociale, ben ça va m'obliger à moins consommer, encore une fois, donc moins de rentrée d'argent pour l'État, parce que je commence à en avoir vraiment marre de payer des produits de première nécessité de plus en plus cher. Et c'est pas possible
9: pour des gens comme moi. Si on augmente votre salaire, c'est ça le sujet.
11: Moi je crois qu'il y a une chose, le quinquennat Sarkozy, je me suis dit qu'en fait il est mort en juin 2007. Au soir du premier tour des législatives, il y avait un débat à la télévision qui opposait Borloo et Fabius. Et Fabius, avec un côté un peu accusatoire, avait dit « Ferez-vous la TVA sociale ? Ferez-vous la TVA sociale ?» Évidemment, Sarkozy et la droite ont eu peur de tomber sous cette oukase. Ils n'ont pas fait la TVA sociale. C'était en 2007.
7: Exact.
11: Mais en 2007, il y a un pays qui l'a mise en place, un pays très éloigné de la France, qui s'appelle l'Allemagne. Il a passé la TVA de 16 à 19%. Et qu'est-ce qui s'est passé?
9: Allez-y.
11: Eh ben, c'est-à-dire que l'Allemagne s'est beaucoup moins désindustrialisée que la France. Oui. On est bien d'accord. C'est-à-dire qu'aujourd'hui, l'Allemagne, elle a encore un outil industriel qu'on n'a plus.
9: Évidemment.
11: C'est-à-dire qu'elle a beaucoup moins de chômage que nous. Et que comme il y a moins de chômage, il y a plus de cotisations sociales.
10: On est déjà à 20, nous, Philippe.
11: Mais attendez, et vous augmentez le pouvoir d'achat de ceux qui travaillent.
10: Vous y croyez encore?
8: S'il vous plaît, David est avec nous, 0826 300 300.
7: Je vais répondre à Philippe David après.
8: Absolument, David, on vous écoute, bienvenue.
12: Oui, bonjour à tous.
11: Bonjour.
8: Allez-y, parce que la bataille est féroce.
12: J'étais favorable à cette TVA.
8: Oui,
12: tout à fait. J'étais favorable à cette TVA parce que je me dis que finalement... C'est toujours les entreprises françaises qui sont mises à contribution, on charge la mule. Alors que une entreprise qui fabrique les mêmes produits que cette entreprise française et qui fabrique à l'étranger, elle peut vendre en France et sur les milliards d'euros d'importation, il n'y a pas un centime pour financer la retraite. Mmh. Donc pour moi, ça serait mieux d'alléger les charges sur les salaires, les charges patronales, les charges salariales, pour que les entreprises françaises aient une petite bouffée d'oxygène et faire peser sur les milliards d'importations le financement de notre modèle social.
7: Mais si.
12: Alors c'est une TVA sociale, si elle finance le système social, mais sur une TVA sur l'ensemble des produits, en fait, qu'une entreprise française ou étrangère, elle soit mise sur un pied d'égalité.
2: Et oui, le meilleur des débats sur Sud Radio avec les vraies voix, c'est tous les soirs en direct de 17h à 20h en compagnie de Philippe David et de Cécile de Minibus. Il est 5h22, on passe tout de suite au rappel des titres. Et tout d'abord, les fortes chaleurs, on a relevé jusqu'à 37,8 degrés hier en Charente. 14 départements restent encore en vigilance orange aujourd'hui sur l'ouest de la France. Paris et sa proche banlieue, la fin de l'épisode de canicule est prévue dimanche. Hier, un ouvrier de 19 ans est décédé dans la Drôme après une journée de travail sur une toiture malgré la chaleur. Le drame à Angers dans le Maine-et-Loire. Un nourrisson de 4 jours retrouvé mort dans une rivière après une tentative de suicide de sa mère. Celle-ci a été hospitalisée, mais ses jours ne sont pas en danger. On termine avec le tennis et la victoire de Moïse Kouamé, le Français de 17 ans qui s'est qualifié pour le 3e tour de Roland-Garros. Il affrontera demain le Chilien Tabilo, qui est 36e mondial. Élimination surprise par ailleurs dès le 2e tour du numéro 1 mondial Yannick Sinner en 5-7 face à l'Argentin Juan Manuel Cerundolo.
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2: Nous sommes le vendredi 29 mai, aujourd'hui les anniversaires du jour, c'est avec vous John Rakotozafi. Bonjour John.
13: Bonjour Benjamin, bonjour à tous.
2: Alors qui est né un 29 mai mon cher John?
13: Eh ben, je vous propose déjà de rester sur les courts de tennis avec l'anniversaire d'un ancien joueur de tennis français qui a atteint la 4e place mondiale à l'ATP, c'était en 2002. Et non, un peu plus vieux.
2: Grosjean.
13: C'est exactement Sébastien Grosjean qui fête aujourd'hui ses 48 ans. Il a atteint quand même les demi-finales dans trois des quatre tournois du Grand Chelem, donc Roland Garros en 2001 effectivement, mais aussi l'Open Australie la même année, et à deux reprises Wimbledon en 2003 et en 2004.
2: Dans quel US Open, ouais.
13: Voilà, il a gagné aussi, faut le noter, le Master 1000 de Paris-Bercy en 2001.
2: Ah ouais, c'était dingue ça.
13: Donc vraiment belle carrière pour Sébastien Grosjean, le natif de Marseille qui, j'en suis sûr, est en train de savourer en ce moment ce qui se passe
2: du côté... Les performances de Moïse Kouamé notamment. Bah
13: exactement,
2: oui.
13: Ce qui se passe du côté de la porte d'Auteuil. Allez, aujourd'hui, c'est également la première apparition en 1960 d'un personnage qui est devenu mythique dans les enquêtes policières, notamment grâce à ses répliques cultes quand il disait qu'il allait en parler à sa femme. Écoutez.
14: Quand je vais raconter ça à ma femme...
15: Ça plairait bien à ma femme, Madame Colombo.
14: Quand je vais dire ça à ma femme...
15: Et j'ai toujours eu horreur de ces petits détails.
16: Il y a un petit détail qui me tracasse.
17: Oui, il y a un petit détail qui me chiffonne.
13: Ah oui, c'est Columbo qui est apparu pour la première fois donc en 1960 le 29 mai, mais c'était pas dans la série Columbo. Non.
2: Ah oui.
13: Il est d'abord apparu dans une série d'anthologie qui s'appelait The Chevy Mystery Show, et il n'était même pas incarné par Peter Falk qui a ensuite repris le rôle, mais c'est la première fois que ce personnage a été créé avant donc qu'une série soit faite autour de ce personnage, et c'était seulement 8 ans plus tard. C'est-à-dire qu'il y a eu quand même presque une décennie qui s'est passée entre la création du personnage de Columbo et donc son arrivée avec ensuite 69 épisodes de la série Columbo. Petite pensée aujourd'hui avec Jeff Buckley qui nous a quitté ce jour-là. C'était il y a quasiment 30 ans, 1997.

0: Jeff Buckley, dont on se souvient de cette reprise de Alléluia de Leonard Cohen, qui est décédé lors d'une baignade fatale. C'était donc le 29 mai 1997, alors qu'il attendait l'arrivée de son groupe du côté de Memphis. Il est en train de préparer son deuxième album. Et donc voilà, soyez évidemment vigilant si vous baignez actuellement, c'est ce qu'on dit depuis le début de la semaine.
1: Beaucoup de noyades, effectivement, avec l'épisode de chaleur,
0: malheureusement.
1: Qu'on vit.
0: Allez, c'est l'anniversaire aussi aujourd'hui de Danny Elfman, c'est le compositeur attitré des films de Tim Burton. Là, ici, la musique de Batman, réalisée par Tim Burton, mais c'est lui aussi qu'on retrouve à la bande originale de Édouard aux mains d'argent, L'étrange Noël de Monsieur Jack, et ça, je l'ai appris en préparant ça. Ouais. C'est lui qui a créé aussi le thème des Simpsons, la chanson des Simpsons.
2: Ah ouais.
0: Voilà, c'est Danny Elfman. Il a été nommé 4 fois aux Oscars, mais malheureusement, il n'a jamais réussi à remporter ce fameux trophée. Bon, peut-être un jour, c'est pas encore terminé pour lui, qui fête aujourd'hui ses 73 ans. Joyeux anniversaire à lui. On fête l'anniversaire aussi d'une des sœurs Jackson. Alors, c'est pas Janet, mais c'est Latoya. C'est la 5e enfant de la dynastie des Jackson et la seule fille qui apparaît dans le film Michael qui est sorti il y a quelques semaines de ça, puisque Janet Jackson a complètement refusé d'apparaître dans le film. Donc elle fait partie de l'équipe créative autour de ce film. D'ailleurs, sur le tapis rouge juste avant l'avant-première du film, écoutez ce qu'elle disait.
3: C'est magique. Juste de voir l'amour et les gens qui sont là pour lui, c'est tellement, tellement magique. Et je dois dire qu'il serait si fier, si heureux et si honoré.
0: Bon, c'est sûr que c'est magique, je pense, l'argent qu'ils ont dû récupérer.
1: Mais oui, je l'attendais.
0: Tout le clan Jackson. Non, mais c'est vrai qu'il y a des petits problèmes financiers du côté de la famille Jackson ces dernières années. Bon, là, il y a Jackson qui a eu sa petite carrière musicale aussi.
1: Ah oui.
0: Elle a eu un tube, notamment dans les années 80.

Ah bah là, ça s'appelle donc Earth Don't Lie. Et donc voilà, ça a été l'un des gros succès des années 80 avec donc Latoya Jackson qui s'est rebellée aussi un peu contre sa famille puisque à la fin des années 80, elle a posé dans le magazine Playboy, ce qui a pas forcément plu à son clan. Voilà, son père Joe Jackson, qui était ultra strict, n'a pas vraiment apprécié la voir nue. Donc en couverture du magazine donc Playboy. Allez, on termine également en musique avec l'anniversaire de Catherine Lara.

0: Et oui, Catherine Lara qui a eu énormément de succès dans les années 80, donc, notamment avec cette chanson Nuit Magique, qui était tout simplement le titre qui lui a permis d'être la victoire de la musique de la meilleure interprète féminine. C'était en 1986. Et puis, elle est connue également pour son violon. Hein. C'est vrai qu'elle a l'habitude de jouer du violon sur scène. Donc, 81 ans pour Catherine Lara, qui continue toujours de faire de la scène et qui apparaît aussi en tant que compositrice de la série Capitaine Marlowe. Voilà la série, c'est elle qui a composé notamment le thème musical de cette série.
1: Intéressant, ouais.
0: Voilà, joyeux anniversaire à elle et joyeux anniversaire à ceux qui sont nés un 29 mai.
1: Merci beaucoup, John. On vous retrouve dans un instant pour votre petite info en plus, mais d'abord les infos et puis tout de suite la météo.
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1: La météo, c'est avec vous Rémi André, la canicule qui recule légèrement quand même aujourd'hui. Bonjour Rémi.
4: Bonjour à toutes, bonjour à toutes. Et bien aujourd'hui, quelques petits changements sur le nord-ouest du pays. Et bien là, la canicule va faiblir. On va sortir 3 départements de plus de cette canicule. Il n'en restera plus que 11 aujourd'hui. Le bassin parisien, où il va encore faire très chaud. Et une grande partie du secteur qui va depuis l'Ille-et-Vilaine jusque vers le Bordelais. Sur le reste du pays, nous aurons encore chaud aujourd'hui, mais cela baisse d'un cran. Pas plus de 37 à 38 degrés au grand maximum aujourd'hui, notamment sur le Languedoc. Deuxième petit changement, quelques nuages près de la Manche, d'autres nuages sur la Corse pourraient aller jusqu'à donner des averses et nous avons également des nuages sur les Alpes du Sud. Pour l'instant, quelques averses, mais là, ces orages vont s'amplifier dans l'après-midi sur, certes, les Alpes du Sud, mais pourraient déborder sur le Sud-Est de façon générale. Nous avons également quelques orages prévus sur le relief des Pyrénées ou du Massif Central, mais là, ce sera plus limité. L'autre changement concerne le changement d'orientation du vent qui va à nouveau s'orienter au secteur sud aujourd'hui, déplaçant donc vers le nord-est la chaleur, mais qui annonce en fait l'arrivée de nuages un petit peu plus présents pour ce week-end. En effet, à partir de dimanche, la canicule devrait être terminée avec le retour en revanche d'un air plus frais et orageux.
1: Merci beaucoup Rémi André. Je vous souhaite un très bon début de journée en ce vendredi 29 mai, il est 5h31.
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1: Et vous êtes bien sur Sud Radio. Les infos tout de suite avec vous, Lynne Baudrier. Bonjour Lynne.
5: Bonjour à tous. Jean Messia a restitué l'argent qu'il avait encaissé. Le politiste d'extrême droite avait été mis en cause pénalement pour avoir encaissé 42 000 euros d'une cagnotte destinée aux veuves des agents pénitentiaires tués lors de l'évasion de Mohamed Amra en mai 2024. Ces dernières avaient déposé plainte. Jean Messia, lui, mettait en cause la plateforme de financement participatif qui aurait commis une grave erreur due à des défaillances interne, selon lui. Un nourrisson de 4 jours est activement recherché dans le Maine-et-Loire. Le procureur d'Angers a ouvert une enquête pour disparition inquiétante. Né dimanche dernier, l'enfant a disparu la nuit dernière alors que sa mère a tenté de se suicider en sautant d'un pont à Château-Gontier en Mayenne. Le gouvernement gèle près de 4 milliards d'euros de crédits et annule 850 millions d'euros du budget de l'État. Pour compenser les coûts liés à la guerre au Moyen-Orient, les gels de crédits concernent tous les ministères à l'exception des Outre-mer. Il fait encore chaud en France. Ce vendredi, 14 départements sont placés en vigilance orange pour canicule. Des territoires allant du Morbihan à la Gironde en passant par Paris. Et hier, des records de température ont été observés avec notamment 37,8 degrés à Angoulême en Charente. L'eurodéputée insoumise Rima Hassan porte plainte ce jeudi pour atteinte à la vie privée et abus d'autorité. La surveillance des forces de l'ordre est qualifiée de particulièrement intrusive par son avocat. En mars, une procédure en flagrant délit avait visé l'eurodéputée pour apologie publique d'un acte de terrorisme. L'élue et militante de la cause palestinienne doit être jugée le 7 juillet prochain en correctionnel. En sport, deux nouveaux Français éliminés à Roland-Garros, Arthur Rinderknecht qui s'est incliné 3-7 à 0 contre l'Italien Berrettini et Luca Vanache qui s'est bien battu un match en 5-7 qui s'est soldé par la victoire de l'Américain Nakashima. Et puis on connaît le carré final pour les playoffs de Betclic Elite en basket. Ce sera Nanterre-Monaco et Strasbourg-Cholet. Voilà pour l'essentiel de votre actualité.
1: Merci beaucoup, merci Aline Baudrier.
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1: Il est 5h33 sur Sud Radio. Ils ont peu dormi, peut-être, comme vous, avec cette chaleur. Autour de la table, bien sûr, pour leur petite info. En plus, on retrouve notre journaliste, Laurie Leclerc.
3: Bonjour Laurie. Bonjour Benjamin, bonjour à tous.
1: Entre deux journaux, le journal de 5h et de 6h, vous nous faites le plaisir d'être avec nous pour votre petite info. En plus, on va parler d'un sondage ce matin.
3: D'un sondage et de fromage.
1: Eh ben voilà, bon, vous restez avec nous. On va y revenir dans un instant. John Rakotozafi est également là, notre réalisateur. Rebonjour John.
6: Rebonjour Benjamin, bonjour à tous.
1: Petit teasing sur votre info en plus.
6: On va parler des femmes au cinéma avec une très mauvaise nouvelle en termes de représentation.
1: D'accord, ok. Et puis Félix Mathieu qui lit la presse pour nous chaque matin. Bonjour Félix.
7: Bonjour Benjamin, bonjour tout le monde.
1: On va parler bagnole avec vous dans quelques instants. On terminera par vous si vous le voulez bien. Ça vous va?
7: Oui, avec la nouvelle.
1: Le meilleur pour la fin. Ah bah ok, on sait déjà.
7: Voilà, on commence. Quelques détails dans un instant.
1: Et ben voilà, on commence avec vous Laurie. D'accord. Un sondage donc. Oui, parce que cette semaine j'ai toujours commencé avec John. Mm-hmm. Et alors ça vous a pas plu.
3: J'ai fait une pétition avec moi-même.
1: C'est vous qui commencez. Ouais. Bon, un sondage et du fromage. Quel fromage représente le mieux la France?
3: Et oui, c'est un sondage opinionway pour l'Académie Formos avec plus d'un millier de personnes qui ont été interrogées. Alors, 92% des sondés estiment que les fromages sont un élément essentiel de la culture française. Ils sont même 94% à défendre l'existence des AOP, appellations d'origine protégée. 80% d'entre eux estiment qu'il faudrait enseigner dès le primaire les enjeux agricoles et les méthodes de fabrication des fromages. Un Français sur deux, là c'est un petit peu moins, estime que, c'est la question qui leur a été posée, par les politiques autour d'un plateau de fromage pour réconcilier les points de vue. Donc on verra. En tout cas, ça c'est les questions qui leur ont été posées avant cette question. Quel fromage représente le mieux la France selon vous? Il y a une liste de 15 fromages qui leur a été proposée. Alors, je sais pas si est-ce que vous voulez
1: non,
3: jouer?
1: Non, on va jouer. Oui, on va jouer John selon vous.
6: Je sais pas du tout là. Vous me cueillez
3: Votre fromage préféré.
6: Moi, j'adore le Comté.
3: Alors, d'accord. Le Comté, deuxième position, à 12% des votes.
7: Le plus emblématique peut-être, le camembert.
3: Mais oui, tout à fait.
1: Voilà. Première place.
3: Et très largement, à 44% des votes, le camembert est le fromage qui représente le mieux la France.
1: Et le Beaufort, dites-moi qu'il est dans
3: le
1: top 5.
3: Alors le Beaufort, il est à 3%, il est en milieu de classement à peu près.
7: Parce que Babybel.
3: Et en troisième place, le Roquefort en troisième position. Ouais. Alors moi, je suis plutôt chèvre et le crottin de Chavignol a pas trop de
1: pas trop la cote,
3: 1% seulement de voix. Bon, voilà pour le crottin. Ouais.
1: C'est vous le 1%, bon.
3: Exactement.
1: Merci pour lui.
3: Donc voilà, le camembert largement représentant de la France, c'est plutôt une bonne nouvelle.
1: C'est pas trop une surprise.
3: Non,
1: finalement.
3: Non, c'est ça.
1: John, avec vous ce matin, on parle de la représentation des femmes au cinéma avec une mauvaise nouvelle. C'est pas trop ça. Hein.
6: C'est pas trop ça, et surtout pour une catégorie de d'actrices. Alors c'est une étude britannique qui est sortie il y a quelques semaines de ça et qui a analysé donc les 100 plus gros succès du box-office donc au Royaume-Uni entre 2023 et 2025. Et sachez-le, il y a plus de films qui sont sortis avec des animaux qui parlent que de films avec des actrices de plus de 60 ans dans un rôle principal. Il y a plus de films où vous allez pouvoir retrouver un animal en haut de l'affiche. Les chances même, selon cette étude, d'avoir un animal en haut de l'affiche par rapport à une femme de plus de 60 ans, c'est quatre fois plus de chances. Donc, à part évidemment quelques personnalités un peu emblématiques comme Meryl Streep encore Demi Moore, qui font partie des rares artistes de plus de 60 ans à être souvent invités dans les films américains. Ce chiffre assez triste, hein, quand même, les femmes de 65 ans et plus sont trois fois moins représentées que les hommes de la même tranche d'âge, et elles ont moins de dialogue aussi. Elles parlent 14% de moins, et souvent d'ailleurs c'est des rôles assez cliché, donc la grand-mère un peu passive, la vieille dame qui fait pas son âge. C'est une alerte donc que donne cette étude.
1: Mais c'est bien d'avoir des chiffres justement
6: sur la représentation, parce que c'est vrai qu'on s'en rend pas forcément.
1: Il faut faire des efforts là-dessus.
6: À voir si en tout cas ça sera pris justement en compte prochainement du côté d'Hollywood pour faire évoluer peut-être les choses. Et c'est vrai que se dire qu'il y a plus d'animaux qui ont des films où ils sont en tête d'affiche,
1: c'est
6: alors que les animaux ne sont pas acteurs, rappelons-le.
1: C'est mignon, ça fait des entrées. Voilà.
6: Bien sûr, je comprends. Effectivement, les films pour enfants, évidemment, ça peut être souvent des animaux. Mais voilà, le chiffre reste malheureusement assez triste.
1: Merci beaucoup, John. On termine avec vous, Félix, votre passion. Poète, dans poète. La vie, votre passion dans la vie, faut le dire.
0: Tut, tut.
1: C'est la deux chevaux, c'est la deux chevaux, et ça tombe bien puisque, ben voilà, on le sait depuis quelques jours, Citroën va ressusciter ce modèle historique. Et alors c'est Auto Plus qui nous livre quelques détails exclusifs. Racontez-nous tout.
7: Oui, alors déjà quelques mots de la silhouette pour commencer. Allez-y. Quand même. La nouvelle deux chevaux devrait ressembler à une deux chevaux, figurez-vous. En tout cas, devrait être plus ressemblante que le croquis qu'avait publié Auto Plus il y a quelques mois lorsqu'ils avaient révélé en premier ce projet New Dodge, si j'ose dire, avant qu'il soit confirmé officiellement par Stellantis ces derniers jours. Alors, Auto Plus s'attendait initialement à une espèce de nouvelle C3 qui aurait eu un très vague air de famille avec la deux chevaux, vaguement arrondie, mais sans plus. Eh bien non, finalement, dans l'aperçu en nombre chinoise qui a été présenté par Stellantis et par Citroën, eh bien on a vraiment, par exemple, vous savez, les petits phares qui dépassent à l'avant, on a vraiment les cache-roues à l'arrière qui enrobent les roues arrière, bref, vraiment une bouille, si j'ose dire, de chevaux. Il devrait bien y avoir cet air néo-rétro qui était espéré par les amoureux de la vraie deux chevaux, un peu comme vous avez eu chez Fiat la nouvelle Fiat 500 qui ressemblait quand même pas mal à l'ancienne. Et bien comme l'ancienne deux chevaux, par ailleurs la nouvelle deux chevaux se veut accessible. Elle coûtera moins de 15 000 euros pour une petite voiture électrique. On est vraiment sur une
1: genre entrée de gamme,
7: sur une entrée de gamme, ouais, très clairement. À comparer par exemple avec la nouvelle Twingo qui a été lancée par Renault, qui se veut elle aussi accessible, mais qui est à 19 000. Donc voilà, on
1: un
7: est vraiment
1: cher,
7: sur 15 000 pour la future de chevaux. On est vraiment sur de l'entrée de gamme très nettement. La Twingo, d'ailleurs, j'en parle. C'est aussi le succès des nouvelles Renault, la R5, la Twingo. C'est aussi le succès de ces petits modèles qui a finalement convaincu Citroën et Stellantis de se lancer à fond dans le néo-rétro, puisque c'est presque un serpent de mer, cette new de chevaux. Ça
1: le
7: fait
1: néo-rétro,
7: des décennies.
1: En plus, on invente des mots, c'est bien.
7: Ça sera pour 2029. C'est-à-dire que Stellantis...
1: C'est pas trop loin, Félix, ça Stellantis, va, vous allez tenir
7: ici. C'est-à-dire que Stellantis va décliner le segment petite électrique plutôt rétro chez plusieurs constructeurs. Avant, par exemple, la nouvelle deux chevaux en 2029, il devrait y avoir la Fiat Pandina qui devrait sortir avant
1: Pandina,
7: ça du côté de voilà une mini Panda, donc après la 500. Donc voilà, pour ce qui est de la deux chevaux, il faudra effectivement attendre 2029, mais finalement on peut dire que Citroën a fini quelque part par céder, puisque ça fait des décennies que certains disaient mais vont-ils finir eux aussi par embrasser le néo-rétro, canaliser un peu sur ce modèle historique mythique. Bon bah ici ils sont longtemps refusés en disant on n'est pas dans la nostalgie.
1: Elle vous convainc cette nouvelle deux chevaux, Félix?
7: Écoutez, la silhouette est vraiment encore très elliptique, c'est-à-dire qu'on la voit pas beaucoup. Mais si ça se confirme, il semblerait que la future deux chevaux ressemble à une deux chevaux. Mais voilà,
1: si vous regardez les
7: images communiquées, on a encore un aperçu quand même. On voit pas en détail.
1: Merci en tout cas, Félix. Merci Laurie. Merci John. L'actualité, c'est aussi le remboursement. Ça y est, on le sait, de deux traitements anti-obésité, le Wegovy et puis le Mounjaro. Effectivement, on l'a appris il y a deux jours, je crois. C'est la ministre de la Santé, Stéphanie Rist, qui l'a annoncé. Ce sera effectif à partir de la mi-juin. On parle d'entre 1 et 2 millions de personnes concernées. Ça va coûter 100 millions d'euros. Ça fait réagir les vraies voix de Sud Radio hier soir avec Philippe David et Cécile de Minibus. Fallait-il rembourser ces médicaments anti-obésité ?
8: Une victoire pour les associations de patients et un tournant dans les traitements contre l'obésité. Un an après l'avis favorable de la Haute Autorité de Santé, le gouvernement a donné son feu vert au remboursement de deux médicaments, le Wegovy et le Mounjaro.
9: Sylviane utilise ce traitement, le Mounjaro, depuis presque 2 ans, des piqûres très efficaces sur elle.
10: Déjà, c'est une réduction de l'appétit, une satiété qui vient plus vite et un apaisement avec la nourriture. En 2 ans, j'ai dû perdre à peu près 23 kilos.
8: Mais leurs effets spectaculaires ont un coût, entre 260 à 400 euros par mois. Désormais, le remboursement se fera à hauteur de 65% exclusivement pour les malades souffrant d'une obésité dite sévère.
11: C'est comment on peut essayer de vivre mieux sur une pathologie qui est chronique et qui est incurable.
8: En France, 1 à 2 millions de personnes seraient concernées, selon la Haute Autorité de Santé.
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3: Direction le Standard avec Aude qui vous attend, 0826 300 300, avec Florent qui est avec nous. Bonsoir Florent.
12: Oui, bonsoir.
3: Faut-il rembourser donc ces médicaments anti-obésité selon vous ?
12: Absolument, complètement, à 100% et même le plus rapidement possible en fait.
3: Mmh. Alors pourquoi, si vous pouvez nous expliquer?
12: Alors oui, donc moi je suis pharmacien en fait. Hein. J'ai déjà eu l'occasion de voir l'efficacité de ces produits sur les patients. Donc première chose, c'est un médicament qui est très efficace. J'ai rarement vu une de poids aussi importante avec des produits similaires jusqu'à par le passé. Mmh. Donc ça c'est déjà une bonne chose. Et la deuxième chose, c'est qu'on a tendance à se dire, bah, l'obésité, on n'a qu'à se bouger un peu plus, manger moins et bouger plus et on perdra du poids. Mmh. C'est pas si simple. L'obésité, c'est une maladie. Parfois, les gens vont avoir une envie de manger tout le temps, en permanence, et c'est pas de leur fait. Je prends le parallèle avec le fait que quelqu'un perde ses cheveux. On dit pas, c'est ta faute, t'as qu'à te bouger plus, entre guillemets, et t'auras les cheveux qui repoussent. Et ben, pour certains obèses, c'est ça, c'est la même chose. C'est pas de leur faute. Ils vont être obèses et donc avoir des facteurs dont on appelle de comorbidité, parce que l'obésité est quelque chose, une maladie qui entraîne d'autres maladies cardiovasculaires notamment, très importantes. Mmh. Aujourd'hui, on a avec ces médicaments la possibilité d'avoir vraiment une solution qui sera remboursée pour ces patients qui peuvent pas forcément se le payer et efficace. On aura moins d'obèses et moins de risques de maladies en fait, quoi. Et c'est pour cette raison que je suis tout à fait favorable à la mise en place de ce remboursement.
3: C'est un vrai problème de santé publique et d'estime de soi.
6: Oui.
3: Est-ce que vous pensez qu'il faut rembourser ces médicaments?
6: Je revois un petit peu ma position par rapport au début où j'ai dit non, mais effectivement, quand c'est expliqué comme ça, oui, il vaut mieux rembourser si ça a une réelle efficacité, s'il n'y a pas d'effet secondaire plus tard. Effectivement, avec l'obésité, ça entraîne d'autres maladies et ça coûtera de toute façon de l'argent à la sécurité sociale. Donc, effectivement, quand c'est expliqué de cette manière-là, oui, j'aurais tendance à dire qu'il vaut mieux rembourser toutes ces personnes qui veulent se soigner dans ce sens-là.
3: Quitte à vivre, autant mieux vivre. Sébastien Ménard.
13: Moi, je vous ai dit oui et non, donc je ne vais pas changer. Pour moi, il y a deux types d'obésité, entre guillemets. Il y a l'obésité qui n'est pas un problème esthétique, mais une maladie, une vraie maladie.
14: Bien sûr.
13: Mais on ne peut pas dire que 100% des gens obèses sont malades. Mmh. Voilà, c'est pas vrai. Donc pour celles et ceux qui sont réellement malades, voilà, et qui n'ont, je vends du régime, donc c'est mon métier, je vends des produits de substitution alimentaire, des compléments alimentaires, des boissons techniques, etc. Je fais ça depuis 4 ans et mon prédécesseur a fait ça depuis 25 ans, il est pionnier en Europe. Donc on connaît le sujet par cœur. La réalité, c'est que aujourd'hui, vous devez effectivement aider ou donner l'accès et démocratiser cette prise en charge, avec évidemment le GLP-1, parce que c'est de ça dont on parle, hein. Peu importe la marque, mais c'est ça dont on parle, c'est cette molécule-là. Et elle marche et elle fonctionne tant que vous la prenez. Au moment où vous l'arrêtez, voilà. Donc c'est pour ça qu'il y a une discrimination financière. Évidemment, il y a des gens, la plupart de celles et ceux qui l'utilisent massivement, vous voyez ça sur les réseaux sociaux, ça explose aux États-Unis, c'est des happy few. C'est pas des gens qui sont victimes d'une obésité.
3: Oui, c'est de l'esthétique.
13: Mais évidemment que c'est de l'esthétique. Et c'est surtout.
12: C'est surtout
13: du confort. Attendez, on pourrait revenir sur parler de la prescription médicale. Moi, j'ai des amis autour de moi qui ont de la prescription médicale et clairement, on est sur du confort. Ils mangeraient mieux, ils se bougeraient un petit peu plus. Pardonnez-moi de pousser la caricature jusqu'à là. Ils n'ont pas besoin de ce médicament-là. Mais la réalité, c'est qu'on est face finalement à une marchandisation j'en suis même convaincu, d'une espèce de déviance civilisationnelle où on consomme, on vit n'importe comment, on mange n'importe quoi, voilà, et que aujourd'hui vous avez une piqûre, c'est pas anodin, une piqûre magique qui fait en sorte que ça vous sert de coupe-faim, ça brûle les graisses, etc. Et c'est finalement la solution miracle, mon cher Philippe David, pour continuer à manger
3: comme avant
13: et surtout grassement. Et ben là, il faut pas rembourser.
3: Éric Revel.
15: Bon, moi, je suis pas du tout un spécialiste, mais je pense qu'il y a une obésité, oui, qui est sans doute due à une surconsommation dans une société où la surconsommation.
13: C'est 80%
15: partout,
13: des gens.
15: Mais il y a aussi, mon cher Sébastien, des obésités morbides qui sont dues à des dérèglements hormonaux. C'est une vraie maladie. Maintenant, j'insiste sur un sujet qui est aussi celui de la prévention. On se rend compte qu'en France, on est très en retard sur la prévention des maladies en général, ouais. Et que si on avait un niveau de prévention suffisant, le traitement des maladies ensuite coûterait beaucoup moins cher à notre système de santé aussi.
14: Et oui, le meilleur des vraies voix de Sud Radio, c'est tous les soirs en direct entre 17h et 20h avec
1: Cécile de Minibus, Philippe David, l'ensemble de leurs chroniqueurs. Et puis vous, bien évidemment, entre 19h et 20h, vous prenez la parole. Allô, vous prenez l'antenne sur Sud Radio 0826 300 300. Vous connaissez le numéro du standard et vous le savez, vous prenez la parole même à n'importe quel moment sur Sud Radio. Il est 5h48. Dans un instant, notre lève-tôt du jour. On sera avec un boucher qui est du côté de la Vienne. Mais d'abord, à suivre le rappel des principaux titres de l'actualité du jour.
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1: Et à 5h49, on fait un point sur les principaux titres de l'actualité du jour. Et tout d'abord, les fortes chaleurs. On a relevé jusqu'à 37,8 degrés hier. C'était en Charente. 14 départements restent en vigilance orange canicule aujourd'hui sur l'ouest de la France, également à Paris et sa proche banlieue. La fin de l'épisode canicule est prévue pour dimanche. Hier, en tout cas, un ouvrier de 19 ans est mort dans la Drôme après une journée de travail sur une toiture malgré la chaleur. Le drame à Angers, dans le Maine-et-Loire, un nourrisson de 4 jours a été retrouvé mort dans une rivière après une tentative de suicide de sa mère. Celle-ci a été hospitalisée, mais ses jours ne sont pas en danger. Le gouvernement a détaillé ses mesures pour économiser 6 milliards d'euros afin de compenser le coût de la guerre au Moyen-Orient. Il y aura 4 milliards d'euros d'économies sur le budget de l'État avec des gels et des annulations de crédits. Puis par ailleurs, 2,2 milliards d'euros de plus d'économies grâce au gel des allègements de cotisations sociales des entreprises en ce qui concerne les bas salaires. Le sport, le tennis, nouvel exploit de la part de la pépite du tennis français Moïse Kwame, 17 ans, qui s'est qualifié pour le troisième tour. Il affrontera un Chinois, 36e mondial demain. Et puis l'élimination surprise dès le deuxième tour du numéro 1 mondial, l'Italien Yannick Sinner, qui s'est incliné en 5-7 face à l'Argentin Juan Manuel Cerundolo. Et à 5h50, c'est l'heure de retrouver notre lève-tôt du jour. On prend la direction du département de la Vienne. Nous sommes avec un boucher, Damien Charron. Bonjour Damien.
16: Bonjour.
1: Et comment allez-vous ce matin, Damien?
16: Ça va, ça va.
1: Ça va, ouais, la journée en pleine
16: préparation.
1: Ouais, ça y est, c'est parti.
16: C'est ça.
1: Bah alors, qu'est-ce que vous faites en ce moment? Racontez-nous, là.
16: Ah, ben là, on prépare tous les rayons pour pouvoir accueillir les clients. Mmh. Surtout avec un temps comme ça, donc tout ce qui est saucisses, brochettes et viande marinée.
1: Bah oui, forcément, c'est cette saison, voilà, la saison des barbecues qui est véritablement lancée. En plus, avec le week-end qui approche, vous êtes le responsable de la boucherie Huet, hein, c'est en tout cas celle de Migné-Auxances. Vous attendez un gros week-end, là encore en perspective?
16: C'est ça. Bah, de toute façon, à partir du moment où il y a un petit bout de soleil, les gens se lâchent sur les barbecues.
1: Ouais, ça, c'est... Ouais. Effectivement, et puis alors là, c'est clair que encore plus pour ce week-end, on a eu la canicule. Là, les températures vont baisser un petit peu, mais ça sera tout de même agréable. Et donc, c'est parfait pour faire un bon barbecue. Vous proposez quoi exactement, alors justement, pour se faire plaisir sur un barbecue, Damien?
16: Alors nous, on a toute une gamme de saucisses, donc entre la saucisse nature, herbe et merguez. Et après, à côté, on a un panel de spécialités. Qu'on a inventé, qu'on travaille tous les ans pour faire goûter aux gens justement. J'ai dû avoir une dizaine de sortes de saucisses identiques en brochette avec différentes marinades.
1: Ça veut dire par exemple sur les saucisses quand on essaye d'innover un petit peu, ça donne quoi? Qu'est-ce que vous proposez à ce niveau?
16: On a de la saucisse un peu classique à base de poulet, si vous voulez, avec style oignon frit, donc poulet oignon frit, des petites choses comme ça. On en a fait à la bière là cette semaine, histoire de varier aussi.
1: Des saucisses à la bière.
16: Des saucisses à la bière.
1: Comment? Et on a même mieux. Vous êtes un passionné. Vous aimez la bière particulièrement?
16: Pas spécialement, mais on essaie d'innover en fait.
1: Ouais, bien sûr.
16: On essaie d'innover un maximum. Ouais.
1: Et vous avez dit aussi, vous alliez dire que vous aviez tenté autre chose encore cette semaine, c'est ça?
16: Ouais, ben là cette semaine on a fait de la saucisse Mojito.
1: Saucisse Mojito.
16: La saucisse Mojito, exactement. Donc avec du rhum, du citron, enfin tout ce qui va avec, sauf les glaçons, bien sûr.
1: Ça veut dire que c'est alcoolisé, du coup? C'est des saucisses alcoolisées?
16: Ouais, c'est ça. Donc c'est un faible pourcentage, mais juste assez pour sentir le goût, en fait, si vous voulez, voilà.
1: Bon, c'est assez surprenant. C'est...
16: Et après, on en a une de nos spécialités, c'est la chèvre miel.
1: Ah, sympa, ça aussi. Ça doit être pas mal. Ouais.
16: Exactement.
1: Alors, c'est des idées quand même. Il y a quelques idées assez originales. Ils réagissent comment vos clients quand vous leur proposez ce type de saucisse, Damien?
16: Ils sont goûteurs justement. Ils sont testeurs. Donc nous, on essaye entre nous déjà d'inventer le produit. Et après les gens goûtent et ça leur plaise. Donc il y en a certaines qui fonctionnent. Il y en a d'autres qui fonctionnent un peu moins. Donc après, on fait par rapport aux attentes des clients.
1: Bien sûr. Des clients qui vous donnent des idées parfois ou c'est vraiment des compositions personnelles?
16: On a des clients qui nous donnent des idées, certaines fois.
1: Ouais.
16: Ça peut arriver sur tout ce qui est marinade ou choses comme ça aussi. Ouais. On crée aussi certaines marinades pour les viandes marinées, les brochettes.
1: Et aussi sur les marinades, vous avez cette volonté en permanence d'innover, de tenter des trucs?
16: Ben, on essaye plein de choses. Donc aussi bien l'été que l'hiver. L'hiver, c'est pareil. On essaye de créer des pavés, des choses comme ça, de façon à toujours avoir quelque chose de nouveau dans le rayon, quoi.
1: Parce que vous sentez que, c'est vrai que, je sais pas, quand on va chez le boucher, un certain, bon, ils ont l'habitude, ils prennent toujours les mêmes choses, les mêmes pièces. Et là, vous sentez quand même qu'il y a une demande pour du nouveau, de la nouveauté, quand même.
16: C'est ça. Il y a plus on donne à innover, plus les gens sont demandeurs, entre guillemets.
1: Ouais, bien sûr. Sur les marinades, alors vous proposez quoi exactement? Vous avez quoi de beau en rayon?
16: Marinade, je vais avoir plein de marinades. Donc de la marinade à l'ail des ours.
1: Ouais.
16: Tout ce qui va être agneau, choses comme ça. On a de la marinade après un petit peu plus relevée, sur tout ce qui va être samouraï, thaï, voilà. Et après, on a des un petit peu plus soft, avec la thym citron, la marinade ribs, un petit peu caramélisée sur des travers de porc, des côtes de porc.
1: Ouais, bah ouais, plein de marinades différentes aussi, bah, comme les saucisses. C'est quoi la marinade qui cartonne le plus là en ce moment? Est-ce que vous vendez plus?
16: La thym citron.
1: Ah, un peu classique.
16: La thym citron sur des émincés de poulet. Ou sur des pièces de volaille, ouais, ça passe très très bien.
1: Ouais.
16: Les émincés d'ailleurs, on a commencé il y a 2 ans de faire des émincés. On a toute une gamme d'émincés maintenant parce que ça cartonne les gens sur la plancha. Ça y va.
1: Bah oui, ça y va. Bah oui, parce que ça fait plaisir. C'est aussi ça le retour de l'été, quoi.
16: C'est ça.
1: Ouais, on se fait plaisir et puis en plus c'est des moments de partage, quoi. C'est ça aussi finalement.
16: C'est exactement ça. Les gens attendent une seule chose, c'est qu'il fasse beau pour pouvoir se retrouver, quoi.
1: Bon, en tout cas, merci d'avoir été avec nous, Damien Charron, sur Sud Radio. Je rappelle, hein, boucher responsable de la boucherie Huet, celle de Migné-Auxances, parce qu'il y en a plusieurs, hein. Il y en a 5, c'est ça, au total?
16: On en a 5, oui, c'est ça.
1: Ouais. En tout cas, bah voilà, passez un bon week-end, bon courage, c'est ce qu'on peut vous souhaiter.
16: Merci.
1: Il y a encore du monde.
16: C'est ça.
1: Bon. Bah merci, passez une très belle journée en tout cas, Damien.
16: Merci,
1: et
16: bonne journée.
1: Sud Radio, il est 5h56. Allez, on revient dans quelques instants avec, il y aura la météo de Rémi André avec des températures qui vont baisser légèrement aujourd'hui. Alors pas partout, mais par endroits. La baisse, ça va surtout intervenir à partir de la fin du week-end. Et puis on aura aussi le journal de 6h qui nous sera présenté par Laurie Leclerc. Mais d'abord, l'horoscope.
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1: Et c'est avec vous, Camille, bonjour.
18: Bonjour à tous, chers béliers, une attente ou un silence jouera finalement en votre faveur. Les taureaux, un détail auquel personne ne prête attention, pourrait devenir étonnamment important pour vous aujourd'hui. Les gémeaux, vous comprendrez qu'un simple changement d'habitude peut parfois modifier toute une dynamique. Amis cancer, vous pourriez vous retrouver au milieu d'une conversation étrange, drôle ou totalement improbable. Les lions, une personne pourrait chercher votre présence sans vraiment savoir comment vous le montrer. Les vierges, votre tendance à imaginer le pire risque surtout de vous fatiguer inutilement aujourd'hui. Les balances, quelque chose que vous repoussiez depuis plusieurs jours pourrait finalement se régler beaucoup plus facilement que prévu. Quant à vous, les scorpions, un comportement inhabituel chez quelqu'un pourrait immédiatement attirer votre attention. Les sagittaires, vous pourriez ressentir un besoin soudain de casser une routine qui devient trop prévisible. Amis capricorne, une personne pourrait vous poser une question très directe que vous n'attendiez pas du tout. Les Verseaux, votre intuition sera particulièrement forte, même dans les situations les plus banales. Et puis enfin, du côté des poissons, vous pourriez changer d'avis au dernier moment concernant une sortie, une décision ou même une personne. Je vous souhaite à tous une très belle journée et un excellent week-end.
1: Merci beaucoup Camille.
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1: Bonjour Ami André.
19: Bonjour Benjamin, bonjour tout le monde.
1: Bon, la météo, ça va un petit peu baisser au niveau des températures aujourd'hui ou va falloir attendre encore ?
19: Alors, il faut encore un petit peu attendre pour que cela soit général, mais la baisse arrive maintenant par l'ouest ou à Brest cet après-midi. Il ne fera pas plus de 20 degrés, alors qu'à Paris, eh bien, c'est là qu'il fera très chaud. 35 degrés aujourd'hui, tout comme à Limoges. On atteindra encore 36 degrés à Nantes. Dans le sud-ouest, ça baisse un petit peu. On n'atteindra plus les 38 degrés comme hier. À Perpignan, ça la baisse à 32 degrés. Donc aujourd'hui, encore beaucoup de soleil. Des orages dans le sud-est. Quelques orages également sur les Pyrénées ou sur le Massif central, et la baisse va s'accentuer demain et surtout dimanche.
1: Merci à vous Rémi André. Excellent réveil sur Sud Radio, une bonne fin de semaine. Nous sommes le vendredi 29 mai, aujourd'hui il est bientôt 6h sur Sud Radio.
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1: Et à bientôt 6h, le journal nous est présenté par Laurie Leclerc. Bonjour Laurie.
3: Bonjour Benjamin, bonjour à tous.
1: Déshydratation, coup de chaud suite à la canicule, le nombre d'appels à SOS Médecins et au SAMU a explosé. En Bretagne, les urgences sont totalement débordées. Les autres titres de l'actualité, Laurie.
3: Et face à cette vague de chaleur, le gouvernement l'affirme, il n'est pas responsable de tout et dépense déjà beaucoup. Clément Beaune appelle un sursaut européen. Le haut commissaire au plan veut contrer les ambitions industrielles de la Chine. Et puis à la veille de la finale de la Ligue des Champions entre le Paris Saint-Germain et Arsenal, les supporters et amateurs de beaux jeux se préparent, et même à Marseille. Reportage à la fin de ce journal.
1: Mais tout d'abord la chaleur, on a relevé hier jusqu'à 37,8 degrés. C'était à Angoulême, en Charente. Mais alors, bonne nouvelle, les températures commence tout juste à baisser.
3: Exactement, c'est la pointe bretonne et la Manche qui sont sortis de la vigilance. L'alerte est toutefois maintenue sur l'ouest de la France et Paris et sa proche banlieue avant la fin de cet épisode de canicule prévu pour dimanche. Et la chaleur qui a eu des conséquences fatales, hein, puisqu'un ouvrier de 19 ans est mort dans la Drôme après une journée de travail sur une toiture. Il y a eu plusieurs baignades mortelles, 4 personnes décédées depuis samedi en Gironde, la plupart emportées par des bains. Plusieurs adolescents sont également morts noyé en Île-de-France. Hier, c'est un jeune de 16 ans qui a perdu la vie lors d'une sortie scolaire dans le Val d'Oise. Son groupe se baignait dans la rivière Oise. Il y a également ces malaises sur les lieux de travail, l'augmentation de patients qui doivent être hospitalisés, notamment les patients les plus âgés. Un nombre d'appels et de visites aux urgences qui est lui aussi en forte hausse. Les services d'urgence de Bretagne sont totalement débordés. On écoute le professeur Louis Soula, chef des urgences du CHU de Rennes.
20: La plupart des SAMU, voire tous de Bretagne et même de Pays de Loire, ont eu 30% d'augmentation du nombre d'appels. On est maintenant à un nombre de passages aux urgences très important, avec ce qui est le plus inquiétant, c'est le taux d'hospitalisation des patients qui est proche de 40%, ce qui veut dire que le service il est saturé, non pas par le nombre de patients, mais par le manque de lits d'aval, comme toujours dans ce genre de situation. Et là, c'est une canicule très précoce, c'est-à-dire que le service il est saturé, non pas par le nombre de patients, mais par le manque de lits d'aval, comme toujours dans ce genre de situation. Et là, c'est une canicule très précoce, donc c'est un peu inédit pour

0: engendré par la guerre au Moyen-Orient.
1: Et oui, l'exécutif s'était fixé un objectif de 6 milliards d'euros d'économies pour compenser le coût de la guerre. Alors ce seront 4 milliards d'euros à économiser sur le budget de l'État, 3,8 milliards de crédits gelés, 800 millions d'euros de crédits annulés et 2,2 milliards d'euros supplémentaires obtenus grâce au gel des allègements de cotisations sociales des entreprises sur les bas salaires. Il y aura en tout cas un nouveau comité d'alerte sur les finances publiques qui se tiendra fin juin.
0: Il faut un sursaut. Le haut commissaire au plan pousse l'Union européenne à réagir pour sauver l'industrie qu'il dit en danger de mort.
1: Et oui, dans une note publiée hier, Clément Beaune alerte, il faut selon lui prendre au sérieux le 15e plan quinquennal chinois qui porte une ambition claire de domination industrielle et technologique. Clément Beaune qui pousse à protéger les secteurs clés.
2: Quand on regarde l'Union européenne dans son ensemble, c'est plus de la moitié de sa production industrielle qui est aujourd'hui menacée par une croissance exponentielle des importations venant de Chine. Ça concerne la plasturgie, la pharmacie, les machines-outils et beaucoup d'autres secteurs encore. C'est donc une question de survie pour l'industrie européenne, mais c'est un appel au réveil, au sursaut et à l'action. On peut réagir. Ça nécessite au moins deux choses. D'innover, évidemment, d'être les meilleurs dans certains domaines technologiques et vite. Et puis de se protéger parce que quand on a 40% d'écart de coût en moyenne avec les produits chinois, on ne peut évidemment pas lutter à armes égales et donc il faut des protections européennes.
1: Clément Bonnejean pour Sud Radio par Clément Barguin.
0: Allez, on ouvre la page sport avec un nouvel exploit réalisé à Roland-Garros par Moïse Kouamé, le jeune français qui se qualifie pour le troisième tour de Roland après un duel de quasiment 5 heures.
1: Le jeune français de 17 ans l'a remporté en 5-7, 4h56 de match contre le paraguayen Adolfo Daniel Valero. Il affrontera demain le chilien Alexandro Tabilo, un 36e joueur mondial. La surprise
0: et
1: hier.
0: La sensation, ouais.
1: Exactement. Et la surprise hier, c'est l'élimination dès le deuxième tour de qui est bien du numéro 1 mondial, Yannick Sinner.
0: Yannick Sinner qui était ultra favori pour ce Roland Garros.
1: Ouais. Exactement. Élimination en 5-7 face à l'Argentin Juan Manuel Cerundolo. Côté française, Elsa Jacquemot n'a pas fait le poids contre la numéro 1 mondiale Arina Sabalenka. Mediane Paris, elle, s'est qualifiée pour le troisième tour. Et puis ce soir, un français sur les cours, Quentin Alice, qui affrontera Alexander Zverev, le numéro 2 mondial.
0: Oui, qui est maintenant peut-être le favori après l'élimination de Yannick Sinner. Et puis du football, une finale pour l'histoire. Jamais un club français n'avait remporté deux Ligues des Champions. On verra si c'est le cas demain soir.
1: Exactement, puisque demain soir, c'est la finale historique du PSG contre Arsenal à 18h à Budapest. Et force est de constater que la popularité du club dépasse largement les frontières de la capitale, même à l'autre bout de la France, sur la Canebière.
0: Non.
1: Pour l'ennemi toujours marseillais, la hache de guerre semble enterré, du moins Lionel Maillet enterré momentanément.
3: Son cœur bat pour l'OM, mais il aime le beau jeu et à défaut d'en voir au Vélodrome, Jacques va encourager les Parisiens.
4: Moi je vous dis honnêtement, je trouve que Paris, il mériterait de gagner parce que footballistiquement parlant, vous savez, pour le spectacle, quand ils ont joué contre l'Inter, qu'ils en ont mis 5, on peut pas dire que c'est pas beau, franchement. Paris, voilà, autant que ce soit un Français, c'est comme au tennis, hein, il y a le petit jeune là. S'il arrive en finale, c'est beau. Moi, je m'en fous des rivalités. Hein. Ça sert à rien. Dans la vie, il faut avancer ensemble.
3: Lui fait non avec la tête. Supporter le PSG, c'est une limite à ne pas franchir pour Laurent.
5: Jamais de la vie.
3: Mais il reconnaît quand même que...
5: C'est très mérité. Ils vont avoir la deuxième étoile, facile. Ah, c'est pillé déjà. Ah, je regarderai pas.
3: La demi-finale face au Bayern avait déjà attiré les foules. Demain soir, on attend encore beaucoup de monde dans les bars du Vieux-Port.
6: Dans tous les cas, ça remplit. Je ne sais pas si vous êtes au courant, mais il y a de plus en plus de Parisiens qui habitent à Marseille. Hein. On a deux pubs en plus. Hein. Celui-là aussi derrière nous. Donc, ah oui, la rue, elle est pleine à craquer, hein, comme une Coupe du Monde. Voilà, minimum 200 personnes.
3: Ça sera en tout cas sans ces jeunes qui n'étaient pas nés en 93 quand Marseille a décroché la Ligue des Champions.
7: On est quand même les meilleurs dans l'histoire. C'est nous qui avons gagné la première étoile.
8: Non, on est sereines.
7: À l'Arsenal.
3: Hors micro, ces ados le reconnaissent. Elles seront bien contentes de retrouver les Français du PSG à la Coupe du Monde.
1: Un reportage Sud Radio de Lionel Maillet, donc du côté de Marseille. Avant cette finale ce soir, avant la finale de demain, il y a un autre match ce soir.
0: Ouais.
1: Ce sont les barrages Ligue 1, Ligue 2, match retour
0: ouais,
1: entre Nice qui reçoit Saint-Etienne. Ce sera à huis clos. On le rappelle à l'aller, 1-0 partout entre les deux clubs.
0: Ouais, et 0 tir cadré. On espère qu'il y en aura pour ceux qui vont regarder le match ce soir. Petit pronostic, tenez, Nice ou Saint-Etienne en Ligue 1 l'an prochain?
1: Allez, Saint-Etienne.
0: Les Verts.
1: Je me dis, les Verts, ils ont envie de remonter en Ligue 1. Bon, ils ont envie d'y revenir, donc pourquoi pas.
0: Mais j'imagine les Niçois aussi, les Aiglons.
1: On verra.
0: Je note. Saint-Etienne. Merci beaucoup, Laurie Leclerc. On vous retrouve à 7h pour un nouveau journal.
1: À tout à l'heure.
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0: Il est 6h06 sur Sud Radio. Soyez les bienvenus si vous nous rejoignez avec ces températures encore assez.

0: C'est élevé, vous avez peut-être eu du mal à trouver le sommeil. Cette nuit, en tout cas, sachez-le. Alors, ça n'a pas forcément baissé véritablement aujourd'hui, nous le disait Rémi André il y a quelques instants. Ce sera surtout pour la fin du week-end, à partir de dimanche. Et là, ça va baisser assez violemment par endroit. On va perdre 10 à 15 degrés. Voilà, on passe du tout au tout en ce moment, du côté de la météo. Aujourd'hui, en tout cas, aujourd'hui, c'est l'événement. C'est la fête des voisins. Oui, notre réalisateur John Rakotozafi, vous êtes surpris, hein? Vous avez oublié?
1: Ah non, du tout. On a proposé au. Ma conjointe de la faire et personne n'était disponible. Tout le monde part en week-end.
0: Non.
1: Bah si.
0: Alors vous savez, on peut l'élargir, la fête des voisins, on peut faire au niveau du quartier, au niveau de la.
1: Bon, on va voir, on va aller toquer aux portes ce soir.
0: Bon, en tout cas, tout à l'heure, on sera avec le fondateur de la fête des voisins. Il est français, même si la fête des voisins, c'est devenu maintenant un événement aussi à l'international. Il va nous expliquer comment il a eu l'idée en 1999 de lancer ce concept, cet événement festif. Et puis il nous dira aussi tout simplement comment réussir à organiser une fête des voisins. John, vous noterez bien. Allez, 6h07 sur Sud Radio, tout de suite, c'est quoi le problème ?
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0: Et c'est avec vous, Félix Mathieu. Bonjour Félix.
3: Bonjour Benjamin, bonjour tout le monde.
0: La possibilité de payer ce nouveau smartphone en 5 fois. Une grosse dépense est-elle moins douloureuse quand on l'étale ? En tout cas, la Banque de France s'alarme d'une hausse du surendettement chez les jeunes.
3: Plus 36% sur un an. Le nombre de dossiers de surendettement déposés par des jeunes de moins de 30 ans a bondi l'année dernière. Plus de 17 000 dossiers de surendettement en 2025 chez ces jeunes adultes. Des jeunes gens aux revenus modestes qui perdent la maîtrise de leurs dépenses. Et la raison de cette hausse, elle est simple. Dans environ un tiers des dossiers, ils avaient eu recours à des paiements fractionnés ou bien à un mini crédit. Le paiement fractionné, c'est assez simple, pour toutes les grosses dépenses. Oui. De plus en plus souvent, vous voyez ça, on vous propose de payer en plusieurs fois. C'est vrai que quand on n'a pas un très gros revenu, ça paraît plus indolore de couper une grosse somme en plusieurs sommes moyennes réparties sur quelques mois.
0: Bah, et pourtant, le problème, c'est que certains deviennent accros aussi, Félix.
3: Oui, ils y voient l'opportunité d'acheter un ordi, une tablette, un vêtement, voire tous à la fois, sans que ça paraissent trop chères, des choses qu'ils n'auraient pas eu les moyens d'acheter d'un seul coup. Sauf que, quand on multiplie ces paiements fractionnés sans faire ses comptes, évidemment, ils s'additionnent les uns les autres, effet boule de neige. 5 grosses dépenses, même étalées sur plusieurs mois, ça revient à la même chose qu'une seule grosse dépense tous les mois, voire pire. En cas d'accident de paiement, il y a des pénalités. Ça coûte encore plus cher à rembourser. Les accidents de paiement se multiplient donc, et c'est le cercle vicieux du surendettement. Ça plus les mini-crédits, ça explique en fait dans beaucoup de cas d'insolvabilité chez ces jeunes adultes, des mini-crédits, c'est par exemple moins de 300 euros qui vont être attribués sans vérification préalable de solvabilité, c'est pas comme un gros emprunt pour une maison, une voiture, sauf que quand ça se multiplie, les pouvoirs publics réfléchissent à les encadrer comme les prêts à la consommation pour qu'il y ait un minimum de vérification de solvabilité, puis d'information aussi de celui qui contracte pour éviter ce piège du surendettement.
0: Merci beaucoup Félix Mathieu, il est 6h10 sur Sud Radio. Dans quelques instants, on va continuer de parler d'argent. Vous vous souvenez de cette aide aux grands rouleurs promise par le gouvernement, une aide de 100 euros, ça y est, le guichet ouvert, vous pouvez en faire la demande si vous êtes concerné. Pierre Chasseret va nous donner son point de vue sur cette aide, à tout de suite.
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0: Il est 6h14 sur Sud Radio. Dans quelques minutes, on va célébrer la fête des voisins ensemble. C'est aujourd'hui. Et puis avec Rémi André aussi, on va parler là des températures. Où a-t-on battu des records de température en France ces derniers jours? Il va nous le dire, Rémi André. Mais d'abord, ça roule avec Pierre Chasseret.
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0: Bonjour Pierre, ça y est, depuis mercredi, il est désormais possible pour certains d'entre nous, en tout cas, de déposer une demande pour bénéficier de la fameuse aide destinée aux grands rouleurs. C'était la promesse du gouvernement, un coup de pouce en l'occurrence de 100 euros, hein, Pierre.
19: Ouais, 100 balles, 100 euros, c'est même pas un coup de pouce, moi j'appelle ça un coup d'ongle et encore pour très peu de gens, hein, parce que pour obtenir ces 100 euros, c'est le parcours du combattant. Déjà, il faut gagner moins de 16 880 euros de revenu fiscal, prouver qu'on fait 30 km aller-retour par jour ou 8000 km par an pour le boulot et remplir des formulaires sans fin sur le site des impôts. Bref, pour 3 millions de bénéficiaires ciblés, combien vont abandonner face à cette paperasse? C'est de la communication pure pour masquer l'asphyxie que vivent les Français aujourd'hui.
0: À côté de ça, on a Total quand même qui va maintenir le plafonnement de ses prix pour le mois de juin. 1,99€ pour l'essence, 2,25€ pour le diesel. Vous en pensez quoi de ça, Pierre ?
19: Non, mais est-ce que simplement on se rend compte de ces prix qui flirtent avec les 2€, 1,99€, c'est 2€ et 2,25€ pour le diesel. C'est de la folie. Et pourquoi ? Parce qu'en fait, on est face à un gouvernement qui refuse catégoriquement de baisser la fiscalité pour relancer l'économie. On a des Français, comme je viens de le dire, asphyxiés, qui ne peuvent plus rouler et à qui on demande de remplir tout un tas de formulaires pour se justifier, pour avoir l'aumône sur un petit geste, un petit chèque face à une fiscalité totalement asphyxiante. Alors non, le blocage des prix, oui, c'est une petite bonne nouvelle, mais ça ne masque pas le fait que le gouvernement n'agit pas aujourd'hui pour les automobilistes.
0: Merci à vous Pierre Chasseret. 6h16, le rappel des principaux titres de l'actualité du jour. Et tout d'abord, les fortes chaleurs, on va y revenir dans quelques instants avec Rémi André. 14 départements restent en vigilance orange aujourd'hui sur l'ouest de la France, également à Paris et sa proche banlieue. Hier, un ouvrier de 19 ans est mort dans la Drôme après une journée de travail sur une toiture malgré ces fortes chaleurs. Le drame à Angers dans le Maine-et-Loire, un nourrisson de 4 jours retrouvé mort dans une Rivière après une tentative de suicide de sa mère. Celle-ci a été hospitalisée, mais ses jours ne sont pas en danger. Et puis, un mot de rugby. Vannes, un très large vainqueur face à Oyonnax, 48-7 en demi-finale de Pro D2. Ce soir, l'autre demi, Colomiers, Provence Rugby à 21h à suivre sur Sud Radio. On en parle à l'Assemblée nationale, l'émotion d'un député après l'abrogation du Code noir. Le Code noir, c'est le recueil de textes qui codifiaient l'esclavage ainsi que les châtiments prévus dans les colonies françaises. Il avait été rédigé par Colbert avant d'être promulgué en 1685 par Louis XIV. Bien évidemment, ce code ne s'appliquait plus depuis longtemps, mais il n'avait jamais été officiellement abrogé. C'est désormais chose faite depuis hier, puisque les députés ont adopté la proposition de loi de Stevie Gustave, le parlementaire écologiste de l'Essonne, qui n'a pu retenir ses larmes hier au moment d'évoquer la mémoire de ses aïeux.
20: Je pense à mon arrière-grand-mère, maman Bébelle. Sa mémoire a traversé ma famille. J'ai grandi avec son histoire. Elle me l'a racontée. Elle était la petite fille d'Ambroise Gérambe, née en Afrique, puis réduite en esclavage sous le matricule 336. Et aujourd'hui, son arrière-petit-fils se tient debout devant vous, député de la République. Ce que l'histoire a voulu réduire en silence parle désormais au cœur même de la République. Chaque parole que je porte à cette tribune est aussi la leur. Nous ne sommes pas des descendants d'esclaves. Nous sommes les descendants d'êtres humains nés libres, puis réduits en esclavage. Je vous remercie.
0: Et oui, l'émotion de Sylvie Gustave, député donc descendant d'esclaves. Le vote lui a été sans appel. Les députés ont abrogé le Code noir à l'unanimité. Et Sylvie Gustave de conclure, je suis fier que ma nation, même si c'est tard, ait enfin abrogé ce texte infâme. 6h18, ça les curieux comme Rémi, on retrouve Rémi André.
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0: Bonjour Rémi.
21: Bonjour Benjamin.
0: Bon, que se passe-t-il? Il y a 10 jours, on grelottait sous un week-end de l'ascension qualifié de plus froid depuis 2010. Et puis bah aujourd'hui, on va accueillir avec soulagement ce week-end les premiers orages qui vont nous faire du bien forcément après cet épisode de chaleur, l'un des plus extraordinaires jamais enregistrés pour un mois de mai. Déjà Rémi, comment ce dôme de chaleur s'est-il formé si brutalement?
21: Alors, vous savez que la circulation atmosphérique est rythmée par le fameux courant jet d'altitude. Ce fleuve d'air rapide qui circule d'ouest en est, il lui arrive d'onduler fortement dans le cadre d'un blocage dit en oméga. Une branche de ce courant plonge vers le sud, remonte brutalement vers le nord, puis redescend à l'est. Ce mécanisme agit comme une pompe thermique géante, aspirant l'air saharien jusqu'en Bretagne. En l'espace de 4 ou 5 jours seulement, les températures ont bondi de 10 à 15 degrés localement, puis une ambiance automnale vers une ambiance saharienne.
0: Dites-nous tout, quels records ont été battus concrètement durant cette période de forte chaleur?
21: Et il se compte jusqu'à plus de 1000, selon la chaîne météo. Les plus marquants parlent d'eux-mêmes. Le 25 mai, la température moyenne nationale, associant minimale et maximale, a dépassé 24 degrés, une première absolue. Le précédent record daté de 1944. Dans le détail, Cap-Breton atteignait 35,2 degrés dès le 22 mai. Brest frôlait les 33 degrés, pulvérisant son record de 29,5 établi en 2017. Et des pointes à 38 degrés étaient relevées dans le Pays Basque. À Deauville, Quimper, Brest, Cholet, Bordeaux ou Tarbes, jamais on n'avait relevé de température minimale si élevée en mai, parfois voisine ou supérieure à 20 degrés, des nuits tropicales de printemps du jamais vu.
0: Bon, et maintenant c'est vraiment fini ou pas Rémi?
21: Alors presque, vous venez de le dire. Bon, si 3 départements de plus ont été diminués en jaune depuis 6 heures, donc on a presque fini.
0: D'accord.
21: L'incursion d'air océanique par l'Atlantique, porteuse d'orages, brise progressivement cette armure anticyclonique ce week-end. Mais l'influence de l'anticyclone des Açores reste à surveiller et les modèles ne sont pas encore totalement en accord sur l'ampleur de la dégradation. Météo France rappelle que le changement climatique rend de tels épisodes de plus en plus fréquent. L'Europe s'est réchauffée 2 fois plus vite que la moyenne mondiale depuis les années 80. Ce dôme de chaleur de mai 2026 entrera dans les annales, non pour ses températures extrêmes, mais pour sa précocité absolue et la brutalité de son installation. Mmh. Il nous a rappelé que le calendrier des saisons serait écrit sous nos yeux. Les orages de ce week-end ont le goût du soulagement, mais comme tout bon météorologiste vous le dira, profitez de la fraîcheur, elle ne fait que passer, car on prévoit déjà d'ici une quinzaine de jours, peut-être une nouvelle vague de chaleur.
0: Ah bah oui. D'ailleurs, vous avez des prévisions en tant que météorologue sur 3 mois, c'est ça? Pour l'été, ça va donner quoi?
21: Alors, juste, ce ne sont que des prévisions à long terme.
0: Bien sûr, bien sûr.
21: Effectivement, les mois de juin et de juillet pourraient être à nouveau très chauds.
0: Merci beaucoup Rémi André. 6h21 sur Sud Radio. Allez, dans quelques instants, on va faire la fête des voisins, puisque c'est aujourd'hui. On sera avec le créateur de cette fête des voisins. Il a créé cet événement en 1999. On va tout vous expliquer de son histoire à la fête des voisins, et puis aussi de savoir comment on organise une bonne fête des voisins. Comment on y arrive? Allez, à tout de suite.
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12: Sud Radio et vous, il est 6h25, c'est aujourd'hui qu'a lieu la traditionnelle fête des voisins. Comme chaque année, vous serez nombreux à vous retrouver autour d'un repas, que ce soit dans les cours d'immeubles ou encore dans les jardins des maisons. L'événement a plus de 25 ans d'existence. Bonjour Anastase Périfant.
13: Bonjour Benjamin.
12: Et merci d'être avec nous ce matin sur Sud Radio. C'est vous qui êtes à l'origine de cette fête des voisins. Vous l'avez créée en 1999. Vous vous souvenez de cette première fête des voisins? Comment elle vous est venue, cette idée?
13: Alors l'idée m'est venue d'un fait divers tragique. J'ai découvert une personne âgée qui était décédée depuis 4 mois dans son appartement. Et je me suis dit qu'on ne connaisse pas son numéro de sécu, qu'on n'ait pas son portable peut-être, mais qu'on ne soit pas dit où est passée la petite dame âgée. Et finalement, d'un fait divers tragique, regardez, est né un événement incroyable qui a maintenant fait le tour de la planète. Cette fête des voisins, je me souviens de la première, c'était un peu inquiétant. Je mets des tables, des tréteaux, je mets des invitations. À 19h, personne. 19h30, une dame arrive. Je dis bienvenue à la fête des voisins. Elle regarde autour d'elle, me dit mais c'est nul votre truc, il y a personne. Puis finalement, à 20h, on était une quinzaine. À 20h30, on entendait des éclats de rire, de la joie. À 21h, on était les 50. À 22h, les gens se disaient pourquoi on a attendu si longtemps pour se retrouver. Et à 23h, plus personne ne voulait remonter chez soi. Ça, c'est l'alchimie magique de la fête des voisins.
12: Ça, c'est en 1999, première édition. Depuis, bah, effectivement, l'engouement a été incroyable. C'est quoi les chiffres aujourd'hui, la fête des voisins? Ça réunit combien de personnes?
13: 10 millions. Donc, aujourd'hui, 29 mai, c'est le début de la saison. Mais voilà, on commence ce soir. Puis, on le font demain, après-demain, dans une semaine. Certains le font tous les mois. 10 millions de participants en France. 50 pays dans le monde. Elle est sur tous les continents, c'est devenu le premier rendez-vous citoyen sur la planète, et près de 70 millions de participants. C'est plutôt réjouissant, ça veut dire quoi? Ça veut dire qu'on a envie d'aller les uns vers les autres, on a besoin de convivialité, on a besoin de se retrouver.
12: À un moment où le sentiment de solitude explose, ça concerne 24% des Français quand même âgés de plus de 15 ans. Alors en tant que fondateur de cette fête des voisins, comment on l'a réussi? Comment réussir à organiser cette fête des voisins? C'est quoi la recette miracle?
13: La recette miracle, elle est simple, hein, pas besoin d'avoir fait Polytechnique ou l'ENA, c'est d'ouvrir son cœur tout simplement. Donc les jours qui précèdent, voilà, on en parle à ses voisins. Vous savez, Benjamin, les fêtes des voisins les plus réussies sont souvent les plus spontanées. Donc j'ai à tous les auditeurs de Sud Radio.
12: C'est pas trop tard là.
13: Mais non, c'est pas trop tard. Vous levez du bon pied déjà, vous écoutez Sud Radio. Et bah tout à l'heure, en rentrant chez vous, vous frappez à la porte des voisins, vous sortez une table de cuisine, 3 cacahuètes, un jus d'orange, et vous verrez, les gens viennent. Et en fait, en réalité, il faut aller vers les autres. Au début, c'est un peu compliqué, hein. Ben voilà, j'habite le troisième et moi le pavillon d'en face et vous. Et puis après, on voit que les gens commencent à se découvrir. Et c'est ça qui est génial. C'est vraiment cette magie. Donc, très grande simplicité. Chacun fait ce qu'il veut. Ça peut être, en fait, je vous dis, un petit apéro dans le hall d'immeuble. Ça peut être une rue qu'on bloque. Ça peut être un concours de cuisine. Chacun inventera la fête des voisins qu'il souhaite. Et ce qui me touche beaucoup, c'est que quand les gens en parlent, ils parlent de ma fête des voisins. Chacun se l'approprie.
12: Ouais, ça, c'est beau, effectivement. Alors, il y a la fête des voisins. Et puis, un petit mot aussi, puisque vous avez lancé également l'heure civique. C'est quoi l'heure civique? Racontez-nous.
13: L'heure civique, c'est la suite de la fête des voisins. Alors, on a lancé ça dans le 17e avec Geoffroy Boulard, le maire du 17e. Et on l'a étendu à Paris. Et on l'a étendu maintenant sur 5 départements. 2026 sur toute la France. Le conseil, on le fait tous, on a un beau modèle social fragilisé, on voit bien que l'institution peut pas tout faire, et pourtant la bonne nouvelle, c'est qu'il y a des gisements de générosité chez les gens. Moi, c'est pas mon boulot, j'y passe 7 jours sur 7, je sillonne la France, partout je vois de belles personnes, les gens ont envie de se sentir utiles, donc l'heure civique c'est quoi? Chaque maire dit à ses habitants, donnez-nous une heure par mois pour une action citoyenne ou solidaire. Benjamin, une heure par mois, on peut tous le faire, c'est pas compliqué.
12: Oui, on peut trouver le temps.
13: Et en plus, en l'été, quand ça nous fait du bien, on en fait même beaucoup plus tellement on est heureux de le faire. Donc c'est pour faire quoi? Une heure par mois pour aider, je sais pas, la mairie, par exemple, à nettoyer un quartier, à monter les stands pour le forum des assos, aller chercher la petite dame âgée pour aller faire les courses. Des choses qu'on fait spontanément, mais qui sont peut-être plus compliquées qu'avant. Comment on relance cet élan de solidarité qu'on avait connu pendant le Covid, souvenez-vous?
12: Il est pas passé de mode.
13: Mais non, voilà. On faisait des masques, des blouses, on applaudissait au balcon, c'était il y a bientôt 6 ans. Voilà. Il y a plein de générosité chez les gens. Et puis, on pourra pas faire autrement. On parle par exemple du grand âge, des gens qui sont seuls. On va pas mettre un travailleur social derrière chaque personne âgée quand elle est seule. Si chaque citoyen donne une heure par mois, on change le monde, Benjamin.
12: Et ben voilà. Et on va finir là-dessus. L'heure civique, donc, effectivement, pour s'engager auprès des autres. Et puis, la fête des voisins. Donc, aujourd'hui, profitez bien. Merci beaucoup, Anastas Perifan.
13: Merci, Benjamin. Vous êtes un voisin sympa. Je vous inviterai à ma fête.
12: Et ben voilà, on fera la fête. La fête des voisins, comme beaucoup de Français, effectivement. Merci à vous et belle journée. 6h29. Allez, on passe à la météo.
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12: La météo, c'est avec vous, Rémi André. Encore pas mal de chaleur quand même aujourd'hui. Hein.
15: Oui, effectivement. Et puis dès ce matin, vous savez, les températures à Dieppe, par exemple, se sont voisines de 23 degrés. Sur le bassin parisien, 21 degrés. Ça s'est un petit peu rafraîchi à Brest, où là, il ne fait plus que 13 degrés. Et justement, les bords de la Manche vont diminuer. Enfin, autant cela descend de la Manche, justement, vers la Bretagne. Donc, cela va diminuer. On n'est plus en vigilance orange, mais en vigilance jaune. La vigilance orange est maintenue sur 11 départements, notamment donc sur l'ouest, mais également le bassin parisien. Et puis, ces températures vont commencer à baisser un petit peu aujourd'hui par l'ouest, mais elles resteront encore localement très chaudes, notamment depuis, on va dire, le Bordelais jusque vers le bassin parisien, où là, les températures pourraient à nouveau atteindre les 35 à 36 degrés. Sur le Languedoc-Roussillon, ça baisse un petit peu. Hier, on a dépassé les 37 degrés à Perpignan. Eh bien, aujourd'hui, il n'en fera pas plus de 32, mais cela reste tout de même très chaud. Donc, aujourd'hui, cela commence à diminuer et cette diminution va se poursuivre demain et surtout après-demain.
12: Merci Rémi André. Avec Sud Radio vendredi 29 mai aujourd'hui, il est 6h30.
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12: Et le journal nous est présenté par Clémence Lobary. Bonjour.
16: Bonjour à tous. Nouveau record de chaleur battu en France. La température a ainsi atteint hier près de 38 degrés à Angoulême, une valeur exceptionnelle pour un mois de mai. Il a également fait ce jeudi plus de 37 degrés à Narbonne ou encore à Perpignan. Aujourd'hui, 14 départements sont toujours en alerte orange canicule. Paris et sa petite couronne ainsi qu'une grande partie de la façade atlantique sont concernés. Cette vague de chaleur devrait commencer à régresser dès aujourd'hui par le nord-ouest jusqu'à dimanche. Et conséquence de cette chaleur, certaines écoles surchauffent. C'est le cas notamment dans les Landes. Une école élémentaire de Souston n'a pas ouvert hier et reste fermée encore aujourd'hui. Il s'agit selon la mairie de préserver les enfants alors que la température est montée jusqu'à 53 degrés à l'intérieur de l'établissement en début de semaine. Dans le reste de l'actualité, ce drame à Angers, le corps sans vie d'un bébé a été retrouvé dans la Maine. Il s'agit d'un nourrisson de 4 jours recherché après une tentative de suicide de la mère. Cette dernière était partie de son domicile avec son enfant dans la nuit de mercredi à jeudi avant de sauter d'un pont à Château-Gontier en Mayenne. Elle a été hospitalisée. Une usine du fabricant de Sophie la Girafe perquisitionnée hier en Haute-Savoie. L'opération a été menée dans le cadre d'une enquête pour tromperie. Le groupe est en effet accusé de produire le célèbre jouet en Chine en l'estampillant Made in France. Le patron a reconnu une partie des faits dans la presse tout en assurant qu'il s'agissait d'une mesure temporaire. Un drone russe en Roumanie, membre de l'OTAN. Le ministère roumain de la Défense assure ce matin qu'un appareil a touché un immeuble résidentiel sur son territoire, près de la frontière avec l'Ukraine. Deux personnes ont été légèrement blessées. Des incursions de drones en Roumanie ont été détectées à plusieurs reprises depuis le début de l'offensive russe. Et puis on termine avec un mot de football et un billet pour la Ligue 1 ce soir. L'OGC Nice gardera-t-il sa place dans l'élite ou Saint-Etienne retrouvera-t-il la Ligue 1? La réponse est ce soir avec le barrage retour. Les Niçois reçoivent les Stéphanois à 20h45. Match qui se jouera à huis clos à l'Alliance Riviera. Excellent début de journée à tous.
12: Merci beaucoup Clémence Lebarry. On passe aux courses avec vous Jean-Paul Delperrier. Bonjour.
17: Bonjour à toutes et à tous. Direction l'hippodrome de Vincennes. Comme tous les vendredis, nous serons avec le prix de Clairefontaine sur le tracé des 2850 mètres 16 partants. C'est la réunion 1, course 4, départ 20h15. Le 5 Kitiliano Di Pao sera mon favori avec le 14 Hilton de Bélande, 9 Yannis de Barbré, 4 Icardundi, 10 Idol LD, 12 Gitano Jack, 16 Héraclion des Bois et 8 Iroise Malcoeur. 5, 14, 9, 4, 10, 12, 16 et 8. En réunion 3, course 3 à Nancy. Ma sélection du jour, le 8, le trésor, Crayeo.
12: Merci beaucoup Jean-Paul Delperrier, au pronostic à retrouver comme toujours sur sudradio.fr.
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12: Et soyez les bienvenus si vous nous rejoignez, vous êtes bien sur Sud Radio, il est 6h34 et à cette heure-là, vous le savez, on a monsieur Félix Mathieu qui nous rejoint pour sa revue de presse. Bonjour Félix.
18: Bonjour Benjamin, bonjour tout le monde.
12: Et on commence par une interview à la une de Midi Libre où il est question de la présidentielle avec cette phrase, je me prépare.
18: Oui, devinez qui dit ça, qu'il se prépare à la présidentielle.
12: Ça pourrait être beaucoup de monde,
18: ouais, y en a quelques-uns.
12: Tout le monde se prépare là.
18: Alors,
12: ouais.
18: Il ne se dit pas candidat à ce stade, mais oui, l'idée c'est de se préparer aussi en fonction de l'expérience qui fut la mienne de candidat puis de président de la République. Public, dit François Hollande.
12: Ouais, ouais.
18: Voilà, oui. Bon, j'ai cassé le suspense. Car oui, l'ancien président a accordé un entretien à Midi Libre, un échange à bâton rompu avec ses lecteurs au salon French Tech de Montpellier. Un candidat de plus, diront les mauvaises langues. Mais non, rétorque François Hollande, je vous donne mon expérience, mon sentiment. Nous ne sommes pas dans le temps des candidatures. Ou plus exactement, nous sommes dans le temps des candidatures qui n'iront pas jusqu'au bout. Voilà, fermez le banc. La posture préférée finalement de tout ancien président, celle du recours possible, prêt à se dévoué, hein, si vraiment on insistait lorsque les autres auront fini de jouer.
12: Allez, on passe à votre coup de cœur, mon cher Félix. On le sait depuis quelques jours. Citroën va ressusciter un modèle historique, la 2 chevaux, et Autoplus nous livre quelques détails en exclusivité.
18: On a déjà sur la silhouette, la nouvelle 2 chevaux devrait ressembler à une 2 chevaux, figurez-vous.
12: Ça tombe bien.
18: En tout cas, elle devrait être plus ressemblante que le croquis publié par Autoplus il y a quelques mois lorsqu'ils avaient dévoilé ce projet de New Dodge. Autoplus s'attendait à une espèce de nouvelle C3 qui aurait eu un très très vague guerre de famille avec la vraie 2 chevaux. Bien finalement, dans l'aperçu présenté par le constructeur cette semaine, le constructeur qui vient d'officialiser le projet, on a bien les petits phares ronds qui dépassent à l'avant, on a bien les petites ailes arrondies qui enrobent les roues à l'arrière, un vrai R2 2 chevaux, une petite électrique qui sera entrée de gamme à moins de 15 000 euros. C'est vraiment beaucoup moins cher que les électriques actuelles. Certains composants électriques du coup seront fabriqués en Chine, mais la 2 chevaux devrait être assemblée en Italie, sur le même site que la future Fiat Pandina, une autre petite électrique de Stellantis qui devrait débarquer d'ailleurs avant la 2 chevaux. Le retour de la mythique Citroën, c'est pour le printemps 2029.
12: Et puis du tennis, un exploit à la une de l'équipe avec ce titre, Terre de Feu.
18: Au bout du super tie-break, le français Moïse Kouamé, 17 ans, s'est écroulé après avoir arraché une deuxième victoire en grand chelem contre le paraguayen Daniel Valero. Mais si un homme est resté vraiment à terre dans la fournaise à Roland-Garros, nous dit l'équipe, c'est le numéro 1 mondial et pourtant ultra favori Yannick Sinner, vaincu par l'Argentin Juan Manuel Serundolo.
12: Eh oui, merci beaucoup Félix Mathieu. À 6h36, on se dit tout de suite. Bah oui, parce que on va retrouver un éleveur, un témoignage, celui d'un éleveur héroleté qui s'est fait voler une trentaine de bêtes, des brebis, des agneaux. Un vol qui a été très très organisé. Il va tout nous expliquer juste après ça, tout de suite.
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10: 6h40, Sud Radio, la vie en vrai. Le témoignage ce matin d'un éleveur d'ovins de l'Hérault. Le week-end dernier, il a été victime du vol d'une trentaine de ses bêtes. Un vol extrêmement bien préparé. Bonjour Nicolas Duverger.
11: Bonjour.
10: Et merci d'avoir accepté notre invitation ce matin sur Sud Radio. Vous êtes éleveur pas très loin de Montpellier, plus précisément à Saint-Gély-du-Fesc. Éleveur transhumant, c'est ça?
11: Oui, c'est ça.
10: C'est-à-dire que vous n'avez pas de clos à vous? Ouais.
11: Voilà, oui, on n'a que des terrains ou privés ou communaux.
10: Et donc, Nicolas Duverger, je disais, hein, week-end dernier, on vous a volé 33 de vos bêtes, des brebis également, des agneaux. Ça s'est passé en pleine nuit au moment où vous dormiez?
11: Oui, c'est exactement ça. Je suis passé à 11h moins le quart le soir, tout allait bien. Et à 6h du matin, quand je suis repassé au troupeau, j'ai constaté les dégâts.
10: Comment ils s'en sont pris, ces voleurs? Parce qu'on parle tout de même d'une trentaine de bêtes. J'imagine qu'ils avaient très bien organisé leur coup, quoi.
11: Oui, ils sont venus avec du matériel, des barrières de chantier. Ils ont fabriqué un couloir et je pense qu'il y a eu, ils avaient un chien qui, parce que j'ai d'autres brebis qui ont été un peu abîmées par le chien, que je suis obligé de soigner un peu et les chiens ont poussé les brebis dans ce couloir pour les faire monter dans un camion ou des camions.
10: Ça veut dire que pour le coup, c'était des gens qui savaient très bien ce qu'ils faisaient et qui avaient préparé, organisé leur coup.
11: Oui, c'est bien ça. Oui. Bah oui, ils sont pas venus au hasard.
10: C'était vos brebis, vos agneaux. Quand on est éleveur, j'imagine que on est particulièrement attaché, forcément à ces bêtes. Comment vous avez réagi comme ça le matin quand vous avez vu qu'il vous en manquait une trentaine? Ça a été quoi, de la colère, de l'abattement, une forme d'incompréhension peut-être aussi?
11: Oui, surtout de la colère, après un peu de dégoût, parce que dans un troupeau, souvent il y a des meneuses, c'est elles qui bougent les premières. Et au jour d'aujourd'hui, le troupeau, il est plus difficile à conduire parce qu'il manque les brebis de tête, quoi. Celles qui nous font facilement déplacer un troupeau d'un point A à un point B, quoi.
10: Ouais, qui font le travail avec vous, à vos côtés, Nicolas Duverger. Vous avez porté plainte, il y a une enquête qui a été ouverte. Est-ce que vous espérez les retrouver, ces bêtes?
11: Oui, l'enquête avance bien, les gendarmes me tiennent informé. Les retrouver, après, j'ai bien peur que malheureusement, si on les retrouve, ça ne sera pas dans des états comme j'aimerais les retrouver, mais plus le temps avance, plus c'est dur de penser qu'elles soient encore vivantes, quoi.
10: Ils ont en tout cas des pistes, les policiers, non, les gendarmes plutôt.
11: Hein. Oui, ouais. L'enquête avance très bien. Ils savent le point où a atterri les brebis déjà. Ils sont en train maintenant de mettre un peu plus la pression pour savoir exactement ce qui s'est passé.
10: Donc ça veut dire qu'on en sait un peu plus sur le profil des voleurs, ouais?
11: Oui, on en sait un peu plus. Pour l'instant, ils veulent un peu que ça reste encore jusqu'à samedi, encore un peu entre guillemets, un peu étouffé, mais oui, ils savent. Voilà. Donc, pour que l'enquête puisse avancer
10: avec sérénité,
11: dans les bonnes conditions.
10: Ouais. Bien sûr, ouais. Je le comprends. Est-ce que vous avez prévu de, en tout cas, de renforcer, je ne sais pas si c'est déjà le cas, ou vous avez prévu de le faire, de renforcer la sécurité autour de vos brebis et de vos agneaux, Nicolas?
11: Oui, je vais.
10: C'est déjà le cas, j'imagine.
11: Oui, bien sûr. Je vais essayer de remettre des chaînes de protection, parce que j'ai des chaînes de protection, mais bon, nous, on est vraiment en pré-urbain, très près de Montpellier. C'est pas évident avec les promeneurs. En plus, nous, dans le village, dans la ville, c'était un village avant, mais maintenant c'est devenu une ville. Mais les gens aimaient venir voir avec leurs enfants les petits troupeaux, les petits agneaux, tout ça. Et avec un chien de protection, c'est très compliqué. Le chien, il fait son travail, lui.
10: Bien sûr. Ouais, mais là, il n'y a pas le choix, quoi.
11: Voilà, mais là, il n'y a pas le choix. Alors, on est en train de voir aussi les élus locaux me parlent de caméras avec intelligence artificielle. On va regarder tout ça de plus près.
10: C'est fou qu'on en soit là. D'ailleurs, vous n'êtes pas le seul. Alors, on en a des vols de plus en plus réguliers du côté des agriculteurs. Alors, je pense notamment en ce moment avec l'envolée des carburants, le vol de carburant, de GNR. On a aussi des vols de récolte. La solution, c'est quoi? C'est de mettre des caméras partout. Enfin, c'est fou de se dire qu'on en est là, quoi.
11: Oui, malheureusement, on voit ça pas que dans le monde agricole, malheureusement, dans les magasins, quand on voit même pour une victoire d'un match de foot où on est capable de casser des magasins, de casser tout parce qu'une équipe a gagné, on vit un monde un peu bizarre.
10: Merci en tout cas d'avoir été avec nous ce matin, Nicolas Duverger sur Sud Radio. Vous êtes éleveur d'ovins, donc au nord de Montpellier, à Saint-Gély-du-Fesc, et donc vous avez perdu une trentaine de bêtes, des brebis et des agneaux. L'enquête qui avance, merci et bon courage à vous, Nicolas Duverger.
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10: 7h moins le quart sur Sud Radio, le rappel des titres. Tout d'abord, les fortes chaleurs. On a relevé hier jusqu'à 37,8 degrés. C'était en Charente. Et aujourd'hui, 14 départements restent en vigilance orange sur l'ouest de la France, également à Paris. Et du côté de sa proche banlieue, hier, un ouvrier de 19 ans est décédé dans la Drôme après une journée de travail sur une toiture. Le drame a rongé dans le Maine-et-Loire. Un nourrisson de 4 jours a été retrouvé mort dans une rivière après une tentative de suicide de sa mère. Celle-ci a été hospitalisée, mais ses jours ne sont pas en danger. Et puis, un mot de rugby, Vannes, très large vainqueur contre Oyonnax, 48-7 en demi-finale de Pro D2. L'autre demi-finale sur Sud Radio ce soir, Colomiers qui reçoit Provence Rugby à 21h. On en parle, on évoquait à l'instant le vol de brebis et d'agneaux à Roland-Garros. Figurez-vous, c'est un autre type de vol qui fait beaucoup réagir sur les réseaux sociaux. Celui dont a été victime le tennisman américain Frances Tiafoe, 22e mondial, qui s'est qualifié hier pour le 3e tour à l'issue d'un match hyper serré, remporté en 5-7 contre le Polonais Urkas. Le tout dans une ambiance complètement survoltée.
4: C'est un match de Tiafoe. Comment que de 6-7, 6-4.
10: La balle de match et l'ovation donc pour Frances Tiafoe qui a voulu célébrer sa victoire avec le public qui l'a poussé jusqu'au bout. Il s'est rué vers les tribunes avant de prendre dans ses bras quelques spectateurs. Le problème, c'est qu'une personne en a profité pour lui voler sa raquette. Ouais, pas cool. Alors en tout cas, le joueur américain a lancé une bouteille à la mer en publiant une story sur Instagram. Je vous lis son message. Il y avait une ambiance incroyable sur le court 14, mais j'ai un mot à dire aux fans qui m'a pris ma raquette à la fin, alors que je fêtais ma victoire, et je vous pose la question, pouvez-vous me la rendre? Voilà. Et il a ajouté ensuite dans son message, je vous récompenserai en vous offrant 2 billets pour mon prochain match. Et alors ça a marché. Ouais, ça a marché puisque le voleur en question lui a rapporté sa raquette 2 heures après, à peine après la publication de son message. Et Frances Tiafoe qui a tenu parole puisqu'il pourra assister ce voleur à son 3e tour, en espérant qu'il ne soit pas dans le genre récidiviste, en espérant aussi que ça ne va pas donner des idées à d'autres spectateurs.
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10: C'est bon à savoir, à partir de la mi-juin, les traitements anti-obésité, Wegovy et Mounjaro seront remboursés par l'assurance maladie. Ces deux médicaments sont déjà disponibles sous ordonnance depuis 2024, mais ils ont un coût élevé, autour de 300€ par mois. Alors, qui pourra bénéficier véritablement du remboursement de ces médicaments et quelle est l'efficacité de ces traitements? Pour nous éclairer, nous sommes avec le docteur Roger Rua. Bonjour docteur.
12: Bonjour.
10: Et merci d'être avec nous ce matin sur Sud Radio. Dites-nous tout, comment ils fonctionnent déjà ces deux médicaments, sur quoi ils agissent précisément ?
12: Alors ces médicaments agissent comme des inhibiteurs d'une hormone naturelle de l'organisme qui régule le sucre dans l'organisme, et donc ils vont bloquer de façon à permettre à l'organisme d'avoir une régulation du sucre beaucoup plus efficace et moins problématique. Alors évidemment ça s'adresse essentiellement aux malades qui souffrent de diabète de type 2.
10: Ouais.
12: Voilà, donc ça c'est l'indication médicale privilégiée et officielle de ce produit.
10: Ouais. Et donc ça évolue avec le remboursement donc de ces deux traitements annoncés par la ministre de la Santé, Stéphanie Ris. Déjà, sous quelle forme ils sont administrés d'ailleurs ces deux médicaments, docteur ?
12: Alors ces médicaments sont administrés sous forme d'injection sous-cutanée par un stylo qui doit être injection qui doit être pratiquée de façon hebdomadaire. On va avoir 4 injections par mois.
10: Alors on a le Wegovy d'un côté qui a été développé par le groupe danois Novo Nordisk, et puis on a le Mounjaro, lui il a été développé par un laboratoire américain. On connaît aujourd'hui l'efficacité de ces deux traitements, c'est vraiment efficace ?
12: Alors oui, l'efficacité de ces traitements est reconnue scientifiquement par des études, donc pas uniquement les études des labos qui l'ont fabriqué. Ils ont une efficacité donc sur la régulation du diabète en permettant avec meilleure régulation du sucre, surtout en évitant les complications liées au diabète, puisque c'est ce qui est le plus important.
10: Le diabète est donc la lutte contre l'obésité. 18% des adultes en France qui souffrent aujourd'hui d'obésité. Le taux de remboursement pour la mi-juin, il sera fixé à 65% pour ces deux traitements. Mais dans la grande majorité des cas, les patients seront remboursés à 100% du fait de leur comorbidité. Concrètement, quels sont les Français qui vont pouvoir bénéficier de ce remboursement à partir de la mi-juin ?
12: Alors concrètement, donc faut rappeler que c'est uniquement sur prescription médicale qu'il faut donc éviter de s'en procurer par internet ou autre, parce qu'il y a quand même des indications très précises, des contre-indications, notamment le cancer de la thyroïde, et puis des effets secondaires non négligeables qui doivent être donc connus, expliqués par le médecin avant toute prescription.
10: Oui, c'est important parce qu'effectivement il y a des effets secondaires, mais comme dans tout médicament, c'est quoi les effets secondaires qu'on a en particulier sur le Wegovy et puis sur le Mounjaro?
12: Alors les principaux effets secondaires résultent du mode d'action, c'est-à-dire que ça va agir d'une part donc sur le blocage hormonal, donc ça va ralentir la digestion, c'est la première chose, puisque lorsque le taux de sucre ne grimpe pas et ne chute pas, la régulation, la digestion a une vitesse entre guillemets de quelques heures. Et donc là, ça va ralentir, donc ça va augmenter la sensation de satiété, c'est-à-dire le fait de ne plus avoir faim. Et donc, ce qui permet d'avoir un effet sur le poids en même temps. Mais c'est pas l'effet premier qui est envisagé. C'est une conséquence bien heureuse, si on peut dire, du traitement. Alors, c'est vrai qu'on peut élargir aux patients obèses, souffrant d'obésité morbide, parce que effectivement les complications de l'obésité sont grandes, et donc on peut tenter ce traitement pour diminuer l'obésité, et donc les complications de l'obésité.
10: Donc là, pour le remboursement, les personnes concernées, ce sera ceux qui ont un indice de masse corporelle supérieur à 40,
12: à 30.
10: Voire 35. Tout cas, ce sera forcément le cas pour ceux qui ont une IMC supérieure à 40, et voire pour dans certains cas supérieur à 35. Et pourtant, on a sur les réseaux sociaux, pas mal de, on envoie des influenceuses notamment qui vont prendre ce type de coupe fin alors qu'elles n'en ont pas du tout besoin. Comment éviter que la Sécu se retrouve à financer ce genre d'abus ? Est-ce qu'il y a des conditions strictes qui sont prévues pour bénéficier de ces remboursements ?
12: Ah ben, c'est une condition en France, vous savez, on a beaucoup de conditions administratives. Donc d'abord, la première chose, c'est d'être prescrit par un médecin. Il faut donc une ordonnance pour avoir ces produits. Évidemment, en dehors de l'obtention illégale, si je puis dire, par Internet, donc il faut une prescription médicale, et normalement, après une consultation médicale qui explique le traitement aux patients, les contre-indications, les effets secondaires.
10: Qu'est-ce qui se passe quand on arrête, qu'on prend ce traitement là et qu'on l'arrête ? C'est un traitement à vie ou pas ?
12: Alors c'est un peu comme le traitement du diabète de type 2, c'est un traitement permanent si on veut qu'il soit efficace. Lorsque on arrête le traitement, petit à petit en quelques semaines, ben le poids remonte et le bénéfice sur la régulation du sucre diminue. Et donc c'est pas un traitement qui va guérir définitivement la maladie, c'est un traitement d'appoint très important, puisque ça permet d'éviter les complications. C'est surtout ça qui est en ligne de mire.
10: Qui doit être compliqué ou pas par un régime? Comment ça se passe à ce niveau-là?
12: Dans tous les cas, il faut que le médecin explique que l'hygiène alimentaire et l'activité physique sont indispensables à la bonne tenue du traitement.
10: Et ben voilà, en tout cas, un grand merci pour toutes vos explications, docteur Roger Rua. Donc, pour le remboursement du Wegovy, du Mounjaro, traitement anti-obésité, ce sera à partir de la mi-juin. Merci, docteur, et très bonne journée à vous. Il est 6h54, on revient dans un instant avec Maxime Liedo qui nous rejoint le début du grand matin de Sud Radio. À suivre, à tout de suite.
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10: Il est 6h57, c'est l'heure du Grand Matin Sud Radio et c'est avec vous Maxime Liedo. Bonjour Maxime.
29: Mais bonjour mon cher Benjamin, bonjour à toutes, bonjour à tous et plaisir de vous retrouver.
10: Mais également, ouais. Depuis je vous ai laissé 3 semaines avec Frédéric Brindel. Et puis,
29: en bonne compagnie également, mais vous savez, la nostalgie n'est plus ce qu'elle était, comme chantait l'autre. Donc voilà, on s'habitue comme ça.
10: Vous acceptez en tout cas le retour, c'est bon, ça va?
29: Oh mais plus que j'accepte.
10: C'est gentil.
29: Il y a eu un petit manque qui n'était pas piqué des hannetons.
10: Au programme ce matin, Maxime.
29: Mais au programme ce matin, on a beaucoup parlé cette semaine du retour de la canicule, mais il y a un retour beaucoup plus agréable ce matin. C'est le retour d'Arlette Chabot dans les studios de Sud Radio.
10: Ah.
29: On la retrouvera à 7h40, notamment pour l'édito politique, alors que visiblement, on glisse, figurez-vous, dans l'entourage de Bruno Retailleau, qu'il y a une petite alliance inéluctable entre lui, Édouard Philippe et Gabriel Attal. Alors rassemblement, alliance, vous appelez ça comme vous voulez, mais en tout cas, ça fera partie des questions que l'on se posera avec Arlette Chabot, bien sûr, et avec vous, amis auditeurs, au 0826 300 300. Mon invité politique, 8h15, c'est Serge Papin, ministre des petites et moyennes entreprises, du commerce, de l'artisanat, du tourisme et du pouvoir d'achat. Ça tombe bien parce que c'est la fameuse assemblée générale de Total ce soir, avec le patron Patrick Pouyanné qui prend la parole, et on peut le dire, sa parole est rare. Il prend la parole dans les pages du Figaro et il l'assure avec, on va dire, ce petit élément qui n'est pas rassurant. Oui, enfin en tout cas, la France ne risque pas une pénurie, mais la non-pénurie aura un prix, il faut être clair. Alors qu'est-ce que ça veut dire? Est-ce que le prix va encore augmenter à la pompe? Est-ce que les fameuses aides qu'essayent de temps en temps d'aller répartir l'État vont devoir se poursuivre? Ça fera partie des questions, bien sûr, que nous lui poserons. Et puis, avec toutes les questions, bien sûr, attachées à l'actualité. Et puis, il y a visiblement des jeunes qui s'amusent avec l'eau. Figurez-vous, dans certaines communes, il y a un maire qui a décidé de prendre une petite décision. La facture, non, certainement pas les habitants, mais directement les parents. On sera avec lui à 7h10. Voilà ce qu'on appelle une bonne décision. Ou est-ce que c'est juste un coup de com'? On lui posera la question. D'ici une dizaine de minutes, vous avez le programme pour les trois prochaines heures. Je vous rappelle qu'on est ensemble jusqu'à 10h. Nous sommes le vendredi 29 mai. Très bon réveil et merci d'être avec nous sur Sud Radio.
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29: Et bonjour mon cher Rémi André.
2: Bonjour mon cher Maxime.
29: Alors je ne veux pas du tout tuer le suspense, mais quelque chose me dit qu'il fait chaud.
2: Oui, alors effectivement, il fait chaud, mais un petit espoir commence à naître avec la fin de la canicule sur le Nord-Ouest, sur la Bretagne notamment, ou la Manche, avec donc plus que 11 départements en vigilance orange aujourd'hui, et cela grâce à un petit air un petit peu plus frais qui arrive par la Manche, et ce n'est que le début de cette perte de canicule, car d'ici dimanche, tout cela devrait enfin baisser un petit peu. Alors, une canicule exceptionnelle, évidemment, et qui se poursuit encore aujourd'hui, notamment depuis le sud-ouest jusque vers le nord-est, où là les températures pourraient à nouveau atteindre les 36 degrés à Nantes ou 35 degrés à Paris, tout comme sur le secteur de Limoges. Des températures donc encore bien chaudes, mais on voit que peu à peu cela commence à baisser, et l'arrivée des orages par le nord-est, mais également ces orages qui vont se multiplier sur le sud-est, attention tout de même, cela reste dangereux, les orages comme d'habitude. Et bien avec cette arrivée là peu à peu nous allons sortir d'ici dimanche de la canicule.
29: Merci beaucoup mon cher Rémi André. Soyez les bienvenus sur Sud Radio. Même avec cette chaleur, on vous accompagne jusqu'à 10h. Et pour le moment, il est 7h.
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29: Et les informations au début de cette journée, c'est avec vous, Laurie Leclerc. Bonjour.
3: Bonjour Maxime, bonjour à tous.
29: Près de 38 degrés hier à Angoulême et des fortes chaleurs aux conséquences fatales pour ceux qui sont à la recherche d'un peu de fraîcheur. Une quinzaine de noyades mortelles ont lieu en moins d'une semaine. Les autres titres de l'actualité ce matin.
3: Après avoir fermé deux de ses usines, Michelin a annoncé un plan de départ volontaire. 1500 postes en moins sur 3 ans en France. La grande distribution épinglée par Que Choisir Ensemble, les marges sur les fruits et légumes bio sont de 81% plus élevées. La grande distribution épinglée par Que Choisir Ensemble, les marges sur les fruits et légumes bio sont de 81% plus élevées que pour les produits issus de la

0: Bretagne, mais maintenue sur l'ouest de la France, Paris et sa proche banlieue, avec des conséquences fatales pour ces fortes chaleurs. Un ouvrier de 19 ans est mort dans la Drôme après une journée de travail sur une toiture et des baignades mortelles. 4 personnes décédées depuis samedi en Gironde, emportées par des baïnes. Plusieurs adolescents sont également morts noyés en Île-de-France, avec un nouveau drame hier dans le Val d'Oise. Un jeune de 16 ans qui a perdu la vie dans la rivière Oise alors qu'il était en pleine sortie scolaire. Louis de Kergorlet.
1: Le drame s'est déroulé hier, en milieu d'après-midi, alors que le jeune homme était en sortie scolaire avec une quinzaine de collégiens. Avec la forte chaleur, certains décident d'aller se rafraîchir dans le fleuve alors que la baignade y était interdite. L'adolescent de 16 ans décide finalement de se joindre à eux, même s'il ne maîtrisait pas vraiment la natation. Pour se rassurer, il décide de se tenir à un de ses camarades alors qu'il n'avait plus pied. Ce dernier a dû se dégager car il commençait à couler tous les deux. Rapidement, les sapeurs-pompiers arrivent sur les lieux. Malgré la présence de sauveurs aquatiques, le corps du jeune homme n'a pas pu être remonté tout de suite. Il a finalement été retrouvé à 4 ou 5 mètres de profondeur et les tentatives pour le ranimer n'ont rien donné. Une cellule psychologique a été ouverte à la mairie de Butry-sur-Oise pour prendre en charge le reste du groupe.
0: Et autre conséquence, les premiers incendies, un feu a brûlé 3 hectares avant d'être contenu dans les Pyrénées-Orientales. 120 pompiers ont été mobilisés sur place.
2: Et le drame aussi dans le Maine-et-Loire, un nourrisson de 4 jours retrouvé mort dans une rivière après une tentative de suicide de sa maman.
0: Des recherches avaient été menées pour tenter de retrouver ce nourrisson disparu 4 jours après sa naissance, avant qu'un corps pouvant correspondre ne soit retrouvé dans la Maine à Angers. Des examens doivent déterminer si ce bébé est mort noyé ou bien s'il est décédé auparavant. La mère a donc fait une tentative de suicide en sautant d'un pont. Elle a été hospitalisée dans un état grave, mais ses jours ne sont pas en danger.
2: Vous êtes bien sur Sud Radio, il est 7h04. Le groupe Michelin réduit encore la voiture en France et envisage donc de supprimer jusqu'à 1500 postes sur 3 ans.
0: Quelques mois après la fermeture de ses usines de Vannes et Cholet, l'un des leaders mondiaux des pneus annonce un dispositif de départ volontaire qui s'étalera donc sur 3 ans. Pour expliquer cette décision, le fabricant cite l'instabilité économique et une structure de coûts trop élevée. Un coup dur pour les salariés, inquiets pour leur avenir. On écoute Pierre Papon, délégué syndical central de la CFDT Michelin.
3: Michelin explique par rapport à la conjoncture économique actuelle, on ferme pas les yeux là-dessus, on est complètement conscient que c'est extrêmement compliqué, que le secteur de l'automobile il est complètement impacté. C'est aussi le résultat d'une stratégie que Michelin a portée pendant plusieurs années, qui a fait que aussi c'est les usines françaises et européennes, compris ce coup, où on a perdu des marchés sur la première monte, sur les véhicules neufs, et ça c'est un impact direct. Et il va falloir que l'entreprise s'engage à avoir une vraie gestion de l'évolution des métiers et des compétences, et de former les gens pour que ils se préparent à un avenir plutôt compliqué pour eux.
0: Pierre Papon, délégué syndical central de la CFDT Michelin au micro Sud Radio de Clément Barguin.
2: Et un sujet qui tape dans le porte-monnaie, les fruits et légumes bio bien plus chers en magasin. Et l'une des raisons, elle est simple, ce sont les marges réalisées par les distributeurs, Laurie.
0: Une semaine après un rapport du Sénat à charge dénonçant des marges abusives pour les produits alimentaires, eh bien c'est Que Choisir Ensemble, l'ex-UFC Que Choisir, qui épingle de nouveau la grande distribution. La marge brute sur les fruits et légumes bio est en moyenne plus élevée de 81% comparée aux produits issus de l'agriculture conventionnelle. Et un chiffre qui grimpe même à 113% pour les tomates bio. Olivier Arnoux, un chargé de mission alimentation et agriculture pour l'association de consommateurs, demande aux distributeurs d'agir pour y remédier.
4: La grande distribution, si elle tient réellement à participer à la santé des consommateurs, eh bien c'est à modifier sa politique de tarification pour faire que les produits les plus sains, et notamment les fruits et légumes bio, soient réellement accessibles. Et puis, à l'Observatoire de la formation des prix et des marges, eh bien, d'étudier dans le détail la construction des prix dans les magasins de la distribution pour les produits d'agriculture biologique en publiant le niveau de marge nette réalisé pour chaque enseigne. Nous voulons savoir qui marge combien sur chaque produit et enseigne par enseigne.
0: Et la réponse des distributeurs, ils démentent. Interrogés par Le Parisien aujourd'hui en France, ils affirment qu'il n'y a pas de surmarge, mais des prix plus élevés en bio qui reflètent avant tout des coûts de production, de logistique et de conservation plus importants.
2: Est-ce que ces surmarges sont un problème? Ça fera partie des questions que je poserai tout à l'heure à mon invité politique Serge Papin, ministre des petites et moyennes entreprises, du commerce, de l'artisanat, du tourisme et du pouvoir d'achat. Mais ça tombe bien, ça concerne directement le porte-monnaie des Français. 7h06 sur Sud Radio à l'international, la Roumanie affirme qu'un drone russe a frappé un immeuble sur son territoire.
0: Selon le ministère de la Défense de la Roumanie, on le rappelle, pays membre de l'OTAN, c'est un immeuble résidentiel qui a été touché près de sa frontière avec l'Ukraine. Drone qui a provoqué un incendie lors de l'impact. 2 personnes ont été légèrement blessées.
2: Un mot de sport, ma chère Laurie, avec du rugby, Vannes très large vainqueur contre Oyonnax en demi-finale de la Pro D2.
0: Victoire 48 à Saint, Vannes qui connaîtra ce soir son adversaire à l'issue de l'autre demi-finale, Colomiers Provence Rugby, ce sera à 21h.
2: Le football aussi avant la finale de la

0: La Ligue des Champions, demain, ce soir, c'est le barrage retour Ligue 1, Ligue 2.
1: Et Nice qui reçoit Saint-Etienne à huis clos. Après, on le rappelle, à l'aller, un triste 0 partout entre les deux clubs. Et demain, donc, cette finale de la Ligue des Champions, Paris Saint-Germain-Arsenal à 18h à Budapest. On y reviendra notamment dans le journal de 8h.
0: Et on ne peut pas parler des sports sans évoquer la belle histoire de ce début de Roland-Garros. C'est le Français Moïse Kouamé qui s'est qualifié hier pour le troisième tour et il a seulement 17 ans.
1: Il est venu à bout du Paraguayen Daniel Valero en 4h56 après de cette maîtrise. Le jeune joueur de 17 ans a perdu le fil et est passé à un jeu de la défaite avant de renverser la vapeur et de s'imposer au super tie-break. Une performance forcément impressionnante à la porte d'Auteuil, Albin Texera.
2: Près de 5 heures d'un combat étouffant sur le Suzanne Lenglen et puis Moïse Kouamé a fini par faire exploser Roland Garros. À 17 ans, le Français est devenu en deux tours le nouveau chouchou du public parisien.
3: Moi je le connaissais pas du tout, je connaissais pas comment il jouait. Effectivement ouais, il est assez persévérant quand même. Ouais, 17 ans surtout, c'est ça ouais.
4: Beaucoup de chance d'avoir vu Moïse performer. C'est assez rare déjà de voir des Français aller jusqu'au troisième tour là, à 17 ans, c'est assez impressionnant. Donc très satisfait d'avoir vu ce match qui nous a fait tous vibrer.
2: Porté par des tribunes en fusion du premier au dernier point, le Français reconnaît que ce soutien a pesé lourd dans cette victoire.
5: Non, l'atmosphère était immense, l'atmosphère était incroyable. Ouais, je les remercie d'être venus si nombreux pour m'encourager parce que ça m'a vraiment aidé. J'ai pu gagner grâce à eux.
2: À seulement 17 ans et 79 jours, Moïse Kouamé devient le plus jeune joueur à atteindre un troisième tour en Grand Chelem depuis un certain Rafael Nadal. Une performance historique qui ne lui fait pourtant pas perdre la tête.
5: Je suis comme vous, je mange, je ris, j'ai des un frère, donc c'est formidable. Et je suis au troisième tour de Roland-Garros, mais il se passe tellement de choses dans le monde, j'ai envie de dire que bah, c'est rien finalement, ça.
2: Et l'aventure continue dès demain pour Moïse Kouamé, opposé au Chilien Alejandro Tabilo, avec comme objectif une place en huitième de finale.
1: Et hier, la surprise à Roland-Garros, c'est également l'élimination dès le deuxième tour du numéro 1 mondial et grand favori. Hein. Yannick Sinner en 5-7 face à l'Argentin Juan Manuel Cerundolo. Côté française, Elsa Jacquemot éliminée contre la numéro 1 mondiale Arina Sabalenka. Diane Paris, elle, s'est qualifiée pour le troisième tour. Et puis, ce soir, un Français sur le court, Quentin Alice qui affrontera Alexander Zverev, le numéro 2 mondial.
0: Je remarquerai surtout un accent espagnol absolument démesuré. Alors, il est clair. Merci beaucoup. On vous retrouve dans une vingtaine de minutes. Et bien sûr, c'est Oyonnax. J'ai lu ce document beaucoup trop vite. Merci
1: bien
0: beaucoup,
1: sûr.
0: Ma chère Laurie Leclerc. Mais que voulez-vous? Parfois, il nous arrive comme ça, mais je n'égalerai jamais votre niveau d'espagnol. Qu'est-ce que vous voulez? Ça, c'est sûr. Je vais prendre des leçons cet été. On se retrouvera en septembre, ma chère Laurie Leclerc. 7h10 sur Sud Radio.
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0: Et dans un instant, à la une sur Sud Radio, ce maire qui décide, après des dégâts provoqués par des jeunes adolescents de 13 et 14 ans, d'envoyer une facture, pas aux habitants, mais aux parents. Ça fait du bruit, il est avec nous dans un instant. C'est le maire LR, Danières-sur-Seine. À tout de suite.
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0: Il est 7h13 sur Sud Radio et à la une ce matin des bouches à incendie vandalisé et un maire qui décide de prendre une décision radicale et qui provoque forcément non pas la polémique mais qui arrive à faire parler lui. Bonjour Manuel Eschliemann.
19: Bonjour.
0: Merci beaucoup d'être avec nous ce matin. Vous êtes le maire LR d'Asnières-sur-Seine. D'abord peut-être racontez-nous qu'est-ce qui s'est passé cette semaine dans votre commune pour que vous preniez une telle décision et par la même occasion peut-être donnez-nous la définition de ce que certains acceptent désormais dans un anglais horrible, le street pooling.
19: Oui, bah, il s'est passé ce qui s'est passé dans beaucoup de villes de France avec des individus qui ont forcé les bouches à incendie pour faire se déverser des litres et des litres d'eau, des mètres cubes d'eau sur la voie publique, soi-disant pour s'asperger, s'arroser, voilà, mais surtout pour vandaliser, je pense. Donc ça s'est produit dans beaucoup d'endroits. C'est pas un phénomène nouveau. En 2017, on avait déjà eu ça à Asnières. On avait déjà pris les fautifs, on avait déjà envoyé la facture aux parents qui avaient payé. Mmh. Ça s'était calmé depuis. Il faut croire qu'il y a une nouvelle génération qui est arrivée depuis 2017 ce week-end à Asnières et donc comme de nouveau ça s'est reproduit grâce à la vidéoprotection. On a identifié les auteurs.
0: Voilà. Mais ce qui fait parler, en effet, il y a deux choses. La première, c'est le profil quand même des jeunes qui ont été interpellés. Ce sont deux mineurs, 13 et 14 ans. Et il y a aussi le fait que vous avez décidé, vous, monsieur le maire, d'envoyer la facture. C'est pas la mairie qui va régler, c'est directement les parents.
19: Ouais, tout à fait. Donc c'était le même principe qu'en 2017 quand on l'avait déjà fait et là on l'a reproduit. Bah oui, parce que d'abord c'est pas aux contribuables agnérois de payer la réparation des actes de vandalisme et donc les familles doivent assumer et dès lors qu'on a en effet affaire à des enfants de 13-14 ans, bon, évidemment, les dégâts quand même sont considérables et à partir de là, les familles doivent assumer. Il y a un effet aussi dissuasif hein, dans cette mesure et dans cette volonté de faire payer, parce que ça, encore une fois, ça n'est pas aux contribuables agnérois d'aller payer les réparations suite à des dégâts causés par des individus.
0: Parce que c'est quand même, après ces deux bouches à incendie vandalisées, hein, c'est quand même 80 mètres cubes d'eau dans la rue qui se sont répandus avec un risque d'inondation dans certaines caves. Bien sûr aussi, dans une période de risque d'incendie très élevé, on peut pas dire que ce soit un comportement totalement mature et acceptable. Quand vous dites avoir envoyé la facture aux familles, ça représente combien ? 1000, 2000, plus ?
19: En l'occurrence, c'est un tout. Effectivement, il y a le déversement dont vous parliez, mais il y a aussi les interventions des services, la remise en état de la voirie, la sécurisation des abords pendant la régulation et l'intervention de la police, etc. Donc, ça fait 2 000 € au total, donc 1 000 € par famille. Et en effet, vous avez aussi raison de préciser que il n'y a pas simplement le gâchis d'eau, bon, qui est pourtant si précieuse, hein, mais aussi le déversement de mètres cubes dans potentiellement dans les caves avoisinantes avec tous les systèmes électriques et donc le risque d'incendie. Donc c'est pas neutre, c'est pas anodin.
0: Sachant que beaucoup peuvent se dire en vous écoutant aussi, bon, il est formidable, monsieur le maire, hein, ça c'est une très bonne initiative, mais sur quel fondement juridique, c'est-à-dire est-ce que le maire a réellement la possibilité, si vous voulez, d'aller faire payer les parents quand certains de leurs enfants commettent certains actes, comme là en effet d'avoir vandalisé des bouches à incendie. Est-ce que vous avez réellement le pouvoir d'envoyer la facture? Si jamais les parents acceptent ou si jamais les parents refusent, qu'est-ce que vous avez, on va dire, dans la main pour les contraindre?
19: Oui, tout à fait, on a réellement le pouvoir. Et d'ailleurs, je vous le disais en début d'interview, on l'a déjà testé en 2017 où les parents ont pas pris...
0: Mais si jamais les parents disaient...
19: Non, ils ont contesté, ils n'ont pas pris de bonne grâce. Il y a eu des résistances, mais nous-mêmes, on a fait face. Et puis, en effet, il y a des moyens juridiques. Moi, je ne ferais pas ça si c'était juste un effet d'annonce. J'entends régulièrement des effets d'annonce dans certaines villes disant on va supprimer les aides sociales, ceci, cela. Ben moi, les effets d'annonce non suivis d'effets, il n'y a rien de pire dans ce domaine-là. Ça crée une espèce de sentiment d'impunité encore pire que de ne rien faire. Donc nous, on l'a fait parce qu'on sait effectivement pertinemment bien qu'on a les moyens derrière de donner suite, y compris si les familles ne sont pas d'accord. La trésorerie municipale peut faire des saisies sur salaire, saisies bancaires, la CAF, enfin voilà, donc tout sera fait.
0: Mais Manuel Eschliemann, je rappelle que vous êtes le maire LR d'Asnières-sur-Seine, lieu dans lequel, enfin, ça fait partie des lieux où il y a eu notamment des bouches à incendie vandalisées. Vous avez envoyé la facture aux parents. C'est intéressant quand même ce que vous dites. Des parents, parfois, contestent. Alors, ils pourraient avoir un réflexe de bon sens de dire qu'en réalité, après que des enfants aient fait une erreur, les parents réparent. Ils contestent, mais qu'est-ce qu'ils vous disent quand ils contestent?
19: Alors là, sur ce cas précis, le nouveau, ils n'ont pas encore contesté parce qu'on n'a pas encore eu de retour de leur part.
0: Sur les précédents que vous évoquiez.
19: Mais quand ils contestent, ils disent que c'est trop cher, que les pauvres petits, il fallait les laisser s'asperger parce qu'ils avaient chaud, etc.
0: Ah oui.
19: Bon, ce à quoi on répond que du vandalisme reste du vandalisme, d'une part, que d'autre part, il y a effectivement aussi des brumisateurs dans la ville. Il n'y en a pas à chaque coin de rue, mais enfin bon, voilà. Que par ailleurs, si vraiment ces gens-là ont très chaud, ils ont tout à fait le droit de remonter dans leur appartement puisqu'ils étaient pas loin pour aller prendre une douche. Bon, et qu'on a une piscine aussi municipale qui est très abordable, hein, et ouverte à tous. Donc voilà quoi, ce sont des faux arguments. Non, c'est
0: mais l'argument de vouloir se rafraîchir dans les arguments pour ne pas payer un acte de vandalisme, ça restera parmi les choses à noter. Une dernière quand même petite question. Vous mettez en avant, on l'a entendu au début de notre échange, la vidéoprotection dans une période où de plus en plus le fait de mettre des caméras dans les villes, le fait d'équiper les policiers avec ces équipements-là pose problème. Vous vous dites, ben, c'est un cas aujourd'hui, on va dire, de la délinquance, je le mets entre guillemets, mais du quotidien, où ça permet quand même de retrouver les auteurs très rapidement.
19: On a été classé, nous, ville d'Asnières, troisième ville la plus sûre de France officiellement l'an dernier, la ville la plus sûre des Hauts-de-Seine, et notamment avec un dispositif de police municipale 24 heures sur 24, 7 jours sur 7, et aussi de la vidéoprotection qu'on développe, qui nous permet de résoudre beaucoup de sujets, d'intervenir en temps et en heure. C'est pas l'arme absolue, c'est pas la solution miracle, mais c'est un vrai plus. Et donc, effectivement, régulièrement, et là, en l'occurrence, pour un fait qui ressemble plutôt à un fait divers, mais je veux dire que c'est du vandalisme, mais si on n'intervient pas sur ces sujets-là, il y a d'autres actes qui se créeront, il y aura un sentiment d'impunité, et c'est comme ça que petit à petit, certaines villes tombent dans des zones de non-droit. Nous on veut pas ça. Donc dès que c'est un peu le principe de tolérance zéro, quoi. Dès qu'on voit quelque chose qui contrevient à l'ordre public, on intervient.
0: Merci beaucoup, Manuel Eschliemann, d'avoir été avec nous, maire LR d'Asnières-sur-Seine. Donc le maire qui décide de faire payer aux parents de ceux qui vandalisent, la facture, en tout cas, des dégâts causés. Merci beaucoup d'avoir été avec nous ce matin sur Sud Radio. Il est 7h21.
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0: Et le rappel des titres en ce vendredi 29 mai, les fortes chaleurs jusqu'à 37,8 degrés relevées hier en Charente. Encore 11 départements aujourd'hui en vigilance orange sur l'ouest de la France, notamment Paris et sa proche banlieue. La fin de l'épisode de canicule est prévue ce dimanche. À l'international, la Roumanie, membre de l'OTAN, affirme qu'un drone russe a frappé un immeuble résidentiel sur son territoire. Deux personnes ont été légèrement blessées. Et un mot de sport avec du tennis, forcément après un duel de quasiment 5 heures contre le paraguayen Daniel Vaguelo. C'est Moïse Kouame, 17 ans seulement, qui s'est qualifié pour le troisième tour de Roland-Garros. Il affrontera le Chilien demain, 36e mondial. Ce sera donc un rendez-vous devant les télés, tiens, pour lutter contre la chaleur. Et 7h21, on en parle avec vous, Benjamin Glaise. Rebonjour.
20: Rebonjour Maxime, bonjour à tous.
0: Et à l'Assemblée, l'émotion d'un député après l'abrogation du Code noir. C'est le on en parle de ce matin.
20: Oui, le Code noir, recueil de textes qui codifiait l'esclavage et les châtiments prévus dans les colonies françaises. Il avait été rédigé par Colbert avant d'être promulgué en 1685 par Louis XIV. Bien évidemment, ce code ne s'appliquait plus depuis longtemps, mais il n'avait jamais été officiellement abrogé. C'est désormais donc chose faite depuis hier, puisque les députés ont adopté la proposition de loi de Sylvie Gustave, le parlementaire écologiste de l'Essonne, qui n'a pu retenir ses larmes au moment d'évoquer à la tribune la mémoire de ses aïeux.
21: Je pense à mon arrière-grand-mère, maman Bébelle. Sa mémoire a traversé ma famille. J'ai grandi avec son histoire. Elle me l'a racontée. Elle était la petite fille d'Ambroise Gérambe, née en Afrique, puis réduite en esclavage sous le matricule 336. Et aujourd'hui, son arrière-petit-fils se tient debout devant vous, député de la République. Ce que l'histoire a voulu réduire en silence parle désormais au cœur même de la République. Chaque parole que je porte à cette tribune est aussi la leur. Nous ne sommes pas des descendants d'esclaves. Nous sommes les descendants d'êtres humains nés libres, puis réduits en esclavage. Je vous remercie.
20: Et toute l'émotion de Sylvie Gustave, députée, descendante d'esclaves. Le vote a été, quant à lui, sans appel. Les députés ont abrogé le Code noir à l'unanimité. Et Sylvie Gustave de conclure, je suis fier que ma nation, même si c'est tard, ait enfin abrogé ce texte infâme.
0: En effet, capsule qu'on a pu voir notamment sur les réseaux sociaux avec une émotion vive. Et on le comprend. Merci beaucoup Benjamin Glaise, qu'on retrouve donc tous les matins, bien sûr, pour le petit matin. Et dans la matinale, pour le On en parle, 7h23. Et dans un instant, c'est Félix Mathieu qui débarque dans ce studio. Pour C'est quoi le problème? À tout de suite et bon réveil.
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0: Il est 7h27 sur Sud Radio, on vous retrouve. Bonjour Félix Mathieu.
3: Bonjour Maxime, bonjour tout le monde.
0: C'est quoi le problème avec vous, comme tous les matins? Et le problème, possibilité de payer ce nouveau smartphone en 5 fois, c'est une grosse dépense. Mais ce qu'elle est moins douloureuse quand on l'étale, la Banque de France s'alarme d'une hausse du surendettement chez les plus jeunes, notamment à cause de ce principe des prêts qu'on peut étaler.
3: Oui, plus 36% sur un an, le nombre de dossiers de surendettement déposés par des jeunes de moins de 30 ans. Ça a bondi l'année dernière, plus de 17 000 dossiers de surendettement. En 2025 chez les jeunes adultes, des jeunes gens revenus souvent modestes, qui perdent la maîtrise de leurs dépenses. Et la raison de cette hausse, effectivement, Maxime, elle est simple. Dans environ un tiers des dossiers, ils avaient eu recours à des paiements fractionnés ou à des mini-crédits. Le paiement fractionné, c'est vrai que c'est assez simple. Pour toutes les grosses dépenses, vous le voyez de plus en plus souvent, on vous propose de payer en plusieurs fois. Quand on n'a pas un très très gros revenu, ça paraît plus indolore de couper une grosse somme en plusieurs sommes moyennes réparties sur quelques mois.
0: Mais sauf que le problème, c'est que certains deviennent totalement accros à cette méthode.
3: Oui, ils y voient l'opportunité d'acheter un ordi, une tablette, un vêtement, voire tout ça à la fois, sans que ça paraisse trop cher, des choses qu'ils n'auraient pas eu les moyens d'acheter en une seule fois. Sauf que, quand on multiplie ces paiements fractionnés, sans faire ses comptes, évidemment, ils s'additionnent les uns les autres. Effet boule de neige, 5 grosses dépenses même étalées, ça revient à la même chose qu'une seule grosse dépense tous les mois, voire pire, en cas d'accident de paiement, il y a des pénalités qui s'ajoutent. Ça coûte donc encore plus cher au final à rembourser. Les accidents de paiement se multiplient, donc c'est le cercle vicieux du surendettement. Ça plus les mini-crédits, ça explique beaucoup de ces cas d'insolvabilité des jeunes, des mini-crédits de moins de 300 euros qui sont attribués sans vérification de solvabilité. C'est pas comme un gros emprunt pour une voiture ou une maison. Les pouvoirs publics réfléchissent donc à les encadrer comme des prêts à la consommation, ces mini-crédits, pour qu'il y ait un minimum de vérification de solvabilité et aussi d'information de celui qui contracte pour éviter donc de tomber dans ce piège du surendettement.
0: Et c'est une spirale en plus qui arrive de plus en plus vite avec toutes les offres en effet qui pullulent partout sur internet et dans les magasins désormais. C'est un sujet sur lequel vous allez revenir longuement, en tout cas à partir de 10h, mon cher Félix.
3: Oui, on sera avec Jean-Louis Kiel, président de Crésus, une association justement qui lutte contre le surendettement.
0: Ce sera donc à retrouver à partir de 10h sur l'antenne de Sud Radio. Merci beaucoup, mon cher Félix, qu'on retrouve tous les matins, notamment pour C'est quoi le problème ? 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Et bien sûr, on vous passe un petit coup de fil avant 10h.
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0: Et rebonjour mon cher Rémi André.
5: Rebonjour mon cher Maxime.
0: Alors attention, étonnamment, parce que ça on ne l'avait pas vu venir depuis quelques jours, il fait chaud.
5: Alors, effectivement, il fait chaud et ça dure encore une bonne partie de la journée, notamment depuis le sud-ouest jusqu'au nord-est, où là, les températures pourront encore atteindre des valeurs de 35 à 36 degrés. 35 degrés sont prévus à Paris, 36 degrés du côté de Nantes ou de Bordeaux. Des températures qui commencent tout de même à se rafraîchir près de la Manche. Nous avons quelques nuages ce matin et qui vont également commencer à se rafraîchir sur l'ensemble du pays. On va dire que ces températures vont peu à peu baisser tout au long du week-end et dimanche, nous devrions sortir de cette canicule avec le retour de nuages et d'orages, des orages qui malheureusement pourraient aussi se généraliser.
0: Merci beaucoup mon cher Rémi André. Soyez les bienvenus sur Sud Radio et merci d'être de plus en plus nombreux à nous écouter. Il est 7h31.
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0: Et on vous retrouve pour les informations à 7h30 avec vous, Laurie Leclerc. Rebonjour.
1: Rebonjour Maxime, bonjour à tous.
0: Les trois grands titres de l'actualité ce matin.
1: Avec, on l'a vu avec Rémi André, 11 départements en vigilance orange encore aujourd'hui à la canicule. L'épisode de forte chaleur qui touchera à sa fin dimanche. À l'international, les États-Unis se disent au plus près d'un accord avec l'Iran, ce que dément Téhéran. Et puis, à sécurité maximale déployée demain, 22 000 policiers et gendarmes mobilisés pour la finale de la Ligue des Champions PSG-Arsenal.
0: Jusqu'à 37,8 degrés relevés hier, c'était à Angoulême, en Charente. Mais bonne nouvelle, alors ça va pas forcément se ressentir immédiatement, mais les températures commencent à baisser, ma chère Laurie.
1: Oui, ce sera plutôt dimanche que cette alerte à la canicule sera levée. Pour l'instant, elle est maintenue sur l'ouest de la France, ainsi que sur Paris et sa proche banlieue, avec des conséquences fatales à ces fortes chaleurs. Une quinzaine de baignades mortelles ont eu lieu depuis samedi. Un ouvrier de 19 ans est mort dans la Drôme après une journée de travail sur une toiture. Le nombre d'appels et de visites aux urgences est lui aussi en forte hausse. Malaise sur les lieux de travail, augmentation des patients qui doivent être hospitalisés, et notamment les patients les plus âgés. Les services d'urgence en Bretagne sont débordés. Le professeur Louis Soula est le chef des urgences du CHU de Rennes.
7: La plupart des SAMU, voire tous de Bretagne et même de Pays de Loire, ont eu 30% d'augmentation du nombre d'appels. On est maintenant à un nombre de passages aux urgences très important, avec ce qui est le plus inquiétant, c'est le taux d'hospitalisation des patients qui est proche de 40%, ce qui veut dire que le service il est saturé, non pas par le nombre de patients, mais par le manque de lits d'aval, comme toujours dans ce genre de situation. Et là, c'est une canicule très précoce, donc c'est un peu inédit pour nous d'avoir de tels besoins d'hospitalisation à la fin d'un mois de mai.
1: Et le Premier ministre Sébastien Lecornu a réuni hier une dizaine de membres de son gouvernement avec une conclusion. L'État n'est pas responsable de tout sur tous les sujets. C'est la déclaration du ministre des Transports Philippe Tabarot à l'issue de cette réunion interministérielle, notamment autour de la question du bâti scolaire qui relève des collectivités.
0: Vous êtes à l'écoute de Sud Radio, il est 7h33 à l'international. Un cadre d'accord établi entre l'Iran et les États-Unis qui doit donc maintenant être approuvé par les dirigeants des deux pays.
1: Après 3 mois de guerre au Moyen-Orient, Washington et Téhéran ont fait beaucoup de progrès vers un accord. C'est selon le vice-président américain J.D. Vance. L'Iran, de son côté, dément et affirme que le texte n'est pas encore finalisé. Au Liban, Israël a étendu sa zone de combat et poursuit ses frappes. Au moins 17 personnes ont perdu la vie hier, dont une femme et deux enfants près de Beyrouth. Et puis, malgré le cessez-le-feu à Gaza, Benjamin Netanyahou, le premier ministre israélien, dit avoir donné l'ordre à l'armée israélienne de prendre le contrôle de 70% du territoire palestinien.
0: Et grosse séquence sportive en ce moment en France, avec demain évidemment du football, puisque Paris se prépare à une soirée sous haute surveillance pour la finale de la Ligue des Champions entre son équipe, le PSG, et Arsenal.
1: Et même si la finale a lieu à Budapest à 18h, demain, ce sont 22 000 policiers et gendarmes qui seront mobilisés partout en France, dont 8 000 dans la capitale et sa proche banlieue. Les autorités redoutent des débordements en cas de victoire parisienne après plusieurs incidents lors des précédentes célébrations. Clément Barguin.
8: Les Champs-Élysées seront particulièrement surveillées avec des restrictions de circulation et de stationnement dès l'après-midi, dans un large périmètre. Tous les commerces et restaurants, sauf les hôtels, devront fermer à partir de 17h samedi et jusqu'à dimanche 7h. Dans cet intervalle, le mobilier des terrasses doit être retiré. Certaines stations de métro seront également fermées pour éviter les mouvements de foule. La préfecture de police de Paris qui annonce également la mise en place de périmètres de protection samedi sur la célèbre avenue, ainsi qu'aux abords du Parc des Princes, où des milliers de supporters suivront le match sur écran géant. Des fouilles et des palpations sont prévues pour toutes celles et ceux qui voudront entrer dans ces zones. Le port, le transport, l'utilisation d'artifices ou d'articles pyrotechniques et de tout objet susceptible de constituer une arme ou un projectile seront interdits.
1: Et s'il y a victoire du PSG, la présentation du trophée aura lieu dimanche sur le Champ de Mars, et la mairie de Paris prévient, le Paris Saint-Germain devra mettre la main au portefeuille pour toute dégradation.
0: Sachant que c'est une soirée sous haute tension, puisque la préfecture de police de Paris s'attend à une marée humaine, je cite, qui déferlera sur la capitale, avec notamment une volonté délibérée de s'en prendre aux forces de l'ordre, selon des renseignements. On essaiera de comprendre cet enjeu pour demain soir, avec en effet des risques d'émeutes. Dans un instant, dans le Sud Radio vous explique, ce sera précisément à 7h40. Un mot de tennis, ma chère Laurie, et l'exploit, on en parle beaucoup depuis plusieurs heures, de Moïse Kouamé qui se qualifie pour le 3e tour de Roland-Garros, et il a seulement 17 ans.
1: Et le dernier qui avait réalisé cet exploit, c'était en 2003, c'était un certain Raphaël Nadal. Donc
0: pas.
1: On verra ce qui va attendre Moïse Kouamé, en tout cas, qui affrontera demain demain pour ce troisième tour, le Chilien Alejandro Tabilo. La surprise hier, c'est l'élimination dès le deuxième tour du numéro 1 mondial Yannick Sinner. La Française Diane Paris, elle, s'est qualifiée. Et puis ce soir, sur les cours, Quentin Alice affrontera Alexander Zverev, le numéro 2 mondial.
0: Et merci beaucoup, ma chère Laurie Leclerc. Toujours un accent impeccable et on vous retrouve donc dans une vingtaine de minutes pour le jour.
1: À tout à l'heure.
0: Pour le journal de 8 heures. Et comme tous les vendredis après les informations de 7h30, on le retrouve. Bonjour Emmanuel Galasso.
9: Bonjour Maxime, bonjour à tous.
0: Parlons foot avec vous et ça tombe bien parce que demain soir, c'est la grande finale de la Ligue des Champions. Le PSG affrontera Arsenal avec en ligne de mire, bien sûr, la fameuse deuxième étoile. Et vous, comment vous la voyez cette petite finale, mon cher Manu?
9: Alors, demain soir, c'est oui le PSG rendez-vous avec l'histoire. Maxime, on peut le dire, ils peuvent faire le back-to-back, c'est-à-dire conserver leur titre européen. Et ce serait immense parce qu'il y a un seul club qui l'a fait au XXIe siècle, c'est le Real. Et alors en face de Paris, on a un Arsenal. Vous avez décrit un Arsenal un petit peu loser il y a 3 semaines. Là, ils ont eu le titre de champion d'Angleterre. Du coup, ils ont du mal à gérer les émotions. Ils sont un petit peu dans une sorte d'euphorie. Ils font la bringue depuis une semaine, les londoniens. Alors, on a eu droit à une sortie exceptionnelle de Mikel Arteta qui a dit samedi, nous allons être champions d'Europe. C'est l'occasion de rappeler que l'alcool et l'abus d'alcool est dangereux pour la santé. C'est une campagne de prévention, ce que nous a fait Arteta. Il faudra plus que des mots pour bouleverser un petit peu les Parisiens. Ça risque de les chauffer quand même un petit peu. Et on sait en quoi s'attendre demain soir. Le scénario est déjà écrit. Je vais vous spoiler la finale. Ça va être un attaque défense. C'est deux salles, deux ambiances. C'est un été à Saint-Tropez d'un côté et un hiver dans la Creuse de l'autre. Arsenal, c'est froid, c'est solide, c'est pragmatique, c'est l'équilibre défensif avant tout. Le PSG, c'est flamboyant, c'est un football total, c'est un football de transition et c'est un football qui penche vers l'avant. Mais Paris a un avantage sur Arsenal, c'est que c'est un caméléon. C'est une pieuvre qui, au cours du match, va un petit peu se déployer, va prendre à la gorge les londoniens. Et Paris peut s'adapter à tous les styles de jeu, à tous les adversaires. On l'a vu, le Bayern, Liverpool, Chelsea, Barcelone, un peu plus tôt dans la saison. Enrique, il joue aux échecs. Et là, il sait à l'avance quel coup va faire Arteta. Alors après, on peut faire, c'est des grandes phrases, 90 minutes, il peut tout se passer. Un match est un match. Le foot, c'est quelque chose d'irrationnel. Une finale, c'est un match à part. On peut prendre toutes les précautions oratoires du monde, Maxime. Mais moi, je le dis clairement. Paris est supérieur à Arsenal. Il faut arrêter la fausse modestie. Il faut arrêter ce complexe d'infériorité à la française. Je n'en peux plus de ce complexe. Disons les choses simplement.
0: C'est ce qu'avait dit Luis Enrique. Je ne vois pas de meilleure équipe que nous actuellement.
9: Absolument. Disons les choses simplement, Maxime. Paris est meilleur qu'Arsenal et devra assumer son statut de favori demain soir. C'est pas faire offense à Arsenal. Si Paris joue à son niveau, le PSG gagnera, tout simplement. Et j'espère qu'en cas de victoire ou même de défaite, parce que ça peut arriver dans les deux cas, il y aura pas de bêtises humaines. On en parlera dans quelques minutes avec votre invité. Ce sera pas la bêtise humaine qui va devenir virale dans les rues de Paris. Et Maxime, je vous ai à l'œil demain soir. Je veux pas vous voir sur le périph, là, à 3h du mat, torse nu à faire du roi arrière en scooter.
0: On a passé beaucoup trop de soirées ensemble.
9: Attention, Maxime.
0: Emmanuel Galasso. Merci beaucoup. Je regrette qu'on ait pas eu d'imitation de Luis Enrique, mais que vous l'avez.
10: Mais c'est pas arrivé à tout moment, monsieur Yen.
0: Voilà, c'était déçu. J'allais dire, c'est pas Noël tous les jours, mais ça a été rattrapé. Merci. Galasso, donc qu'on retrouve tous les vendredis pour parler foot. Et c'est tous les vendredis, donc après le journal de 7h30, les 7h39.
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0: Et dans un instant sur Sud Radio, on vous explique 22 000 policiers pour un match de foot qui se joue à Budapest, à 1500 km de Paris. L'an dernier, ils étaient 4 fois moins. Alors qu'est-ce qui a changé? Pourquoi une finale de la Ligue des Champions mobilise-t-elle aujourd'hui plus de forces de l'ordre qu'un sommet international quasiment? Et au fond, la vraie question, peut-on encore faire la fête sereinement à Paris, surtout après un événement qui touche le football? Mais je vous propose d'avoir des éléments de réponse dans un instant avec ceux qui sont sur le terrain demain soir et qui seront mobilisés. À tout de suite sur Sud Radio et très bon début de journée.
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0: Il est 7h43 sur Sud Radio et on vous explique ce matin le dispositif des forces de l'ordre pour la finale de la Ligue des Champions, donc qui se déroule à Budapest, mais forcément avec une capitale sous haute vigilance et sous haute tension. Bonjour Fabien Boguet.
34: Bonjour.
0: Merci beaucoup d'être avec nous ce matin. Vous êtes délégué à Alliance Police Nationale 75. Posons peut-être le décor pour commencer. 22 000 policiers et gendarmes pour un match qui se joue à l'étranger. Expliquez-nous concrètement quels sont les risques craints pour demain soir et pourquoi une telle mobilisation ?
34: Eh bien écoutez, comme hélas à l'accoutumée, j'ai envie de vous dire, lors de ces événements, on craint les débordements qui sont liés à la criminalité ordinaire, donc les vols, les rixes, l'abus d'alcool ou de produits stupéfiants qui entraînent forcément des comportements violents et désinhibés. Mais en plus, depuis quelques années, évidemment, des hordes, ou j'ai même envie de vous dire des hardes de supporters, qui vont déferler sur la capitale, sur des secteurs plus ou moins circonscrits en fonction du dispositif qui est mis en place, bien évidemment, puisque eux vont s'adapter facilement. Et puis faire leurs exactions violentes, que ce soit sur le public, que ce soit sur les vrais supporters qui, eux, viendront faire la fête pour, on l'espère, une victoire. Et évidemment, le jeu quotidien de venir harceler et violenter les forces de police pour se confronter au système régalien.
0: Selon plusieurs renseignements qui ont fuité dans la presse, la préfecture de police de Paris s'attend, je cite, à une marée humaine qui déferlera sur la capitale, avec notamment une volonté délibérée de s'en prendre aux forces de l'ordre. Est-ce que vous aussi, entre collègues, c'est clairement ce que vous redoutez ?
34: Alors oui, effectivement, on sait parfaitement qu'ils s'y préparent, et ce depuis longtemps, et ce depuis l'année dernière, puisque à chaque victoire, et j'ai envie de vous dire à chaque fois que publicité leur est faite, au contraire, ça exacerbe encore plus leur envie et leur désir d'en découdre. Mes collègues, quant à eux, professionnels, sont prêts. Ils vont travailler avec sérieux, sérénité et force et conviction demain pour pouvoir encore une fois, tenir Paris, malgré l'annulation de congés, malgré les rappels, malgré des problèmes aussi de matériel, puisqu'on rappelle en nombre, c'est très bien, mais être à plus de 5 dans une voiture, ça n'est pas possible. Donc effectivement, le souci dans ce genre d'événement, c'est qu'on rappelle à outrance, et de façon légitime, j'ai envie de vous dire, mais quid des suites logistiques et des nécessités de service pour pouvoir assurer une telle protection sur la capitale.
0: Bien sûr. Et il y a aussi, vous en parlez, et ça c'est très important, tout un contexte policier avec des forces de l'ordre clairement épuisées, avec un manque de vacances, un manque de jours posés. Et ça c'est un moral qui joue, j'imagine, sur l'ensemble des forces de l'ordre qui seront mobilisées demain soir.
34: Alors mes collègues sont parfaitement motivés et je vous le dis, feront preuve d'abnégation dans leur mission. Mais effectivement,
0: représentant forcément pénible et compliqué.
34: Évidemment, la fatigue, le stress, et puis on espère une volonté politique ferme et forte et un soutien inconditionnel, parce que ce sont eux qui vont tenir les rues, ce sont eux qui vont permettre que la fête se passe bien ou pas.
0: Pourtant, vous avez vu le ministre de l'Intérieur, Laurent Nunez, qui assure que il va enjoindre ses troupes à ne tolérer aucune violence et ou dégradation. Donc politiquement, vous semblez être soutenu. Vous avez encore des doutes ce matin?
34: Écoutez, les paroles sont belles. Le soutien réel et effectif lorsqu'il sera dans les tribunaux, parce que nos détracteurs estimeront que, on verra bien. Maintenant, la confiance n'exclut pas le contrôle. Merci de ces déclarations. Nous souhaitons que les faits puissent suivre.
0: Il y a aussi une autre question durant ces derniers jours. On a entendu beaucoup, non pas d'experts, mais de démagogues expliquer pourquoi on ne comprenait pas tout simplement pourquoi il y avait autant de policiers mobilisés, pourquoi tout simplement on ne fermait pas Paris. Est-ce qu'une telle hypothèse était réellement crédible ?
34: Écoutez, après, hélas, on va rentrer dans le jeu politique et dans le choix politique. Cela veut dire que si on commence à s'interdire ce genre de choses, où va-t-on s'arrêter ? À partir du moment où l'on fait un pas de recul face à cette violence, cette délinquance et ce phénomène de société, où est-ce qu'on va s'arrêter ? La prochaine fois, qu'est-ce qu'on annule ?
0: Voilà. C'est ça la crainte, c'est que derrière, presque, non seulement on ne ferme plus, mais presque on annule certains événements.
34: Oui, vous avez déjà vu que pour le lendemain, tout est conditionné à la manière dont la soirée va se dérouler. En cas de victoire, on ne parle plus de la victoire ou de la défaite, on parle des exactions qui risquent d'être possibles le samedi soir après le match. On ne parle plus du sport, en fait. On ne parle absolument plus d'un sport.
0: Et donc ça, forcément, c'est un problème. Une dernière question quand même. Quel est pour vous, même s'il n'est jamais agréable de l'envisager, le scénario du pire ?
34: Ah, le pire, évidemment, ce sont des blessés graves, ce sont des civils qui, alors qu'ils viendront faire la fête, vont être victimes de violence. Et puis, évidemment, toujours, même si ça n'est que matériel, mais des dégradations en nombre qui vont coûter des milliers.
0: Et ça, forcément, derrière, ce sont des conséquences dont on continuera à parler dans les prochaines heures et dans les prochains jours. Merci beaucoup, Fabien Boguet, d'avoir été avec nous, délégué à Lens Police Nationale 75. Il est 7h49 et on vous retrouve pour quelle époque et quelle drôle d'époque et quel plaisir de vous retrouver. Bonjour Alain Chabot.
1: Bonjour.
0: Sachant que ça c'est sûr que c'est une drôle d'époque avec des candidats qui n'arrêtent pas d'évoquer le rassemblement et au dernier rang desquels un certain Bruno Retailleau dont les proches commencent à évoquer d'ici quelques semaines, d'ici quelques mois, s'il n'y a pas des sondages convaincants, l'hypothèse d'un ralliement, d'un rapprochement avec Édouard Philippe ou Gabriel Attal.
1: Oui, c'est effectivement la première fois qu'on voit ou qu'on assiste à ce type de campagne. D'abord, il faut dire que c'est pas normal qu'il y ait des candidatures qui s'expriment, que des candidats se proposent aux Français. Dans un an, je vous signale, on ne connaît pas les dates officielles, mais les Français auront choisi celui ou celle qui succédera à Emmanuel Macron. Donc, on a déclarations successives de candidatures, des premiers meetings. Même demain, Gabriel Attal, match ou pas match, premier meeting.
0: Et là, puis ce ensuite... sera la succession des meetings. Vous avez vu, c'est la une de l'opinion avec Édouard Philippe, Bruno Retailleau, voilà. Gabriel Attal, c'est à la suite.
1: Ça, c'est tout à fait normal. On installe sa candidature avant les vacances. On a préféré, du côté de Raphaël Glucksmann, arriver avec un livre à la main disant sa détermination effectivement à dire la fierté et à porter des réformes pour la France. Petit livre de Raphaël Glucksmann, lui aussi, qui entre également en campagne. Mais ce qui est intéressant, et là je crois que c'est la première fois qu'on est assis, c'est qui ira jusqu'au bout. Alors on sait qu'une campagne présidentielle c'est toujours difficile, ça coûte cher, c'est compliqué. Souvenez-vous des scores catastrophique que je ne rappellerai pas, évidemment, du côté du PS ou des LR, Valérie Pécresse ou bien l'ancienne maire de Paris qui était pratiquement au fond du trou. C'est difficile. Mais là, on parle effectivement de renoncement avant même le début de campagne. Alors, c'est aussi que la situation est inédite de tous les côtés, c'est-à-dire qu'il s'agit de ne pas porter la responsabilité de la qualification de Jean-Luc Mélenchon et de celle du représentant ou de la représentante du Rassemblement National. C'est la raison pour laquelle vous pouvez vous dire, comme Bruno Retailleau, c'est une élection historique.
0: C'est celle de la dernière
1: chance. Elle est gaullienne, c'est la dernière chance pour la France. Je veux renverser la table, faire des propositions qu'il veut très spectaculaire, très efficace en matière d'immigration, mais aussi de logement, les dernières en date. Vous pouvez vous dire aussi que vous êtes prêt à vous battre jusqu'au bout, comme certains le disent à gauche, et puis envisager de renoncer. Vous avez remarqué, chaque fois qu'on invite aujourd'hui Gabriel Attal, on lui dit « Alors, vous pourriez vous retrouver derrière Édouard Philippe, par exemple ?» Ou bien on demande à Raphaël Glucksmann s'il est vraiment le meilleur, et lui-même se donne 30 jours d'ailleurs, pour convaincre les Français qu'il pourrait effectivement être le meilleur à gauche pour battre le RN et surtout devancer Jean-Luc Mélenchon. Donc, tout est en suspens.
0: Tout est en suspens dans un contexte, il faut le dire quand même, où les Français ont peut-être la tête ailleurs entre un contexte excessivement compliqué, un pouvoir d'achat pénible et une canicule aujourd'hui qui est quand même au cœur de toutes les préoccupations et de tous les esprits.
1: Alors oui, les Français ont la tête ailleurs, mais regarde un peu ce spectacle étrange, parce que franchement, affirmer sa détermination tout en envisageant effectivement de renoncer, bon, on
0: sans
1: peut dire...
0: Sans être sûr véritablement d'y aller avant trois mois,
1: complexe tout ça, hein, de dire je vous donne trois mois pour convaincre, mais trois mois c'est les trois mois d'été où les Français, alors là pour le coup, ont peut-être
0: pas
1: envie exactement de parler de politique. Donc ça c'est inédit, c'est une drôle d'époque, ça va être une drôle de campagne, en tout cas il y a une pré-campagne. Ce qu'on peut quand même relever, parce qu'il faut toujours trouver un aspect positif, c'est l'esprit de responsabilité des uns et des autres. Encore une fois, même s'ils affichent conviction, détermination absolue, parce que nous sommes dans un moment historique, eh bien certains pourraient effectivement accepter de s'effacer dans l'intérêt général. Franchement, c'est pas si mal qu'il y ait une prise de conscience que la France pourrait peut-être éviter le pire. Chacun mettra ce qu'il veut devant le pire.
0: Ça, surtout qu'en effet, on a vu des petites tendances à placer l'ego et à la personnalité peut-être avant justement la responsabilité ou le pays. Donc s'il y a une petite prise de responsabilité, on verra
1: si certains... Il ne faut pas s'affoler, il y a beaucoup de candidats potentiels.
0: Mais il y aura aussi peut-être beaucoup de ralliements.
1: Beaucoup de ralliements et peut-être beaucoup, encore une fois, de positions responsables que nous pourrons saluer, ce serait pas mal.
0: Et ce débat d'ailleurs, on l'aura avec vous ma chère Arlette et Franck Dodieu après 8h30 dans le grand débrief de cette matinale, avec vous également amis auditeurs au 0826 300 300 300, Bruno Retailleau, Édouard Philippe et Gabriel Attal. Est-ce que le ralliement est inéluctable? Venez participer à cette conversation après 8h30, ce sera juste après l'interview politique. Et mon invité ce matin est Serge Papin, ministre des petites et moyennes entreprises, du commerce, de l'artisanat, du tourisme et du pouvoir d'achat. Autant vous dire qu'il est concerné par énormément de problèmes du moment, surtout à l'heure où Patrick Pouyanné prévient d'une non-pénurie en France, mais elle aura un prix, cette pénurie. Jusqu'où on devra aller? Je lui poserai la question. Il est 7h54 et dans un instant, on partira à Roland-Garros avec un jeune exploit qui est français, messieurs, dames, 17 ans. On vous dit tout, les coulisses dans un instant, à tout de suite.
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0: 7h57 sur Sud Radio et l'actualité en plus ce matin, direction la Terre de Feu, comme le titre l'équipe ce matin, Terre de Feu, bien sûr en référence à Roland-Garros, où il s'est passé un petit miracle hier. Un jeune de 17 ans qui s'appelle Moïse Kouamé, qui s'est qualifié pour le 3e tour de Roland-Garros au terme d'un marathon de 5-7. Bonjour François Rouillet.
16: Bonjour.
0: Merci beaucoup d'être avec nous ce matin. Ça tombe bien parce que vous êtes le responsable du repérage et de la formation des jeunes 6-10 ans du Val d'Oise. Et ça tombe bien parce que c'est là où a été formé ce jeune prodige, Moïse Kouamé. Roland Garros hier était en feu, on l'a vu après sa qualification. Vous étiez dans les tribunes, j'imagine à quel point ça devait être une journée exceptionnelle pour vous.
16: Alors je n'étais pas dans les tribunes, mais j'ai suivi une partie du match à la télévision. Voilà, donc j'ai vécu un bon moment de sport et c'était très très agréable de voir Moïse réussir à s'exprimer sur un grand court et dans une grande compétition de tennis. Donc je le félicite pour cette magnifique performance. Mmh. Voilà.
0: Beaucoup qui l'ont pu jouer, beaucoup pour la première fois bien sûr, sont absolument épatés par le joueur. Beaucoup relèvent son mental d'acier. Vous, comment vous le résumeriez en quelques mots, Moïse Kouamé? Est-ce que vous êtes avec
16: si
0: nous,
16: je compare,
0: oui.
16: Ouais.
0: Très bien.
16: Oui, je suis avec vous. Vous m'entendez là?
0: Oui, parfaitement. Je disais en quelques mots pour Moïse Kouamé.
16: Oui, en quelques mots. Donc, si je compare avec l'enfant que j'ai connu, entre 6 et 7 ans, j'ai retrouvé les mêmes qualités, c'est-à-dire un grand calme, une manière d'être impliqué totalement dans tous les points, d'avoir une concentration extrême et de gérer les points de manière très stable. Donc je l'ai trouvé très efficace et étant capable de modifier ses tactiques d'un seul coup, d'être beaucoup plus offensif, très agressif. Et en le faisant dans des moments chauds et clés, et donc qui l'ont aidé à gagner ce match, je pense.
0: Donc on peut le dire indéniablement ce matin, c'est un vent de fraîcheur et d'espoir sur le tennis français.
16: J'espère. J'espère pour lui. Il montre des savoir-faire, il montre une précocité, il montre une capacité à gérer des émotions fortes, à bien jouer dans les moments chauds d'un match. C'est ça qui est très important quand on veut parvenir au plus haut niveau. parce que tous les joueurs jouent très très bien, mais il y en a qui vont peut-être mieux gérer ces moments très chauds. Et là, il est capable de mobiliser toute son énergie et toutes ses forces
0: et tout un
16: pour bien jouer dans ces moments-là.
0: Qui a d'ailleurs impressionné absolument tous les spectateurs qui étaient hier à Roland-Garros. Merci beaucoup François Rouillet d'avoir été avec nous ce matin, responsable du repérage et formation des jeunes 6-10 ans du Val d'Oise, où justement où a été formé le jeune prodige Moïse Kouamé. Merci beaucoup d'avoir été avec nous ce matin.
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0: La météo avec vous, mon cher Rémi André, bonjour.
18: Bonjour Maxime.
0: Bon alors oui, il fera encore chaud un peu aujourd'hui, un peu demain, mais des températures vont tout doucement baisser quand même.
18: Oui, alors ça commence à baisser par le nord-ouest. Hein. Vous vous souvenez, ces derniers jours, nous avions des températures dépassant les 33 degrés à Brest. Aujourd'hui, on n'y dépassera plus les 20 à 21 degrés. Mais ce rafraîchissement sera très progressif. Aujourd'hui, on garde encore 11 départements en vigilance orange, notamment sur l'ouest et sur le bassin parisien, où à Paris, on pourrait atteindre les 35 degrés. Sur le sud de la Garonne ou sur le long de la Garonne, on pourrait même encore atteindre les 36 à 37 degrés. Mais cette chaleur va peu à peu régresser demain et surtout dimanche, où si aujourd'hui nous avons quelques orages par-ci par-là, attention c'est toujours dangereux un orage, et bien dimanche ils vont se généraliser, ce qui terminera cet épisode de grosse chaleur.
0: Merci beaucoup mon cher Rémi André. Et par cette période de forte chaleur, merci d'être de plus en plus nombreux à nous écouter, merci d'être fidèles à Sud Radio, il est 8h02.
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0: Et les informations, c'est avec vous, Laurie Leclerc. Bonjour.
19: Bonjour Maxime, bonjour à tous.
0: 3 mois de guerre au Moyen-Orient et de blocage du détroit d'Ormuz en France. La non-pénurie d'essence aura un prix, selon le patron du groupe Total, Patrick Pouyanné. On vous explique tout dans un instant. Les autres titres du détroit d'Ormuz en France. La non-pénurie d'essence aura un prix, selon le patron du groupe Total, Patrick Pouyanné. On vous explique tout dans un instant. Les autres titres de l'actualité.
19: Clément Beaune appelle au

0: Les prix à la pompe, c'est le sujet qui inquiète tout le monde. Et dans ce contexte, le PDG de Total Energy passe à l'offensive alors que l'Assemblée Générale de ses actionnaires se réunit aujourd'hui, Laurie.
1: Nos profits ne tombent pas du ciel, répond Patrick Pouyanné dans une interview au Figaro. Son entreprise est accusée de faire des super profits avec la flambée des prix du pétrole liée à la guerre au Moyen-Orient. Mais Félix Mathieu, le PDG de Total, met en avant la fameuse ristourne réservée à ses stations-service françaises.
2: Il assure même qu'il va continuer à plafonner les prix de l'essence ou du gasoil tant que durera cette guerre au Moyen-Orient. 1,99€ le litre d'essence, 2,25€ le gasoil et même 2,09€ pour les fêtes des mères et des pères. Un effort conséquent, dit Patrick Pouyanné dans le Figaro. Nous sommes le seul groupe pétrolier à avoir mis en place un plafonnement et nous le faisons dans un seul pays, la France. Alors, des profits, oui, mais pas tombés du ciel. Total s'est battu pour diversifier ses sources d'approvisionnement et maintenir un certain volume de raffinage malgré le blocage d'Hormuz, affirme son PDG. Quant aux bénéfices, quand les prix sont hauts, ils sont, selon lui, ils ne sont que la contrepartie des pertes quand les prix sont bas, soit à l'en croire une nécessité pour l'équilibre économique de l'entreprise à long terme. Quant au Total Energy a fait de lourdes pertes en 2020. Personne n'est venu à notre secours. D'ailleurs, nous n'avons rien demandé, s'agace Patrick Pouyanné. Idem, il tacle quand les prix sont très bas et que nos marges aussi. La grande distribution ne propose pas de payer l'essence plus cher pour nous soutenir. Enfin, le PDG de Total prévient qu'à moyen et long terme, les carburants risquent bien de devenir de plus en plus chers. Dans un marché qui produit 80 millions de barils au lieu de 100, il se dit confiant dans sa capacité à approvisionner ses raffineries. Il n'y aura pas de pénurie en France, mais, dit-il, il faut être clair, la non-pénurie aura un prix.
0: Et dans ce contexte, mon invité politique, dans une dizaine de minutes, c'est Serge Papin, justement, le ministre des petites et moyennes entreprises, du commerce, de l'artisanat, du tourisme et du pouvoir d'achat. On lui demandera est-ce qu'on doit s'inquiéter, en effet, de ces prix de l'essence qui verront donc certainement une petite hausse dans les mois à venir. Merci beaucoup, mon cher Félix Mathieu.
1: Et dans ce contexte de guerre au Moyen-Orient, le gouvernement a détaillé hier ses mesures pour économiser 6 milliards d'euros en compensation du coût de cette guerre, c'est-à-dire 4 milliards d'euros économisés sur le budget de l'État par des crédits gelés et d'autres annulés, 2,2 milliards d'euros supplémentaires obtenus grâce au gel des allègements de cotisations sociales des entreprises sur les bas salaires. Un nouveau comité d'alerte sur les finances publiques se tiendra fin juin.
0: 8h05 sur Sud Radio, il faut un sursaut. C'est le haut commissaire au plan qui pousse l'Union européenne à réagir pour sauver l'industrie en danger de mort.
1: Dans une note publiée hier, Clément Beaune alerte, il faut selon lui prendre au sérieux le 15e plan quinquennal chinois qui porte une ambition claire de domination industrielle et technologique, Clément Beaune qui pousse à protéger les secteurs clés.
3: Quand on regarde l'Union européenne dans son ensemble, c'est plus de la moitié de sa production industrielle qui est aujourd'hui menacée par une croissance exponentielle des importations venant de Chine. Ça concerne la plasturgie, la pharmacie, les machines-outils et beaucoup d'autres secteurs encore. C'est donc une question de survie pour l'industrie européenne, mais c'est un appel au réveil, au sursaut et à l'action. On peut réagir. Ça nécessite au moins deux choses. D'innover, évidemment, d'être les meilleurs dans certains domaines technologiques et vite. Et puis de se protéger parce que quand on a 40% d'écart de coût en moyenne avec les produits chinois, on peut évidemment pas lutter à armes égales et donc il faut des protections européennes.
1: Et Clément Beaune, joint pour Sud Radio par Clément Barguin.
0: Et 11 départements restent en vigilance orange aujourd'hui. L'ouest de la France, Paris et sa proche banlieue sont évidemment concernés.
1: Avec les conséquences dramatiques de ces chaleurs, une quinzaine de baignades mortelles ont eu lieu depuis samedi. Un ouvrier de 19 ans est mort dans la Drôme après une journée de travail sur une toiture. SOS Médecins a enregistré une hausse de 82% des cas de déshydratation chez les adultes en France. Et puis à noter par ailleurs une pollution à l'ozone en cours en région parisienne jusqu'à demain soir. Circulation différenciée mise en place, un seul les véhicules aux vignettes critères 0, 1 et 2 ont le droit de circuler.
0: 8h06 sur Sud Radio et cette question, une canicule précoce qui amène forcément ces interrogations. La France est-elle en retard pour lutter contre ces fortes chaleurs, Laurie?
1: Sébastien Lecornu réunissait hier une dizaine de ses ministres à Matignon pour évoquer la vague de chaleur et celle qui pourrait suivre. Au programme, l'état des nappes phréatiques, l'accueil du public ou les risques de feux de forêt. Des échanges essentiels mais qui montrent encore un retard de la France sur le reste du monde, comme nous l'explique François Gémen, membre du GIEC et auteur de parler du climat sans plomber.
4: Je crois qu'il y a évidemment une réticence qui tient à la fois au coût. Le coût d'équipement des bâtiments scolaires est évidemment considérable et on sait que l'État manque d'argent. Et puis je crois qu'il y a encore aussi culturellement cette idée que l'adaptation représenterait une forme de renoncement face au changement climatique, une sorte de constat d'échec à réduire nos émissions. Et je pense que ça explique pourquoi nous y sommes aussi réticents, sans compter le fait que sur la climatisation spécifiquement, je pense qu'on est encore coincé dans un débat qui a 10 ans de retard et qu'on n'a pas pris en compte les progrès technologiques.
1: François Gémen au micro Sud Radio de Louis de Kergorlet.
0: Le retard, en effet, presque 10 ans.

0: De retard, je crains qu'on ait ce débat à chaque fois qu'il fasse ou trop chaud, ou trop froid. Un mot de sport quand même pour terminer avec une note positive, ma chère Laurie, le football. Une finale pour l'histoire, jamais un club français n'a remporté deux Ligues des Champions comme s'apprête à le faire le PSG.
1: Et oui, ce sera peut-être le cas demain avec PSG qui fera face à Arsenal à 18h à Budapest. Et forcé de constater que la popularité du club dépasse largement les frontières de la capitale, même à l'autre bout de la France, sur la Canebière, pour l'ennemi de toujours marseillais, l'âge de guerre semble enterré, du moins momentanément, Lionel Maillet.
2: Son cœur bat pour l'OM, mais il aime le beau jeu et à défaut d'en voir au Vélodrome, Jacques va encourager les Parisiens.
3: Moi je vous dis honnêtement, je trouve que Paris, il mériterait de gagner parce que footballistiquement parlant, vous savez, pour le spectacle, quand ils ont joué contre l'Inter, ils en ont mis 5. On peut pas dire que c'est pas beau, franchement. Paris, voilà, autant que ce soit un Français. C'est comme au tennis, hein, il y a le petit jeune là. S'il arrive en finale, c'est beau. Moi, je m'en fous des rivalités. Hein. Ça sert à rien. Dans la vie, il faut avancer ensemble.
2: Lui fait non avec la tête. Supporter le PSG, c'est une limite à ne pas franchir pour Laurent.
4: Jamais de la vie.
2: Mais il reconnaît quand même que...
4: C'est très mérité. Ils vont avoir la deuxième étoile facile.
5: Ah, c'est plié déjà.
4: Ah, je regarderai pas.
2: La demi-finale face au Bayern avait déjà attiré les foules. Demain soir, on attend encore beaucoup de monde dans les bars du Vieux-Port.
6: Dans tous les cas, ça remplit. Je ne sais pas si vous êtes au courant, mais il y a de plus en plus de Parisiens qui habitent à Marseille. Hein. On a deux pubs en plus. Hein. Celui-là aussi, il est à nous. Donc, ah oui, la rue, elle est pleine à craquer, hein, comme une Coupe du Monde. Voilà, minimum 200 personnes.
2: Ça sera en tout cas sans ces jeunes qui n'étaient pas nés en 93 quand Marseille a décroché la Ligue des Champions.
7: On est quand même les meilleurs dans l'histoire. C'est nous qui avons gagné la première étoile.
8: Non, on est sereines.
7: À l'Arsenal.
2: Hors micro, ces ados le reconnaissent. Elles seront bien contentes de retrouver les Français du PSG à la Coupe du Monde.
1: Et avant la finale de la Ligue des Champions demain soir, ce soir, le barrage retour Ligue 1, Ligue 2, Nice qui reçoit Saint-Etienne, match à huis clos. Et on le rappelle, triste zéro partout à l'aller entre les deux clubs.
0: Merci beaucoup ma chère Laurie Leclerc, donc on retrouve à 9h bien sûr pour faire un point sur l'information en rappelant donc d'ici quelques minutes, mon invité sera Serge Papin, ministre des Petites et Moyennes Entreprises, du Commerce, de l'Artisanat, du Tourisme et du Pouvoir d'Achat. L'occasion de revenir sur ce que vous avez parfaitement évoqué, hein, une non-pénurie bien sûr, mais qui aura certains coûts. Averti Patrick Pouyanné, le patron de Total. Nous lui poserons donc les questions d'ici quelques petites minutes. Merci beaucoup, ma chère Laurie Leclerc. 8h10 sur Sud Radio.
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0: Et à 8h10, on le retrouve pour Soyez Libre avec vous, Franck Dedieu, bonjour.
10: Bonjour Maxime.
0: Rédacteur en chef au magazine Marianne, enquête cette semaine à la une, pourquoi Mélenchon peut gagner, à retrouver donc en kiosque et sur le site internet. Vous nous parlez d'un sujet, mon cher Franck, particulièrement au cœur de l'actualité, puisque ce sont les arbres, enfin un sujet qui devrait faire consensus en ces temps caniculaires, puisque c'est vrai qu'ils apportent la fraîcheur, ne coûtent pas trop cher, bref, on devrait les voir fleurir dans les villes en quête d'ombre, ils devraient mettre tout le monde d'accord, et pourtant, c'est ça la beauté de la France. On arrive à s'engueuler même sur les arbres, mon cher Franck.
10: Et oui, Maxime. Une enquête de Marianne signée Violaine Descourrières contredit ce consensus sur l'arbre. D'abord, il y a depuis quelque temps des abattages d'arbres très vieux. Mmh. Et ces déracinements suscitent des vagues de contestation. À Angers, 8 ormes du Japon abattus au pied du château, remplacés par un parking, la belle affaire. Au Mans, on ratiboile plusieurs érables. Dans des villes moyennes, comme Orange en 2023, des mairies coupeuses de troncs veulent faire la place aux mobilités douces, les vélos, les trottinettes, vous connaissez la chanson. Alors, pour faire passer la pilule, les maires sortent des concepts conçus sur PowerPoint, végétalisation, forêt urbaine. Évidemment, tout le monde est d'accord pour louer la qualité écologique de l'arbre. Mmh. Réduction des températures, protection de la biodiversité dans les villes, infiltration d'eau facilitée. Et pourtant, l'arbre non seulement ne fait pas consensus, mais génère d'énormes querelles. Quand les mairies les coupent, les habitants s'insurgent. Quand les mairies les plantent, les habitants parfois se désolent de l'essence choisie.
0: Donc là, pardon Franck, mais vous êtes en train de nous dire que visiblement dans ce pays, il y a même des débats sur le type d'arbre qu'on plante.
10: Oui, absolument, et ça ne fait pas du tout consensus. Il y a une dizaine d'années, vous vous rappelez peut-être, il avait été question de couper nos fameux platanes séculaires au bord des routes au nom de la sécurité routière. Un bras de fer s'était engagé entre des conservateurs et des progressistes. Vous connaissez ce fameux, cette fameuse dichotomie. Il y a moins anecdotique, quelque chose de plus profond dans cette affaire. Globalement, les maires, et c'est ce qui se passe aujourd'hui, confrontés à une durée de mandat assez courte, veulent planter des arbres à pousses rapides, des bambous, des persistances normales. Et ils veulent qu'on voit leurs efforts au cours de leur mandat. Ils ne plantent pas des platanes, des ormes qui feront de l'ombre dans des décennies. Résultat, on va vers des centres-villes de plus en plus jardilandes.
0: Mmh, c'est ça. C'est ça, le véritable problème, les fameux centres-villes jardinantes. Et vous allez nous faire tout le couplet sur les fameux arbres bobos des métropoles. C'est mal, mais alors les vieux arbres centenaires, comme on peut le voir notamment si on prend l'exemple de la capitale dans les beaux jardins privés, ben ça c'est sublime.
10: J'ai pas dit exactement ça, Maxime, et vous voulez me faire dire que les chaînes qu'on abat pour reprendre le titre de Malraux à propos du général de Gaulle trahi par les siens seraient de droite et les bambous venus du bout du monde seraient de gauche. Eh ben c'est plus compliqué que cela, évidemment. Comme d'habitude, l'arbre plaît à la droite, mais aussi à la gauche. Alors, les noyers, les chênes, les ormes, incarneraient l'autorité, la persistance, le pouvoir dans toute sa verticalité. Ils voteraient à droite. Certains en pincent même pour Saint-Louis, qui rend la justice sous son arbre. Mais attention, l'arbre peut aussi voter à gauche, ou plutôt, la gauche peut voter pour l'arbre. À la Révolution, les sans-culottes plantent des arbres de la liberté et chantent autour d'eux la Carmagnole, etc. Les branches à venir, à ce moment-là, au moment de la Révolution, symbolisent la jeunesse, le devenir de cette jeune République. Mitterrand a d'ailleurs joué sur les deux registres. Malin. Le tronc, c'est la France éternelle, il adorait les arbres. Et les ramifications, c'est l'avenir, c'est la jeunesse. La souche, c'est la droite, les ramures, c'est la gauche. Vous le voyez bien, tout le monde cherche son ombre sous 35 degrés et personne ne tombe d'accord sur l'espèce à planter, sur le lieu où le planter et sur les quantités d'arbres à planter.
0: C'est aussi déprimant que réjouissant, ça, mon cher Franck de Dieu. Bref, là où on est d'accord, c'est qu'on n'arrivera pas à faire un consensus politique avec les arbres, mon cher Franck.
10: Non, Maxime, il y a du boulot.
0: Ça, c'est excellent. Je vous laisse la paternité de cette blague.
10: J'ai pas pu résister.
0: Non, mais je comprends bien. Donc, rédacteur en chef à Marianne, on vous retrouvera à partir de 8h30, bien sûr, en compagnie d'Arlette Chabot. Ça sera la reconstitution de la Ligue dissoute avec vous, amis auditeurs, bien sûr. On parlera d'Edouard Philippe, de Gabriel Attal, notamment, bien sûr, de Bruno Retailleau. Est-ce que un ralliement entre les trois ou une alliance entre les trois pour gagner la présidentielle ou pour être un peu plus convaincant que les sondages actuels? Est-ce que ce rassemblement est inéluctable? On aura cette question et dans un instant, mon invité politique, Serge Papin sur Sud Radio. À tout de suite.
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0: Il est 8h18 sur Sud Radio et mon invité politique ce matin est Serge Papin, bonjour.
29: Bonjour Maxime Liedo.
0: Ministre des petites et moyennes entreprises, du commerce, de l'artisanat, du tourisme et du pouvoir d'achat, des sujets donc qui sont au cœur de cette crise que traverse la France depuis des semaines et beaucoup d'enjeux de tourisme et de pouvoir d'achat bien sûr qui sont une toile de fond permanente de l'actualité depuis plusieurs années dans ce pays. Mais d'abord, la situation qui inquiète avec ce prix à la pompe et en toile de fond, une interview de quelqu'un qui ne s'exprime pas si souvent que ça, il s'appelle Patrick Pouyanné et c'est le patron de Total. Il l'assure, nos profits ne tombent pas du ciel et la non-pénurie en France aura un prix, il faut être clair. Est-ce que les automobilistes qui nous écoutent ce matin, Serge Papin, doivent s'inquiéter du prix de l'essence qui pourrait augmenter à nouveau dans les prochaines semaines?
29: D'abord, moi je veux saluer le travail que fait Total, que fait Monsieur Pouyanné, parce que on a la chance d'avoir une major qui est dans les trois premières majors mondiales. Je rappelle que Total, il est aussi sur les énergies alternatives. Hein. Il est sur l'éolien, il est sur le photovoltaïque. Il n'est pas que sur les énergies fossiles. Et que du coup, il est en train d'ailleurs de changer son image. C'est-à-dire que Total, qui était une enseigne un peu qui passait pour climaticide, au fond, elle est en train de devenir une enseigne avec une dimension un peu sociétale. Parce que bon, il bloque les prix à 2,09€ le gasoil, et il est malin parce que il joue sur la fête des mères et la fête des pères.
0: Mais pour donc continuer. Vous faites partie des politiques ce matin, alors, Patrick Pouyanné, qui a assumé de dire merci Patrick Pouyanné.
29: Alors, écoutez, moi je trouve qu'il fait le job parce que il est sur le marché mondial. Ce qu'il fait, il le fait que pour la France. Je rappelle que les résultats de Total, ce sont des résultats qui sont sur le marché mondial. Et là, il fait un focus sur la France pour nous aider les citoyens, les automobilistes. Moi, je trouve qu'il fait le job. Et alors, je vais pas l'encenser non plus. Mais bon, en tous les cas, moi, je en tant que ministre du pouvoir d'achat, j'apprécie.
0: Sachant que, pour revenir quand même à ce dossier, la non-pénurie aura un prix. Vous rassurez depuis quelques semaines avec le gouvernement sur la non-pénurie, mais elle aura un prix. Il faut être clair. Répondez peut-être précisément à tous ceux qui sont en voiture ce matin. Est-ce que oui, dans les prochaines semaines, il y a un risque qu'à nouveau le prix de l'essence flambe?
29: Écoutez, on va être sur un scénario qui est plutôt celui d'une crise qui va être dans la durée. Donc une crise qui va nous falloir endurer.
0: Mais donc
29: et on a la capacité d'endurer. C'est une crise de prix, pas une crise de volume. Une crise de prix, c'est-à-dire on a sur le produit. On a... Ce qu'il faut peut-être, c'est s'attendre à un baril du pétrole qui soit entre 90 et 100 euros, donc qui serait à peu près dans la continuité de ce qu'on vit aujourd'hui comme à la pompe. Je vais vous dire, moi, mon inquiétude, on aide, bien sûr, puisqu'il y a les primes grands rouleurs, c'est quand même pas rien. Le gouvernement soutient l'activité, soutient le pouvoir d'achat. Il y a la prime énergie qui est distribuée à 4 millions de personnes. Il y a, on a libéré les entreprises, on a fait prendre une mesure de liberté. Les entreprises peuvent, d'une manière défiscalisée, aider leurs grands rouleurs à eux, leurs salariés qui font 15-20 kilomètres pour venir au travail. 600 euros défiscalisés, c'est quand même pas rien. Donc on soutient. Mais bon, voilà.
0: Mais
29: le vrai sujet. Alors mon inquiétude, l'inquiétude et puis on va dire l'espoir. L'inquiétude, c'est les produits dérivés du pétrole.
0: Le plastique, etc.
29: Plastique, les engrais, etc. Donc voilà, ça c'est des choses, pour l'instant, tout est sous contrôle.
0: Mais
29: Maxime Liedo, nous sommes le seul pays à pouvoir nous sortir de la dépendance en Europe. Pourquoi? Parce que nous avons de l'électricité, décarbonée en quantité, en qualité. On peut lancer, et c'est en route, un plan d'électrification qui va nous permettre de sortir de la dépendance. Ça, c'est quand même quelque chose qu'on est les seuls à pouvoir faire de cette manière-là. Et tout à l'heure, je parlais des grands rouleurs. Je pense aux aides-soignantes. Je pense aux aides à domicile, hein, qui sont en première ligne et qui aident, les seniors notamment qui restent chez eux. Moi, je peux vous en parler parce que j'ai ma mère qui a 94 ans. Elle a besoin de ces gens-là. Eh bien, on a réservé 15 000 véhicules électriques avec un leasing social qui sera de l'ordre de 50 euros par mois. Donc voilà, c'est vers ça qu'il faut aller, parce qu'il faut qu'on se sorte de cette dépendance, parce que ces crises-là vont durer.
0: Et du concret, encore un mot quand même sur Total, parce qu'on voit à quel point, même si cette entreprise modernise son image et que vous dites ce matin au micro de Sud Radio que Patrick Pouyanné fait le job, il y a quand même une interrogation qui est en permanence dans le débat public, c'est de dire, bon, Total, profiteur de crise, profiteur de guerre, disent certains, en tout cas, il y a un sujet sur les fameux surprofit Total. Est-ce qu'il faut aller jusqu'à instaurer cette fameuse surtaxe? C'est votre collègue ministre Roland Lescure, le ministre de l'économie, il était là et il a dit il va peut-être falloir envisager une petite taxe à la hauteur des surprofits qui ont été réalisés pendant cette crise. Quelle est votre position, Serge Papin?
29: Moi, je suis pas favorable aux taxes.
0: Pourquoi?
29: Parce que c'est à partir du moment où Pouyanné il renvoie son trop-plein, si je puis dire, de résultats. On va pas lui reprocher de faire des résultats, et qu'il le renvoie à l'automobiliste directement. Alors, parce que
0: comment
29: il
0: vous
29: est
0: appelez
29: quand
0: ce
29: même...
0: réflexe de taxe en permanence, Serge Papin? Comment même le ministre de l'économie qui dit peut-être qu'il va falloir l'envisager?
29: Moi, je pense que à partir du moment où le Total fait directement le travail, pourquoi l'État veut toujours prendre d'un côté pour redistribuer de l'autre? C'est un peu moi ce que j'appelle un peu la stratégie du guichet. À partir du moment où l'entreprise le fait directement, je préfère que ce soit l'entreprise qui le fasse. C'est pas le job de l'État, c'est bien, il fait son boulot. Non, mais il fait son boulot de distributeur de carburant, il soigne l'image de son entreprise en même temps. Moi, je trouve que ce gars-là, il fait bien son job de chef d'entreprise, il bosse bien pour sa marque.
0: Donc ça, c'était la parenthèse totale, mais c'est extrêmement relié tout ce que vous nous annoncez, notamment au problème de pouvoir d'achat des Français. Il faut s'y arrêter, notamment parce que quand on ouvre différents journaux ce matin et qu'on s'intéresse à différents dossiers, on a un nombre de syndicats assez hallucinants qui dénoncent une France des bas salaires dans ce contexte. Vous qui êtes ministre du pouvoir d'achat, notamment Serge Papin, comment on fait pour améliorer aujourd'hui le pouvoir d'achat des Français? Est-ce que, comme certains le disent, il faudrait revenir à une fameuse prime Macron défiscalisée notamment?
29: Alors, il y a deux choses dans ce que vous dites. D'abord, je suis assez d'accord pour dire qu'il faudrait augmenter les salaires. Ça, voilà. Et donc, les salaires des jeunes. Je pense, je sais pas quel âge vous avez, Maxime.
0: Combien vous donnez, c'est toujours là. J'ai
29: 27 ans. 27 ans, vous voyez. J'en ai 70.
0: Vous aviez 27 ans hier.
29: J'appartiens à une génération qui a eu plus, disons, de chance. On a vécu les 30 glorieuses, etc. Et donc je vois bien là ce qui se passe. Votre génération, elle a une espèce de double peine, c'est-à-dire qu'à la fois elle est dans un contexte un peu difficile, on le voit, tout ce qu'on a dit. Puis en même temps, par rapport à ma génération, qui est celle des retraités, on lui demande aussi de payer des retraites, et il va y avoir de plus en plus de retraités, de moins en moins de...
0: Sur le plan des retraites et sur le plan des salaires.
29: Alors, sur le plan des salaires, pour augmenter, moi je pense qu'il faut augmenter le salaire net. Et il me semble qu'il y aurait besoin, c'est pour ça que je signale retraités et jeunes, parce qu'il y aurait besoin, comment dirais-je, d'une solidarité transgénérationnelle. Ça, je le ressens bien parce que j'ai beaucoup de discussions.
0: Donc ça fait quoi, la CSG, parce que c'est...
29: Par exemple, tiens, bonne idée, on pourrait par exemple dire... Les jeunes, ceux qui sont en activité, on enlève la CSG, on baisse la CSG. Et par contre, il me semble, et je pense que les retraités sont prêts à entendre ce discours-là. Alors, je mets de côté les petites retraites, mais autrement, on va dire les retraites normatives, voire les autres retraites. À ce moment-là, on pourrait garder la CSG des retraités, l'enlever pour les jeunes, et peut-être même désindexer les augmentations des retraites. Parce que vous savez, à chaque fois qu'il y a une augmentation des retraites, on le voit bien, ça va dans l'épargne.
0: pour qu'on comprenne
29: bien. Et donc ça serait une espèce de vase communicant. On augmente le salaire net.
0: C'est quoi des jeunes entre tel âge et tel âge? On supprime.
29: Non, mais ceux qui sont au boulot aujourd'hui, ceux qui sont au boulot, pas ceux que convainquent que 27 ans, il y a aussi ceux qui ont un peu plus.
0: Mais donc, les jeunes, on va dire, on module la CSG, ça va paraît quelque chose de crédible.
29: Ouais, ça, c'est
0: un effort
29: simple.
0: Quand même sur les plus hautes retraites, mais vous le savez, c'est toujours le débat, Serge Papin, à partir de combien une retraite est estimée comme haute.
29: Voilà, non, mais faut. Écoutez, on va pas faire le groupe de travail ce matin.
0: Non, mais vous, vos intuitions, parce que pour que ce soit concret, ce serait quoi, une haute retraite aujourd'hui?
29: Je sais pas, il y a des retraites qui sont au-delà de 3000 euros, par exemple, par mois, autour de. Bon, moi, je sais, en plus, ce que me disent les retraités, j'en discutais aussi, avec Michel Picon et Amir de la CPME et
0: de l'UDP,
29: qui sont les organisations professionnelles des petites entreprises. Si on arrive à, parce que quand on parle au fond, les retraités, ils seraient d'accord, mais ils veulent que ça se traduise tout de suite. Pour une augmentation de salaire des jeunes. Vous voyez ce que je veux dire? Faut pas qu'ils aient l'impression que ça aille pour nourrir d'autres sujets.
0: On a entendu vos propositions ce matin, que ce soit sur la CSG ou un effort en effet.
29: Et alors, et après, pour le revenu, puisque vous avez dit, vous avez parlé de la prime Macron.
0: Oui.
29: Ça, c'est ce qu'on appelle le partage de la valeur. Et moi, je crois qu'il faut qu'on pousse aussi les feux de l'intéressement, de la participation et de l'actionnariat salarié. Ça faisait vraiment partie de mes engagements quand j'ai rejoint le Premier ministre Sébastien Lecornu.
0: D'essayer de
29: porter
0: en place.
29: Ça, bien sûr.
0: Et on sent que c'est une conviction ce matin au micro de Sud Radio. Quand on parle de pouvoir d'achat, ça se traduit toujours par les achats des Français. Et on observe, par exemple, tiens, je prends aujourd'hui les plateformes que les Français préfèrent pour faire des achats en ligne. J'observe Amazon en 1, Le Bon Coin en 2 et Temu, la plateforme chinoise, en 3. Et ça tombe bien parce que Temu, l'Union européenne a infligé une amende de 200 millions d'euros. Franchement, comment on fait pour encourager les Français à acheter davantage français et de pas aller se ruer sur ce que Jean-Pierre Coff aurait qualifié avec des mots vulgaires, on va dire, d'une certaine façon, ce qui peut se trouver sur des plateformes chinoises.
29: Oui, il disait, Jean-Pierre Coff, je connaissais bien, je me suis dit, c'est de la...
0: Voilà, c'est ça,
29: exactement.
0: Je crois que c'était ça.
29: Eh bien, d'abord, stratégie défensive et offensive. Défensive, il faut qu'on se batte contre les plateformes chinoises qui vendent des produits illicites, qui vendent des produits dangereux, qui respectent pas nos normes. Je vous donne un chiffre. On a fait un prélèvement de 700 produits par la DGCCRF. 70% ne respectent pas nos normes. 45% sont même dangereux. Donc voilà, c'est bien que l'Europe agisse de ce côté-là. Enfin, si je puis dire, et nous, on muscle le jeu aussi au niveau de la France.
0: Et une attention toujours particulière sur ces plateformes chinoises.
29: Exactement. Et par contre, le Made in France accessible, c'est possible. Maxime Nédo, c'est possible. Je visitais la semaine dernière le slip français. Ils font du jean, ils font
0: du t-shirt,
29: etc. qui sont accessibles. Ils travaillent à Aubervilliers, ils font bosser. Il y a 8 nationalités qui bossent là-bas. Ils leur apprennent le français. Ils vont sur le partage de la valeur. Ils vont chercher de l'argent sur le second marché. Ils veulent investir, etc. Formidable. Il y a plein d'exemples
0: comme ça. On continue à croire sur Made in France à fond.
29: Oui, et c'est accessible. Les Français en ont envie et on le peut, vous savez, grâce à la robotisation, grâce à l'intelligence artificielle, on peut avoir des coûts de production pour les PME françaises qui soient les mêmes que les Chinois. Donc on a des opportunités formidables.
0: Serge Papin, encore quelques questions avec des réponses les plus efficaces et les plus brèves possibles. On a eu notamment des discussions entre des patrons de grands groupes de centres de distribution sur la fameuse inflation alimentaire. On a un ordre de grandeur. Que choisir? Nous dit que l'inflation en mai va se stabiliser à un niveau proche de celui d'avril, c'est-à-dire près de 3%. C'était quand même un niveau inédit depuis un an. Est-ce qu'on a un ordre de grandeur pour les prochains mois?
29: Pour l'alimentaire?
0: Oui, pour l'alimentaire.
29: L'alimentaire, ça n'a pas bougé pour l'instant. L'alimentaire,
0: pour
29: ça n'a pas bougé.
0: En général, quand on parle de
29: moi, écoutez, j'ai l'inflation, pour l'instant, j'ai l'INSEE, qui est quand même un organisme référent. On dit 2. Pour le quart d'heure, on dit 2.
0: Alors, pour l'inflation alimentaire, pas de risque particulier.
29: Pas de risque particulier. Il y aura peut-être des ajustements à faire. On en conviendra à fin juin. Je reverrai les parties prenantes. Mais pour l'instant, pas de risque inflationniste majeur.
0: Donc, contrairement à ce que disent des grands patrons de centres de distribution, je pense à Michel-Édouard Leclerc, il faut le nommer. C'est quoi? C'est
29: non,
0: pour l'instant
29: Michel...
0: des précisions qui ne sont pas à jour.
29: Oui, Michel, il conjugue les paradoxes. Parce qu'à la fois, il dit, moi, je suis un discounter, je me bats. Et grâce à moi, les prix vont n'ont pas bougé. Bon, il fait son boulot, il a toujours dit ça. Puis d'un autre côté, il dit, eh ben pourquoi il va y avoir une inflation de 4%. Donc je pense qu'à un moment, il se contredit.
0: Les calculs sont pas bons, comme disait.
29: Non, oui, voilà. C'est bon. Moi, en tous les cas, les chiffres que j'ai pour l'instant, c'est qu'il y a une inflation de 2,2 et c'est l'inflation à aujourd'hui. Et l'INSEE ne prévoit pas d'inflation comme en 2022 sur les produits alimentaires.
0: Et
29: rien à
0: on
29: voir.
0: On parle des distributeurs en toile de fond depuis plusieurs jours. Il y a eu ce fameux rapport sur la marge des distributeurs. Hier, c'est l'association Que Choisir Ensemble, enfin l'ancienne, hein, UFC Que Choisir, qui dit qu'il y a en moyenne une marge de 81% plus élevée sur les produits bio. Est-ce que là, il faut faire quelque chose, Serge Papin?
29: Il y a une péréquation des marges qu'il faut revoir. Moi, je vais vous dire, j'avais eu cette phrase hein, dans le temps, je disais, c'est le coco de Paimpol qui finance le cola d'Atlanta. Ce qui veut dire, bah, pourquoi? Parce que les produits plutôt transformés, les plus connus, ceux qui sont issus du marketing, de la com, ils sont l'objet de la guerre des prix. Donc, il n'y a pas de marge. Mmh. Donc, il faut bien qu'à un moment, ils soient compensés par les produits moins connus. Sur le bio, ça en fait partie. C'est comme les fruits et légumes, etc. Moi, je serais favorable à ce qu'on diminue, ce que les distributeurs diminuent la marge de ce côté-là. Et par contre, il faudrait peut-être, s'ils veulent compenser, qu'ils augmentent un peu plus la pâte à tartiner ou le cola. Voilà.
0: Ça fait partie des décisions à prendre. Merci beaucoup, Serge Papin.
29: Merci à vous.
0: Beaucoup de Français commencent à ajuster le budget pour éventuellement pouvoir partir en vacances. Un mot, puisque vous êtes aussi le ministre du Tourisme. Est-ce qu'on parle souvent des emplois à pourvoir cet été? Est-ce que tout le monde est au taquet? Tout va bien? Ou est-ce qu'il y a quelques chiffres affolants?
29: Profiter de la France, déjà, parce que c'est le plus beau pays du monde. C'est le plus beau. Et moi, je suis ministre du Tourisme et évidemment, je suis sensible aussi à l'emploi. Il nous manque, dans le tourisme, 65, 61 000 emplois, là,
0: pour
29: tout de suite.
0: Pour cet été, pour la saison.
29: Pour là, maintenant, à date. Et les emplois, dans les 3 ans qui viennent, dans le tourisme en France, qui est le premier pays le plus fréquenté au monde, c'est 350 000 emplois dans les 3 ans.
0: Donc, on se bouge et on travaille cet été, vous le dites. 61 000 emplois encore
29: surtout,
0: à pourvoir d'ici cet été.
29: Je pense aux jeunes, aux saisonniers, évidemment. Voilà.
0: Merci beaucoup Serge Papin d'avoir été avec nous. Beaucoup de sujets abordés et merci d'y avoir apporté quelques réponses claires. Ministre des Petites et Moyennes Entreprises, du Commerce, de l'Artisanat, du Tourisme et du Pouvoir d'Achat. Vous revenez quand vous voulez pour essayer de nous éclaircir sur cette situation. Vous nous l'avez dit, qui va durer. Merci beaucoup.
29: Bien
0: dans un
29: volontiers.
0: Instant, 8h34, ça sera le grand débrief de la matinale avec Arlette Chabot et Franck Dedieu. Et vous, bien sûr, amis auditeurs, 0826-300-300. À tout de suite.
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0: Il est 8h37 sur Sud Radio, le grand débrief de la matinale avec Franck Dedieu, Arlette Chabot et vous, bien sûr, amis auditeurs, 0826 300 300. On va s'intéresser quand même à la politique et à la polémique aussi, parfois, il faut le dire. Arlette Chabot en parlait tout à l'heure dans son édito, quelle drôle d'époque, parce que on voit de plus en plus des candidats, alors que, oui, ils ont envie, mais ils savent pas vraiment s'ils vont aller jusqu'au bout, parce que, il y a des batailles, il y a une campagne, et puis il y a des dangers, peut-être, à voir s'affronter, ce que certains appellent encore, évidemment, les extrêmes au second tour. Donc, il y a tout un petit sac qui se constitue autour de candidats plutôt du centre et de la droite. On pense à Édouard Philippe, on pense à Gabriel Attal, on pense à Bruno Retailleau. D'où cette question, est-ce que on va dire que le ralliement ou en tout cas le désistement est inéluctable si on veut éviter ce que certains appellent la catastrophe? Est-ce que pour la première fois, quand on parle à moins d'un an de l'échéance désormais, de ralliement, de désistement, de responsabilité, est-ce que entre les trois, notamment, cette stratégie est totalement inéluctable? Est-ce qu'on va avoir le droit à un rassemblement, un désistement, ou pour l'un pour l'autre, à qui sera le mieux placé? En tout cas, depuis quelques heures, c'est une théorie qui revient largement dans les rangs de Bruno Retailleau. Et qu'en pensez-vous, amis auditeurs, 0826 300 300, quand on voit Attal, quand on voit Philippe, quand on voit Retailleau, est-ce que le rassemblement ou le désistement de l'un ou l'autre est inéluctable? Venez discuter de ce sujet avec Arlette Chabot et Franck Dedieu. Arlette Chabot, donc, est-ce que c'est vrai quand même que en permanence évoquer le désistement pour ce qu'on aurait qualifié dans un autant d'adversaires, c'est curieux en ce moment, c'est à la mode.
15: C'est pas à la mode. Sous la Ve République, un grand parti politique se doit d'avoir un représentant à l'élection présidentielle. Sinon, il n'existe pas. C'était la règle jusqu'à présent. Seulement,
0: Règle n'est pas amenée à être modifiée, justement, en ce moment?
15: Le problème, c'est que avoir un candidat qui fait 1% obtient 1% des suffrages, franchement, c'est pas une bonne affaire sur tous les plans, ni politiques, financiers. Ensuite, être à tout prix candidat pour, au bout du compte, empêcher la qualification, quelqu'un qui est assez proche de vos idées, empêcher la qualification pour le second tour et permettre le second tour que la plupart des Français redoutent, c'est-à-dire un affrontement entre un candidat ou une candidate du Rassemblement National face à Jean-Luc Mélenchon, c'est aussi une énorme responsabilité. Mmh. Donc, il y a à la fois une détermination affichée dans l'engagement dans la course présidentielle. Alors Bruno Retailleau, il en fait des tonnes sur « j'irai jusqu'au bout, pas question de me retirer au profit de quelqu'un qui a été Premier ministre d'Emmanuel Macron ». Et puis à côté de lui, il y a des gens responsables qui disent ce que pense vraiment Bruno Retailleau, c'est-à-dire que si effectivement sa candidature ne décolle pas, aller jusqu'au bout sans avoir la perspective de faire un gros score...
0: Il n'envisage donc ralliement ou désistement.
15: Voilà, perturber effectivement la possibilité ou empêcher la possibilité pour Édouard Philippe ou un autre qui aurait émergé d'ici là d'être présent au second tour, il n'assumera pas cette responsabilité. Donc il y aura la sagesse. Alors chacun se fixe un délai. Hein. 3 mois, dit Raphaël Glucksmann à gauche.
0: D'ici la fin de l'année.
15: Avant Noël, disent les autres, il faudra que ce sujet soit tranché.
0: Est-ce que ce rassemblement, ce désistement, en tout cas l'idée que certains politiques fassent passer ce qu'ils appellent l'intérêt de la France avant tout, est-ce que c'est crédible quand on voit Édouard Philippe, Gabriel Attal et Bruno Retailleau, selon vous, Franck Dedieu?
16: Oui. Je pense que c'est crédible. Alors, je veux pas vous paraître cuistre, Maxime ou Arlette. C'était Machiavel qui disait un tiers de l'histoire s'explique par la mathématique. Et effectivement, c'est une histoire d'arithmétique. C'est-à-dire que si vous dites qu'il y a, compte tenu du fait que la Ve République, elle était conçue pour un bipartisme, on est quelque chose de tripartisan ou quadripartisan, vous avez mathématiquement, arithmétiquement, un ticket d'entrée à 12%. À partir du moment où vous avez un ticket d'entrée à 10%, l'hypothèse d'un deuxième tour des extrêmes avec des gros guillemets, eh bien, est tout à fait possible. Et donc, vous avez parlé, Maxime, de responsabilité. On peut imaginer que ces trois acteurs, peut-être même quatre avec Raphaël Glucksmann, eh bien se disent bon, il faudra faire quelque chose, il faudra pas multiplier les candidatures tout simplement parce que le ticket d'entrée est très bas. C'est quelque chose d'assez logique, d'assez évident, et donc je crois moi que on peut imaginer qu'il y ait des désistements au fil du temps.
0: Pardonnez-moi, mais quand je vous écoute mes deux amis, est-ce que là, vous n'êtes pas en train de décrire finalement ce que personne n'a voulu dans aucun camp, c'est-à-dire le principe d'une primaire, c'est-à-dire de se rassembler, si vous voulez, pour que tout d'un coup un candidat émerge naturellement, parce que, pardon, Gabriel Attal, Édouard Philippe, Bruno Retailleau, on les aurait mis les trois dans une primaire, ça ne m'apparaissait pas comme quelque chose de délirant, Arlette Chabot.
15: Non, mais d'abord, certains sont contre le principe de la primaire, parce qu'ils ont vécu de précédentes confrontations de ce type douloureusement, et ont bien vu à quel point ça ne réglait pas finalement les problèmes. Vous me direz que sans remettre aux sondages, aux enquêtes d'opinion, c'est pas terrible non plus, mais au bout du compte, chacun espère peut-être que il y en aura un qui aura créé une dynamique d'ici là. Et puis il y a quand même en marge des déclarations de candidature, il y a des gens qui travaillent aussi sur un programme. Or quand on regarde bien, s'ils le veulent, ils peuvent effectivement se mettre d'accord sur des mesures essentielles pour la France. Dans chaque camp, la droite, le centre, la droite républicaine, le centre issu du macronisme ou non, parce qu'il y a aussi François Bayrou qui veut réveiller le centre et les centristes. Donc, ils peuvent se mettre d'accord sur un programme de grandes lignes aujourd'hui. Et ensuite, on verra qui aura d'ici là, par des interventions médiatiques, par ces meetings ou par des propositions innovantes, peut-être creuser un peu plus son sillon que le voisin.
0: 0826 300 300, est-ce qu'un rassemblement, une alliance ou en tout cas un désistement de l'un pour les autres, quand on regarde Édouard Philippe, Gabriel Attal, Bruno Retailleau, est-ce que c'est inéluctable? Est-ce que vous le demandez, vous peut-être électeur de droite et du centre, à Édouard Philippe, Gabriel Attal, Bruno Retailleau, de se rassembler pour éviter le traditionnel second tour avec l'extrême droite, et là en plus l'hypothèse de Jean-Luc Mélenchon qui se rapproche aussi? Vous, comment vous regardez et comment vous réagissez à ce que dit Arlette Franc-Dedieu?
16: Moi, si vous voulez, je me dis, il peut y avoir des désistements, mais sur la base de quoi? Sur la base de quoi? Quand le Retailleau dit, si la candidature ne prend pas, ça veut dire quoi? Ça veut dire, en gros, on va faire les sondages. C'est-à-dire qu'au départ, la Ve République, vous avez un candidat naturel qui émerge. Oui. Ok, ça, c'est fini.
15: C'est fini.
16: Bon. Deuxièmement, vous avez des primaires. Donc là, à ce moment-là, avec les primaires, il y a quand même des débats. Il y a des gens qui incarnent des courants de pensée idéologiques avec des programmes. Même pas, c'est terminé, il y aura pas de primaire.
15: Ça marche donc, pas non plus, Franck, hein, ça, Valérie Pécresse, on est d'accord, ça marche pas.
16: On est d'accord, ça veut dire qu'il reste quoi? Il reste en fait le juge de paix, c'est les sondages. Avec des personnalités, la course des petits chevaux, etc. On aura donc, au moment où on a l'impression d'être un moment clé pour l'avenir de la France, pour le destin de la France, soumis à des sondages pour départager ce qui n'est pas l'extrême droite, entre guillemets, ou l'extrême gauche, entre guillemets. Donc moi, je trouve ça extrêmement décevant, et d'autre part, contraire à l'esprit même de la Ve République. Et c'est pour ça que je pense qu'on l'a totalement dévoyé, et j'ai peur que cela finisse mal, parce qu'il y a un deal, on le sait, il y a un deal entre Attal et Édouard Philippe, et peut-être Retailleau, si on entend Arlette, c'est que, en gros, dans 4-5 mois, ils vont regarder les sondages, ils vont dire, écoute, c'est à toi d'y aller, pas à moi,
0: et d'ailleurs,
16: etc.
0: Ils en font état publiquement. Quand Édouard Philippe, la semaine dernière, c'était le vendredi dernier, dans Le Parisien, explique qu'il y aura une compétition, c'est Gabriel Attal, pardonnez-moi, le samedi ou le dimanche, qui dit qu'il y aura une compétition apaisée entre Édouard Philippe et moi, et qui, Édouard Philippe, quand on l'entend sur une radio de service public récemment, assure, entre Bruno Retailleau qui veut renverser la table et Gabriel Attal qui veut monter dessus, il faudra faire attention à ce que personne ne se blesse. On reconnaît là l'humour jupéiste, bien sûr, qui met tout le monde au sol, tellement c'est une blague rigolote. Franck Dedieu, Arlette Chabot, vous restez avec nous. J'ai même réussi à faire sourire Arlette Chabot, ce qui pour un vendredi matin n'est pas...
16: Vous avez esquissé un sourire.
0: Oui, j'ai même entendu Arlette Chabot, on a même entendu un petit
15: ricanement.
0: Oui, un ricanement, mais c'est déjà énorme. Oui. En vendredi matin, Arlette Chabot, on se contente de ce qu'on a. Vous restez avec nous, la suite du grand débat de cette matinée.
15: Je suis contente d'être là aujourd'hui.
0: Ben oui, évidemment. 0820 0826 300 300, Gabriel Attal, Édouard Philippe, Bruno Retailleau. Est-ce qu'un rassemblement, une alliance est inéluctable si on veut les faire gagner? Vous participez à cette conversation, bien sûr, amis auditeurs. Et puis 9h-10h, on aura ce débat. Est-ce que la France est condamnée à être en fait un pays de smicards? Ça peut vous paraître étonnant, mais quand on voit le ministre à l'instant, Serge Papin, qui dit bah oui, il y a un problème des salaires en France, et même tous les syndicats qui ont envoyé une lettre au Premier ministre et qui dit oui, on dénonce une France de bas salaires, qui plus est, cette étude de l'INSEE, écoutez, 13% de la population, c'est un record, hein, se trouve en situation de privation matérielle et sociale. C'est le plus haut niveau depuis 12 ans. Est-ce que ça vous concerne, peut-être, amis auditeurs? Est-ce que les salaires sont trop bas? Est-ce que la France est condamnée à être un pays de smicards, c'est-à-dire à être en fait un petit pays mal payé? Ce sera notre conversation entre 9h et 10h et je vous encourage désormais à venir alimenter la conversation au 0826 300 300. À tout de suite.
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0: 8h51 sur Sud Radio, 0826 300 300. On met les mains dans le cambouis de la politique ce matin, toujours avec Arlette Chabot et Franck Dedieu, parce qu'on s'interroge à ce rassemblement, à ces désistements qui pourraient favoriser l'un ou l'autre de ceux qui veulent être candidats, qui iront jusqu'au bout, pas au bout, mais qui réfléchiront pour être responsables. Bref, on parle d'Édouard Philippe, de Gabriel Attal et de Bruno Retailleau. Est-ce que ce grand rassemblement, à un moment ou à un autre, sera inéluctable? 0826 300 300. Et restez avec nous jusqu'à 10h, amis auditeurs, parce que dans quelques minutes, on va aborder ce sujet, hein. La France des bas salaires, est-ce que la France est condamnée à être un pays de smicards, là, notamment quand on voit cette étude de l'INSEE, plus de 6 personnes pauvres sur 10 le reste l'année suivante, c'est un chiffre inédit, 13% de la population se trouve en situation de privation matérielle, c'est le plus haut niveau d'un tel chiffre depuis 12 ans, et en effet quand on voit l'augmentation du SMIC, en réalité c'est complexe, mais beaucoup, on se rend compte, tous les syndicats se rendent compte que nous sommes avant tout une France des bas salaires. La France est-elle condamnée à être un pays de smicards, de bas salaires? 0826 300 300. Mais pour rester un instant aussi sur la politique, on est avec vous, Laurent, bonjour.
2: Oui, bonjour.
0: Merci
2: bonjour.
0: Beaucoup d'être avec nous, mon cher Laurent. Comment allez-vous?
2: Très bien.
0: Bon,
2: très
0: quand bien. Vous observez, vous, Bruno Retailleau, Édouard Philippe, Gabriel Attal, comment vous les regardez? Est-ce qu'en effet, ce rassemblement est inéluctable? Vous êtes positif? Vous y croyez?
2: Alors, je crois qu'il est, il est indispensable de toute façon, parce que la multiplication.
0: Indispensable, vous dites.
2: La multiplication des candidatures, bon, ça va mener à rien par une dilution des voix. Mais on est quand même face à un problème, parce que on a Monsieur Retailleau qui est quand même très clivant, on a Édouard Philippe qui est très absent, et on a Monsieur Attal qui est très jeune.
0: Vous avez brossé le portrait avec les trois, on va dire, défauts majeurs des candidats pour vous. Retailleau trop clivant, Philippe absent, Attal trop jeune.
2: Ouais, c'est ça, oui, oui. Alors moi Philippe, Édouard Philippe, moi j'ai eu l'occasion de le rencontrer lors de la crise des Gilets jaunes.
0: Ouais.
2: J'ai jamais compris pourquoi il avait bonne presse auprès du public, parce que pour moi il symbolisait une action quand même. Après, bon, peut-être que Monsieur Retailleau aura une chance, parce que on attend quand même un peu plus de fermeté. On en a un peu marre du laxisme qui règne dans ce pays. On voit encore les dans la rue ce qui se passe aujourd'hui. Puis là, on est en train de parler de la crainte qu'on a sur un match de foot, quoi. Et ça, c'est bien, parce qu'on laisse faire les gens.
0: Donc en fait, ce que vous dites, Laurent, j'entends bien, Retailleau trop clivant, Philippe absent, Attal trop jeune. Idéalement, quand même, si on devait essayer de faire un peu de diplomatie, Retailleau est devant, et potentiellement derrière, on met un petit Philippe, un petit Attal.
2: Un petit Attal devant un petit Philippe quand même.
0: D'accord.
2: Parce que il s'exprime bien, Monsieur Attal.
0: Ok. On a un classement, et vous savez quoi, je le note sur une feuille, mon cher Laurent, on aura l'occasion d'en discuter dans les prochains jours. Merci beaucoup de nous avoir passé un coup de fil au 0826 300 300. Attal, Philippe, Retailleau, rassemblement, désistement pour l'un ou l'autre, est-ce inéluctable pour éviter le pire? Bonjour Muriel.
3: Ben bonjour à tous les trois.
0: Comment allez-vous, ma chère Muriel?
3: Ben écoutez, chaudement, mais ça va.
0: Chaudement, mais certainement. Est-ce que
3: vous
0: c'est aussi chaud?
3: Vous rigolez tous les trois, parce que vous mettez dans la tête des Français déjà vos candidats à vous. Voilà.
0: C'est quoi les candidats à nous?
3: Vous n'en citez que trois. Pourquoi vous mettez pas Lisnard dedans?
0: Ah ben parce que pour l'instant, Lisnard n'est pas en pole position dans les sondages, et que les accords.
3: Les sondages.
0: Ah ben ça, c'est des instituts indépendants, ma chère Muriel. Mais
3: alors on met une Arlette, je sais plus comment, là, elle est à 0,2%, on la met.
0: Arlette Chabot, elle fait beaucoup plus que 0,2%, sachez-le.
3: Je parle pas de Mme Chabot, que j'apprécie énormément. Je sais plus son nom, Arlette.
0: Arlette Chabot, voilà.
3: Non, mais enfin, on ressort les vieux croutons. Moi, de toute façon, je suis pour une primaire à droite.
0: Vous, c'est ce que vous voulez pour départager tout le monde.
3: À droite. Oui.
0: Donc,
3: oui,
0: alors, regardez, Muriel, vous nous reprochez de choisir nos candidats. Vous mettez qui dans la primaire? Comme ça, vous les choisissez ce matin. Vous mettez qui, Muriel?
3: Non, ben, je reprends les trois vôtres, mais je rajoute, David Lisnard, qui est président des maires de France, quand même, faut pas l'oublier, donc il connaît bien le terrain, etc., qui a des très bonnes idées, et qui, surtout, on les a eus tous les trois comme ministres. On les a eus tous les trois. Ils ont fait quoi?
0: Donc vous dites, on fait Attal, Lisnard, Retailleau, Philippe. Ah, mais qu'est-ce qui vous a déçu alors chez Bruno Retailleau, Muriel? Je comprends pas.
3: Quand il est parti, il a abandonné son poste, voilà, c'est tout. Et puis, il n'écoute pas les adhérents. On a fait parvenir, nous, il nous a imposé Ménard sur Béziers, comme maire. Mais de quel droit? Il peut pas demander à ses adhérents. On l'avait signalé que ça n'allait pas, parce que tout ce qu'il dit sur les plateaux ou chez vous, c'est de la connerie. Il est menteur.
0: Voilà. Ah ben voilà, ben Muriel, ça c'est ce qu'on appelle du parler vrai, on vous a bien entendu, vous, on aurait dû faire une primaire, droite et centre, pour départager un candidat un peu naturel. Merci beaucoup de nous avoir appelé, ma chère Muriel, au 0826-300-300, chaudement, mais toujours en forme, Muriel. Mot de la fin, Raled Chabot, Franck de Dieu, en effet, la volonté d'une primaire est quand même parfois des défauts assez majeurs qui ressortent quand même dans les trois profils, qui peut provoquer un empêchement de vote, Raled Chabot.
4: Oui, les primaires sont plus à la mode, hein, parce que ce qu'on dit là pour la droite, on peut aussi regarder la gauche, non et les filles, or et les filles, hein, c'est exactement la même chose. Raphaël Luxman, un candidat du PS, le Parti communiste qui a envie d'être présent, Marine Tondelier qui n'en renonce pas, enfin, etc. C'est exactement les mêmes problèmes. Alors les primaires, c'est effectivement ce qui paraît toujours la meilleure solution, sauf que on l'a vu lors des derniers scrutins, bah, finalement ça marche pas. Soit le candidat n'est pas aussi bon qu'on l'imaginait, et surtout les concurrents ou les rivaux ne se rallient pas forcément au vainqueur. Donc il n'y a pas de bonne solution. Alors, une fois qu'on a dit ça, et ben on se dit qu'on aura beaucoup de chroniques pour essayer d'expliquer
0: tout pourquoi, ce qui se passe dans les prochains mois.
4: Exactement.
0: D'un côté, réjouissons-nous, ça fera beaucoup de travail. Allez, chapeau, Franck Dodieu, mot de la fin.
5: Muriel, en fait, souhaite ouvrir l'éventail des primaires à Lisnard. Mais Lisnard, c'est quelqu'un qui est assez clivant sur le plan idéologique, en particulier sur le plan économique, et se posera la question propre à chaque primaire, c'est-à-dire que en ces temps, en plus de polarisation politique et de colère, si vous ouvrez l'éventail idéologique, vous avez un doute sur, je dirais, la capacité de ceux qui sont battus à jouer le jeu du ralliement. Et donc, vous imaginez, par exemple, Attal se dire, qui est quand même, qui vient d'une gauche social-démocrate classique, jouer le jeu de Lisnard, qui est quand même très néolibéral, on en doute. Donc effectivement, ça peut avoir un intérêt sur le plan des idées, mais sur le plan purement,
0: on va dire politique, ça complique forcément les choses.
5: Absolument.
0: Merci beaucoup Franck de Dieu, Marianne en kiosque et en ligne. Pourquoi Mélenchon peut gagner, c'est à retrouver à la une du magazine. Et merci beaucoup, ma chère Raled Chabot, d'avoir été avec nous et avec moi pendant cette matinale. On vous retrouve évidemment vendredi prochain dans un instant. La vérité en face, 0826 300 300, et ce sujet, est-ce que la France est condamnée à être un pays de smicards, de bas salaires. Les syndicats la dénoncent, cette France des bas salaires, et une étude de l'INSEE publie quand même deux chiffres affolants. Plus de 6 personnes pauvres sur 10 le reste l'année suivante. Donc on a un modèle redistributif, mais visiblement ça ne fait pas si bien le travail que ça. Et ce chiffre aussi en hausse, à un niveau inédit depuis 15 ans, 13% de la population se trouve en situation de privation matérielle. La France, pays de smicards, pays de bas salaires, on est condamné à ça. Je sais pas, venez en parler à l'antenne de Sud Radio, 0826 300 300. On aura une heure, à tout de suite.
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0: Vendredi 29 mai, soyez les bienvenus sur Sud Radio et merci d'être de plus en plus nombreux à nous écouter.
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0: Et le rappel des titres, c'est avec vous Laurie Leclerc, bonjour.
13: Rebonjour Maxime, bonjour à tous. Serge Papin, ministre des Petites et Moyennes Entreprises, du Commerce, Artisanat, Tourisme et Pouvoir d'Achat, était ce matin sur Sud Radio. Il dit vouloir saluer le travail que fait Total et Monsieur Pouyanné, son patron. Ce qu'il fait, il ne le fait que pour la France, pour nous aider, aider les citoyens et les automobilistes. Le ministre qui se dit pas favorable aux taxes. Si Patrick Pouyanné renvoie son trop-plein de résultats, on ne va pas lui reprocher de faire du résultat. Dans l'actualité économique et également, l'inflation en hausse de 2,4% sur un an en mai, après une hausse déjà de 2,2% en avril, selon l'Unité économique. Et également, l'inflation en hausse de 2,4% sur un an en mai, après une hausse déjà de 2,2% en avril, selon l'INSEE. Les prix de l'énergie.

0: Légèrement blessé, le ministre des Affaires étrangères, Jean-Noël Barrot, dénonce ce matin un acte irresponsable et annonce la convocation de l'ambassadeur de Russie en France. L'ambassadeur russe en Roumanie sera également convoqué. Le tennis, on passe au sport. À Roland-Garros, après la qualification pour le troisième tour hier de Moïse Kouamé, 17 ans seulement, et de Diane Parry, un Français ce soir sur les courts, Quentin Alice, qui affrontera le numéro 2 mondial, Alexander Zverev. Le football pour ce soir, barrage retour Ligue 1, Ligue 2, Nice-Saint-Etienne à 8 clos après un score de 0 partout à l'aller. Et puis le rugby, un Vannes très large vainqueur hier contre Oyonnax 48-7 en demi-finale de Pro D2. L'autre demi ce soir, Colomiers Provence Rugby à 21h, évidemment à suivre sur Sud Radio dès 20h pour l'avant-match. Et on termine avec les courses. Pour son pronostic hippique, Jean-Paul Delperrier vous conseille pour le quintet de ce vendredi sur l'hippodrome de Vincennes de jouer les numéros 5, le 14, le 9, le 4, le 10, le 12, le 16 et le 8. Pronostic à retrouver sur sudradio.fr.
1: Et merci beaucoup ma chère Laurie Leclerc, je vous souhaite donc, parce que c'est l'heure maintenant pour vous, un très bon week-end.
0: Bon week-end à tous.
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1: Bonjour ou rebonjour, très heureux de vous retrouver pour une heure de conversation avec vous, amis auditeurs. 0826 300 300, le site internet sudradio.fr, les réseaux sociaux bien sûr, ainsi que l'application pour bavarder ensemble, discutailler comme on dit en bon françois, hein, sur ce thème. Est-ce que la France est condamnée à être un pays de smicards, de bas salaires? Et oui, les syndicats dénoncent dans une lettre au Premier ministre une France de bas salaires après l'augmentation du SMIC. Et puis ça vient au moment où l'INSEE publie cette étude avec simplement deux chiffres que je vous donne. Plus de 6 personnes pauvres sur 10 le reste l'année suivante. C'est-à-dire que malgré les aides, malgré tout ce qu'on met en place, malgré les plateaux, les télés, les journaux, les prises de parole des politiques qui l'assurent, mais si on a un modèle social extraordinaire, notre modèle redistributif fonctionne à plein régime. La preuve que non, parce que plus de 6 personnes pauvres sur 10 le reste l'année suivante. Et un autre chiffre absolument sidérant, 13% de la population se trouve en situation de privation matérielle et sociale depuis le début de l'année 2025. C'est un chiffre qui n'a jamais été aussi haut depuis près de 10 ans. Est-ce que la France s'est en réalité appauvrie? Est-ce que nous sommes condamnés à avoir un pays de smicards, un pays de bas salaires? Venez converser avec nous, 0826 300 300. Mais avant quand même de se plonger ardemment dans ce débat, le jeu sur Sud Radio, bien sûr, vous connaissez les principes, maintenant les réflexes à avoir. 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Et qu'est-ce qu'on fait? Eh bien, on vous passe un petit coup de fil, évidemment, avant 10h. Et 9h06 sur Sud Radio, on entame donc cette discussion. Est-ce que la France est condamnée à être un pays de smicards? Est-ce que nous sommes un pays de petits salaires, de bas salaires? Cette étude de Nice est sidérante. Est-ce que, 13% de la population se trouve en situation de privation matérielle et sociale? Ça n'a jamais été aussi haut depuis près de 12 ans et plus de 6 personnes pauvres sur 10 le reste l'année suivante. Alors est-ce que c'est une situation que vous observez, que vous constatez? Est-ce que oui, la France est un pays de bas salaires? Ça fait des années que vous êtes au SMIC, vous ne vous en sortez pas. Il est difficile aujourd'hui, non pas de vivre, il faut le dire, mais de survivre aujourd'hui quand on est payé au SMIC en France. Venez converser avec nous, amis auditeurs, 0826 300 300, vous avez la parole jusqu'à 10h, bien sûr, sur Sud Radio. Bonjour Serge.
3: Bonjour à tout le monde.
1: Merci beaucoup d'être avec nous, mon cher Serge. Comment vous regardez-vous ce débat? Est-ce qu'en effet, la France est condamnée à être un pays de SMICA? Est-ce que la France est un pays de SMICA? Est-ce que nous sommes condamnés au bas salaire?
3: Je ne sais pas si on est condamné, mais effectivement, on le subit. Et ça fait 10 ans que les revenus régressent par rapport à l'évolution des prix. C'est la crise de la répartition, parce qu'on voit que chaque année, les grandes entreprises, les investissements augmentent leurs bénéfices, et d'un côté, la population est de plus en plus pauvre. Aujourd'hui, je viens d'acheter une baguette ce matin. La baguette, elle a diminué. On dirait une ficelle, ce qu'on appelait avant une ficelle. Elle coûte 1,30€. 1,30€ pour un petit bout de pain qui est tout petit.
1: 1,30€ la ficelle, oui.
3: La ficelle, enfin, ils appellent ça une baguette. Mais,
1: oui, je vois très bien.
3: Ils ont augmenté le prix, ils ont diminué la taille.

0: Il a diminué le poids. Et c'est un exemple. Donc, partout, il gratte. Le prix de l'essence, c'est une catastrophe parce que, ben, écoutez, moi, je circule beaucoup maintenant. J'ai complètement réduit. Je sors plus de la voiture. Je peux plus rien faire. Je suis en retraite, donc je reste chez moi et je traîne, quoi. Alors qu'avant, je pouvais sortir un petit peu. Au niveau de l'alimentation, je bouffe rien, je peux pas. Y aller. Quand vous avez 6 € le kilo de pomme ou des trucs comme ça, 8 € le kilo de pomme, c'est des exemples que je donne, mais les gens, tous ceux qui font leurs courses et qui achètent eux-mêmes et qui ont un petit budget le voient. J'ai des amis, lorsqu'ils font des courses, ils ne prennent que les produits à date courte, donc qui ont 25%, 40%, et ils n'arrivent plus.
1: Oui. C'est-à-dire que même vous, Serge, vous le voyez, en évitant de prendre la bagnole quand on voit le prix de l'essence et même sur la nourriture, et enfin, j'imagine quoi, économiquement, c'est encore compliqué. Vous êtes, je sais pas, moi, encore à découvert après tout ça.
0: Bah, je suis à découvert chaque mois et de plus en plus. Là, je suis actuellement à 800 € de découvert. Ça veut dire que la plus grosse partie de ce que je vais avoir de ma retraite, ça va combler le découvert. J'avais une petite cagnotte suite à un héritage, ça a diminué énormément, il n'y a presque plus rien. J'avais à peu près 300 000 € en deux fois deux héritages. Il doit me rester 80 000 € et tous les mois, je prends 800 000 € sur cette cagnotte. Et quand il n'y aura plus rien, je serai à la rue parce que je ne pourrai même plus payer les charges. Je pourrai plus. Alors vous avez des services dits d'aide. Mais la mutuelle, j'ai 145 € de mutuelle. Je dépasse le seuil de 50 € par an, le seuil pour obtenir la CMU. Donc, j'ai pas la CMU, donc je suis en 145 € de mutuelle. Me soigner, ça devient difficile parce qu'il y a des dépassements à chaque fois chez les médecins à payer. Les remboursements, ils se donnent même plus la peine de faire à la mutuelle quand vous allez à l'hôpital. Ils vous envoient une facture via les impôts pour payer, et une fois que vous avez payé aux impôts, vous envoyez chaque mutuelle qui vous rembourse une partie. C'est de la folie, quoi. Les médecins, ils se plaignent, mais les médecins, ils gagnent bien leur vie par rapport à nous. C'est vrai qu'ils ont fait des études, mais...
1: Vous dénoncez aussi le fait d'y aller, le prix des médicaments, parfois des remboursements retardés, et quand on a une petite retraite, un petit salaire, bah, tout ce qui peut être en décalage sur un mois où tout est extrêmement serré, où on est déjà en plus dans le rouge, Serge, vous avez raison de le dire, forcément, c'est beaucoup plus compliqué. Merci beaucoup d'avoir parlé vrai ce matin, mon cher Serge, au micro de Sud Radio, au 0826-300-300, le prix de la nourriture, l'économie d'essence est pourtant près de 800 € dans le rouge. Forcément, ce n'est pas une vie, ce n'est pas comme ça qu'on s'en sort. Bonjour Olivier.
2: Bonjour Maxime.
1: Merci beaucoup d'être avec nous, mon cher Olivier. Comment vous regardez vous ce débat, surtout après le témoignage assez poignant de Serge, avec en réalité une paupérisation totale de son quotidien, avec une vie qui est devenue de plus en plus chère.
2: C'est extrêmement triste de voir que un pays qui n'était pas si moche économiquement que ça, depuis 30 ans, on ne fait que descendre. Pour répondre plus spécifiquement à la question que vous avez posée en entrée, à savoir est-ce qu'on est condamné à être un pays de smicard, structurellement, oui. Pourquoi? Puisque le SMIC n'est pas chargé. Alors que dès que vous avez vu, c'est le fameux chiffre qui a été sorti l'année dernière, ou il y a 2 ans, pour que un smicard soit augmenté de 100 €, ça coûte 592 € à son employeur, et lui, sur les 100 € ne récupérera que 80. Puisque dès que vous dépassez le SMIC, vous tombez sous, il faut payer le social en France, et donc, c'est taxé. Mais comme il y a un effet de seuil qui est pas un seuil, c'est une marche monumentale. Donc, résultat des courses, avant qu'on quitte le SMIC, il va falloir que l'Europe entière se réveille. Mais sinon, on a bâti un système
1: qui fait la course au SMIC,
2: de pouvoir
1: en fait
2: faire autrement. Évidemment. Alors après, on a des élections qui arrivent. Ça rejoint un peu le sujet de l'heure précédente. Mon cheval de bataille sur le sujet précédent, c'est que si on faisait une élection présidentielle à 3 tours, on s'arracherait pas les cheveux à savoir s'il faut des primaires ou pas. Je pense que ce serait un super système et il coûterait, à mon avis, pas très très cher. Mais ça trouve pas écho, donc c'est que je dois me tromper. Mais je trouve quand même que ce serait pas mal. Mais quel candidat va pouvoir sortir la tête de l'eau? Ça va, à mon avis, dépendre de 2 choses. 1, est-ce que les Français, tous, du plus petit au plus grand, les plus riches, vous compris, vont comprendre que le pays n'est plus riche, que structurellement on est pauvre? Et 2, du coup, où est-ce qu'on va pouvoir tailler dans la répartition des dépenses? Quoi qu'on choisisse, ça sort de la même caisse, la nôtre. Que ce soit qu'on prenne le PIB, qu'on prenne les revenus des Français, qu'on reprenne les avoirs immobiliers, etc. Tout ça, c'est une seule et même caisse. c'est le pays. Ouais. Est-ce que le pays a suffisamment d'argent pour faire que les plus pauvres soient protégés? C'était un peu le cas avant, pendant les Trente Glorieuses, pendant le fait qu'on croyait à l'économie de marché mondiale après la chute du mur de Berlin et l'hégémonie américaine. On disait, c'est bon, le marché va tout remplacer et si on fait du commerce, tout le monde sera riche. Mais c'était pris de telle sorte qu'on faisait pas attention à la ressource, l'énergie, pétrole, gaz et les matières premières. Or, maintenant qu'on est 8 milliards de gens à jouer, eh bien, on voit bien que les ressources sont plus...
1: C'est ça, c'est pas la même répartition des ressources.
2: Si on n'a pas de ressources, exactement. Donc ça, on est condamné pauvre. Mais si les gens étaient convaincus... On n'a aucune formation économique dans ce pays. Donc, si les gens étaient convaincus que le pays n'était pas si riche, je pense qu'ils demanderaient autre chose à leur gouvernement.
1: Non, et puis là où vous posez une question quand même, une question importante, mon cher Olivier, c'est de savoir quel candidat pourrait éventuellement gagner quand on voit aujourd'hui que dire la vérité ne fait certainement pas gagner une élection présidentielle. Et malheureusement, il y a beaucoup, mais alors beaucoup de vérités à aller prononcer sur ce pays, qui plus est dans les années à venir. Merci beaucoup de nous avoir passé un coup de fil au 0826-300-300. Est-ce que la France est condamnée à être un pays de smicards, un pays pauvre? C'est en tout cas les syndicats qui dénoncent dans une lettre au Premier ministre une France de bas salaires. Et cette étude de l'INSEE avec des chiffres absolument ahurissants. Plus de 6 personnes pauvres sur 10 le reste l'année suivante. C'est donc que le fameux modèle social n'est pas aussi resplendissant que prévu. Et puis un autre chiffre, 13% de la population se trouve en situation de privation matérielle. C'est son plus haut niveau à ce chiffre depuis plus d'une dizaine d'années. Est-ce que la France est un pays de smicards et condamné à être un pays pauvre? Est-ce que la France entretient même la pauvreté avec ce système de smic? Venez en parler avec nous. Le micro vous est ouvert sur Sud Radio 0826-300-300. À tout de suite.
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1: 9h18 sur Sud Radio, 0826 300 300. On dialogue autour de cette France du travail, un pays, une France de bas salaire, dénoncent les syndicats dans une lettre envoyée au Premier ministre, hein, Sébastien Lecornu, et cette étude de l'INSEE. 13% de la population qui se trouve dans une situation de privatisation, de privation, pardonnez-moi, matérielle et sociale, c'est le plus haut niveau depuis 12 ans. Et à la fin, l'INSEE nous dit que plus de 6 personnes sur 10 qui sont pauvres le restent l'année suivante. Est-ce que la France est un pays condamné à rester au SMIC? Est-ce que la France entretient la pauvreté finalement? Est-ce qu'elle entretient les bas salaires? Est-ce qu'elle entretient les personnes pauvres? Venez en parler avec nous au 0826 300 300. On en discute jusqu'à 10h. Bonjour Sylvie.
6: Bonjour, comment allez-vous?
1: Écoutez, on survit ma chère Sylvie, on survit. Et vous-même?
6: Moi dans le Lot-et-Garonne, hein, on est autant aux alentours de 40, mais bon, c'est super, faut pas, c'est la canicule, c'est le beau temps qui arrive.
1: C'est ça, voilà. C'est le début de l'été qui se prépare, on va dire ça comme ça.
6: Voilà, mais la semaine prochaine il pleut, c'est souvent comme ça parce qu'il fait chaud d'un coup, donc après il pleut, donc bien comme ça.
1: C'est ce qu'on appelle, c'est l'alternance du temps, ma chère Sylvie. Voilà, comment faut regarder, vous, le débat autour de l'actualité sur le SMICA? Est-ce que la France, en effet, s'appauvrit? Est-ce que les syndicats ont raison de dénoncer une France des bas salaires? Bref, est-ce qu'on est condamné à être au SMIC en France, ma chère Sylvie?
6: Alors déjà, moi, je dirais que la France n'est pas pauvre parce qu'on voit très bien nos dirigeants qui s'en sortent très bien avec des hauts salaires. Eux, par contre, au niveau des Français en eux-mêmes, bien sûr que la France, on nous appauvrit, hein, de toute façon, on le voit, hein, à tous les niveaux, hein. Donc au niveau du SMIC, de toute façon, ça fait plusieurs années qu'on bataille pour avoir une hausse du SMIC qui ne se fera pas, déjà pour commencer. Et quand on regarde, moi j'étais en train de regarder les salaires minimaux dans l'UE, on n'est quand même pas beaucoup, il y a très peu de pays qui sont au-dessus du SMIC, il y en a 1, 2, 3, 4, 5, 6. Tous les autres, ce sont des pays, la Bulgarie, la Roumanie, la Hongrie et tout ça, qui sont en dessous de pratiquement 800 euros. Donc moi je pense que de toute façon avec l'Europe, de toute façon on est condamné à être pauvre. C'est le but. Nous, on est un pays où le SMIC est élevé. Les trois quarts des pays de l'Union européenne, ce sont des SMIC qui sont bas. Donc, plutôt que de mettre les pays bas à notre niveau, à nous, au niveau du SMIC, c'est pas possible, ça les arrange pas. Donc, en fait, je pense qu'il est en train de se passer, c'est que c'est nous qui allons être mis au niveau des salaires.
1: En fait, on va devenir des fameux, parfois certains ces économistes le disent un peu sévèrement, mais on va retrouver une économie de pays en voie de développement, quoi. C'est-à-dire très endetté, sans avoir forcément réussi à enchaîner des progrès sur des enjeux stratégiques, et en plus, des travailleurs mal payés. C'est un peu ce que vous redoutez, vous, Sylvie.
6: Voilà, c'est ça. Mais de toute façon, on le voit très bien. De toute façon, on nous appauvrit sur l'alimentaire. L'alimentaire, moi j'entendais tout à l'heure sur votre plateau, l'alimentation, 2%, non, c'est plus que 2%. Quand on voit qu'on fait les courses, on voit bien les augmentations. Il y a des produits qui ont augmenté.
1: Non, et vous avez raison, une prix au quotidien qui augmente absolument partout. Merci beaucoup, ma chère Sylvie, d'avoir appelé au 0826-300-300. Poursuite du dialogue, évidemment, sur Sud Radio. Les syndicats qui dénoncent une France des bas salaires, plus de 6 personnes sur pauvres, plus de 6 personnes pauvres sur 10 le reste l'année suivante, et ce chiffre quand même, plus de 13% de la population qui se trouve en privation matérielle et sociale, un chiffre inédit depuis 12 ans. Est-ce que la France est condamnée à être un pays de SMICA? Est-ce que la France encourage la pauvreté, fabrique de la pauvreté? 0826 300 300. Bonjour Xavier.
7: Bonjour Maxime, bonjour Sud Radio.
1: Comment allez-vous, mon cher Xavier?
7: Mais ça va très bien avec ce grand soleil.
1: Oh là là, mais à Bordeaux du soleil, mais vous vous rappelez de ce que c'était ou pas?
7: Bien sûr, on a retrouvé le beau soleil. C'est vrai qu'il y a eu quelques jours de pluie.
1: J'ai passé la moitié d'une semaine du côté de Bordeaux il y a pas très longtemps. C'était au-delà de la pluie. C'est-à-dire que j'ai vérifié quand même mon GPS pour savoir si j'étais pas en Bretagne, en Normandie ou quelque chose comme ça, quand même. Je vous le dis.
7: Mais ravi. Faut m'appeler avant de venir, je vous dis.
1: La prochaine fois, je ferai Louis Baudin et Xavier de Bordeaux pour être sûr de la précision météorologique. Et bien sûr, Rémi André toujours en backup comme ça pour m'assurer de la bonne météo. Vous, comment vous regardez, mon cher Xavier, le débat en cours? Est-ce qu'en effet la France est condamnée à être un pays de SMICA? Est-ce que la France fabrique de la pauvreté?
7: Évidemment, la France fabrique de la pauvreté, des SMICAR en masse. Et puis, mais c'est pas grave, on a du soleil. Bon, plus sérieusement, le bon côté des choses, c'est qu'il y a quand même des gens qui en profitent. Mmh. Ben oui, parce que l'économie, c'est un jeu à somme nulle. Quand il y en a un qui s'enrichit, l'autre s'appauvrit et vice-versa. S'il y a plein de gens qui s'appauvrissent en France, c'est parce qu'il y en a plein d'autres qui s'enrichissent. Aujourd'hui, il y a, par exemple, de 2003 à 2022, les 0,1% des Français les plus riches qui ont vu leurs revenus augmenter de 120%. Mmh. On a, depuis 2017, les plus grandes fortunes de France qui ont vu, les 500 plus grandes fortunes de France, qui ont vu leur fortune doubler. Et on a, globalement, une explosion des inégalités à l'échelle de la France. Mais à l'échelle du monde, l'appauvrissement des Français, bah, il rend faveur à d'autres populations plus pauvres.
1: Mmh. Donc vous dites, en réalité, la pauvreté et peut-être le cercle d'appauvrissement dans lequel est la France, c'est en partie à cause, grâce à des gens les plus fortunés qui, eux, se gavent derrière.
7: Et il y a aussi le fait que la France s'appauvrissant, il y a d'autres pays qui s'enrichissent, parce que l'économie, c'est une compétition mondiale.
1: Donc la France
7: et d'autres pays dans le monde s'appauvrissent, les grandes puissances globalement s'appauvrissent, s'endettent massivement pour maintenir leur niveau de richesse, de semblant de niveau de vie, au détriment des générations futures. Mais ça se fait surtout à la faveur des pays émergents. La Chine, les pays d'Europe de l'Est qui voient leur pouvoir d'achat et leur richesse par habitant augmenter. Donc voilà, la réalité de l'économie, c'est que on est tous interconnectés au sein des nations, mais aussi au niveau du monde. Et oui, en France, pourquoi on s'appauvrit globalement? En une phrase, hein, c'est parce qu'on est dans un pays de rentiers. Le système politique se fait majoritairement à la faveur des rentes, rentes immobilières, rentes de capitaux mobiliers. Et on voit que finalement, les Français ont des dépenses contraintes qui sont liées au paiement de ces rentes.
1: Merci beaucoup, mon cher Xavier, d'avoir été avec nous au 0826-300-300. Est-ce que la France est condamnée à vivre au SMIC? Est-ce que la France fabrique de la pauvreté, reste dans un cercle vicieux de la pauvreté quand on voit notamment ce SMIC et des syndicats qui dénoncent une France des bas salaires? Venez en discuter avec nous au 0826-300-300. Bonjour Jean.
2: Oui, bonjour.
1: Merci beaucoup d'être avec nous, mon cher Jean. Vous nous appelez depuis Nîmes. Vous êtes restaurateur et vous le voyez, cette France des bas salaires, cette France du SMIC?
2: Je la vois depuis pas mal d'années. On la voit parce que toute la fiscalité est basée là-dessus, hein. On a un gouvernement depuis des années qui nous explique qu'il faut embaucher du monde, donc on limite les charges, patronales, mais on les limite que sur les bas salaires. Donc quand vous êtes sur le...
1: Ouais, donc
2: sur
1: on le fabrique SMIC, un cercle vicieux.
2: Bien sûr, vous prenez un employé, vous le payez au SMIC, vous êtes qu'à 7% de charge patronale.
1: Et vous le voyez assez régulièrement, j'imagine que la question se pose quand vous voulez augmenter vos salariés, vous n'en sortez pas.
2: Ben, mais vous ne pouvez pas. Mettez-vous à la place d'un chef d'entreprise. Qu'est-ce qu'on fait?
1: Parce que bon, moi, je le suis, Jean, donc je compatis totalement. Il n'y a pas de problème avec ça.
2: Quand vous avez un employé qui veut jouer une augmentation, ah oui, comment je fais? Je me retrouve avec une augmentation de charge patronale de 33%.
1: Oui. Ouais, à chaque fois. Donc forcément, quand on fait le petit calcul dans la colonne de droite avec les charges qui augmentent en plus du salaire, derrière, pour la trésorerie, ça fait toujours, si vous voulez, forcément un poids qu'on n'avait pas anticipé. Merci beaucoup, Jean, de nous avoir appelé au 0826-300-300. La France, pays de smicards, pays de pauvres, condamné à être un pays de smicards, et surtout quand on voit ces chiffres de cette étude de l'INSEE, hein, 13% de la population est en situation de privation matérielle, un chiffre qui n'a jamais été aussi haut depuis plus de 10 ans, et plus de 6 personnes pauvres sur 10 le reste l'année suivante, c'est-à-dire que le fameux modèle social, comme on aime le vanter en France, le fameux modèle redistributif français n'a visiblement pas les effets escomptés. 0826-300-300. Bonjour Julien.
5: Oui, bonjour à vous.
1: Merci beaucoup d'être avec nous, mon cher Julien. Comment vous regardez, vous, ce débat économique un peu condamné, la France à être un pays de smicards?
5: Ah bah moi, je pense qu'aujourd'hui, la France paye le fait d'avoir dénigré des métiers, on va dire... prolétaires, en fait, parce qu'en fait, on les a tellement dénigrés qu'on a tellement baissé leur valeur qu'aujourd'hui...
1: À quoi vous pensez, par exemple, Julien?
5: Bah, je pense aux aides-soignants, je pense aux maçons, je pense enfin, aux ouvriers du bâtiment, je pense à la restauration. Ce sont un ensemble de métiers qui ont toujours été pointés du doigt, critiqués, alors que on enviait les métiers plutôt de bureau, en disant, voilà, un métier un petit peu plus de cadre et compagnie. Mmh. Tous ces métiers de cadre, aujourd'hui, ils vont tomber comme des châteaux de cartes, parce qu'avec l'IA, ils sont devenus complètement obsolètes, en grande partie, malheureusement pour eux. Et du coup, bah, les métiers qui ont toujours été critiqués, je pense que c'est ça qu'il faut revoir de fondamentalement. C'est les métiers dont on a le plus besoin qui doivent être valorisés aujourd'hui. C'est la conséquence.
1: Oui, et puis on en revient toujours à la même discussion. Comme on n'a pas voulu encourager, si vous voulez, les filières courtes, ceux qui travaillaient, ceux qui pouvaient rentrer sur le marché du travail rapidement, bah, derrière, on se retrouve avec ce qu'on appelle un peu vulgairement les bullshit jobs, mais avec de grands noms un peu pompeux qui ne servent absolument à rien.
5: Et je pense que, comme disait votre auditeur précédent, bah, les patrons ne peuvent pas augmenter. Bah, un salarié au SMIC, c'est le piège. En fait, quand on rentre dans une boîte au SMIC, on est condamné à rester au SMIC toute sa vie. C'est triste à mourir, mais c'est ça. Donc oui, là, on est dans une impasse. Oui.
1: Une impasse, et donc, en effet, toujours ces questions derrière, après, du pouvoir d'achat et de la rémunération du travail. Merci beaucoup, Julien, d'avoir été avec nous au 0826-300-300 des syndicats qui, dans une lettre au Premier ministre, Sébastien Lecornu, dénonce une France des bas salaires et une étude de l'INSEE. 13% de la population se trouve en situation de privation matérielle. C'est le plus haut niveau de ce chiffre depuis plus d'une dizaine d'années. Et plus de 6 personnes pauvres sur 10 le restent l'année suivante, c'est-à-dire donc que ce fameux modèle social, ce modèle redistributif français qu'on aime tant vanter n'est pas si efficace que ça. Et puis est-ce que tout simplement la France est condamnée à être un pays de smicards, un pays de pauvres? Est-ce qu'on a fabriqué peut-être un cercle vicieux de la pauvreté, de l'appauvrissement du pays? Venez en discuter avec nous, nos éditorialistes arrivent dans un instant pour débattre jusqu'à 10h avec vous au 0826 300 300.
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0: 0826-300-300 sur Sud Radio. La vérité en face se poursuit sur un sujet qui vous concerne, amis auditeurs, et qui vous concerne parce qu'il est concret. C'est le pouvoir d'achat. Derrière, c'est les salaires. Et derrière, c'est cette fameuse question du SMIC, parce que les syndicats dénoncent une France des bas salaires, tandis qu'une étude de l'INSEE vient de sortir et plus de 6 personnes pauvres sur 10 le reste l'année suivante. Et chiffre inédit également, 13% de la population se trouve en situation de privation matérielle et sociale. C'est le plus haut niveau depuis près de 12 ans. Donc, est-ce que la France est condamné à être un pays de smicard? Est-ce que la France fabrique en réalité peut-être un cercle qui n'est pas très vertueux, mais un cercle vicieux de l'appauvrissement du pays? On va en discuter avec nos éditorialistes. Ce matin, j'ai le plaisir, comme chaque vendredi, d'accueillir Amaury Brollet. Bonjour.
1: Bonjour Maxime.
0: Rédacteur en chef de Valeurs Actuelles, qui a eu la folie de courir jusque dans le studio par cette chaleur, ce qui est déjà une prouesse. Donc il y a Moïse Kouamé à Roland Garros, il y a Amaury Brollet à Sud Radio, il faut le dire. Et donc rédacteur en chef à Valeurs Actuelles, avec à la une cette semaine:
1: le canon français et l'art de vivre à la française, menacée par la gauche et l'extrême gauche.
0: Donc en kiosque et bien sûr sur les sites internet. Et avec vous Rémi Cardon, bonjour.
2: Bonjour.
0: Merci d'être avec nous dans le studio de Sud Radio ce matin, sénateur socialiste de la Somme. C'est très simple, première question, est-ce que oui, la France, on va dire d'un point de vue général, commençons le débat de cette manière si vous le voulez bien, est condamnée à vivre au SMIC, à être un pays de smicards? Est-ce qu'elle est condamnée à avoir comme ça ce cercle vicieux de la pauvreté ou de l'appauvrissement du pays, Rémi Cardon?
2: J'ai envie de vous dire non, puisque déjà il y a des élections présidentielles en 2027, donc il y a des choses qui peuvent changer. Mais moi, ce que je retiens, il y a un chiffre, pour que ce soit encore plus visuel, c'est si vous comparez le SMIC et le seuil de pauvreté, il y a à peu près 180 euros de différence. 180 euros de différence.
0: Ce qui est affolant.
2: Ce qui est affolant. C'est-à-dire qu'un smicard, il suffit qu'il fasse deux pleins ou trois pleins dans le mois, plus la nourriture le midi pour forcément se nourrir. À la fin, pour aller travailler, croyez-moi, faut avoir une envie extraordinaire. Faut pas que son métier soit pénible sous les temps de chaleur ou autre, parce que sincèrement, ça interroge. Donc moi, il y a un point sur lequel je pense qu'il faut insister, c'est que il faut bien évidemment, nous on défend un SMIC à 1690 euros pour qu'il y ait un glissement aussi des grilles des autres salaires, pour qu'on on augmente aussi notre niveau de vie. On fait partie des pays européens où sur lequel on n'est pas hyper bien positionné, si on en croit. On n'est pas en tout cas dans le top 3 des pays européens, on est plutôt 5e ou 6e je crois. Donc il y a quand même une inquiétude, et c'est surtout des politiques depuis les années 90 où on a cherché à plutôt combattre le chômage, dont acte, il n'y a pas de sujet là-dessus, mais finalement, par les exonérations sur les bas salaires, en fait, on a créé une trappe à bas salaires. En fait, on paye des politiques menées par diverses formations politiques. Attention, je mets tout le monde dans le panier. Pour le coup, aujourd'hui, on voit bien qu'on se retrouve en difficulté pour, en tout cas, donner envie à celles et ceux qui veulent continuer à travailler, bien évidemment, avec un salaire décent,
0: convenable
2: pour vivre.
0: Mais c'est toujours mieux.
2: Il est de plus en plus rare.
0: Ça, c'est sûr. Et est-ce que c'est les syndicats qui, dans une lettre à Sébastien Lecornu, ont dénoncé la France des bas salaires? La question ce matin qu'on vous pose un peu directement, amis auditeurs, c'est celle-ci. Est-ce que la France est condamnée comme ça à être dans ce cercle vicieux de la fabrication de pauvreté, à être un pays de smicards? Amaury Brollet, comment vous regardez ce débat?
1: Les syndicats ont raison sur le constat, malheureusement ils ont tort sur toute la ligne, sur l'explication, sur la grande explication de cet appauvrissement généralisé, de ce déclassement généralisé. La France est l'un des pays au monde aujourd'hui qui taxe le plus le travail, avec des niveaux de charges sociales à la fois patronales et salariales,
2: sociales.
1: Oui, de cotisations sociales et à la fois patronales et salariales, qui sont parmi les plus élevés du monde. Donc et là encore, quand on se réfère au classement, la France figure dans le peloton de tête des pays européens où la différence est la plus élevée entre le coût d'un salarié pour une entreprise et ce que celui-ci perçoit après le paiement de ses charges et de ses impôts. Et elle est, selon le niveau de salaire d'ailleurs, entre le 24e et le dernier rang européen. Donc là, si l'on veut évidemment rendre le fruit, une partie en tout cas du fruit de leur travail aux Français, il faut diminuer évidemment l'ensemble de la fiscalité et notamment les charges. Et pour cela, il faut réformer notre modèle social.
0: On y reviendra parce que tout à l'heure, mon invité politique, c'était Serge Papin. On a parlé, bien sûr, il est aussi ministre, certes, des PME, mais il est aussi ministre du pouvoir d'achat. Et je lui ai posé la question, est-ce qu'il faut revoir certaines choses? Il a évoqué, lui, la baisse de la CSG, notamment sur les jeunes qui travaillent. Et il a évoqué, au bout d'un moment, la participation, peut-être la désindexation, ce qui a été un projet maintes fois renouvelé, notamment des retraites les plus élevées. Il estime qu'à partir de 3000 euros, on peut faire un effort sur sa retraite. Ça fera partie des discussions que je vous poserai. Mais c'est vrai que quand on voit ça, ce n'est pas la première fois. Quand on voit la hausse du SMIC dans certains programmes, programme, et c'est pour ça que je me tourne vers vous, Rémi Cardon. Est-ce que justement, on ne participe pas à ce que certains appellent la trappe des bas salaires? Parce qu'en fait, on augmente le SMIC, on augmente le SMIC, mais derrière, c'est le salaire minimum. Donc en fait, on a du mal derrière à corriger les inégalités, parce que même à 1600 euros, on n'a pas une vie confortable, peut-être un peu plus confortable que la, bah, que
2: oui,
0: la
2: c'est
0: pauvreté.
2: Un glissement mais des différents salaires.
0: Bien sûr, mais est-ce qu'on ne va pas justement traîner ce poids d'un salaire qui permettra juste pour beaucoup, avec l'inflation générale, de survivre, entre guillemets?
2: Bah, moi, je pense qu'il faut un nivellement par le haut. Aujourd'hui, on a souvent fait un nivellement par le bas. C'est-à-dire, en fait, il y a finalement très peu d'écart, je le disais à l'instant, entre le seuil de pauvreté et le SMIC. Et donc, là, aujourd'hui, quand je parle de rehausser le SMIC, c'est pour des raisons très simples. C'est que, aujourd'hui, il faut aussi créer des différences nettes entre ceux qui travaillent, ceux qui travaillent pas, avec des salaires, entre ceux qui ont des allocations, etc. Donc, il faut, à mon avis, que les choses soient claires pour les Français, pour qu'ils aient, en tout cas, envie s'engager dans la société française en payant des impôts, en travaillant, et c'est comme ça qu'il faut retisser du lien avec eux. Et en l'occurrence, vous le disiez, les cotisations...
0: Mais est-ce que même c'est une vision, c'était un peu ça peut-être, ma question était mal posée tout à l'heure, est-ce que c'est un objectif de dire que aujourd'hui on va vivre au SMIC? Vous voyez ce que je veux dire? Quand on l'augmente de manière significative...
2: Mais si vous voulez, au bout d'un moment, il faut poser une base de départ. Et cette base de départ, force est de constater qu'elle est trop basse. Mais elle est trop basse, attention, si vous regardez, vous mettez à la place d'un patron, il est vrai que s'il augmente quelqu'un qui est au SMIC, ça va lui coûter à peu près 18% de plus à la fin. Donc il préfère prendre quelqu'un un peu plus haut que le SMIC dès le départ, plutôt que le prendre au SMIC. En fait, les politiques qui ont été construites à l'époque sur, notamment pour avoir un maximum de nouveaux employés, malheureusement au SMIC, ça a été conçu pour lutter contre le chômage, sont aujourd'hui inefficaces.
1: Mais si vous rehaussez le SMIC comme vous le souhaitez, le problème va se poser à nouveau.
2: Mais les gens vont plus consommer. Donc ça va dans l'économie, ça, monsieur. Vous savez, vous comparez entre quelqu'un qui, notamment sur le revenu des ménages, vous regardez comment les gens consomment. En toute sincérité, ceux qui ont 2-3 000 euros, sincèrement, ça va directement dans l'économie. Hein. Par contre, ceux qui ont 20, 30, 40, 50 000 euros, bien évidemment, ça va un peu moins dans l'économie. Ça va plus dans les épargnes, dans les placements. Et donc, voilà. Mais si vous voulez, il faut faire confiance aussi aux Français. Si on rehausse le SMIC, c'est aussi pour relancer l'économie.
0: Il faut leur faire confiance. On va relancer
1: l'économie allemande et chinoise, parce que les Français, notamment, les plus pauvres consomment beaucoup, beaucoup de produits importés.
0: Et si vous rehaussez encore avec l'amende de 200 millions,
1: si vous rehaussez le niveau du SMIC, le problème va rester le même, sauf qu'il sera plus élevé. Le niveau d'imposition en France est trop élevé, notamment sur le travail. Quelle est votre solution à gauche pour en finir avec cette réalité? Je vous ai donné des chiffres. La France fait partie des pays qui imposent le plus le travail. Qu'est-ce que vous faites pour en sortir?
2: Moi, je vous réponds, monsieur.
1: Pour soulager les entrepreneurs.
2: Je vous réponds aujourd'hui. Sur 100 euros de cotisation sociale, vous savez, il y a 38 euros qui vont directement pour qui sont de santé, les problématiques de maladie, 28 euros sur les retraites, 9 euros sur les familles et 7 euros sur le chômage. Vous voyez que tout ça, c'est un modèle de protection sociale. Vous connaissez vous-même le déficit et les difficultés qu'on peut avoir. Donc il faut bien aussi animer cette protection sociale qui est bien sûr défendue par l'ensemble des Français.
1: Vous dites qu'on change rien, en fait.
2: Mais non, il faut créer de la richesse et continuer à créer de la richesse.
1: Et on en crée de moins en moins de la richesse, notamment du fait de ce niveau de taxation.
2: Forcément, avec votre récit, ça donne vachement envie.
1: Mais c'est pas un récit, ce sont les chiffres, monsieur.
2: Non, c'est pas.
1: Ce sont les chiffres de l'OCDE, ce sont les chiffres européens.
2: Aujourd'hui, il y a une dynamique sur, notamment, puisque vous parlez d'industrie, un tout petit peu, il y a des choses qui peuvent se monter au niveau européen avec des dynamiques notamment sur l'automobile. Si on fait un protectionnisme européen,
1: il y a une explosion des faillites d'entreprises depuis plusieurs mois. On a l'inflation qui remonte, le chômage qui remonte, on est au bord de la récession.
2: Vous vivez dans un monde parallèle. Face à la concurrence déloyale chinoise, il faut mettre justement des barrières douanières.
1: Et donc on augmente le SMIC, comme ça on donne un peu plus d'argent aux pauvres qui achèteront des produits chinois. C'est très très intéressant.
2: Pas du tout. Parce que du coup, vous stigmatisez le SMICard lambda achète des produits chinois tout le temps.
1: C'est l'angle mort de la gauche, parce que vous n'avez pas le courage d'aborder ce sujet, parce que ça vous met évidemment en porte-à-faux avec vos électeurs, et notamment les fonctionnaires. Parce qu'il faut réformer l'État-providence en France, il faut réformer notre système de retraite, qui est une pyramide de Ponzi en faillite virtuelle, vous savez très bien. Pourquoi, et vous allez me répondre, pourquoi il y a en France 4,5 millions de fonctionnaires qui bénéficient d'un système de capitalisation pure, avec un taux annualisé, un rendement annualisé de 4,4%.
2: Vous comparez.
1: Pourquoi les seuls fonctionnaires bénéficient? Non, pourquoi en France, les seuls fonctionnaires bénéficient d'un système de capitalisation?
2: Ils ont des grosses retraites, les fonctionnaires?
1: Et pas les autres. Et pas les Français. Pourquoi?
2: C'est marrant que votre point de vue, là. Ils ont des grosses pensions de retraite,
1: Ils ont des pensions tout à fait correctes, oui.
2: Ah oui, catégorie C, vous voulez qu'on y vienne?
3: La liberté de choix. Pourquoi ne pas offrir la liberté de choix aux Français?
2: Les Français, ils peuvent soit passer des concours.
3: Alors vous êtes pour introduire des fonds de pension. Vous êtes pour introduire des fonds de pension, monsieur.
2: Les Français ont le choix, monsieur.
3: Vous êtes pour introduire donc la capitalisation pour tous les Français.
2: Mais non, mais
0: je vous propose une pause dans notre dialogue. Je vous propose aussi d'aller justement sur éventuellement les retraites par capitalisation. On est sur ce sujet et les syndicats qui dénoncent une France de bas salaires. Et cette étude quand même de l'INSEE, plus de 6 personnes pauvres sur 10 le reste l'année suivante. Peut-être aussi des questions à poser sur le fameux système social français. Ça fera partie des thèmes qu'on abordera. Et puis, je le disais, Serge Papin, ministre des PME du pouvoir d'achat tout à l'heure, l'évoquait. Peut-être qu'il va falloir organiser une baisse de la CSG, voire la supprimer sur ceux qui travaillent dès le plus jeune âge et éventuellement demander un effort aux retraités les plus aisés. On lui a demandé, il était un peu timide au début, le ministre Papin, mais il a dit, allez, autour de 3000 euros, ça fait quand même partie des retraites confortables. Peut-être que ça fait partie des solutions qu'on met sur la table. En tout cas, on va les mettre sur la table du studio de Sud Radio. 0826 300 300. Venez participer à la discussion, amis auditeurs. On revient dans une poignée de secondes. À tout de suite.
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0: Ah ben, il y a des débats et puis il y a ceux de Sud Radio où forcément ça continue avant, ça continuera après, ça continue pendant. On est toujours en compagnie d'Amaury Brolet, rédacteur en chef à Valeurs Actuelles et toujours en compagnie également du sénateur socialiste de la Somme, Rémi Cardon. On évoquait la retraite par capitalisation, alors le débat se poursuivait, mais il y avait, c'est vrai, ce débat, beaucoup, en tout cas une partie de la gauche pourrait être opposée presque sur le principe de la retraite par capitalisation. Amaury Brolet signalait que c'est vrai que beaucoup de fonctionnaires en bénéficient. Qu'est-ce qui vous gêne sur le principe, Rémi Cardon, de la retraite par capitalisation derrière?
2: Ben c'est l'injustice derrière. C'est-à-dire que demain, vous aurez un système où ceux qui ont des moyens auront effectivement une retraite et ceux qui n'ont pas de moyens n'auront pas de retraite et ils travailleront jusqu'à 70 ans, 75 ans. Pour, vous voulez qu'on compare des modèles ?
3: On peut regarder
2: des modèles à pas si loin que de la France. Hein. Vous regardez ce qui se passe au Royaume-Uni, vous regardez sur... Voilà, il y a des systèmes où effectivement vous voyez quelqu'un de 75 ans en train de passer le balai. Bah, ouais. Bah, moi, ça me fait pas plaisir de voir ça.
3: Oh, la belle caricature.
2: Non, c'est pas une caricature, c'est une réalité, monsieur. C'est une réalité,
3: écoutez,
2: il faut juste sortir de son...
3: Moi, je vais rappeler quelques évidences à nos amis auditeurs. Ouais. Voilà. Donc, en France, il y a la capitalisation. Voilà. Et ceux qui en bénéficient notamment, et quasiment les seuls, ce sont les fonctionnaires. Il y a un système qui existe qui s'appelle la fonction publique, qui s'appelle la retraite additionnelle de la fonction publique, voilà, ça s'appelle la RAFP. Ça existe depuis plus de 20 ans, c'est géré par les partenaires sociaux, qui concerne 4,5 millions de fonctionnaires, et qui affiche un taux de rendement annualisé de 4,4%. Donc c'est cet établissement qui gère les cotisations, et qui fonctionne comme un fonds de pension publique. Les cotisations sont versées et sont placés dans des actifs financiers, actions et obligations, donc sur les méchants marchés détestés par la gauche, et sont ensuite liquidés au moment de la retraite sous forme de rente ou de capital. Voilà, donc moi je suis pour l'égalité. Je croyais que le Parti Socialiste et le Socialiste étaient l'égalité à tout craint. Visiblement non. On protège ces petits privilégiés, ces électeurs, les fonctionnaires.
2: 1700,
3: moi je suis pour élargir la capitalisation,
2: brut,
3: la liberté,
2: C.
3: de donner la voilà. liberté aux Français de pouvoir capitaliser, de donner la liberté à tous les Français, pas seulement aux fonctionnaires qui sont vos électeurs,
2: votre
3: petite rente électorale.
2: Ah, vous êtes dans votre...
0: 0826 300 300. Est-ce que la France, parce que c'est aussi notre sujet ce matin, qui est visiblement condamné à être un pays de bas salaires, c'est en tout cas ce que dénoncent les syndicats, et cette étude de l'INSEE quand même absolument hallucinante quand on lit ce chiffre. 13% de la population aujourd'hui est en situation de privation matérielle et sociale. C'est un chiffre qui n'a jamais été aussi haut depuis 12 ans. Qu'est-ce que vous en pensez, vous, amis éditeurs? Est-ce que la France est en effet condamnée à être au SMIC? 0826 300 300. Bonjour Gilbert.
1: Oui, bonjour Gilbert. Je vous appelle de Mimisa. Oui, moi je voudrais revenir sur les bas salaires. Effectivement, il y a 13% en France de bas salaires, mais en fait, ça fait plusieurs décennies que le système a été obligé d'en arriver là. Je prends un exemple sur l'Allemagne, où dès le départ, dès le lycée, on vous oriente vers des emplois techniques, des CAP, des brevets de technicien, alors qu'en France, on oriente tout le monde vers le bac. Au final, on a le bac, on ne sait pas quoi faire. En fait, l'emploi, c'est la partie technique. Il faut démarrer par la partie technique. Technique, je dis, dans tout ce qui est technique, ça va du simple ouvrier, maçon, ouvrier d'usine, jusqu'au technicien, jusqu'à l'ingénieur. Ce sont les techniciens qui permettent d'avancer, de faire avancer la France. C'est les emplois techniques qui vont créer de la richesse. Et en France, on n'est pas parti sur ce système, on est parti sur un système où tout le monde doit avoir le bac. Et enfin, au bout du bac, il n'y a rien, il n'y a pas d'emploi technique. C'est-à-dire qu'au final, on se retrouve avec 13% de ce milliard qui sont considérés en France comme des bas salaires, alors que dans les autres pays, pas du tout. Il faudrait absolument rééquilibrer tous les emplois au niveau social. Il n'y a pas de petits salaires et de hauts salaires, ni de bas emplois et de mauvais emplois. Il faudrait rééquilibrer.
0: Oui, et puis vous dénoncez, Gilbert, à juste titre, ce qu'on a fait très longtemps en France, c'est-à-dire le culte du diplôme, alors qu'il y avait des filières courtes, des filières beaucoup plus efficaces qui permettaient de rentrer beaucoup plus tôt sur le marché du travail. Et en plus, on l'a peut-être jamais assez dit, de très très bien gagner sa vie, parce que précisément, comme c'est des emplois manuels, des emplois difficiles avec beaucoup de demandes, derrière, vous avez moyen d'avoir une entreprise plus que prospère. Merci beaucoup, Gilbert, d'avoir été avec nous ce matin et nous avoir passé un coup de fil au 0826 300 300. Le culte du diplôme et le culte du bac, alors que beaucoup auraient pu faire des filières courtes, des filières manuelles avec derrière des projets professionnels beaucoup plus concrets. Aussi, sur cette proposition de Serge Papin qui était à ce micro ce matin, qui disait bon, au bout d'un moment, pour le pouvoir d'achat, va pas falloir tourner autour du pot. Il y a une solution qui existe, c'est la baisse de la CSG, voire la supprimer pour ceux qui sont au travail tôt, chez les plus jeunes, peut-être mettre un âge, et puis penser aussi à faire en sorte que les retraités fassent des efforts. Lui, il a situé une bonne retraite confortable, capable de faire des efforts autour d'une retraite mensuelle à 3000 euros. Rémi Cardon, est-ce que quand même, dans la situation économique, vous regardez ce que dit le ministre Serge Papin avec, on va dire, une oreille attentive notamment, et un œil intéressé?
2: Bah, tant qu'on ne sait pas comment on finance, parce que si on enlève des recettes, on gère un budget en bon père de famille. Quand on gère un budget, quand on gère les recettes, on fait en sorte que quand on retire des recettes, forcément, au bout d'un moment, on va devoir retirer des dépenses. Donc ce que Monsieur Papin ne dit pas, c'est ce qui va être retiré derrière. Si on retire des recettes, on est bien d'accord là-dessus. Et donc c'est ça aussi le problème de la classe politique en ce moment sur ce débat, c'est qu'aujourd'hui il y a une malhonnêteté. Je pense que quand vous dites on retire de la CSG ou autre, alors du coup comment on finance
0: Mais visiblement l'effort aussi sur les retraites, ça vient
2: derrière. Non mais faut présenter les deux tableaux.
0: Je l'ai présenté comme ça. Visiblement le ministre, c'est aussi l'idée de faire une aide générale.
2: Combien
0: est-ce que pour vous, par exemple, Rémi Cardon, une retraite mensuelle à 3 000 euros, est-ce que ça ne fait pas partie des retraites ayant la capacité de faire un effort?
2: Mais en fait, il faut regarder les choses sur l'ensemble de la population.
0: Non, mais une retraite à 3 000 euros, est-ce que pour vous c'est quelque chose de choquant? Est-ce que quelqu'un qui gagne 3 000 euros à la retraite, est-ce que ce n'est pas quelqu'un qui pourrait faire un effort, je sais pas moi, par exemple, de 50 euros?
2: Mais la question, c'est pourquoi faire? Pourquoi on fait ça? Voilà. C'est juste, moi j'aimerais bien comprendre le pourquoi. Pourquoi faire? Donc si c'est pour des questions de pouvoir d'achat, faut le justifier. Et derrière, quelles sont les dépenses qu'on va retirer? Puisque si vous enlevez des recettes, moi je veux bien, Macron a été un spécialiste de retirer des recettes pendant 12 ans.
0: Pendant les dix dernières années.
2: Donc, quand on retire des recettes, il faut annoncer la couleur aux Français, on dit qu'est-ce qu'on va retirer en dépenses. Sinon, c'est malhonnête.
4: Tout à fait.
2: Et nous?
4: Oui.
2: Absolument. Et nous, c'est pour ça qu'on dit qu'effectivement, à force de retirer des recettes, ça va poser problème.
0: On n'est pas d'accord sur cette idée. Alors, effort de retraité, éventuellement suppression de la CSG pour les jeunes, on va dire, allez, de 25 à 35 ans. Je ne sais pas ce qu'a dit le ministre, mais j'essaie de résumer la position.
4: Oui, mais bon, là encore, on essaie de sauver le système avec une petite cuillère, en essayant de vider l'océan avec une petite cuillère. Ça fait près de 30 ans qu'on fait des réformettes des retraites tous les 4-5 ans. Et fort est de constater que 20 ans plus tard, on y est encore, et que d'ailleurs, la réforme qui a été adoptée et qui a été sabordée par la Macronie, pour faire plaisir notamment au Parti Socialiste, ne réglait rien au problème. D'ailleurs, le corps l'avait dit.
2: Donc,
4: on reportait le fardeau aux générations futures sans rien régler. Donc le problème, c'est que notre système de retraite par répartition, malheureusement, est en faillite virtuelle. C'est une question de pure statistique, de pure démographie. Nous avions au début, nous avions quatre, cinq actifs.
2: Posons-nous les bonnes questions là-dessus.
4: Pour un retraité, aujourd'hui, on se dirige vers un actif pour un retraité. Donc, c'est une question de comptabilité de base. Le système n'est pas viable. Donc, c'est pour cela, et je le répète, qu'il faut y introduire. Je ne dis pas qu'il faut le remplacer. Je dis qu'il faut y introduire une part de capitalisation, comme d'ailleurs la plupart des grands pays développés dans le monde l'ont déjà fait, pour pouvoir essayer de sauver le système. Parce que l'État-providence auquel vous êtes attaché, davantage que moi, on l'a bien compris, il faut, si vous souhaitez le sauver, il faut le réformer. Parce que sinon, on va à la crise. Et quand la crise frappera la France, comme elle a déjà frappé l'Argentine et la Grèce il y a quelques années, c'est le système entier qui s'effondrera et vous n'aurez plus que vos yeux pour pleurer.
0: Surtout quand on voit en effet cette étude de l'INSEE, je me permets de le rappeler pour conclure ce débat, plus de 6 personnes pauvres sur 10 le reste l'année suivante et 13% actuellement en France, personnes en privation matérielle, chiffre hallucinant qui n'a jamais été aussi haut depuis plus de 12 ans. Merci beaucoup à Amaury Bolloré, rédacteur en chef de Valeurs Actuelles, avec cette semaine en une du magazine et sur le site internet Le Canon Français, donc c'est ça.
4: Tout à fait.
0: Comment la gauche et l'extrême gauche essayent de
4: s'en prendre à notre art de vivre à la française.
0: Voilà, c'est donc à retrouver en kiosque et sur le site internet. Merci beaucoup Rémi Cardon d'avoir été avec nous ce matin, sénateur socialiste de la Somme. Et on l'a bien compris, après ce débat en forme et houleux, c'est le moment de jouer. Rappelez-vous, 7-20-18, il suffisait d'envoyer le mot Sud. Et c'était le séjour au parc Astérix pour 4 personnes, la nuit, les petits déjeuners, le dîner. Bref, on s'occupait de tout. Bonjour Marie-Josée.
6: Bonjour.
0: La voix heureuse, mais vous avez raison d'avoir la voix heureuse, ma chère Marie-Josée. C'est vous qui remportez ce séjour pour le parc Astérix.
6: Écoutez, je suis debout, mais je crois que je vais m'asseoir.
0: Alors asseyez-vous, en plus avec la chaleur, le manque d'eau, la canicule, asseyez-vous tranquillement, Marie-Josée.
6: Mais je suis vraiment ravie, puis j'adore Sud Radio. Alors là, c'est la première fois que je participe. Et je suis vraiment ravie parce que je vais amener mes petites filles.
0: Vous pouvez aller jusqu'à 4 personnes, Marie-Josée, 4 personnes en famille au parc Astérix. Il y a la nuit d'hôtel, il y a le dîner, il y a les petits déjeuners. Vous allez pouvoir traverser les différents univers, profiter des 50 attractions. Et alors là, si avec ça, vos petites filles ne sont pas heureuses, que voulez-vous? Moi, je démissionne. Félicitations, Marie-Josée. Merci d'avoir participé au jeu Sud Radio. Quelqu'un qui ne sera pas au parc Astérix parce qu'elle sera en train de présenter le 10-12 sur Sud Radio. Bonjour,
8: absolument.
0: Valérie Expert.
8: Bonjour, mon cher Maxime.
0: Au programme entre 10h et midi.
8: Eh bien, écoutez, c'est quoi le problème avec Félix Mathieu? c'est ce phénomène en très forte augmentation. De plus en plus de jeunes prennent ce principe de payer en plusieurs fois. Quand vous voulez acheter un smartphone, on vous propose des facilités de paiement.
0: Les crédits à l'infini.
8: Crédits à l'infini, surendettement important chez les jeunes. On va revenir sur ces 22 000 policiers pour la Ligue, pour la finale de la Ligue des Champions. Vit-on dans un monde de dingue? Tout le monde prévoit des vraiment des gros problèmes samedi soir. Et puis tout le monde a tapé sur Charles à l'oncle. Néanmoins, on se rend compte que Delphine Edernot est en train de réfléchir à faire des économies. Pourquoi pas fusionner avec Radio France? Pourquoi pas supprimer France 4? Tiens donc, ça ressemblerait
0: peut-être un petit
8: peu.
0: Qui mérite d'être sualé.
8: Absolument. Salut. Mais on reviendra sur tous ces sujets avec vous dans un instant.
0: Et bien sûr, au débat avec, bien sûr, participer au débat, amis auditeurs, au 0826 300 300, Valérie Expert, entre 10h et midi, évidemment, comme d'habitude. Et moi, j'aurai le plaisir de vous retrouver demain, dès 6h. Belle matinée sur Sud Radio.
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8: Et tout de suite les infos avec Clémence Lobary, bonjour.
35: Bonjour à tous. La canicule commence enfin à reculer. L'épisode de forte chaleur commence à régresser sur les régions du nord-ouest aujourd'hui. Ailleurs, les températures restent élevées. 11 départements sont toujours en vigilance orange canicule. Sont concernés la capitale et sa petite couronne, ainsi que la façade atlantique de la Gironde à la Loire-Atlantique. Météo France annonce 34 et 35 degrés à Paris. À Nantes, jusqu'à 36 degrés sont à prévoir au pic de la journée. Et conséquence de la chaleur, la SNCF a annulé hier et aujourd'hui des trains intercités entre Paris et le Sud-Ouest ainsi qu'entre Bordeaux et Marseille. La compagnie ferroviaire craint en effet des pannes de climatisation sur les rames corail. Dans le reste de l'actualité, l'Europe condamne fermement la frappe d'un drone en Roumanie. L'appareil a percuté cette nuit un immeuble sur la commune de Galati, près de la frontière avec l'Ukraine. Il s'est écrasé sur le toit du bâtiment, provoquant un incendie. Deux personnes ont été légèrement blessées. Jean-Noël Barrot a notamment dénoncé un acte irresponsable de la Russie. Le ministre des Affaires étrangères annonce convoquer l'ambassadeur de Russie en France. Patrick Bruel ne participera pas à la prochaine édition des Enfoirés en 2027. L'artiste visé par des accusations d'agression sexuelle et de viol a décidé de se retirer, selon une information de BFM TV confirmant un article de Mediapart. On rappelle que Patrick Bruel doit également débuter une tournée personnelle prochainement. Une réunion qui s'annonce tendue au siège de Total Energy à Paris. Les actionnaires se retrouvent aujourd'hui pour l'assemblée générale de l'entreprise. À cette occasion, plusieurs ONG de défense de l'environnement appellent à manifester pour dénoncer le soutien financier et politique dont continue de bénéficier le groupe. Ces images impressionnantes à Cap Canaveral en Floride. La fusée New Glenn de Blue Origin a explosé spectaculairement hier. Personne n'a été blessé. La société a indiqué avoir constaté une anomalie lors de l'essai de mise à feu des moteurs. La fusée New Glenn est au cœur des ambitions lunaires de Jeff Bezos, mais aussi de la NASA. Et puis du tennis avec le troisième tour de Roland-Garros. Un seul Français sur les cours. Quentin Alice affronte aujourd'hui le numéro 3 mondial, l'Allemand Alexander Zverev. Excellente matinée à tous.
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35: 3 mondial, l'Allemand Alexander Zverev. Excellente matinée à tous.
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0: Ça fait mal quand on abuse du système.
1: Quand on abuse du système, absolument. On va en parler dans un instant. Effectivement, le surendettement chez les jeunes, phénomène inquiétant et dont on doit absolument parler. Le rapport à l'oncle a été, et vous l'aviez entendu, on en avait parlé longuement ici, abondamment critiqué. On l'avait accusé de faire de la politique. Et pourtant, quand on regarde les propositions, enfin ou les réflexions de Delphine Ernotte, eh bien, visiblement, il faut faire des économies à France Télévisions et comme par hasard, bah, elle est un petit peu sur la même ligne que Charles Alloncle. Hein. Supprimer France 4, fusionner avec Radio France, licenciement. Donc, qu'en pensez-vous ? Oui, France Télévisions doit faire des économies. 0826-300-300. On parlera de la finale de la Ligue des Champions. 22 000 policiers et gendarmes mobilisés en France, dont 8 000 à Paris. On est chez les dingues. Les gens, quand vous les interrogez, disent « Ah oui, moi je ne sortirai pas de chez moi ». Vous allez sortir samedi soir, Gilles, vous serez dans une fan zone.
2: Bien sûr, je serai même au Parc des Princes pour suivre les matchs sur grand écran.
1: Bref, on parlera de ces sujets et puis également toujours la question du périscolaire. Est-ce que vous êtes inquiet pour vos enfants aujourd'hui? Beaucoup de parents retirent leurs enfants même des centres de loisirs. Gilles, de quoi allez-vous nous parler dans le zapping?
2: Alors, je vais vous parler d'un certain Moïse qui ne marche pas sur la mer mais qui marche sur la terre battue, évidemment. Moïse Kouamé. Oh, on a tous regardé, je ne sais pas si vous avez vu, mais on a tous été happés par ce match incroyable. Si vous voulez regarder et que vous voulez réagir, 0826-300-300, ça faisait longtemps hein, qu'on n'avait pas vu un Français briller de cette façon. Et puis on a plein d'espoir parce qu'il a des 17 ans. Et puis je parlerai, ça a été également très évoqué dans la matinale de Maxime Viedo, les pompiers qui n'en peuvent plus d'intervenir pour les bouches à incendie qui sont ouvertes dans toute la France, vandalisées pour... Alors vous entendrez des jeunes qui ont été interviewés par France Télévisions, par France 2. Pour eux, c'est un moyen de retrouver un peu d'eau et de fraîcheur. 0826, vous les entendrez, 0826-300-300, ça sera l'occasion de débattre avec vos débatteurs.
1: Et après, dans un instant.
2: Voilà, et puis après, je parlerai un petit peu de nourriture.
1: Possibilité de payer un smartphone, vous l'avez dit, en 5 fois, ou de se payer une paire de baskets à crédit. Une grosse dépense semble parfois moins douloureuse quand on l'étale. Pourtant, la Banque de France s'alarme d'une hausse du surendettement chez les jeunes. Oui. Félix Mathieu.
0: Plus 36% sur un an tout de même. Le nombre de dossiers de surendettement déposés par des jeunes de moins de 30 ans, il a bondi l'année dernière. Plus de 17 000 dossiers de surendettement en 2025 chez ces jeunes adultes. Des jeunes gens aux revenus modestes qui perdent la maîtrise de leurs dépenses. Et la raison de cette hausse, effectivement, elle est simple. Dans environ un tiers des dossiers, ils avaient eu recours à des paiements fractionnés ou à des mini-crédits. Le paiement fractionné, oui, c'est assez simple. Pour toutes les grosses dépenses, de plus en plus souvent, on vous propose de payer en plusieurs fois. Alors, je précise, c'est une blague, j'ai pas acheté mon portable 1 500 € tout de même, mais bon, c'est le principe. C'est vrai qu'en plusieurs fois, ça paraît plus indolore quand on a pas un très gros revenu.
2: C'était très drôle.
0: Merci beaucoup. Quand on n'a pas un très gros revenu, ça permet de couper une grosse somme. Bah oui, en plusieurs sommes moyennes réparties sur quelques mois.
1: Et en fait, le problème, c'est que certains deviennent accros et que ça devient un système de fonctionnement récurrent.
0: Bah oui, ils y voient l'opportunité d'acheter un ordinateur, une tablette, un vêtement, voire tout ça à la fois sans que ça paraisse trop cher, des choses qu'ils n'auraient pas eu les moyens d'acheter en une seule fois. Sauf que, bah oui, quand on multiplie tous ces paiements fractionnés sans faire les comptes, évidemment, ils s'additionnent les uns aux autres. Effet boule de neige, 5 grosses dépenses, même étalées, ça revient à la même chose qu'une seule grosse dépense tous les mois, voire pire, puisqu'en cas d'accident de paiement, il y a des pénalités, faut les payer, ces accidents de paiement, ça coûte donc encore plus cher, c'est un cercle vicieux. Faut rembourser ces accidents de paiement qui se multiplient, le cercle vicieux du surendettement évidemment, ça plus les mini-crédits, ça explique pour beaucoup les cas d'insolvabilité chez les jeunes, des mini-crédits de moins de 300 € qui sont attribués sans qu'on vérifie la solvabilité en amont, c'est pas comme un gros emprunt qu'on ferait pour une maison ou une voiture. Les pouvoirs publics donc réfléchissent à les encadrer quand même, ces mini-crédits, les encadrer comme des prêts à la consommation pour qu'il y ait un minimum de vérification de la solvabilité et puis un minimum aussi d'information de celui qui contracte pour éviter de se laisser piéger comme ça dans le cercle vicieux du surendettement.
1: Alors, on est en ligne avec Jean-Louis Kiel. Bonjour monsieur.
3: Bonjour.
1: Vous êtes président Jean-Louis Kiel, président de Crésus. C'est une association de lutte contre le surendettement. Est-ce que vous êtes saisi justement par des beaucoup plus jeunes que ce que vous aviez l'habitude de voir jusqu'à présent ?

0: Oui, il y a une accélération des populations dites jeunes qui viennent nous rencontrer très tard, malheureusement, car en France, on ne fait pas suffisamment de prévention et notre éducation n'est pas au point en matière financière, bien entendu. Cela étant, ces jeunes rencontrent souvent d'autres problèmes que le paiement fractionné. C'est le coût de la vie, le logement, vous le savez, le logement qui pèse très lourd dans le budget. Et il faut bien sûr convaincre les jeunes à mieux maîtriser leur budget, à calculer leur reste à vivre et avant de s'engager, parce que le paiement fractionné est aussi un outil de gestion. Vous avez par exemple un ordinateur qui est indispensable parfois et de pouvoir le payer en 3-4 fois. Ça permet de lisser la dépense, mais il ne faut pas les cumuler. C'est l'énorme problème. Et que ce soit toujours utilisé, voyez-vous, que ce soit toujours utilisé pour un investissement.
1: Alors, on va marquer une petite pause. On va essayer de vous reprendre d'une autre manière parce que le son n'est pas très très bon. Appelez-nous 0826 300 300. Est-ce que ces paiements fractionnés, ces possibilités de payer en plusieurs fois finalement ne sont pas un piège? 0826 300 300.
2: Surtout Valérie, on va faire un crédit, on voit si on est si on peut l'accepter, puisque vous savez, il y a un taux, je crois que c'est pas plus de 30% de son taux d'endettement, tandis que là, vous pouvez en faire 10, c'est pas du tout encadré, il est là le danger, c'est PayPal vous propose à chaque fois, en plusieurs fois, ou Klarna, qui vous permet même maintenant, vous savez, vous pouvez payer vos billets de train en 2 ou 3 fois.
1: On y revient dans un instant, et c'est intéressant de vous entendre, 0826 300 300, est-ce que vous aussi, vous avez recours à ce type de paiement étalé et est-ce que ça vous a posé des problèmes? On vous attend, 0826 300 300. On continue sur Sud Radio dans un instant. À tout de suite.
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1: Et on est de retour avec vous sur Sud Radio, appelez-nous au 0826 300 300, nous vous parlons de ces possibilités de payer en plusieurs fois. Alors sur le fond, c'est pratique, de plus en plus d'organismes, vous le disiez Gilles, proposent de payer, de le faire gratuitement, payer en 4 fois, 5 fois. Sauf que quand vous allez dans un organisme de crédit, on vérifie normalement votre taux d'endettement. Et là, vous pouvez en souscrire de plus en plus.
2: Ah oui, les... parce que vous voyez des baskets, vous dites oh là là, 250 ou 200, est-ce que je vais les prendre? Et puis en 4 fois, oh bah ça va, c'est une petite somme, 40 ou 50 euros, 5 fois 4, 200, ça, je dis pas de bêtises. Ou un ordinateur. Après, vous prenez, vous avez un sac qui vous fait plaisir, et puis petit à petit, vous avez 50, 75, 100 euros qui apparaissent chaque mois, et ça sur une durée de 4 mois. Et là, vous commencez à rentrer dans la spirale du surendettement.
1: Et de plus en plus de jeunes, vous le disiez, Félix Mathieu, 17 000 dossiers de surendettement chez de jeunes adultes, c'est-à-dire des moins de 30 ans. C'est ce que dit la Banque de France, plus 36% sur un an. C'est vrai que c'est tentant. On est avec Jean-Louis Kiel, pardon, président de Crésus, association de lutte contre le surendettement. C'est vrai que ces microcrédits, enfin ces microcrédits, ou en tout cas ces possibilités de crédit, ne sont pas contrôlées de la même manière que quand vous preniez un CTLM ou autre possibilité d'emprunt.
19: Bien, l'acte d'achat doit être rapide et la problématique c'est de bien maîtriser son budget avant de s'engager. Et je rappelle que la directive crédit qui va rentrer en vigueur le 20 novembre va demander une vérification approfondie. Elle sera jamais suffisamment approfondie de la situation du client en quelque sorte ou de l'emprunteur. Ces mini-crédits sont néanmoins un peu mieux encadrés, et le paiement fractionné, comme je le disais toujours, c'est bien sûr un outil de trésorerie, mais encore faut-il le maîtriser, d'où l'importance de l'éducation financière. Vous savez, en France, on a une mauvaise éducation et il faut conjuguer finalement l'opulence de la société, qui n'est pas un mal en soi, avec une certaine frugalité, parce que le monde est en train de changer considérablement. Il y a une inflation induite par notamment les différentes crises qui se sont succédées. Et je pense qu'il faut renforcer l'information et que les jeunes, je l'ai remarqué, nous poussons les jeunes à venir très tôt chez nous, et on peut éviter, bien sûr, la spirale, c'est-à-dire soigner les plaies avant que la maladie
1: sauf que là on est dans le dur, j'ai envie de dire, plus 36% en un an, ça veut quand même dire quelque chose. Félix Mathieu, vous aviez une question.
20: Cette directive à venir que vous mentionnez, elle va donc permettre de vérifier un peu davantage pour les mini-crédits. En revanche, pour ce qui est des paiements fractionnés, là c'est plus compliqué d'imposer une vérification. Chaque vendeur qui propose en paiement fractionné ne peut pas vérifier la solvabilité ou le taux d'endettement de celui qui lui achète des baskets.
19: Ben, dans le mini-crédit, vous avez le même problème. D'ailleurs, ces mini-crédits, risquent souvent d'être utilisés pour combler un trou, pour acheter de l'alimentation, alors que le crédit est avant tout un élément d'investissement qu'il faut amortir dans le temps. Soit on attend jusqu'à ce qu'on ait les moyens, mais il y a parfois une urgence, une machine à laver à remplacer, et là vous n'avez pas d'autre solution, ou vous renforcez le découvert bancaire qui risque aussi d'une certaine manière de vous conduire vers une spirale. Ce qu'il faut c'est essayer, vous savez, on est dans un monde de liberté, mais la liberté impose aussi une certaine responsabilité, et les jeunes rencontrent aussi des problèmes d'introduction dans le marché du travail. Si vous êtes au chômage et vous avez souscrit avant de perdre votre emploi à paiement fractionné, malheureusement, c'est ce qu'on appelle un accident.
1: Les raisons, on les connaît, on les imagine assez bien. La question, c'est les solutions, c'est comment faire pour éviter éviter cela. C'est quand même problématique.
19: J'ai une solution que j'avance depuis plus de 30 ans, imaginez-vous, c'est de créer un registre des crédits. Et avant qu'un consommateur ne prenne un crédit de trop, que l'institution, l'organisme puisse contrôler en temps réel le niveau d'engagement, le nombre
2: de... Quand vous prenez un crédit, il consulte des fichiers pour savoir si vous avez déjà des crédits.
19: Non, ça n'existe pas en France. On a un fichier négatif qu'on appelle le fichier des incidents de paiement qui est vérifié, mais c'est trop tard déjà quand vous avez l'incident de paiement, alors qu'il faudrait le faire en amont. Et on est un des rares pays européens pas s'être doté de cet outil. Et pour Crésus, c'est le plus grand échec que nous connaissons. Ça n'empêchera pas les accidents de la vie, mais ça permettra d'avoir une vérification objective.
2: Mais vous pouvez pas prendre 10 ou 15 crédits dans votre banque, il y a un certain taux, vous pouvez pas avoir un taux d'endettement. Donc ça, comment ils le savent, vos taux d'endettement, s'il n'y a pas de fichier de crédit?
19: Vous comprenez, vous avez par exemple un compte dans une banque, vous avez un crédit, ce qui permet aussi de pouvoir investir, de pouvoir tenir les fins de mois, mais vous pouvez aller après chez un autre organisme, reprendre un crédit et omettre de déclarer que vous avez déjà deux crédits dans votre banque. Puis un troisième établissement, j'avais hier matin un dossier avec 32 crédits.
0: Ah oui, on peut facilement mentir, quoi.
19: C'est vraiment fractionné, hein. C'est le problème de qu'il n'y a pas de symétrie d'information et la France n'a pas opté pour l'instant à mettre en place ce qu'on appelle une centrale des crédits, comme la Belgique ou l'Allemagne depuis 1926.
1: Ouais, et pourquoi?
19: Il y avait une hostilité de la part des agents économiques de devoir échanger les informations entre eux, chacun s'estimant pensant risquer de devoir donner l'information et cette symétrie d'information finalement conduit les jeunes à croire qu'ils ont une liberté absolue, mais il y a toujours des limites et cette limite n'existe pas en France. Madame Lagarde a essayé de l'introduire, ça a été censuré par la suite par le Conseil constitutionnel parce que ce serait une atteinte à la liberté, mais vous savez, l'atteinte à la liberté, c'est quand vous êtes surendetté. Là, vous perdez votre liberté.
1: Bien sûr. On a Jean-Paul en ligne. Bonjour Jean-Paul.
21: Oui, bonjour Valérie.
1: Bonjour.
21: Et merci de me prendre à l'antenne.
1: Ben, on vous écoute. Vous êtes concerné par ces possibilités de paiement échelonné?
21: Ça peut m'arriver de les utiliser, mais je dirais que dans une limite raisonnable. Par exemple, là, j'ai dû acheter un équipement électroménager pour remplacer un équipement en panne. On m'a proposé d'échelonner le paiement. Je l'ai fait, donc c'était avec. Donc on peut l'utiliser, mais il faut effectivement savoir ce que l'on fait. Je pense que beaucoup de gens sont un petit peu condamnés à essayer d'étaler les paiements, hein, compte tenu des revenus, compte tenu du coût de la vie de façon générale. Mais il faut savoir effectivement faire ça à bon escient. Hein. J'entendais parler d'iPhone, par exemple. On n'est pas obligé d'acheter le dernier iPhone à 1 500 euros, par exemple. Enfin, je dis ce prix, je ne suis pas sûr du prix.
2: Oui, c'est aux alentours de ça. L'iPhone 17.
1: Ça peut même aller plus loin que ça. Plus loin. Hein.
21: Aux alentours de ça. Bon, par contre, je vois donc ma belle-fille a eu son téléphone en panne. Je n'en ai acheté un, mais c'était du reconditionné. Je l'ai payé 300 euros.
1: Ouais.
21: Donc on a aussi quand même le choix. Après, savoir avoir le dernier appareil à la mode et tout, bon, il y a les fashion victimes. Il y a les fashion victimes, il ne faut pas oublier. Quand même.
2: Mais votre équipement électroménager, est-ce que vous aviez les moyens de les acheter sans ce crédit fractionné?
21: Oui.
2: Donc vous auriez pu l'acheter au comptant, en fait.
21: J'aurais pu l'acheter au comptant, mais par contre, comme il y a eu un crédit fractionné, j'ai trouvé que c'était plus pratique.
2: Ça vous libérait du pouvoir d'achat.
21: Ça n'hypothéquait pas de pouvoir d'achat, en tout cas.
1: Ouais. D'accord. Merci de votre témoignage, Jean-Louis. Est-ce que vous pensez, Jean-Louis Kiel, qu'il faudrait interdire le fractionné au moins de 25 ans?
19: Absolument. Je pense qu'il ne faut pas l'interdire, mais je pense qu'il faut renforcer la formation consommateur. Et on l'a vu dans cet exemple, c'est quelqu'un qui a du bon sens et c'est magnifique. Oui. Et croyez-moi, la plupart de nos concitoyens, la plupart de nos jeunes ont du bon sens et connaissent l'économie circulaire, par exemple. Au lieu d'acheter un téléphone neuf, un téléphone reconditionné, au lieu de céder à l'achat de vêtements qui restent traînent dans l'armoire, les échanger, les vendre, tout ça, ça va venir. Je pense qu'il y a un petit réchauffement des défaillances, des difficultés, mais qui ne tiennent pas nécessairement au crédit. Le crédit se rajoute une difficulté supplémentaire s'il n'est pas maîtrisé. C'est le problème du coût de la vie et du besoin les jeunes sont en fragilité. Le problème du logement, le problème de la mobilité. Enfin, il y a plein de problèmes qui s'ajoutent et c'est que le bon sens et l'éducation, croyez-moi, et c'est la péjoratif, c'est éclairer chaque citoyen sur ses droits et ses devoirs.
1: Vous êtes bien placé, Jean-Louis Kiel, pour savoir que c'est votre activité principale de lutter contre le surendettement. Mission. Donc vous pouvez en appeler au bon sens. Le surendettement, ça existe depuis des années et des années, et que si les gens ont du bon sens, mais il y a un moment,
2: pour rebondir sur Valérie, quand vous avez un client qui fait 33 crédits. À un moment, c'est à lui de se dire. Comprends. À un moment, quand on fait 33 crédits, on doit bien se dire qu'on est en train de se surendetter, quand même.
19: Oui, mais c'est la crainte de tomber dans le surendettement. C'est une question morale. Les gens en France, on n'aime pas parler d'argent. Hein. C'est très difficile. Oui. Hein. Vous le savez, c'est sociologique. Et ça va évoluer au fil du temps. Mais je veux dire, les personnes qui accumulent des crédits, c'est souvent pour éviter de tomber
1: dans l'extrême dénuement.
19: Ils le pensent, c'est un miroir aux alouettes. Et je vous le garantis, le registre des crédits permettrait d'atténuer ces risques de spirale.
20: Quand vous nous dites que les jeunes gens surendettés qui saisissent Crésus, qui vous saisissent, le font parfois trop tard, qu'est-ce que ça veut dire trop tard? À quel moment on passe de « je suis un peu dans le rouge » à « il faut faire quelque chose, je suis au bord du surendettement » et une fois qu'on a saisi Crésus et déposé un dossier de surendettement d'ailleurs, qu'est-ce qui va se passer? Ça veut dire concrètement que si le dossier passe, les créanciers ne seront pas remboursés? C'est ça?
19: Non, c'est pas nécessairement le non-remboursement. Il y a des procédures d'effacement également, mais en général, on met en place un plan de surendettement, c'est-à-dire on renégocie avec l'ensemble des créanciers. La Banque de France, la commission de surendettement propose un plan de remboursement, voire une suspension pendant un certain temps pour permettre aux jeunes de retrouver du boulot. L'effacement n'est pas la solution. Et l'ultima ratio, c'est-à-dire la solution quand il n'y a plus de perspective, de revenir à bonne fortune d'une certaine manière. Donc c'est un plan qui c'est la plus belle des protections en France. Hein. Ouais. Je veux dire, ça permet de suspendre les paiements, de mettre en place un échelonnement. Et au bout de 7 ans, il y a même un effacement partiel qui s'opère. Parfois, l'effacement immédiat au travers de la procédure de rétablissement. Donc on a plein d'outils, mais ce qu'il faut recommander aux auditeurs, c'est de venir très tôt chez nous. Non pas au moment où ils sont inscrits interdits bancaires, parce que ça, c'est déclencheur. C'est pas l'interdiction bancaire, d'ailleurs, c'est l'inscription au fichier des incidents. Oui. Et d'ailleurs, les paiements fractionnés mini-crédits vont être soumis également à l'enregistrement au fichier des incidents de paiement, mais là, c'est déjà trop tard. Mais à inciter le grand nombre de citoyens et de jeunes à venir très tôt à Crésus et croyez-moi, on a des solutions.
20: À partir de moins combien sur le compte, on est dans le seuil d'alerte?
19: Alors ça dépend votre la perspective de revenu. Si le 30, vous avez découvert bancaire de 30% de votre salaire, le mois suivant le salaire arrive, donc c'est très bien. C'est quand il vous reste plus assez d'argent pour vous nourrir, pour vous déplacer, pour vous habiller, pour vous soigner, c'est là qu'il y a un problème. C'est ce qu'on appelle le reste à vivre. Et je conseille à tous les jeunes d'aller sur on a une appli qui s'appelle budget grande vitesse, PGV, qui permet de calculer en temps réel son reste à vivre et le cas échéant de prendre les mesures.
1: Merci d'avoir été avec nous, Jean-Louis Kiel, donc président de Crésus, association de lutte contre le surendettement. Et je rappelle le chiffre, hein, 36% d'augmentation des dossiers de surendettement déposés par des jeunes de moins de 30 ans. La raison, eh bien, ce sont ces possibilités de payer en plusieurs fois, de solliciter de nombreuses sociétés quand vous faites PayPal. Enfin, elles sont très nombreuses, hein, PayPal Pay, Apple Pay, Klarna, etc. Donc soyez vigilants. Merci à vous. On se retrouve dans un instant sur Sud Radio pour commenter les sujets qui font l'actualité. À tout de suite.
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1: On continue de débattre aujourd'hui avec Virginie Leguet. Bonjour Virginie.
34: Bonjour,
1: journaliste, éditorialiste politique à France Info TV. Sophie de Menton, chef d'entreprise, présidente du mouvement Éthique. Votre dernier livre, faut-il le citer, Réussir, c'est possible, est paru chez Fayard. Arnaud Stéphane, fondateur de l'agence La Note de Com, et Alex Darmon, bonjour, journaliste politique. Et on vous retrouve sur YouTube. Les Indécis, c'est votre chaîne, excellente chaîne de débat politique. Et toujours en replay, votre doc.
35: Ouais, toujours en replay, ce doc-là, et puis d'autres choses qui arrivent.
1: Voilà, Paris à prendre en replay sur M6+. On va revenir sur la finale de la Ligue des Champions. 22 000 policiers déployés dans toute la France pour cette finale. 8 000 policiers à Paris. Est-ce qu'on est devenu dingue? Est-ce que ce pays marche sur la tête? Oui, on peut peut-être déjà répondre oui. Le périscolaire, de plus en plus de parents sont inquiets et retirent leurs enfants des différentes activités. Bah, vous n'êtes pas d'accord, Sophie?
34: Non.
1: Non?
0: Non, je suis pas d'accord, arrêtez. 90% des Français qui pensent que leur enfant va être violé à l'école.
1: Bah oui.
0: Oh, non.
1: Bah, on va en reparler. France Télé réfléchit, dites donc, à faire des économies. Alors, on nous avait dit que Charles Alloncle était un vendu, qu'il agissait politiquement, que tout était à charge. Bah, assez curieusement, Madame Ernotte réfléchit à supprimer France 4, à fusionner avec France 5 et à faire des licenciements. Comme on est surpris.
35: Elle va en faire, hein. C'est prévu. Oui. Les licenciements sont prévus depuis longtemps.
1: On nous avait dit circuler, il n'y a rien à voir.
35: Mais par contre, c'est certain qu'il y a un vrai impact de ce rapport.
1: Bah,
35: mais...
1: c'est évident.
2: Ça veut dire qu'elle a réagi.
6: Et les 172 vice-présidents, les 4000 voitures, non, je sais pas,
1: généralement. Ah bah, je vois que ça vous occupe. Et Gilles Dorsman qui est resté pour commenter l'autre actualité.
2: Et qui a aussi son doc sur TF1 Plus de Michael Jackson.
1: Et ça cartonne
2: bien, ouais.
1: Et ça cartonne, ouais.
35: Il est très bien ce doc.
2: Merci. Ouais. J'ai fait mon badouf.
0: Fais son auto-promo.
2: Toujours servi par soi-même. Bon, vous l'avez tous vu, Moïse a marché sur la terre battue et s'est ouvert les portes du troisième tour de Roland-Garros. Un miracle que la France attendait. Moïse Kouamé, âgé de 17 ans et qui a enflammé hier le cours de Suzanne Lenglen.
7: Il était au début du match inconnu du grand public. 4h56 plus tard, Moïse Kouamé devient le nouveau visage triomphant du tennis français. 17 ans seulement, la tête dans les nuages et dans le congélateur pour faire redescendre la chaleur, mais pas la ferveur.
8: Merci parce que, franchement, très honnêtement, sans vous, j'aurais jamais gagné ce match. Je pense que vous vous rendez même pas compte à quel point vous m'avez porté, les gars. Je pense que physiquement, vous êtes encore plus mort que moi.
7: Premier Roland-Garros, premier tournoi du Grand Chelem tout court, sous une chaleur accablante. Mais l'assurance d'un vieux briscard.
2: Carton d'audience sur France 2. On attend alors demain et il se pose un problème parce que évidemment tout le monde va vouloir suivre ce troisième match, mais il y a le PSG Arsenal.
1: C'est à
2: 18h. Donc
35: les deux matchs en même temps.
2: Lui ne veut pas jouer parce qu'il est fan du PSG. Donc peut-être en soirée. C'est un peu compliqué la programmation de Roland Garros.
1: On a des problèmes.
2: Valérie, c'est normal. C'est deux événements. Vous avez regardé.
35: Je l'ai regardé hier après-midi le match.
2: C'était fort, hein.
35: Bah, c'était génial. Pour une fois d'ailleurs qu'on a un Français, il a 17 ans, hein. C'est un gamin. Hein. Il joue super bien. Et effectivement, moi j'ai bien aimé l'ambiance. Je trouve ça.
1: Elle était différente?
35: Je sais pas, j'y ai pas été. En tout cas, à la télé, vous avez l'impression que c'était différent. Et puis c'est bien quand même de. Différent en termes d'ambiance, c'est effectivement moins guindé.
1: Oui, c'est ça. Voilà, c'est un enfant presque. Hein.
35: Oui, et puis je vais vous dire, on a des problèmes en France, où on en a plein des problèmes, c'est certain. Pour une fois qu'il y a des choses qui sont un peu positives, et de voir ce gamin s'exprimer comme il s'exprime à la fin du match.
1: Oui, vachement bien, c'est ça qui m'a plu, moi.
35: Et de dire, de remercier le public, d'être, parce que c'est une forme d'être bien élevé aussi. Ouais. Moi j'ai trouvé ce môme, sa maman dans les tribunes géniaux.
6: Je peux vous poser une question?
35: Oui, allez, vous pouvez me tutoyer.
1: Non, il est bien élevé.
6: On
1: se
6: tutoie dans le civil, mais bon. J'ai gardé le côté ouvert.
1: Le côté Roland-Garros de la grande époque.
6: Mais non, c'est pas tant ça. C'est imaginer le même match, le même champion. Mais lors du tournoi de Wimbledon.
1: Pas de nostalgie.
6: Non, c'est pas de la nostalgie. C'est qu'il y a une étiquette. On respecte.
1: Cour d'Angleterre.
6: On respecte l'endroit où l'on est.
1: Il n'a pas respecté
6: Mais
1: qu'est-ce qui n'a pas été respecté, monsieur Stéphane? Qu'est-ce qui n'a pas été respecté? Les gens sont bien habillés. Non, Wimbledon, c'est une espèce.
35: Pareil, voilà, Roland Garros, c'est pareil.
6: Roland Garros, on est en train de transformer Roland Garros avec des. On aurait cru un terrain de football. Je sais que tu aimes bien le football. Mais à quand un tifo aussi pendant qu'on y est à Roland Garros? Je pense qu'il y a des lieux où on respecte une certaine ambiance. Il y a des choses qui se passent, il y a des sports où on le fait autrement, mais ça me marque beaucoup la transformation systématique de tout en une espèce de...
1: Je peux comprendre. D'un autre côté, on n'a pas encore un flic à Roland-Garros, hein. Ça c'est déjà... Il faisait très chaud, les gens étaient découverts, voilà, tout simplement.
6: Non, c'est pas tant ça, je vous dis, c'est pendant
35: entre les points, ils parlent pas, les gens écrivent pas, ils respectent le jeu.
2: Alors, il y a eu un joueur qui s'est plaint, Il y avait un joueur suisse. J'ai passé le son. On va l'écouter.
1: Ah, d'accord. Mais non, mais on l'a pas encore.
6: Mais il faudrait que ça soit le sujet. Il y a un changement d'ambiance. C'était uniquement le cas le mercredi parce que c'était ouvert aux écoles et que souvent on entendait les enfants qui commentaient les points, etc., etc. Mais c'était pas grave. Moi, je trouve que voilà, il y a des sports, ça se prête pas. On n'imagine pas au golf les gens faisant.
35: Mais tu sais très bien que ça arrive hier parce que c'est un Français qu'on est en France, qu'il est soutenu, applaudi. Oui. Je pense pas que ça soit le cas sur
2: et
35: tous
2: bien,
35: les
2: moi,
35: autres cours
2: à bien
35: tous les moments.
2: Là, le tennis se démocratise. Alors, il y a un moment, il y a des sports qui doivent être accès à tout le monde, qui doivent se démocratiser.
1: C'est pas parce qu'on démocratise qu'on doit être moyen élevé.
35: Ils ont pas été vulgaires.
6: Non, c'est pas tant ça. Non, je suis pas d'accord. Et moi, je suis pas un boomer. Hein.
1: Moi, j'ai trouvé très bien qu'il y a un moment
6: Il se trouve que dans une vie antérieure, j'ai travaillé dans le sport. J'ai travaillé dans le sport en France. J'étais quand même patron d'un club qui s'appelait le Racing Club de France Rugby. Alors là, pour le coup, on était très chic.
35: Pour ça qu'on s'entend pas.
6: Mais j'ai travaillé aussi en Angleterre. J'ai travaillé aussi en Angleterre dans le rugby à 13. Et là, on est dans le nord de l'Angleterre. Chez l'école bleue. Ouais. Chez l'école bleue, parce que par éthique, on respecte, par exemple, les stades dans lesquels on est. Il y a une pratique des chants, etc. Mais on chante pas les chants, l'équivalent des chants qu'on utilise en France.
2: Mais vous êtes
6: dans
2: content qu'il y ait un Français qui gagne.
6: Évidemment que je suis content.
1: J'ai trouvé ça bien dans une période aussi tendue où les gens n'arrivent pas à se parler, n'arrivent pas même à confronter leurs idées parce que chacun pense qu'il a définitivement raison. J'ai trouvé ça bien qu'il y ait un moment de concorde de autour du sport. J'ai trouvé ça bien qu'il y ait... Moi, personnellement,
0: on n'a pas dit le contraire.
1: Je n'ai pas vu ce match, pardonnez-moi, mais je trouve ça bien qu'il y ait cette jeunesse, cette effervescence, cet enthousiasme.
35: Et même, je vais même aller plus loin, c'est que je pense que si le public n'était pas là hier...
1: Je dis autre chose.
0: Il le dit lui-même
35: à la fin. Et quand vous voyez le match, si vous regardez le match, c'est vrai que le public a été formidable. Il l'a soutenu, il l'a poussé parce qu'il a fait 5 heures de match.
2: Oui.
35: 5 heures de match. Ça a commencé à 11h, ça s'est terminé à 16h. Je peux vous dire qu'au bureau, ils l'ont senti. Et donc, par conséquent, moi, je trouve ça formidable le fait qu'il y a un moment de communion. Voilà. Et c'est pas sur tous les matchs.
1: On est peut-être bêtes, tous les deux.
0: Stéphane
1: nous dit, je trouve que cette année, Roland Garros n'a plus son aura et son respect. Moi, je peux faire le parallèle avec la joueuse de tennis qui est arrivée aussi. Non, pas en noir.
35: Habillée en
1: paillettes. C'est Naomi Osaka dans une robe haute couture. Non, c'était brillant. C'était à paillettes.
0: C'était
1: doré. C'est une robe qui se change en tenue de tennis.
0: Il y a les plus beaux bijoux sur les courts. Sur le court de tennis, il y a des joueuses de tennis qui ont des rivières de diamants.
1: Ah bon?
0: Mais c'est extraordinaire. J'ai lu un reportage là-dessus. Il y a des joueuses de tennis. Vous savez comment c'est Chris Evert un petit peu. On regarde leurs bijoux. Elles ont collier, saphir, diamant. Non, mais vous allez voir, c'est hallucinant.
1: Elles jouent avec ça.
35: Ah bon?
1: Bon, mais
0: elles mettent des bijoux de grande valeur, de très grande marque.
6: Chris Evert, qui avec son mari avait racheté un club très populaire dans le nord de l'Angleterre qui s'appelle Hull.
2: On peut être un grand champion,
6: faire Wimbledon, être habillé en blanc et avoir un club très populaire. À Hull.
1: Ça m'a pas choqué. Oui, si, ça m'a choqué. Je me suis dit que j'aime bien la jupette blanche et le maillot, le truc blanc. Je vois pas. On n'est pas au spectacle. On vient jouer une partie de tennis.
2: Mais
1: enfin,
2: les choses peuvent
0: évoluer. Il y a des codes.
1: Bah non, je trouve qu'il y a des codes. On va écouter le Suisse qui s'était plaint. Écoutez.
4: Le joueur suisse qui se plaint du public, il dit qu'il comprend le français et ce qui se dit dans les tribunes. Et il se demande pourquoi l'arbitre de chaise ne fait rien, ne réagit pas. Et il dit qu'il est gêné par ces bruits.
2: C'est un autre match. Hein,
1: Effectivement, Sophie a raison. C'est Arina Sabalenka qui avait un collier de 23 carats de diamants et plus de 200 carats de grenats, des boucles d'oreilles. En gros, il y en avait pour 150 000 euros.
2: C'est moi, culturel. Scotché.
6: Pays de l'Est, à respecter. Ouais.
2: Bah, bien sûr. Alors nous, on regarde les joueurs, vous regardez les rivières des diamants. On n'a pas le même regard. Hein.
1: Allez, on se retrouve.
6: Il y a un joueur qu'on démontre qui valent plus cher encore que ce.
1: Oui, absolument. On se retrouve dans un instant. À tout de suite.
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1: Allez, on continue, on parlait de tennis, mais on continue. Avec vous Gilles, de quoi parle-t-on?
2: Eh bien, on va parler, ce matin, il y a eu beaucoup d'interventions à ce sujet dans la matinale de Maxime Liedo, de nos auditeurs, à propos des pompiers qui n'en peuvent plus d'intervenir pour arrêter, vous savez, les bouches à incendie qui sont vandalisées. Pour les jeunes, vous allez l'entendre, c'était sur France 2 hier, c'est un moyen de retrouver un peu d'eau et de la fraîcheur. Écoutez.
18: Un geyser d'eau qui jaillit brusquement en pleine rue en Seine-Saint-Denis. Des enfants qui jouent dans les jets. Et même la circulation perturbée pendant plusieurs minutes.
19: Regardez la voiture, lui, il se dit, mais où je suis?
18: Depuis le début de cette vague de chaleur, les ouvertures illégales de bouches à incendie se multiplient. Parfois par de tout jeunes enfants, avec une simple clé à molette. Il y a deux jours, à Clichy, alors que les températures dépassent les 32 degrés, une borne est forcée. Ce groupe de jeunes affirme avoir participé.
20: Au vu de la température qui était élevée, et vu qu'il n'y a pas d'infrastructure pour les enfants, on a fait en sorte qu'ils s'amusent, quoi. Et le résultat, ça a marché, tout carché.
1: Il y a 5 jours de canicule, il faut des infrastructures.
2: Allez, c'est le finir de parler. Bon, il disait, on n'a pas d'infrastructure et on a aussi besoin de fraîcheur.
1: C'est la faute de l'État.
6: À Clichy, il n'y a pas d'infrastructure.
1: C'est la faute de l'État.
6: À Clichy, il n'y a
2: pas d'infrastructure. Je n'ai pas fait le sujet de France 2, je vous présente des sujets, vous réagissez.
6: Bah alors, je veux dire, il se trouve que j'habite le Valois.
1: Arnaud Stéphane.
6: Il y a juste le pont de la SNCF entre nos deux villes.
1: Mais ils peuvent pas
6: c'est
1: se baigner.
6: Autant Levallois, Asnières, Clichy, tout ça, bénéficient d'infrastructures de malades.
1: Qu'est-ce que c'est une infrastructure ?
6: Des infrastructures, c'est des piscines, des salles de sport, des trucs, etc. Ils ont tout ce qu'ils veulent à Clichy. C'est super bien équipé.
0: Non, mais c'est pas le sujet.
6: Je vois pas où est le problème.
0: Le sujet, c'est que les enfants prennent des clés à molette pour attaquer.
6: Là, ce qu'il vient de dire pour justifier.
0: Oui, non, mais c'est injustifiable. On respecte le matériel public.
1: Il fait chaud,
0: public.
1: On veut de l'eau, quoi. C'est un peu, on va aller à Roland-Garros.
0: Est-ce qu'ils sont punis?
1: Alors, il y a le maire d'Asnières qui était ce matin sur Sud Radio, qui lui veut faire payer, enfin fait payer les parents.
0: Oui.
1: Oui, Monsieur Ashliman, Manuel Ashliman. Il annonce son intention de faire rembourser le préjudice aux parents.
0: Très
1: deux
0: bien.
1: Jeunes de 13 et 14 ans ont été interpellés après avoir vandalisé des bouches à incendie dimanche dernier.
2: C'est entre 1000 et 2000 euros pour les réparer.
1: Écoutez,
2: c'était dans la matinale. De Maxime Yedo.
3: En l'occurrence, c'est un tout. Effectivement, il y a le déversement dont vous parliez, mais il y a aussi les interventions des services, la remise en état de la voirie, la sécurisation des abords pendant la régulation et l'intervention de la police, etc. Donc, ça fait 2000 euros au total, donc 1000 euros par famille. Et en effet, vous avez aussi raison de préciser que il n'y a pas simplement le gâchis d'eau. Bon, qui est pourtant si précieuse, hein, mais aussi le déversement de mètres cubes dans potentiellement dans les caves avoisinantes avec tous les systèmes électriques et donc le risque d'incendie. Donc c'est pas anodin.
1: C'est pas anodin, Virginie.
0: Risque d'incendie contre lesquels ces bouches-là sont prévues. Donc s'il n'y a pas d'eau pour les risques d'incendie, alors là franchement on est en plein contresens.
1: Ouais, faire payer les parents.
7: Mais c'est utopique. On n'a jamais payé les parents, donc c'est bien de sortir des formules tous les 10 jours en disant on va faire payer les parents. Les parents savent même pas ce que font leurs gamins. Donc à leur demander de payer pour rattraper les conneries de leurs enfants. Bon.
0: Bah, quand ils ont une amende, les parents ils paient.
7: Mais non. Une amende de quoi? Vous allez prendre un gamin? Vous allez
0: détérioration du matériel public.
7: Mais jamais de la vie, ça c'est impossible. Ouais. Vous le savez dans le système. Mais c'est impossible. C'est impossible.
0: Mais pourquoi c'est impossible?
7: Mais parce que c'est impossible. Je vous le dis.
0: Il faut que ça soit impossible.
7: Mais vous avez dit on a des problèmes. On a des bien plus grands problèmes malheureusement.
0: Ça commence par là.
7: Mais oui d'accord. Mais ça je suis d'accord avec vous.
0: Ça commence par là.
7: Mais le vrai problème il est pas tant de faire payer les parents, c'est de savoir pourquoi leurs gamins sont dehors toute l'après-midi.
0: Pourquoi ils ont
7: des clés à molette? Oui mais c'est vrai. Pourquoi ils ont des clés à molette? Pourquoi ils vont casser le matériel?
0: Oui.
7: Normalement, il y a l'école encore, hein, là. C'était hier après-midi.
1: Là, c'était dimanche.
7: Ou dimanche, bon, très bien.
1: Mais enfin, hier
7: après-midi, il y a eu d'autres vidéos.
1: On a vu beaucoup sur les réseaux aussi des images de jeunes, on va les appeler comme ça, dans la rue, en train d'arroser des gens qui passaient, de monter sur des bus, de s'accrocher sur bus, enfin des scènes.
7: Le problème, il est là. Vous allez faire payer les parents, d'abord, ils paieront jamais, puis ça recommencera.
1: C'est ce que nous dit Nathalie. Voilà.
0: Mais alors, quelle est la solution? Pourquoi je vais indéfiniment dire qu'on doit tout laisser se dégrader?
7: Alors, d'abord, j'ai jamais dit ça.
0: C'est pas du tout ce qui a été dit.
7: J'ai jamais dit ça, je vous dis simplement, je n'ai pas la solution. Il faut agir, on essaie d'agir. Réagir ou même
0: alors,
7: agir,
0: là,
7: tout court.
0: Est-ce qu'on laisse faire? Bon, très bien.
7: Ça a coûté. Mais je dis pas qu'on laisse faire. Je dis juste que c'est pas une bonne solution.
0: Mais
7: je ne sais pas, je suis pas politique. Vous voyez, je suis citoyen, je suis contre ce qui se passe aujourd'hui.
6: Les mairies peuvent se porter partie civile quand il y a de la détérioration de matériel public.
0: Oui, mais d'accord, mais comment arriverez-vous à faire payer des parents?
6: J'ai fini.
0: Ça ne marche pas dans notre système.
1: Laissez-le terminer.
6: Ils peuvent être partie civile pour la détérioration de matériel. Et que donc ils peuvent demander
1: ils ont une assurance,
6: réparation. Il y a la responsabilité, ils ont des assurances responsabilité civile de leurs enfants. Donc normalement, elles peuvent payer. Derrière, ils vont se faire tirer les oreilles par leur assurance parce que si ça arrive une fois, ça va. Si ça arrive deux ou trois fois, ils vont commencer à le sentir passer. Derrière, il y a les amendes et les amendes, je suis désolé, c'est vrai que pour des familles qui n'ont pas forcément les moyens ces amendes, ça va être extrêmement difficile de recouvrir ces amendes.
7: Vous allez dépenser de l'argent.
6: On peut les recouvrir. D'accord? On peut les recouvrir.
0: Je crois que c'est de l'exemplarité.
6: Moi, je vais vous dire un truc.
0: C'est
6: la même chose qui pousse un certain nombre de choses. Je te fais pas le procès parce que on a déjà discuté et je sais que sur plein de choses, notamment sur ce genre de choses. Mais il y a quand même, faut se poser la question. Regardez ce qui se passe sur les accidents corporels. C'est la même chose au tribunal. La personne est condamnée. Il dit oui, mais il pourra jamais payer. Bah, donc c'est la communauté via les fonds spéciaux pour les victimes qui paye. C'est-à-dire c'est nous tous qui payons pour les victimes, pour ce qui s'est passé pour des gens qui se retrouvent dans les fauteuils roulants ouais, parce que il y a eu des bêtises de fait dans des immeubles ou des agressions, etc. Donc on paye une fois, deux fois, trois fois, c'est toujours les mêmes qui payent. Et donc au bout d'un moment, les gamins, ils sont dans la rue, ils ouvrent avec la clé à molette, la flotte, la mairie se porte partie civile, et on va aller expliquer aux parents que bah c'est pas grave, ils peuvent pas tout payer, mais tous les mois, ils vont se prendre 50 euros ou 100 euros d'avis de tiers détenteur sur leur revenu. Mmh. Et ils vont le sentir passer, et la prochaine fois, les enfants ne le feront pas parce que les parents vont leur dire quelque chose. Ah oui, mais les parents, ils parlent pas la langue, ils parlent pas le truc, parce que c'est ça l'histoire aussi à chaque fois. C'est ce qu'on nous raconte en tout cas. Moi, je n'y crois pas. Je pense que ce sont des gens au contraire qui vivent dans des villes comme Clichy. Et Clichy, on n'est pas à Perpète, hein. Mmh. On est à ça touche Paris, hein, pour ceux de nos éditeurs qui ne connaissent pas Clichy. Clichy, en plus, il y a une particularité, c'est juste en face du nouveau tribunal de Paris. Ouais. Donc ça va, ils sont pas loin. Si jamais il y a un problème, ils peuvent y aller à pied. On leur demandera même pas de prendre les transports. Il y a 200 mètres à faire.
7: Mais je suis d'accord avec ce que tu dis, il y a aucun problème. Mais la réalité, c'est que faire payer les parents, c'est bien, ça va marcher une fois, deux fois. Le vrai souci, c'est qu'il faut revoir le système judiciaire, notamment pour les mineurs.
0: Il faut l'éducation d'abord.
7: Non, mais l'éducation, ok, mais on n'est pas chez les gens. On peut pas, malheureusement, on peut pas aller élever les enfants
0: écoles,
7: à la place de leurs parents.
2: L'école
7: aide, mais c'est les parents aussi à la maison.
0: On sera
7: jamais avec les parents.
6: À un moment, on va pas se mettre d'accord.
7: Par contre, revoir effectivement, parce que demander aux parents de payer, aucun problème. On leur demandera de payer, puis ils paieront pas une fois sur trois ou deux fois sur trois. Par contre, essayer de remettre une pierre dans la machine, de parler du système judiciaire pour les mineurs. Pour les mineurs, parce que quand vous regardez les vidéos hier, ce sont les mineurs. C'est tout. Essayez de leur dire, de juger, d'avoir. Mais ça existe dans tous les pays européens d'ailleurs. Oui. Malheureusement, on est en retard par rapport à ça. Vous savez que le code des mineurs, il a été réformé pour la première fois depuis le général de Gaulle il y a 4 ans et demi. D'accord. Et il a été réformé. Enfin, on a fait un petit peu avancer avec la comparution immédiate pour certains jeunes et tout, mais on n'a pas été assez loin. Il faut du temps. Et en fait, c'est ça le vrai sujet. C'est comment on essaye d'insérer ces jeunes gamins qui font n'importe quoi, qui font que des conneries. Comment on essaie de les rattraper et de les insérer pour essayer de les rattraper dans la société. Voilà. Moi, c'est ce que je pense.
1: On a eu le débat hier. On a eu le débat un petit peu hier avec Patrick Vignal sur les casseurs. C'était sur le narcotrafic
2: et ces jeunes.
1: Sur ces jeunes, il disait faut de la prévention, etc.
7: Mais c'est pas de la prévention que je vous dis, moi c'est du jugement. C'est les ramener au tribunal et leur dire, leur montrer ce qu'ils ont fait et pourquoi il faut qu'ils payent leur dette à la société.
0: Y compris qu'il y a des conséquences.
4: Oui, mais le problème, c'est qu'on a plus de services militaires, ça jouait un rôle important. On n'a pas. C'est une honte l'état de nos prisons. C'est pas parce que on va en prison qu'on doit être traité comme ça. C'est une honte. On n'a plus de quoi mettre qui que ce soit. Ouais. Si vous mettez un môme en prison, il est foutu à vie.
0: Le surpeuplement
4: est épouvantable. Donc, vous ne pouvez rien faire. Il faudrait construire en préfabriqué, mettre dans des camps de scouts.
1: Des centres éducatifs.
4: Je pense que il faut absolument avoir une solution, parce que moi je veux bien avoir le code des mineurs, on en fait quoi une fois qu'ils sont condamnés?
0: Moi je pense qu'ils sont même pas condamnés, les mineurs, et ils le savent très bien, et d'ailleurs c'est pour ça que les aînés emploient les mineurs.
6: Bien sûr.
0: Parce qu'ils savent qu'il y a une totale impunité pour
1: moi,
0: une tranche d'âge
1: particulière. Moi je trouve que ce que dit le maire d'on verra s'il y arrive, il dit qu'il y arrivera, mais je trouve qu'il a raison sur le fond, il a raison de le dire.
0: Responsabiliser les parents, ça va faire peur peut-être à d'autres parents.
1: Et je trouve que Nathalie, une de nos auditrices, a raison, elle dit ils ont pas de douche chez eux quand ils disent qu'ils ont chaud. Vous prenez une douche. Non, mais l'argument, c'est de dire on a chaud, il n'y a pas d'infrastructure, tu as chaud, tu prends une douche, tu n'ouvres pas une bouche.
6: Ça serait bien d'appeler le maire de Clichy qui nous parle des infrastructures de la ville de Clichy, parce que je crois que c'est une des villes avec.
1: On se retrouve dans un instant avec vous sur Sud Radio. On va parler des économies de France Télévisions et puis de cette ligue, la finale de la Ligue des Champions, la soirée de tous les dangers. À tout de suite.
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1: Et tout de suite les infos avec Clémence Lobary, bonjour.
3: Bonjour à tous. Condamnation unanime après la frappe d'un drone en Roumanie. La porte-parole de l'OTAN a notamment dénoncé l'irresponsabilité de la Russie. Un acte irresponsable également pour Jean-Noël Barrot, le ministre français des Affaires étrangères qui annonce convoquer l'ambassadeur de Russie en France. L'appareil a percuté cette nuit un immeuble sur la commune de Galati près de la frontière avec l'Ukraine. Deux personnes ont été légèrement blessées. Et sur le front de la guerre au Moyen-Orient, les États-Unis et l'Iran seraient sur le point de s'entendre. Le vice-président américain JD Vance a en tout cas admis que les discussions avaient progressé. Les deux pays pourraient mettre au point un protocole d'entente afin de prolonger le cessez-le-feu de 60 jours. Et dans ce contexte, l'inflation augmente encore en France. En mai, les prix sont en hausse en moyenne de 2,4% sur un an, selon ce matin une estimation de l'INSEE. En avril, la hausse sur un an avait été évaluée à 2,2%. Cette progression s'explique notamment par l'accélération des prix de l'énergie. L'actualité, c'est également la canicule qui fléchit un peu. L'épisode de forte chaleur commence à régresser sur les régions du nord-ouest aujourd'hui. Ailleurs, les températures restent élevées. 11 départements sont toujours en vigilance orange canicule. Sont concernés la capitale et sa petite couronne ainsi que la façade atlantique. La tournée des Enfoirés se fera sans Patrick Bruel. Le chanteur, visé par 4 plaintes pour viol en France, est retiré selon une information confirmée par l'AFP. Il a ainsi envoyé un message aux membres de la troupe où il explique vouloir éviter de les placer dans un quelconque embarras. On rappelle que plusieurs concerts de l'artiste ont été annulés au Québec et en Suisse. Emmanuel Macron en Eure-et-Loire, dans le cadre des journées Choose France. Le président devrait annoncer, selon la presse locale, 42 millions d'euros d'investissement dans une usine Staub du Nord, un site qui produit notamment des ustensiles de cuisine. Et puis on termine avec un mot de football. Les 3 jours après s'être neutralisé lors du barrage aller 0 partout, Nice reçoit Saint-Etienne ce soir. Les Aiglons garderont-ils leur place dans l'élite? Tous les Verts retrouveront-ils la Ligue 1? Ce barrage retour se jouera à huis clos à l'Allianz Riviera. C'est à 20h45. Excellente fin de matinée à tous.
1: Et tout de suite, on retrouve Jean-Paul Delperrier pour les pronostics hippiques. Et aujourd'hui, le quintet se court en nocturne à Vincennes. Bonjour Jean-Paul.
4: Bonjour Valérie, bonjour à tous. C'est le prix de Clairefontaine qui servira donc ce soir à 20h15 pour les paris à la carte. 4e épreuve de la Réunion 1 sur 2850 mètres avec 16 partants. Le 5 Italiano di Pao sera donc ici mon favori avec le 14 Hilton de Bellande et le 9 Yenis de Marbré. Derrière ces 3 bases viendront le 4 Icardenghi, 10 Idol LD, 12 Gitano Jack, 16 Héraclion des Bois, 8 Iroise Matker. 5, 14, 9, 4, 10, 12, 16 et 8. En réunion 3, course 3 à Nancy pour ma sélection du jour. Le 8, le trésor Crayalo.
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1: Et nous sommes avec vous de retour dans ce 10h midi, 2h d'infos comme tous les matins, avec aujourd'hui Sophie de Menton, chef d'entreprise, présidente du mouvement éthique, Virginie Leguet, journaliste, éditorialiste à France Info TV, bonjour, Arnaud Stéphan, fondateur de l'agence La Note de Com, et Alex Armand, journaliste politique. Et on peut vous retrouver également sur YouTube, votre chaîne Les Indécis propose des débats politiques.
5: Oui.
1: Et on vous retrouve également avec votre doc Paris à prendre, qui est
5: jusqu'à
1: un
5: la
1: excellent,
5: fin de l'été. Après, ça sera fini.
1: Excellent doc sur les coulisses des municipales. Vous avez suivi les candidats aux municipales en immersion. Et Gilles Gansman qui est avec nous. Et Gilles,
6: ouais, petit dernier son, est-ce que c'est vendredi? Sophie, j'avais une question.
1: Les candidats aux municipales en immersion. Et Gilles Gansman qui est avec nous, et Gilles.
6: Ouais, petit dernier son, est-ce que c'est vendredi? Sophie, j'avais une question très importante. Est-ce que vous êtes

0: caviar à 80 balles.
1: C'est très beau, mais par contre, c'est une blague, il n'y en a que 8.
0: En réalité, c'est le caviar qui est cher. Je vais d'abord goûter le caviar, j'ai jamais goûté de ma vie, au moins je sais si j'aime.
2: Non, c'est pas, c'est non, pas
3: ça,
2: bon
3: c'était le son d'un influenceur.
2: Oui, parce que les influenceurs se sont emparés du sujet. Mais on va écouter le sujet. 75 euros, écoutons le reportage de TF1.
4: Des nuggets au caviar à 75 euros, c'est la nouvelle tendance qui attire tous les regards à Paris depuis quelques jours. Après avoir fait parler d'elle à Dubaï, Abu Dhabi puis Cannes, l'enseigne, devenue virale sur les réseaux sociaux, a ouvert ce week-end près des Champs-Élysées. Sa spécialité, une boîte de nuggets recouverte de caviar servie avec de la ciboulette et une touche de crème fraîche. Le tout pour 75 euros. Un mélange assumé entre fast-food et luxe dans un packaging très travaillé. Un concept qui s'inscrit dans une tendance déjà bien installée sur les réseaux sociaux. Détourner les classiques du fast-food en expérience plus premium et toujours plus spectaculaire. L'an dernier déjà, Burger King avait créé le buzz avec sa box de 7 nuggets et 10 grammes de caviar pour la somme de 19 euros.
3: On associe, Sophie, quand même de la malbouffe avec du caviar.
2: Alors, je réfléchis intensément. Je pense que, pourquoi pas. Moi, ce qui me choque, c'est pas ça, c'est le goût. Parce que le nugget, c'est un truc qui est frit. Et donc, ça va pas du tout avec le caviar. C'est surtout ça qui m'embête. J'étais en train de penser au goût que ça pouvait avoir. Mais après tout, je veux dire, on joue bien avec des rivières de diamants au tennis. Ouais. On va en short à l'opéra. On mange des nuggets au caviar.
5: Oui, moi
2: on a droit à tout.
5: Je vois pas où est le problème. Franchement, je vois pas où est le problème. C'est quoi le problème, Gilles?
2: Oui.
5: J'étais contre ce sujet parce que pas où est le débat.
3: Parce qu'il y a le côté fast-food qui est pour les jeunes et d'un seul coup on met quelque chose. Le fast-food c'est plutôt pour les jeunes.
5: Oui, mais c'est présenté comme quelque chose d'un peu premium. Oui. Donc je vois pas où est le problème.
3: Oui, mais à un moment le luxe, c'est le luxe là. Pourquoi on a besoin
6: Roland Garros, on peut venir en survêt, mais en revanche le luxe, faut pas y toucher.
5: Je vois pas où est le débat.
2: Sauf le goût du frit avec le caviar.
5: Ça, vous êtes dans la gastronomie.
2: Voilà.
5: Oui. Pas le sujet. Mais je vois pas où est le problème. Il y a effectivement plein d'articles.
6: Il y a des
2: sushis au foie gras. Il y a des sushis au foie gras.
3: Vous avez gagné, Valérie. Elle voulait pas être sujet.
6: Je les achèterai pas, mais parce que ça m'intéresse pas, mais.
5: Je vois pas où est le problème.
6: Vous savez, la cuisine, nouvelle cuisine, ils réinventent toujours les anciennes choses ou l'inverse. Bon, bah voilà, c'est aussi une actualisation.
2: Par contre, moi, j'adore le caviar, j'en prends jamais, je regarde le prix. Non, mais j'adore ça. Je n'en prends jamais, je vois sur les cartes de restaurant.
3: Est-ce qu'à 75 euros, c'est du bon caviar ou pas?
2: D'abord, il y a du caviar français, tiens, il faut le signaler, qui est très bon.
5: De plus en plus,
2: de plus en plus.
7: Ouais. À Bordeaux, non, c'est
2: et
7: ça.
2: Et alors, il y a quelque chose qui est excellent, parce que moi, j'aime bien le caviar, j'en mange une fois par an, à peine. Mais le caviar pressé est beaucoup moins cher. Oui. Et c'est délicieux, c'est un goût beaucoup plus fort même plus que fort. Le caviar. J'aime beaucoup le caviar pressé. Donc non, mais ça veut rien dire, les œufs de lump. Et puis il y a des œufs de saumon qui sont délicieux. Enfin.
5: Bon, Virginie, non sujet aussi.
8: Je sais pas quoi dire.
5: Non, moi non plus.
8: Les bras m'en tombent un peu, mais je sais pas quoi dire.
3: Voilà, quand même.
8: Mais non. Les bras m'en tombent que ça soit un sujet en fait.
5: Ah oui, voilà. Donc j'avais
8: rien à dire. Hein,
5: donc j'avais raison.
8: Non, ben non, je cherche pas à avoir
5: raison. On s'en fout quoi.
8: Mais du coup, je sais pas quoi dire.
5: On s'en fout.
3: La prochaine fois, je ferai mon sujet.
5: Non, mais on s'en fout.
8: Je suis sûr qu'il y a des gens que ça intéresse.
3: Je ferai mon sujet couillu la prochaine fois.
5: Finale de la Ligue des Champions. 22 000 policiers et gendarmes mobilisés en France, dont 8 000 à Paris, annonce Laurent Nunez, le ministre de l'Intérieur. Sophie a posé une très bonne question pendant le journal. Ça se passe où le match?
2: Oui.
5: Ça se passe où le match? Bah, ça se passe à Budapest. Et vous avez dit, mais il faut 8000 policiers à Paris pour un match à Budapest. Bah oui, on en est là aujourd'hui. Et puis 22 000 sur toute la France parce qu'on prévoit, en cas de victoire ou en cas de défaite, de toute façon, des manifestations, soit de joie, soit de colère. Donc un dispositif de sécurité particulièrement, vous qui êtes un spécialiste du foot, amateur de foot, les bras vous en tombent pour reprendre l'expression de Virginie. On va écouter Hakim qui voulait réagir. Je vous laisse réfléchir, Alex, pendant ce temps-là. Bonjour, Hakim.
9: Oui, bonjour, Valérie.
5: Bonjour. Vous en pensez quoi de ce dispositif et surtout, enfin, au-delà du dispositif, des risques suite à ce match, quoi?
9: Bah, les risques, on les connaît. On sait qu'il va y avoir de la casse, du vol. Beaucoup vont venir voler, hein, ça c'est évident. Mais ce que je voulais vous dire... Je pense que c'est important dans les mois, dans les années qui arrivent. Ce serait bien que de généraliser la venue d'hommes et de femmes en uniforme, pompiers, policiers, ambulanciers, ce que vous voulez, même des commerçants, pharmaciens, mais qui viennent dans les écoles, collèges, lycées, écoles primaires, venir prêcher la bonne parole. C'est très important, expliquer.

0: C'est leur métier. Quand on vole comme ça, on casse des vitrines, les dommages qui sont, les dommages qui sont faits, il faut expliquer, ça a une incidence sur la vie des gens. Manifestement, il y a des parents, il y a des parents qui ferment les yeux sur les agissements de leurs gosses, parce que quand tu voles comme ça dans des boutiques et que tu rentres à la maison avec des écharpes, des chaussures, ce que tu veux, ne me fais pas croire que ta maman ou ton papa n'ont pas vu ça sous ton lit. C'est pas vrai. Donc ça veut dire qu'il y a des parents qui ferment les yeux là-dessus. Voilà. Et d'ailleurs, je comprends pas que dans les tribunaux, il n'y ait pas d'incidence sur les parents, mais enfin, c'est un autre débat. Voilà. Donc, il faut, moi, je pense que c'est très important qu'à un moment ou à un autre, le ministère de l'Éducation nationale ou le ministère de l'Intérieur, de conserve, ils décident de faire intervenir tous ces hommes et ces femmes dans les écoles, dans les années à venir. C'est très, très important.
1: Mais c'est une bonne idée, hein, de sensibiliser, d'expliquer, de montrer la détresse de ces commerçants qui vont se retrouver avec des vitrines fracassées et ou des forces de l'ordre qui ont été blessées. C'est
2: signalons quand même, il y a comme une forme de démission intérieure de l'ensemble de la société qui considère que c'est inévitable et que, puisque c'est inévitable, il faut mettre les moyens en face pour essayer de canaliser ce qui ne sera pas canalisé. Je suis assez d'accord, mais on assiste à ça depuis, allez, au moins les Français en tout cas à visage ouvert, depuis les gilets jaunes. On voyait bien que dans la journée c'était des gilets jaunes, et que dès que la nuit tombait un peu, c'était des gens qui venaient systématiquement casser, mais casser, pas pour casser, casser pour dévaliser. Ils arrachaient, on les voyait, il y a eu des tas de vidéos, on les voyait arracher les objets parfois très chers, des vitrines, et c'est ça qui continue. Et je voudrais dire une dernière chose, oui, les parents, bien sûr, on se demande pourquoi ils laissent leurs enfants très souvent mineurs dans les rues à n'importe quelle heure le soir, en général, bon, dans la journée, je ne sais pas, mais au moins le soir. Mais il y a des cités entières où les familles vivent avec l'argent du trafic de drogue et le savent très bien. Oui. Alors, elles n'y participent pas elles-mêmes activement, mais leurs enfants qui sont guetteurs, qui sont rapportent de l'argent à la famille et ça les aide. Et il y a là un système de dépendance qui s'installe et qui fait que les parents n'ont plus tout à fait l'autorité sur leurs propres enfants.
3: Mais Valérie, il existe
2: enfants. Je m'appelle
3: même...
2: Virginie, c'est pas grave, Valérie, vous-même.
1: Valérie, c'est la même génération.
3: Valérie, moi-même. Donc, il y a pire, c'est qu'ils proposent d'aider les municipalités, les trafiquants de drogue.
1: Oui, mais là, on change de sujet. On est parce qu'il n'y a pas que. Oui,
3: mais il y a pas.
1: Non, mais il y a pas que des trafiquants de drogue qui sont sur les champs ou.
2: Non, c'est pas du tout.
4: Ce que dit Virginie est super. Ce que dit Virginie est très intéressant pour la bonne et simple raison, c'est qu'on a vu, par exemple. Alors, je vais pas citer de marque. Quand une célèbre marque de vêtements de montagne, voilà, le magasin avait été attaqué,
2: pillé,
4: et ben dans le lendemain et le surlendemain, sur une célèbre plateforme de revente de vêtements, eh bien il y avait des collections entières de cette marque célèbre de vêtements de montagne.
2: Bien sûr.
4: Et que évidemment personne s'est posé la question, pas plus la plateforme qui aurait pu se poser la question de savoir comment ça se fait que tout d'un coup il y avait autant de références de cette marque qui arrivait sur le marché à des prix évidemment invraisemblable, et donc ça crée un marché, c'est-à-dire il y a vraiment des gens qui attendaient ça, là, qui achètent, il y a des vendeurs, donc il y a une économie parallèle qui se fait sur le pillage. C'est intéressant quand même, c'est-à-dire que tout le monde en bénéficie.
1: Je voudrais qu'on parle du lien avec le foot. Parce qu'il y a que le foot.
2: Mais moi, je pense qu'il n'y a quasiment pas de lien avec le foot.
5: Le lien, c'est
2: l'opportunité. Bah, c'est pas les supporters qui viennent foutre la
1: gagne. Mais quelle opportunité, le match à Budapest?
2: L'opportunité qu'il y ait du monde dans la rue.
1: Et pourquoi il y a du monde dans la rue?
2: Je termine ma phrase. Et que parce qu'il y aura du monde dans la rue, il sera facile pour ceux qui veulent voler, piller et récupérer des choses de venir.
5: Pourquoi il y a du monde dans la rue? Parce qu'Ismaël, elle a fait.
6: Bordeaux, la semaine dernière, a gagné la Coupe d'Europe du rugby. Du monde dans la rue, pardon, il n'y a pas eu la casse. Enfin, c'est factuel.
1: Oui. C'est factuel.
2: Sans vouloir revenir à Roland Garros.
6: Oui. Non, mais et demain, parce que là, on annonce qu'il y a 8000 policiers demain, policiers et autres forces de l'ordre mobilisés dans Paris. Demain, il faut quand même dire que c'est une journée. Parce qu'il y a la finale de la Coupe d'Europe, en effet, qui a lieu à 18h, mais vous avez aussi deux concerts, un à l'Arena de la Défense et un autre au Stade de France. Vous avez au Parc des Princes, au même moment, la projection du match, et dans l'après-midi, puisque vous êtes un ancien du Racing Club de France, un match du Stade Français cette fois-ci, qui aura lieu à 14h, vous avez Roland Garros qui s'y tient, demain Paris va être en animation toute la journée. Mais ça ne veut pas dire que c'est normal et qu'il faut s'en satisfaire le fait qu'il y ait 8000 personnes. Moi je vais vous dire, il y a 22 000 forces de l'ordre à travers la France mobilisées.
2: L'argent que ça va coûter.
6: C'est l'équivalent, c'est même plus que certaines polices nationales dans d'autres pays européens. Pour une journée qui doit être une journée normalement de fête.
2: Et qui se passera mal.
6: Mais je sais pas si ça passera mal.
2: J'espère que non. C'est écrit d'avance.
6: Ce que je veux vous dire, c'est que c'est bien de vouloir mobiliser la police, de vouloir envoyer les forces de l'ordre sur le terrain et tout. Mais moi, j'aurais fait quelque chose de radical. Radical. Comme on a vu que c'est arrivé qu'il y a eu des problèmes dans le passé, j'aurais fait un couvre-feu pour tous les mineurs.
1: Bien sûr.
6: Pour commencer.
1: Non, moi, j'aurais fermé les champs, déjà.
6: Bah, ça, mais, oui, mais alors, dans ces cas-là, il se passe plus rien, Valérie.
3: Non, parce que si on ferme les champs, ça veut dire.
6: Et le problème.
1: 22 000 policiers, vous n'avez pas peur.
5: On a le droit de fêter une vie. Victoire, non, mais, Est-ce que vous êtes d'accord là-dessus?
3: Très bien de pas de mineurs.
1: Ça dépend qui.
6: Ça n'a pas été fait.
1: Vous savez que quand il y a le PSG,
3: il y aura des départements.
6: Oui, mais
5: vous
6: êtes là,
5: il y aura des supporters.
3: Pourquoi on lance pas un appel au ministre ici sur Sud Radio?
1: Ils ont qu'à faire le ménage entre eux, je veux dire.
3: Le ministre de l'Intérieur, moi je lui demande de faire un couvre-feu pour les mineurs parce que c'est dangereux pour eux.
1: Et vous faites quoi? Ils vont sortir et vous les arrêtez?
6: Vous les arrêtez. Pour le coup, je suis désolé.
2: Vous savez très bien que vous pouvez
6: pas rapporter les mineurs. Les policiers, mais vous les laissez pas rentrer sur les Champs-Élysées? Vous fermez les Champs-Élysées, si les gens veulent aller, les mineurs ne peuvent pas venir.
5: Il y a plein de stations de métro qui sont fermées.
1: Si vous voulez réagir, 0826 300 300, est-ce que vous craignez cette soirée, que vous habitiez Toulouse, Perpignan, Montpellier, Paris, que sais-je encore, 0826 300 300, ouais. À tout de suite.
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1: Allez, on est de retour avec vous sur Sud Radio. Je voulais juste signaler les horaires d'ouverture de la piscine de Clichy. Non mais, il n'y a pas d'infrastructure, j'ai écouté ce que vous avez dit Arnaud Stéphane. Et en plus, non seulement il y a une piscine, mais en plus il y a la prolongation des horaires d'ouverture en fonction, à cause de la canicule. C'est écrit en gros, ville de Clichy, canicule, prolongation des horaires d'ouverture. Donc les abrutis qui disent il y a pas d'infrastructure, bah s'il y a des infrastructures. Parlons quelques mots sur France Télévisions parce que ça vous a beaucoup intéressé quand on a reçu Charles Alloncle. C'est vrai que son rapport a été extrêmement critiqué et plus particulièrement par France Télévisions. Eh bien la présidente de France Télévisions propose de réfléchir à fusionner France 2. Un certain nombre de solutions d'économie et ça va être sous l'égide de la ministre de la Culture, effectivement. Donc,
6: c'est pas dans le rapport qui avait été critiqué, c'était la façon, la méthode de le faire. Le rapport, on l'avait pas, donc ce qu'on s'était répété sur ce plateau, fallait d'abord le lire. Ouais. Pour voir
1: il y a eu beaucoup de commentaires
6: bien
1: aussi.
6: Bien évidemment, parce que la méthode, après, c'était la méthode.
4: La méthode de la commission d'enquête sur les écoles privées, personne l'a ouverte.
2: Et tout le monde a trouvé que c'était. Tu veux dire Betaram au moment
4: oui, autour de Betaram. Il n'y avait pas que Betaram.
2: Non, je sais bien, mais c'était ça le sujet un peu.
4: Oui, mais ils ont. C'était aussi pour s'attaquer, par exemple, à des établissements d'excellence. Notamment le Parisien, celui qui est à Paris, qui est Stanislas. Il visait aussi Stanislas.
6: Non, mais sur le fond après.
1: Oui, sur le fond ça prouve qu'il y avait des économies à faire, que ce rapport a été utile d'une certaine manière.
6: Mais bien évidemment que le rapport il a été utile, Valérie. On est tous d'accord là-dessus.
1: Bah non, tout le monde n'était pas d'accord.
6: Oui. Si vous êtes un petit peu objectif, vous pouvez être que d'accord que ce rapport. Ressort des choses intéressantes. Maintenant, il faut aussi dire la vérité, c'est que France Télévisions était déjà aussi en économie depuis un an et demi. Vous pouvez regarder, je vous avais dit 120 postes normalement qui doivent disparaître, 5% de baisse de budget dans les divertissements. C'est quand vous êtes producteur et c'est mon cas, je peux vous dire que c'est énorme. Vous avez même, on parlait de rugby, France Télévisions pour la première fois.
2: Le train de vie,
6: c'est symbolique. Je vous le dis par rapport au recours des programmes.
1: Ouais.
6: Les Six Nations, c'est quand même historique, le rugby.
4: Pour la première fois,
6: France Télévisions a vendu 9 matchs à TF1 pour une saison. Et je pense qu'ils vont recommencer l'expérience. Et d'ailleurs, on l'a vu avec Roland Garros, qui maintenant est à moitié diffusé sur Amazon. Le rapport va devoir faire des économies, mais je ne sais pas s'ils vont y arriver.
1: Ce qu'elle propose, c'est le scénario austérité qui ressemble à ce que proposait Charles Alloncle, c'est la suppression de France 4 et de la plateforme Slash, avec la fusion possible, et des économies autour de 300 millions ou milliards, non millions d'économies.
2: Millions.
1: Scénario mutualisation, c'est fusion avec Radio France, un plan de départ volontaire. Ça c'est la deuxième, et le scénario recentre. C'est une concentration sur l'information avec fusion France 3, France Info par exemple, réduction des autres contenus, des économies autour de 230 millions d'euros.
2: Mais il y a quelque chose qui est foncièrement hypocrite dans tout ça, parce que ce que les gens ont retenu de cette commission d'enquête parlementaire, c'est le débat extrêmement tendu et clivant qui a d'ailleurs été entretenu par les deux parties. Moi j'ai trouvé que Charles Alloncle s'était montré très, très, très, peut-être trop pugnaces, et que les réponses qui lui ont été faites par les différentes personnes qui ont été interrogées du service public ont été tout aussi pugnaces.
3: Et puis Pigas
2: aussi. Donc, on n'a pas eu, finalement, de vision claire. Mais ce que vous dites sur les pistes, elles existaient bien avant cette commission d'enquête parlementaire. Elles avaient déjà été remises sur le bureau des précédentes ministres de la Culture, que ce soit Rima Abdulmalak ou Rachida Dati. Aujourd'hui, elles sont de nouveau mises à jour et elles sont probablement utiles. Mais autre question, en proposant trois scénarios, je ne sais pas si aucun des trois ne sera retenu, parce que est-ce que Madame Ernotte a la main?
5: Non, c'est la ministre qui doit trancher.
2: J'ai bien entendu.
5: Sur les trois solutions.
2: Attendez, j'ai bien entendu. Est-ce que Madame Ernotte a la main sur ces organisations internes, par exemple le Conseil social et économique central, qui tout de suite a dit il n'en est pas question. Est-ce qu'elle a la main sur ceux qui à Radio France ne envisagent en aucun cas de fusionner avec France Télévisions, parce que Radio France ils estiment.
3: Non, mais elle a la main sur rien. La réponse est qu'elle a la main sur rien.
2: En bonne santé, alors que France Télévisions est en moins bonne santé, donc ils ne veulent pas servir de courroie d'ajustement. Est-ce que tout ça est simplement faisable et acceptable par les organisations internes du service public, qui sont bien complexes et bien rétives?
3: C'est comme tout, à chaque fois qu'on fait quelque chose, dites ça, on ne pourra pas.
2: C'est pas ce que je dis. Je dis que ces pistes existaient depuis des mois, qu'elles ont été mises sur le bureau par les précédents ministres, mais que je ne sais même pas si Mme Ernotte, en les proposant, sait qu'elles pourront être appliquées.
3: Alors, il y a de double discours. Quelque chose qui pourrait être appliqué et que moi me choque beaucoup, c'est l'achat à des sociétés privées, très bien d'ailleurs extérieures, de programmes. Pourquoi?
6: Mais non, on ne peut pas dire ça.
5: Alors attention.
3: Je voudrais aller jusqu'au bout de ma phrase. Je suis enchantée qu'on commande à des boîtes privées extérieures, c'est évident. Je dis que une télévision publique a-t-elle besoin d'aller commander des émissions de variété ou autres pour les mettre sur ces chaînes-là? Je ne suis pas tout à fait d'accord. Je pense que ma définition, moi, du service public serait effectivement plutôt info, plutôt culture, plutôt que d'aller faire des jeux, les commander à l'extérieur. C'est mon point de vue.
6: La question est là, c'est quel service public on va avoir en France. Très bien, mais n'empêche que le service public, c'est l'image de la France. C'est la vérité. C'est l'image de la France. Moi, j'aimerais bien, effectivement,
3: à l'étranger, quand je mets une chaîne de télé, c'est effondrant.
6: Vous êtes une femme d'entreprise. J'aimerais bien, effectivement, j'aimerais bien que le service public aille commander à toutes les entreprises de production. Ça. Aux entreprises qui sont peut-être même un peu plus modernes que les autres aujourd'hui.
3: Mais
6: parce qu'elles sont en avant.
3: Pour servir à quoi? C'est ça ce que je demande.
6: C'est l'image de la France.
3: Non.
6: Vous savez, c'est de l'économie. Quand vous créez des émissions.
3: Le public n'est pas l'image de la France.
6: Pourquoi? Quand vous créez des émissions de télévision.
3: La France au même titre.
6: Quand vous créez des émissions de télévision pour le service public, ce sont des émissions françaises qui s'exportent. C'est l'image de la France. Je vais terminer ma démonstration et après, promis, je me tairai. Quand vous dites, pour moi, c'est l'information, c'est les talks, les échanges. Ok, mais c'est pas que ça. Quand vous regardez les résultats aujourd'hui, on parle des jeunes tout le temps. Vous croyez vraiment qu'ils sont en train de regarder l'information?
3: Il faut aller les chercher.
6: Il faut aller capter. Il faut aller leur proposer des choses qu'ils ont envie de regarder. Et surtout, je vais vous dire autre chose, il faut se moderniser. Le problème de France Télévisions, il est là. C'est que on a des programmes qui sont là depuis 15, 20 ans et qu'on ne les a jamais changés. Et qui coûtent toujours aussi cher. Avec l'inflation, ça a monté, ça coûte toujours aussi cher. Alors qu'aujourd'hui, on peut faire beaucoup mieux avec moins cher.
3: Je suis d'accord.
6: Je pense pas qu'il faut dire
3: qu'il faut externaliser. C'est ça la question.
5: Mais le vrai débat, c'est est-ce que le service public doit faire de l'audience ou pas? Vous faites un prime, c'est toujours mon exemple, sur Picasso, vous ferez moins d'argent, vous ferez moins d'audience que Fort Boyard. Donc c'est à vous de choisir si vous voulez voir Fort Boyard et avoir, dire on a un service public fort qui fait de l'audience, ou Est-ce que le service public doit être vendu dans le service public, c'est l'image de la France.
3: Moi, quand je regarde une série américaine, je me dis pas putain, ils sont forts les Américains.
6: Enfin,
3: si je me
6: le dis, si vous le dites,
3: je suis pas sûr que les Hollandais qui regardent Fort Boyard se disent oh, qu'est-ce qu'ils sont forts les Français.
5: Par exemple,
3: la pub, la question de la pub.
5: Alors, 10% ça a marché dans le monde.
4: J'ai juste revenir sur un truc. Dans une vie antérieure, j'ai vécu longtemps en Angleterre et un de mes très très bons amis, même mon témoin de mariage, était le patron de BBC Worldwide. Tu es producteur, tu sais ce que c'est que BBC Worldwide. BBC Worldwide, c'est la branche internationale de la BBC. Et voilà, ça c'est une leçon. qu'est-ce qu'ils ont créé comme produit? Ils vivent là-dessus, c'est extraordinaire. Je veux dire, The Voice, comment ça s'appelle?
5: Vous avez
4: non, pas The Voice, Danse avec les stars, Danse avec les stars, l'Omniplanet, tous ces trucs-là, ce sont des produits faits par la BBC et qui vendent à travers le monde. C'est pas Fort Boyard, c'est très bien Fort Boyard. Là, on parle de trucs global, c'est-à-dire qu'ils ont créé des choses dans le service public, qu'ils ont réussi à exporter dans le monde entier. Ça, c'est un système vertueux. Oui. La BBC a des problèmes internes,
2: énormes, très compliqués.
4: Non, mais très compliqués. C'est une vieille dame, hein, la BBC. Hein.
2: Une vieille dame fragile.
4: C'est extrêmement compliqué à gérer parce qu'en plus, il y a des branches un peu partout. Enfin bref, mais il se trouve que en termes de production, la BBC, c'est quand même un exemple. Ils ont réussi à créer en interne un pôle tellement excellent qu'ils ont été obligés d'ailleurs de l'extraire, mais ça reste la BBC. Je suis quand même sidéré que le service public a créé tant d'émissions extraordinaires, moi qui ont bercé ma jeunesse, vraiment, et que si aujourd'hui j'ai quelquefois la culture que j'ai cinématographique, etc., c'est grâce au cinéma de minuit, sur France 3 le dimanche soir, c'était le ciné club.
2: Claude Jean-Philippe.
4: C'est exactement. Toutes ces émissions qui nous ont marquées.
2: Mais ça, c'est du rôle
4: ça reste
2: public,
4: quelque chose qui a été créé par le service public.
5: C'était
4: devenu quasiment une marque.
1: On se retrouve dans un instant. On aura Serge en ligne qui veut réagir. À tout de suite.
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1: Allez, on continue, on a Serge en ligne qui voulait réagir au sujet de France Télévisions et des économies qui doivent être faites. Je rappelle que la ministre de la Culture, Catherine Pégard, doit dévoiler les contrats d'objectifs et les moyens de France Télévisions d'ici fin juin. Et effectivement, Delphine Ernotte a proposé 3 scénarios d'économie possibles qui, visiblement, ont peu de chances d'être malgré tout adoptés. Serge, bonjour.
2: C'est le président qui va décider.
8: Bonjour.
1: Bonjour. Qu'est-ce que vous vouliez nous dire,
2: président?
8: Que effectivement, au niveau des salaires, c'est un peu délirant. Et ouais. Il est temps de stopper un peu tout ça, parce que c'est pas une société privée, c'est une société publique. Donc moi je suis pas là pour payer des salaires de dingue à des animateurs qui toucheraient nettement plus que un animateur pour une société privée. Maintenant, si Madame Ernotte elle souhaite faire des économies, pourquoi n'en a-t-elle pas fait avant qu'on la somme d'en faire?
1: Ça c'est une bonne question, effectivement. Après, sur les salaires, c'est très compliqué parce que il y a les animateurs, c'est une chose, qui sont souvent rémunérés par leur société de production, c'est-à-dire qu'ils vendent une émission, je vous dis n'importe quoi, ils vendent une émission 100, on va dire 100 euros, et ils se payent là-dessus. Après, il y a des coûts d'autres contrats. Après, il y a la question des cadres de France Télévisions, où effectivement, on a appris qu'il y avait des salaires qui paraissaient assez faramineux, bien que normalement, il y a un contrôle d'État qui vient vérifier les comptes et les salaires. Sûr, mais
4: il y a une commission aussi pour empêcher les hauts fonctionnaires d'aller dans le privé dans des entreprises qu'ils ont aidées. Et puis quand vous regardez le nombre de gens qui ont changé des règles et qui sont devenus le patron de la boîte juste derrière, il y en a quand même un paquet. Et ça s'est fait aussi bien à l'époque de Monsieur Sarkozy que au début du premier quinquennat Macron.
1: Mais il y a eu un audit de la Cour des comptes, Serge, pour aller dans votre sens, qui pointe du doigt un certain nombre de dysfonctionnements, de placards, de gens, en particulier quelqu'un qui était à la fois à la mairie de Paris et à France Télévisions avec un salaire fictif de 10 000 euros par mois. Et dont même la présidente était incapable de dire ce qu'il faisait. Elle a dit il s'occupait des opérations spéciales et lui a dit je n'ai jamais travaillé aux opérations spéciales. Donc il y a effectivement des petits ajustements peut-être à voir sur
2: ça,
1: le service public.
2: Ça se passe
1: pas
2: dans le privé.
6: Parce que vous avez des objectifs dans
1: le
6: privé.
1: Parce que vous êtes redevable.
4: Parce que dans le privé, il y a pas des gens qui ont des postes qui servent à rien.
1: Oui, mais c'est le patron. Qui assume dans ce cas-là.
2: Pardon, moi j'ai vu des patrons dans le privé dont les boîtes avaient des résultats atroces et qui avaient des conditions de sortie qui étaient fantastiquement avantageuses.
1: Mais c'est pas votre pognon, c'est pas le vôtre, c'est ce que dit Serge.
4: Ça finit par notre pognon parce que une boîte comme Atos.
2: Non, mais il faut pas dire le public c'est mal, le privé c'est bien. C'est pas vrai. Il y a des dérives aussi dans le privé.
1: Non, mais je reprends mon exemple préféré. Gilles va dire que je suis obsessionnel, mais quelle entreprise privée aujourd'hui peut cumuler 40 ans de CDD? Aucune. Et qui va payer des indemnités de 400, 500, 600 000 euros à des gens qui sont virés après avoir eu des contrats à la semaine ou des contrats au mois pendant 40 ans?
2: Et nous, ça n'existe pas
1: dans le privé.
6: Juste par rapport à France Télévisions,
1: Alex Armand,
6: pour répondre à Serge, Le France Télévisions avait prévu de faire des économies avant ce rapport, sans doute pas assez, mais il y avait déjà 4 émissions quotidiennes qui avaient été annoncées terminées, et ça c'est beaucoup d'argent, parce qu'en fait le problème de France Télé, je pense l'un des problèmes ou d'un paramètre à gérer pour France Télévisions, c'est le nombre d'heures de contenu qu'ils ont à fournir. Ils ont 4 chaînes. France 4, c'est un serpent de mer. À chaque fois, on dit il faut la fermer, il faut la rouvrir, il faut l'orienter vers le famille.
5: On l'a laissé ouvert au moment du Covid. Besoin d'une chaîne.
6: Et
5: pour
6: vers les enfants. Et puis maintenant, finalement, le canal 4 il se libère et on va mettre France 4 sans savoir vraiment ce que c'est. Il y a trop de chaînes en fait du service public, c'est tout. Deux, trois suffiront largement. Deux suffiront.
2: Recentrer un peu.
6: À mon sens, voilà. Et après derrière, pardon. Mais France Télé a été, parce que vous parliez de la BBC et c'était très intéressant, France Télé a été en avance de ce côté-là aussi. France Télé a une société de production qui s'appelle France TV Studio
5: depuis longtemps.
4: Oui. Et quelle heure ils y ont comme produit?
6: Mais ils avaient des bons produits. Ils avaient des bons produits. Mais là où votre exemple de la BBC, il est intéressant, c'est que la BBC, quand ils ont fini d'avoir des bons produits, qu'est-ce qu'ils ont fait? Ils ont été chercher des producteurs à l'extérieur qu'ils ont associés à leur filiale. Et ils ont développé avec eux ce que France TV Studio n'a jamais fait et a priori ne fera pas.
4: Alors, ce qu'on se disait en off juste avant.
5: Non, mais je peux le dire, je peux dire que TF1 a une vraie politique avec TF1 Production. TF1 Production produit en interne des émissions pour TF1 et du divertissement. Et quand, absolument, et quand vous signez des fois des documentaires, ce qui est mon cas, avec une société de production, eh bien, ils vous imposent, mais avec plaisir, TF1 Prod. Et TF1 Prod touche de l'argent parce que du moment que vous êtes financé par la chaîne, TF1 pense que eh bien l'argent sur le doc Jackson s'est vendu dans une vingtaine de pays, eh bien à chaque fois TF1 touchait de l'argent sur ses ventes, sur la distribution, et c'est pas le cas dans le service public. Dans le service,
4: on disait tout à l'heure que dans le Fort Boyard public, n'appartient pas à France Télévisions.
5: Non, ça appartient au groupe Expand.
6: Je vous ai pas dit le contraire.
5: Ça a changé.
2: Aux sociétés de production.
5: Aux sociétés de production.
6: Mais ça a changé à France Télévisions.
5: Non, c'est pas vrai.
6: Si, je vous le dis.
5: Regardez Capitaine Marlowe. C'est diffusé sur Paris.
6: Capitaine Marlowe, c'était il y a 15 ans.
5: Mais c'est diffusé sur Paris.
6: Non, mais je vous le dis.
5: Non, mais à la boîte de prod.
6: Non, mais je vous le dis, ça a changé à France Télévisions sur les contrats. Ça a changé depuis plusieurs mois. Vous voyez que France Télévisions.
5: Plus belle la vie, c'est sur TF1.
6: Non, mais Plus belle la vie, c'était il y a 20 ans, Gilles. Je vous dis que ça a changé depuis quelques mois sur les projets qui font rentrer aujourd'hui France Télévisions.
2: Ça a changé à partir des nouveaux projets.
6: Non, mais même maintenant, depuis un an.
2: Là, c'est les nouveaux projets, mais tous les nouveaux projets.
6: Mais les anciens projets, bien évidemment. Bien évidemment qu'ils ont eu du retard, que c'était pas du tout la même écriture. France TV Studio, on pourrait regarder. Ils ont développé des programmes formidables. Formidables. Ouais, bon. Seulement, il n'y a pas eu cette politique sur la durée.
2: Voilà. Allez.
6: Et la vraie question, je terminerai par là, c'est quel service public vous voulez laisser? C'est surtout ça, la question.
2: C'est ça, la question.
6: On parle de Slash, de France 4, de machin. Il y a trop de choses, il y a trop d'offres.
1: Il y a quoi aujourd'hui comme programme sur le service public à sauver?
5: C'est-à-dire
6: l'information, moi je trouve qu'elle n'est pas mauvaise.
1: Qu'est-ce qui est de l'ordre du service public aujourd'hui sur France Télévisions?
2: Moi je pourrais dire une chose, mais si vous allez sur la plateforme de France TV, la plateforme numérique, il y a une quantité de choses phénoménales. Il y a des documentaires que moi, personnellement, je ne regarde pas toujours. Je veux dire à la télévision, que je ne regarde pas beaucoup la télévision. Mais il y a une foultitude de choses de très grande qualité dont, à chaque fois, je me dis, tiens, quand même. Et il y a bien autre chose que ce qu'on pense voir à la télévision.
1: Je vous pose la question.
2: Il y a des séries merveilleuses qu'on ne connaît pas, d'ailleurs.
1: Ces services publics TF1 fait des séries formidables.
2: Non, mais vous me demandez ce qu'il y a de bien. Je ne cherche pas à dire.
1: Non, mais
2: c'est
1: en
2: mal,
1: quoi
2: c'est
1: j'ai
2: bien.
1: Pas dit ce qui était bien ou pas
5: vous
1: bien. Je
5: quoi,
1: dis.
5: Un magazine cinéma.
2: Qui est propre au service public.
1: Qu'est-ce qui est propre au service public?
6: L'information.
2: Les documentaires.
1: Mais TF1 fait une information de qualité.
6: Il y a une information qui est différente que sur TF1.
2: Oui, bien sûr.
6: Télévision.
5: Surtout au niveau de l'international.
6: Ouais, et puis même dans les formats, même dans les reportages.
1: Je vous pose la question.
5: Regardez, dans mon appli, j'ai souvent le du 20h qui fait des super enquêtes.
3: C'est que les gens ne regardent plus la télé ou de moins en moins. Ce sont des personnes plus âgées.
6: Oui.
3: Et donc, est-ce qu'on s'adapte à ça aussi?
6: C'est ça la question que je dis.
4: Il y a des cas d'usage très différents.
5: On ne peut pas s'adapter à ça parce que le marché publicitaire est différent. Le marché publicitaire, il doit s'élargir.
3: D'ailleurs, à la base, une télévision publique ne devait pas avoir de pub.
2: À la base, soyez mignonne, dites
3: oui,
2: pas à
3: bon,
2: la base. Si, normalement, vous exprimez très bien.
1: On a payé une redevance pour ça, Virginie.
2: Non, mais c'est à la base. À la base.
1: Au démarrage. La redevance. Allez, on se retrouve dans un instant avec vous sur d'autres sujets. À tout de suite.
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1: Allez, on continue, vos coups de cœur, vos coups de gueule. Sophie, un coup de cœur pour la clim ?
2: Alors, je voudrais... C'est pas tout à fait ça, mais je dis que nos écolos nous ont tellement traumatisés sur la clim qu'on est le pays en Europe qui a le moins de clim, que tous les autres pays s'équipent, que nous on a l'impression que c'est très mal, c'est devenu politiquement incorrect d'avoir la clim. Donc, j'avais tous les chiffres là que je vais retrouver.
1: Oui. Vous voulez qu'on passe à autre chose ?
2: Non,
1: mais donnez pas les chiffres. Mais on est en retard sur les autres pays par rapport à la climatisation.
2: On dit que c'est malsain. C'est quand même inouï. Les hôpitaux, les EHPAD, il n'y a pas de clim. Il y a des trucs invraisemblables. Les écoles, j'en parle pas. Je sais pas s'il faut ou faut pas. Mais on a fait un sujet politiquement incorrect d'avoir de la clim en France. Alors, vous me direz que là, on a 5 jours de canicule et qu'on en fait un fromage. C'est vrai. Mais il y a quand même cette espèce permanente de jugement de valeur quand on s'équipe en France. C'est épouvantable et donc on est en train. Alors maintenant, en plus on s'est aperçu, les arguments étaient faux parce que nous avons toute l'électricité qu'il faut et c'est pas du tout.
1: Non, mais ça pollue, c'est ça.
2: Ça pollue très peu, puis il fait pas très chaud.
1: Bon. Donc vous voulez dire que la clim, c'est pas
2: politisé. Ouais. Et que oui, il faut s'équiper en clim.
33: Bon. La clim, ça nous donne des microbes dans la figure. Et ça nous rend malade.
2: Dans la figure.
33: Oui. Ah bah oui. Moi, j'ai de la clim pendant 2 heures dans une chambre ou dans le train. Vous êtes sûr que j'ai attrapé froid en sortant ou une maladie ou des microbes.
2: Je pensais à l'expression dans la figure qui n'était pas très jolie. Parce que vous exprimez très bien d'habitude, très bien. Bon. Et la clim dans la figure.
6: Bon, il y a un bel affrontement en tout cas aujourd'hui.
1: Pour ou contre la clim, voilà. Bon, c'est un sujet politique, effectivement.
2: Et les Français étaient d'ailleurs contre débats. La pub parce qu'ils ont été intoxiqués. Ça m'énerve.
1: J'ai entendu
2: les écolos
1: des débats.
2: Dans toutes les entreprises, les agriculteurs qui n'ont pas le droit d'utiliser les engrais, etc. Il y a indéfiniment une culpabilisation des utilisations, que ce soit d'engrais, de clim ou autre chose. On est contre le progrès, ça va Allez. Pas. Et donc, je suis pas contente.
1: Virginie, vous, c'est un coup de cœur pour...
33: Un coup de cœur et un coup de gueule. Pour le film d'Agnès Jaoui que pourtant j'aime beaucoup, qui est sorti mercredi, que j'ai vu, qui s'appelle L'objet du délit et qui raconte la préparation et la vie en troupe pour l'opéra Les Noces de Figaro qui va se jouer. Donc tout le monde se rassemble au même endroit, tout le monde prépare ses représentations, les chanteurs, les... Et ce qui m'a gênée, en fait, c'est que j'avais entendu Agnès Jaoui expliquer avant, de façon d'ailleurs tout à fait séduisante, que il fallait se garder d'avoir une position trop tranchée et considérer que tout ce qui était dit était vrai, considérer qu'il fallait aller très vite dans le jugement, qu'il fallait même parfois juger avant même que la justice passe. J'ai entendu tout ça, je me suis dit, elle a raison, on peut peut-être avoir une position plus nuancée. Non, non, à propos du mouvement MeToo de façon générale.
2: Ah,
33: et là, elle a appliqué cette maxime à la préparation d'un opéra, c'est-à-dire à une vie de troupe et à ce qui peut se passer entre les différents membres de cette vie de troupe, cette vie collective. Et ce qui m'a gênée, c'est que finalement, à force de donner la parole à tous les points de vue, franchement, le vieux macho, la jeune chanteuse extrêmement radicale qui dit mais ça on ne peut pas laisser passer ça, elle-même qui joue le rôle d'une chanteuse qui sait pas très bien exactement s'il faut être d'un côté ou d'un autre et qui finalement des aucun côté. Voilà, ce qui m'a gênée c'est ça, c'est que d'abord le film dure 2h15, ce qui est un peu long. Pourtant Dieu sait si j'aime cet opéra,
2: donc,
33: Dieu sait si j'aime l'opéra. Non, c'est trop prudent à force de vouloir être nuancé, à force de vouloir balancer les opinions, à force de vouloir que tout le monde s'exprime, finalement, on ne sait pas très bien où elle veut en venir et on ne sait pas très bien quel est l'objet du film. Voilà, c'est ça qui m'a à la fois...
2: Elle ne parle pas de la mise en scène des opéras, elle ne parle pas de tout
1: ça. Non, parce que non, c'était
0: est-ce
1: autour
0: que vous pensez,
1: de
0: Virginie, qu'elle elle a pas su choisir, en fait. Elle est prudente.
33: Elle a refusé de choisir ce qui peut être...
0: Pour un réalisateur, on fait un parti pris, normalement.
33: Il me semble que dans une œuvre, que ce soit un livre, un film, on doit avoir un angle. Et là, je me suis dit, mais en fait, quel est son angle ? C'est que finalement, tout le monde a tort ou raison, enfin, je ne sais pas d'ailleurs, et que finalement, parce que je vous la fais courte, mais tout le monde se retrouve finalement, après des moult épisodes, tout le monde se retrouve pour chanter cet opéra, alors qu'il aurait pu s'arrêter 15 fois, chante cet opéra, et tout le monde est ensemble sur la scène. Donc c'est ça que ça veut dire. Des gens qui se sont affrontés très durement à propos d'un geste qui aurait été déplacé. Ben, je ne sais pas très bien ce qu'elle cherche à dire, en fait, et ça m'a interrogée, et ça m'a mis un peu mal à l'aise.
1: Oui, enfin, elle dit que... elle dit qu'elle n'aime pas la censure. Hein. Elle dit
33: oui,
1: je suis pas
33: bien,
1: contre MeToo, mais
33: j'entends bien.
1: Effectivement du en même temps. Je suis.
33: Et moi, le en même temps, je sais pas.
1: Je suis pas sûr que ce soit très compliqué. Oui, je suis un peu sur ce type de sujet.
33: Et je ne sais pas ce que ça apprend. Alors moi, je suis pas de la génération des jeunes générations, mais je ne sais pas ce que ça apprend aux jeunes générations d'entendre tous ces points de vue qui sont à la fois tous valables ou tous agaçants. Je ne sais pas ce que ça leur dit.
1: Ils n'iront pas voir le film de toute façon.
33: Non. Quoi ?
1: Ils n'iront pas voir le film.
33: Ah si. Peut-être, non, je sais pas.
1: Non, Arnaud, non.
6: Si, moi, je veux bien faire un coup de gueule sur ce qu'on vient d'apprendre de la part du ministre Jean-Noël Barrot ce matin, qui annonce qu'il porte plainte, qui dépose une plainte pour des accusations de ressortissants français sur les flottilles qui ont été expulsés de l'État d'Israël en début de semaine. Donc, Jean-Noël Barrot, sous la pression populaire, décide de porter plainte en France pour des mauvais traitements infligés. Alors, on parle de...
1: État de violence sexuelle, voilà, d'exposition au froid, de coups et d'humiliation répétées.
6: Voilà. Et donc
1: on... La flottille de ceux qui sont partis pour sauver Gaza.
6: Après un rapport venant du consulat en Turquie.
1: En Turquie.
6: Moi, je trouve que c'est une dérive, mais c'est tout à fait personnel comme avis. Je trouve que c'est une dérive. Depuis quelques jours, on entend sur les plateaux télé des gens qui viennent témoigner de ce qu'ils auraient vécu, et on demande avec beaucoup de compassion, mais racontez-nous. Fin de semaine dernière, on a la ville de Paris qui décide d'attribuer la citoyenneté d'honneur à la population civile de Gaza. C'est très louable d'une certaine manière, mais je pense qu'il faut faire preuve de prudence des deux côtés.
33: Entretenir la confusion dans le débat.
6: Voilà, et là, il y a beaucoup de confusion.
0: La difficulté, là, c'est un problème de communication. C'est qu'il y a des images qui ont.
6: Bien sûr.
0: Qui sont sorties.
6: Bien sûr.
33: Mais
6: bien
33: évidemment.
0: Une vidéo qui a été faite. Et on voit, et c'est ça le problème. On voit le ministre et on voit les gens qui ont été arrêtés et qu'on a mis à genoux, les mains dans le dos, accrochés avec des serflex.
6: Bien sûr.
0: Etc. Mais on. Ces images, elles sont quasiment brutes et on laisse aux gens interpréter eux-mêmes. Je pense que c'est une erreur d'avoir laissé fuiter ces...
6: C'est volontaire.
33: Savez, elle est partie sur les réseaux sociaux.
6: C'est volontaire. C'est volontaire. De la part de Tamar Ben-Guvir.
33: C'est incontrôlable. Hein.
0: Je pense que c'est une erreur. D'autant plus qu'il y a quelque chose qui est fondamental, particulièrement quand on a des images, et c'est pas à toi qui est producteur qu'il faut que je le dise, c'est la réalité n'existe pas, c'est la perception qui arrive. Et cette perception, elle est complètement... vous arrivez dans n'importe quel pays, vous arrivez aux États-Unis, vous essayez de rentrer une flottille pour Cuba ou n'importe quoi, vous vous retrouvez arrêté par les gardes-côtes avec les pinces, les mains dans le dos, etc., etc. Il y a qu'en Europe on vous, et même pas, je crois qu'il y a des pays en Espagne ou en Italie, faut pas trop titiller les forces de l'ordre. Ce qui est embêtant, c'est que maintenant cette vidéo existe et que c'est un carburant extraordinaire pour un certain nombre de personnes qui ont envie de faire de se taper du dignitaire israélien, et je pense que c'est aussi très dangereux pour la population des Français juifs en France,
33: parce que c'est du
0: carburant pour tous les discours qu'on entend.
33: Discours totalement décomplexé,
0: et en plus qui font un signe égal entre ce qui se passe en Israël et la population des Français juifs.
33: Et c'est ça, c'est un vrai souci. Saisissant.
0: Et je pense que Monsieur Barrot et un certain nombre de personnes au gouvernement ne se rendent pas compte qu'ils sont en train de permettre une instrumentalisation et que ce sont des images et des faits qu'ils auraient dû manipuler comme de la nitroglycérine, en faisant extrêmement attention, ça se rappelle du salaire de la peur, de faire très attention, parce que c'est une fois de plus, dans une période en plus qui va être extrêmement compliquée avec les élections qui vont arriver, etc., etc. Je pense que c'était vraiment pas utile. Ces gens sont des imbéciles, et c'est pas la première fois.
1: Et je rappelle que Christophe Glaize est toujours emprisonné en Algérie.
0: En Algérie, bien sûr.
1: Qu'il n'y a pas de plainte, qu'il n'y a pas de... Voilà, on laisse... il est toujours emprisonné.
0: D'ailleurs, ça permettra de faire quand même un coup de gueule, c'est que vous savez qu'il y a un vrai problème avec nos amis africains que l'on traite parfois extrêmement mal. Je parle des pays africains qui ont été très longtemps des amis de la France, de grands amis de la France, des grands pays aussi qui défendent la francophonie. Vous savez qu'il y a ce qu'on appelle les problèmes des biens mal acquis.
1: Oui.
0: Alors, ce n'est pas l'État qui le fait, ce sont des associations qui portent plainte et la justice quelquefois va au bout, y compris avec des choses qui sont extrêmement vexatoires pour les pays africains. Et il faut pas s'étonner qu'on ait été mis à la porte, au sens diplomatique, militaire et d'influence.
33: Pour ça et de plein d'autres raisons.
0: Mais ça a beaucoup joué. Quand vous êtes quelqu'un qui... un chef d'État africain, et vous vous retrouvez avec votre femme qui est obligée de prendre l'avion extrêmement rapidement parce que on vous explique que la police arrive pour lui mettre les pinces, je vous avouerai que je pense que c'est ce sont des choses d'humiliation qui sont pas... utile, et ça se passe pas comme ça normalement en diplomatie. Et on apprend avec beaucoup d'étonnement, et puis pas vraiment autant d'étonnement, que l'Algérie, elle, n'est pas victime de ces BMA. En revanche, elle utilise la justice française pour attaquer des opposants et des personnes vivant en France et ayant fui l'Algérie sous le couvert des BMA pour des biens mal acquis, pour les priver de leurs ressources en France, les traduire en justice avec la complicité de la justice française. Et ça, je pense que là encore, on démontre qu'il y a quand même un sujet qu'il faudra un jour quand même creuser sur cette relation à la fois toxique entre la France et le régime algérien, parce que je mélange pas le peuple algérien avec son régime, avec le régime algérien, et que ça commence à poser véritablement un problème, et que la justice accepte d'être la croix de transmission d'une junte, c'est un problème.
1: Bon, voilà, ce sera le mot de la fin. Merci à tous les quatre et un très bon week-end à vous. On se retrouve lundi.
3: 10h midi, mettez-vous d'accord.
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37: Bonjour à tous. Patrick Bruel ne participera pas à la tournée des Enfoirés. Le chanteur, visé par plusieurs plaintes pour viol et agression sexuelle, explique se retirer pour éviter de placer la troupe dans l'embarras. Patrick Bruel est un pilier des Enfoirés depuis 1993. En parallèle, le collectif féministe Nous Toutes annonce une manifestation le 16 juin à Paris pour le premier concert de la tournée de Patrick Bruel. Il doit se produire au Cirque d'Hiver. 4 de ses concerts ont été déprogrammés ou reportés au Québec et en Suisse. La France a un peu moins chaud. Il ne reste plus que 11 départements en vigilance orange canicule, de la Loire-Atlantique à la Gironde ainsi que Paris. Les températures commencent à baisser dans le nord-ouest. Météo France prévoit 20 degrés à Brest contre 29 hier. Le pic de chaleur est en revanche attendu à Paris où le mercure devrait atteindre 35 degrés. Cet épisode caniculaire d'une précocité inédite devrait se poursuivre jusqu'à demain avant une nette baisse des températures dimanche. Une enquête ouverte après la découverte d'un bébé mort dans la Maine à Angers, un nourrisson de 4 jours. Il pourrait s'agir de l'enfant qui était recherché après une tentative de suicide de sa mère. Des examens médicaux doivent être réalisés pour confirmer cette hypothèse. L'OTAN dénonce une escalade irresponsable après la chute d'un drone russe sur un immeuble en Roumanie, faisant 2 blessés légers. Le secrétaire général de l'OTAN réaffirme que l'Alliance est prête à défendre chaque pouce de territoire allié. L'OTAN va continuer à renforcer sa capacité de dissuasion. De son côté, l'Ukraine estime que l'agression russe est une menace pour l'ensemble de l'Europe. Et puis, c'est le début d'un nouveau chapitre qu'on espère couronner de succès. L'équipe de France de football se retrouve à Clairefontaine aujourd'hui, à moins de 15 jours du début de la Coupe du Monde. Sur 26 joueurs, ils ne sont que 18 sur place aujourd'hui. Les finalistes de la Ligue Conférence et de la Ligue des Champions arriveront un peu plus tard. Premier match des Bleus le 16 juin contre le Sénégal. Voilà pour l'info. Excellent après-midi.
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36: La météo Sud Radio avec Rémi André. Bonjour à vous Rémi.
39: Bonjour à toutes, bonjour à toutes. Eh bien ça y est, c'est le début de la régression de cette canicule. En effet, 3 départements de plus se sont décalés vers le jaune, ce qui nous laisse encore 11 départements de la partie ouest du pays et du bassin parisien, 11 départements en vigilance orange. Mais il fait encore chaud aujourd'hui, notamment depuis le sud-ouest jusqu'au nord-est, où les températures atteindront encore les 35 à 36 degrés. 35 degrés sont prévus du côté de Paris, 36 à 37 degrés du côté côté de la Garonne. Ailleurs, eh bien, ça s'arrange un petit peu. Le vent de secteur sud, lui, continue de maintenir malgré tout cette chaleur. Aujourd'hui, il faut rester prudent malgré tout. Et peu à peu, nous verrons arriver quelques orages dans l'après-midi, notamment sur les frontières belges, sur les Alpes, sur le Massif central, ainsi que sur les Pyrénées. C'est surtout sur les Alpes qu'ils pourraient déborder vers la Provence. Ces orages rafraîchissent un petit peu l'atmosphère, mais c'est surtout à partir de demain et surtout dimanche, en fait, que la régression va être totale, puisque un air plus frais, mais tout de même très humide et orageux, va arriver, et ces orages pourraient se multiplier dimanche.
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36: Bonjour à tous, ravi de vous retrouver sur Sud Radio. Bonjour à vous André Berkoff. Alors aujourd'hui au programme, eh bien plusieurs scandales, la chasse aux sorcières à Marseille, le wokisme dans l'Olympique de Marseille et surtout le drame du périscolaire à Paris André.
1: Oui, c'est surtout ça qui va nous occuper. Restez vraiment avec nous parce que nous allons dire beaucoup de choses sur ce qui se passe. C'est que on dit que vous savez, on est une démocratie transparente, apaisée, tout se sait, etc. Non. Non, non. Et là, c'est ce qui se passe depuis quelque temps. Et ça vient de sortir, alors que bon, apaisé, tout se sait, etc. Non, non, non. Et là, c'est ce qui se passe depuis quelque temps. Et ça vient de sortir, alors que beaucoup de personnes

0: Et effectivement, on va parler de ça. Et puis, on va parler effectivement de cette campagne, une affiche sioniste hors de notre ville. Et ça vise un des dessinateurs les plus connu de France et Navarre, Johann Sfar, voilà. Eh bien, Johann Sfar n'aurait pas droit de citer à Marseille. Qu'est-ce qui se passe? Et on va parler de tout cela, surtout de l'OM. Vous savez, même, c'est très simple. Ah ben, à l'OM, il y a un nouveau t-shirt, il y a Notre-Dame, vous savez, la bonne mère, hein, Notre-Dame, de la garde, mais il n'y a pas de croix. Alors que sur lui, je crois qu'il y avait une... Non, mais il n'y a plus de croix. Bon, moi je veux bien, mais qu'est-ce que c'est? Alors le réel n'enfonce plus la porte. Non, il faut le narratif maintenant. Et puis on va parler d'Anne Consigné et des pétitions qui se succèdent. Le cinéma est sous occupation. Oui, il paraît que les SS sont revenus, qu'ils boivent à la fontaine de la Concorde. Et vous voyez, on est en résistance. Les gens moulés avant sont de sortie. On va en parler.
1: Et oui, de 13h à 14h, André Bercoff, la culture dans tous ses états. Aujourd'hui, Macha Merrill sera notre invitée pour nous parler de la pièce de théâtre sur Georges Sand et Frédéric Chopin qu'elle joue actuellement à Paris et du livre aussi qu'elle publie, André Bercoff, en hommage à sa sœur disparue et en hommage au bien vieillir. Alors restez avec nous, on revient dans quelques instants sur Sud Radio.
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0: Eh bien, aujourd'hui, avec André Bercoff, nous allons parler de l'une des plus grandes affaires de violence institutionnelle sur enfants qu'ait connue notre pays, à savoir le scandale dans le périscolaire à Paris, André. Et pour ce faire, eh bien, nous avons le plaisir de recevoir Delphine Burkly, maire du 9e arrondissement de la capitale. Bonjour à vous, Delphine.
1: Bonjour, madame.
0: Bienvenue sur Sud Radio.
2: Alors, écoutez, effectivement, ça a été ce que j'appelle une bombe à retardement, à beaucoup de retardement, des espèces de séries de déflagrations en chaîne, le périscolaire, surtout à Paris, mais ça ne se passe pas qu'à Paris. Ça se passe, hélas, dans plusieurs villes de France et d'ailleurs. Et puis voilà, on découvre des choses absolument incroyables. On découvre quoi? Et on découvre, et c'est très très très très compliqué d'ailleurs, à en parler. Alors, Delphine Burkly, merci d'être avec nous. Je rappelle que vous êtes maire depuis avril 2014, que c'est votre troisième mandat, vous venez d'être réélu. Effectivement, pour votre troisième mandat à la tête du 9e arrondissement de Paris. Et la question que je voudrais vous poser, au fond, 2014, on en parlait déjà?
1: J'en parlais déjà.
2: Vous en parliez déjà.
1: Cette crise, vous parlez de bombe à retardement, cette crise, elle vient de loin. La ville de Paris a choisi en 2013-2014 de mettre en place un système suite à la loi Peillon-Hamon, qui est réforme de l'éducation nationale et du temps de l'enfant, qui a été adoptée sous François Hollande. Et la ville de Paris a souhaité, contre l'avis des directeurs, des enseignants, mettre en place cette nouvelle organisation du temps. La philosophie de Vincent Peillon à cette époque, c'était de dire il faut que les apprentissages de fondamentaux soient plutôt situés le matin. En tout cas, il faut alléger le temps scolaire, mais il faut aussi avoir un temps périscolaire de qualité.
2: Parlons, excusez-moi, parce que pour être très précis, il faut que les gens comprennent. Le périscolaire, c'est quoi exactement?
1: Alors, le périscolaire, c'est ce temps de la cantine, c'est l'interclasse entre 11h30 et 13h30, et c'est à Paris entre 16h30 et 18h, et puis le mercredi après-midi, ce qu'on appelait auparavant le centre de loisirs ou le centre aéré. Voilà. Paris a fait le choix, contrairement à la grande majorité des collectivités françaises, de mettre le temps scolaire et périscolaire à 4 jours et demi. C'est-à-dire que les petits Parisiens vont à l'école le lundi, le mardi, le mercredi matin ont l'apprentissage des fondamentaux, le mercredi après-midi périscolaire, jeudi et vendredi. C'est un temps qui est morcelé, qui a été voulu comme cela. Et aujourd'hui, le nouveau maire de Paris colmate les brèches et corrige les fautes originelles d'un système, d'une organisation qui a été soutenue par lui, qui a été voulue par la gauche, qui a accompagné la loi Peillon-Hamon, qui a été abrogée d'ailleurs en 2017 avec Jean-Michel Blanquer, et qui a provoqué, qui a ouvert la porte à des dysfonctionnements très graves. Pourquoi?
2: Allez-y.
1: À partir du moment où le temps scolaire est réduit, il faut occuper les enfants.
2: C'est ça, bien sûr.
1: Bertrand Delanoë, à l'époque, a voulu être la première collectivité à mettre ces nouveaux temps en place à la fin de son deuxième mandat, fin 2013, début 2014. Madame Hidalgo arrive, c'est un totem pour elle.
2: Oui, elle devient maire de Paris
1: en avril 2014. Moi, je sens bien pendant la campagne municipale en 2014 le malaise qui grandit aussi dans l'école publique, des directeurs qui se retrouvent dépossédés. Ils ne s'occupent plus du temps de cantine, ils n'ont plus de droit de regard, enfin, les directeurs d'école. Les parents qui nous écoutent déposent à 8h20 leur enfant dans une institution et récupèrent l'enfant, soit à 16h30, soit à 18h. Ils ne savent pas, ils pensent que l'enfant est protégé.
2: Ben bien sûr, il est
1: par
2: là, il est encadré,
1: par
2: protégé.
1: Par le directeur, par l'enseignant, mais il y a aussi des adultes, des animateurs, des associations qui, avec cette réforme, sont arrivées en masse à l'école. D'ailleurs, à l'époque, on parlait de l'école des adultes, l'école des ateliers. C'était une autre philosophie. Voilà.
2: Mais ils sont arrivés par milliers, il fallait occuper toutes les écoles.
1: 137 000 écoliers en 2014. Là, on va baisser en dessous de, on va passer là, en dessous de la barre des 100 000 écoliers, puisqu'on a eu une fuite des familles depuis 10 ans. Mais 626 écoles, encore aujourd'hui, Et puis un temps qui devait être assuré par des adultes. Alors bien sûr qu'il y a eu un recrutement massif, massif d'animateurs, de vacataires. Aujourd'hui, à l'heure où je vous parle, 626 écoles, 3800 animateurs titulaires, donc agents de la mairie
2: aujourd'hui
1: de Paris.
2: Aujourd'hui à Paris, oui.
1: Aujourd'hui, à l'heure où je vous parle, et 14 000 vacataires. 14 000 vacataires, des jobs d'appoint, des jobs au rabais, avec un recrutement qui malheureusement n'est pas à la hauteur des enjeux. On leur confie ce que nous avons de plus précieux, nos enfants.
2: Alors,
1: si je vous dis, si je vous dis le détail, non mais encore aujourd'hui, parce que je vous dis, monsieur Grégoire essaye de colmater les brèches et de corriger les fautes originelles. Mais rien n'a changé sur le recrutement.
2: Alors justement, je voudrais que vous écoutiez, Delvie Merkley, Éric Leclerc, qui est directeur du périscolaire. On l'a interrogé, pas nous, mais enfin, je crois que c'était sur France Info. Écoutez ce que dit Éric Leclerc.
3: On est à 1%, 2% des agents qui ont un diplôme, diplôme d'État, qui permet d'encadrer des enfants. En revanche, qui ont un BAFA, donc le brevet d'aptitude aux fonctions d'animateur. C'est une formation qui dure 2 semaines vraiment au total. Là, on peut être sur du 50% d'agents qui vont avoir le BAFA.
4: Donc il y a un problème de formation.
3: Clairement, c'est le problème majeur de l'animation. Aujourd'hui, votre petit frère qui a 18 ans peut venir chez nous faire de l'encadrement d'enfants. Il sera filtré en termes de casier judiciaire. Après, derrière, il aura le droit, ça c'est la petite avancée quand même depuis février, à 2 jours de formation, puisqu'il passera par l'Académie des nouveaux vacataires, qui est un nouveau dispositif de la ville de Paris.
1: Alors, oui, voilà. Ça c'est le changement du mois de janvier à la suite des révélations extrêmement grave sur ces dysfonctionnements et ces faits d'agression sexuelle. Mais c'est vrai que les causes profondes de ce que nous vivons aujourd'hui ne sont pas à chercher seulement du côté de la déviance de tel ou tel animateur ou vacataire. Là, on tomberait dans les faits divers les plus abominables. Mais les causes profondes, c'est un dysfonctionnement, des défaillances qui ont été mises en place dès 2013, dès 2014. J'écrivais à
2: Alors
1: Madame
2: justement,
1: Hidalgo.
2: Vous avez écrit une lettre avant que de prendre l'antenne, Delphine Burkley. Vous m'avez montré une lettre
1: Elle
2: que vous avez écrite de 2014.
1: Elle est ici.
2: Alors c'est quoi? Il s'agissait de quoi?
1: Écoutez, j'ai interrogé Madame Hidalgo, 23 juillet 2014. Je vous rassure, je n'ai pas eu de réponse écrite à ma lettre. Et j'ai interrogé Madame Hidalgo sur ce qui se passait dans les écoles. Et je lui ai demandé de répondre à un certain nombre de questions de fond qui étaient soulevées lors de mes échanges avec le personnel éducatif, avec les animateurs eux-mêmes, parce que les personnels n'ont pas cessé de faire grève toutes ces dernières années, parce qu'il y a un vrai malaise aussi dans le secteur de l'animation. Et je lui disais, donc juillet 2014, faut-il revoir les modalités d'encadrement des animateurs et leur contrôle dans le temps? Est-il envisageable de soumettre les candidats à un test psychologique préalable à leur recrutement? Pourrait-on mettre en place un outil informatique permettant un suivi individualisé de chaque enfant sur le temps périscolaire, indiquant notamment par quel animateur il a été pris en charge et à quel moment, et comment améliorer les délais d'information vis-à-vis des parents?
2: Il y a 12 ans, se posait le problème de la formation,
1: bien sûr,
2: des références,
1: mais bien sûr,
2: etc.,
1: du recrutement de ces personnels qui sont en plus payés une bouchée de pain. Puisque quelques mois, après moult grèves, revendications, ils sont à 14 euros bruts. Pour l'heure,
2: d'accord.
1: Voilà. Donc autant que d'aller bosser chez McDo. Et donc on voit bien que je n'ai cessé pendant ces 12 années de dire il nous faut des moyens. Lorsque Bertrand Delanoë a pris la décision de mettre en place ces temps, il avait même estimé à 50 millions d'euros pour la ville. De mettre en place ces ateliers, parce qu'il y avait une promesse de qualité. Alors là, on n'est même plus à une promesse de qualité. Là, on est à la sécurité. Comment on protège les enfants des prédateurs sexuels?
2: Mais oui,
1: voilà, c'est ça la réponse.
2: Et,
1: voilà.
2: Et
1: comment on restaure la confiance des parents matin confient leur enfant à l'institution.
2: Absolument. Et on va en parler. Mais ce qui est extraordinaire, c'est qu'à ça, à ce que vous avez été, vous n'êtes pas très très nombreux. D'ailleurs, il y avait, je crois, Jean-Pierre Lecoq.
1: Exactement.
2: Et vous. Eh bien, voilà comment répondait, il faut le dire, Anne Hidalgo, qui a quand même été maire pendant 12 ans, hein, et avant de parler d'Emmanuel Grégoire, vous allez écouter quand même la manière très spécifique dont répondait à ce genre de à ces questions qui sont quand même des questions fondamentales Anne Hidalgo. Alors écoutez Anne Hidalgo notamment, il y a deux ou trois magnifiques. Anne Hidalgo par exemple elle a été interpellée par l'avocate Inès de Raguenel vous savez il n'y a pas longtemps. Alors écoutez le genre de sonore, le genre de réponse qu'il y a. Allez écoutez.
4: Madame de Raguenel, si vous voulez reprendre la parole, le règlement vous le permet.
5: Trop aimable. Je note quand même qu'il a fallu que ça soit votre premier adjoint qui éprouve de l'émotion et de la compassion pour les familles pour que vous en ayez à votre tour.
4: C'est vrai, moi j'en ai pas.
5: Écoutez, à vous entendre, ces viols, c'est mon tour de parler. À vous entendre, ces viols rentrent dans des statistiques nationales.
4: Sur le
5: donc,
4: terrain,
5: dans le fond,
4: quand même, de la
5: on est dans la moyenne, tout va bien. Ça fait des années, c'est pas une polémique.
2: Voilà, elle parle de viol, veut pas laisser parler, arrêtez. Mais ce qui est quand même plus révélateur, Delphine Burkly, c'est Anne Hidalgo qui parle de recrutement. C'était, écoute-toi bien, justement, vous parlez de 2014, c'était en 2015, écoutez.
6: Et vous voudriez quoi? Qu'on vous dise quoi? Qu'on dise qu'il n'y a plus de recrutement du tout? Qu'il n'y a plus du tout de recrutement pour des personnes qui ont des relations professionnelles avec des enfants? C'est quoi le fond de votre question, hein? Donc, Monsieur Grégoire va non seulement rappeler le droit et la rationalité du droit à du bon dans un débat tel que vous l'introduisez, mais en plus il va vous dire comment on procède à la ville.
2: Alors c'est juste, avant de redonner la parole Delphine Burkly, mais je sais que vous avez beaucoup de choses à dire, on en prendra le temps, mais écoutez, voilà, Emmanuel Grégoire était interrogé sur RTL, justement, sur le recrutement, on disait, est-ce que vous vous occupiez ou pas, vous étiez quand même premier adjoint d'Anne Hidalgo, Emmanuel Grégoire, qui actuellement, tout le monde le sait, est maire de Paris. Écoutez, Emmanuel Grégoire, sur RTL, il y a quelques jours...
7: Vous avez été pendant des années le premier adjoint d'Anne Hidalgo. Est-ce que vous vous sentez une responsabilité dans ces drames ?
8: Oui, je l'ai dit déjà. Je considère qu'il y a une responsabilité collective évidente. Évidente. C'était pas un sujet que je suivais personnellement. C'était pas le secteur dont j'avais la charge. C'est pas le secteur
7: dont j'étais. Vous étiez, au moment de la première alerte faite par le groupe proche de Rachida Dati en 2015, en charge du recrutement.
8: Non, pas du recrutement, en charge des ressources humaines, je recrute personne. Ouais. Les élus ne recrutent pas les agents publics, il n'y a que Madame Dati qui croit ça, peut-être le croit-elle et le fait-elle. Ouais. Mais dans la fonction publique, les élus ne recrutent pas les agents publics, c'est l'administration avec des concours extrêmement encadrés.
2: Bien des non. concours extrêmement encadrés. Ouais. Alors Delphine Burkly, comment ça marche cette mécanique?
1: Vous êtes. Alors ce que je voudrais réagir quand même au propos de Madame Hidalgo, c'est vrai qu'avec elle c'était circulé, il n'y a rien à voir. J'ai assisté à ces prises de position. Moi-même, j'ai eu droit aussi à un traitement particulier et des réponses circonstanciées. Donc, avec Emmanuel Grégoire, on comprend qu'il prend quand même en compte l'ampleur et de la gravité des faits. Sauf qu'il se trompe. Il était en charge des ressources humaines. Ressources humaines. Il est tout à fait comptable et de l'organisation qu'il a voulu et qu'il a soutenu, de l'organisation des temps. Ils n'ont jamais voulu remettre à plat la façon dont cette organisation avait été produite et qui a généré un énorme appel d'air d'animateurs, de vacataires. À cela, vous ajoutez une très faible réflexion dans l'articulation entre le scolaire et le périscolaire, et de coordination entre le directeur d'école et les animateurs, deux mondes qui s'ignorent, et vous avez le résultat que vous avez aujourd'hui. Voilà. Oui,
2: c'est la chape de plomb. Ils ont recouvert ça d'une bâche en disant on n'en parle pas, la question ne sera pas posée. C'est quoi?
1: Écoutez, je suis responsable politique, je suis maire d'un arrondissement. Madame Hidalgo, dans sa dernière intervention, a parlé de moi. Obsédée, obsession.
2: Voilà. Écoutez, voilà. On a même le sonore de Madame Hidalgo.
4: Vous pointez d'une façon obsessionnelle, mais obsessionnelle depuis 2013,
9: la question du périscolaire.
2: Oui, formidable.
1: Donc je suis arrivée en 2014, mais j'assume d'avoir pointé de façon obsessionnelle sur cette question du recrutement. Mmh. La manière dont les recrutements avaient été mis en place pour les animateurs et vacataires n'est absolument pas au niveau. Ce n'est pas un job d'appoint. C'est un job qui doit encadrer et proposer des activités de qualité à des enfants. Mais est-ce que vous savez comment demain, vous et moi, on peut être employé par la ville de Paris, oui, puisqu'il n'y a pas de conditions de diplôme. Est-ce que nous sommes aptes? Est-ce que nous avons des projets pédagogiques?
2: On a plus de 18 ans.
1: Le BAFA, bon, toutes les études, tous les reports d'inspection attestent la même chose, que ce n'est pas une fin en soi et que ça ne répond pas aux besoins du secteur. Un animateur en 2015, comme il l'était encore il y a 6 mois, pouvait être recruté directement au sein de l'école par le référent éducatif ville, ce qu'on appelle le REV, qui est la personne qui encadre les animateurs. Et sauf dans le 9e arrondissement, parce que j'appartiens à une circonscription administrative qui, compte tenu de mon intérêt sur le sujet, avait mis en place un système de recrutement différent par rapport aux autres arrondissements de Paris. C'est-à-dire que moi, j'ai un administrateur, un fonctionnaire qui s'occupe du recrutement des animateurs. C'est dans le 8e, dans le 9e et dans le 10e arrondissement. Aujourd'hui, Emmanuel Grégoire, et c'est heureux, va le déployer dans l'ensemble des arrondissements. Mais jusqu'à maintenant, c'était d'où les problèmes dans le 7e, dans le 11e arrondissement, dans le 12e arrondissement, dans le 20e, avec des référents éducatifs villes qui eux-mêmes essayaient de boucher les trous et donc appeler tous azimuts des personnes qui devenaient vacataires et donc avaient un contrat avec la ville de Paris. Donc oui, effectivement, il n'y a pas de formation et ce qui me navre aujourd'hui, c'est qu'on est le 29 mai et qu'on ne re-questionne pas le mode de sélection.
2: Oui, c'est
1: moi,
2: ça
1: je veux qu'il y ait un comité de sélection en bonne et due forme.
2: Oui, global.
1: Je connais la manière dont on recrute des agents de propreté, les éboueurs de la ville de Paris, qui ne sont pas en contact avec des enfants, mais ils doivent rédiger une lettre.
2: On fait pour les éboueurs ce qu'on ne fait pas pour les...
1: Ils doivent rédiger une lettre, ils ont une épreuve écrite, ils ont un test en oral, ils ont un test d'aptitude.
2: Et on ne demande pas ça pour le périscolaire ?
1: Et une période de stage d'un an, où tous les 3 mois, ils sont évalués par l'administration.
2: Voilà. Et ça, on ne demande pas ça pour le périscolaire ?
1: Mais absolument pas, Monsieur Berkoff. Mais absolument pas. Aujourd'hui, vous faites une lettre, donc on peut rédiger la lettre d'ailleurs pour le candidat. La circonscription reçoit la lettre, il reçoit un coup de fil à partir de cette lettre, et ensuite l'entretien dure un quart d'heure, 20 minutes.
0: Delphine Burkly, on va continuer de parler effectivement du scandale du périscolaire dans un instant sur Sud Radio. Nous sommes en direct, chers auditeurs. Appelez-nous si vous voulez réagir à cette véritable faillite systémique du périscolaire à Paris. 0826 300 300. À tout de suite.
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0: De retour sur Sud Radio pour parler avec André Berkoff du scandale dans le périscolaire à Paris. Notre invitée aujourd'hui est Delphine Burkly, maire du 9e arrondissement, André.
2: Alors, juste des chiffres avant de continuer à parler de cela. À Paris, le périscolaire, le parquet en ce moment, à l'heure où on vous parle, enquête sur 84 écoles maternelles, une vingtaine d'écoles élémentaires et une dizaine de crèches. À l'heure où on parle, depuis le 1er janvier 2026, 78 agents du périscolaire ont été suspendus à Paris, dont 31 pour des faits à caractère sexuel. En 2025, 46 suspensions avaient déjà été prononcées, dont 20 pour des motifs similaires, donc sexuels, etc. Et je voudrais juste parler de ce qui se passe. Il y a eu un procès, là. Il y a quelqu'un qui a porté plainte. Et quelle plainte ? Écoutez, ça a été... BFM l'a raconté, ce procès qui se passe en ce moment à Paris. Écoutez.
32: L'animateur de l'école Alphonse Baudin est suspendu. Les parents de deux fillettes de cette école maternelle ont remarqué le repli de leurs enfants et ont fait le lien avec le comportement de cet animateur. Ils décident de porter plainte. En apprenant cette nouvelle, d'autres parents interrogent leurs enfants comme Martine.
33: Il m'a dit oui, je l'aime beaucoup. J'ai dit mais pourquoi, je comprends pas pourquoi tu l'aimes beaucoup. Et donc c'est là qu'elle m'a dit parce que il me fait ceci, il me fait cela. Et donc j'ai compris que c'était très grave. J'étais sous le choc, quoi.
32: L'homme va être jugé pour agression sexuelle sur 8 enfants, harcèlement sexuel sur 2 collègues et agression sexuelle sur une collègue, selon le parquet de Paris. Le procès de David G a eu lieu le 26 mai 2026 et le parquet a requis 3 ans de prison, dont un enferme sous bracelet électronique avec exécution provisoire.
2: Voilà, en juillet, le délibéré, etc. Delphine Burkly. Alors voilà, c'est ça, bracelet électronique, etc. Juste pendant la pause, vous m'avez dit un chiffre qui était étonnant. Vous avez rappelé ce que demandait Bertrand Delanoë quand il était maire de Paris, et les vrais chiffres, justement, de cet encadrement périscolaire.
1: Mais si vous le permettez, je voudrais réagir à ce que je viens d'entendre, parce que c'est un choc. C'est un choc pour les enfants, pour les parents qui ont été touchés dans leur chair, et je pense à eux à cet instant. C'est un choc pour l'école publique dans son ensemble, pour les directeurs d'école qui sont pris en étau, parce que ils prennent aussi l'angoisse des parents, parce que aucune école n'est épargnée par ce climat de défiance et de suspicion.
2: Aucune.
1: Hein. Aucune.
2: Oui,
1: hein. Oui, même si les faits sont plutôt concentrés dans quelques arrondissements, aucune école n'est concernée par, en fait, toutes les écoles sont concernées par ce climat de défiance. Et c'est un choc aussi pour des animateurs, pour les animateurs qui, dans leur grande majorité, font très consciencieusement leur travail.
2: Bien sûr, il faut le rappeler.
1: Et donc, il faut le rappeler et leur rendre hommage, parce que je vois bien aussi la petite musique, la chasse aux sorcières, il n'y a plus de directrice des affaires scolaires, il n'y a plus de cadre dirigeant dans telle ou telle direction. Ok, mais c'est une question éminemment politique. Ce n'est pas un problème administratif, vous voyez. Alors, pour revenir à 2013 et aux déclarations de Bertrand Delanoë à l'époque, et de la promesse de l'épanouissement des enfants, il parlait de 50 millions d'euros que la ville annuellement que la ville devait débourser pour qu'il y ait les moyens de mettre en place et que ça réponde à cette promesse et à l'ambition, et c'était très séduisant. Sauf que très vite, la première année, monsieur Hollande a donné une compensation à la ville qui était à peu près de 10 millions d'euros, mais c'était temporaire. Et puis au bout d'un an, de deux ans, toc, le robinet éteint. Et donc la ville s'est retrouvée seule à assumer le coût du périscolaire.
2: Et il est aujourd'hui, combien aujourd'hui?
1: Aujourd'hui, j'ai regardé les chiffres du budget, on est à 5,8 millions pour 626.
2: 5,8 millions.
1: Voilà. Donc vous voyez qu'il y a un gap entre l'ambition de l'époque,
2: de
1: du gouvernement socialiste et du maire de l'époque, 50 millions d'euros pour qu'on puisse articuler le scolaire et le périscolaire. Et aujourd'hui, mais ça a été très vite, hein, dès 2015-2016, il y avait déjà plus d'argent. Et avec des personnels qui étaient épuisés, qui devaient pallier l'absence d'adultes. Enfin voilà, et avec des moyens d'animation extrêmement faibles. Donc vous voyez bien que j'entends ce discours, c'est formidable ce qu'on a mis en place, mais mettez les moyens. Pourquoi vous mettez pas les moyens?
2: Oui, d'abord, ça c'est 50 millions, 6 millions, effectivement, comment on les paye, à combien on les paye. Mais il y a eu quelque chose de plus grave encore, on aurait des sonores, on pourrait passer des heures à ça. Mais par exemple, on sait aujourd'hui qu'il y a eu certains animateurs dont on avait vu qu'ils avaient des comportements pour le moins déviants et pour le moins extrêmement à reprocher, et qu'on a simplement déplacé, qu'on n'a même pas viré. Mais comment dire, c'est quoi? C'est l'omerta, c'est la protection, c'est quoi?
1: Non, c'est la faillite du système, avec des responsables politiques et un exécutif au pouvoir à la ville de Paris depuis 20 ans qui a laissé faire. Qui a laissé faire. Je vous ai dit, les recrutements de vacataires se faisaient jusqu'à très récemment par le référent éducatif dans chaque école. Ils voyaient pas passer le problème. Qu'est-ce qui s'est passé dans le cas de ce que je comprends du 11e arrondissement? Cette personne, elle était dans le 10e, elle avait été suspendue et son contrat avait été cassé. Voilà,
2: donc,
1: toutes les procédures avaient été faites.
2: Et on l'a recasé dans le...
1: Mais non, mais il n'a pas été recasé.
2: Ah
1: il s'est lui-même
2: présenté
1: au référent d'une école qu'il connaissait et le gars l'a embauché. Et effectivement, l'administration n'a pas regardé, sauf à partir du moment où il a voulu passer comme titulaire. Là, effectivement, il y a eu warning en disant attention, il veut être titulaire. Oui, mais
2: se renseigner.
1: Voilà. Après, c'est la culture de l'excuse. C'est oui, mais il faut lui redonner une seconde chance. Certainement que voilà, il y a aussi ça en arrière-fond. Voilà.
2: Le problème,
1: et cette personne s'est retrouvée titulaire et a commis les faits. Qui sont reprochés aujourd'hui. Et même si dans la multitude des faits qui sont reprochés, parce qu'on a évidemment énormément de signalements, la plupart, enfin la grande majorité, je l'espère, ne seront pas avérés par la justice, le mal est fait.
0: Oui, nous allons aller au standard de Sud Radio, André Berkoff, où Olivier de Maine nous appelle. Bonjour à vous, Olivier.
2: Bonjour Olivier.
3: Bonjour André. Bonjour messieurs dames. Oui, mais j'écoute attentivement. Bon, vous parlez beaucoup de Paris, mais malheureusement, ça se passe pas qu'à Paris, ça se passe dans toute la France.
2: Ouais.
3: Le gros souci de quand on recrute un éducateur, alors vous savez, le gars, il est éducateur, il se fait virer pour attouchement sexuel, pour n'importe quoi. Il change de ville, de commune, il va ailleurs, il présente son CV, il dit voilà, moi j'étais éducateur là, hop, et on le prend. Le problème, moi je sais que le maire de Beaucaire, une année, avait demandé le casier judiciaire, on ne lui a pas donné.
2: On ne lui a pas donné. Il l'engage, mais attendez, juste Olivier, il l'engage sans référence. Il l'engage sans référence.
3: Il avait un CV, le gars, il avait travaillé dans, à plusieurs endroits, mais le maire n'a pas accès au casier judiciaire. C'est pas normal. Je vais vous expliquer un autre cas qui n'a rien à voir avec les éducateurs. Je parle de ma tante. Ma tante, qui venait d'Italie, s'est fait embaucher comme infirmière à l'hôpital, au CHU de Grenoble, sans aucun diplôme. Elle a travaillé 2 ans.
2: Oui.
3: Avant qu'ils s'aperçoivent qu'elle n'était pas infirmière.
2: Oui, c'est vrai qu'il y a des choses quand même qui sont étonnantes. Mais justement, Delphine Burkley, merci Olivier. Je veux savoir, mais aujourd'hui, c'est vrai, ça commence à bouger un peu. Bon, il était temps, et encore avec tout ce qui se passe. Mais comment il se fait que des contacts avec des enfants, je sais pas, qui se fait sans, vous en avez déjà parlé, qu'est-ce que vous préconisez, qu'est-ce qu'on peut faire pour sortir de cette ornière-là, qui est quand même pas une ornière, qui est un gouffre, qui est un abysse?
1: Bon, ce qui a changé depuis plusieurs semaines, c'est la culture du signalement, qui n'existe pas ou pas suffisamment dans le milieu scolaire, enfin dans le milieu de l'animation. Alors, je connais pas le cas de Beaucaire, mais je sens qu'il y a une prise de conscience collective qu'il faut protéger mieux les enfants. Il faut mieux recruter. Voilà, on ne peut pas recruter à la va-vite parce que il faut boucher des trous, revoir notre organisation, ça c'est indiscutable, faire en sorte que ces personnes...
2: Concrètement, qu'est-ce qu'on pourrait faire?
1: Écoutez, là, dans le cas de Paris, je connais pas le sujet de monsieur, mais dans le cas de Paris, l'organisation est totalement morcelée. Au terme de revendications homériques et de grèves, le taux horaire a été monté à 14 euros brut par heure. Donc, on voit bien que ce sont des jobs, en plus, qui ne sont pas à temps plein. Parce que la moyenne des animateurs aujourd'hui à Paris touche 820 euros brut. Aller vivre avec 820 euros brut par mois.
2: Pour vivre à Paris, oui, c'est pas
1: impossible.
2: Mal, oui.
1: C'est impossible. Ce sont des jobs qui sont précaires. Et donc, il faut créer une filière de l'animation. Dans l'immédiat, effectivement, recruter et recruter mieux. Avoir un jury de sélection. Je vous parlais tout à l'heure, effectivement, des agents de propreté, de la façon dont ils étaient eux-mêmes embauchés. Bah oui, c'est pas un job d'appoint périscolaire. Encadrer des enfants, travailler sur un projet pédagogique, se projeter sur la fonction d'animateur, c'est un très beau métier. Ça doit être un très très beau métier. Donc oui, prendre le temps, avoir des processus de sélection plus longs que ceux d'aujourd'hui.
2: Au niveau de la mairie générale,
1: de la mairie générale, et que dans ce comité de sélection, le maire d'arrondissement que je suis puisse siéger. Voilà, qu'on ne fasse plus des sélections en 15 minutes ou en une demi-heure avec 2 jours de formation aux violences sexistes et sexuelles, parce qu'on voit que ça ne va pas. Voilà, donc déjà renforcer très fortement le processus de recrutement. Alors, ça va poser d'autres questions, parce que ce temps morcelé, je vous l'ai dit, il nous faut beaucoup de monde pour le temps de la cantine. 11h30, 13h30,
2: oui.
1: De 15h à 18h, le mardi et le vendredi, le mercredi après-midi, aller trouver des gens qui acceptent de travailler de cette façon-là et
2: pour
1: aussi
2: 800
1: peu
2: euros par
1: payer,
2: mois, plus, oui.
1: Mais aussi peu payer. C'est voilà, je veux dire, c'est faut pas s'étonner qu'il y ait des difficultés et malheureusement déplorer ces graves dysfonctionnements. Donc créer une filière. Alors ça, vous allez me dire, ça va pas se créer en 2 jours.
2: Non,
1: mais dans l'intervalle, et de ce que j'entends de la ville de Paris, ne me convient pas. Enfin voilà, je considère que on ne prend pas la mesure de la gravité si on laisse les modes de fonctionnement et de recrutement identique, c'est de mettre en place cette commission de sélection au plus vite avec un véritable jury où la personne qui candidate pour s'occuper d'enfants puisse être formée et être formée à la sécurité et puisse se projeter aussi sur la mission qui sera la sienne, sur un projet pédagogique, un projet d'atelier. Aujourd'hui, ce n'est pas encore le cas.
2: Non, et non seulement c'est pas encore le cas, vous avez raison, Delphine Burkli, mais la chose très grave, c'est qu'aujourd'hui, il y a des inquiétudes chez des centaines de milliers de parents.
1: Bien sûr.
2: Qui se demandent à quelle sauce leurs
1: bien
2: enfants.
1: Sûr.
2: Enfin, bon, on va pas noircir le tableau, qu'il est déjà suffisamment sombre.
1: Oui. Et moi, je n'ai pas la main, le directeur d'école n'a pas la main sur ses recrutements et sur ses contrôles. Il faut qu'on soit beaucoup plus partie prenante. Moi, à l'échelle de mon arrondissement, je suis extrêmement présente, évidemment, sur les écoles pour vérifier de moi-même. Mais il faut qu'il y ait un dispositif qui soit beaucoup plus structuré, beaucoup plus efficace qu'il ne l'est aujourd'hui.
2: Merci beaucoup, Delphine Burkli.
1: Merci, monsieur Berkoff.
0: Merci à vous d'être venu sur Sud Radio, Delphine Burkli, André Berkoff. On se retrouve dans un instant sur Sud Radio et nous allons parler de la chasse aux sorcières à Marseille et surtout du monde du cinéma qui se déchaîne contre un éventuel pouvoir fasciste sur la culture. Alors restez avec nous, on revient dans quelques instants, à tout de suite.
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0: Eh oui, Marseille, Marseille, où la venue de Johann Sfar, André Berkoff, aujourd'hui ravive les tensions autour du conflit israélo-palestinien. Le dessinateur, cinéaste et romancier est l'invité du festival littéraire Oh les beaux jours, qui se tient jusqu'au 31 mai dans la cité phocéenne, André.
1: Oui, effectivement, il y a un vrai problème. D'ailleurs, je ne sais pas s'il y a le 31 mai ou si c'est pas le 30 mai, hein, à vérifier. Enfin, c'est un détail. Johann Sfar, alors donc, était attendu ce soir, et je pense qu'il y sera au Théâtre de la Criée, le célèbre Théâtre de la Criée à Marseille, pour présenter Terre de sang, son dernier ouvrage, publié aux éditions des Arènes, où il parle effectivement du conflit israélo-arabe, du conflit israélo-palestinien. Mais comme par hasard, le 25 mai, il y a quelques jours, le collectif marseillais Culture en Lutte 13, qui se présente comme une assemblée des travailleurs de l'art et de la culture à Marseille, c'est écrit en écriture inclusive, bien sûr, travailleurs.ses, etc., antifasciste, anticapitaliste, intersectionnel et intersectoriel, évidemment, a publié sur Instagram un appel au boycott et un rassemblement devant le théâtre sous le slogan « Sioniste hors de notre ville ». C'est, ça vise Johann Sfar. Ah bon, Johann Sfar, voilà, il est sioniste, donc il est capitaliste, fasciste, voilà. Il n'est pas neutre dans le contexte actuel. On lui propose ses prises de position depuis le 7 octobre 2023. Il est relais, entre guillemets, médiatique francophone les plus actifs d'un discours visant à relativiser les crimes commis contre l'État d'Israël, contre le peuple palestinien. Évidemment, le 7 octobre n'existe plus, il n'y a que l'autre côté. Bon, je crois que quand même, on peut peut-être avoir une position un peu plus modérée. Non, pas du tout. Voilà, il vise effectivement sa signature. Pourtant, il a signé Johann Sfar pour la reconnaissance de deux États, la reconnaissance de l'État palestinien. Eh ben, ça suffit pas, voilà. Il faut boycotter donc le festival ayant Johann Sfar, eh bien, il faut boycotter le festival. On arrive, voilà, très loin, ça y est, on met les étiquettes, et ça y est, Johann Sfar, évidemment, ce pelé, ce galeux, nous d'où vient tout le mal. Je crois que nous avons un auditeur qui a très envie de réagir là-dessus.
0: Oui, effectivement, Johann qui nous appelle de Marseille. Bonjour, oui. À vous, Marseille.
1: Bonjour, Johann.
0: Quel est votre point de vue sur cet appel au boycott?
2: Moi, déjà, je suis absolument pas pour que qui que ce soit me dise ce que je dois penser de tel ou tel artiste ou telle ou telle personne.
1: Oui.
2: Donc déjà, je suis absolument contre ce genre d'initiative, même si elle est bien intentionnée. Hein. Je remets pas en cause peut-être les motivations que peuvent avoir ces personnes-là.
1: Non, bien sûr, mais de là à aller au boycott, c'est ça le problème. Enfin, on peut écouter.
2: Oui, et puis en fait, on est sur cette histoire, on cristallise tellement les tensions que soit on est gentil, soit on est méchant.
1: Mais...
2: effectivement, comme vous l'avez dit à l'heure, André, il n'y a aucune nuance, aucune façon possible de discuter. Si on émet le moindre doute, c'est forcément qu'on est dans un des camps.
1: Et voilà, vous êtes, on est le camp du bien, et vous, si vous n'êtes pas d'accord, vous êtes le camp du mal.
2: Exactement.
1: Donc, il faut vous écarter, vous
2: sans
1: invisibiliser.
2: Absolument, sans côté, je suis quasiment et intimement persuadé que la plupart de ces gens n'ont pas du tout ouvert le livre de l'artiste.
1: Ah oui.
2: Ils ne savent pas du tout de quoi ils parlent.
1: Bien sûr. Mais vous
2: avez... voilà, je suis, c'est ce genre de manifestation qui, moi, je suis absolument contre. Et, si de toute façon, on va faire simple, si l'artiste est pas bon, de toute façon, le public jugera de lui-même que
1: c'est
2: pas bon, et puis il va s'éteindre de lui-même.
1: Exactement. Non, mais c'est ça. Non, mais ça s'appelle tout simplement la liberté d'expression, hein. Je veux dire, on oublie, hein, sa liberté. Non. Pas de liberté pour les ennemis de la liberté. C'est vraiment le côté manichéen total, blanc et noir, quoi.
2: C'est ça.
1: Voilà.
2: Ben c'est ça. On a le droit de, dans la mesure où on n'est pas d'accord avec la majorité, on n'a pas le droit de s'exprimer.
1: Voilà.
2: C'est pas comme ça que ça marche dans la vie, là.
1: Bien sûr.
2: On a le droit d'avoir des nuances, on a le droit de pas être d'accord avec une majorité, même. On n'a pas le droit de, on a le droit d'avoir une expression, et c'est la force de notre pays, et je chéris, énormément cette liberté d'expression-là.
1: Tout à fait.
2: Parce que ça nous donne le droit de pouvoir s'exprimer. Après, les autres sont d'accord ou pas avec nous, ça c'est autre chose. Mais de là à aller dire, ben non, boycottez-le parce qu'il n'est pas d'accord avec nous, ben non, c'est le respect juste de la personne, quoi.
1: On est bien d'accord, Yoann, et merci d'avoir rappelé cet élément essentiel et fondamental.
0: Eh oui, le monde est-il fou, André Bercoff, notamment le monde du cinéma? Eh bien, aujourd'hui, c'est vraiment la question qu'on peut se poser au vu de ce qui s'est passé à Cannes et par ailleurs.
1: Et ailleurs. Regardez par exemple aussi la fameuse tribune des grands Jean Moulin à vin. Oui, je me permets de le dire. Enfin, je veux dire, voilà, il faut zapper. Ça y est, en fait, moi, la pétition est extraordinaire. Le fascisme a gagné dans le cinéma. Comme s'il n'y avait que Bolloré. Alors les autres, ça n'existe pas. Il y a plusieurs milliardaires. Non, il n'y a que Bolloré. Mais je veux dire, qu'on soit pour ou contre Bolloré, Dieu sait s'il y a des choses à dire là-dessus. Non, pas du tout. Et regardez jusqu'où ça peut arriver. Voilà, une charmante interprète, Anne Consigny, qui était invitée les grandes gueules sur RMC. Regardez jusqu'où ça peut aller. C'est très intéressant. Écoutez.
3: Est-ce qu'aujourd'hui, Canal+ produit... finance des films d'extrême droite?
4: Non, justement, c'est votre aujourd'hui qui ne m'intéresse pas. Simplement, on donne à Monsieur Bolloré un outil pour qu'il puisse le faire. Si on le laisse faire, il aura une clé qu'il pourra donner à qui il veut. Et je ne veux pas que cette clé existe en France.
3: Charles,
4: c'est tout.
3: Est-ce que tu comprends la crainte de ta tante et d'autres?
1: Repasse à Anne Consigny, s'il te plaît. Ah, tu ne l'as pas? Bon, écoutez, et retrouve là. Ce qui m'intéresse, c'est ce que dit Anne Consigny.
4: Pas... absolument impossible pour moi de ne pas signer ça. J'ai juste peur de ce qui peut arriver. Et je ne veux pas arriver après la bataille, que ce soit trop tard pour dire j'ai peur, j'ai eu peur.
3: Mais est-ce qu'aujourd'hui, Canal+ produit, finance des films d'extrême droite?
4: Non, justement, c'est votre aujourd'hui qui ne m'intéresse pas. Simplement, on donne à Monsieur Bolloré un outil pour qu'il puisse le faire, pour qu'il puisse faire ce qu'il veut du
3: ça
4: cinéma français.
3: Ça fait quand même
4: français.
3: Des années qu'il est à la tête du Canal.
4: Il fait ce qu'il veut, Monsieur Bolloré. Mmh. Moi, je m'en fiche complètement de lui. C'est pas contre lui que j'en ai. J'en ai pour la démocratie, pour le fait que on ne donne à personne le pouvoir de faire une dictature en France. Je suis pour la démocratie, je suis pour le débat d'idées, je suis pour la liberté d'expression. Et là, en le laissant faire, en lui laissant prendre, et d'ailleurs l'Europe, heureusement, est là pour nous défendre et à empêcher qu'il prenne la totalité du pouvoir sur l'édition, au cinéma, c'est la même chose. Je veux juste qu'on partage les idées et qu'on ne lui donne pas une clé qui va donner à Bolloré. C'est les grandes gueules, donc je vous coupe la parole. J'ai vu que c'était comme ça qu'il fallait faire. Il va donner une clé à qui? À Bardella? Il va lui dire, tiens, vas-y, fais ce que tu veux. Ce matin, je lis dans Libé que maintenant, il y a des films genre Sacré-Cœur. C'est quoi le titre de ce film, Cato, qui m'a l'air quand même assez gratiné, qui serait programmé.
1: Juste un mot. Alors c'est extraordinaire parce que on n'a pas le temps, malheureusement on est en fin d'émission, mais c'est un comprimé chauffé à blanc du délire que peuvent avoir un certain nombre de gens. Alors ça y est, Bolloré est dictateur. Enfin attendez, dans quel monde elle vit? Dans quel il n'y a pas d'autres producteurs en France, il n'y a pas d'autres personnes qui ont des radios, des télévisions, qui ont des maisons d'édition. Non, il y a une personne, et cette personne, elle est déjà au pouvoir. Ça y est, c'est Perron, c'est Mussolini, c'est Franco, c'est évidemment Hitler, ça y est. Regardez le délire, elle n'a pas vu le film Sacré-Cœur, bien sûr. Qu'est-ce que c'est que cette chose, Sacré-Cœur? Comment on peut faire un film qui s'appelle Sacré-Cœur? Elle ne voit pas qu'elle glisse elle-même dans cette espèce de syndrome et de délire dictatorial qu'elle reproche aux autres, et ça n'existe pas chez les autres, mais alors chez elle, qu'est-ce que c'est bien parti? Anne Consigny, vous aurez besoin d'être consigné, je crois.
0: André Bercoff, dans un instant sur Sud Radio, la culture dans tous ses états. On se retrouve dans quelques instants, effectivement, et ce, avec la comédienne et romancière Macha Merrill.
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0: Tout de suite, les informations avec François Germain.
25: Bonjour à tous. 11 départements toujours en vigilance orange canicule, de la Loire-Atlantique à la Gironde, ainsi que Paris. Hier, il a fait jusqu'à 37,8 degrés en Charente, battant le record de chaleur pour un mois de mai en France. Les températures commencent à baisser sur le nord-ouest. Météo France prévoit une fin de l'épisode pour dimanche. Patrick Bruel ne participera pas à la tournée des Enfoirés. Le chanteur, visé par plusieurs plaintes pour viol et agression sexuelle, explique se retirer pour éviter de placer la troupe dans l'embarras. Patrick Bruel est un pilier des Enfoirés depuis 1993. En parallèle, le collectif féministe Nous Toutes annonce une manifestation le 16 juin à Paris pour le premier concert de la tournée de Patrick Bruel. Il doit se produire au Cirque d'Hiver. Elle est accusée d'avoir organisé le meurtre de son époux. Une femme est jugée à partir d'aujourd'hui devant la cour d'assises de l'Oise. Elle aurait assassiné son mari il y a 5 ans en plein divorce avec l'aide de 3 hommes, dont un amant. La suspecte a déjà été condamnée il y a quelques années pour des faits d'escroquerie et d'usurpation d'identité. Jean-Noël Barrot veut une fin de conflit au Moyen-Orient. Selon le ministre des Affaires étrangères, un accord est à portée de main entre l'Iran et les États-Unis. Il plaide pour la fin de cette situation qu'il qualifie d'insoutenable et dont les Français voient les conséquences à la pompe. Aujourd'hui, le secrétaire d'État américain Marco Rubio rencontrera le ministre pakistanais des Affaires étrangères. Le Pakistan joue un rôle de médiateur depuis le début du conflit. Après la chute d'un drone russe en Roumanie, les condamnations se multiplient. Pour le président roumain, une dissuasion militaire plus forte est le seul moyen pour l'Europe de contrer la menace russe. De son côté, le ministre allemand des Affaires étrangères condamne le comportement irresponsable de Moscou. Et puis le tennis à Roland-Garros, un seul Français sur le court aujourd'hui. Quentin Alis affrontera le numéro 3 mondial Alexander Zverev ce soir. Objectif atteindre les huitièmes de finale. Un peu plus tôt, Novak Djokovic sera opposé au Brésilien João Fonseca. C'est la fin de cette édition. Passez une excellente après-midi.
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0: La météo Sud Radio avec Rémi André. Bonjour à vous Rémi.
1: Bonjour à toutes, bonjour à toutes. Eh bien, ça y est, c'est le début de la régression de cette canicule. En effet, trois départements de plus se sont décalés vers le jaune, ce qui nous laisse encore 11 départements de la partie ouest du pays et du bassin parisien, 11 départements en vigilance orange. Mais il fait encore chaud aujourd'hui, notamment depuis le sud-ouest jusqu'au nord-est, où les températures atteindront encore les 35 à 36 degrés. 35 degrés sont prévus du côté de Paris, 36 à 37 degrés du côté de la Garonne. Ailleurs, eh bien, ça s'arrange un petit peu. Le vent de secteur sud, lui, continue de maintenir malgré tout cette chaleur. Aujourd'hui, il faut rester prudent malgré tout. Et peu à peu, nous verrons arriver quelques orages dans l'après-midi, notamment sur les frontières belges, sur les Alpes, sur le Massif central, ainsi que sur les Pyrénées. C'est surtout sur les Alpes qu'ils pourraient déborder vers la Provence. Ces orages rafraîchissent un petit peu l'atmosphère, mais c'est surtout à partir de demain et surtout dimanche, en fait, que la régression va être totale, puisque un air plus frais, mais tout de même très humide et orageux, va arriver, et ces orages pourraient se multiplier dimanche.
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0: vécu.
1: Et oui, sublime, Macha Meryl sur Sud Radio, André Bercoff qui chante Michel Legrand, le grand amour de sa vie, André, qui est mort il y a 7 ans à l'âge de 86 ans. Elle est notre invitée aujourd'hui sur Sud Radio pour nous parler de sa riche actualité, André. Un livre, une pièce de théâtre et un festival du cinéma russe.
2: Alors, il faut...
1: Sur Sud Radio, pour nous parler de sa riche actualité, André, un livre, une pièce de théâtre et un festival du cinéma russe.
2: Alors, il faut le dire, l'album, le livre...

0: Et jeudi au théâtre de Poche Montparnasse. Vous êtes parisien et vous êtes de partout et vous venez à Paris. Allez voir ça, c'est un amour magnifique. Vous savez, ce n'est pas de pigeon qui s'aimait d'amour tendre, c'est de génie qui s'aimait d'amour tendre. Et quand des génies s'aiment d'amour tendre, l'un qui pratique le piano et l'autre qui pratique l'écriture, ça donne un très très très beau spectacle. Et enfin, le Festival du film russe, et elle nous en parlera, Macha Meryl, avec un petit génie qui raconte un documentaire sur son école, et vous allez voir, ça a des proportions poutinesques, pourrais-je dire. À tout de suite.
1: Eh oui, Macha Meryl, qui est une princesse, il faut le préciser, André Berkoff, elle est d'origine russe et son histoire familiale est marquée par la révolution russe de 1917. Elle va nous la raconter dans un instant sur Sud Radio. Alors, si vous voulez échanger avec Macha Meryl en direct, eh bien, appelez-nous 0826 300 300. On se retrouve tout de suite sur Sud Radio.
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0: Ce chant orthodoxe sur Sud Radio pour honorer la mémoire de votre sœur aînée, Masha Meryl, la princesse Hélène Gagarine. Bonjour à vous, bienvenue sur Sud Radio. Alors, dans un livre intitulé « Je marche vers elle », qui est paru donc chez Albin Michel, eh bien, vous lui rendez un très bel hommage suite à sa disparition le 14 août dernier et vous écrivez ceci. « Si je ne l'avais pas écrit ce livre, je moisirais à l'intérieur de mon âme. Je m'effondrerais », écrivez-vous.
1: C'est ça l'écriture. L'écriture, ouais. C'est penser tout haut, mais c'est aussi essayer de tendre la main à des gens qui ont les mêmes situations, les mêmes souffrances. Et si on le fait pas, on est en dette de quelque chose vis-à-vis de ma sœur, mais vis-à-vis de moi-même. C'est-à-dire que, d'ailleurs, ça ne devait pas être un livre. Hein. C'est une espèce de cri, une confession. Et quand j'ai vu l'accumulation de ces choses que j'écrivais le soir, quand je voyais qu'elle était, c'était la fin, je sentais, elle n'a pas vécu une vraie agonie, mais on voyait que ses forces diminuaient, elle souffrait beaucoup, elle était à la morphine, tout ça. Et donc, je voulais fixer toutes ces sensations que j'ai vécues près d'elle, parce que vous savez, la mort, c'est pas triste. La mort, c'est grand. Elle m'a fait entrer dans un monde, et j'avais déjà vécu ça avec Michel Legrand, dans les derniers instants de Michel, c'est que on a l'impression que eux, ils vont vers quelque chose de formidable. Ou d'ailleurs, Michel, qui était un peu spiritiste, il me disait, mais tu vas me rejoindre, tu vas voir, c'est formidable là-bas de l'autre côté. Mais après, il nous laisse en plan, hein. Parce que nous, après, on se tape la solitude, les objets, le chagrin, l'absence. Mais la mort en soi, c'est une aventure exceptionnelle. C'est peut-être le moment le plus grand de la vie. Et donc, moi, je voulais fixer ça. Et quand je me suis aperçue que j'avais tellement écrit, je l'ai donné à lire à mon éditeur, qui est Gérard de Cortance, chez Albin Michel. Et il m'a dit, je te le publie tout de suite, parce que il faut que tu puisses partager ça avec les autres. Alors, c'est quand même un peu ma vocation. Moi, je suis actrice, je suis écrivain, je suis faite, et comme vous, hein, je suis faite pour parler aux autres. Et je ne regrette pas de l'avoir publié, ce livre, parce que j'ai des échos formidables de gens que ça conforte un peu, c'est-à-dire de les aider à traverser ces moments-là.
0: Et oui, et ce qui est vraiment émouvant, c'est que parmi l'une des dernières phrases qu'elle vous a dites, il y a celle-ci, « Tu sais, la vieillesse, c'est pas mal, on voit les choses vues d'avion. »
1: C'est extraordinaire.
2: C'est fabuleux, ça.
1: C'est une phrase formidable. Alors, je crois que justement, quand on arrive un petit peu au bout, comme ça, tout d'un coup, tout s'élève, tout se grandit. Elle m'a dit que des choses formidables. On n'a pas parlé de la mort, ou d'ailleurs, elle niait l'idée qu'elle était à la fin de sa vie. Et je me dis, vous savez, je suis une fervente de la vieillesse pour cette raison-là. Parce que la vieillesse, non seulement c'est une apothéose, mais c'est la somme de tout ce qu'on a compris. Et on fait une espèce de concentré. Et moi, j'en suis là. J'ai 86 ans bientôt. Et je sens que je suis au top de mes possibilités. Parce que c'est ça la vieillesse. C'est pas une diminution. C'est plutôt le contraire.
2: C'est un accomplissement pour
1: mais
2: vous.
1: Mais oui, c'est une concentration. C'est tout d'un coup, on est à la tête de moyens qu'on n'a pas dans la vie avant. C'est joyeux la vieillesse. Et puis c'est surtout désintéressé. La beauté de la vieillesse, c'est qu'on fait les choses pas pour gagner quelques médailles ou pour avancer. Non, on est à un moment de somme. On est la somme de quelque chose. Et vous savez, je sens ça non seulement dans ce que j'écris, mais au théâtre aussi. C'est la même chose. C'est-à-dire que je n'aurais pas pu jouer ce que je joue en ce moment, George Sand dans George Sand, parce que je suis autre. Je suis une femme qui est pleine. C'est affreux de
2: vous
1: dire ça.
2: Vous êtes multidimensionnel. Vous êtes un diamant à mille facettes.
1: Ben, vous savez, c'est une seule et même chose. Hein. Ouais. Vous croyez qu'écrire et jouer, c'est différent? C'est pareil. Hein. On est la même personne et on est surtout le même désir d'arriver aux autres. Et c'est la même chose en politique, c'est la même chose dans le sport. Au fond, tout ce qu'on fait d'un peu superlatif, c'est pour se relier. Oui. Être avec les autres.
0: Et ce qui est très joli, effectivement, dans ce livre, effectivement, Je marche vers elle, c'est un véritable hommage, effectivement, à cette vieillesse. Vous militez, effectivement, vous le dites, pour la splendeur de la vieillesse qui dégage le diamant dont vous parliez, André Bercoff, qui est en chacun de nous, écrivez-vous. Et ce qui est touchant, Masha Meryl, effectivement, vous l'avez dit, vous avez plus de 85 ans, en tout cas, vous êtes très belle, on vous sent très épanouie. Et ce que j'aime, c'est que vous avez le courage de parler, avec une telle liberté, une telle élégance, de la sexualité des seniors qui est tabou dans notre société. Oui. Ça, c'est un peu effroyable.
1: Ma spécialité. Ouais. Tout le monde me pose des questions là-dessus. Surtout qu'on dit beaucoup de bêtises hein, sur le sexe. Hein, bon, parce que c'est pas tout ce qu'on... C'est pas une seule chose, un seul acte, la sexualité. C'est une série de possibilités. C'est-à-dire, il y a du sexe dans tout. Dans la gastronomie, dans l'art, dans la contemplation des uns des autres, dans l'humour, dans, et c'est, la pénétration, par exemple, c'est un aspect très faible de la sexualité. C'est un moment.
2: C'est un moment.
1: Oh, franchement. Et vous, messieurs, vous nous cassez les pieds avec cette histoire quand ça commence à faiblir. Vous êtes très, très agaçant. Parce que le sexe, c'est pas ça. C'est autre. C'est même pas très agréable, la pénétration, je vais vous dire.
2: Je pense ah bon, que... Je ne sais pas, ça. Mais vous savez, ça me rappelle. Mais quand je vous entends, Macha Meryl, ça me rappelle cette lady anglaise qui disait à son amant, écoutez, monsieur, entrez ou sortez, mais cessez ce va-et-vient ridicule.
1: Bon, alors elle a pas tout compris, cette pauvre femme, quand même, parce que c'est là-dedans que réside le secret. Mais il y a, d'abord, il y a du sexe dans tout. Moi, je pense que le sexe ne se résout pas à l'acte sexuel. Il y a du sexe aussi dans l'ambition, dans le sport, dans la politique. Qu'est-ce que vous croyez? Vous croyez que ces messieurs qui se battent pour avoir du pouvoir, c'est pas du sexe, ça? C'est une forme de sexualité. C'est ce qu'il y a de plus vif dans la nature humaine. Donc il faut non seulement pas la rejeter, mais il faut le respecter et s'en amuser. Il faut vivre avec ça, voilà.
0: Et oui, à propos de ça, effectivement, de cette liberté de ton que vous avez toujours eue, parce qu'il y a, et vous avez eu deux sœurs, en fait, mm-hmm. Hélène et Elisabeth, et dans votre livre, vous le dites clairement, j'ai dû choquer mes sœurs avec mes déclarations franches sur ma sexualité. Le fossé entre nous est immense à ce sujet.
1: Vous n'aviez pas dit tout.
0: Non, vous oui, savez, c'est ça, vous n'avez pas du tout les mêmes.
1: On a 10 ans de différence, et je vous assure, c'est une vraie génération. Et moi, je suis une fille de 68, qu'est-ce que vous voulez? C'est-à-dire que je sais que nous avons changé le monde. Je pense que 68 était un mouvement féminin. Et que c'est à ce moment-là que tout a changé. Les relations dans le couple, les parents, entre les parents et les enfants, entre les profs et les élèves, entre les personnes ensemble. C'est-à-dire, aujourd'hui, c'est un peu ridicule d'avoir des tabous et de ne pas parler de sexe. Mais mes sœurs, qui étaient deux grandes dames, hein, je vous le dis tout de suite, elles étaient très distinguées, elles avaient quand même des limites, enfin des freins. Et elles... Bon, mais maintenant, tout ça, ça s'est un petit peu aplani.
2: En tout cas, merci, Macha, juste un mot. Merci, parce que dans cette espèce de tsunami d'imbécilité et de... tuer 68, il y a eu des choses formidablement positives.
1: Ah, moi, je ne l'ai pas avec Luc Ferry parce qu'il dit que c'était un petit mouvement d'étudiants. Tu parles. Voilà. Tout a changé en 68. Oui. On a changé de façon de s'habiller, de façon de manger, de façon de se parler. Le langage a changé. Tout a changé. Et surtout, l'avènement des femmes. Les femmes ont envahi le monde, ont pris le pouvoir. Et c'est surtout, elles font des métiers qu'elles ne faisaient pas avant. Elles sont bonnes. Elles sont excellentes. Vous croyez pas que c'est un changement, ça? C'est une révolution véritable.
0: Vous, oui, en 68, Macha, vous étiez une vraie rebelle?
1: Pas rebelle. J'ai épousé le mouvement parce que j'ai le sens de l'histoire. Moi, je crois qu'il y a un sens dans l'histoire. Et que 68 était juste. C'était un moment où il fallait se débarrasser du gaullisme qui a eu ses grandes heures, mais qui était une émanation du 19e siècle. Il fallait qu'on fasse le monde nouveau. Et donc ça, moi, je pouvais pas louper ça. Et je me dis que ceux qui ont loupé ce mouvement, eh ben, ils le payent. Ils sont des vieux cons. Et c'est-à-dire qu'on ne peut pas s'échapper à ce qui est le plus vibrant d'une époque. Alors, ce qu'on choisit pas dans sa vie, c'est sa date de naissance. Mais, pour moi, avoir 20 ans en 68, forcément, c'est une chance extraordinaire. Comme j'ai eu une chance de commencer à faire du cinéma au moment où il y a eu la nouvelle vague. Oui. Comme j'ai eu de la chance d'être en bonne santé encore maintenant avec tout ce qui se passe. Vous voyez, c'est-à-dire que moi je vais continuer à contempler le monde pendant assez longtemps.
0: Et vous dites que votre sœur Hélène justement a totalement désapprouvé votre engagement justement auprès des étudiants en 68, elle déplorait vos connexions à gauche, je filais un mauvais coton, écrivez-vous. En revanche, votre maman souriait de vos orientations à gauche après tout effectivement ce que votre famille avait subi avec la révolution d'octobre. Parlez-nous un peu de cette histoire familiale, votre histoire familiale.
1: Alors, donc, mes parents ont dû fuir la Russie dans les années 20, années tragiques où c'était la guerre civile en Russie. Ils avaient d'immenses propriétés en Ukraine. Les Russes étaient très implantés en Ukraine.
2: C'était presque le même pays, il faut rappeler.
1: Les terres les plus fertiles de toute la Russie. 80 000 hectares du côté de ma mère et 200 000 du côté de mon père. Alors, c'était des grands propriétaires. Ils ont tout perdu. Parce que, bien sûr, ils ont été... Là, une grande partie de la famille a été déportée en Sibérie et assassinée, on peut dire. Et puis, mon père et ma mère sont partis, chacun de leur côté. Ils se sont retrouvés en France. Ils étaient... pauvre, mais il y avait des propriétés de famille. Vous savez, les grandes familles russes avaient des maisons de vacances un peu partout.
2: Ils en avaient en France.
1: Il y en avait en France, à Antibes. Alors c'était toujours dans des stations thermales, la Bourboule, Baden-Baden, Capri, tout ça. Et donc ça a sauvé un peu mes parents, mais qui ont quand même tiré le diable par la queue toute leur vie. Puis un jour, mon père a eu une proposition au Maroc. Il était ingénieur agronome, et c'est pour ça que je suis née au Maroc.
0: À Rabat, oui.
1: Je suis une petite Rabatière.
0: Ah, oui.
1: Et c'est une chance pour moi parce que je dois ma santé au Maroc. C'était pendant la guerre, rien ne venait de la métropole, tout est poussé avec le fumier, le lâne dans les au bled, et donc je n'ai jamais eu une carie de ma vie, et j'ai aussi ce sens extraordinaire de l'alimentation et de la couleur. Parce que c'est ça le Maroc, hein. Le Maroc, c'est formidable. C'est des aliments. C'est la plus grande cuisine de tout le Maghreb, hein. Je vais peut-être faire de la peine aux Algériens, mais, et aux Tunisiens, mais franchement, c'est le Maroc qui bat tout le monde. Et j'ai gardé ça toute ma vie. Je pense que les premières années de l'existence, je vais pas faire du Freud à bon marché, mais quand même, jusqu'à 4-5 ans, on se forge une nature, peut-être pas une personnalité. La personnalité, c'est après.
2: Non, mais
1: c'est
2: sûr,
1: avec
2: mais
1: les études.
2: Mais les sensations, les couleurs,
1: voilà,
2: les goûts.
1: La chair, on se la fabrique très tôt. Et donc, je dois ça au Maroc. Voilà.
0: Et oui, c'est joli. À propos de votre papa, vous dites qu'effectivement, il disait à ses trois filles, l'une sera infirmière, l'autre institutrice et la troisième couturière. Aucune de vous, donc, n'a exaucé les vœux de votre papa. Pourquoi il voulait ce destin pour ses trois filles?
1: D'abord parce qu'ils étaient amoureux de la France. Ils pensaient que c'était un grand privilège d'avoir été naturalisés français. Ils ont été naturalisés avant nos naissances, mes sœurs et moi. Et c'était vraiment le pays idéal pour eux, la France. Il faut bien se rendre compte que ce sont des immigrés très différents des immigrés d'aujourd'hui. C'était des immigrés qui vénéraient l'histoire de la France, la langue française. D'abord, il faut que vous sachiez qu'en Russie, ils parlaient le français. Hein. Ils parlaient français dans
2: et
1: les...
2: Et c'était la langue diplomatique mondiale, il ne faut pas l'oublier à l'époque.
1: Donc il y avait c'était comme un privilège d'être en France. Et donc ils nous ont inculqué ça, et puis ils savaient qu'ils ne retourneraient jamais en Russie. C'est pas comme les émigrés de maintenant, ceux qui fuient Poutine, qui sont assis sur leur valise et qui espèrent que Poutine va tomber et qu'ils vont pouvoir rentrer chez eux. Nous, dans ce festival du cinéma russe que je gouverne, nous avons que des cinéastes exilés. Zvigintsev, il est en France, peu de gens savent, hébergé par le gouvernement français. Serebrennikov, il est à Berlin. Et tous ces gens attendent la chute de Poutine pour pouvoir retourner en Russie.
2: Vous n'aimez pas Poutine, hein, Macha?
1: Ah bah attends, comment est-ce qu'on peut aimer ce type? C'est pas possible. Vous savez, je dis toujours, quand je vais chez Darius Rajbin, je dis, écoutez, vous passez votre journée à commenter les faits et gestes de Poutine et de Trump. Mais vous oubliez une chose très importante, c'est que ces deux peuples qui ont élu ces types-là sont deux peuples qui vont mal. Aux États-Unis, un Américain sur deux est obèse. Et 10% sont sous fentanyl. Ils meurent comme des mouches. En Russie, un sur deux est au seuil de la pauvreté et 10% est shooté à la vodka. Comment voulez-vous qu'ils aient des gouvernants autres que ces deux monstres? Et donc, Poutine, qui véritablement est un KGBiste pur sang, n'a pas le goût de son peuple. C'est pas vrai, vous savez. Alors, je peux vous parler deux minutes de ce film que nous montrons ce soir.
2: Allez-y.
1: Au Balzac, à Paris, pour les Parisiens.
2: Allez-y.
1: À 20h.
2: Ce soir, vendredi.
1: Ce soir, vendredi. Alors écoutez, c'est une histoire formidable. Un jeune mec, qui vit dans une petite ville de l'Oural, qui s'appelle Karabach, avait la passion de la caméra. Son école l'a prié de filmer l'école. Alors il filmait, et il voyait les discours de Poutine en grand écran tous les matins pour tous les élèves. Le maniement des armes, des kalachnikovs qu'on enseigne déjà dès l'âge de 10 ans jusqu'à la fin de la scolarité. Et il s'est dit, mais qu'est-ce que c'est que ce pays dans lequel je vis? Naturellement, il a été repéré par le FSB, hein, les services secrets russes, parce qu'il commençait à dénoncer un peu cette condition atroce des Russes. Parce que, en plus, sans vous dire, la petite ville où il vit, il n'y a pas d'électricité, il y a une usine à côté qui pollue, et ça pue partout, c'est dégueulasse. Bon. Il envoie un message sur Instagram, et il dit, j'ai 3000 heures de matériel sur une école russe, est-ce que ça vous intéresse? Il a reçu une réponse. un journaliste danois qui a dit, écoutez, envoyez-nous ça. Ils ont fait un film et ils viennent de gagner l'Oscar du documentaire.
2: C'est lui, ça?
1: C'est lui.
2: Alors, c'est incroyable. Je montre là. Oui.
1: Une histoire, une fable extraordinaire. Alors, c'est surtout pour vous dire qu'il y a des Russes, comme en Iran, qui sont contre le régime de Poutine, mais qui vivent dans la terreur, et comme en Iran. C'est-à-dire, c'est bien pire que ce qu'on pense. Les gens en France ne se rendent pas compte de ce qui se passe en Russie. C'est un désastre.
2: Et vous avez des contacts, toujours ?
1: Bien sûr,
0: Qu'est-ce que vous contacte justement en Russie ? Qu'est-ce qu'ils vous racontent de leur quotidien, de leurs conditions de vie aujourd'hui, et de cette guerre qui est toujours...
1: Tout dépend de où. Ouais. Il y a trois villes qui s'en sortent, c'est-à-dire Moscou, Saint-Pétersbourg et Irkoutsk. Mais tout le pays vit dans une misère épouvantable. Les routes sont pas asphaltées, les trains marchent pas. Il n'a rien fait pour son peuple, parce que ça l'intéresse pas. Ils sont assis sur ces hydrocarbures qui les ont enrichis, lui et toute sa clique.
2: Et qui les enrichissent de plus en plus en ce moment, ce qui se passe au Moyen-Orient.
1: Hélas, en ce moment, mais espérons que ça ne dure pas, hein, parce que franchement... Bon, et donc, moi, je peux pas... Je vois bien qu'il y a des malentendus en France. Les gens ne savent pas à quel point la Russie est en mauvais état, et à quel point... Alors, je le dis partout autant que je peux, parce que je suis informée. Alors, vous savez, le cinéma a une vertu extraordinaire, c'est que c'est une loupe. Ça nous dit des choses sur un pays et sur un peuple que aucun autre art nous dit. Plus que les journalistes, plus que les diplomates. Parce que les journalistes, ils font gaffe. Ils sont quand même un peu dans le collimateur. Pas le cinéma. Et alors, quand on a...
2: Encore faut-il sortir les films.
1: Alors, voilà. Nous, notre festival, il existe depuis 12 ans. C'est la 12e édition. D'accord. Au début, c'était tranquille. On avait des sponsors russes, Rosatom, les trains russes, etc. On a dû, évidemment, renoncer à tous ces financements. Maintenant, nous n'avons plus que des financements français. Et on croyait qu'on n'aurait plus de films. Mais pas du tout. Parce qu'il y a des cinéastes qui sont un peu loin de Moscou et qui nous font des films extraordinaires. On a cette année un film qui s'appelle Philatélie, qui est un petit chef-d'œuvre qu'on a montré en... Donc des films inédits, mais qui ne trouvent pas de distribution en Europe. C'est un drame. On essaye, par ce festival, de leur faciliter la distribution. Mais ce petit film-là, ce petit documentaire, ça, je peux vous
2: dire... Qui s'appelle comment ?
1: Il s'appelle Mr. Nobody Against Putin.
2: Nobody Against Putin.
1: C'est pas génial ? Et celui-là, il va avoir une carrière, vous allez le voir.
2: Bah écoutez. Voilà.
0: Macha Meryl, on va continuer de parler de votre actualité dans un instant sur Sud Radio.
2: Et de Georges Sand,
0: et on va surtout tout parler de Georges Sand et Chopin, que vous incarnez Georges Sand sur scène au Théâtre Montparnasse à Paris. Vous racontez leur histoire incroyable et on va vous la raconter dans un instant sur Sud Radio. Et on reparlera après, effectivement, aussi de la Russie. Restez avec nous. Et si vous voulez parler en direct avec Macha Meryl, appelez-nous tout de suite 0826 300 300.
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0: als brillant. Eh oui, Frédéric Chopin sur Sud Radio, l'un des plus célèbres pianistes du 19e siècle.
1: La valse brillante, c'est bien ça.
0: Mmh. Et oui, je disais, l'un des plus grands compositeurs de l'histoire de la musique. Il était l'enfant chéri des salons parisiens et de George Sand, Machal et Méril. Eh bien, vous leur rendez hommage sur la scène du théâtre de Poche Montparnasse à Paris. Qu'est-ce qui vous a donné envie d'incarner cette immense écrivaine?
2: D'abord, je la fréquente depuis très longtemps, je la vénère. C'est la première grande féministe réelle, c'est-à-dire, c'était faites ce que je fais et ne faites pas ce que je dis. C'est-à-dire, le contraire de toutes les autres, faites ce que je dis, mais ne faites pas ce que je fais. Elle appliquait toutes ses préoccupations de femme, et donc d'avant-garde, elle les appliquait. Alors, je vous donne un exemple. Quand elle a divorcé de son premier mari, elle a eu deux enfants avec le baron Dudevant, qui était un trousseur de jupons et qui sautait toutes les femmes de chambre. Elle a perdu le procès de divorce, elle a perdu la garde de sa propre maison, parce que c'était comme ça, hein, les femmes perdaient la maison, et elle a perdu la garde des enfants. 2 ans plus tard, son mari s'inquiète, il n'arrive pas, il ne s'en sort pas avec les enfants. Il l'a rappelée pour être gouvernante de ses propres enfants. Elle a surveillé un petit peu ce mari, elle a mis aussi un détective à ses trousses pour voir qu'est-ce qu'il faisait. Elle a refait procès, elle a gagné. Et c'est une jurisprudence qui vaut encore aujourd'hui, c'est-à-dire, elle a récupéré sa maison et la garde des enfants. Donc, vous voyez, c'est une femme d'action. C'est pas une femme, comment dire, c'est pas Louise Michel ou Olympe de Gouges qui, scandaleuse et qui lance des idées irréalisables. Elle l'appliquait, toutes ces constatations qu'elle avait sur le déséquilibre entre les hommes et les femmes. Et puis, attention. Talent d'écriture. Et elle a écrit 46 000 lettres. Nous nous inspirons beaucoup de ces lettres dans ce spectacle.
1: Elle 46 000 lettres.
2: Il y a trois énormes lettres.
0: Elle écrivait à tout le monde.
2: Tous les jours. Tous les jours dans son petit cabinet, ce qui était une commode bateau à la plume d'oie. Mmh. Alors elle écrivait à Louis-Philippe, au roi de Pologne, à Flaubert, à son fils. Et elle se faisait bien attention parce que les lettres risquaient d'être publiées. À l'époque, les lettres à la correspondance, c'était une forme d'écriture. Alors, ce que j'aime chez elle, c'est ça. Les mots justes. Elle trouve toujours la façon de dire pile. Avec une franchise, une droiture, une sincérité véritable. C'est ça qui me plaît chez elle. Et puis aussi, elle a vécu très librement ses amours. Moi, je prétends qu'on n'a pas qu'un seul amour dans la vie. Après, quelquefois, on le trouve tardivement, comme moi, mais enfin, quand même, elle en a eu plusieurs. Et elle a toujours vécu les choses intensément. Et avec Chopin, ça a été un coup de foudre. Ils ont vécu. Alors, notre parti pris dans ce spectacle, c'est leur amour. C'est-à-dire les 9 années qu'ils ont vécues ensemble. Qu'est-ce que c'est l'amour entre 2 créateurs? C'est pas la même chose que l'amour entre Pierre-Paul Jacques, hein. C'est-à-dire, oui. Ils se sont aidés dans leurs œuvres. Les plus belles pièces de Chopin, il les a écrites à Valdemos, hein, avec elle. Et elle a développé une façon d'écrire qu'elle a pendant ces années-là. Alors ça me séduit parce que je pense que l'amour ça sert à quelque chose. L'amour c'est pas fait que pour plaisir. L'amour c'est aussi une stimulation.
0: Et oui.
2: Une chose qui vous pousse. Voilà.
0: Et ce qui est joli dans leur histoire, c'est qu'au départ, lors de leur première rencontre,
2: ils se sont totalement déplus.
0: Vous le racontez effectivement dans votre scène. Elle est antipathique, cette Sand. Est-ce bien une femme? Disait Chopin. Et de son côté, Sand a écrit, mais ce monsieur Chopin, n'était-il pas une jeune fille au final?
2: Absolument. Alors, elle n'était pas très jolie. Elle était homosexuelle. Hein. Elle a vraiment certainement un sex appeal extraordinaire. Parce que pour toutes les histoires qu'elle a eues. Et lui, il n'était pas efféminé. Pas du tout. Mais il était malade.
0: Il était
2: faible.
0: Un petit être fragile.
2: Il était fragile. Il a la santé, vous savez. Alors ça joue quand même. Hein. Donc elle a vécu tout ça avec lui. Puis elle l'a emmené à Valdemos à Majorque. Alors qu'à l'époque, on ne savait pas qu'il ne fallait pas aller au bord de la mer avec l'humidité et tout ça pour quand on est pulmonaire. Mais ce qui est merveilleux, c'est la franchise de leur amour. Ils sont plongés dedans. Tous les deux. Moi, je crois que l'amour, il faut le vivre à fond. Il faut pas être avare. Il faut donner tout. Et c'est ça que j'essaye d'exprimer à travers ce spectacle. Et qui, je vois, ça a un écho quand même chez les gens. Tout le monde monde est...
3: Qu'est-ce que vous voyez?
2: Je vois, ils boivent mes paroles. Ils boivent les paroles de George Sand. Mais que j'incarne tellement bien, parce que j'adhère à tout ce qu'elle dit. Mais je sens qu'ils ont ce besoin d'absolu, d'amour, de grand amour. On est affamés d'amour. Alors, évidemment, c'est un parti pris, parce qu'il y a beaucoup d'autres choses dans la vie de George Sand. J'avais fait, il y a très longtemps, un autre spectacle qui s'appelait Feu Sacré, qui était un peu les mêmes textes. On avait ajouté la politique, ses rapports avec les éditeurs, avec les autres écrivains, avec Flaubert. Là, c'est strictement que leur histoire d'amour, qui finit par la mort de Chopin, qui est bouleversante, parce que...
0: Qu'est-ce qui les a séparés? Ils se sont séparés un an avant la mort de Chopin.
2: Ben, là, on pouvait plus parce qu'il était casse-pied, hein. C'était vraiment quelqu'un qui était difficile à vivre. Et puis surtout, il y a eu une histoire tragique, c'est que la fille de George Sand, qui a, s'est entremise entre eux, elle a fait la cour à Chopin, et elle disait du mal de George Sand, avec son mari Schlesinger, qui était un sculpteur insupportable et qui d'ailleurs a haï George Sand, tout en profitant d'elle. Et donc, il s'est laissé faire, pauvre Chopin. Il s'est pas rendu compte qu'il était victime d'une intrigue, d'une influence. Et donc, ils se sont séparés, mais quand même, l'amour était toujours là. Il n'a eu qu'une seule femme, hein, lui. Il a aimé que George Sand toute sa vie.
0: Oui, et elle l'a vraiment protégé, materné jusqu'au bout.
2: Mais c'est plus que materné. Vous voyez, ça, c'est des choses un peu réductrices, ce que vous dites. On fait pas ça à un homme. On le protège de tout ce qui peut détruire sa créativité. Voilà, c'est ça qu'elle a fait. Elle l'a pas interné.
3: Elle le protège de ce qui peut détruire sa réactivité.
2: Voilà,
3: c'est materné, c'est au contraire, c'est étouffé.
2: Oui, et c'est aussi s'approprier d'un être. Elle a pas fait ça. Elle était beaucoup plus grande que ça, beaucoup plus généreuse. Elle lui a donné des chances. Elle l'a autorisé à être lui-même. C'est ça qu'une femme peut faire avec un homme.
0: Oui, voilà. Révéler son talent, le protéger, le nourrir.
2: Oui.
0: Écoutons un extrait justement de votre spectacle, Sand Chopin.
4: Tic pamphlétaire. Qui suis-je? Noble, libéral. Canaille, hérétique. Schismatique, pamphlétaire. Jacobine, émigrée. Partisan du despotisme, de la République. Dévote, athée, etc., etc., etc. J'ai été jeune. J'avais l'idéal logé dans un coin de ma cervelle. Il ne me fallait que quelques jours de liberté pour le faire éclore. Dans les rues de Paris, les mains dans les poches, j'avais l'estomac creux, mais la tête remplie de songes, de mélodies, de couleurs, de formes, de rayons et de fantômes. Je n'étais plus une dame.
0: Et oui, alors ce texte, Macha Merrill, du spectacle, vous nous l'avez dit, vous l'avez écrit donc à partir des textes autobiographiques de Sand et de ces fameuses 46 000 lettres qu'elle a écrites. Comment vous avez fait la sélection de tous ces textes?
2: Alors c'est Bruno Villien qui a fait cet assemblage avec Simone Benmussa, avec laquelle j'avais fait ce spectacle il y a quelques années, qui hélas n'est plus des nôtres, mais qui on avait vraiment construit un spectacle. Parce que ce qui est très beau chez George Sand, c'est la nuance. C'est l'art de la franchise et de la nuance et de la contradiction. Je pense que une vraie intelligence ne peut pas être affirmative. On peut pas dire des choses définitives. Ça c'est bien, ça c'est mal, ça c'est noir, ça c'est blanc. Et ça, je respecte ça chez elle. C'est qu'elle est pas déterminante. Elle ne nous assène pas des vérités. Elle essaye même de résoudre le doute qu'elle a en elle. Ça, c'est la marque d'un très grand artiste, d'un très grand auteur. Pas beaucoup d'auteurs ont ça. Parce que les auteurs, même Houellebecq, il veut absolument que nous soyons malheureux. Elle veut qu'on soit heureux.
3: Mais c'est son parti pris.
2: Voilà.
3: Les auteurs, il n'y a pas des auteurs, il n'y a pas un modèle d'auteur, vous le savez, machin.
2: Il n'y a pas qu'un modèle.
3: Il faut voir chacun son génie.
2: Oui.
3: C'est ça.
2: Alors, c'est pas par hasard que George Sand, elle a D'abord, vous savez qu'elle va peut-être être panthéonisée. Il y a
0: oui,
2: la question.
0: Effectivement. Est-ce c'est que vous 150 êtes pour ans de... Alors, c'est moi, les 150 pour... ans, effectivement,
2: oui,
0: en juin.
2: Mort. Elle est morte en 76.
0: C'est ça. Vous 76. Êtes pour sa panthéonisation.
2: Tout à fait. Il est même temps qu'on le fasse, mais je veux pas qu'on la déterre de nos ans. Elle a laissé des instructions très précises que son corps restera dans son jardin. Il y a une petite tombe. Je sais pas si vous avez été à Nohant. C'est assez curieux. C'est assez modeste. Elle était aussi modeste. Alors ça aussi, vous voyez, c'est un signe de grandeur. C'est ça que j'aimais chez Michel Legrand. Michel, il était encore étonné qu'on l'aime.
3: Il avait un côté enfant, Michel
2: Absolument.
3: Legrand.
2: Mais que j'ai un peu connu, je sens des Chopins aussi. Vous savez que quand elle a brûlé toutes ses lettres à sa demande,
0: oui, c'est à lui sa qui demande, a demandé. Oui, il voulait...
2: C'est parce qu'il y avait plein de petites annotations érotiques dans la marge et qu'il jouait à l'amour. C'est un jeu aussi, l'amour. C'est un échange, c'est une façon de se stimuler l'un l'autre. Enfin, bon, je vous ai donné ma théorie, qui est vraiment celle de George Sand.
0: Et oui, ce qui est extraordinaire, on peut dire qu'effectivement, ils sont restés tous les deux d'une modernité extraordinaire.
2: Vous vous rendez compte qu'il y a 200 ans qu'elle a écrit tout ça.
0: C'est ça.
2: C'est incroyable de
0: et
2: modernité.
0: Chopin a inspiré de nombreux artistes.
2: Alors, attendez, Chopin.
0: Mais il a eu une traversée du désert, oui.
2: C'est ce que j'ai dit, parce que c'est la vérité. Ouais. Avec la musique contemporaine, depuis Stockhausen jusqu'à Boulez, toute la musique du 19e siècle, c'était caca. Hein. Attention, trop mélodique, trop jolie, c'était pour les midinettes. Eh ben non, on s'aperçoit à quel point c'est grandiose, les compositions de Chopin.
3: Et je dirais, moi qui ne suis pas du tout un grand amateur de musique classique, je dois dire que ce qui est extraordinaire chez Chopin, on l'écoutait encore, on était au Théâtre Montparnasse avant-hier, c'est la gaieté de Chopin.
2: Absolument, c'est vigoureux.
3: C'est jovial, c'est amoureux de la vie.
2: Absolument.
3: Ouais, c'est ça qui est formidable.
2: Je pense qu'elle l'a aidé à faire éclore cette fraîcheur, cette vitalité. Alors, c'est joué admirablement par Éric Berchaud, qui a été pris Chopin à Varsovie plusieurs fois, et qui m'a fait l'honneur d'accepter ce spectacle, parce que ça change tout, vous comprenez. C'est-à-dire que les mots et la musique sont à la même hauteur.
3: Bien sûr.
2: Se les échange, et ça fait une seule chose. C'est très réussi, ce spectacle. Je fais rarement l'article sur mes spectacles, mais celui-là, vraiment, je vous conseille de venir voir.
3: Allez-y, vraiment,
2: Théâtre de Poche, on joue jusqu'au mois de juin.
3: 75 boulevard du Montparnasse, mardi, mercredi, et jeudi, à 21h.
0: À 21h, et nous y étions cette semaine, et effectivement, la salle est foule, est pleine, et les réservations, effectivement, beaucoup de réservations pour venir vous voir.
2: Et pas que ça, c'est qu'ils sortent de là un peu changés.
0: Oui.
2: Moi, c'est ça que le rôle du théâtre. Je pense qu'il y a un avant-après, un spectacle. Si c'est un spectacle valable, il faut qu'on continue à y penser se transforme un peu, voilà.
0: Et oui, effectivement, vous l'avez dit, Macha Meryl Sand a inspiré effectivement à Chopin ses plus grands succès. On va écouter un extrait d'une de ses compositions, Chopin.

0: Alors ça, non, ça effectivement, c'est pas que du Chopin. Ça, c'est simplement Gainsbourg.
1: Gainsbourg s'est inspiré
0: du prélude pour piano numéro 4 de Chopin.
2: Alors, Gainsbourg, non, il a été très honnête. Il a dit qu'il a beaucoup pioché chez Chopin.
3: Ouais.
2: Lui et Sabar, qui était son arrangeur, ils ont été très francs. Ils n'ont pas caché, mais il n'est pas le seul. Parce qu'il y a beaucoup d'autres compositeurs de musique de variété qui ont pris des
3: honnêtement, c'est vrai. Il y a des tas de chansons où vous retrouvez des accords de Chopin. Évidemment, c'est dans le domaine public, on peut y aller.
2: Non, puis en plus, l'art de la composition de Chopin, hein, c'est extraordinaire. Avec peu de notes, il t'emmène dans un autre monde. C'est ça, la musique. Hein.
3: Mais il y a...
2: Ah, ça, c'est la funèbre.
0: La marche funèbre,
2: ça, c'est dommage de passer ça, parce que c'est pas sa meilleure chose, hein. Franchement.
3: Non. Moi, je voudrais juste parler. Non, mais on va. Oui, parce que là, on va tous commencer à passer. Et il y a les cercueils qui nous attendent dehors. Non, moi, ce qui m'a frappé, il y a quand même dans le spectacle, je dois dire, Macha, c'était formidable quand vous racontez que vous retourniez avec, enfin, que vous retourniez que Aurore du Devant, dit George Sand, retourne avec ses enfants. Et lui, il improvisait pour, ou des danses, ou des chansons.
2: Pour vous dire,
3: ça, c'était formidable,
2: quel point,
3: ça.
2: Alors, en plus, ce qui
3: c'est
2: très beau,
3: qu'il était là et il improvisait.
2: Ils testaient leur musique dans des salons. C'était ça le 19e siècle, les textes et les musiques. Et donc, sa petite maison de enfin, parce que c'est pas un immense château, c'est que c'était un lieu de création. Vous savez ce qu'elle a fait, Georges Sand? Elle a construit une verrière pour Delacroix, parce qu'il faisait que des petits tableaux, et elle a compris que lui, c'était des formats grands, des toiles muséales. Elle a défiguré une partie de son château pour construire une verrière qui existe encore.
3: Pour Delacroix.
2: Ouais, donc, formidable. Vous voyez, c'était ça, les maisons. Les maisons servaient, c'était des concentrés de travail.
3: De créativité.
0: Macha Meril, expliquez-nous, pourquoi elle a pris ce pseudo masculin?
2: Alors, à l'époque, toutes les auteurs et autrices ne pouvaient pas publier si elles avaient un nom de femme. Elle s'habillait en homme, parce que c'était aussi une façon d'entrer dans les endroits. Et puis, alors, Marie Dagout s'est appelée Danielle Stern. Elle a choisi ce nom de Jules Sand, qui est la moitié du nom de son premier amant, qui s'appelait Sandeau. Elle a pris ce mot-là. Georges sans S, pour qu'on comprenne quand même, il y a une ambiguïté. Est-ce que c'est un homme ou une femme? Mais elle n'était pas seule, hein. C'était une époque comme ça. Il faut comprendre que c'était, vous vous rendez compte la condition féminine de ces époques-là?
0: Et oui, le 19e siècle.
2: Imaginable. Moi, j'ai joué une pièce de Maupassant qui est Belle Amie, où les maris envoyaient des détectives pour suivre leur femme, pour pouvoir se débarrasser d'elle et s'approprier de leur dot.
3: Alors, et puis, elle avait droit à rien, pas d'argent, pas de. Enfin, je veux dire.
2: Voilà.
3: C'était
2: alors,
3: quand même.
2: Alors, c'est ça. Moi, c'est une femme admirable, hein, Georges Sand. Et en plus, sympathique.
3: Et
2: drôle.
3: Plus sympathique et drôle.
2: On va continuer
3: de parler d'elle.
0: Et oui, on va continuer de parler, de nous entretenir avec Macha Meril sur Sud Radio dans un instant. Effectivement, juste après cette petite pause. Et nous allons surtout parler de Michel Legrand, du fameux prix Michel Legrand, qui sera remis le 21 juin. Alors restez avec nous, chers auditeurs. À tout de suite, on revient dans un petit moment.
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0: Il y a quelques génies par siècle, Macha Merrill, et Michel Legrand en fait partie. Alors à sa mort, vous avez créé le prix Michel Legrand, il sera remis le 21 juin prochain dans sa propriété près de Montargis, c'est ça je crois.
1: C'est ça la motte. Alors c'était un désir de Michel. Il voulait qu'on fasse un festival pour soutenir les compositeurs de musique de film, parce qu'il faut que vous sachiez que maintenant, avec les plateformes comme Netflix, Amazon, etc., ils ne veulent plus d'engager de compositeurs parce que ça coûte trop cher. Parce qu'il faut engager des orchestres, les enregistrements. Et puis chez nous, il y a quand même encore le droit d'auteur. Donc pour préserver, parce qu'en Amérique, les musiques appartiennent aux producteurs. C'est le copyright. Et donc il me disait, il faut absolument qu'on fasse ça. C'est Stéphane Lerouge qui est le délégué général de ce festival. Enfin, qu'il était et qui est maintenant le délégué de mon prix. Nous allons le remettre cette année le 21 juin. C'est le jour de la fête de la musique, ça tombe bien. C'est un dimanche. Et c'est Volker Schlöndorff qui est président du jury cette année.
2: Le grand réalisateur
1: qui bon, et l'année dernière c'était Pascal Ferrand, avant ça a été Lelouch, puis Jean-Jacques Hano. C'est un prix très prestigieux. Nous donnons un prix à un grand compositeur de l'année, le meilleur film de l'année, à un jeune, à un émergent, et aussi à un célèbre. Et cette année, ça sera Philippe Rombi, qui a fait des grandes musiques françaises. Alors, la difficulté, voyez-vous, c'est que le cinéma ne... Il y a peu de compositeurs qui sont capables de diriger leurs orchestres et qui connaissent la musique. Il y a des compositeurs qui savent pas lire la musique.
2: Mais...
1: comme était Francis Lai, par exemple. C'était Michel qui faisait les orchestrations. Et Michel, qui a fait 12 ans de conservatoire avec Nadia Boulanger, et qui était vraiment complet, un artiste complet. Il jouait du piano merveilleusement. D'ailleurs, Nadia Boulanger était déçue parce qu'elle espérait qu'il ferait une carrière à la Horowitz et qu'il ferait de la musique classique partout dans le monde. Et puis, un beau jour, Michel a rencontré le jazz. Et ça a bouleversé sa vie. Il a compris qu'il allait dans une autre direction. Et il y a toujours un peu de jazz dans toutes ces compositions. Mais par exemple, les chansons, il y tenait beaucoup. Il disait qu'une bonne chanson, une grande chanson, c'est comme un petit opéra.
2: Mais absolument.
1: Il faut que le sujet soit fort, il faut que le langage soit populaire et il faut que ce soit éternel. Alors ça.
2: Et il en a fait des chansons.
1: Et il en a fait quelques-unes, je peux vous dire. Alors j'ai un challenge. Parce qu'il m'a laissé un cahier des charges, je vous dis pas, hein. On avait décidé de faire beaucoup de choses ensemble. Et entre autres, j'ai des chansons inédites. Des chansons qui n'ont pas de paroles. Alors qu'est-ce que j'ai fait? Déjà du vivant de Michel, je lui ai dit, tu sais, on va appeler les écrivains français, on va leur demander d'écrire des paroles pour tes chansons. Alors il m'a dit, oh, tu sais, ils me connaissent pas. Il était très, très modeste, hein, Michel, comme tous les grands. Il était très timide même. Dès que j'ai soulevé mon téléphone, tout le monde a accepté, parce que tout le monde adore Michel Legrand.
2: Bien sûr. Alors, je postule.
1: Je postule, d'accord, mais tu auras ta chanson si tu es sage.
0: Ah oui, André a une plume magnifique.
1: Et Irène Frein, Philippe Grimbert, Tahar Ben Jelloun. J'ai eu vraiment des réponses positives de tout le monde. Et ça, c'est une chose qui me tient à cœur parce que, entre autres, il y a aussi un opéra qu'il a écrit, dont j'ai écrit les lyrics, que j'espère que nous allons faire. C'est devenu assez compliqué, la situation du théâtre en France, parce qu'il y a une confusion terrible.
2: Ouais, en tout cas, il y a beaucoup, beaucoup de projets. Et en tout cas, en attendant, lisez Macha Merrill, Je marche vers elle, et allez au théâtre.
0: Je marche vers elle est paru aux éditions Albin Michel. Mm-hmm. Merci à vous, Macha Merrill, d'être venue sur Sud Radio. Je rappelle aussi que vous êtes à l'affiche du théâtre Poche Montparnasse à Paris, tous les mardis, mercredis, jeudi à 21h. Et vous jouez Sand et Chopin. Tout de suite, vous retrouvez Brigitte Lahaye sur Sud Radio.
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0: Tout de suite, les informations avec François Germa.
16: Bonjour à tous. L'OTAN dénonce une escalade irresponsable après la chute d'un drone russe sur un immeuble en Roumanie, faisant 2 blessés légers. Le secrétaire général de l'OTAN réaffirme que l'Alliance est prête à défendre chaque pouce de territoire allié. L'OTAN va continuer à renforcer sa capacité de dissuasion. De son côté, l'Ukraine estime que l'agression russe est une menace pour l'ensemble de l'Europe. La France a un peu moins chaud. Il ne reste plus que 11 départements en vigilance orange canicule, de la Loire-Atlantique à la Gironde, ainsi que Paris. Les températures commencent à baisser dans le nord-ouest. Météo France prévoit 20 degrés à Brest contre 29 hier. Le pic de chaleur est en revanche attendu à Paris, où le mercure devrait atteindre 35 degrés. Cet épisode caniculaire d'une précocité inédite devrait se poursuivre jusqu'à demain, avant une nette baisse des températures dimanche. Une enquête ouverte après la découverte d'un bébé mort dans la Maine à Angers. Un nourrisson de 4 jours. Il pourrait s'agir de l'enfant qui était recherché après une tentative de suicide de sa mère. Des examens médicaux doivent être réalisés pour confirmer cette hypothèse. Patrick Bruel ne participera pas à la tournée des Enfoirés. Le chanteur, visé par plusieurs plaintes pour viol et agression sexuelle, explique se retirer pour éviter de placer la troupe dans l'embarras. Patrick Bruel est un pilier de la troupe des Enfoirés depuis 1993. En parallèle, le collectif féministe Nous Toutes annonce une manifestation le 16 juin à Paris pour le premier concert de la tournée de Patrick Bruel. Il doit se produire au Cirque d'Hiver. 4 de ses concerts ont été déprogrammés ou reportés au Québec et en Suisse. C'est le début d'un nouveau chapitre qu'on espère couronner de succès. L'équipe de France de football se retrouve à Clairefontaine aujourd'hui, à moins de 15 jours du début de la Coupe du Monde. Et puis toujours en foot, quelle sera la dernière équipe à jouer en Ligue 1 la saison prochaine? Réponse ce soir, après leur nul 0-0 en barrage aller en début de semaine. Nice et Saint-Etienne se retrouvent à l'Allianz Riviera ce soir pour le barrage retour, à suivre à partir de 20h45. Voilà pour l'info, passez une excellente après-midi.
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0: Bonjour à tous, nous allons passer ces deux heures ensemble sur Sud Radio. Alors moi j'ai lu le Kama Sutra, bon il y a déjà pas mal d'années, et il y a quelque chose que j'avais trouvé assez intéressant et juste d'ailleurs, c'était la taille du sexe masculin et du sexe féminin, appelé Yoni et Ligam dans le Kama Sutra. Et en fait, il y aurait trois tailles hein, de sexe masculin et de sexe féminin, et à nous de trouver celui ou celle avec qui on s'emboîte le mieux. Et puis, c'est vrai que la taille du pénis, ça reste tout de même un des grands sujets des jeunes hommes, pour ne pas dire de tous les hommes, et de pas dire une obsession. En même temps, oui, il y a des femmes qui cherchent des pénis imposants, tandis que d'autres n'aiment pas trop, parce que ça peut leur faire mal. Et donc, je propose qu'on fasse un petit récapitulatif sur la taille du pénis, et puis, en même temps, prétendre que ça n'aurait aucune importance, ben, je crois que ce serait aussi assez stupide. Et puis, il y a l'évolution de sa sexualité. Par exemple, on peut en tant que femme aimer les petits et puis après les gros ou l'inverse. Bref, on va évoquer ce sujet qui reste quand même un peu tabou tout de même, avec eh bien évidemment un sexothérapeute et pas n'importe lequel, puisque c'est Philippe Arlin qui pourra nous en dire un peu plus déjà sur le sujet. Et puis si vous avez vous aussi envie d'en parler ou si vous avez des questions à poser, vous nous appelez au 0826 300 300. Bonjour Philippe Arlin.
8: Bonjour Brigitte.
0: La taille du sexe, vaste question, hein, c'est...
8: Vaste complexe.
0: Pour les hommes, oui. Oui. Ils ont toujours l'impression que c'est pas assez.
8: Ouais, que c'est pas assez, ou alors quand ils ont par chance quelques centimètres en plus que la moyenne, ça y est, on a l'impression qu'ils marchent même pas comme les autres. C'est quand même très important. Il y a quelque chose qui vient se mesurer là, et on aura beau dire que non, c'est pas vrai, c'est pas important. Il y a un moment de la vie d'un homme où forcément va y avoir une question autour de la taille. D'abord parce que, alors des fois on a vu celle de papa un peu plus tôt, je dis pas que c'est bien ou pas bien, mais voilà, dans l'ordre des comparaisons, mais souvent pour les jeunes garçons, c'est le vestiaire quand on va faire du sport.
0: Alors déjà il y a une chose importante à expliquer, c'est qu'entre la taille au repos et la taille en érection, ça varie tellement d'un homme à un autre que si il y a des hommes qui ont un gros sexe en au repos et qui vont gagner
8: très décevant en érection,
0: qui vont gagner 3 cm en érection, et si on a un tout petit sexe au repos et qu'on gagne 10 cm, ben on sera peut-être plus grand que celui qui a l'air plus grand que le nôtre, quoi.
8: Le problème au vestiaire, c'est que sous la douche, on n'est pas censé être en érection. Il y a donc les petits pénis qui peuvent être des pénis de sang, c'est-à-dire des pénis qui, quand ils vont se remplir de sang, vont se développer. On peut les appeler télescopiques ou tour Eiffel, on les appelle comme on veut, mais c'est des pénis de sang. Et franchement, ils ont rien à envier aux autres. Et puis il y a les frimeurs, les gros à l'extérieur, et qui, quand ils deviennent durs, franchement, à part qu'ils sont devenus durs, on voit pas trop la différence. Donc ceux-là, on les appelle pénis de chair.
0: Il y a une chose que j'ai remarqué, alors vous allez peut-être me le confirmer en tant que sexothérapeute ou pas, j'ai remarqué que souvent, ça dépend beaucoup du diamètre.
8: C'est vrai.
0: Et que les sexes qui gagnent plus en longueur sont souvent des sexes plus fins.
8: Alors, en tout cas,
0: les sexes qui gagnent plus en longueur sont souvent des sexes plus fins.
8: Alors, en tout cas, c'est

0: satisfaisant. Oui, là, en tout cas, mais là, on est sur une notion d'esthétique. Mais quand on est un jeune garçon en développement, on ne sait pas
1: bien
0: trop
1: sûr, bien sûr.
0: Si celui qu'on a une petite à côté ou la nôtre, on ne va pas pouvoir comparer. Donc, c'est compliqué.
1: Et puis, en plus, aujourd'hui, dans les films porno, les trois quarts sont plutôt bien montés.
0: Très bien montés.
1: Ça donne plutôt un complexe que rassuré, évidemment.
0: Il y a ça. Donc, ça va faire vivre toute une industrie de gens malhonnêtes, parce qu'il faut le dire, qui vont vendre des pilules, des techniques pour augmenter le volume du sexe. Alors,
1: il n'y a rien qui marche.
0: Non. Non.
1: Il n'y a pas de muscle dans le pénis.
0: Le peu qu'on arrive à gagner quelquefois, un tout petit peu, c'est avec les vacuums, donc les pompes sous vide, mais c'est ridicule et le risque est plutôt d'y perdre l'érection. Donc, quitte à choisir, messieurs, surtout ne tentez rien et ne prenez surtout pas de pilules, parce que, évidemment, elles sont pas vendues en pharmacie, vous ne savez pas ce qu'il y a dedans, donc ça peut être un produit très toxique. Mais on exploite, encore une fois, le besoin des hommes de se sentir puissant à cet endroit, puissant de par la taille, mais aussi, on le verra, parce que ça va venir rejoindre les problèmes d'érection, c'est-à-dire qu'on a besoin de sentir qu'il y a quelque chose là qui mobilise.
1: On va faire une petite comparaison, mais c'est un peu comme les seins des femmes. Il y a des femmes qui seront toute leur vie complexées.
0: Exactement.
1: Parce qu'elles n'ont pas de seins, alors que parce que ça, quoi qu'on en dise,
0: c'est une extérieure de richesse.
1: Oui, et puis c'est quand même le symbole du féminin et du masculin.
0: Tout à fait, c'est le symbole extérieur, et c'est vrai que c'est quand même très important. Mais là, on est en train de parler de l'importance de la taille du sexe dans notre simple construction d'homme. Après, dans la sexualité, c'est tout autre chose.
1: Et pour les femmes, ça, pour certaines, c'est vrai que c'est très important. Et pourquoi pas? Alors, il y a la longueur, mais il y a aussi le diamètre. Et parfois, le diamètre
0: est plus important que la longueur.
1: Il y a des femmes qui ont besoin de se sentir remplies, utiliser l'expression. Et donc, elles cherchent des sexes imposants. Et puis, elles ont plus de jouissance avec des sexes imposants. Après, il n'y a pas à discuter. C'est chacun, comme je le disais,
0: trouver
1: chaussure à son pied. Et j'aime bien quand même, je ne sais pas si vous êtes d'accord avec cette théorie dans le Kama Sutra, qui est quand même assez juste, quoi. C'est-à-dire, si on est très très étroite, on ne va pas être bien avec un très gros sexe, parce que ça va faire un peu mal. Et puis, si on est très large, on a besoin d'être rempli.
0: Oui, et puis, au fur et à mesure de la vie, le vagin, il peut aussi se dilater. Il y a les enfants qui passent. Il y a tout un travail à faire. Il faut savoir aussi qu'un trop gros sexe va poser problème et que pour certains hommes, ils sont obligés de mettre des anneaux pour freiner la taille et pas aller faire mal
1: en tapant sur la longueur
0: pour aller ne pas taper trop sur le col.
1: On peut toujours régler le problème de la longueur
0: mais l'épaisseur, c'est très difficile à régler. Il y a vraiment des sexes qui peuvent faire mal.
1: Et donc là, ça demande plus de préparation pour que la femme soit vraiment prête à être pénétré, et ça demande en effet
0: plus d'excitation, la préparation va être plus longue.
1: Voilà, c'est ça, on rentre pas en force, quoi.
0: Non.
1: Quoi qu'il en soit, on ne rentre pas en force. Et pour la sodomie, c'est mieux un petit sexe.
0: Oui.
1: Ça, c'est clair. Toutes les femmes sont d'accord là-dessus. Bon, donc on va essayer d'aborder toutes ces questions-là avec vos témoignages, vos questions. Et puis,
0: on va définir aussi le micro-pénis.
1: Oui, allez-y, peut-être.
0: Le micro-pénis, c'est une taille inférieure normalement à 5 cm qui empêche la pénétration.
1: En érection.
0: En érection. Qui empêche la pénétration.
1: Oui, en tout cas, ça rentre, ça sort. Ça reste pas dedans.
0: Oui, ça permet plus d'être sur un frottement au niveau du clitoris que d'être vraiment dans une pénétration. En tout cas, ce serait une pénétration non productive en termes de plaisir pour la partenaire.
1: Et il n'y a pas grand-chose à faire, malheureusement.
0: Non.
1: Soyons clairs, on ne va pas donner encore...
0: Ce n'est d'avoir une sexualité adaptée.
1: C'est ça.
0: Ça demande d'être deux.
1: Ça demande d'être deux. Et il y a peut-être, encore une fois, des femmes qui sont tout à fait ravies d'avoir un micro-pénis dans leur lit, puisque comme ça, elles sont sûres de ne pas avoir mal. Et après tout,
0: pourquoi pas.
1: Oui,
0: puis le plaisir passe sur autre chose.
1: Exactement.
0: Et c'est très bien aussi.
1: Absolument. On va faire une petite pause et puis on vous attend évidemment au 0826 300 300 et on va commencer avec Michel qui a l'air d'être satisfait de sa taille. On verra ce qu'il

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2: On entend des tas de choses sur l'alimentation et je pense que quand on a rappelé les conseils du PNNS, qui est de manger au moins 5 fruits et légumes par jour, de éviter de manger trop de viande rouge, de charcuterie, de réduire un petit peu donc sa part de protéines animales, voilà, éviter de manger trop gras, trop salé, trop sucré, on a tout dit.
3: Voilà.
2: Tout le reste, c'est de la littérature.
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9: Philippe Arlin est avec nous et on va pas demander la taille du sexe à tous ceux qui nous appellent. Hein.
10: Vous inquiétez pas.
9: Mais on peut en revanche vous écouter. Michel est avec nous, bonjour.
11: Bonjour, bonjour Brigitte et bonjour à votre invité.
10: Bonjour Michel.
9: Philippe Arlin, sexothérapeute qui est avec nous.
11: Bonjour Philippe, voilà.
9: Vous aviez mangé son nom.
10: Oui.
11: Voilà, c'est ça. C'est ça là. Ben écoutez, je suis très content de pouvoir apporter mon témoignage parce que d'une certaine façon, vous avez déjà un petit peu
9: on a présenté le sujet.
11: Fait un petit peu le tour des arguments que moi je vais amener. Alors c'est vrai que la dimension de pénis au repos et la dimension d'un pénis en érection, il y a un monde qui les sépare. Il y a aussi un monde, il y a une particularité, c'est que chaque cas est différent, quoi. Et c'est vrai que, comme vous l'avez cité, dans le milieu sportif, des fois on brasse la douche tout ensemble, bon, ça branche pas mal des fois, toi, t'as un petit sexe, tout, bon, des fois il y en a qui le disent de façon un petit peu plus crue, histoire de taquiner ou de se foutre des potes, mais en fin de compte, effectivement je suis dans ce cas, alors, comme je dis, mais déjà, l'avantage c'est que quand il est au repos et qu'il n'y a pas de place, il est facile à ranger et à entretenir. Par contre, je sais que quand j'ai besoin de lui lors d'un rapport sexuel, ben ça fonctionne, mais du tonnerre. Hein. Bon, déjà au niveau sanguin, ça fonctionne sans problème. Donc c'est une érection qui est très très efficace. Et voilà, c'est.
9: Vous voulez dire que vous avez une grande différence entre votre taille au repos et la taille en érection. D'accord.
11: Ah oui, carrément. On est carrément. Je ne vais pas donner un coefficient de dilatation.
9: Non, mais on a compris, il n'y a pas de souci.
11: Voilà, ma compagne m'a dit, mais à chaque fois, c'est. Bon, je n'irais pas jusqu'à dire qu'elle est en extase, ça pourrait pas paraître prétentieux, mais elle m'a dit, mais toi, tu as vraiment des capacités cardiaques. Je dis, mais oui, mais ça fonctionne super bien, quoi. Voilà. Et alors, inversement, dans d'autres cas, et moi, j'ai toujours pareil, des potes, ni de. Bon, c'est taquine, et puis bon, des fois, on se fait un peu des fêtes de vacherie, des petites taquineries. Et j'ai dit, mais attends, mais c'est vrai qu'on avait un copain, toujours au club de sport, qui était membre comme un cheval. Et j'ai dit, putain, mais c'est pas merdain. Mais il me dit, écoute, je t'assure. Il me dit, mais c'était quasiment handicapant, quoi.
9: Oui, il y a un moment où ça fait peur.
11: Et alors, toujours pareil. Bon, ça c'est un détail que vous avez abordé. Et à une époque, j'ai eu une fréquentation avec une copine. Bon, c'était très passager, mais effectivement, son compagnon précédent avait un très très gros sexe. Et il me disait, mais on a arrêté sincèrement à chaque fois, chaque rapport sexuel, c'était douloureux. C'était vraiment douloureux. Alors bon, comme je dis toujours, toujours pareil avec les potes, j'ai dit, bah, écoutez, c'est simple, de toute façon, si on peut utiliser la métaphore, moi je considère que le rapport sexuel, le rapport physique, c'est un principe de menuiserie. Quand on veut faire tenir deux pièces de bois ensemble, il y a un tenon qui est une partie mâle et
10: une mortaise qui est une partie femelle, bah il faut que le tenon s'adapte parfaitement à la mortaise. Et donc si vous mettez un petit tenon dans une grosse mortaise ou un gros tenon dans une petite mortaise, vous voyez la complication que ça va créer, quoi. Donc forcément
9: là, alors c'est pas très romantique ce que vous dites, mais c'est imagé, on va dire.
12: Oui, et on retrouve cette idée du Kama Sutra, hein. Il faut trouver une taille qui corresponde. La nuance que je vais rajouter au Kama Sutra, c'est pas que physiquement, ça peut être aussi psychiquement, c'est-à-dire s'il y a des pratiques qu'on aime particulièrement, mais il faut trouver la taille qui va venir nous donner le plus de satisfaction.
9: Et encore une fois, faut pas penser qu'on a une seule taille. Un vagin est quand même un peu souple, et donc ça peut varier de quelques centimètres.
10: Exactement.
9: Mais si on n'a pas eu d'enfant par exemple, et qu'on est assez, on a très peu de on peut être très étroite, et forcément ça ne rentrera pas. Enfin, ça rentrera en force et ça fera mal. Et puis il y a des femmes au contraire qui sont beaucoup plus ouvertes. Et puis voilà. Donc mais c'est un sujet qui est difficile à aborder, parce que c'est comme si on rejetait l'autre. En fait, quand ça ne fonctionne pas très bien, c'est pas l'autre qu'on rejette. C'est un problème purement anatomique, et donc c'est pas un rejet de l'autre, c'est un rejet qui contre lequel on n'a pas beaucoup de solutions en fait en tant que sexothérapeute.
10: Alors en fait, non. Voilà, il y a des excusez-moi, je vous ai peut-être coupé la parole.
12: Non, je vous en prie, allez-y.
10: Alors c'est vrai qu'il y a des fois, alors ça m'est arrivé à une époque d'avoir une compagne qui, elle, comme je vous dis, une fois en érection, je ne suis pas sous-dimensionné, mais malgré tout, elle avait un vagin très très large. Ouais, mais c'est compliqué. Je ne vais pas encore vous faire une description, mais il y a un moment, quand on ne ressent plus rien, on a l'impression d'être dans le vide. Je me souviens, une fois, elle m'a dit quelque chose d'horrible, enfin d'horrible, parce que le rapport sexuel s'éternisait, et voilà, on n'arrivait pas à faire monter la pression. Et elle m'a dit, bon, mais dépêche-toi de finir, quoi. Donc effectivement, ce problème-là.
9: Oui, c'est vrai ce que vous dites. On l'entend pas beaucoup non plus, mais c'est vrai qu'il y a des moments où les hommes ne sentent pas grand-chose et donc sont un peu, comme vous dites, dans le vide. Et c'est pour ça qu'il y a des hommes qui du coup demandent la sodomie pour sentir. Et ça, c'est pareil. C'est un peu tabou ce qu'on dit là, mais malheureusement, c'est une réalité aussi.
10: Ça peut être une bonne alternative.
9: Faut-il que la femme soit...
12: Si je puis me permettre, la bonne alternative, et là aussi c'est peut-être pas politiquement correct, la bonne alternative c'est aussi que la femme fasse tous les exercices de musculation nécessaires au niveau de son périnée, parce que ça s'éduque.
9: Ça serait éduqué.
12: Et qu'un vagin trop large, c'est juste un vagin distendu, et ça se travaille, ça se raffermit, et on...
10: Mais là, alors par contre, détail important, au moment de ces événements, la personne que je fréquentais n'avait jamais eu d'enfant.
12: Mais ça veut rien dire. Ça, alors, enfin, si, bien sûr, même. Ça va jouer, mais on peut avoir ce type de problématique sans avoir eu d'enfant.
10: C'est vrai que ça me semblait, mais écoutez, dans ma vie, ça m'est arrivé deux fois, cette situation. Hein. Mais c'est vrai que c'est une situation, un cas de figure qu'on a très peu l'occasion d'aborder.
9: En plus, ce qui est terrible, c'est que les femmes n'en savent rien, parce que nous, on peut pas mesurer l'élargissement de notre vagin ou pas. Et comme les hommes n'osent pas nous le dire, il y a des femmes qui ne savent pas, qui donc se comprennent pas pourquoi elles n'ont pas beaucoup de succès auprès des hommes. C'est un sujet qu'on devrait avoir le courage quand même d'aborder.
12: Oui, et c'est pas aussi que la taille de la dilatation du vagin, c'est aussi des fois une lubrification extrêmement puissante.
9: C'est vrai.
12: Qui fait que on finit par ne plus rien sentir. Mais oui. Donc voilà, les femmes n'utilisent pas tous les muscles de leur vagin et de leur périnée dans la sexualité, et c'est dommage, parce que là il y a aussi une manière d'accompagner et de s'adapter à la taille du sexe, justement.
9: Mais il y a beaucoup de choses qui sont pas dites et pourtant oui. Il y a quand même quelques solutions. Alors après,
12: tout ne se résout pas. Hein.
9: Mais s'il y a de l'amour et l'envie de s'entendre, il y a quand même, on peut quand même faire des efforts et il y a des solutions. Mais en tout cas, vous, Michel, ça va, vous êtes.
10: Eh ben écoutez, moi personnellement, j'ai une vie sexuelle épanouie.
12: Tant mieux.
10: Là, ça fonctionne. J'ai trouvé la bonne mortaise. Si vous permettez.
12: Mais ouais, mais c'est un peu dur les mortaises. Moi, j'aime bien l'image, mais j'ai l'impression de ne cogner une écharde.
10: Non, mais bon, voilà, c'est une façon de détourner l'imagerie. Voilà. Donc, écoutez, ça fonctionne très très bien.
9: Bon, et puis un menuisier, ça lime toujours très très bien.
12: Voilà.
10: Voilà, on peut dire ça.
9: N'est-ce
10: aussi.
9: Pas
10: et écoutez, sincèrement, moi, ça m'a jamais handicapé parce que bon, comme toujours, il y a la différence au repos, en activité. Voilà, donc voilà.
9: Eh ben, profitez-en, hein, Michel.
12: Exactement.
9: Profitez-en bien.
12: Un homme satisfait de la taille de son pénis, c'est juste ce qu'il faut.
9: On est bien d'accord. Merci en tout cas. On fait une petite pause. On se retrouve avec le Love Conseil du jour. Et je vous propose de mieux connaître vos besoins. Et on va donner la parole à Bruno dans un instant également, qui jouait au rugby. Donc forcément, le syndrome du vestiaire, il connaît.
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9: Eh bien, Philippe Arlin, c'est un Love Conseil qui consiste à connaître ses besoins, parce que dans un couple, il y a des éloignements qui sont dus à une méconnaissance de ses véritables besoins. Par exemple, et là je parle au sexothérapeute, hein, quel est le besoin derrière une demande de sexualité? Est-ce que c'est d'avoir plus de rapports? Est-ce que c'est parce qu'on voudrait plus d'intimité, plus de tendresse, plus de fantaisie? Et si on formule mieux clairement ce à quoi on aspire, ben, il sera plus facile de trouver une vraie solution. Et dans une vie de couple, ben c'est pareil. De quoi manquez-vous? Est-ce que vous manquez de liberté, de tendresse, d'échanges en parole, de moments partagés? On pense évidemment aux cinq langages de l'amour, hein. Qu'est-ce que vous attendez encore de votre relation à deux? Et là encore, ça peut être utile d'exprimer clairement vos besoins, vos désirs, vos craintes. Et enfin, je pense que c'est toujours intéressant de terminer ce petit bilan en examinant ce que vous appréciez dans votre relation et ce que vous appréciez chez votre partenaire. Parce que en regardant le positif, c'est toujours plus constructif et ça permet, ben, peut-être de passer outre les petites insatisfactions qu'on a forcément dans une histoire à deux. Il y a toujours des choses qui nous dérangent un peu.
12: Mais ce qui est important, c'est de ne jamais arrêter le dialogue. Et surtout de pas regarder du côté de l'autre, mais de son propre côté. Et ce que vous dites, c'est ça, c'est d'interroger est-ce que mes besoins sont satisfaits, qu'est-ce qui me manque, sur quoi je... Et de peut-être apprendre à se refaire passer en avant, ça veut pas dire ignorer l'autre, mais remettre du sens sur... Parce que le couple, oui, c'est une magnifique histoire d'amour entre deux personnes, mais c'est aussi un endroit où il est normal de trouver quelque chose pour soi.
9: C'est deux alliés, hein. Voilà. Normalement, un couple, enfin, quand on est en couple,
12: on perd du terrain.
9: On devrait aller mieux et on devrait grandir grâce à l'autre et faire grandir l'autre.
12: C'est pas toujours ce qu'on constate.
9: Et c'est pas toujours. Je suis d'accord. 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Donc, voilà, c'est le but, hein, de permettre à certaines femmes de découvrir le plaisir. Alors, ce qui est quand même incroyable maintenant, c'est qu'ils en sont arrivés à 30 combinaisons pour provoquer du plaisir. Donc, si on en fait un par jour, ça permet de tenir tout le mois.
12: On tient le mois, c'est bien.
9: On doit peut-être être un peu fatigué à la fin du mois, j'en sais rien. Mais enfin, en tout cas, il a l'air quand même assez intéressant, ce double stimulateur à air pulsé Baïa. 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Bonjour Bruno.
5: Bonjour Brigitte, bonjour Philippe.
12: Bonjour Bruno.
9: Alors, vous jouiez au rugby plus jeune, donc vous avez connu le syndrome du vestiaire.
5: Tout à fait. Bon, j'avais pas le syndrome, moi je me sentais pas. Voilà.
9: Ça allait.
5: J'ai jamais senti mal à l'aise avec ça, oui. Jamais.
12: Ouais.
9: Tant mieux.
5: Même si, voilà, j'ai vu plus costaud que moi, mais bon, je me suis jamais senti mal à l'aise. Je suis bien avec mon corps.
12: Mais vous sentiez que c'était quand même. Un jeu d'observation ou pas?
5: Oui. On voyait, oui. Il y en a qui se douchaient pas, quoi. Je voyais qu'il y en a qui se douchaient pas. Après le match, ils étaient timides. Pourtant, je veux dire, ils avaient pas, je les connaissais, c'est des collègues, je veux dire, ils étaient pas, voilà, je veux dire, ils avaient pas avoir honte, hein. Mais il y en a qui les vivaient mal, c'est sûr.
9: Oui, et puis ce qu'il y a de très paradoxal chez les hommes, mais on pourrait dire la même chose chez les femmes avec leurs seins, c'est qu'on peut avoir des hommes très baraqués, et puis qui ont un tout petit sexe.
5: Oui,
9: Et là,
12: méfiez-vous des grands maigres chez les hommes.
9: Oui, oui, et l'inverse, absolument. Donc c'est vrai que pour un homme qui fait du rugby, qui est assez baraqué, qui a un tout petit sexe au repos, je ne sais pas ce qu'il a en érection, et c'est pas le but, mais là, en l'occurrence, il peut être très complexé, et pour éviter les railleries, surtout quand parfois entre jeunes hommes, vous n'êtes pas toujours très sympa.
5: Oui, hein. Oui, ouais, c'est sûr. Mais bon, voilà, il y avait pas. Enfin, moi, je ne sais pas pourquoi il y a ce complexe. Hein. Je comprends pas trop.
9: Ben, peut-être parce que vous n'êtes
12: pas.
9: Parce que
12: vous ne posez pas de problème.
5: Oui,
12: je pense.
5: Je veux dire, ouais, moi, ça me pose pas de problème.
12: On vous appelle pas partout.
5: Non, pas spécialement, mais bon, je veux dire, j'en ai jamais. Voilà, j'ai jamais. Bon, après, c'est vrai que je fais presque 1m80. Je fais 70 kilos. Je veux dire, je suis pas. J'ai 59 ans et je n'ai jamais pris un kilo de ma vie. Après, c'est mon corps, c'est comme ça, j'y peux rien, hein, parce qu'il y en a qui râlent après moi. Mais...
9: Oui, mais voilà, peut-être que d'abord, vous êtes relativement correct dans votre taille de sexe, ni plus ni moins, etc.
5: Oui, voilà, oui.
9: Et puis ensuite, peut-être vous avez relativement confiance en vous, vous aviez confiance en vous, donc déjà, vous n'étiez pas... Parce qu'un complexe, ça vient souvent déjà d'une petite estime de soi et qui est donc fragilisée par quelque chose, hein.
5: Et, oui,
9: et chez l'homme, ça tombe souvent sur le complexe au niveau du sexe.
5: Oui, malheureusement. Pour eux, et c'est dommage pour eux, parce que bon...
12: Il y a beaucoup d'hommes qui vont attendre d'être un peu en érection avant de se déshabiller, par exemple. Parce qu'ils savent qu'au repos, leur sexe va être petit, donc ils vont garder le caleçon jusqu'à ce qu'ils sentent.
5: Ouais.
12: Oui. À la limite, ils se tripotent un tout petit peu avant pour juste gagner une espèce d'apparence...
5: C'est marrant, oui,
12: Ben oui.
5: Et ben, oui, voilà. Moi, des fois, c'était petit, voilà. J'avais essayé le terrain, si on joue en plein hiver, c'était petit, mais c'était petit.
12: Quand on se baigne dans l'eau froide, en général. C'est mais ça. Là, on est un peu tous à égalité, c'est bien.
5: Mais oui, moi, je penserais, oui. Après, voilà, il n'y a pas de. Je veux dire, chacun est comme il est, et puis voilà. Hein. Puis, moi, ça m'a jamais perturbé, ça. Vraiment.
9: Et donc, vous avez eu plusieurs partenaires, j'imagine?
5: Oui, plus jeune, oui, là. Bon, après, j'ai été pas marié.
9: Parce que là je vais poser la question justement à un homme, parce qu'on pose souvent la question aux femmes. Hein, alors, je pose la question à un homme. Est-ce que vous avez eu des préférences justement sur la taille du vagin de certaines femmes ou d'autres ou pas?
5: Non, pas du tout. Ça ne vous a jamais. Non.
9: Donc vous devez être passe-partout alors.
12: C'est pour ça que je l'ai appelé passe-partout.
5: Non, mais je veux dire ça m'a jamais.
12: Mais voilà, ça existe vraiment. C'est pas une expression que je viens d'inventer. Il y a vraiment une forme et une taille de sexe qui du coup va.
9: Oui, suffisamment, mais pas trop.
12: Mais pas trop et qui du coup va être aussi bien à l'aise en anal qu'en vaginal qu'en différentes choses et qui va pas perturber sa partenaire. Donc c'est d'accord. Plutôt dans ce sens-là qu'on entend le mot passe-partout.
9: Oui,
5: je ne connaissais pas.
9: Mais moi non plus, Bruno. Vous voyez, on en apprend tous les jours dans cette émission.
5: C'est sûr.
9: Oui. Et du coup, vous n'avez jamais eu de réflexion non plus, puisque vous êtes passe-partout.
5: Non, du tout. Le contraire, jamais. Personne ne s'est plaint.
12: Voilà.
5: Bon, j'ai pas eu des. Voilà. Mais bon.
9: Non, mais
12: il n'y a pas les applaudissements du jury, mais il n'y a pas non plus.
5: Non, voilà, c'est ça. Tout le monde était satisfait. Moi voilà. Et elle. C'est bon. Elle et moi, pardon.
9: Ben, cela dit, il y a toujours des solutions pour avoir un sexe plus imposant. On peut mettre un truc en plus.
12: Oui, il y a des étuis pelviens qui fonctionnent, mais.
9: Mais moi, c'est compliqué. On peut pas en enlever une partie.
12: C'est compliqué, et moi, je dirais qu'il faut le faire que si c'est pour le bien de la partenaire. C'est-à-dire si vraiment elle
9: fun,
12: en a, voilà, pour le fun,
9: fun,
12: ça va. Mais si nous, on le fait parce qu'on vraiment on se sent pas bien, ça va pas forcément être confortable pour la partenaire et intéressant.
9: Non, mais ça doit être un jeu.
12: Oui.
9: Ça doit être un jeu, sinon ça n'a pas de sens.
12: Alors, il faut savoir que quand c'est vraiment maladif, le micropénis dont on parlait tout à l'heure, il y a des opérations de chirurgie, mais bon.
9: Mais on gagne pas grand chose.
12: On gagne pas grand chose, quoi.
9: Parce qu'en fait, on ressort un petit peu du
12: pubis. On prend de la
9: graisse,
12: et puis c'est compliqué.
5: Oui, après, c'est vrai. Ça va être compliqué pour eux, c'est sûr que c'est là. Bon, après, je ne sais pas si c'est le micropénis et l'érection, ils sont plus, peut-être, ça devrait venir.
12: Non, le micropénis, on parle d'un micropénis en érection.
5: Ah, ok.
12: Le micropénis, c'est moins de 5 cm en érection.
5: Ah oui, c'est sûr, c'est un peu dur, Après, bah,
9: et puis
5: voilà,
9: ouais. Là, on parle du micro-pénis, là, c'est réellement.
12: Mais c'est une maladie,
9: un handicap, c'est quand même très ennuyeux.
5: Oui,
9: et,
5: oui.
9: Et on considère quand même que. On va parler. Allez, on va parler. On va essayer de donner des chiffres
12: d'une
9: parce que c'est quand même important.
12: Classique.
9: On considère qu'un sexe est un petit sexe quand il fait moins de 12 cm
12: c'est
9: en érection.
12: Exactement.
9: Et qu'il est
12: 15,
9: très fin.
12: Généralement,
9: il est très fin. Ensuite, entre 12 et 15-16, on va dire que c'est la taille passe-partout.
12: Voilà, hein, c'est ça. C'est le 15-16, le passe-partout.
9: Voilà, et au-dessus de 17-18, on considère déjà que c'est un sexe imposant.
12: Il est obligé de demander le passage.
9: Et ensuite, on va considérer que c'est réellement un problème quand ça dépasse 25, je dirais.
12: Oui,
5: pour,
12: oui.
5: Enfin,
12: au-delà de 25, ça commence vraiment à être problématique.
9: Voilà.
5: C'est ça.
9: Et puis après, il y a évidemment le diamètre va assez avec la taille, hein, en règle générale.
12: Pas
9: même
12: toujours,
9: si...
12: il y a des sexes spaghettis.
9: Oui, mais dans l'ensemble.
12: Mais oui, bien sûr, bien sûr.
9: Voilà tout ce qu'on peut donner comme information. Et alors, on n'a pas dit le détail qui est important, c'est comment on mesure la taille de son sexe. Ah. Parce que je crois que ça va intéresser beaucoup d'hommes.
5: Je n'ai jamais mesuré, moi.
9: Vous n'avez jamais mesuré. Ça montre vraiment que ce n'est pas du tout votre problème.
5: Ah non,
12: non, je dis, il est nickel le vôtre, c'est évident. Il passe partout.
5: Bon.
9: Donc, on la mesure évidemment en érection. Et on mesure de la base du pénis jusqu'au bout du galon, tout simplement.
12: Au-dessus.
5: D'accord.
12: Pas en dessous.
9: Oui, au-dessus.
5: Pas en dessous, d'accord. Okay. Bah
9: c'est-à-dire qu'on met le mètre
12: le met
9: au-dessus.
12: Au-dessus du pénis,
5: oui,
12: là où le pénis touche le pubis, l'os du pubis, et on mesure de là. Bon, alors, la bonne
9: là,
12: nouvelle...
9: Là, vous avez fait un grand geste.
12: Ah ben,
9: hein, j'espère pour vous, ça ne va pas jusque-là.
12: Alors, la bonne nouvelle... La bonne nouvelle, messieurs, c'est qu'il y a une partie de votre pénis que vous ne voyez pas. C'est-à-dire que là, au niveau du pubis, quand vous mettez le doigt, il y a une partie qui fait presque un tiers, qui vient reposer sur le plancher pelvien, c'est-à-dire sur la partie entre les testicules et l'anus, là où est notre périnée.
5: Ouais.
12: Là, il y a une partie de notre pénis qui est à l'intérieur.
5: D'accord.
12: Voilà.
9: Bah, ça leur fait une belle jambe.
12: Ah, mais on sait jamais si on arrive à la sortir un peu plus. Parce que ce qu'on fait justement dans les opérations pour agrandir le pénis, c'est ça.
9: Et en revanche, ce qui est très important à dire, et qui va faire sourire beaucoup de femmes qui m'écoutent, je suis sûre, faites attention parce que quand vous prenez beaucoup de ventre, parce que vous avez grossi, ce qui n'est pas votre cas, j'ai compris, Bruno, vous êtes encore très svelte, et ben vous perdez un petit peu de taille.
12: Bien sûr, on invagine.
9: Voilà, vous avez votre graisse. Qui déborde sur le sur une et vous perdez parfois 3-4 cm. Alors si en plus vous avez mis un gros pénis, c'est plus grand chose.
12: Mesdames, pensez à caresser derrière les testicules, entre les testicules et l'anus, parce que là vous avez la racine du pénis et ça améliore l'érection et c'est très agréable pour les hommes.
5: C'est très agréable, je confirme.
9: Vous confirmez, Bruno.
5: Oui, oui.
9: Mais ce que dit Philippe est toujours juste. Hein. Il est sexothérapeute, il n'est pas...
5: Je vous écoute pratiquement tous les jours, donc je connais.
9: C'est gentil, merci.
5: C'est une émission très intéressante, vraiment.
9: Bon, écoutez, on essaye de varier les sujets.
12: Hein.
5: C'est bien.
9: Et parfois, on a des sujets plus sérieux, et puis aujourd'hui...
5: Bien sûr.
9: Mais enfin, c'est un sérieux,
12: parce que les gens qui en souffrent, en souffrent vraiment.
5: Je pense.
9: Oui, et il y a un tabou. Enfin, je sais pour avoir parlé avec des femmes, certaines femmes ont du mal à dire que ça leur fait mal parce que ça rentre pas très bien. Et puis et elles osent pas trouver un moyen de se préparer mieux, quoi. Donc c'est un vrai sujet. Bon, et ben merci Bruno. Et puis tant mieux pour vous si tout va bien. On va faire une petite pause et puis il est normal de donner un peu la parole aux femmes aussi et c'est Sylvie qui va donner son avis en tant que femme dans un instant.
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9: Avec Philippe Arlin, sexothérapeute, je rappelle qu'on aborde la taille du sexe masculin, évidemment. Enfin, je dis évidemment non, parce qu'il y a des femmes qui ont des complexes avec la taille de leur clitoris. Quand elles ont un clitoris qui dépasse un peu des lèvres, ça peut être un complexe.
12: Et pourtant, c'est une des chances que l'homme le trouve.
9: Oui, ils ont plus de chances de le trouver, c'est vrai.
12: Ouais, pour certains, ça pourrait les aider.
9: C'est vrai, c'est vrai. Bonjour Sylvie.
38: Bonjour Brigitte, bonjour Philippe.
12: Bonjour
38: merci
12: Sylvie.
38: De m'accueillir.
9: Ben merci à vous, on a besoin d'une parole de femme aussi. Je suis sûre qu'il y a beaucoup d'hommes là qui tout d'un coup ont mis la radio un peu plus fort pour bien entendre ce que disent les femmes sur la taille du sexe, justement.
38: Aïe, alors je vais pas trop être trop sympa.
9: Mais c'est pas grave, vous avez le droit. Dites ce que vous pensez. De toute façon, on va nuancer si vous dites.
38: Oui, bien sûr. Non. Bien sûr. Voilà, c'est entre guillemets. Alors, la taille compte pour moi. Et un petit peu, en ayant parlé un petit peu autour de moi, du côté féminin, ça compte. Ça compte beaucoup. Et quand ça nous arrive, on est un petit peu déçus.
9: Donc quand c'est pas suffisamment...
12: Quand c'est pas à la hauteur, c'est le moment de dire.
38: C'est pas à la hauteur. Alors, moi, quand j'entends petit, par exemple, c'est 10, 11 max.
12: Oui, voilà. Mais c'est effectivement ce qu'on appelle petit.
38: Voilà. Donc là, c'est un petit peu la déception. J'ai envie de vous dire que le soufflet tombe.
9: Surtout que c'est souvent assez fin hein, quand c'est petit. C'est
12: bah ouais.
38: C'est donc... fin. C'est des petits garçons, quoi. Et du coup,
12: c'est ce à quoi ça vous renvoie, parce que j'espère que eux ne l'entendent pas comme ça. Voilà.
9: C'est pas des petits garçons.
12: C'est pas des petits garçons.
38: Non, c'est l'image que ça me renvoie. Attention.
12: Alors s'ils se rasent en plus, alors là, on est mal barré.
38: Ouais. pour moi, voilà, c'est un signe de virilité. Et là, je la trouve pas du tout. Je les trouve très maladroits en plus, vraiment très maladroits parce qu'on dirait qu'ils savent. Je pense qu'ils savent. Je pense qu'ils en sont conscients et font comme si de rien n'était. Presque qu'ils font un peu plus les guerriers que les autres qui sont entre guillemets.
9: Alors c'est intéressant ce que vous dites parce que ça va dépendre, ça va vraiment dépendre des hommes. Là, je pense qu'on peut pas généraliser. En revanche, je crois où vous avez raison. Je pense que pour beaucoup de femmes, en effet, c'est important. Et 10 centimètres, pour beaucoup de femmes, c'est pas grand chose, parce que c'est vrai que on sent pas grand chose. Et si en plus, on a un homme qui n'a pas l'intelligence de choisir des positions adaptées et puis de bien s'en servir pour, notamment, stimuler peut-être un peu plus certaines zones du corps. Voilà, ouais. C'est vrai que si c'est du marteau-piqueur qui se dépêche vite de faire l'acte, je pense que c'est de ça dont vous parlez.
38: Oui, effectivement, oui. Et puis en général, voilà, ça ne dure pas non plus. Alors, suffit que il y ait un préservatif entre les deux. Le passage...
12: C'est un cauchemar que vous nous décrivez là. On n'est plus dans le rapport sexuel, là.
38: Oui, c'est ce que j'ai rencontré, j'ai envie de vous dire. Je suis séparée à l'âge de 40 ans. J'ai voulu m'amuser. J'ai eu beaucoup de rencontres comme ça, décevantes, vraiment décevantes, parce que je me demandais même si ça venait de moi, si c'était mon problème à moi. Je demandais conseil.
12: Vous les faites pas rétrécir, rassurez-moi.
38: Je ne sais pas. Moi, mes copines me disaient, mais qu'est-ce que tu leur fais, quoi? Mais je comprends pas. J'en ai douté jusqu'au jour où j'ai rencontré quelqu'un, qui a relevé, on va dire, tout le niveau. Je me suis séparée de cette personne, bon, pour plein de raisons, depuis c'est le cauchemar à nouveau, quoi. C'est un schéma qui se répète, mais j'ai envie de vous dire plus de 40 fois.
12: Il faut quand même être réaliste sur le fait que la taille moyenne du sexe n'est pas 18-19.
9: Donc, non, c'est 13, 14, ouais. Oui, 15, ouais, peut-être, oui. En France, 15, en tout cas.
12: Ouais. Parce que. On était sur 13 et quelques, je crois, en moyenne, en France. Si vous êtes sensible à une taille un peu plus, 13, ça peut faire vraiment petit s'il a pas la chance d'être un peu épais. C'est pas beaucoup, 13, hein.
38: Non, c'est pas beaucoup. Voilà, la circonférence compte aussi. Enfin, ça compte.
9: Oui, oui, bien
38: sûr. J'ai l'impression que ça flotte totalement. Enfin, je ne ressens rien du tout.
9: Alors, là encore, ce qu'on peut vous dire, peut-être que vous faites un peu d'éducation périnéale, vous sentirez peut-être un peu mieux. Mais si vous aimez forcément, vous êtes déçu, bien sûr. Mais on peut rien dire d'autre que la réalité.
12: C'est de pouvoir le dire, bien sûr,
9: et c'est votre droit.
12: Ça condamne en rien les hommes. Il faut que vous trouviez votre partenaire, et vous êtes en train de dire quelque chose. Pour une fois que c'est pas toujours les hommes qui parlent du corps des femmes et que les femmes doivent être comme ceci, comme cela pour être choisies, qu'une femme se donne enfin le droit de dire, moi j'ai aussi besoin que mon mec ait un pénis d'une certaine taille. Écoutez, c'est tout à fait légitime.
38: Voilà. Et sans ça, j'ai envie de vous dire, je ne pourrais pas tomber amoureuse parce que moi, le sexuel compte énormément.
9: Bien sûr.
38: Si je n'ai pas de ressenti, d'émotion, vraiment positive, entre guillemets, je ne peux pas continuer. Je ne peux pas continuer. C'est rédhibitoire.
12: Bon, est-ce que je peux me permettre une question? Est-ce que vous avez connu un sexe, par contre, que vous auriez pu trouver trop gros?
38: Oui, mais il ne savait pas s'en servir.
12: D'accord.
9: Catastrophe. C'est-à-dire un peu trop mou, un peu trop...
38: Rapide.
9: Ah, encore.
12: Non,
9: Oui. Mais ça, de toute façon, le fait que beaucoup d'hommes sont trop rapides pour les femmes, ça c'est les femmes
12: c'est
9: qui
12: un vrai problème.
9: Non, mais je veux dire une femme qui aime réellement le coït,
12: c'est un vrai problème l'éjaculation précoce.
38: Bien sûr. Je vous dis, voilà.
9: Même l'éjaculation au bout de 10 minutes, si vous aimez faire l'amour, il faut que ça dure au moins 20 minutes, une demi-heure. Si ça dure moins, c'est forcément vous êtes déçu.
38: Ah oui, déçu. Donc du coup, je suis totalement frustrée. Là, ça fait 2 ans que je suis séparée, 2 ans toute seule. À chaque fois, c'est des déceptions.
9: Alors, donc, du coup, ne perdez pas confiance, vous allez trouver. Mais peut-être, Sylvie, ceux qui sont bons, les femmes les gardent.
38: Hein. Ah oui, c'est ce que j'aurais dû faire, moi aussi. Là voilà, c'est tant pis pour moi. Bon, mais après je me demandais, je voulais vous poser une question. Est-ce que justement c'est allié peut-être enfin j'ai l'impression que je suis moulée, enfin que j'étais moulée physiologiquement à la personne que j'ai quittée, et peut-être je fais un blocage aussi là-dessus. Enfin, j'essaye de comprendre, d'avancer, parce que je ne peux pas rester dans cette relation passée. Je voudrais avancer. Mais les déceptions plus moi, mon mental, j'ai l'impression que rien n'est fait pour moi, là.
12: Mais
9: vous avez donné la réponse, hein, c'est ce que vous dites, donc c'est ce que vous ressentez.
12: Et puis, vous pouvez pas vous reprocher d'avoir gardé... Alors, déjà, apparemment, la taille du sexe a une empreinte psychologique sur vous, en termes de virilité, d'image de soi, d'adulte, d'homme. Enfin, ça vous renvoie à plein de choses. Mm-hmm. Il y en a, ils vont fixer ça sur la pilosité et ils vont avoir le même discours. Donc ça, c'est un truc que vous avez à vous. Vous pouvez éventuellement le travailler, mais on travaille pas tout non plus. Et puis, si cette relation vous a comblé au niveau sexuel, ben oui, vous êtes en droit de d'avoir envie de retrouver un niveau équivalent. Alors, ça peut être différent. Acceptez de vous laisser surprendre. Mais oui, il y a quand même des critères sur lesquels pour vous, c'est pas possible.
9: Il faut quand même que vous arriviez aussi à vous dire que vous pouvez trouver quelque chose de très épanouissant, mais qui serait différent, parce que sinon vous allez rester bloqué.
12: Voilà.
9: Moi, je vous conseillerais peut-être quand même avec des jouets, de vous pénétrer avec des jouets et d'essayer de voir qu'est-ce que vous pourriez ressentir d'autre qui soit moins rempli. Vous voyez, pour peut-être
12: éveiller d'autres zones.
9: Oui, et puis avoir une communication avec votre vagin qui soit un petit peu éloigné de cette mémoire qui est très
38: de ce cerveau, oui.
9: Vous voyez, parce que sinon vous allez forcément à chaque fois être déçu, donc quoi qu'il en soit, donc c'est important à un moment donné d'essayer de vous rééduquer, si je puis dire, à une autre manière de faire.
38: D'accord. Bon, c'est peut-être pour ça que je tombe sur
9: Moi, je fais.
38: Il peut y avoir une signification là-dedans.
9: Vous savez, moi, je fais assez confiance à notre inconscient qui va aller nous emmener là où
12: on a besoin d'aller.
9: On a besoin d'aller. Je pense que pour l'instant, oui, vous avez peut-être, sans vous en rendre compte, vous allez vers des hommes qui ne peuvent pas vous convenir pour rester un peu accroché à celui-là qui, de toute façon, n'est plus là. Donc, il faut à un moment donné essayer de tourner la page. Et c'est pas toujours facile, évidemment.
12: Vous avez idéalisé le masculin à travers le physique. Donc il y a une quête d'un masculin très particulier, voilà. Donc c'est sur ça que vous pouvez éventuellement réfléchir.
9: Merci Sylvie, en tout cas merci de votre appel. Je vous propose la petite devinette du jour. Quelle est la meilleure raison de pratiquer la sodomie, Philippe Arlin? La réponse, c'est après les infos.
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9: Il est 15h.
19: Parlons vrai.
9: Les infos, nous retrouvons François Germain.
20: Bonjour à tous. 15 enfants tués au Liban en une semaine et 62 autres blessés. Les chiffres de l'UNICEF. Israël poursuit ses frappes sur le territoire libanais malgré le cessez-le-feu. L'armée israélienne qui combat le Hezbollah a intensifié ces derniers jours son offensive terrestre et aérienne. Depuis le début du cessez-le-feu le mois dernier, l'UNICEF dénombre 55 enfants tués et 212 autres blessés. Jean-Noël Barrot veut une fin de conflit au Moyen-Orient. Selon le ministre des Affaires étrangères, un accord est à portée de main entre l'Iran et les États-Unis. Il plaide pour la fin de cette situation qu'il qualifie d'insoutenable et dont les Français voient les conséquences à la pompe. Aujourd'hui, le secrétaire d'État américain Marco Rubio doit rencontrer le ministre pakistanais des Affaires étrangères. Le Pakistan joue un rôle de médiateur depuis le début du conflit. Après la chute d'un drone russe en Roumanie, les condamnations se multiplient. Pour le président roumain, une dissuasion militaire plus forte est le seul moyen pour l'Europe de contrer la menace russe. La Roumanie déclare le consul général russe persona non grata. De son côté, le ministre allemand des Affaires étrangères condamne le comportement irresponsable de Moscou. Le président ukrainien Volodymyr Zelensky, lui, assure que la Russie prépare une nouvelle attaque majeure contre son pays. Elle est accusée d'avoir organisé le meurtre de son mari. Une femme est jugée à partir d'aujourd'hui devant la cour d'assises de l'Oise. Elle aurait assassiné son époux il y a 5 ans en plein divorce avec l'aide de 3 hommes, dont un amant. La suspecte a déjà été condamnée il y a quelques années pour des faits d'escroquerie et d'usurpation d'identité. Et puis le tennis à Roland-Garros, un seul Français à suivre sur le court aujourd'hui. Quentin Alice affrontera le numéro 3 mondial Alexander Zverev ce soir. Objectif, atteindre les 8e de finale. Un peu plus tôt, Novak Djokovic sera opposé au Brésilien João Fonseca. Tout à l'heure, la numéro 3 mondiale et quadruple vainqueur de Roland-Garros, Iga Świątek, s'est qualifiée en 8e de finale après avoir éliminé sa compatriote polonaise Magda Linette. C'est la fin de cette édition, excellente journée.
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9: On est avec Philippe Arlin aujourd'hui, sexothérapeute. Et le thème de notre émission, ça pourrait être la magnifique chanson de Pierre Perret, le Zizi.
12: Hein. Oui, par
9: exemple. Je crois qu'il les passe tous en revue, toutes les tailles, hein, dans cette chanson qui a été étonnant d'ailleurs, le succès que ça a pu être cette chanson à cette époque-là. Est-ce que ça marcherait encore aujourd'hui? Est-ce qu'on pourrait mettre à l'honneur comme ça dans une chanson populaire le pénis des hommes? C'est
12: non,
9: pas sûr.
12: Non, je pense qu'on n'est pas sur ce genre de choses, en tout cas en ce moment, parce que
9: pas
12: tout
9: vraiment,
12: est en cycle, donc ça reviendra peut-être.
9: Ça reviendra peut-être. En tout cas, ça pourrait être notre fil rouge d'aujourd'hui. Mais avant de donner la parole à Dominique, qu'on va retrouver dans un instant, je voudrais la réponse à ma devinette. Quelle est la meilleure raison de pratiquer la sodomie, Philippe?
12: Bon, il n'y en a pas.
9: Si, pour amuser la galerie. Bon.
12: J'ai bien fait de ne pas me compromettre.
9: Vous avez bien fait, en effet. 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On continue avec Dominique. Bonjour.
21: Bonjour Brigitte, bonjour Dominique.
12: Bonjour Dominique.
9: Alors, votre femme ne se plaint pas. Est-ce qu'elle a raison de ne pas se plaindre? Ça, c'est elle qui pourrait le dire, Dominique.
21: Oui. Non, c'est à elle. Non, elle ne s'en plaint pas. Donc, je pense que ça a l'air de lui convenir actuellement. Donc,
9: Vous lui avez posé la question?
21: On va dire que c'est compliqué de parler de sexualité, et donc elle n'est pas très à l'aise d'en discuter, donc
9: mais bon, d'accord.
21: Elle s'est jamais plainte, donc je pense que je dois être dans la norme actuellement.
12: Mmh. Vous avez eu d'autres partenaires ou vous n'avez eu que votre femme?
21: J'en ai eu d'autres et...
12: Et personne ne s'est plaint?
21: Non.
12: Eh ben voilà.
21: Non.
9: Après, et vous plaignez pas, vous en êtes satisfait?
21: Ah oui. Après, si elle serait plus grande, ce serait...
12: Ah.
9: Mais elle s'en plaindrait peut-être.
12: Ça, c'est une phrase d'homme.
9: Mais elle s'en plaindrait peut-être, du coup, votre femme, si elle était plus grande.
21: Bah peut-être, oui.
9: Donc finalement, voilà. Puisque personne ne se plaint...
12: Ouais.
21: Pourquoi chercher midi à 14h?
9: Parce que la question, finalement... qu'il faut se poser en tant qu'homme, me semble-t-il, c'est est-ce que la taille compte pour moi ou pour ma partenaire?
12: Et qu'est-ce que je ferais de plus avec?
21: Voilà, parce que je pense que les grandes, une taille normale, ça suffit. Je pense que c'est principal, c'est de s'en servir correctement et que la partenaire ou le partenaire, ça lui convient.
9: Je pense que déjà, l'essentiel, c'est que l'érection se fasse.
21: Mmh. Voilà, c'est ça.
9: Parce que là on parle de la taille, mais que le vrai problème c'est quand
12: s'il n'y a pas d'érection, de toute façon, quelle que soit la taille, on va être vite déçu.
21: C'est plus pareil qu'à 20 ans, mais bon, principal c'est qu'elle fonctionne encore et qu'il n'y a pas besoin de médicaments.
9: Oui, mais vous voyez, Dominique, c'est ça qui est important quand même à comprendre. C'est que, et ce sera d'ailleurs notre sujet lundi avec Vincent Huppertan. Ce qui est important à comprendre, c'est que la sexualité, elle va varier, mais comme tout, à 20 ans, on joue pas au tennis de la même manière qu'à 50 ans. C'est pareil dans la sexualité. On n'est pas dans les mêmes performances à 20 ans qu'à 50 ans. Et parfois, on est meilleur à 50 ans en tant qu'amant, peut-être moins performant pour aller tourner dans un film porno, mais tout dépend de ce qu'on recherche. Meilleur à 50 ans en tant qu'amant, peut-être moins performant pour aller tourner dans un film porno, mais tout dépend de ce qu'on recherche et ce que recherche notre partenaire.

0: sera pas la même et c'est normal.
1: Et le temps de latence, etc.
0: Et le temps de latence sera beaucoup plus grand.
1: Enfin, réfractaire, pour utiliser voilà. le mot correct.
0: Oui. Je pense que les auditeurs nous avaient compris. Et voilà, c'est est-ce qu'on accepte toute cette réalité ?
2: Oui, bah, en tout cas moi oui, parce que j'ai plus la souplesse de 20 ans déjà, et ni madame et ni l'envie de il y a 20 ans malheureusement. Donc on fait avec. Donc pour l'instant ça.
1: Oui, mais pourquoi dire malheureusement ? On peut trouver d'autres choses qui soient très très bien aussi.
2: Oui, mais c'est comme je dis, c'est compliqué d'en parler avec ma femme. Donc,
1: oui. Oui, ça j'ai bien compris, mais
2: Voilà. Donc,
1: mais vous êtes satisfait quand même de votre sexualité, tous les dans votre couple ou pas?
2: Sincèrement, non, parce que voilà, c'est trop les mêmes horaires, c'est trop les mêmes jours, les mêmes lieux, toujours pareil. Donc, c'est pas.
0: C'est pas une exploration, quoi, c'est une répétition.
2: Voilà, elle est dans la répétition.
1: Ce qu'il faut craindre, Dominique, encore une fois, je donne quelque chose, c'est peut-être pas la réalité, mais je suis obligée quand même de vous donner cette information importante. Quand les femmes réagissent de cette manière-là, c'est souvent parce qu'elles ne sont pas très fans de la sexualité.
0: Tout simplement.
1: Et en fait, elle accomplit un peu son devoir conjugal.
2: Ah bah, c'est ça.
1: Donc il faut
2: même. De s'entendre sur ce domaine.
1: Et donc, il faudrait peut-être voir comment vous pourriez l'éveiller un petit peu à quelque chose qui soit plus fun pour vous deux, parce que même pour elle, c'est pas forcément très agréable.
2: Non, parce qu'elle cherche pas vraiment son plaisir. On a été voir le film là, sur le Manager.
1: Pour le plaisir, oui, le film qui est sorti sur le.
2: Voilà, mais même ça, je suis prêt à l'offrir, mais si c'est pour l'offrir pour qu'il reste dans sa boîte, je veux pas.
0: Non, faut que ça vienne d'elle, faut qu'elle le demande, parce que je crois que effectivement, si vous l'offrez, il va rester dans sa boîte.
2: Je suis d'accord, elle me dit, bah, achète-le. Oui, mais si c'est pas parce que moi je veux, je veux l'acheter. Pour
1: mais elle a l'air d'être gentille en revanche.
2: Ah oui, non mais c'est ça.
1: Oui, non mais attendez, c'est important parce qu'il y a des femmes qui sont pas très attirées par la sexualité, et puis il y a les femmes gentilles, et puis il y a les femmes castratrices. Les femmes castratrices, je pense, Philippe Arlin, que c'est assez compliqué.
0: Là, on n'avance pas.
1: Bon, une femme gentille, on peut avancer un peu quand même.
0: C'est-à-dire qu'on. En gros, il faut l'idée, c'est qu'il faut l'amener à regarder ça sous un autre angle. En gros, elle ne s'intéresse pas à la sexualité parce que ça lui a été mal présenté et que elle trouve son plaisir ailleurs. Mais de toute façon, beaucoup de femmes, quand on parle du circuit de récompense chez nous les hommes qui va être lié à l'éjaculation, au plaisir et qui va nous amener à toujours rechercher la capacité d'avoir un rapport sexuel, chez la femme, le mécanisme de récompense, il est sur l'absence de charge mentale. Donc quand elle arrive à obtenir un moment de calme, tranquille, seule le soir, elle est ravie et elle a besoin de rien d'autre. Au moment où nous, on aimerait bien en profiter pour faire autre chose. Donc, c'est une des grosses différences qui va venir nous heurter. Et tant qu'elle n'arrivera pas à trouver dans sa sexualité quelque chose qui la valide et qui lui fait du bien, et je dis pas que c'est les rapports sexuels qui se passent pas bien, c'est la représentation qu'elle en a qui est pas bonne, effectivement, ça bougera pas.
2: Ah oui, moi, c'est ce que je dis, tiens, ne dis rien, comme on a déjà dit dans cette émission, il faut discuter.
1: Mais oui, mais c'est compliqué pour elle de discuter parce que c'est quelque chose qui ne la passionne pas. C'est comme si moi on me demandait de discuter, le tennis par exemple, ça m'intéresse pas du tout. Je m'en fous de Roland Garros, j'ai pas envie de parler de ça. Et voyez, et je pense que c'est un peu ça, c'est-à-dire que ça la passionne pas du tout. Alors comme elle est gentille, elle fait ce qu'il faut, mais
0: par amour pour vous,
1: c'est compliqué pour elle d'en parler. Et je pense que dans votre cas, vous avez du mal, vous, à pouvoir en parler parce que c'est compliqué pour vous. Vous n'êtes pas sexologue. Je pense qu'il faudrait qu'elle puisse. La seule question qu'il faut lui poser, c'est est-ce que tu aurais envie qu'on ait une sexualité qui aille mieux ? Si elle vous répond non, c'est même pas la peine. Si elle

0: vous répond oui, ça vaut peut-être le coup d'aller à un moment donné en parler avec quelqu'un qui t'en sait le métier.
1: Et pour elle, tout va bien.
0: Non, c'était pas ça la question. La question,
2: oui,
0: c'est,
2: posez-la, la question.
0: La question, c'est est-ce que tu aurais envie que notre sexualité aille mieux pour nous deux, aussi bien pour elle que pour vous?
1: Ah oui, mais je lui poserai la question ce soir.
0: Vous voyez, c'est vraiment la question qu'il faut poser. C'est pas bien sûr que pour elle, a priori, tout va bien, mais a priori.
1: Voilà.
0: Mais merci en tout cas de cet échange, Dominique. Merci beaucoup.
2: Merci, Dominique.
0: On fait une petite pause et on se retrouve dans un instant.
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0: Philippe Arlin est avec nous et on continue à évoquer la taille du sexe des hommes avec Jason qui nous rejoint. Bonjour.
17: Bonjour.
2: Bonjour Jason.
0: Merci d'être avec nous et merci de prendre la parole parce que vous allez exprimer ce que beaucoup d'hommes pourraient exprimer.
17: Moi, sûrement, je pense, ou en tout cas,
0: oui,
17: moi,
0: oui, je vous confirme le complexe de la taille de son sexe. Je pense que beaucoup d'hommes pourraient en parler.
17: C'est un sujet sensible.
0: Très sensible.
17: Oui, en fait, je pense que dès notre enfance, on nous dit que c'est celui qui pisse le plus loin, qui a le plus gros, qui est meilleur. Et pour pas arranger la chose, les films pornographiques d'aujourd'hui sont très menteurs et ça nous ment et ça nous met en concurrence, on se sent mal. Alors que la vérité, c'est pas du tout ça, c'est
0: Alors, je vais défendre, Jason, je vais défendre les films pornographiques. Les films pornographiques sont pour montrer du sexe. Et quand on fait un film d'action, on va plutôt prendre Arnold Schwarzenegger pour jouer le rôle principal que Paul Newman. Hein. Et donc quand on prend un acteur pour un film porno, on va plutôt prendre un acteur qui a un sexe important. C'est pas qu'on veut mentir, c'est qu'on veut donner envie aux gens d'aller voir le film. Hein.
17: Mais du coup, la plupart du temps, on n'est pas tous très très bien montés comme eux.
0: Ah, ça c'est sûr. Bah non, c'est puis, sûr puis que
17: c'est mieux que la vie nous demande. Plus d'aller voir des catégories amateurs. Là, on est plus dans le réel.
18: Si vous voulez, plutôt... oui.
0: Mais même voilà, dans les catégories amateurs, on voit plus d'hommes qui ont beaucoup de sexe ouais. Parce que les hommes qui ont des petits sexes, ils n'ont pas très envie d'aller
18: pour
0: les films. Voilà. Donc. C'est faussé. Les sexes qu'on voit dans la pornographie sont forcément plutôt plus gros que la moyenne et plus grands que la moyenne. C'est normal.
17: Voilà. Et nous,
0: mais ça marque, bien sûr.
17: Voilà, c'est ça. En fait, on se compare à ça et bah après, on se sent mal à l'aise. On n'est pas très très bien jusqu'au fait. Au jour qu'on comprend que ben non, on est dans la moyenne et que c'est pas la taille qui compte, c'est de savoir se faire, savoir faire plaisir à la dame en premier et ne pas se focaliser sur ça. Justement.
0: Alors, voyez, Jason, il y a une chose qui a été positive pour vous, c'est que pensant que votre taille n'était pas suffisante pour satisfaire une femme, vous avez eu envie de la satisfaire aussi autrement, pas uniquement avec votre pénis. Tandis que les hommes qui ont un pénis imposant...
18: Je pense que tout passe par là.
0: Certains croient que ça suffit et ne s'occupent pas assez des femmes. Donc, vous voyez, c'est peut-être pas si mal, finalement.
17: Ça, c'est vrai.
0: Donc, vous avez su compenser. Et puis, à un moment donné, ben, visiblement, moi, je pense que vous êtes de taille tout à fait normale, d'après ce que vous me dites.
17: Et bon, je pense que oui, je suis dans la moyenne. Hein.
0: J'ai l'impression, oui. Donc, finalement, tout va bien.
17: Pour moi, oui, maintenant, oui. Mais jeune, c'était très complexé. C'était,
18: ah, mais oui. Et puis, on hésite à rencontrer, du coup.
17: C'est exactement.
18: Ouais.
17: Et est-ce que ce que j'ai entre les jambes va être ce qu'elle attend la dame? Elle est pas trop petite? On est mal à l'aise? On sait pas comment s'y prendre? Et en fait, au fur et à mesure du temps, on se rend compte que non, pas du tout. C'est complètement faux.
18: Mmh. Non, mais ça prouve à quel point c'est une vraie question et que ça peut être une vraie source de souffrance pour les hommes. La taille, parce que même si elle est grande, ça représente pas grand chose à l'échelle du corps, hein, mais cette partie-là est d'une importance énorme pour se sentir homme. Et on le voit bien, même l'auditrice nous disait que un petit sexe lui faisait penser qu'elle avait un enfant face à elle. Donc, ça vient bien confirmer cette espèce de regard collectif sur taille du sexe, virilité, adulte.
0: Non, c'est un vrai sujet. J'ai eu envie de le réaborder parce que ça fait longtemps qu'on en a pas parlé. L'homme est focalisé sur la taille de son pénis. La femme est focalisée sur tout son corps. On entendra, il y a des femmes qui vont être très complexées par leur sein ou par leurs fesses.
18: Mais quand il y a vraiment un problème.
0: Mais dans l'absolu, la femme, c'est son corps. Vous êtes focalisé sur quelques centimètres de chair.
18: Bah oui, c'est très peu.
0: Et c'est finalement très peu, donc on voit bien... qu'il y a quelque chose qui, à mon avis, va durer encore très longtemps.
17: Bah, en fait, il n'y a pas grand-chose qui bouge. N'arrive pas à accepter et passer autre la taille de son sexe pour évoluer dans la sexualité avec sa conjointe, oui, ça, c'est sûr que ça mettra toujours un frein. Mais après, il y a plein d'expériences à côté qui fait que c'est pas la taille qui compte.
0: Oui, enfin, vous dites ça parce que vous avez une taille correcte.
17: Bah, je pense,
18: oui, et que vous êtes sûrement tombé sur une partenaire qui vous a aidé à apprécier votre sexe. C'est souvent nos partenaires qui nous amènent à aimer notre sexe ou à ne pas l'aimer d'ailleurs. Mais c'est souvent dans la relation à la femme, dans la relation à l'autre, qu'on va apprendre à aimer notre sexe pour ce qu'il est.
17: Oui.
18: Parce que sinon, on n'a pas de référence. Sinon, on se compare, alors que ça soit au film porno, au vestiaire, ou peu importe. On est dans la comparaison, on n'est pas dans la réalité.
17: C'est ça, on est toujours en train de comparer celui qui a la plus grande, qui a la plus grosse, c'est le plus fort. Quoi. Malheureusement, non, j'en connais qui en ont des beaucoup plus grosses que moi et qui, ben, en fait, n'ont aucun plaisir. Ils ne savent pas faire réellement du sexe avec leur conjointe.
0: Oui, oui, et puis de toute façon, après, c'est une rencontre qui ne passe pas que par le pénis, en fait. Mais c'est quand même important, parce que c'est quand même le seul moment où les deux corps sont emboîtés, c'est quand il y a un pénis qui pénètre un vagin. Hein. Sinon,
17: oui.
0: Est-ce que chez les homos, on a la même, on a un peu les mêmes.
18: Non, c'est même pire, c'est caricaturé chez les homosexuels.
0: Il me semble, hein, oui.
18: Moi, en tout cas, dans ce que j'entends.
0: Je sais que vous avez travaillé longtemps à Sida Info Service.
18: Et sur ces questions-là, oui, bien sûr. C'est-à-dire que le pénis va devenir le centre de toute la sexualité. Et donc, oui, la taille surdimensionnée, on va jusqu'à mouler les sexes de certains acteurs porno. Et ça se fait surtout dans le milieu homo, pas très peu dans le milieu hétéro. Mmh. Oui, c'est devenu caricatural.
0: Donc c'est vraiment
18: c'est une obsession d'homme.
0: Oui,
18: vraiment.
0: Même
18: entre eux, c'est une obsession.
0: Je pense que c'est moins important pour les femmes que pour les hommes, finalement.
18: Ah oui.
0: Même si, bien sûr, encore une fois, je ne dis pas que ça n'a pas d'importance pour une femme, mais je pense que chez les hommes, c'est vraiment quelque chose de très très très fort.
17: Mmh. Oui. Oui, oui, moi je pense qu'aujourd'hui, si j'aurais la possibilité de le grandir, je le grandirais. On n'est jamais satisfait de notre taille, on va dire. Mais
18: alors oui, ne le faites
17: après,
18: pas.
17: Ça reste un complexe qu'il faut passer, et une fois que c'est passé, en fait, il n'y a plus de complexe. Et on apprend à aimer notre corps et à aimer notre sexe.
18: Et ben voilà. C'est une jolie conclusion, ça.
17: Mais et puis, une fois que tu t'es accepté, même envers votre conjointe, votre amoureuse, ou je ne sais quoi, ça va tout seul, il n'y a plus de complexe, et c'est plus libéré, c'est moins, on se retient moins, on a moins de retenue,
0: mais
17: on
0: c'est
17: un peu plus.
0: C'est important ce que vous dites, et j'en profite pour le signaler aux femmes qui nous écoutent, dites à votre compagnon, votre partenaire, que vous aimez son pénis. C'est important aussi pour un homme d'entendre ça.
17: Oui, il faut rassurer.
0: Qu'il est beau, qu'il est...
18: gentil.
0: Qu'il est gentil, je ne sais pas. Mais...
18: non, mais dites-le si vous le ressentez quand même, mesdames.
0: Bien sûr, ne
18: trichez pas. Mais si vous le ressentez, oui.
0: C'est important.
18: Il ne faut pas hésiter à le dire parce que...
0: Caressez-le dans le sens du poil. Dites-lui qu'il est mignon, qu'il est... Mais puis que de temps en temps, il peut rester couché, qu'il n'est pas toujours obligé de se remuer.
18: D'où le gentil.
0: Merci Jason.
18: Merci,
0: pardon.
18: Jason.
0: Merci beaucoup. On va faire une petite pause. On va se retrouver avec le sexe au conseil du jour. On va parler des lubrifiants et on va faire un petit tour du côté du tantra. C'est intéressant justement. On parlait de la taille du sexe, alors que le tantra n'est pas tout à fait dans cette idée de performance,
18: non, je crois pas, non.
0: Évidemment.
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0: Philippe Arlin est avec nous, sexothérapeute. Je voulais revenir sur les lubrifiants. C'est important parce qu'on l'été approche. On sait que pendant l'été, il y a souvent beaucoup plus de relations sexuelles et donc de risques d'infection. C'est vrai que lorsqu'on utilise un préservatif, il est important de d'utiliser un lubrifiant. Mais je voulais revenir un peu sur les lubrifiants en règle générale parce que je trouve que c'est souvent nos meilleurs alliés, même quand on n'en a pas besoin, parce que ça peut donner un rapport sexuel une autre dimension. Ça peut être par exemple tout d'un coup on a mis beaucoup de lubrifiant et notre partenaire va s'y perdre un petit peu. Ça peut être un petit jeu sexuel également. Alors en fait je crois, si je ne me trompe pas, qu'il y a trois grandes familles de lubrifiants et je voulais faire un petit peu il y a d'abord ceux qui sont à base d'eau, qui sont assez polyvalents et compatibles avec notamment les tous les sextoys et les préservatifs. Ils ont l'avantage de ne pas tacher. Les lubrifiants à base d'eau, ils sont hypoallergéniques et faciles à nettoyer. En revanche, ils ont un défaut, c'est que ça sèche assez vite. Et qu'ils sont évidemment inutilisables sous la douche ou dans la baignoire.
18: Alors, ils sont pas par définition hypoallergéniques. Faut quand même vérifier parce qu'il y a eu dans certains lubrifiants à base d'eau un conservateur qui provoquait des allergies chez certaines personnes. Donc, il faut juste vérifier qu'il est bien anallergique. Voilà. Mais d'accord. En tout cas, ils sont compatibles préservatifs.
0: Ensuite, il y a ceux à base de silicone. Alors, ils sont d'une texture douce, soyeuse.
18: Ils ne sèchent pas.
0: Ils conviennent bien aux peaux sèches, justement, parce qu'ils durent plus longtemps, vu qu'ils sont qu'ils ne sèchent pas. Attention, parce qu'ils sont incompatibles avec les jouets en silicone. Et puis, ils tâchent un peu les draps.
18: Ils tâchent. Par contre, ils sont compatibles, eux aussi, avec les préservatifs.
0: Et ensuite, il y a ceux à base d'huile, qui sont nourrissants, qui se conservent longtemps, mais incompatibles avec les préservatifs.
18: Et totalement incompatibles.
0: Et qui peuvent perturber le pH vaginal. Donc,
18: Alors, s'il y a une huile à choisir, l'huile qui va être utilisée parce qu'elle ne perturbe pas le pH vaginal, au contraire, elle peut l'améliorer, c'est l'huile de jojoba. C'est un nom un peu exotique, mais l'huile de jojoba a cette qualité d'être absorbée très vite, d'être totalement en accord avec le pH des muqueuses. Que ce soit pour le gland, parce qu'il y a aussi les hommes qui peuvent être sensibles à certains lubrifiants, que pour la muqueuse vaginale. Donc voilà, quitte à utiliser une huile. Et vous verrez dans des lubrifiants médicaux, il y a souvent ce type d'huile utilisée.
0: Alors redonnez le nom, parce que je sais que quand
18: jojoba, J-O-J-O-B-A.
0: Jojoba, comme Jojo.
18: Yes. C'est la jujube.
0: Et c'est en bas, que
18: ça c'est de la jujube, c'est de l'huile de jujube.
0: Jojoba. Voilà. Ben, je savais qu'il fallait faire ce sexe conseil avec vous. 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Et on va parler avec Claire Delis qui nous a rejoint du tantra et notamment du massage. Ce livre est sorti aux éditions Médicis, le massage tantrique ou l'éveil des sens. Philippe Arin, je sais que vous connaissez un peu le tantra, donc on va pouvoir en parler tous les trois. Bonjour Claire Delis.
7: Bonjour Brigitte. Bonjour Claire. Philippe.
0: Merci d'être avec nous. Vous pratiquez le tantra depuis de nombreuses années, vous faites des stages, etc. Et là, c'est un livre surtout sur le massage. En quoi le massage tantrique, justement, est différent du massage? Qu'est-ce qu'il apporte de plus?
7: Alors, le massage tantrique est un massage global. Déjà, c'est un massage où on inclut le sexe, sans recherche d'éjaculation, c'est quand même à préciser, mais on cherche à faire circuler l'énergie sexuelle à travers le corps, à travers ce massage. Donc, on ne renie pas on inclut le sexe.
0: Alors, en même temps, j'ai regardé, il y a beaucoup de photos dans ce livre. J'ai vu qu'il y avait toujours un slip ou un tissu sur les organes génitaux. Donc, c'est le but. On masse avec, ou c'est pour les photos?
7: Pour les photos, on est obligé de garder quelque chose sur le sexe, mais on peut le garder pendant le massage, si ça facilite la
18: détente et la
7: relation.
18: Mais
7: là, on met juste un tissu, on ne met pas un slip et tout ça.
18: Okay.
7: Et on peut masser à travers ou directement, suivant l'évolution de la personne. Mais pour le livre, de toute façon, on n'avait pas
0: l'autorisation. Je me doutais un peu, mais je voulais poser la question. Mais en quoi le massage du sexe est différent d'une caresse
7: D'une masturbation, c'est ça que vous voulez dire?
0: Oui, enfin, d'une caresse qui serait à but sensuel, sexuel.
7: Alors, c'est pas vraiment une caresse, c'est-à-dire on recentre l'énergie sexuelle dans le corps, en fait. Parce que si vous faites un massage, on masse tout sauf les fesses et le sexe. Hein. Mmh. En général, dans un massage,
18: priori,
7: donc on couvre le sexe.
18: Oui, on met une serviette.
7: Donc on exclut cette partie.
18: Oui.
7: Alors que là, on l'inclut, mais sans mettre forcément un accent sexuel dessus. C'est vraiment.
0: Oui, mais est-ce que, excusez-moi, je vais poser la question
7: bien sûr,
0: plus
7: bien
0: clairement.
7: Bien sûr, au contraire.
0: Est-ce que on va masser le pénis? Alors, on fait quoi? On fait des va-et-vient ou des caresses circulaires?
7: Ça peut être plutôt circulaire puisque c'est lié autour au niveau des chakras. En fait, c'est ça qui nous intéresse. Le premier chakra, il englobe le sexe et le périnée, en fait, il parle du périnée.
0: D'accord, donc on caresse
7: On va envelopper ça. Plutôt que caresse, je préfère dire qu'on enveloppe et qu'on active un peu l'énergie, on recentre l'énergie dans cette zone. Et effectivement, c'est difficile à comprendre pour certaines personnes parce que c'est pas. Il peut y avoir une réaction, bien sûr. Ou non, d'ailleurs, ça dépend.
0: C'est pas grave, tant mieux.
7: S'il y a une érection, ça veut dire que l'énergie vitale est en place, mais on va essayer de la faire circuler dans le corps au lieu de chercher à l'évacuer à l'extérieur, à travers une.
0: D'accord, donc on masse les organes génitaux et après on remonte.
7: Voilà, c'est ça, et à travers les chakras et on.
0: Donc on remonte vers le ventre,
7: la
0: poitrine.
7: Le cœur, spécialement le centre de la poitrine et jusqu'à la tête.
18: Donc on utilise l'énergie sexuelle pour la répartir dans le corps.
7: Exact, c'est le but recherché en tout cas. Après, si l'éjaculation arrive, elle arrive, mais bon, c'est pas ce qu'on cherche. Voilà, en tout cas, c'est pas un massage à but sexuel, c'est juste cette énergie qu'on essaie de faire circuler dans le corps.
18: Mais est-ce qu'il n'y a pas ce risque? Est-ce que dans la compréhension, j'ai envie de dire, du grand public du massage tantrique, est-ce qu'on n'y va pas pour aller se faire tripoter?
7: Bien sûr, bien sûr qu'on a ça, on est confronté à ça, mais.
18: C'est une question.
7: Enfin, moi qui masse depuis quand même de nombreuses années, je trouve que ça a beaucoup évolué les mentalités.
18: D'accord.
7: Par rapport à ça. Il est vrai qu'au départ, il y avait beaucoup de gens beaucoup d'hommes spécialement qui disaient.
18: Tu venais chercher une petite finition.
7: Je veux une finition, mais de plus en plus, ça rentre dans les mœurs que. Les hommes comprennent de plus en plus que ça fait circuler leur énergie à travers leur corps, c'est bien, ça les régénère, mais ils cherchent pas de moins en moins. Enfin, moi, en tout cas, je me confronte de moins en moins à cette demande.
0: Mais est-ce que justement, ils ont, grâce au massage tantrique, est-ce que les hommes sont justement moins focalisés sur leur pénis? Parce qu'on a fait une émission sur la taille du sexe et on a bien compris, enfin, on le savait, Philippe et moi, mais on a bien compris que pour beaucoup d'hommes, ça reste quand même l'objet le plus essentiel. Et est-ce que justement le massage tantrique peut aider des hommes à moins se focaliser sur leur pénis ou pas?
7: Oui, justement, je trouve que ça les aide beaucoup pour ça, en tout cas.
18: À décentrer le monde, alors.
7: Oui, à décentrer, à... Comment dire, déjà à se relaxer, déjà à pas focaliser sur cette partie. C'est dans ce but d'ailleurs que je mets souvent un tissu parce que ça évite que justement ils se concentrent que là-dessus. Ah oui, elle me regarde. Donc en mettant un tissu, c'est ça qui est intéressant, c'est que ça se décontracte beaucoup. Pardon. Ils se décontractent plus facilement et ils arrêtent de se focaliser dessus. Donc après, ils vont vraiment rentrer dans cette énergie et plus chercher à tout prix cette éjaculation. Enfin, moi, c'est ce que j'ai pu voir. Alors, donc après, certaines personnes n'ont.
18: Là, on parle que des hommes, mais pour les femmes, du coup.
7: Ben pour les femmes, c'est pareil, hein, puisque moi, j'ai un assistant qui masse les femmes. Moi, je masse les hommes. J'ai aussi
0: parce que c'est important que ce soit une femme qui masse les hommes et un homme qui masse les femmes dans le massage tantrique.
7: Tout à fait. Pourquoi ? Parce que c'est une question magnétique. C'est pas une question sexuelle, encore une fois, mais c'est la polarité. Alors après, on peut dire oh, les homosexuels, etc. Ça peut être deux hommes, deux femmes, ça me gêne pas.
18: On peut respecter les...
7: Mais c'est simplement que c'est un magnétisme différent. Donc il y a des femmes qui viennent et disent oh non, moi je préfère être massée par une femme. Je leur dis bah, c'est bien d'être massée par un homme, parce que c'était une question magnétique, c'est pas une question sexuelle.
0: Oui. Oui, mais c'est vrai que pour certaines femmes, ça doit être impossible de se faire masser par un homme. Elles y voient tout de suite une... Donc ça montre bien qu'il y a quelque chose d'important dans le tantra, c'est-à-dire qu'on élimine le rapport systématiquement sexuel dès qu'on est avec quelqu'un de l'autre sexe. Quoi.
7: Comment ?
0: J'ai pas été claire.
18: Si, si.
7: on élimine forcément la dimension sexuelle, c'est ce que tu...
0: Systématique qu'il y a dès qu'un homme est... Enfin, je veux dire, il y a des femmes, dès qu'un homme les touche, elles y voient tout de suite une dimension sexuelle.
7: C'est pour ça qu'en fait, dans le, moi j'ai pas mal de femmes qui viennent, qui cherchent à se réconcilier justement avec l'énergie féminine, masculine. Donc je leur propose deux séances. La première séance c'est avec moi, où je leur fais faire des exercices, etc., des respirations, tout un protocole d'exercice tantrique pour se dénouer un peu leur corps. Et la deuxième partie c'est un massage avec un homme, mais avec un homme qui est mon assistant, donc qui va les réconcilier. Mais je les apprivoise d'abord. Parce que si on veut se réconcilier avec l'énergie masculine, ben il va falloir qu'elle fasse le massage avec un homme, justement.
0: Oui,
7: sans peur.
0: C'est...
7: Justement, ça va les débloquer de cette espèce
0: alors,
7: de peur.
0: Sans peur,
7: de
0: la projection. Sans peur certainement pas, cette... mais en tout cas, en acceptant d'avoir peur et d'essayer
7: peur,
0: de la dépasser. Mais ça peut être, oui, ça peut même être... Elles ont le droit de dire stop, de toute façon, si
7: oui,
0: c'est
7: bien
0: vraiment
7: sûr,
0: insupportable.
7: Bien sûr. Ça, c'est un principe même du tantra. On a toujours le droit de dire stop à n'importe quel moment. Hein. Ça, c'est le principe même du tantrique, de tous les exercices du tantra.
0: Ce qui devrait être d'ailleurs un principe universel, mais
18: de
0: ça, c'est
18: rapport
0: sûr.
18: Au corps.
0: De tout rapport au corps, bien sûr.
7: Oui. Surtout pour les femmes, c'est des fois difficile de dire stop, hein, j'ai constaté.
18: Est-ce qu'il arrive que ça soit le masseur qui dise stop?
7: Oui, je l'ai vu. Je l'ai eu.
0: Et pourquoi?
7: Avec des femmes qui voulaient absolument aller plus loin et que... Il n'y a pas que les hommes. Hein.
0: Oui, parce que
7: c'est femmes qui voulaient absolument aller plus loin et avoir une satisfaction sexuelle, mais qui ne... et l'homme qui était très gêné, il peut être aussi gêné par le fait qu'il ne sait pas toujours gérer les énergies. Mais ça fait partie du tantra, d'apprendre à gérer les énergies masculines comme féminines. Donc recentrer l'énergie, le faire circuler dans le corps et ne pas chercher absolument à l'extérioriser, à la libérer. Bon, bien sûr, on peut très bien comprendre qu'un homme qui est seul et qui a des gros besoins sexuels, qui n'a pas fait l'amour depuis longtemps, puisse avoir cette demande. Mais voilà, il faut qu'il apprenne aussi, dans ces cas-là, aller voir un autre service. Hein. Il existe d'autres services, je pense, que le massage pour ça. On l'a vu récemment.
0: Je ne vois absolument pas de quoi vous parlez.
18: Moi non plus.
0: Vous non plus, Philippe Arlin. Non, mais ce qui est intéressant, encore une fois, le tantra, c'est une pratique qui peut être également sexuelle, évidemment. Tandis que ce qui est intéressant dans ce livre, Claire de Lys, c'est que vous parlez uniquement du massage. Hein, le massage tantrique ou l'éveil des sens, c'est aux éditions Médicis, et c'est dans ce livre où on voit bien à quel point le massage tantrique peut justement permettre de se réapproprier son corps sans systématiquement avoir une vision sexuelle du rapport à l'autre, en fait. Hein. C'est un peu ça le principe du livre.
7: Oui, exact. Et c'est en même temps, le massage est une bonne préparation à la sexualité. C'est une très bonne préparation, mais en tout cas, c'est une réconciliation avec le corps. Enfin, c'est ce qu'on cherche à travers ce massage. Et ensuite, de faire circuler plus l'énergie dans le corps, parce qu'on constate, quand on fait du massage, qu'il y a beaucoup de personnes qui ont quand même des blocages à certaines zones du corps. Et le massage permet vraiment... Donc, ça va donner aussi une meilleure sexualité à long terme, puisque quand vous débloquez les blocages du corps, l'énergie circule en plus librement. Et beaucoup de personnes viennent aussi, des hommes, pour l'éjaculation précoce. Le massage les aide parce que je les fais respirer pendant le massage. Je leur fais faire des respirations.
0: Mmh. Il y a beaucoup de photos dans ce livre, donc c'est assez facile. Enfin facile, ça permet de bien comprendre les gestes. Il y a même des flèches, etc. On va en reparler dans un instant. Claire Delis, Philippe Arlin, on se retrouve tout de suite.
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0: Philippe Arlin est avec nous, sexothérapeute. Claire Delis est avec nous pour nous présenter ce livre, Le massage tantrique ou l'éveil des sens, c'est aux éditions Médicis. Le massage tantrique, il y a énormément de photos. On masse le visage, on masse tout le corps et on masse les pieds aussi beaucoup, j'ai vu, et puis les organes génitaux. On a compris hein, que c'était une manière donc de découvrir notre corps avec ce qui fonctionne bien et les endroits où l'énergie fonctionne mal. Philippe Arlin, vous qui connaissez un peu le tantra, est-ce qu'au fond on confond toujours un peu le tantra avec le slow sex qui finalement n'ont rien à voir, non, sur un plan de sexo.
18: Alors je pense que de toute façon le tantra existe depuis bien plus longtemps que le slow sex et que le slow sex s'est quand même inspiré du tantra. Parce que les techniques justement de ressenti du corps, il y en a pas 3000 et c'est quand même dans le tantra qu'on les a trouvées. Donc effectivement, mais le slow sex n'est pas du tantra.
0: On est bien d'accord. Hein. Vous êtes d'accord avec ça, Claire
7: Denis? Oui, tout à fait. Mais je pense aussi que c'est dérivé, effectivement. Ouais, mais c'est des méthodes occidentales plus accessibles aux occidentaux que le tantra, c'est tout.
0: Oui, et justement la question, est-ce qu'on peut pratiquer le tantra si on a aucun éveil spirituel?
7: Oui, il y a une base tantrique que tout le monde peut pratiquer et ça peut les ouvrir à d'autres dimensions qu'ils ont pas du tout, qu'ils ne cherchent pas au départ. On a souvent dans le tantra des gens qui sont très spirituels, qui cherchent à revenir un peu les pieds sur terre, et l'inverse, des gens qui sont très matériels et qui cherchent à s'évoluer un petit peu. Donc les deux se rejoignent à travers le tantra.
0: Et puis c'est comme beaucoup de choses, hein, dans le tantra on voit un peu de tout, on voit des gens qui sont... Donc, qui essayent de faire bien, et puis on voit aussi des gens qui essayent de profiter de cette mouvance hein, pour gagner de l'argent et qui sont finalement très loin du tantra. Je crois qu'il faut toujours être prudent, et puis je dirais que dans un couple, aller faire un stage de tantra, ça peut être dangereux parce que c'est parfois se retrouver confronté à d'autres corps et créer une jalousie qui tout d'un coup devient difficile à... Je vous vois sourire, Claire Delis.
7: Pourquoi dangereux, c'est...
0: Ben, si, quand même, je suis obligée de dire aux gens de faire attention parce que c'est, je ne parle pas de vous, hein, sinon je vous aurais pas invité si j'avais pas confiance en vous, mais il y a quand même enfin, moi, j'ai quand même entendu des choses assez brutales.
18: Le problème, c'est que sous le terme de tantra, on a justement, là on vient d'entendre que le tantra c'était justement utiliser l'énergie, y compris l'énergie sexuelle, à des fins d'évolution dans le corps et nos trucs. Et on se rend bien compte qu'il y a des gens qui utilisent le tantra à des fins sexuelles, tout simplement. C'est-à-dire eux, ils ont détourné l'énergie du tantra vers le sexe. Oui, il y a des gens qui, effectivement, il y a des sages de tantra qui n'ont en aucun cas ni le droit ni le...
0: Parce que je veux dire, n'importe qui peut se mettre à faire des stages de tantra vous allez à un stage de tantra avec votre femme ou votre mari, et puis tout d'un coup on vous met avec un autre homme ou une autre femme et on vous laisse vous tripoter soi-disant que vous allez développer votre énergie sexuelle. Excusez-moi, c'est du touche-pipi qui peut quand même être parfois... Bon, j'ai entendu ce genre de confidences, donc je suis obligée d'être prudente. Je ne dis pas encore une fois que c'est ce que vous faites, hein, bien sûr.
7: Non, oui, bien sûr, je sais bien qu'il y a des dérives. Le problème, c'est qu'il n'y a pas non plus de formation réellement reconnue en tantra. Et aussi, le tantra, c'est quand même une voie initiatique au départ.
0: Voilà,
7: c'est pas justement
0: ce
7: un cours qu'on apprend en 10 leçons. C'est quelque chose qui est un chemin de vie qui nous amène à une connaissance, une compréhension.
0: Oui, mais vous veniez dire que n'importe qui peut aller faire du tantra. Je pense pas. Je pense qu'il faut avoir un petit peu une vision de quelque chose qui soit pas juste du sexe, quoi.
7: Non, mais là, je parlais des gens qui animent, qui gèrent l'énergie du groupe. Je parlais pas des pratiquants, parce que, vous savez, moi, j'ai reçu des débutants comme des gens très, beaucoup plus avancés. Et les débutants, si on sait gérer les choses, ça se passe très bien. Même s'ils sont pas... Ça dépend vraiment des animateurs et de ce qu'ils transmettent, parce que c'est eux qui créent quand même l'ambiance du cours. Donc dans ce sens-là, je suis d'accord qu'effectivement, il peut y avoir des dérives. Moi aussi, j'en ai entendu parler souvent. C'est un chemin, c'est pour ça que c'est pas toujours facile, c'est un chemin surtout dans nos sociétés.
18: Je dirais que la différence dans ce que propose Claire Gis et ces stages dont moi aussi j'ai entendu parler, hein, c'est que là, on est clairement sur le massage. Donc oui, il peut y avoir du dérapage dans l'idée de massage, mais on est clairement sur le massage. Dans les autres, on est sur une forme de tantra où... voilà, rien n'est défini, c'est le rapport à l'autre, donc et effectivement, il y a beaucoup plus de risques de dérapage et
0: oui, voilà, oui, encore une fois, moi je pense que ça peut être un éveil justement à la sensualité qui est tout à fait intéressante pour beaucoup de gens, mais je suis obligée de dire prudence parce que on est quand même dans des sphères de proche de la sexualité et on sait à quel point pour certaines personnes c'est des zones qui sont pas très très très claires.
7: Oui, bien sûr. Et c'est pas du tout facile dans nos sociétés de gérer ces systèmes, mais en même temps on voit tellement de bienfaits aussi à travers ces stages et tout ça. Depuis le temps que j'organise ça, je vois tellement les gens s'épanouir et quand même se développer ou débloquer des problèmes qu'ils avaient depuis des années qu'ils n'arrivaient pas à débloquer. Donc c'est ça qui m'incite toujours à continuer. Quand même.
0: Bien sûr. Et puis encore une fois, là, le livre que vous avez, que vous ressortez, je crois qu'il était déjà sorti il y a une petite quinzaine d'années. C'est vraiment pour que éventuellement un couple puisse apprendre à se masser, pour se découvrir et puis pour justement s'éveiller au sens, hein, parce que finalement notre corps, c'est la chose qu'il faut bien comprendre. Notre corps, il ressent. Et s'il y a des blocages, il ressent moins bien.
7: Mais je voulais juste dire que c'est pas que du massage. Hein. Moi, j'enseigne aussi le tantra avec des exercices.
18: Oui, mais
7: bien,
18: là, je faisais référence au livre.
7: Ouais. Donc, il y a aussi des exercices bien qui sont liés de respiration. Vous savez, le tantra, c'est quand même beaucoup lié à la respiration, la méditation. Et la méditation est quand même une base. Hein. Donc, effectivement, dans certains cours, ils n'ont aucune notion de méditation et tout ça. Et effectivement, c'est quand même la base au départ du tantra.
0: Vous proposez aussi des exercices de yoga et des exercices du bassin. On dit que les Occidentaux ont souvent le bassin très très bloqué. Vous confirmez ?
7: Je confirme. Même chez les femmes, pas seulement les hommes. Plus les hommes, mais c'est vrai que donc ces exercices, ça aide vraiment beaucoup. Hein. Et souvent, ils n'ont pas conscience de du bassin. Par exemple, bouger d'avant en arrière, oui. C'est très difficile
18: pour les hommes. Ouais.
7: Et ça commence...
0: Oui, mais de droite à gauche, et en cercle, et etc. Et puis plus lentement, plus rapidement. Enfin, et tout est là, quoi. Enfin, je veux dire, le centre d'énergie du corps, et là, je ne parle pas de sexualité, hein, il se trouve au niveau dans le bassin. Et on le sait, par exemple, quand on monte à cheval, on voit quand les sumos, on voit bien dans la position qu'ils prennent pour être stable.
18: C'est vraiment un culbuto au centre. Là.
0: Oui. C'est vrai que si on n'a pas cette conscience de notre centre, déjà, on n'est pas dans son corps, quoi.
7: Je suis tout à fait d'accord. Donc c'est pour ça qu'on est obligé que c'est très important de faire ces exercices au départ et de prendre conscience de son corps. Mais le massage aussi un des moyens de réconcilier. De toute façon, même dans les couples.
0: Hein. Bien sûr.
7: Les couples, c'est un très bon soin, on va dire, de réconciliation.
0: Et ben voilà, avec ce livre de Claire Delys, Le massage tantrique ou l'éveil des sens aux éditions Médicis, vous aurez de quoi vous occuper tout le week-end et ça vous permettra justement de peut-être de découvrir que votre corps il peut vous apporter plus de plaisir que vous ne pouviez l'imaginer. Merci beaucoup Claire Delys. Philippe Arlin, merci. Vous êtes sexothérapeute. Je rappelle que vous consultez également par Zoom si on a besoin de vous. Parfois, une seule consultation peut débloquer aussi quelque chose. Hein. Il n'y a pas que le massage qui débloque, il y a aussi les mots. On sait, hein, je ne le répéterai jamais assez, il y a la tête, les mots, et puis il y a le corps. Et quand les deux fonctionnent bien, en principe, ça va quand même beaucoup mieux. Tout
18: Merci
0: de suite,
18: Brigitte.
0: Vous retrouvez Alexandre Delovane pour C'est votre avenir. On sera lundi avec Vincent Huppertan et on va aborder un sujet important. On va aborder l'évolution de la sexualité au fil des âges, parce que c'est vrai qu'on a une population en France qui vieillit beaucoup et c'est pas une raison pour renoncer à la sexualité. Donc on verra comment améliorer tout ça.
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12: Bonjour à tous. 11 départements toujours en vigilance orange canicule, de la Loire-Atlantique à la Gironde ainsi que Paris. Les températures commencent à baisser dans le nord-ouest. Cet épisode caniculaire d'une précocité inédite devrait se poursuivre jusqu'à demain avant une nette baisse des températures dimanche. Dans ce contexte de forte chaleur, le ministre du Travail Jean-Pierre Farandou rappelle les préconisations concernant les activités du BTP avec une adaptation des horaires et des pauses régulières. Patrick Bruel ne participera pas à la tournée des Enfoirés. Le chanteur visé par plusieurs plaintes pour viol et agression sexuelle, explique se retirer pour éviter de placer la troupe dans l'embarras. Patrick Bruel est un pilier des Enfoirés depuis 1993. En parallèle, le collectif féministe Nous Toutes annonce une manifestation le 16 juin à Paris pour le premier concert de la tournée de Patrick Bruel. Il doit se produire au Cirque d'Hiver. 4 de ses concerts ont été déprogrammés ou reportés au Québec et en Suisse. L'OTAN dénonce une escalade irresponsable après la chute d'un drone russe sur un immeuble en Roumanie faisant 2 blessés légers. Le secrétaire général de l'OTAN réaffirme que l'Alliance est prête à défendre chaque recoin de territoire allié. L'OTAN va continuer à renforcer sa capacité de dissuasion. De son côté, l'Ukraine estime que l'agression russe est une menace pour l'ensemble de l'Europe. C'est une première depuis le début de l'épidémie d'Ebola. L'OMS annonce la guérison d'un patient en République démocratique du Congo. Il a pu quitter l'hôpital. Dans le pays, l'Organisation mondiale de la santé a enregistré 17 décès confirmés et 223 décès suspects liés au virus. Cette souche d'Ebola peut présenter un taux de létalité allant jusqu'à 50%. Et puis l'équipe de France de football se retrouve à Clairefontaine aujourd'hui, à moins de 15 jours du début de la Coupe du Monde. Sur 26 joueurs, ils ne sont que 18 déjà sur place. Les finalistes de la Ligue Conférence et de la Ligue des Champions arriveront un peu plus tard. Premier match des Bleus le 16 juin contre le Sénégal. Voilà pour l'essentiel de l'actualité. Excellente journée.
13: Merci François Germain.
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13: Bonjour à tous, bienvenue dans votre émission, c'est votre avenir. Allez, on ferme la semaine et quel vendredi. Et oui, puisqu'aujourd'hui, les histoires que vous m'avez confiées sont parmi les plus denses de la semaine. En première partie d'émission, je serai à l'écoute de Jessica, une maman épuisée par 6 ans de procédures judiciaires pour protéger sa fille. Mais j'aurai aussi Fanny qui tourne en rond dans une carrière qui n'en finit pas de stagner. Ou comme Isabelle qui veut se rapprocher de sa maman en EHPAD. Alors des vraies vies, des vraies questions, je suis avec vous pour mettre de la lumière. Si vous souhaitez aussi passer à l'antenne, 0826 300 300.
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13: 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Et je vais commencer par un SMS de Mélanie. Mélanie qui me dit « Je suis célibataire depuis le mois de décembre. Que ressentez-vous pour mon avenir sentimental ?» Alors, et Mélanie, ça va arriver. Il y a quelque chose qui s'annonce de positif sur votre vie affective. On dirait que sur la période de fin août, début septembre, là, les choses s'annoncent très très positives et peut-être même d'une rencontre inattendue. Ne perdez pas confiance et surtout essayez de vous ouvrir à la curiosité, à de nouvelles activités, à de nouveaux loisirs aussi, parce que je sens que cette rencontre peut venir par ce biais-là. Et puis vous aussi, hein, vous êtes peut-être en questionnement sur votre côté affectif. N'hésitez pas à envoyer un SMS 7 20 18 avec le mot avenir suivi de votre message et de votre date de naissance. Et j'ai le plaisir d'accueillir Jessica. Bonjour Jessica.
3: Bonjour Alexandre.
13: Bienvenue à l'antenne de Sud Radio.
3: Merci.
13: Jessica, merci. Vous nous appelez de la ville de Pau.
3: Oui, absolument.
13: Très bien. Pas trop chaud, ça va?
3: Très chaud.
13: Très chaud, oui, effectivement. Bon, alors, Jessica, vous avez des questionnements concernant une situation difficile d'un divorce, hein, c'est ça?
3: Ouais, très compliqué. Je viens de terminer 6 ans de procédure là, de divorce, ça a été prononcé là récemment. Mm-hmm. Sauf que à l'issue de cette procédure, le papa de ma petite a un petit élargissement du droit de visite. C'est-à-dire qu'il a droit à un vrai week-end. Avant, il avait le droit que du samedi 18h au dimanche 17h. Là, mm-hmm. ça s'est étendu au vendredi soir sortie d'école, lundi rentrée d'école. Elle, c'est pas du tout passé. Et en fait, il fait des choses. Bon, il a des problèmes d'alcool, il a plein d'addictions. Il fait du somnambulisme, il y a tout un tas de choses, voilà, qui sont pas bien pour elle. Du coup, ça lui crée beaucoup d'angoisse le soir pour l'endormissement. Et là, en fait, elle ne veut plus du tout y aller.
13: Donc, elle a quel âge, votre fille?
3: Elle va faire 10 ans le 12 juin.
13: 10 ans, d'accord.
3: Oui.
13: Quand vous parlez de somnambulisme, ce sont des crises fortes. Comment ça se passe pour lui?
3: Je ne sais pas trop si c'est du somnambulisme. Moi, on m'a dit que c'était peut-être pas ça. En fait, la nuit, il urine partout. Maintenant, même, il urine dans son propre lit. Je ne sais pas si c'est lié que à l'alcool ou est-ce qu'il y a un problème un peu psychiatrique derrière. On peut lui parler, mais il n'est pas vraiment là. Et elle, ça lui fait très peur parce qu'en fait, elle voit son papa avec un regard totalement différent. Et il peut rentrer, il se cogne contre les murs, ça fait des bruits la nuit. C'est très compliqué pour elle à gérer ça.
13: Ouais. Oui, je comprends. Surtout qu'elle a déjà vécu ce genre de situation et s'est retrouvée peut-être face à lui en étant dans une crise ou dans un état de somnambulisme, non?
3: Oui.
13: C'est ça.
3: Tout à fait. Ouais,
13: okay. Dans une crise ou dans un état de somnambulisme, non?
3: Oui.
13: C'est ça.
3: Tout à fait.
13: Il a une garde.

0: Bon, bah, on repart du coup sur une procédure juridique avec un juge pour enfants ou un JAF, voilà. Et lui, bon, il est très menteur, très manipulateur, donc c'est on re-rentre encore dans tous ces mécanismes-là et j'en peux plus, ça fait 6 ans moi que ça dure et que c'est infernal. Là, ça impacte ma fille et je voudrais savoir quand est-ce que ça va se terminer et est-ce qu'elle va être entendue par la justice parce qu'elle, elle ne veut plus y aller. Mmh. Alors, ça reste son papa, je sais, c'est compliqué, mais pour nous, c'est un calvaire en fait. Donc,
1: Oui, c'est compliqué, c'est éprouvant parce que déjà vous vous êtes dans un combat depuis vous nous avez dit 6 ans, hein, donc
0: 6 ans,
1: c'est,
0: ouais.
1: Voilà, c'est éprouvant, ça je le comprends, et d'autant plus pour votre fille, ça doit être aussi compliqué. Bon, après ben, oui, ça reste, oui. Voilà, vous restez sa maman, il reste son papa, donc
0: oui.
1: c'est pas évident. Ce que je ressens dans cette situation, c'est que la vérité est là. Elle a été dite par votre fille. Et parce que pour moi, je dirais que la prise de décision et le moment où votre fille a été entendue, on dirait que le tribunal va vraiment prendre en compte ses propos et elle, de la manière dont elle s'est exprimée. Donc, bien sûr, hein, moi, c'est mon point de vue, c'est ma perception, c'est mon ressenti. Oui. Et évidemment que vous devez prendre pour information et ce que je dis, hein, avec beaucoup de recul, mais ce que je perçois, c'est que le système judiciaire commence à voir ce qui se passe depuis le début, et il est en train de changer, et donc n'ayez aucune crainte, soyez vraiment dans l'accompagnement avec votre fille, elle a que 10 ans aussi, hein, donc et il faut faire attention qu'à un moment donné ça soit pas uniquement un choix personnel et pas seulement légitime aussi pour le papa et pour la maman, mais il faut être prudente avec ça. Mais je vois quand même une issue positive, je perçois une décision judiciaire qui va enfin pencher dans votre sens, et je ne veux pas vous dire ça pour vous donner de faux espoirs, mais ce n'est certainement pas encore demain, ça sera certainement pour dans les semaines à venir. En attendant, le fait que vous ne présentez pas votre fille sur les droits de garde, attention que ça ne vous pénalise pas non plus.
0: Après, j'ai des certificats médicaux, elle est suivie psychologiquement, moi je le fais en accord avec mon avocate, je dépose des mains courantes pour me protéger aussi. Parce que sinon, dans les années précédentes, ça m'a été reproché par la partie adverse d'avoir continué à la présenter. Parce que bon, bah, je l'ai fait souffler, il arrivait des fois le dimanche matin, il était positif. Plusieurs fois, j'ai dû appeler j'ai dû faire le 17 pour prévenir. Il ne déplaçait pas forcément. Et donc après, bah, on me reproche à moi aussi de quand même présenter l'enfant. Donc bon, j'apprends aussi. Enfin, moi, c'est pas mon métier. Et j'apprends sur mesure qu'est-ce que je peux faire, ne pas faire. Moi, jusqu'à maintenant, je la présentais systématiquement. Parce que je voulais pas justement avoir de problème à ce niveau-là. Bon, après, là, le problème, c'est que là, c'est elle qui vraiment. En fait, elle s'en rend malade. À vomir, je dois aller la chercher à l'école parce qu'elle vomit. Elle a entamé une grève de la faim. Le matin, l'audition, elle me dit qu'elle ne veut plus vivre. Enfin.
1: Oui, c'est compliqué. C'est compliqué. C'est pour ça qu'un bon suivi psychologique est important pour elle, d'un accompagnement et puis de la rassurer aussi. Assurez-vous que votre avocat dispose bien du compte rendu, hein, complet de l'audition de votre fille, parce que pour moi, c'est quand même la pièce maîtresse qui va pouvoir faire valoir vos droits. Donc attention que votre avocat ait bien tout ça. Et puis allez, une petite couleur pansement, c'est la couleur violette, qui est une couleur de protection sur tout ce qui concerne la justice et pour vous amener à la fin du combat.
0: Ben, j'y pensais justement, la couleur violette.
1: Eh ben voilà, on y est alors. C'est magnifique.
0: Bon, ben, super. Bon, et merci beaucoup parce que vraiment, j'ai sauté le pas d'appeler hier pensant n'avoir aucune chance d'être passée à l'antenne. Et c'est du coup, je passe aujourd'hui. Et j'ai découvert votre radio il y a très peu de temps, il y a seulement quelques mois. Je pensais pas qu'il y avait une radio qui existait avec. Tous les sujets que vous abordez, bah du coup j'écoute Brigitte Lahaye, voilà, moi je suis très dans le corps qui parle et tout ça, et vraiment je savais pas que ça existait, donc merci, merci d'exister, super.
1: Et bien c'est grâce à vous qu'on existe aussi, et merci de votre fidélité, d'accord.
0: Merci beaucoup,
1: merci, à très bientôt. Allez, je vais accueillir Fanny. Bonjour Fanny.
2: Bonjour Alexandre.

0: Bienvenue à l'antenne de Sud Radio, Fanny.
1: Merci beaucoup, merci.
0: Vous appelez du Gard ?
1: C'est ça, tout à fait.
0: Racontez-nous, qu'est-ce qui se passe ?
1: Alors moi, c'est plutôt niveau boulot. Ça fait 14 ans que je suis dans la même boîte, donc je suis dans une entreprise de transport en commun. Et j'ai l'impression que l'évolution dans cette entreprise est très compliquée. Des fois, il y a des offres auxquelles je postule, et à chaque fois, c'est négatif. Donc, je voulais savoir si vous avez, pour moi, une évolution dans ma propre entreprise ou peut-être faire quelque chose ailleurs. Mais j'ai bientôt 48 ans et je pense que ce n'est pas le bon âge pour faire autre chose et me lancer ailleurs. Voilà.
0: Alors, je ne suis pas tout à fait d'accord avec vous. Je crois qu'il n'y a pas d'âge pour changer. Après, tout est une question de confiance en soi, d'ambition. Après, évidemment qu'en fonction de l'âge, c'est plus compliqué, c'est plus difficile. Suivant le secteur d'activité dans lequel vous voulez vous diriger. Mais je vous dis ça parce que ce que je ressens chez vous, c'est qu'il y a quand même une envie de changement. Une envie de... Je parle de changement de métier. Il y a quelque chose comme ça qui ressort. Et là, toutes ces années que vous avez passées dans votre secteur d'activité, bien il y a comme votre instinct de vie qui tire la sonnette d'alarme, non pas pour un caprice, mais tout simplement pour vous amener à notre épanouissement. Donc, prenez-le en considération. Je comprends qu'on peut avoir peur parce que dans le collectif, on peut vous dire, oui, attention, tu ne vas pas retrouver... faire une reconversion professionnelle, ça va être compliqué, ça va être difficile, tout ça. Je peux comprendre que les autres peuvent dire ça, mais soyez à l'écoute de vous-même et de ce que vous avez envie. Et je suis persuadé que vous avez cette capacité, cette possibilité à évoluer sur d'autres choses, à évoluer sur un métier qui va vous amener à être plus autonome, plus indépendante ou peut-être plus en rapport à la notion de la relation humaine, vous voyez, de quelque chose qui peut apparaître dans ce sens-là, ou en rapport à la nature. Il y a quelque chose qui pourrait aussi apparaître à ce niveau-là. Est-ce que vous avez déjà pensé à ce genre d'activité ?
1: D'accord. Quand vous avez dit la nature, j'ai eu des frissons partout.
0: Ah, pourquoi ?
1: Je sais pas. J'ai eu des frissons dans les jambes, dans les bras, là. Donc, je vais pas dire que j'ai une autre vraiment activité à côté, mais j'ai un diplôme où j'ai été éducateur canin, donc j'ai un diplôme d'état là-dedans, et je fais un petit peu d'élevage de chiens aussi.
0: Ah.
1: Mais j'ai jamais vraiment développé cette activité puisque je travaille à temps plein.
0: Alors, peut-être que c'est au travers des animaux, mais je dirais plus en lien avec la nature. Donc, est-ce qu'il y a un lien indirectement qui est lié à ces deux aspects-là ? Mais pour moi, oui, il faut vous donner cette capacité, cette possibilité de vous reconvertir, de changer parce que vous arrivez à la fin de quelque chose.
1: D'accord, très bien.
0: Et tout ça, Fanny, va changer, je dirais que dans les 6 mois à venir, entre cette fin d'année, début d'année prochaine, vous êtes dans un changement.
1: D'accord. Et si je vous parle de gîte, ça vous parle à vous ou pas ?
0: Non. Oui, pourquoi pas ? De gîte, c'est le gîte.
1: Oui, pourquoi pas.
0: C'est en lien avec l'environnement. C'est des gîtes qui sont dans la nature, qui sont où il y a un endroit qui est, où ça peut apporter un dépaysement.
1: Oui, c'est ça, C'est un ami qui a ça et peut-être à se développer, il chercherait quelqu'un pour l'aider, mais alors c'est vraiment loin pour l'instant, enfin, c'est un projet, quoi.
0: Oui, mais pour l'entretien de cet endroit-là?
1: Pour l'accueil ou pour préparer les...
0: D'accord, mais pourquoi pas, parce que ça peut correspondre. Entre la notion de la relation humaine, de l'environnement, tout ça, oui, pour moi, ça correspond. D'accord ?
1: D'accord.
0: Et visualisez la couleur ocre. Vous verrez que ça va vous aider à aller vers un nouveau départ.
1: D'accord. Merci beaucoup.
0: Merci à vous. Prenez soin de vous.
1: Merci. Vous aussi. Merci. À bientôt. Au revoir.
0: Merci. Allez, on va se retrouver dans quelques instants avec Isabelle. Sa maman entre en EHPAD dans le sud de la France. Et il y a un petit souci géographique entre sa maman et elle. Alors, est-ce que tout ça va pouvoir bien s'organiser et se passer ? On en parle juste dans quelques minutes.
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0: De retour dans votre émission, c'est votre avenir. Alors si vous aussi, vous vous posez tout un tas de questions, je suis là pour répondre à toutes vos interrogations. Profitez-en, on est en direct et jusqu'à 17h, je vous accompagne au 0826 300 300. Allez, je vais aller sur les SMS et je vais prendre celui de Sandrine qui me dit: ma fille cherche un employeur pour signer un contrat en BTS, en alternance, à compter de septembre prochain. Pensez-vous qu'elle va trouver? Alors Sandrine, oui, votre fille est du mois de mars. Oui, pour moi, elle va trouver. Il y a quelque chose de positif qui s'annonce. Je dirais dans 3 semaines. Sous une période de 3 semaines, elle a une opportunité. Elle a quelque chose qui se présente à elle et peut-être une prospection qu'elle aurait pu faire il y a quelque temps où elle va revenir sur cette prospection là ou peut-être qu'on va à nouveau la solliciter. Donc il y a une ouverture possible pour votre fille. Mais elle ne restera pas sans employeur pour justement signer son contrat de BTS en alternance. Et puis vous aussi, on est en période là de fin de scolarité, pour votre avenir et l'avenir de vos enfants. N'hésitez pas à envoyer un SMS 72018 avec le mot avenir, votre prénom, votre date de naissance et votre message. Et à présent, j'accueille Isabelle.
15: Bonjour Isabelle. Alexandre. Bonjour.
0: Isabelle, je peux vous poser une question?
15: Oui.
0: Est-ce que vous avez les yeux bleus?
15: Les yeux verts.
0: Ah, pas loin.
15: Parce alors, que, on va alors... modifier la chanson nette.
0: Ah, voilà, la chanson nette, oui. Alors, c'est pas, je vais pas chanter. Mais vous savez pourquoi? Parce que je viens de faire un pari avec ma réalisatrice Marie, qui me dit, je suis sûre qu'elle a les yeux bleus. J'ai, ben, ah. Ça, on va voir, on va vérifier. Et elle était pas loin. Donc, vous voyez, même autour de moi, il y a des personnes qui arrivent à percevoir aussi.
15: Ah, ben voilà. Alors, quel était le pari?
0: Bon, de l'amitié, un bisou et de l'amitié. Voilà,
15: non,
0: tout
15: ben
0: simplement.
15: C'est bien.
0: Voilà, voilà, c'est voilà. Alors, Isabelle, vous nous appelez d'où?
15: De la région centre actuellement, oui. Où j'ai ma maman qui est en EHPAD, hein, et moi je réside dans le sud-ouest. Hein. Alors ça fait plusieurs mois que j'ai effectué un dossier pour la rapprocher, où ça a été il a fallu que je lui parle, que j'en vienne à un oui qui a jamais vraiment été oui.
0: Mmh.
15: Et j'ai eu un accès en fait sur un établissement il y a 10 jours. Donc je me suis déplacée dans la région centre et puis de là j'ai chuté et je me suis fait une fracture. Donc ça m'a contraint à être hospitalisée et puis à modifier un petit peu. Je ne savais pas si on allait pouvoir accéder à ce renouveau pour elle. Et en fait je me pose aussi la question, est-ce que c'est une bonne chose?
0: Mmh.
15: Qu'elle parte dans le sud-ouest, au sein d'un autre établissement, avec une autre culture, faire un déracinement, et etc. Mais aussi un rapprochement pour moi, la mettre en sécurité, être auprès.
0: Oui.
15: Enfin, vous voyez toute cette bataille de
0: bien
15: questions.
0: Sûr. Oui, j'entends. Vous avez réussi, enfin, vous arrivez à communiquer avec elle?
15: Difficilement.
0: Difficilement, d'accord.
15: Difficilement, alors depuis toujours, et puis l'état cognitif, là, s'est altéré.
0: S'est altéré, oui. Est-ce que, au fond de vous, et intuitivement, quand vous avez peut-être parlé de ce sujet, de cet éventuel transfert, si on peut parler de transfert, est-ce que vous avez senti une réaction émotionnelle chez elle qui est apparue ou pas?
15: Alors, ça plus c'était dans le choix de l'établissement où elle ne pouvait pas le visiter, ce que je comprends. Mais après, il n'y a pas vraiment de manifestation et je n'arrive jamais à accéder à un oui ou un non. C'est sans réponse. Du coup, la responsabilité me revient et c'est...
0: D'accord.
15: C'est
0: dur, effectivement, parce que voilà, vous avez peur de vous tromper et c'est tout à fait légitime. Mais ce que je ressens et ce que je ressens intuitivement concernant ce sujet pour vous, Isabelle, c'est que sur cette démarche-là, il y a une cohérence profonde. Ce rapprochement est juste pour vous deux. Je ne perçois pas une erreur de parcours ou je ne perçois pas que il y a quelque chose qui soit négatif en soi, bien au contraire. J'ai l'impression qu'il y a quelque chose qui va vous permettre de vous rapprocher,
15: oui.
0: Mais même humainement, vous voyez, même si c'est difficile.
15: Oui.
0: C'est ce que vous ressentez aussi?
15: C'est ce que je pense. Alors, il m'a fallu aussi du temps et alors en profondeur, par rapport à elle, par rapport au lieu, à l'établissement que je connais en plus, qui m'a mise un petit peu des fois en difficulté parce que j'y ai travaillé. Alors, je suis sur un autre registre aussi. Vous voyez, donc il y a eu toutes ces questions aussi de... évidentes, mais je serai à ses côtés pour avoir un regard
0: bienveillant,
15: à tout point de vue,
0: et d'accompagnement aussi.
15: D'accompagnement, et
0: bien
15: puis
0: sûr.
15: Dans les sorties ou des petites choses du quotidien que je ne peux avoir à distance. Et à distance, en fait, ça me demande d'être dans un footing permanent lorsque je reviens. Et ça peut ne pas être agréable parce que c'est concentré.
0: Oui. Mais moi, pour moi, je pense que cette décision va pouvoir se concrétiser et vous verrez que vous aurez une réponse positive par cet établissement. Donc, il y a une nouvelle vie qui se prépare et n'ayez aucune crainte. Soyez rassurés et vous de toute façon votre intention elle est pure, elle est saine et elle est
15: vraiment
0: authentique. Voilà. Donc même si il y avait un regret sur quelque chose, vous ne faites pas fausse route pour moi. D'accord?
15: D'accord, bah vous êtes rassurant parce que il y a le côté de ressentir en profondeur et puis il y a toutes les petites questions, voilà, de du côté humain où on se dit est-ce que
0: aucune inquiétude, si, mais aucune crainte sur le choix sur lequel vous vous retrouvez actuellement, d'accord?
15: D'accord. Et merci beaucoup.
0: N'hésitez pas à visualiser cette.
15: Je reviendrai vers.
0: Oui, et à visualiser la couleur verte qui apaise et qui permet d'aller vers une transition douce.
15: D'accord, merci beaucoup. Et je reviendrai vers vous pour vous donner des nouvelles.
0: Mais certainement, Isabelle.
15: Merci beaucoup.
0: Merci, allez, je vous embrasse. Tiens, allez.
15: Merci.
0: Voilà.
15: Également.
0: Merci, à très bientôt. Merci. Allez, on va se retrouver dans quelques instants avec Émilie. Émilie a un bébé d'un mois, tout juste, et elle a un projet de maison. Alors, est-ce qu'elle va pouvoir trouver cette nouvelle habitation? Est-ce que les choses vont pouvoir se réaliser comme elle le souhaite? On en parle juste après. Je rappelle le numéro 0826-300-300.
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0: Et de retour dans votre émission, c'est votre avenir pour cette deuxième partie d'émission. Il est 16h31, nous sommes en direct, vous pouvez nous rejoindre aussi sur la chaîne YouTube ou si vous n'avez pas la possibilité de tout entendre parce que vous avez un rendez-vous, parce que vous devez faire d'autres choses, eh bien pas de souci, téléchargez l'application Sud Radio et vous retrouverez toutes les émissions en podcast. Et je vais aller d'ailleurs sur les SMS et je vais prendre celui de Marielle qui me dit « Mon fils a créé son entreprise depuis quelques mois dans le domaine de l'électricité. Son entreprise va-t-elle fonctionner ?» Oui Marielle, ça va fonctionner. Ça va même très très bien fonctionner. Je sens que votre fils a peut-être un petit souci d'organisation au départ, mais peut-être tout simplement c'est qu'il lui faut un temps de mise en place, de gestion aussi et de communication. Mais je sens que cette entreprise est amenée à se développer et je dirais même qu'il est amené en 2027, il est peut-être amené même à recruter. N'hésitez pas à revenir vers nous pour nous donner des nouvelles de votre fils et puis bien sûr pour d'autres questions. Puis vous aussi, hein, chers auditeurs, auditrices, vous n'avez pas la capacité d'appeler l'antenne, mais vous pouvez le faire discrètement en envoyant un SMS au 7 20 18 accompagné du mot à venir, de votre prénom et de votre date de naissance. Et à présent, j'accueille Émilie. J'allais dire Amélie. Non, c'est Émilie. Bonjour Émilie.
1: Bonjour Alexandre.
0: Bienvenue à l'antenne de Sud Radio.
1: Merci de m'accueillir.
0: Vous nous appelez d'où, Émilie ?
1: Parampuire, à côté de Bordeaux.
0: Très bien. Alors, racontez-nous un petit peu, qu'est-ce qui se passe pour vous ? Vous avez un bébé d'un mois ? C'est ça?
1: Oui, mais j'appelle pas pour ça.
0: Non, je sais, mais ah c'est oui. L'info que j'ai eue, donc bravo. Hein. Vous êtes une maman comblée?
1: Ben oui,
0: bon,
1: tout à fait.
0: Ça se passe bien?
1: Ça va.
0: Vous dormez très très bien la nuit, j'imagine, en plus avec la chaleur et le bébé.
1: Non, mais ça va, les nuits sont pas si terribles.
0: Ah ben alors, magnifique. Bon,
1: alors, c'est mignonne,
0: bon.
1: Oui.
0: Bon, mais c'est magnifique alors, parfait. Vous nous appelez pour un projet d'habitation, c'est ça?
1: Alors, en fait, là, avec mon conjoint, on est en train de faire construire et on vend notre logement actuel depuis le mois de janvier. Et voilà, c'est pour savoir si on va vendre assez vite ou pas, parce qu'on a une date butoir dessus.
0: D'accord.
1: Sur la vente par rapport à un pré-relais.
0: D'accord. Ça fait un moment que cette habitation est en vente. C'est quoi? C'est un appartement ou une...
1: Oui.
0: C'est un appartement, d'accord.
1: Oui.
0: Depuis combien de temps il est en vente?
1: Janvier.
0: C'est fin janvier. Ok. Bon, pour moi, je sens pas trop. Alors, même si aujourd'hui ça a pas l'air de se bousculer, hein, parce que je sens qu'il y a pas trop de visites non plus.
1: Tout à fait, c'est ça.
0: Ouais. Elle est en agence.
1: Oui.
0: Oui. Donc, je sais pas si c'est pas un petit souci de communication au niveau de l'agence. Est-ce que cette agence communique bien ou est-ce qu'ils ont un portefeuille client suffisant pour, voyez, ou peut-être ils ont trop de produits, je sais pas. Mais je sens qu'il y a un petit souci par rapport à ça parce que l'appartement en lui-même, je le sens être bien placé. Je sens pas de problème particulier avec cet appart. Vous connaissez votre appart? Est-ce que, selon vous, il y aurait quelque chose qui pourrait gêner ou peut-être,
1: il est côté nord, donc il manque un peu de luminosité, mais à part ça, c'est un joli appartement.
0: Mmh. Oui, moi je ressens qu'il n'y a pas de problème particulier. Il y a des personnes qui préfèrent avoir des appartements forcément côté sud, mais il y a d'autres personnes qui préfèrent côté nord aussi. Mais non, je ressens plus ce problème, si vous voulez, de visite, où il n'y a pas assez de visites, il n'y a pas assez de communication sur votre appartement. Et c'est ce qui retarde les choses. La période de... Alors, il y a juillet, mais il y a septembre aussi. Est-ce que vous avez des dates butoirs entre cette période-là, entre juillet et septembre? C'est une date butoir?
1: Non.
0: D'accord. Donc, il se peut qu'entre cette date-là, de juillet à septembre, vous ayez une proposition qui semble se faire. Pour votre crédit relais, c'est à quelle date l'échéance?
1: Ben, c'est pour avril l'année prochaine, on va dire.
0: Ah, ben ça va, alors. Moi, non, vous remplissez les conditions et il n'y a pas de souci. Pour moi, d'ici avril, vous l'aurez vendu. Mais je sens que, voilà, il faut peut-être accélérer ou relancer cette agence ou voir peut-être s'il ne faut pas peut-être aussi amener à ce qu'il y ait plus de visibilité et aussi peut-être une autre agence hein, qui pourrait...
1: J'ai mis dans une deuxième agence il y a pas longtemps, c'est pour ça.
0: D'accord.
1: Donc la première agence avait une exclusivité pendant 3 mois et là je viens de la mettre dans une deuxième agence.
0: Très bien. Et pas plus de visites ?
1: Non, parce que là, je sais pas, je m'étais dit avec le plan du mois de mai.
0: Oui, il y a aussi ça, on peut prendre en compte. Bon, mais non, pour moi, vous allez vendre, mais essayez de voir comment vous pouvez plus informer la vente de votre appartement. Parce que c'est ce qui bloque un petit peu, d'accord ?
1: Ça marche, mais vous pensez là, à l'automne, entre mi-été et l'automne, il y aura quelque chose ?
0: Oui. Oui. Pour moi, c'est cette période d'été jusqu'à début de l'été, fin de l'été, c'est là où vous signez. C'est à cette période-là que vous allez pouvoir avoir une signature. Et n'hésitez pas à visualiser le bleu ciel.
1: Le bleu ciel.
0: Oui.
1: Ah oui, d'accord.
0: Une couleur de déblocage.
1: Ça marche, mais je vais faire ça.
0: Merci à vous. Prenez soin de vous, Émilie.
1: Je vous rappellerai. Oui, merci.
0: Merci. Allez. Je vais aller sur les SMS, je vais prendre celui de Marie-Christine qui me dit « Je suis à la retraite et je n'arrive pas à trouver ma place et j'ai trouvé un travail mais je ne suis pas à l'aise. J'ai envie d'ouvrir un salon de thé et est-ce que je suis sur le bon chemin car je suis perdue ?» Ben, c'est pas évident, Marie-Christine. Hein. Je sens que le salon de thé, il faut être prudent parce que je veux pas dire que vous n'êtes pas pardonnez-moi, c'est la fin de la semaine, on cherche les mots. Je veux pas dire que, puis il fait chaud, hein, aussi. Je veux pas dire que vous n'êtes pas capable. Voilà, j'y suis arrivé très bien. Mais il peut y avoir des charges financières lourdes sur le choix du salon de thé que vous pourriez prendre. Donc je veux pas du tout vous couper de votre élan, pas du tout, mais attention, prudence. Et vous allez trouver un nouveau travail. Il y a quelque chose qui touche autour de l'associatif ou du social, où il y a quelque chose autour de ça qui va vous permettre d'avoir une nouvelle proposition de travail. Et là, ça vous permettra aussi de vous sentir beaucoup plus épanoui et reconnu dans ce que vous faites, actuellement. Et vous aussi, hein, vous pouvez envoyer un petit SMS au 7-20-18 accompagné de votre prénom, votre date de naissance et votre message. Et à présent, j'accueille Corinne. Bonjour Corinne.
2: Bonjour Alexandre, merci pour votre accueil.
0: Merci à vous. Comment allez-vous Corinne ?
2: Alors moi je suis assez préoccupée par la situation de ma fille.
0: Oui.
2: Enfin, je suis même bien préoccupée par la situation de ma fille qui est dans une situation de crise. Elle vient à la fois de suite à un burn-out d'arrêter son travail, de se séparer de son compagnon et elle a déménagé, elle est dans des difficultés financières. Donc c'est vraiment une situation où il y a tout qui est en crise et je voulais alors c'était prévisible, enfin moi je l'avais prévu, mais bon ça va être difficile un peu peut-être pour remonter. Je voulais avoir votre avis sur la suite, sur son équilibre général pour pouvoir traverser cette période.
0: Alors, je rebondis sur ce que vous venez de dire, que c'était prévisible, oui. Parce qu'effectivement, c'était prévisible.
2: Oui.
0: Certainement, et les médecins ont diagnostiqué un burn-out.
2: Oui, elle s'est mis plusieurs fois en arrêt maladie parce qu'elle n'arrivait plus à aller à son travail. Mais c'est pas la première fois qu'elle est en épuisement dans ses activités professionnelles. Elle donne beaucoup. Et il y avait aussi sa situation de couple qui était fragile. Moi, j'ai 2 petits-enfants, donc elle a donc un petit garçon et une petite fille. Donc elle est très instable actuellement et je pense que ça va pouvoir se solutionner si elle retrouve, elle, son équilibre là-dedans.
0: Déjà. Oui, mais je pense et c'était nécessaire peut-être pour le fait qu'elle se sépare aujourd'hui, qu'elle change de travail. Donc je dirais que même si vivre un burn-out, c'est pas évident et on s'en remet pas comme ça, hein, il faut du temps, il faut de l'accompagnement et ne pas précipiter les choses, mais de ce que je ressens pour votre fille, à la fois, ça me semble être positif. Je dis positif parce que effectivement, et c'est là où je vous rejoins, dans le sens où c'était prévisible, ça c'est sûr. Il fallait que ça arrive. Et c'était nécessaire qu'elle prenne cette décision radicale. À la limite, il valait mieux qu'elle fasse tout d'un coup que si elle aurait attendu à le faire d'abord le côté affectif et après le côté professionnel. Vous voyez, donc,
2: Il fallait que ça soit radical.
0: Elle va rebondir. Je la sens rebondir, je la sens évoluer, je la sens avancer, je la sens ne pas se laisser aller et ne pas se laisser trop déborder par ses émotions. Elle sait ce qu'elle veut, votre fille, malgré tout, hein. Elle sait ce qu'elle veut. Donc, il n'y a pas de grande chute chez elle qui s'annonce. Il y a juste une période qu'il faut accepter et il faut qu'elle intègre cette période-là pour pouvoir se reconstruire. Mais elle va elle-même se repositionner, se trouver un lieu qui va lui permettre de trouver un travail et puis de repartir sur une stabilité et sur une bonne voie. Donc,
2: elle vient de déménager.
0: Oui.
2: Donc, elle est sans activité professionnelle parce qu'elle vient d'arrêter son travail, mais c'est vrai qu'elle est elle est en dépression, hein. c'est plus une déprime, c'est une dépression. Et du coup, moi je sais plus trop comment me positionner pour l'aider, même si je souhaite bien sûr être présente, mais vous sentez qu'elle va rebondir.
0: Elle va rebondir, c'est-à-dire qu'aujourd'hui peut-être qu'elle s'est un peu noyée d'un point de vue émotionnel, hein, dans toutes ses émotions, mais elle va rebondir et vous verrez qu'elle va rebondir, mais très rapidement. Je veux pas vous donner de faux espoirs.
2: Après,
0: à vous, en tant que maman, c'est de l'accompagner, d'avoir cette bienveillance et compassion envers ce qu'elle vit aujourd'hui. Mais j'ai un message vraiment de soutien et surtout un message d'espoir sur son évolution qui va être pour moi assez favorable.
2: D'accord. Bon, écoutez, merci beaucoup.
0: Merci à vous. Prenez soin de vous, Corinne.
2: Merci, c'est gentil, Alexandre.
0: Merci.
2: Je vous tiendrai au courant.
0: Avec grand plaisir. Merci. Et je vais aller sur le SMS de Véronique qui nous dit « Voyez-vous une relation sentimentale sérieuse qui débuterait en 2026 sans utiliser les sites de rencontre ?» Oui, Véronique, vous allez avoir une rencontre. Alors, je dirais plus, sur fin d'année, début d'année prochaine, où là, les choses vont s'annoncer plus positivement. Vous êtes du mois d'avril. D'ici le mois d'avril, vous aurez 2027, hein, je dis bien, vous aurez fait une très très belle rencontre, une rencontre stable qui vous permettra d'avancer ensemble. Et puis vous aussi, envoyez un petit SMS au 7 20 18 accompagné du mot à venir. Et dans quelques instants, on va se retrouver avec Élise qui est divorcée depuis 6 ans. Et elle va-t-elle pouvoir avoir une réalisation à nouveau sentimentale? On en parle juste après.
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2: Et de retour dans votre émission, c'est votre avenir pour cette dernière partie, avant de retrouver les vraies voix présentées par Philippe David, et bien sûr, peut-être Cécile de Minibus aussi, parfait, très bien. Et vous aussi, hein, si vous avez envie d'avoir des réponses à vos questions, 0826-300-300. Et j'ai le plaisir d'accueillir Élise. Bonjour Élise.
3: Bonjour Alexandre, je suis ravie de vous avoir.
2: Moi aussi, je suis ravie aussi de vous accueillir à l'antenne de Sud Radio. Élise, vous nous appelez d'Aix-en-Provence.
3: Oui, c'est ça, j'ai une grande chance d'être près d'Aix-en-Provence.
2: Mais c'est une très jolie ville, très jolie. Alors, racontez-nous un petit peu votre histoire.
3: Mon histoire, écoutez, ça pourrait être super. Je fais plein d'activités. Je suis en retraite depuis quelques années et donc divorcée depuis 6 années aussi. Bon, mais je ne rencontre personne. Personne dans mon horizon sentimental. Pourtant, je sors, je fais des activités, des randonnées, quelques soirées, du sport, etc. Mais je reste désespérément seule. Hein, et je ne peux pas envisager la vie de cette façon. Ce n'est pas possible. Mais je ne peux qu'accepter pour le moment.
2: Voilà. Et c'est ça, c'est ça. Alors, quand vous dites que vous ne rencontrez personne, est-ce que vous rencontrez du monde et que vous ne sentez pas attirée par ces personnes qui se présentent à vous ?
3: Non, je ne me sens pas attirée du tout. Évidemment qu'il y a des hommes, des femmes autour de moi, mais beaucoup plus de femmes, puisque malheureusement, les hommes sont moins nombreux, c'est comme ça. Mais je n'ai pas de déclic du tout.
2: D'accord. Moi, c'est ce que je ressens quand même, Élise, et même si le passé est passé, hein, bien entendu, mais il y a quand même une grande blessure émotionnelle liée à votre divorce. Donc, votre conscient, lui, il a dit « Ok, ça y est, c'est enterré et on passe à autre chose », mais votre inconscient, lui, il est resté sur quelques blessures émotionnelles. Donc, ça n'explique pas pour autant que vous rencontrez personne, hein, pas du tout, hein, mais ça n'aide pas, si vous voulez, à vous ouvrir, à vous amener sur le chemin de la bonne rencontre. Parce que la rencontre, il suffit pas de multiplier le nombre de rencontres, il suffit juste de rencontrer la bonne personne qui va être là au bon moment, à la bonne heure et au bon endroit, vous voyez. Donc et voilà, et donc je sens que il y a des choses encore chez vous qui sont en train progressivement de s'effacer, de s'éliminer de votre passé, mais il y a quand même des blessures, il y a des choses qui ont été difficiles à évacuer. Ça a été le cas peut-être?
3: Oui, c'est très difficile. Je l'ai accepté parce que c'était de notre choix à tous les deux. J'essaie, mais je suis effectivement très dans l'émotivité, toujours.
2: C'est ça.
3: Même si pour rien au monde, je voudrais recommencer
2: c'est sûr.
3: La même histoire, mais. C'est très difficile.
2: Hein, oui. Exactement. Et progressivement, ça s'éloigne de vous. Hein. Donc, ça demande encore un petit peu de temps. Moi, et ce que je ressens, c'est qu'effectivement, l'envie de rencontrer est là. Elle est bien présente. Donc, il y a une véritable et une réelle motivation à rencontrer. Mais il y a encore, on va dire, des résidus émotionnels qui parasitent et qui vous amènent pas sur le bon chemin pour l'instant. Mais aucune inquiétude, Élise, parce que pour moi, il y a un changement positif, peut-être pas courant de cette année, mais 2027 est une année de changement, une année de prise de décision et avec quelqu'un qui revient ou qui a longtemps habité ailleurs et qui revient dans la région, alors c'est peut-être sa région natale ou peut-être c'est peut-être autour de chez vous où vous êtes actuellement, mais c'est quelqu'un qui revient, qui se réinstalle. Et là, c'est quelqu'un de seul, bien sûr, et là, il y aura la possibilité de mieux vous connaître, de vous apprécier et éventuellement de vivre quelque chose à deux. Mais il faut prendre du temps et je crois que ce n'est pas un souci de rencontrer en lui-même, c'est tout est une question d'agenda. D'accord ?
3: Bien sûr. Il est vrai que j'avais consulté en son temps, on me disait que j'allais rencontrer quelqu'un très très vite, etc. Mais non, il n'y a personne. Et alors je veux bien qu'on me dise, mais c'est vous qui bloquez.
2: Non, vous bloquez
3: ça
2: pas.
3: Ça fait mal.
2: Mais vous bloquez pas du tout. Au contraire, vous faites en sorte d'avancer, de rencontrer du monde et tout ça. Mais il y a un cheminement, je dirais, dans la vie, on ne maîtrise pas tout. Hein, on ne maîtrise pas tout, on ne contrôle pas tout. Parfois, on a des impatiences. Voilà. Mais il y a un cheminement qui fait que ce cheminement-là est là, il est présent dans votre destin et ça demande un peu de temps. Mais les choses ne s'annulent pas et vous ne bloquez pas les choses. D'accord ?
3: Ça fait plaisir d'entendre ceci. Est-ce que vous me voyez bouger de là où je suis ? Parce que lui, cette figure masculine que je vais rencontrer, elle va venir s'installer
2: certainement,
3: près de chez moi.
2: Certainement.
3: Mais moi, est-ce que je vais bouger ou pas ? Parce que j'ai un voisinage un peu difficile. Mais bon,
2: oui,
3: qu'est-ce que vous
2: certainement,
3: voyez ?
2: Certainement, parce que je pense que c'est quelqu'un qui se réinstalle. Et je dirais même peut-être que c'est un lieu, une habitation familiale, où il a envie de s'incarner dans ce lieu, de créer de l'ancrage. Et vous, il vous laissera une place dans ce lieu, dans cet endroit. Donc ça vous permettra de vous installer ou peut-être à l'avenir de construire quelque chose parce que c'est quelqu'un qui est dans la, je dirais, dans la volonté de se stabiliser, de construire et de durer dans le temps dans sa vie sentimentale. Donc oui, vous serez amené à changer.
3: Écoutez, l'espoir est là, toujours.
2: Mais toujours, c'est ce qui fait vivre.
3: On trépigne un petit peu, voilà.
2: Mais je le comprends bien. N'hésitez pas à visualiser la couleur rose. Avec, rose, mais ce côté un peu rose pêche. Ça va vous donner de l'ouverture sur... Oui, voilà, ça va vous donner la pêche et de l'ouverture. Et puis, un désir aussi, un nouveau désir de vie. D'accord ?
3: Merci beaucoup, Alexandre. Merci à votre équipe.
2: Merci à vous,
3: et
2: Élise.
3: Je vous donnerai des nouvelles. Alors,
2: avec grand plaisir.
3: Quelque chose.
2: Avec grand plaisir. Prenez soin de vous. Merci.
3: Merci.
2: Allez, je vais aller sur les SMS et je vais prendre un SMS d'un auditeur qui ne nous a pas laissé son prénom, c'est pas grave, mais c'est son fils Paul. Il sort d'un divorce et a une aventure qui s'est mal passée. Il a perdu confiance car il veut fonder une famille. Alors va-t-il trouver une femme sérieuse ayant les mêmes aspirations que lui, oui. Pour moi, je le sens rencontrer quelqu'un assez rapidement. Je dirais que d'ici la fin de l'année, votre fils aura cette capacité de pouvoir faire une très très belle rencontre. Et puis, vous aussi, hein, si vous souhaitez passer à l'antenne lundi avec Marie, n'hésitez pas, 0826 300 300. Enfin, moi, je vous souhaite un très très bon week-end. Et je vais avant tout, je vais vous donner le gagnant. C'est Denis de Nancy qui vient de gagner ce pack Lexon. Bravo, Denis. Et la parole est au vrai voix. Bonsoir Philippe.
4: Bonsoir Alexandre Delovane. Au menu des vraies voix, finale de Ligue des Champions demain. Et on vous pose la question. Si la tolérance zéro avait été appliquée aux casseurs il y a un an, y aurait-il besoin de 22 000 forces de l'ordre demain ? On peut dire que l'an dernier, la justice n'avait pas eu la main très lourde. Est-ce que pour vous, des sanctions exemplaires il y a un an éviteraient ce qu'on doit faire aujourd'hui ? Ou pas, venez nous donner votre avis au 0826 300 300. À 18h, on ne vous dit rien parce qu'il y a un embargo sur un sondage IFOP fiducial pour Sud Radio et LCI qui sera dévoilé à 18h30. Il y a des surprises dans ce sondage à 11 mois de la présidentielle et on vous pose cette question, la gauche peut-elle créer la surprise en 2027 ? Vous pensez que la gauche peut gagner ou pas ? Venez nous donner votre avis au 0826 300 300. Nos trois vraies voix du jour, Philippe Bilger, Bruno Pommard et Catherine Evrard.
2: Bonne émission.
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4: L'heure du flash avec François Germain. Bonsoir François.
22: Bonsoir à tous. Le bilan de la canicule de ces derniers jours. Plus de la moitié de la France a connu au moins un record mensuel de chaleur, annonce Météo France. Nous n'avons jamais connu un mois de mai aussi chaud. 11 départements sont toujours en vigilance orange canicule. Le phénomène devrait prendre fin dimanche. Trop de morts sur les routes. La mortalité routière en hausse de 2,4% l'an passé en France avec plus de 3500 décès. Un bilan décrit comme un choc par le ministre délégué auprès du ministre de l'Intérieur. En métropole, les statistiques mettent en évidence que la vitesse excessive ou inadaptée constitue le premier facteur d'accident devant l'alcool, l'inattention et les stupéfiants. La route n'est pas un espace de transgression, c'est un espace de responsabilité collective, martèle le ministre, appelant à la conscience de chacun. Elle est accusée d'avoir organisé le meurtre de son époux. Une femme est jugée à partir d'aujourd'hui devant la cour d'assises de l'Oise. Elle aurait assassiné son mari il y a 5 ans, en plein divorce, avec l'aide de 3 hommes, dont un amant. La suspecte a déjà été condamnée il y a quelques années pour des faits d'escroquerie et d'usurpation d'identité. L'ambassadeur russe en France, convoqué aujourd'hui au ministère des Affaires étrangères, après la chute d'un drone russe sur un immeuble en Roumanie, faisant 2 blessés légers. Un acte condamné avec la plus grande fermeté par le Quai d'Orsay. 15 enfants tués au Liban en une semaine et 62 autres blessés, les chiffres de l'UNICEF. Israël poursuit ses frappes sur le territoire libanais malgré le cessez-le-feu. L'armée israélienne qui combat le Hezbollah a intensifié ces derniers jours son offensive terrestre et aérienne. Depuis le début du cessez-le-feu le mois dernier, l'UNICEF dénombre 55 enfants tués et 212 autres blessés. Et puis le tennis à Roland-Garros, un seul Français sur le court aujourd'hui. Quentin Alice affrontera le numéro 3 mondial Alexander Zverev ce soir. Objectif atteindre les huitièmes de finale. Tout à l'heure, la numéro 3 mondiale et quadruple vainqueur de Roland-Garros, Iga Świątek, s'est qualifiée en huitièmes de finale après avoir éliminé sa compatriote polonaise Magda Linette. Voilà pour l'essentiel de l'actualité. Excellente fin d'après-midi.
4: Merci à vous François Germain.
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4: Bonsoir Rémi André.
14: Bonsoir Philippe, bonsoir tout le monde.
4: Ça se rafraîchit ce week-end et dimanche, orage au désespoir.
14: Ah oui, effectivement, remarquez des orages, on en a déjà dès ce soir, on en a quelques-uns qui ont frappé les Hauts-de-France, on en a, alors là on en prend l'habitude, depuis les Alpes jusque vers la Provence, quelques-uns sur la Corse également, sur les Pyrénées ça commence à monter. Alors, des orages demain il y en aura également, là ils vont gagner un petit peu plus de terrain, on pourrait les retrouver depuis la Normandie, peut-être l'Ouest parisien jusque vers les Hauts-de-France, on en aura toujours dans le Sud-Est et quelques-uns sur les Pyrénées, et les orages deviendront un petit peu plus nombreux dimanche, plutôt sur la façade Est. Mais vraiment, ce week-end, c'est la baisse des températures qui a déjà commencé aujourd'hui à l'ouest du pays. Demain, il ne restera que 10 départements puisque la Loire Atlantique va, elle, changer de statut pour passer en jaune. Donc, il fera encore chaud demain, hein, surtout sur l'axe qui va depuis le sud-ouest jusqu'au nord-est. Alors que sur la Bretagne, sur les bords de la Manche, ça va commencer à se rafraîchir, justement, avec l'arrivée de tous ces nuages. Et sur les bords de la Méditerranée, là aussi, ça commence à fraîchir, mais tout de même, on dépassera à nouveau les 30 degrés dimanche. Eh bien, c'est là que les températures vont carrément baisser, que l'on devrait sortir de la canicule.
15: Merci beaucoup Rémi André.
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23: Bienvenue sur Sud Radio, bienvenue dans Les Vraies Voix. Mais qu'elle est passée vite cette semaine. Elle est partie comme ça, Philippe David.
4: Et même ce mois, puisque nous sommes le dernier mois où il y a des vraies voix, au mois de mai.
23: Ah non,
4: puisque
23: ah
4: lundi
23: non,
4: nous serons en juin.
23: Ah non, c'est pas possible.
4: Ah bah si.
23: Ah, oui, c'est mon mois préféré.
4: Mais moi aussi, mais j'aime beaucoup juin aussi.
23: Non, je ne.
24: Ah, moi j'aime bien juin.
23: Vous aimez bien juin?
24: Ben, c'est mon mois d'anniversaire, je vais quand même pas le détester.
23: Eh ben, Catherine Lebrun, qui est avec nous, chasseuse de tête et présidente fondatrice du cabinet parisien et recrutement CE consultant. Comment ça va?
24: Oh, très bien.
23: Et c'est quel jour au mois de juin?
24: 5 juin.
23: 5 juin?
24: Oui.
23: Ah, c'est dommage.
24: Et comme je suis jamais fêté, je suis obligé de le dire aux auditeurs, parce que de mon côté, dans la famille, zéro pointé que nid.
4: Ah ben, on vous le souhaitera, ne vous inquiétez pas.
23: Vous ne faites pas votre anniversaire?
24: Mais très léger. Hein.
23: Ah bon? C'est vite fait comme ça, bon anniversaire.
24: Non, mais moi, je renverse les chiffres.
23: Mais faisons. Non mais Catherine, faisons une fête.
4: Ah bah oui.
23: Organisons quelque chose.
24: Ma fête tous les ans, comme
23: parce
24: à Noël.
23: Il y a deux événements importants.
24: Au pied du sapin, je mets deux mois à moi.
23: Non mais il y a la Ligue des champions et ensuite il y a votre anniversaire. Non
4: mais ça va. Parce qu'en plus c'est la semaine prochaine, c'est vendredi.
23: Mais Philippe Bilger est avec nous. Ça va Philippe?
25: Très bien.
4: Bon, lui c'est le 31 août.
23: Voilà. Ok, très bien. Bruno Pomard, bienvenue.
26: Je suis très content d'être là. Catherine qui est dans un bleu rayonnant.
23: Un bleu gendarmerie.
26: Ah oui, tu as raison. Oui. J'ai monsieur d'ailleurs mon David.
23: On peut savoir quel est.
26: Un rose qui me rapprocherait un peu du Cap d'Agde. Et Pablo Escobar en face.
25: Non, il est très beau.
23: Attends, excusez-moi. Bruno Pomard, vous faites des chroniques mode maintenant, c'est ça?
26: Oui, j'avais envie de me lancer dans le truc pour voir si ça marche.
23: Oui, regardez comme vous êtes fringué. Ensuite, on verra. Allez. La méchanceté. Et c'est Zach qui est avec nous au 0826-300-300 avec Philippe David. On est ensemble jusqu'à 19h. Allez, le sommaire de cette émission, le grand débat du jour. Demain soir, le Parc des Princes et le Tout Paris seront en état d'alerte. Le PSG joue sa finale de Ligue des Champions et la fête pourrait tourner à l'émeute. Le préfet de police ne prend aucun risque. 22 000 policiers et gendarmes mobilisés sur la capitale et l'Île-de-France. Du jamais vu pour un match de foot.
4: Et on vous pose cette question. Ligue des Champions, si la tolérance zéro avait été appliquée aux casseurs il y a un an, y aurait-il besoin de 22 000 forces de l'ordre demain? Eh bien, vous dites oui à 82%. En fait, la question sur le... Il y a deux questions différentes, mais c'est les 22 000 policiers sont-ils nécessaires, mais en relation à l'absence la faiblesse des sanctions il y a un an. Vous dites oui à 82%, vous voulez réagir. Le 0826-300-300.
23: Et vous en pensez quoi, vous, Philippe David?
4: Oh ben moi, je pense tout à fait. Mais en France, le seul problème en France, oui, c'est que la répression ne s'adresse qu'aux automobilistes. Rouler à 5 à l'heure trop vite, là, on vous rattrape pas. Brûler une voiture, ça passe.
23: Donc on a ça à cause de la non-tolérance zéro.
0: À force de démission, on augmente le nombre des policiers à chaque fois.
23: Catherine Evrard.
26: Oui, mais c'est même catastrophique. Il ne va plus y avoir que des policiers dans toutes les rues. Hein. Plus un rat. Plus un rat nulle part.
2: C'est la meilleure réponse qu'on peut apporter. Le ministre de l'Intérieur a raison. Il faut saturer le terrain. Il faut occuper le terrain. Et c'est la réponse sécuritaire nécessaire.
23: Et puis la question du soir, les présidentielles 2027. À gauche, une carte reste à jouer. Les législatives de 2024 l'ont démontré. Hein. Quand les forces de gauche s'additionnent, elles pèsent et bousculent parfois les pronostics. Le réservoir de voix existe. L'électorat aussi. Et des personnalités pourraient émerger. Tout dépend de leur capacité à dépasser les rivalités, Philippe.
4: Et on vous pose cette question. La gauche peut-elle créer la surprise en 2027? Nous aurons Frédéric Dabi pour un sondage exclusif IFOP fiduciel pour Sud Radio et LCI à 18h30. Eh bien, pour le moment, vous dites non à 82%. Vous voulez réagir, le 0826-300-300. Et moi, comme on est sur la radio du rugby, je vous dirais, ma chère Cécile, en théorie non, mais comme on dit au rugby, les mouches peuvent changer d'âne.
23: La gauche peut créer la surprise, Philippe.
4: Et moi, comme on est sur la radio du rugby, je vous dirais, ma chère Cécile, en théorie non, mais comme on dit au rugby, les mouches peuvent changer d'âne.
23: La gauche peut créer la surprise, Philippe ?
0: Présidentielle.

0: casseurs il y a un an. Est-ce qu'on aurait eu besoin de ces 22 000 forces de l'ordre selon vous? Oui ou non?
1: Non, on n'aurait pas eu besoin.
0: Allez, on revient dans un instant. Et ce sera le grand débat du jour. À tout de suite.
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0: On vous souhaite la bienvenue, c'est vendredi, on espère que tout va bien, il fait beau, peut-être que vous partez en week-end, peut-être que vous allez travailler, quoi qu'il en soit, merci de nous écouter. Bruno Pomar est avec nous, Philippe Bilger, Catherine Evrard, chasseuse de tête et présidente fondatrice du cabinet parisien de recrutement, CE, consultant, et ce numéro de téléphone 0826-300-300, c'est Zach qui est avec nous, et tout de suite, c'est le grand débat du jour.
22: À Paris, la soirée s'annonce particulièrement compliquée.
23: En cas de victoire du Paris Saint-Germain, la probabilité qu'il y ait des personnes qui viennent pour faire dégénérer la fête, elle est quand même assez forte. Et moi, il est de ma responsabilité comme ministre de l'Intérieur de la prendre en compte.
24: Cette année, le dispositif est plus important. D'abord au Parc des Princes, où sera retransmis le match, 1000 agents de sécurité prévus à l'intérieur. Dans l'agglomération parisienne, 8000 policiers et gendarmes déployés, soit 2600 de plus que l'année dernière. À leur côté, 2500 pompiers. Le dispositif s'étend même au-delà de la capitale. Au total, 22 000 forces de l'ordre seront réparties sur le territoire.
25: On ne sait pas par anticipation combien de personnes vont venir, dans quelle proportion, ni pourquoi faire précisément.
26: On a des risques qui sont liés au comportement des personnes, l'usage de mortiers, de feux d'artifice, de fumigènes.
24: La préfecture de police de Paris a interdit la

0: l'achat, la vente et la possession d'articles pyrotechniques jusqu'à la fin du week-end.
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2: Quel talent notre réalisateur Maxime qu'on embrasse, bien entendu. Oui. Si la tolérance zéro avait été appliquée aux casseurs il y a un an, y aurait-il besoin de 22 000 forces de l'ordre demain, Philippe?
3: Mais pour le moment, il y a un oui à une question un peu détournée qui est de 80%. Vous voulez réagir, le 0826 300 300.
2: Et c'est Julien qui est avec nous. Bonsoir, Julien.
4: Oui, bonsoir, Thiel. Bonsoir à toute l'équipe.
2: On vous écoute, Julien.
4: Bah, je pense que ils sont indispensables, et le renfort de 1000 agents de sécurité privée est indispensable aussi. Il faut s'appuyer sur le continuum de sécurité qui a fort tout bien marché pour les JO 2024. Ils sont indispensables. Pourquoi? Bah, parce qu'on fait face en France à un problème qui est multifactoriel. Mmh. Déjà, il est culturel. Contrairement à d'autres pays comme les États-Unis, par exemple, on n'a pas ce réflexe de penser à la sécurité. Aujourd'hui, si vous parlez de sécurité, au mieux, vous êtes un parano, au pire, vous êtes un facho. Donc déjà, ça, c'est très ancré dans les esprits. Ensuite, il y a quand même un sentiment d'impunité en France à cause d'un certain laxisme judiciaire qui est d'une part volontaire et d'autre part subi. Mais bon, ça, c'est un autre débat. Mm-hmm. Un découragement, malheureusement, des forces de l'ordre à qui on en demande toujours plus, mais avec moins de moyens législatifs, humains, équipements. Bon, bref, on leur demande toujours plus et puis finalement, rien ne suit derrière. Et ensuite, il y a ce sentiment d'insécurité qui fait que il y a des événements pour lesquels on est sûr que ça va dégénérer. Les grèves, les manifestations, certaines manifestations sportives, notamment des matchs de foot qui concernent, entre autres, le Paris Saint-Germain et l'équipe nationale d'Algérie. C'est des événements où on sait que ça va déborder et où forcément on est obligé de mettre le paquet d'un point de vue sécurité privée et sécurité publique. Donc à un moment donné, il va falloir appliquer la tolérance zéro pour ancrer justement dans les esprits, pour éduquer les gens, pour dire attention, si vous sortez d'un certain cadre,
2: la récréation est finie. Voilà. Julien, merci, restez avec nous. Philippe Bilger.
5: Ma chère Cécile, mon cher Philippe, l'autorité de l'État connaît tant de faiblesses depuis plusieurs années, et notamment dans la gestion de ces manifestations publiques, quelle que soit leur nature, que évidemment aujourd'hui on ne s'étonne plus de la mobilisation de 22 000 fonctionnaires pour, entendons-nous, non pas le match lui-même, mais pour des gens qui viendront au Parc des Princes regarder sur une télévision le match qui se déroule à Budapest.
2: C'est surréaliste.
3: Oui, à plus de 1000 kilomètres, en clair.
5: Ce qui devient incroyable, c'est que deux choses, et je finis vite là-dessus, c'est qu'en réalité, les autorités, les forces de l'ordre, le pouvoir lui-même, ont intégré comme une donnée évidente le fait qu'on ne peut plus réprimer les agissements de voyous qui viennent troubler une atmosphère festive. Et on l'entend tout à l'heure lorsqu'on dit « Ah, mais il y aura des mortiers ». Au fond, ils considèrent comme une donnée acquise tout ce qui va venir subvertir une manifestation. Alors évidemment, Bruno va dire « Mais c'est normal, la police doit être là ». Mais non, il faudrait au moins une seconde contente de dire cette année on va réduire un petit peu et faire preuve de plus d'autorité.
2: Catherine Evrard.
6: Non, alors moi je suis un peu d'accord avec mon ami, mais il y a un truc qui m'énerve, c'est que je trouve qu'à force de matraquer toute la journée sur toutes les ondes qu'il va y avoir 22 000 agents, je pense que certains sont déchaînés, que ça les monte encore plus. Je ne sais pas pourquoi, ils sont en train, en tout cas tout ce qui est mélenchoniste, etc.
2: Oui, en clair, on va les défier, c'est ça que vous voulez dire.
6: On va les défier, on va y aller. Bon, et puis deuxième sujet, partout où nous allons aujourd'hui, il y a des portiques où on fait ouvrir les sacs, etc. Alors vous allez me dire que c'est peut-être impossible, moi je comprends pas. Je comprends pas qu'il n'y ait pas un peu plus d'électronique pour quand même essayer de coincer au minimum quelques personnes.
7: Dans les stades, ça existe, après, attention. Dans les stades, on fait pas ce qu'on veut.
2: Ça devient fort nox, après.
7: Les stades sont totalement sécurisés. On a connu, il y a très longtemps, le hooliganisme et autres dans les stades où c'était le bazar total. Là, en matière de sécurité, on maîtrise totalement la sécurité à partir du moment où tu passes l'entrée jusque dans le stade, ça c'est
2: oui,
7: cadré.
2: C'est
7: dans les
2: stades,
7: il y a un gros dispositif de sécurité privée qui est là, le stade, etc. Là où je suis en colère vis-à-vis de Philippe Bilger, et qui doute de l'État ou tout au moins de ce que peut faire le ministère intérieur.
3: Excusez-moi, l'État ou ce qu'il en reste.
7: Mais non, soyez si vous en êtes défaitiste.
5: Bruno était profond.
7: C'est important. Là, vous déstabilisez là en plus.
2: Je trouve
7: qu'il faut faire confiance à l'État encore une fois. Pourquoi il y a autant de policiers, 22 000 sur la France, 8 000 à Paris, avec les sociétés de sécurité privées, avec les préfets qui ont mis en évidence les maires des communes qui ont un pouvoir de police également, puisque les polices municipales seront mobilisées aussi dans les villes. Donc il y a un vrai continuum sécurité, ce qu'a dit très bien Julien tout à l'heure, qui se met en place. On a réussi aux Jeux Olympiques. Pourquoi? Parce qu'il y avait 45 000 personnes, 45 000 policiers sur le terrain. Rien ne s'est passé. Moi, je me suis baladé partout.
6: Et tout le monde était parti des grandes villes.
7: Non, il y avait beaucoup de monde. Non. Et là, encore une fois, pour pallier, au risque de débordement, oui, effectivement, on tapisse le terrain de forces de l'ordre avec des équipes très mobiles, avec les braves, avec les BAC, avec les forces d'action rapide des CRS, etc., qui sont capables de se mobiliser très rapidement et d'aller sur des points impactants, des points dangereux. Et on voit bien que quand même, vous allez me dire, vous allez me rironner encore une fois.
2: Vous pouvez pas comparer les JO avec où tout est verrouillé. Ouais. Il y avait des.
6: On pouvait plus bouger. On pouvait plus sortir.
7: Au dernier match, qu'est-ce qu'il y a eu? Expliquez-moi. Il y a eu 125 interpellations. Il y a eu 150 mecs qui ont couru après une voiture de police.
3: Oui.
7: Et tout le monde en a fait la une des journaux, comme si c'était
2: attendez, je replace la question. La question du jour est de dire, est-ce qu'effectivement, parce que vous parlez de l'État, est-ce que, pardon de le dire, la justice a fait son travail pour éviter et que ceux qui font pas
6: toujours
2: mal de
6: dingueries
2: se disent je me suis fait choper une fois, je peux pas me refaire choper parce que sinon il y aura un problème. C'est pas la question du jour.
7: La procureure a pris des mesures. Il y a 7 magistrats spécialisés qui seront là en permanence pour faire les comparutions immédiates, etc. Donc il y a un renforcement de la justice. Mais regarde, moi je vous fais le pari. Regardez ce qui s'est passé au dernier match, Paris n'a pas été l'hécatombe totale. J'ai l'impression quand on vous entend qu'il y a eu des émeutes dans tout Paris.
3: Si, il y en a eu pour la demi-finale contre Arsenal quand ils sont qualifiés, pour la finale contre l'Inter Milan.
7: Et qu'est-ce qu'il y a eu?
3: Il y a eu des voitures brûlées, des magasins pillés, des véhicules cassés.
7: 5000 voitures.
3: Alors cher ami, permettez-moi de vous dire, j'ai eu la chance de voyager un petit peu.
6: Oui, des boutiques fracassées.
3: J'ai vu des grands matchs dans des pays étrangers. Et bizarrement, il n'y a jamais un problème. J'ai vu des matchs de Ligue des Champions à Porto, à Lisbonne, à Milan, un peu partout, à Dortmund. Je n'ai jamais vu une casse. Et quand ce qu'il se passe, parce que ce que je trouve quand même surréaliste, c'est que vous avez des gens, on les interdit de stade parce qu'ils ont été hooligans, qu'ils se sont castagnés, etc. Très bien. Mais j'aimerais savoir, tous ceux qui ont créé des troubles, pourquoi est-ce que les soirs de match, on ne leur demande pas, comme les hooligans interdits de stade, d'aller signer au commissariat et passer la soirée du match sous surveillance?
7: Tu parles d'entrée des matchs. Allez. En 2016,
3: je parle pour ceux qui ont cassé sur les Champs-Élysées. Ils ne doivent pas avoir le droit d'aller dans Paris demain.
7: En 2016, il y a une loi qui a été faite par Guillaume Larivé, qui permet ça. Mais pour entrer dans le stade. Mais ceux qui viennent, qui foutent le bordel, c'est des mecs de banlieue qui viennent, c'est pas des supporters.
2: Ce qu'on veut dire, on est tous d'accord de dire que la police est en bout de chaîne. C'est le début de la chaîne qu'il faut frapper.
7: Et elle fait un travail remarquable.
2: Morgane est avec nous, 0826-300-300. Bonsoir Morgane.
8: Bonsoir. Bonsoir, je suis très étonné et vraiment ravi de faire partie du débat ce soir. Je vois qu'il y a quand même beaucoup d'animation. Voilà. C'est virilement, férocement, très chaud sur le plateau, j'ai l'impression.
3: moins que lors de la fin de match entre le Bayern Munich et le Paris Saint-Germain, quand il y a eu un partout.
8: Bon, si ça vous fait rire, tant mieux. Alors, tout simplement pour vous dire qu'effectivement, moi je partage effectivement aussi l'esprit du sport en général. Je ne suis effectivement moi rien par rapport à tous les éditorialistes, journalistes et grands débatteurs.
2: Ah bah là on est hors cadre, on n'est pas journaliste, c'est monsieur madame tout le monde qui parle. Donc,
7: tous observateurs.
8: Bon, simplement pour dire qu'effectivement autant de forces mobilisées pour une soirée, c'est navrant parce que ça dépeuple, pour le dire poliment, les petites provinces, les villages et les cantons.
3: Ça, c'est vrai que ça laisse des terrains libres pour les cambrioleurs, etc. Dans d'autres endroits, mais il a tout à fait raison.
7: Non, je vous rappelle, cher auditeur, je vous rappelle que les 22 000 gendarmes et policiers qui sont mobilisés, ce sont des CRS, des compagnies de CRS, etc., qui ne sont pas nécessairement sur le terrain.
2: Affiliés.
7: Ouais. Hein, les commissariats, tout ça continue. Tout ce qui dépend de la Direction nationale de la sécurité publique continue à bosser normalement. Ceux qui sont mobilisés dans ces cas-là, c'est les forces de maintien de l'ordre. Donc, on ne dépoile pas les commissariat, effectivement, pour...
2: Qui ont l'habitude de partir sur d'autres terrains.
7: Sur Paris, la région, oui, effectivement, les BAC sont mobilisés, les braves, etc., sont mobilisés en plus.
9: Ils n'ont pas le droit d'agir.
7: Mais si, pourquoi, Catherine?
9: Ah bon, je ne sais pas, est-ce qu'ils sont armés?
2: Mais Morgan a raison quand il dit que c'est navrant. Bah oui, c'est navrant. C'est navrant de se dire que il y a plein de familles qui n'y auront certainement pas dans la rue avec leurs enfants en se disant ça peut tourner. Il peut se passer quelque chose. Là, donc oui, c'est navrant.
5: Oui, vous avez raison, Cécile. Mais je voudrais apporter un veste d'adhésion à Bruno Pommard.
7: Merci, mon cher.
5: C'est vrai qu'on est tellement habitué à voir des désordres, des violences. Et dégradations qu'en réalité on ne mesure plus le léger infléchissement qui peut arriver à la suite de certaines manifestations. Ça va un peu moins pire si vous ne m'autorisez.
7: Oui, c'est vrai.
5: Les exemples que vous avez pris, c'est vrai, mais on a encore beaucoup de travail à faire.
7: Oui, mais Philippe Bilger est dans l'excès. Philippe David est dans l'excès en nous expliquant que c'est les émeutes, on casse tout. Non, on a connu ça, mais depuis que maintenant on est capable, et je pense que les forces de police sont capables d'apprécier, Nunes comme le préfet Fort sont capables d'apprécier quand même à un moment donné, puis ils ont des techniciens autour d'eux dans le maintien de l'ordre, la nécessité de mettre, encore une fois, de saturer le terrain. Il n'y a que comme ça qu'on évite le pire.
2: Alors, et de punir...
9: Vous dites qu'il ne se passe rien, moi je trouve que quand on regarde les images...
2: Et de punir définitivement ceux qui mettent...
7: Alors là, c'est un sujet, mais c'est Philippe Bilger pour y répondre bien mieux que moi, c'est de savoir la responsabilité. Est-ce qu'on pourrait arriver à un moment donné de créer des délits communs où quand on chope 10 mecs en train de casser, les 10 ils vont...
2: Merci beaucoup Morgane, merci pour votre témoignage, en tout cas, et votre participation. Dans un instant, seul contre tous, Bruno Pommard, vous dites qu'il ne faut pas utiliser les blindés sans tort dans les grands rassemblements. Et Philippe Bilger, il y a des énormités politiques sur lesquelles il faudrait faire silence plutôt que d'en parler. On en parle dans un instant.
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2: Soyez les bienvenus, c'est la dernière de cette semaine, les vraies voix jusqu'à 19h avec Bruno Pomard, Philippe Bilger, Catherine Evrard. Et ce numéro de téléphone avec Zach, 0826-300-300, puisqu'il y a marqué « Parlons vrai » sur nos murs. Et bien si vous avez envie de dire ce que vous pensez, et bien entendu vous êtes les total, totaux. Bienvenue.
5: Totalement bienvenue, on peut dire.
2: C'est
5: bien aussi. Ce que vous dites sera validé.
2: Oh, merci Philippe Bilger.
5: Il y a des néologismes.
2: Grâce à ce que vous venez de dire, vous allez commencer le seul contre tous.
5: J'en suis ravi.
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2: 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Et donc il y a des énormités politiques sur lesquelles il faudrait faire silence.
5: On peut en effet s'interroger et malgré le caractère un peu ironique de mon propos, je considère que parfois on est trop sérieux à l'égard des inepties que profère par exemple Mathilde Panot. Évidemment, je ne voudrais pas être disgracieux, mais lorsqu'elle dit que la France n'a pas de racines chrétiennes, notamment, eh bien, on a parlé de cette absurdité durant 3-4 jours. Oui. Et je me suis demandé après si le simple fait d'en parler ne donnait pas une forme de légitimité perverse à des pensées, si on peut les appeler pensées, qui sont pourtant intrinsèquement absurde. Et donc, je me demande si parfois les médias ne devraient pas, et même, j'allais dire, au-delà des médias, les intellectuels, les polémistes, ne devraient pas faire silence sur certaines absurdités indiscutables au lieu d'en parler et de leur donner un semblant de crédibilité. Il y a des êtres qui, malheureusement, parfois, disent véritablement des inepties et quand elles sont incontestables, il vaudrait mieux les étouffer par le silence.
3: Alors, je sais pas.
2: Désolé,
3: moi je suis pas du tout d'accord avec Philippe Bilger. Moi, je pense qu'il faut tout dire. Surtout que sur les racines chrétiennes de la France qui n'existent pas ou de l'Europe, Mathilde Panot n'a rien inventé. Hein. Un des premiers qui a dit ça s'appelait Jacques Chirac. Il avait même refait. Je vous arrête.
5: Permettez que
3: j'en place une.
5: Oui. Ah ben vous faites que ça.
3: Ah non, il y a que vous qui parlez.
5: Ah ben non. Donc j'attends que Cécile intervienne parce que
3: il avait dit de mémoire en présence du roi Hassan II que les racines de l'Europe étaient aussi chrétiennes que musulmanes. Je cite. Deuxième chose, il avait refusé que les racines chrétiennes de l'Europe soient écrites dans le préambule au projet de constitution européenne en 2004. Bah oui, bah vous dites dit n'importe quoi.
5: Mais
3: alors
5: non.
3: Mais donc, c'est-à-dire que Mathilde Panot a fait du Jacques Chirac.
5: Non.
3: Mais si.
5: Mais pas du tout. Pas, Mathilde Panot a dit qu'il n'y avait pas de racines chrétiennes en France. Jamais Jacques Chirac n'a dit
3: ça. Il a dit que les racines étaient autant chrétiennes que musulmanes, c'est pas aussi absurde.
5: Mais c'est tout à fait différent.
3: Mais c'est aussi absurde.
5: Mais non, mais vous avez beau relever vos magnifiques sourcils, ça ne change rien la pertinence de votre argumentation.
3: Donc, moi je crois que quand un politique ou une politique dit n'importe quoi, il faut le dire et le répéter.
5: Non,
4: mais si c'est le problème, c'est que tout le monde dit n'importe quoi, mais que les journalistes ne relèvent rien.
3: Ben, ça,
4: il y en a quelques-uns qui sont excellents, mais il y en a une grande partie, on leur dit, mais même sur des chiffres par moment, moi je me marre, on confond les millions, les milliards, les trucs.
5: Puis je vous un petit peu vous éclairer.
4: Ah.
5: La phrase de Jacques Chirac, si on avait pu, on aurait légitimement pu la discuter dans le cadre d'un débat, on lui aurait donné tort probablement, mais elle pouvait faire l'objet d'un débat intellectuel et politique.
3: Bah, il était vite fait. Hein.
5: La phrase de Mathilde Panot, elle ne peut pas tellement elle est sotte.
3: Bah pourtant, elle est approuvée par son parti. Mais je dis, moi je suis d'accord avec Catherine.
2: La phrase exacte, la France blanche et chrétienne n'a jamais existé. Donc voilà, c'est de la négation.
3: C'est quand même
2: totale.
3: Le contenu, mais voilà. C'est comme si vous disiez que les ancêtres des Français, les Gaulois, n'avaient pas existé. C'est pareil, mais c'est pas parce qu'un homme politique ou une femme politique lui
2: a dit. Alors, puisque quand vous parliez de Jacques Chirac, il a dit que c'était.
3: Les racines
2: chrétien.
3: Étaient autant chrétiennes que musulmanes.
2: Mais c'est pas la même chose que ça.
3: Mais, oui, mais c'est aussi faux.
5: Mais oui, mais.
3: C'est aussi faux.
5: Là, voilà. Mais là, vous êtes de nouveau à côté.
3: C'est vous qui l'êtes. Oh, Philippe Bilger, déjà, il y a un problème dans le cockpit de votre avion, c'est que le compas est déréglé. Donc,
5: mais non,
3: vous mettez le cap sur Los Angeles et vous retrouvez à Tokyo.
5: C'est tout de même assez extraordinaire qu'on parle de Mathilde Panot, qu'elle dise une absurdité absolue.
3: Mais j'ai dit qu'elle avait dit.
5: Et que vous trouviez le moyen, classiquement, dans toutes les émissions, d'aller prendre des exemples juste à côté de la plaque qui n'ont rigoureusement rien à voir avec
2: les La question est de dire le seul contre-tisse tous est de dire quand Mathilde Panot dit la France blanche et chrétienne n'a jamais existé, la question de Philippe est de dire est-ce qu'il faut laisser sous silence parce que c'est une aberration ou est-ce qu'il faut effectivement en parler pour lui mettre le nez dans sa mannerie, évidemment,
6: oui, je suis obligé de dire à Philippe Bilger, et pourtant Dieu sait si je suis pas amoureux de ces gens-là, il faut laisser les gens s'exprimer même s'ils disent
4: d'énormes conneries
3: comme Madame Rousseau d'ailleurs.
2: Mais vous aussi vous êtes à côté, la question n'est pas ça, c'est de dire est-ce qu'on relève et qu'on commente ou est-ce qu'on n'en parle pas. On le passe sous silence parce que c'est tellement bête. Voilà.
4: Mais c'est pas vrai.
6: Moi, je vais sur le plateau de...
4: Je vais sur un plateau de
6: les médias plutôt à gauche et qui disent que c'est ce qu'ils cherchent à faire. Madame Rousseau, elle le fait en permanence d'ailleurs.
3: Ah, mais non, mais c'est
2: l'aberration tout à l'heure. Donc, la réponse, est-ce que quand quelqu'un dit une ânerie, est-ce qu'il faut relever et commenter ou le passer sous silence?
3: Oui, bien sûr que oui, le commenter, bien sûr.
2: Voilà, ok. Bah, là, pour répondre à la question.
5: Il y aurait d'ailleurs, Cécile, pour apporter de l'eau discutable au moulin de Bruno, parce que notre ami est toujours à côté, c'est le fait que.
4: À côté
5: ça dépend un peu de la subjectivité de celui qui parle. Sandrine Rousseau, j'ai pas trouvé toujours stupide ce qu'elle disait.
4: Ah bah bon.
5: Non, non. Le fait que le barbecue, d'une certaine manière, c'est du virilisme et qu'on peut. Mais pas du tout. Je veux dire, Cécile a très bien résumé le sujet. Il y a des points dont on peut discuter, quelle que soit leur erreur.
3: En tout cas,
2: Que là, c'est indiscutable. On peut pas dire que la France n'a pas de racines chrétiennes.
3: C'est clair.
2: Alors qu'on peut dire éventuellement qu'effectivement, il y a plus d'hommes que de femmes devant les barbecues. Voilà, c'est tout en clair. Enfin, je vous fais un espèce de résumé.
5: Vous avez contraint Cécile à intervenir et à sortir de sa neutralité.
3: Je termine avec un mot très court. La preuve qu'il faut toujours discuter les gens qui disent n'importe quoi. 3 fois par semaine, je m'oppose à Philippe Bilger.
4: Et moi, je trouve beaucoup plus grave de ne pas répondre et de laisser dire n'importe quoi que les gens qui parlent. Parce que les gens, ils ont le droit de parler.
2: Mais c'est un choix.
6: C'est Philippe Bilger quand même. J'ai l'impression qu'il est en train de virer.
2: Mais c'est pas une question de droit de laisser parler. Est-ce qu'il faut commenter ce qui est dit parce que et de dire que c'est idiot. Voilà, c'est tout. Voilà. Ou ne rien dire en disant continue de parler. De toute façon, ce que tu dis ne nous intéresse pas. Philippe, je crois qu'on est tous les deux de.
5: Absolument. Okay. Bon. Je vais dire, on viendrait dire simple. Philippe David est nuancé.
2: Pour une fois que j'ai compris un truc. C'est le waouh. C'est vendredi, c'est pour ça. Bruno Poma. Hein. Alors, écoutez bien. Ah. Il ne faut pas utiliser les blindés Centaure dans les grands rassemblements.
3: Oui, pour
2: d'abord, pour ceux qui nous expliquent, qui nous écoutent, de bien expliquer ce que c'est qu'un Centaure.
6: Ah oui, c'est important pour nos auditeurs. C'est des véhicules blindés dans lesquels on peut mettre une brigade carrément de heures, entre 8 et 10 hommes. On peut mettre pour intervenir sur des secteurs très difficiles. Et effectivement,
2: ce qui
6: ces Centaures
2: envoyé
6: sont
2: envoyés à l'encontre des agriculteurs.
6: Les agriculteurs, oui. Alors attention, ils ont été mis pour faire de la dissuasion. Hein. Ils n'ont pas foncé sur les agriculteurs.
3: C'est important les mots, hein, et de relativiser les trucs en disant, on a entendu pendant des jours et des jours, on envoie les Centaures contre les agriculteurs. Non, on a amené
2: c'est
3: des blindés.
2: C'est pas ce que j'ai dit, c'était pour rappeler que les gens se souviennent de cette
6: information. Dans des secteurs, effectivement, qui étaient plutôt...
2: Oh, mais qu'est-ce que vous avez aujourd'hui? Vous êtes chiant.
6: Mais non, mais... C'est chaotique et on se sert des Centaures pour ça. Si éventuellement, il faut pousser des tracteurs, des choses comme ça, voilà.
2: Ouais,
6: bon, amener dans Paris... je vois bien le côté très réactionnaire de Philippe David de mettre des Centaures partout dans Paris et on repousse quoi? Les manifestants, les jeunes qui viennent.
3: Aux portes.
6: Non, mais ça servirait strictement à rien. Qu'on mette les camions qui balancent de l'eau,
2: des
6: ça
2: chars.
6: C'est une chose. On a quand même des chars, exactement. On fait appel à. Non, je pense que c'est une bêtise. Et d'abord, c'est laissons apprécier encore une fois la mesure et le niveau de sécurité qu'on doit mettre pour ce type de manifestation. Et les Centaures n'ont rien à foutre dans ce genre de manifestation, tout simplement. Mmh. Mais pas de manifestation d'ailleurs.
5: Pas plus.
6: Il y a pas de rétablissement de l'ordre.
5: Avant de vous contredire, mon cher Bruno. Précisez-moi, qu'est-ce qu'apporterait de plus les Centaures dans le cadre d'une manifestation? Je veux dire, est-ce que quelque chose à l'heure actuelle peut accomplir le rôle des Centaures ou pas?
6: Les Centaures, quand on avait des grosses manifestations, auraient pu servir effectivement à pousser les barrages.
5: C'est
6: vous mettez des voitures peut-être en travers, etc. Avec ces véhicules-là.
0: Et chez les agriculteurs, ils ont servi à quoi?
2: Pour éviter les tracteurs.
6: Oui, c'est éventuellement. Oui, mais s'il faut, oui. Mais c'était du préventif. C'était pas pour attaquer les agriculteurs.
0: Enfin,
6: s'il fallait pousser un barrage de tracteurs,
0: l'image
6: etc.
0: L'image était pas terrible.
6: Oui, mais pour des raisons de sécurité, c'est pas pour casser.
5: Et donc, ça serait inutile, même dans le cas.
2: Même de façon dissuasive.
6: Voilà. Mais non, parce que vous avez des bandes. Mais vous avez vu comment ça s'est passé. Vous avez des bandes très mobiles de 15 ou 20 personnes qui partent dans tous les sens.
5: Ouais.
6: Qu'est-ce que vous voulez faire avec des trucs?
2: Excusez-moi, la parole est à Philippe David.
3: Non, mais moi, je crois qu'il y a quand même une chose. Quand on voit. Oui, comment.
2: Attention, ça va être brillant.
5: Ça va être ajusté.
3: Arrêtez. Quand on voit comment les manifestations de gilets jaunes ont été réprimées. Avec le nombre de blessés graves, de mains arrachées, déborgnées.
6: Quel rapport avec les Centaures?
3: Vous permettez?
5: Je me
3: dis que selon les populations qui manifestent, la répression étatique n'est pas franchement la même. Donc je me demande s'il n'y a pas un peu de discrimination là-dessus. Parce que je constate que quand il y a eu les émeutes pour la mort de Naël, il n'y a pas eu une personne éborgnée, il n'y a pas eu une main arrachée. On a eu pris beaucoup plus de précautions que pour les gilets jaunes. Ouais. Et ça me pose problème. Parce que les gilets jaunes, il y avait des casseurs, bien évidemment.
0: Mais pas au début.
3: Mais moi, ceux avec qui on est allé en émission sur les ronds-points, c'était des gens qui avaient 700 euros de retraite et qui n'arrivaient plus à se chauffer.
0: Oui.
3: Philippe Bilger, vous en souvenez, à Montauban.
5: Sur
3: le retraité agricole, les larmes à l'œil qui dit venez chez moi, il fait 7 degrés. Eux, on leur a envoyé les LBD, il n'y avait peut-être pas de Centaure à l'époque, mais d'autres choses. On leur en a mis plein.
5: Moi,
3: j'estime que quand on réprime certains d'une manière, on doit réprimer les autres de la même manière. Mais on n'a pas les mêmes précautions selon qui manifeste.
2: Là, ce n'était pas le même commandement.
5: Voilà. Je trouve que vous exagérez un petit peu à mythifier complètement les gilets jaunes. La cause initiale était valable, mais il faut arrêter de dire que les gilets jaunes, au fil du temps, ont toujours été extrêmement pacifiques.
3: Je n'ai absolument pas dit ça, cher ami. Je dis que quand je vois comment ont été traités les gilets jaunes et ceux qui pillaient tout lors de la mort de Naël, je pense que la répression n'a pas été aussi violente.
6: Colonel,
3: il y a qu'à voir le nombre de blessés, ça parle.
6: Hein. Écoutez, colonel Philippe David, je vois bien qu'il pourrait
3: colonel,
6: mettre les
3: chars. Colonel, pourrait mettre les
6: chars. Non, il serait capable de mettre les chars, Philippe David. L'appréciation, elle est faite quand même par juste des gens qui connaissent un peu le boulot, excusez-moi, mon cher Philippe.
3: Oui, mais surtout...
6: Si tu doutes d'un personnage comme Nunez ou du préfet de police...
3: Moi, je doute de Didier Lallement, celui qui était préfet de police à l'époque. Là, j'ai plus que des doutes.
6: On parlait là. l'utilisation des centaures pour ce type d'événement.
3: Excusez-moi, moi je ne suis pas un technicien. Le problème, ce n'est pas les centaures. Ce que je veux, c'est qu'on empêche les gens de casser, de piller, de brûler, donc, et qu'on laisse ceux qui veulent faire la fête, la faire. Que ce soit avec des centaures ou avec des dinosaures, ce que je veux, c'est que ça marche.
6: Vous savez, les interventions qui sont faites par les BAC, par les braves, fameuses brigades de répression d'action, etc. Ne vous inquiétez pas, quand ils chopent les gars, c'est proportionné, la riposte. Je peux vous assurer qu'il y en a qui prennent des danses,
2: Merci beaucoup. Et bien entendu, on embrasse tous les policiers qui seront mobilisés. Ben oui. Et Maxime, est-ce que vous pouvez m'appeler le magasin qui vend des dinosaures pour Philippe s'il vous plaît. Des petits qui viennent de naître. Mais
7: je demande à Flavio de nous trouver ça.
2: Voilà, c'est ça.
3: Vous êtes un véritable tyrannosaure.
2: Et encore, c'est bien au-dessous de ce que je suis vraiment. Dans un instant, Philippe, vous avez voulu mettre à l'honneur cette belle initiative solidaire en faveur de la lutte contre la mucoviscidose. Ce sera ce week-end au stade Aimé Giral à Perpignan.
3: C'est une très belle initiative et surtout que cette association a une histoire commune avec Sud Radio. Une très belle histoire, vous allez voir.
2: On en parle dans un instant. Soyez les bienvenus.
6: C'est chez moi, ça, Aimé Giral.
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2: Et avec Philippe David, on est toute l'équipe de Sud Radio, on est très heureux de vous accueillir tous les jours du lundi au vendredi avec aujourd'hui Bruno Pomard, Philippe Bilger, Catherine Evrard. Et bientôt, et bien sûr, ce numéro de téléphone, le 0826-300-300, et c'est Zach qui vous attend au standard. En attendant, une belle, belle, très belle initiative qu'on avait envie de célébrer avec Philippe David, c'est l'info en plus.
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0: Nous sommes en compagnie de Stéphane Mathieu, président de l'association Mucovie 66. Alors 66 comme les Pyrénées-Orientales, hein. Pas l'année de naissance des personnes les plus érudites de France. Mmh. Voyons quelle année cheminée. Bonsoir France, bonsoir Stéphane Mathieu. Comme je ne peux pas compter sur vous pour le faire, je le fais moi-même. Bonsoir Stéphane. Avant de parler de la très belle initiative de demain au stade Aimé Giral pour le match USAP Castres, vous avez eu une histoire avec Sud Radio il y a quelques années. Votre fils est atteint de la mucoviscidose. Il y avait un médicament américain que la Sécu ne voulait pas rembourser. Et vous nous en aviez parlé. Vous pouvez nous raconter ce qui s'était passé avant de passer à l'événement de demain? Et comment va votre fils? C'est le plus important.
1: Alors déjà, Romain va très bien. Il va avoir 25 ans fin septembre. Donc il est parti même faire un projet en Irlande avec le nouveau traitement qui lui permet justement de vivre entre guillemets une vie normale. Voilà, donc avec le nouveau traitement, c'est vraiment super. Ouais. Donc l'aventure qu'on a eue, et je vous en remercie aussi de me donner la parole parce que c'est un combat que je mène depuis 22 ans avec d'autres familles et d'autres associations, mais ça fait déjà 22 ans qu'on lutte contre cette maladie qui s'appelle la mucoviscidose. Mmh. Et il y a 5 ans, il y avait ce problème qu'on avait évoqué ensemble à la radio, c'est-à-dire que c'était un médicament qui était déjà aux États-Unis depuis 4 ans et qu'on n'arrivait pas à rembourser en France. Donc on s'est battu avec l'association Vaincre la mucoviscidose, l'association Grégory Lemarchal, pour voir faire un peu bouger les lignes. Et par bonheur, je me rappelle, je t'avais appelé et je t'avais dit, ça y est, on a eu la bonne nouvelle, c'est pris en charge par la Sécurité sociale. Et puis voilà, tous ces patients pourront aller en pharmacie bénéficier de ce médicament. Et c'est une grande avancée. C'est une grande avancée.
0: Bravo. Alors, demain, rebelote du côté du stade Aimé Giral, vous allez vendre des t-shirts pour une très belle cause. Racontez-nous. Pas des maillots de rugby, évidemment.
2: Pour Philippe, c'est triple XL. Jamais.
1: Mais je le mets un de côté chaque année.
2: Non, mais mettez-en deux, parce qu'il y a marqué les couses.
1: Une petite précision, vous savez, pour le CAF Trio, la trithérapie, ça fonctionne sur 70% des cas. Il y a encore 30% qui sont atteints de mucoviscidose avec des mutations bien spécifiques au niveau de la mucoviscidose. Ça ne fonctionne pas. Donc, ils ne sont pas guéris, mais ça stabilise la maladie. Et moi, je veux continuer le combat pour tous ces gamins et surtout pour les 30% qui ne peuvent pas bénéficier de ce nouveau traitement.
0: Bien sûr.
1: Alors ce fil rouge, en fait, c'est un t-shirt qu'on a la chance d'avoir le partenaire qu'on a avec le club de l'USAP, avec Bernard Gouta, avec Guillaume Girado, avec Romain de Ferrin et Romain Tollet qui sont parrains de l'association. On a un t-shirt avec les signatures des joueurs de l'USAP et c'est un rendez-vous avec tous les gens qui nous soutiennent et avec le club et la lutte contre la mucoviscidose. Donc cette année, le t-shirt s'appelle « Unis dans la mêlée ». Donc ça résume bien un petit peu notre combat et le combat qui mène aussi sur le terrain. Et c'est vraiment des valeurs que je partage depuis maintenant 22 ans. Donc là, cette année, pour remercier les gens qui nous soutiennent depuis toutes ces années, à l'achat d'un t-shirt, on a la chance d'avoir un ticket de tombola offert où on peut gagner des lots rugby avec des maillots dédicacés de Castres et de l'USAP et d'autres maillots et des lots Décathlon. Mmh. Voilà. Et ça permet dans tous ces fonds, ce que je précise aussi, on arrive à une étape aussi de la lutte contre la mucoviscidose où j'aimerais me tourner vers les familles. Donc on est en train de financer 2 mobilhomes qui ça sera, donc on a la chance à Perpignan d'avoir la mer et la montagne, d'avoir 2 mobilhomes qui sera à disposition des familles atteintes de mucoviscidose pour oublier la maladie, un peu trouver une petite parenthèse là pour leur quotidien et l'ouvrir à d'autres pathologies quand ces mobilhomes seront disponibles. Voilà, donc c'est vraiment un truc qui me tient à cœur, c'est vraiment une.
2: Et Bruno Pomar qui est avec nous, qui est très engagé.
0: Et qui est perpignanais en plus.
3: Oui, c'est vrai, de Corbeil les Cabanes.
0: Et qui est policier comme vous, Stéphane.
3: Bravo Stéphane. Moi j'aime les gens engagés pour les autres, évidemment. Là ça l'a touché personnellement, mais c'est important au-delà de son affaire personnelle, il en fait une affaire collective et je trouve que c'est formidable. Combien y a-t-il de gens atteints de mucoviscidose? Est-ce qu'on a un nombre?
1: Alors, au niveau national, c'est à peu près entre 8000 et 8200 personnes.
2: Ah oui, quand même,
1: c'est beaucoup. 8000 personnes, ouais. Et si vous voulez, sur le département, donc on a une vingtaine de familles, enfin, qui sont touchées quand même par la mucoviscidose. Et c'est vrai que je suis en lien beaucoup avec Pierre Lemarchal parce qu'il a vraiment eu un combat qui était beaucoup touché qui malheureusement a perdu Grégory, mais qui a transformé, vous savez, ce combat et cette image pour tous ces gamins. Mmh. Et c'est vrai qu'on a fédéré avec l'image de combat et parce que c'est une maladie qui ne se voit pas. sympa, ça touche les voies respiratoires et au niveau digestif. Et c'est vrai que c'est une maladie qui se voit pas. Donc les gens, quand ils ont vu Grégory, ils ont dit, bah, ce petit, il est pas mal, c'est pas possible qu'il soit atteint d'une maladie qui, malheureusement, on n'a pas trouvé de traitement et qu'on peut on peut décéder de cette maladie. Donc c'est pour ça que c'est vrai que je suis tellement heureux. Et bon, tu connais un petit peu l'USAP et puis l'engouement qu'on a derrière ce club. Et je suis vraiment ravi de toutes ces années. Je remercie vraiment les gens, les partenaires, et je remercie aussi Sud Radio parce que vous êtes vous m'accompagnez dans ce combat que je mène pour tous ces gamins et ça me touche beaucoup.
3: Merci. Il faut solliciter le
0: transporteur. Et pour acheter les t-shirts, c'est demain.
2: Bon. Demain. Merci
4: beaucoup. Monsieur, j'ai une question à vous poser.
2: Non, on n'a plus le temps.
4: J'ai beaucoup aidé Dominique Lavanant à l'époque, qui s'est passionné pour la mucoviscidose. Ça vous dit quelque chose?
3: Ah bah oui, Dominique Lavanant, bien sûr, est connu.
2: Merci beaucoup. Stéphane, Mathieu,
0: bravo,
2: merci
0: Stéphane,
2: beaucoup.
0: Et bravo pour cette belle initiative demain au stade Aimé Giral.
2: Président de l'association de lutte contre la mucoviscidose des Pyrénées orientales. Mais dis donc,
3: Pour y faire de l'addiction.
2: Mais j'ai pas bu pourtant.
3: Non, mais c'est pas de l'addiction.
2: Bah non, c'est bon. De diction, oui, c'est ça. Exactement, vous avez
5: raison. Mais non, je lui ai dit à ses filles,
2: Tout de suite.
5: Parfois, elle...
2: Ce sont les... Je parle trop vite. Les trois insolites du jour.
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0: Alors, trois insolites de la semaine, on va se promener un peu partout en France. Direction, connaissez-vous la ville de Cassis?
2: Oui, bien sûr.
0: Alors, il s'est passé une chose incroyable. Au tabac, on aime bien les buralistes sur Sud Radio, de la civette du port, puisqu'il y a eu deux millionnaires à l'euro million le même mois.
2: Mais non.
0: Ah ouais. Ça n'était jamais arrivé. Donc, il y avait une cagnotte à 144 millions d'euros. Un couple est venu à jouer. Il y a eu trois gagnants en Europe, donc 144 millions, ils en ont pris que 48, mais je mets des guillemets à que 48, on se laisse faire à 48 millions d'euros. Moi je la partage même en 10,
2: on râle un peu,
0: Et une semaine, ça c'était le 21 avril, et le 28 avril, un couple vient, et vous savez, il y a le numéro My Million, et ils ont gagné 1 million d'euros. Donc je pense que là, c'est une affaire qui fait beaucoup réagir à Cassis. À mon avis, beaucoup de gens vont aller jouer chez ce buraliste.
2: C'est quoi la
0: civette du port? La civette du port à Cassis.
2: Ah bah très bien, je vais y aller.
5: Je la vois bien.
0: On va parler des problèmes de la justice qui est encombrée. Okay. Et quand on voit une affaire, alors là on comprend mieux, ça se passe dans un mobilhome, dans un camping où le propriétaire d'un mobilhome se fait reprocher d'être pas très bien garé par le patron du camping. Il se regarde en lui disant un peu en rigolant, t'es pas un peu casse, vous voyez ce que je veux dire, toi? L'autre a bloqué l'accès à son mobilhome, a désactivé ses badges pour entrer au camping depuis maintenant 2023, et l'affaire va être jugée au tribunal en 2028.
2: Mais non.
0: Nonobstant une négociation, une conciliation qui n'a pas marché. Alors moi, je me dis, la justice est vraiment surchargée de travail. Je comprends même pas que des affaires comme ça se règlent au tribunal. On dit, bon, écoutez, il vous a dit ça, il s'excuse, remettez-lui son badge, parce qu'il paye pour son mobilhome depuis des années, qu'il ne peut pas utiliser parce qu'il peut plus rentrer dans le camping.
2: C'est ubuesque.
0: Est-ce que c'est pas ubuesque, Philippe Bilger, que des affaires comme ça passent devant les tribunaux?
5: Mais c'est du temps perdu.
2: Mais surtout qu'il est très conciliateur.
0: Oui, ben ça a pas marché.
5: Oui.
2: Et bah, faut recommencer.
0: Oui, c'est l'autre s'est trouvé trop injurié, partez pas un peu, casse, voyez,
5: mais dans ce cas-là, on classe, franchement.
2: Mais oui, mais appelez-nous le camping, on va s'en occuper.
3: C'est le même cas, tu sais, sur des cas très très graves. Je parle de viol et tout ce qu'on peut imaginer.
0: Là, c'est autre chose. Oui,
3: mais, non, mais on a des affaires qui traînent pendant des années.
5: Ça n'est pas pareil.
3: Mais c'est la lenteur.
5: Il y a une sorte de contagion.
0: Alors, on était à Cassis en bord de Méditerranée. On était parti dans la Loire Atlantique, en bord d'Atlantique. On redescend. C'est à côté de Sestas, la ville de notre réalisateur, Maxime. Entre Pessac et Sestas, il y a un concessionnaire automobile qui a une très mauvaise surprise. Est-ce que vous savez ce qui lui arrive?
3: Ah non.
0: Eh bien, il y a une zone en travaux. Ils ont mis un radar chantier. La vitesse est passée de 80 à 50 à l'heure. Et les gens voient pas le panneau, et ceux qui essayent les voitures du concessionnaire se font flasher, et c'est le concessionnaire qui reçoit une flopée de contraventions, à qui il doit demander le paiement aux personnes à qui il a prêté la voiture pour faire un essai. Alors, la plupart sont bons payeurs et ne font pas d'histoire, mais certains, a priori, ont l'air d'être un petit peu plus récalcitrants en disant « c'est pas moi, c'est lui », mais quand il y a l'heure. Donc, j'ai trouvé cette histoire assez, alors, pas amusante pour le concessionnaire, mais quand même rock'n'roll. En revanche, j'irais bien à Cassis jouer un euro million, moi.
2: Oui, moi aussi.
5: Vous êtes trop jeune, mais il y avait une terrible affaire à Cestas. il y a des années, un père qui voulait pas rendre ses enfants.
2: Ah ouais, d'accord, ok.
7: Sinon, c'est une belle ville, hein, je vous assure.
2: C'est la ville de Maxime.
5: Ah ben, je savais pas.
2: Ouais, c'est notre Maxime.
5: Il y avait deux événements, une tragédie et un bonheur.
2: Les amis, dans un instant, le journal La Météo, juste derrière le coup de gueule de Philippe David.
0: Les gens qui donnent beaucoup de leçons de morale ne sont pas toujours les plus disposés à en faire. Vous allez voir.
2: En clair, on parle de qui ?
0: Ben, je pense à Patrick Bruel. Je vais pas prendre sa défense, mais je pense que là, ça va très loin dans certains domaines.
2: Allez, on en parle dans un instant.
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0: Lors du flash avec François Germain. Bonsoir François.
28: Bonsoir à tous. Un mois de mai historiquement chaud. Plus de la moitié de la France a connu au moins un record mensuel de chaleur ces derniers jours. 11 départements sont toujours en vigilance orange canicule. Le phénomène devrait prendre fin dimanche. Des températures inquiétantes pour l'agriculture. Face à cette première vague de chaleur très précoce avant même le début de l'été, la production française risque de souffrir et à tous les niveaux, comme l'explique Ronan Groussier, responsable agriculture au sein de l'association Réseau Action Climat.
41: Ces épisodes de chaleur, ils ont un impact fort sur les cultures. En les brûlant ou en ralentissant la croissance de certaines cultures, ça va poser des questions d'arbitrage entre est-ce qu'on irrigue fortement maintenant, quitte à puiser dans les réserves qui servent à passer l'été. On verra aussi dans le temps quelles seront les conséquences concrètes, avec probablement des rendements moindres sur les céréales, probablement des fruits plus petits, probablement des vendanges plus précoces. On a aussi un impact fort sur les animaux, les troupeaux. Ça peut être jusqu'à moins 20% de production de lait pour les vaches, que en qualité, avec du lait moins protéiné, avec des œufs plus petits par exemple.
28: Le réseau Action Climat souligne également l'impact des canicules pour la santé des agriculteurs et des ouvriers agricoles, parmi les professions les plus exposées à la chaleur. Patrick Bruel ne participera pas à la tournée des Enfoirés. Le chanteur, visé par plusieurs plaintes pour viol et agression sexuelle, explique se retirer pour éviter de placer la troupe dans l'embarras. Patrick Bruel est un pilier des Enfoirés depuis 1993. Le collectif féministe Nous Toutes annonce une manifestation le 16 juin à Paris pour le premier concert de la tournée de Patrick Bruel. L'ambassadeur russe en France, convoqué aujourd'hui au ministère des Affaires étrangères après la chute d'un drone russe sur un immeuble en Roumanie faisant 2 blessés légers. Un acte condamné avec la plus grande fermeté par le Quai d'Orsay. Et puis en foot, quelle sera la dernière équipe à jouer en Ligue 1 la saison prochaine? Réponse ce soir après leur nul 0-0 en barrage aller. Nice et Saint-Etienne se retrouvent à l'Allianz Riviera pour le barrage retour à 20h45. Voilà pour l'info, excellente soirée.
0: Merci à vous François.
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0: Bonsoir Rémi André.
2: Bonsoir Philippe, bonsoir tout le monde.
0: Chaleur et orage en vue pour ce week-end.
2: Oui, effectivement. Alors, c'est-à-dire que la chaleur va encore se maintenir demain sur bonne partie du pays, mais on voit déjà que peu à peu, par le nord-ouest, un air plus frais commence à arriver. Un air plus frais, mais chargé de nuages, d'averses, voire d'orages. Des orages de chaleur, nous les avons actuellement sur la Corse et sur les Alpes du Sud, ainsi que sur une partie du Sud-Est. Eh bien, tout cela va un petit peu s'amplifier. Demain, les nuages vont gagner du terrain. L'air plus frais va gagner également par le nord-ouest. À l'avant, nous trouverons un petit peu plus d'orages demain soir depuis la Normandie, l'ouest parisien, jusque vers les Hauts-de-France. Vers le sud, eh bien c'est toujours sur le relief que les orages seront les plus importants. Ils pourront déborder également dans le sud-est. Et puis c'est surtout à partir de dimanche que là, les températures vont très nettement se rafraîchir, que nous devrions sortir de la vigilance orange canicule, mais avec effectivement un temps beaucoup plus lourd et orageux.
0: Merci beaucoup Rémi André.
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3: Et nous sommes très heureux en ce vendredi avec Philippe David d'accueillir Bruno Pomard, Philippe Bilger, Catherine Evrard. Et c'est ce numéro que vous utilisez de plus en plus souvent. Et on en est très heureux, le 0826-300-300 avec Zach qui était avec nous aujourd'hui. Et c'est Philippe David.
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0: Comme d'habitude, je vais remettre le clocher au milieu du village et même de tous les villages de France qui reçoivent les flux de télévision, les ondes radio et ceux disposant de salles de spectacle. Pourquoi tous ces villages qui représentent l'ensemble de la France? Parce qu'on a appris en quelques heures que, suite aux accusations portées contre lui, les chansons de Patrick Bruel ne seront plus diffusées dans l'émission de télévision « N'oubliez pas les paroles » ni sur la radio RFM et que le chanteur avait été exclu de la tournée des Enfoirés. Une mise au pilori qui pose plusieurs questions. Tout d'abord, la présomption d'innocence a-t-elle disparu? Une question qui mérite d'être posée quand on voit ce blackboulage sans condamnation ni même mise en examen. De plus, si on commence à bannir Patrick Bruel pour ses chansons, ses films vont-ils eux aussi disparaître des écrans? Une mesure qui serait scandaleuse pour toutes les personnes ayant participé à ses films, devant ou derrière la caméra, mais pourquoi pas au rythme où vont les choses. Va-t-on bannir également les chansons de Bertrand Cantat, et par là même de Noir Désir, qui comptait d'autres musiciens, puisqu'il a été définitivement condamné pour la mort de Marie Trintignant? Va-t-on bannir les films avec des dialogues de Michel Audiard, auteur de « Génie » pour ses écrits antisémites dans des journaux collaborationnistes pendant la guerre, écrits dans lesquels il qualifiait Joseph Kessel, je cite, de « petit youpin » et qui qualifiait le monde des arts, je cite à nouveau l'horreur, de « plus coquet ramassis de faisans juifs, pléonasmes, métèques et margoulins ». Va-t-on supprimer des chaînes de télévision les films de José Giovanni, dont certains sont des chefs-d'œuvre comme « Dernier domicile connu »,« L'âge Koumoun »,« Deux hommes dans la ville » ou encore le Ruffian, puisqu'il avait été condamné à mort à la libération pour extorsion de fonds et complicité d'assassinat avant d'être gracié. Bref, on se demande où tout va s'arrêter, à moins que la société dans laquelle nous vivons veuille laver plus blanc que blanc, mais attention, souvent les donneurs de leçons ont des fonds de culotte beaucoup moins propres que ceux qu'ils vouent aux gémonies.
5: Vous avez mêlé, mon cher Philippe, mais légitimement, hein, je ne le discute pas, des épisodes, José Giovanni, tout ça est exact, Mais pour Patrick Bruel, il me semble que c'est un peu plus compliqué que ce que vous avez dit. Vous avez vu qu'il y a une première manifestation devant le théâtre où il joue, hier, je crois. Alors, bien sûr, il y a la présomption d'innocence, mais à la longue, je finis par penser que c'est un peu hypocrite. Lorsqu'on a une série de plaintes qui rapportent tout à peu près les mêmes mécanismes, les mêmes processus, au moins, peut-être n'irai-je pas à votre rencontre, mais j'aurais souhaité peut-être que Patrick Bruel lui-même ait cette prise de conscience et peut-être s'abstienne.
3: Alors, petite rectification dans ce que vous avez dit.
0: Il s'est exclu lui-même.
3: Il s'est exclu lui-même des enfants.
0: On peut se poser la question, peut-être aussi a-t-il subi des pressions pour en partir. C'est possible.
3: En tout cas, c'est lui qui l'a fait.
6: Je pense que tu as raison, Philippe, de dire
5: et
6: ça.
5: Il a d'ailleurs dit que sa carrière était terminée, voire le Paris Match.
6: Mais je pense qu'il aurait pu bien l'anticiper.
7: Il n'est pas coupable, hein, je le signale.
0: Mais pour le moment.
6: Mais on aurait pu prendre d'ailleurs un excellent exemple, si on peut appeler ça un excellent exemple, c'est Gérard Miller, qui a bien fait sûr, le pire et qui s'est barré. On n'a plus Duhamel, pareil.
7: Plus jamais. Ils se sont plantés.
3: Rien exfiltré.
6: On n'entend plus parler Duhamel.
5: Mes copains avocats.
0: Non, je vous arrête. Olivier Duhamel s'était frappé par la prescription. Donc, il a eu la décence.
6: Je pense que Bruel aurait dû faire la même chose.
7: Mes copains avocats me disent que les deux sujets qui sont de loin au-dessus du panier, ce sont les viols et le harcèlement.
6: Ils
7: ne traitent plus que ça. Ce qui est passionnant, mais enfin, il y a d'autres sujets.
5: Qui est reproché à Bruel.
7: Deuxièmement, il y a toujours dans ces histoires de viols, malheureusement, une meneuse, entre guillemets, qui va aller voir des gens qui, pour le moment, n'avaient rien dit, à qui on gratte. Histoire de viols, malheureusement, une meneuse, entre guillemets, qui va aller voir des gens qui, pour le moment, n'avaient rien dit, à qui on gratte, et on leur promet plein de...

0: marquis, et sa maison s'appelait, je cite, vous pouvez vérifier, aux marquises, la maison du Gé. Donc, il faut
1: que les gens ne voient pas le rapport, Philippe
2: Gauguin. Il ne faut pas imposer une forme de moraline sur l'art. Gauguin, c'est clair, on connaît la suite. Patrick Bruel, c'est dans un cadre qu'il se voit reprocher un nombre d'agressions sexuelles et de viols. On ne peut pas faire comme si ces processus n'avaient pas existé.
0: Ouais, mais j'ai pas dit que ça existait pas. Non, mais il n'y a pas eu de condamnation, il n'y a même pas de mise en examen.
2: Bien sûr.
3: C'était en 1990. Je veux rien défendre, je trouve ça horrible de
0: Moi non plus, je défends rien.
3: Violer, même si moi,
0: je dois dire une chose dans ce domaine qui est quand même terrifiante, c'est qu'aujourd'hui, une simple accusation vous valoir mise au pilori. Absolument. Et moi, je le dis.
4: Non, mais
0: je
4: Philippe, ça n'est pas une simple.
0: C'est beaucoup.
2: C'est une mort sociale. Voilà.
5: Qui s'est accéléré d'ailleurs à partir du moment où Flavie Flamin a parlé d'ailleurs.
3: Oui.
0: Non, mais.
4: De toute façon, il faut respecter. Et le choix des victimes d'en parler,
3: bien sûr.
4: Le choix de Patrick Bruel de se retirer et après il faut laisser faire la justice.
3: Il y a eu des précédents chez les ministres où on les a jetés au pilori et on a découvert très longtemps après qu'ils n'avaient rien fait.
5: Mais Rousseau,
4: c'est pour ça qu'il faut respecter l'un et l'autre.
2: C'est pour ça qu'il faut faire attention. C'est lesquels? Je serais curieux de savoir.
3: Le ministre de Toulouse.
0: Dominique Baudis. Je peux vous dire que, à mon avis, c'est les accusations qu'il a eues contre lui qui lui ont causé le début de sa maladie et qu'il est mort d'un cancer, Dominique Baudis. Comment il s'appelle? Julien Bayou, qui a été accusé par Sandrine Rousseau en direct. Attendez, il a perdu sa carrière politique. Harry Habitant. Donc, il n'y a pas que des coupables non plus.
5: Il faut être vigilant.
0: Et je défends toujours les femmes victimes. Évidemment.
4: Habitant, qui a eu c'est un sujet très très épineux, c'est très compliqué en tout cas. Merci Philippe Bilger, Philippe David, à retrouver bien entendu en podcast sur Sud Radio. Dans un instant, nous allons nommer un ministre et ce sera le ministre de l'Agriculture. Et ensuite, ce sera c'est qui l'a chanté. Allez, tout de suite.
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5: Et autour de cette table, Bruno Pomar, Philippe Bilger, Catherine Evrard, vous, au 0826-300-300, les vraies voix, se parlons vrai avec Philippe David. Hein ?
6: Oh bon, on parle toujours vrai.
5: Dites quelque chose de vrai sur moi.
6: Vous êtes génial.
7: Cécile, je veux vous poser une question, s'il vous plaît.
5: Ah, c'est un compliment, c'est pas...
6: Non, mais...
7: Je peux vous poser
6: mais
7: une
6: non,
7: question.
6: C'est vrai.
5: Oui.
7: C'est quoi les sonotones que vous avez dans...
5: Les quoi ?
7: Les trucs dans les oreilles.
5: Ça s'appelle des oreillettes, comme un casque.
7: Ah d'accord, non, d'un coup, ça me vient...
5: D'accord, ça d'accord, vous avez d'autres questions passionnantes comme ça, non ?
7: Non, mais ça vous sert à quoi ?
8: Ça est intéressant.
5: Ça me sert à quoi ?
7: Oui.
5: À écouter l'antenne. Le retour
8: en
5: tête.
8: Sonotone, vous êtes offensante.
7: Oui, en fait, c'est façon de parler.
5: Ah, vous voulez faire une blague ? Une blague ?
7: Oui.
5: Ah,
7: voilà.
5: Mais c'est très drôle.
7: C'était nul.
5: J'ai ri. Mon Dieu,
7: chaque fois que j'essaie de dire quelque chose de marrant, ça marche pas.
5: Non, mais.
8: Ça compense avec la totale flagornerie de Philippe David.
5: Tout ce que vous dites est marrant. Donc,
7: oui, mais c'est un peu froid parfois, mais il faut le chercher loin.
9: On sent que c'est pensé.
5: Vous êtes mon idole. Vous êtes absolument.
7: Merci.
5: Après Philippe Bilger, mais vous êtes mon idole quand même.
8: Moi je suis Allez. L'idole des vieux.
5: Ouais. Je vous remercie.
6: C'est pour ça que vous êtes un peu jauni.
5: Un peu
7: oui,
5: jauni
7: alors la jauni
6: Johnny, l'idole des vieux, Johnny, l'idole des jeunes.
9: Ah, oh, ah là, ouais. Oh là là. Allez, dans 45 minutes le week-end.
5: Ouais, faut y aller, désolé, parce que là ça se dégrade. La plante, elle est en train de tomber. Bon, allez, retour à l'EHPAD. Non, pardon, excusez-moi. Si vous étiez ministre.
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5: Et direction Damazan avec Paul qui est avec nous. Bonsoir Paul. Bonsoir monsieur le ministre de l'Agriculture.
11: Bonsoir Cécile, bonsoir Philippe, bonsoir aux trois invités, bonsoir Zach et aux auditeurs.
5: On est ravis de vous accueillir. On vous écoute.
11: Oui. Moi, je suis agriculteur, donc c'est un sujet que j'espère connaître, l'agriculture. c'est pas pour vrai. On a vu des ministres qui étaient ici de leur profession. C'était bon. Mais bon. Moi, le principal problème qu'on va avoir dans les années à venir pour l'agriculture française, c'est d'assurer la relève.
5: Oui.
11: Et c'est très compliqué parce qu'on
5: va avec
11: une crise. La transmission des exploitations et la pérennisation de nos filières. Et c'est vrai qu'il y a un gros défi là-dessus. Et pour ce faire, ben, il faut que l'État mobilise des fonds, parce qu'aujourd'hui, les exploitations agricoles, ça coûte quand même relativement cher. Et les gens qui ne sont pas issus du milieu, qui ne reprennent pas une exploitation familiale, c'est très, très complexe. Et il en va de l'indépendance alimentaire de la France, qui n'est déjà plus assurée depuis des décennies, mais qui s'est particulièrement dégradée depuis, malheureusement, notre nouveau président, quoi. On importe toujours plus. Et on a besoin de pérenniser des filières de qualité pour que les Français puissent manger des produits qui sont tracés, qui sont sains, qui sont produits en France, qui permettent de gérer les territoires. Et bon, chaque fois qu'il y a des exploitations qui s'arrêtent, c'est les ronces. Et ça devient dramatique. Aujourd'hui, on voit plus de panneaux photovoltaïques dans certains endroits que de champs cultivés.
7: Oui.
11: Et c'est pour ça que ça va être un vrai défi, quoi. Il faut aujourd'hui qu'on assure la relève. Et pour assurer la relève, il va falloir que l'État mette un fonds pour aider à sécuriser les banques qui vont prêter pour la reprise d'exploitation. Et ensuite, il faut une vraie politique pour aider à ce que les produits français soient vraiment mis en avant et pour décourager vraiment les produits importés de mauvaise qualité, quoi. Et ça, c'est vital. C'est
5: alors,
11: vital pour l'agriculture.
5: Juste un chiffre, monsieur le ministre, hein, pour aller dans votre sens. 200 fermes disparaissent chaque semaine en France. Et donc, 40 000 fermes ont disparu en seulement 3 ans. Et c'est un un vrai sujet, Bruno Pomard.
7: Ouais, et je voudrais vous rajouter, monsieur le ministre, mais vous devez le savoir, ça crée des friches terribles et ça crée évidemment derrière quoi des incendies énormes. Moi, je le vois dans l'Aude, hein, j'étais maire du rural et j'ai plein d'amis agriculteurs. Ben, on voit des friches partout, c'est-à-dire, il n'y a plus de plantation, il n'y a plus de terrain entretenu et donc l'herbe pousse et tout ce qu'on peut imaginer.
5: Et
7: c'est favorable, et voilà, et c'est favorable évidemment aux incendies. Qu'est-ce que vous penseriez faire là-dessus? Aider les jeunes agriculteurs, c'est déjà fait, je crois qu'il y a des aides potentielles pour les jeunes qui s'installent.
11: Non, c'est-à-dire que les aides sont à l'installation, c'est-à-dire qu'il faut que le jeune, oui, il ait la capacité de s'installer. Ce qu'il faudrait faire aujourd'hui, c'est apporter au moins 20% du montant de l'investissement, mm-hmm, pour sécuriser les banques, de manière à ce que les banques, elles prêtent plus facilement. Parce qu'aujourd'hui, on ne prête qu'aux riches, c'est un vrai, c'est la réalité, quoi. Mm-hmm. Le gars qui arrive, qui, par exemple, un salarié agricole qui voudrait reprendre l'exploitation de son employeur, mm-hmm, c'est impossible. Mm-hmm. C'est impossible. Alors que si l'État mettait 20%, en caution, c'est-à-dire que la caution ne s'activerait que s'il y a un défaut de paiement. Si tout fonctionne, il n'y a pas de raison que l'État ait besoin d'abonder.
7: Mais vous voulez toujours plus que... Pardon, vous voulez toujours plus que l'État donne. Il y a la PAC, il y a à un moment donné, moi je suis pas contre les agriculteurs, mais évidemment, hein, quand je vous dis ça, mais vous ne trouvez pas que c'est un peu beaucoup? Parce qu'il y a la PAC, est-ce que l'État français doit remettre encore au pot?
11: Bruno, vous savez, moi je fais des fraises, des canards gras, des machins. Là on a réduit un peu notre activité, on fait 600 000 euros le chiffre d'affaires. Vous savez combien touche les PAC? 4 000 euros. Pour toucher 4 000 euros de PAC, vous savez qu'est-ce qu'il faut que je fasse?
7: Non.
11: Il faut avoir des pulvées qui sont vérifiées tous les 2 ans. Il faut mesurer les parcelles au mètre près.
7: Ah oui.
11: Il faut faire des bananes herbées le long des fossés, oui, le long du machin. C'est une usine à gaz. Donc moi, la PAC, j'en ai pas besoin et moi, je m'en passe très bien. C'est un cliché, ça, la PAC.
7: Ah
11: il y a,
7: oui,
11: il y a beaucoup d'exploitations qui devient... La PAC, ce n'est que pour les grands céréaliers.
7: Oui, les grosses, c'est
11: évident. Tout le reste... Tout le reste, les producteurs bovins et tout ça, ils ont des montants compensatoires. Parce qu'il faut savoir, l'origine de la PAC, c'était on baisse les prix aux consommateurs.
7: Mmh, bien sûr.
11: Et on compense, c'était des montants compensatoires, on compense cette baisse aux agriculteurs avec la PAC. Ouais. Sauf que ça n'a pas tenu longtemps, c'est comme tout le reste.
5: Et mon maraîcher a refusé aussi les aides parce que c'était trop contraignant et c'est trop compliqué. Bien en fait. Ça prend du temps, c'est de la paperasse et tout. Et voilà,
7: en fait, les aides de la PAC, elles aident beaucoup. Monsieur Rousseau, qui est quand même le patron,
5: oui,
7: de la FNSEA.
5: On n'a plus le temps là, on n'a plus le temps.
8: Le citoyen Pomard a monopolisé, monsieur le ministre.
5: Exactement.
7: C'est
5: intéressant. Merci beaucoup,
7: merci,
5: en tout cas,
7: ministre.
5: Paul, monsieur le ministre, d'avoir accepté ce rôle que vous avez réussi à rendre hyper passionnant. En attendant, le qui c'est qui l'a chanté?
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5: Qui c'est qui l'a chanté? Avec leurs mains dessus leur tête, ils avaient monté des murettes jusqu'au sommet de la colline.
8: Ah, c'est Jean Dassin?
5: Non.
8: Jean

0: Deuxième question. Qui c'est qui l'a chanté ? On s'amuse à passer avec tous ses copains des nuits blanches qui se penchent sur les petits matins.
1: Gainsbourg.
0: Non, très grande vedette française et c'est devenu un tube mondial traduit en anglais.
2: Ouais.
1: Claude François.
0: Non.
2: Pas du tout.
3: Non, pas du tout.
2: Il a eu un accident de voiture. Très
0: bien. Non, pas Joe Dassin.
2: Ah non, pas du tout.
0: Il a eu un accident de voiture dramatique.
3: Sacha Distel.
0: Oui.
2: Sacha Distel.
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2: Non. Si avec ça on chope pas, moi je vais rien.
0: Oui.
2: Qui c'est qui l'a chanté ? 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
3: Oh que c'est beau.
0: Une très très grande chanteuse française décédée il y a 29 ans.
3: Je vois bien.
0: Je vais vous aider, c'est une grande dame brune.
1: Barbara.
0: En même temps.
1: Maxime.
3: Si vous êtes honnête.
5: Oui, bonsoir.
0: Bah, il est pas comme vous.
5: Il a été prouvé à plusieurs reprises que je n'étais pas.
2: Non, mais je pense que c'est Philippe Bilger. Pardon, Catherine, mais je pense qu'il a été plus rapide.
5: On va vérifier ça.
0: On va analyser là-bas.
2: Je pense.
0: Question suivante. Qui c'est qui l'a chanté ? Les jeudis après-midi, on allait au cinéma gris voir les films de Marilyn.
3: Oui, c'est le nom.
2: Dis donc.
1: Mais il est très fort.
0: Maxime.
1: Il fait les radios crochets toutes les semaines.
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0: Grand tube qui a 50 ans.
3: Ouais.
0: 76.
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2: Qui c'est qui l'a chanté ? Allez hop, Manana s'est terré, s'est barré enfin, c'est marre à tout casser. 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
0: Facile. Alors là, je vois. Un tube planétaire belge. Alors là, un tube énorme. Les paroles ont été écrites par Pascal Sevran.
3: Dalida.
0: Oui, mais quelle chanson
3: 18 ans.
0: Il venait d'avoir 18 ans.
2: Incroyable.
3: Il venait d'avoir 18 ans.
5: Ah oui, là, ça.
2: Et puis ça donne la patate quand même. Hein.
5: Oui.

0: Allez, qui c'est qui l'a chanté? Bien avant que je t'aie des filles, j'en avais eu, jouant mon corps à face ou pile.
1: J'ai fait ces filles, j'ai pas compris.
0: Ben moi non plus. Ouais. Bien avant que je t'aie des filles, j'en ai eu, jouant mon corps à face ou pile.
2: Ça, c'est un homme, donc?
3: Oui, c'est un homme et très connu. Très et puis alors là, surtout voilà. Dans ce studio.
0: Bah oui.
3: Un Toulousain.
1: C'est Cécile.
3: Nougaro, bonne réponse.
0: Mais quelle chanson?
3: Ah oui.
0: Bah oui.
3: Cécile.
2: Cécile, oui.
4: Cécile,
2: oui,
4: ma fille.
2: Non, mais attendez. Vous me laissez même pas le temps de répondre.
1: Non, il l'a pas dit.
2: Si, j'ai dit Cécile, excusez-moi. Ah non,
1: on partage.
2: Non, non, qu'est-ce qu'il est
0: bien. Quel
2: culot.
4: Moi, je danse. Moi, je danse. Alors, il y a des chansons, on danse pas là-dessus.
2: Faut que nos auditeurs le sachent. Je me baladais sur les bords.
0: Qui est le grand gagnant, Philippe?
3: Eh bien, le gagnant, c'est Philippe Bilger.
0: Bravo, Philippe Bilger.
3: Voilà.
1: À la Russe.
3: Avec Toulouse, avec toujours une mentalité. Une mentalité absolument déplorable, ouais, déplorable, je le dis.
4: Et il m'a même pas laissé une voix.
3: Oui, mais moi je vous l'ai mise. Mais moi je vous l'ai mise. Parce que pour Philippe
4: Comment
3: Bilger.
4: Comment ça vous me l'avez mise, faites gaffe. Ouais, la voix.
3: Pour Philippe Bilger, le fair play, c'est rendez-vous en terre inconnue. Hein.
4: Oui.
1: Mais dans le sport.
0: Mon Dieu. Allez, les amis, dans un instant, la question du soir. La gauche peut-elle créer la surprise en 2027?
3: Eh bien, vous dites non à 84%. Vous voulez réagir? Le 0826-300-300.
0: Et on en parlera avec Frédéric Dabi, le patron de l'IFOP, dans un instant avec nous. À tout de suite.
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0: Et autour de cette table, les amis, Bruno Pomard, Philippe Bilger, Catherine Evrard et ce numéro de téléphone que vous connaissez bien, 0826-300-300 avec cette question du jour, puisque nous sommes à 11 mois du vote. Une étude IFOPI du Ciel pour LCI, Le Figaro et Sud Radio dévoile les intentions de vote de la prochaine élection présidentielle. Frédéric Dabi, directeur général de l'IFOP, est avec nous dans quelques instants. Et cette question, la gauche peut-elle créer la surprise en 2027?
3: Eh bien, vous dites non à 84% sur la chaîne YouTube de Sud Radio. Vous voulez réagir, le 0826-300-300 avec beaucoup de commentaires. Alors, un pas très sympa, Pierre, surtout avec Olivier Faure aux commandes. On sent que c'est un peu sarcastique. Et on a Benoît qui dit oui, malheureusement, avec le jeu médiatique, tout est possible.
0: Et Xavier est avec nous de Bordeaux. Bonsoir, Xavier.
24: Bonsoir, Cécile. Bonsoir, les Bévois.
0: La gauche peut-elle créer la surprise en 2027? Vous me dites oui, vous me dites non.
24: Voilà.
2: C'est quoi ce truc?
0: Xavier, que pensez-vous de cette question?
24: Ah ben écoutez, la question est bonne, la réponse l'est peut-être un peu moins, mais on verra ça dans quelques instants.
0: Oui, on va en parler. Alors d'abord avec Frédéric Dabi. Bonsoir Frédéric, merci d'avoir accepté notre invitation.
25: Merci pour ta invitation.
0: L'exclusivité vient tomber à 18h avec ce sondage aujourd'hui sur les intentions de vote au premier tour de l'élection présidentielle avec des surprises.
25: Oui, tout à fait. Alors déjà, le nombre de configurations, on n'a pas testé de second tour, mais on a fait 11 configurations de premier tour. J'ai regardé un sondage IFOP fiducial de mai 2021, il y a 5 ans, avec Sud Radio, LCI et Figaro, les mêmes partenaires. On était sur 4 configurations. L'inconnu, c'était seulement est-ce que Zemmour va y aller et qui sera vraiment le candidat et candidate LR. Là, excepté Jean-Luc Mélenchon qui est candidat et qui est passé du statut de tortue électorale à Lièvre, il y a une incertitude à tous les étages. Donc la question, la gauche peut-elle gagner? J'ai envie de dire, c'est très compliqué quand on voit déjà le total gauche. Ouais. Il est à 30-31%, c'est historiquement bas. Et c'est, on peut dire, ce sont des sondages, mais vous savez, Cécile, depuis 2017, à chaque élection...
0: Vous étiez pas mal.
25: À chaque élection nationale, la gauche n'a pas dépassé 30%. Mmh. En 2012, l'addition du premier tour Mélenchon-François Hollande et Eva Joly faisait 43-44. On a changé d'époque de ce point de vue-là. La gauche est en plus dispersée. Alors, c'est pas non plus une raison suffisante pour perdre. En 74, la gauche parfaitement unie autour de François Mitterrand, la gauche perd. En 81, 5, 6, Huguette Bouchardot qui vient de nous quitter était candidate pour le PSU et la gauche gagne. Maintenant, c'est vrai qu'il y a ces deux gauches irréconciliables qu'on voit dans cette enquête. Une force, Jean-Luc Mélenchon, qui est déjà à 13%, c'est un score déjà élevé avec un socle très solide, fort chez les jeunes, fort en Ile-de-France. Mais la gauche en mélenchoniste fait 17-18%. Et quand dans une des deux hypothèses, on choisit Glucksmann ou François Hollande, ils sont certes devancés par Jean-Luc Mélenchon, mais 15% contre 11%, ouais. 15% contre 12% pour Raphaël Glucksmann, tout est possible. Mais en tout cas, c'est vrai que la gauche est en vraie difficulté, mais c'est une difficulté structurelle depuis les années 2017.
1: Philippe Bilger. Est-ce qu'on peut poser des questions à notre spécialiste incontestable?
0: Non, il est intouchable.
1: Frédéric.
25: Oui, mon cher Philippe.
1: Est-ce que le changement ostentatoire de comportement de Jean-Luc Mélenchon qui passe de la violence éruptive à un apaisement apparent dans la traduction, dans ses rapports même avec les autres forces de gauche peut changer la donne?
25: Oui, clairement, on le voit déjà. Jean-Luc Mélenchon, c'est un formidable candidat de premier tour. Il a raté le second tour de 400 000 voix en 2022. Il fait la meilleure dynamique en 2017. Et c'est vrai que le Jean-Luc Mélenchon, du bruit, de la fureur, du tumulte et du fracas, clive énormément. L'IFOP n'a pas fait d'enquête de second tour, mais quand on en fait, comme mes confrères en font, on est parfois du 75-25 contre Jordan Bardella. On a un vote d'élimination. La célèbre phrase de Guy Mollet que Charles Pasqua avait repris dans une élection. Au premier tour, on choisit. Au second tour, on élimine. Et le vote d'élimination de Mélenchon, le vote anti-LFI, comme s'il y avait un vote anti Jean-Marie Le Pen dans les années 90 et 2000 est absolument réel. Maintenant, il a un socle de premier tour, et c'est vrai. Dans les 11 hypothèses qu'on fait, on a des scores qui peuvent varier. Mmh. Du côté d'Edouard Philippe, du côté de Gabriel Attal, quand on change d'offre électorale chez Jean-Luc Mélenchon, on est à 13-14% tout dedans. Il y a un socle très solide, il y a des fans de Jean-Luc Mélenchon, il y a, lui, l'espérance de mobiliser la jeunesse, les quartiers populaires, les Français de confession musulmane, mais pas que, la France des Tours, comme avait dit François Ruffin, qui ne fait que 3% dans ce sondage. On a toutes les forces de gauche en grande difficulté. Le seul qui tient la route, c'est Raphaël Glucksmann, mais il est plutôt flat par rapport à l'enquête de mars, et un François Hollande qui se prononcerait au mois de décembre et qui, dans un contexte où l'international va compter énormément pour les Français, pourrait emporter la mise, mais clairement, la gauche peut-elle gagner 2027 ? Je ne vais pas dire non de manière catégorique, mais on vote le chemin est compliqué. On est sur la face nord de l'Everest plus que sur une petite colline.
4: Et est-ce qu'on peut penser que l'affrontement qu'il y a entre Valot et Faure, parce que c'est même une scission totale, est-ce qu'on peut penser que Faure va se ranger du côté de Mélenchon, parce que
25: Mélenchon, non, je pense pas. Alors déjà,
4: son poste de député, oui, grâce à ça.
25: Mais c'était en 2022, et depuis le temps, il y a eu le 7 octobre,
3: et il y a eu 2024.
25: Et il y a eu 2024 aussi. C'est vrai que ce sondage n'est pas bon pour Faure, qui était il y a quelques mois à 6%, à 5%, là il est à 4%, au même niveau que Marine Tondelier. On voit que tous les partenaires de Jean-Luc Mélenchon sont en vraie difficulté. Exception faite d'un Fabien Roussel, qui peut monter à 6%, il n'est pas candidat, et de cet espace social-démocrate que peut occuper Glucksmann, que peut occuper Hollande, pourquoi pas un jour Bernard Cazeneuve, mais il faut l'incarner, il faut être le réceptacle de ce...
5: Ils peuvent se rassembler ou pas ?
25: Est-ce qu'il y a une question? La gauche avec Mélenchon, non, parce qu'il y a vraiment des adversaires irréductibles et on a vraiment ces gauches irréconciliables. Mais il y a un chemin pour une gauche non mélenchoniste qui, pour l'instant, est devancée par Jean-Luc Mélenchon.
1: Glucksmann ou Hollande ?
0: Allez, 0826-300-300, Xavier, on vous écoute.
24: Eh bien, c'est un peu triste, ma foi, toutes ces prévisions pour la gauche. Mais bon, moi, j'ai encore un peu d'espoir parce que la politique nous surprend.
25: Ah, vous avez raison.
24: Et c'est ça aussi qui fait un peu le sel de la politique et du travail des commentateurs. C'est qu'il y a quand même une incertitude générale, surtout sur le résultat du deuxième tour, parce que même si on sait que le RN passera le premier tour, ça c'est fait. Sur le deuxième tour, on n'est pas certain de comment les Français vont réagir. Est-ce que les Français seront d'accord pour donner les clés de la maison à un jeune gamin de 30 ans ou à la mère Le Pen? C'est pas évident, que ce soit Mélenchon ou que ce soit Édouard Philippe face à lui, c'est pas évident que la moitié des Français donne les clés de la maison à l'extrême droite, d'autant plus qu'il va y avoir des sujets quand même très très salés, très chauds, sur lesquels l'extrême droite n'est pas très forte, notamment le pouvoir d'achat ou la démographie, deux sujets à mon avis sur lesquels le RN a du mal à communiquer de manière claire, des sujets qui sont très importants, le pouvoir d'achat. On voit que les Français encore aujourd'hui sont là dans une période où ils se serrent la ceinture, il y a de plus en plus de pauvreté, et la démographie avec des systèmes sociaux qui sont à bout de souffle et qui ne peuvent se maintenir dans le temps qu'avec une démographie qui résiste. Or la démographie aujourd'hui, si elle veut résister, il nous faut un petit peu d'immigration, donc le discours anti-immigration peut-être va faire petit au deuxième tour.
25: Alors, merci pour vos propos. Alors, sur le pouvoir d'achat, je rappellerai que la première motivation des électeurs RN depuis 2022, c'est plus l'immigration, c'est le pouvoir d'achat. Et c'est Marine Le Pen qui avait introduit ce thème à la rentrée de la campagne 2021. Vous avez parfaitement raison sur le statut du second tour. Il ne valent rien avant la connaissance des résultats du premier tour. On a quand même un front anti-Mélenchon. On le voit dans notre baromètre IFOP fiduciaire pour Sud Radio et Match de popularité. Oui. C'est celui qui a le socle d'impopularité la plus forte. Et c'est vrai que pour autant, et je vous rejoins, un second tour, c'est une nouvelle élection. Et la question que les Français se posent, c'est exactement celle que vous posez. À qui je confie les clés et le destin du pays? Un jeune de 40 ans, une Marine Le Pen, fille de son père, qui a déjà été 4 fois ou 3 fois candidat, ça serait la 4e fois. Il y a beaucoup de questions. Maintenant, on a quand même un RN qui gagne la présidentielle, mais qui gagne le premier tour de la présidentielle. Donc on a encore, là aussi, cette incertitude.
1: Et sur le second tour, Bardella et Marine Le Pen, c'est pas la même chose.
25: Et bien sûr, mais alors... J'entends ce que vous dites, Philippe, mais ce qui est très notable dans notre sondage IFOP fiduciaire pour Sud Radio, c'est que, alors que c'est deux personnalités très différentes, de trajectoires différentes, de rapports aux Français très différents, ils font quasiment à un point près le même score.
3: C'est
25: parce qu'aujourd'hui, le RN, c'est pas un vote d'incarnation, c'est un vote d'alternative. C'est les Français qui nous disent, et vous en avez parfois à Sud Radio au téléphone, c'est le tour du RN, on ne les a jamais essayés, ils font pas pire que les autres, même Mélanie a mis de l'eau dans son vin. Vous voyez, c'est cette image-là, cette idée de table rase de d'alternatives de reset du pays qu'incarne Mélenchon à gauche et le RN à droite.
6: On parlait de jeunes, il y a quand même eu Napoléon et il y en a eu quelques autres qui étaient très jeunes et qui ont été formidables. Donc moi il y a quelque chose qui
0: c'est loin, c'était loin quand même.
25: C'est moins la jeunesse que l'expérience.
1: Bonaparte était bien.
0: Pierre est avec nous de Toulouse. Bonsoir Pierre.
3: Bonsoir Pierre.
7: Pierre,
0: vous êtes... Oui, allô. Oui, on l'a récupéré. Pierre,
7: Pardon, oui, bonsoir.
0: Bonsoir, vous avez écouté le débat. Quelle est votre impression, vous?
7: Bah, écoutez, moi j'ai quand même l'impression que... Alors, les sondages, pardon de le dire, bon, je suis ingénieur, donc je suis un peu scientifique, mais les sondages, on leur fait dire ce qu'on veut, et les sondages depuis quelques temps sont tous faux.
3: Bah, pas à l'IFOP.
6: À l'étranger, oui, aux États-Unis, mais pas en France.
7: Il y a un biais humain qui n'est pas capté dans les sondages, qui reste des chiffres, des équations, des machins, des trucs. Je pense quand même que, fondamentalement, moi je le vois en parlant autour de moi, etc., pardon, mais il y a quand même un ras-le-bol généralisé de la classe politique actuelle, où tout le monde autour de moi dit, c'est pas des extrêmes, hein. Ben écoutez, ça fait 40 ans que c'est comme ça, ça fait 10 ans que les Français s'appauvrissent, pardon, hein. Et donc, qu'est-ce qu'on risque à tout changer? Alors, je suis d'accord.
0: C'est exactement ce que vient de dire Frédéric, dans les sondages.
7: Exactement. Et si vous voulez, donc il a 30, 40 ans. Ouais, ok, très bien. Mais moi, je pense que. Et alors, chiche. Je pense qu'il y a beaucoup de gens qui vont faire chiche. Édouard Philippe, c'est du déjà vu. Gabriel Attal, c'est du déjà vu. En quoi est-ce que ce qu'ils n'ont pas fait il y a quelques années, ils le feraient par miracle là, parce que à partir de 2027. Comme disait Coluche, ou je sais plus qui, ça n'engage que ceux qui les croient.
3: C'est Pascal.
0: C'est Pascal.
3: C'est Pascal. C'est pas le même genre que Coluche.
6: Mais t'es marrant aussi.
7: Donc non, j'y crois pas une seconde. Je pense que malheureusement ou heureusement, très franchement, je ne sais pas très quoi en penser, on va avoir, je m'attends en tout cas, à avoir effectivement Pierre. Des candidats un peu extrêmes.
0: Ah ouais, Pierre, après, entre l'intention et l'acte, après, il y aura toujours...
3: Est-ce que décrit Pierre, c'est pas un peu le dégagisme qui risque d'être à la mode?
25: Bah oui, c'est une forme de dégagisme. C'est une élection de renouvellement, les gens attendent des candidats de renouveau. 2007, c'était des candidats de renouveau.
3: C'était la fin de Chirac, de tout ça.
25: C'était Sarkozy, même François Bayrou qui avait fait un petit tour de piste, était vu comme quelqu'un de neuf. C'est pas le cas actuellement. Même si dans notre sondage, sur 10 scénarios sur 11, les candidats du Bloc central, aujourd'hui, ici et maintenant, c'est pas une prévision, à savoir Édouard Philippe et Gabriel Attal, sont en position d'être au second tour. Mais effectivement, l'envie de nouveauté peut profiter très fortement à Bardella. Alors, c'est pas la question de la jeunesse. Les Français ont élu deux fois Emmanuel Macron, plus jeune président de la 5e République. Mais c'est l'idée de l'expérience, l'idée de la connaissance, de la compréhension du pays. Et n'oublions pas, comment dire, d'une élection de renouvellement, elle se fait en rupture avec le président sortant. Et est-ce que, après un jeune Macron, est-ce que ça serait un jeune Bardella? Ils n'ont rien à voir, bien sûr. La question de la connexion, de la connaissance du pays, quelque chose de très très important, qui peut profiter à Édouard Philippe, à Gabriel Attal, à Marine Le Pen, plus qu'à Jordan Bardella. Et petit clin d'œil à Pierre qui est à Toulouse. Je sais que les sondages se trompent tout le temps, mais le sondage IFOP Fiduciel pour Sud Radio et La Dépêche donnait bien la gauche perdante au second tour, comme ça s'est produit.
0: Merci beaucoup Frédéric David.
3: Merci à vous. Merci à vous.
0: Merci Xavier. Merci Pierre. Vous restez avec nous dans quelques instants. La petite phrase du jour. Et c'était Amaury Brelet qui est rédacteur en chef de Valeurs Actuelles au micro de Maxime Niedo ce matin sur Sud Radio. Écoutez.
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0: Et cette dernière ligne droite avec Bruno Pomard, Philippe Bilger et Catherine Evrard avec Philippe David, bien entendu. Amaury Brelet, rédacteur en chef à Valeurs Actuelles, était l'invité de Maxime Liedo ce matin. Écoutez.
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31: La France est l'un des pays au monde aujourd'hui qui taxe le plus le travail. Avec des niveaux de charges sociales à la fois patronales et salariales, oui, de cotisations sociales et à la fois patronales et salariales qui sont parmi les plus élevés du monde. Donc, et là encore, quand on se réfère au classement, la France figure dans le peloton de tête des pays européens où la différence est la plus élevée entre le coût d'un salarié pour une entreprise et ce que celui-ci perçoit après le paiement de ses charges et de ses impôts. Et elle est, selon le niveau de salaire d'ailleurs, entre le 24e et le dernier rang européen. Donc là, si l'on veut évidemment rendre le fruit, une partie en tout cas, du fruit de leur travail aux Français, il faut diminuer évidemment l'ensemble de la fiscalité et notamment les charges. Et pour cela, mais il faut réformer notre modèle social.
0: Philippe Béjean.
1: Il a raison. Mais j'allais dire, ma chère Cécile, sur ce thème, je pense que Catherine, qui a trop parlé, pourrait tout de même dire quelque chose.
6: Mais vraiment, hein, je déteste ce bonhomme.
1: Mais vous êtes d'accord.
6: Je suis complètement d'accord, c'est effroyable. Je crois qu'on travaille gratos jusqu'à fin mai.
2: Ah oui.
6: Non, mais il faut le savoir. Oui. Puis après, tout d'un coup, on gagne un petit peu en juin. C'est pour ça que je suis de bonne humeur. Ça commence.
0: Les affaires reprennent.
6: Non, mais c'est... Attends. Personne n'en parle, mais le nombre de dépôts de bilan des petits entrepreneurs
4: PME, PMI, oui, c'est ce qui m'enfle le plus. Bon, et de toute manière, mais ce sujet, on entend toujours le même truc. Hein. Ça varie pas de iota, excusez-moi.
0: Oui, c'est-à-dire qu'on ne fait que des constats, finalement.
4: On n'apporte aucune réponse concrète. Soit on allège les charges d'entreprise, ok, pour payer mieux les employés, mais en même temps, il faut bien rentrer du pognon dans les caisses de l'État. C'est une espèce de cercle...
2: Mais je vous arrête, la France... à cette capacité à faire pondre des lois sur les entreprises par des gens qui n'ont, pour la plupart d'entre eux, jamais travaillé en entreprise. Donc, citez-moi un président de la République qui a travaillé dans le privé. Il y en a eu deux, ils ont tous les deux bossé à la banque Rothschild, c'était Georges Pompidou et Emmanuel Macron.
6: Ils n'ont jamais mis un pied dans une usine.
2: Mais
6: dans la finance,
2: mais entre la finance et l'industrie, alors on comprend mieux la déshérence de l'industrie française. Le problème, c'est qu'on a tout fait pour que les gens aient des bas salaires en France. Parce qu'on a fait notamment la remise Fillon, qui fait que à 1,2 SMIC, vous payez les charges sociales plein pot, alors qu'avant, vous ne payez rien. Donc, vous laissez les gens à des bas salaires. Premièrement, ils n'ont pas de pouvoir d'achat. Deuxièmement, ils travaillent pour rien. Et troisièmement, ils sont démotivés année après année. Le problème, François Fillon n'a jamais travaillé dans une entreprise de sa vie. Il a été assistant parlementaire, député, ministre, premier ministre, etc.
4: Profession
2: donc
4: politique.
2: Il faudrait peut-être mettre des gens qui connaissent un peu les sujets.
0: Ils cherchent de l'argent, mais pas au bon endroit.
6: Non, mais voilà. Philippe, il y a pas bien, Philippe, ça aurait pas être désagréable. On a eu des ministres qui arrivaient. On a eu Monory et des gens comme ça qui étaient formidables.
2: Oui, qui étaient garagistes.
6: Lui, il a pas mal réussi.
2: Oui,
6: on a
2: mis
6: Francis Maire, qui était quand même président d'un grand groupe.
2: Oui.
6: Il a été hué par les
2: énarques.
6: Il a été écarté sur le.
4: Évidemment.
6: Par le monde de
4: Papin,
6: oui, il faisait pas Papin. Partie de la bande.
2: Oui, non mais comment?
4: Papin.
2: Oui, Serge Papin. Oui, mais
6: lui, il est formidable.
2: Ah, mais
6: on est obligé de le dire.
0: Malheureusement, il va pas rester longtemps.
4: Il nous expliquait quand même que ça allait bien au niveau des entreprises et qu'il y avait des entreprises qui ouvraient.
0: Mais plus largement,
4: le problème, c'est qu'il y en a un paquet qui ferme à côté.
0: Plus largement, pourquoi les entreprises sont les mal aimées? Madame Evrard, pourquoi les entreprises sont-elles les mal aimées systématiquement?
6: Ah bah ça on tire, je comprends pas. Moi je peux pas comprendre qu'on tire sur les patrons. Regardez ce qui se passe, on va pas parler de Bolloré, mais on est obligé d'en parler quand même. Je vois pas à quel titre on doit pas dire que Bolloré veut un peu de productivité et qu'en parallèle on voudrait qu'il y ait rien du tout du côté France Télévisions alors que c'est payé par nos impôts et qu'il y a pas de raison que ça soit pas rentable.
0: Ça c'est un autre sujet.
6: C'était le sujet qu'on devait traiter.
2: Non mais moi je crois la question qui se pose. C'est que aujourd'hui, en France déjà, on a un mal, c'est qu'on n'aime pas l'entrepreneuriat et les patrons, c'est très mal vu. Regardez les livres d'économie au lycée. Vous allez voir, les patrons sont pas franchement valorisés. Moi, je dis une chose qui me vaut pas que des amis. Le drame de la France, c'est que politiquement, elle est coincée entre Marx et Jésus. Marx, l'entreprise, c'est pas bien, c'est le capital qui exploite le travailleur. Et Jésus, le patron s'enrichit trop par rapport sur le dos du salarié.
6: Et d'ailleurs,
2: donc, quand on sera entre Marx et Jésus, ça pourra pas marcher.
6: Philippe a tellement raison qu'aucun patron ne veut plus passer, ne passe quelque part à la télévision.
2: Ah, les grands patrons, non.
4: Oui, c'est
6: fini, ils se font maltraiter. Moi, ils ont dit, je ne veux plus y aller.
0: Bref.
6: Tellement, on se fiche de moi.
0: Vous allez pouvoir vous détendre puisque c'est le week-end. Je vous sens remonter comme des pendules. Merci beaucoup, Bruno Pomard. Merci, Philippe Bilger. Merci Catherine Evra. Prenez une petite camomille pour ce week-end. Partez avec un sac entier. Dans quelques instants, les amis, ce sera Jacques Pessis. Avant le rugby, les clés d'une vie, ce sera Julie Pietri, l'invitée de Jacques Pessis. Et on se retrouve lundi avec Philippe David.
2: Avec un immense plaisir.
0: Et on remercie bien sûr Maxime, on remercie Antonin, on remercie Quentin, on remercie François-Louis et bien entendu l'ensemble de la grille. On vous souhaite une très belle soirée, un très bon week-end. Et peut-être peut-on faire ce qu'on peut faire chez soi en copropriété. Vous aurez toutes les réponses avec Thomas Binet, les incontournables de la copropriété. Voilà, et passez un très bon week-end.
2: Très bon week-end.

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2: Nous sommes avec notre consultant Philippe Loiselet, patron de Loiselet d'Aigremont, qui nous informe tous les vendredis soirs sur l'ensemble des sujets liés à la copropriété. Bonsoir Philippe Loiselet.
3: Bonsoir Thomas Binet.
2: Lorsqu'on pense aux travaux dans une copropriété, on pense plutôt à ceux qui concernent l'ensemble des copropriétaires. Pourtant, il arrive que l'un ou l'autre veuille réaliser des travaux dans son seul appartement. C'est ce que nous allons examiner avec vous aujourd'hui, Philippe. Dans quelles conditions un copropriétaire peut-il entreprendre des travaux dans son appartement sans risque? Et dans quel cas une autorisation de l'Assemblée Générale est-elle nécessaire?
3: La plupart des habitants d'une copropriété, un immeuble, ont tendance à penser qu'ils peuvent faire ce qu'ils veulent comme travaux chez eux. On pourrait effectivement penser que chacun fait ce qu'il veut chez lui, mais ce n'est pas totalement le cas. L'article 9 de la loi sur la copropriété nous dit que, ouvrez les guillemets, chaque copropriétaire use et jouit librement de ses parties privatives et des parties communes sous la condition de ne pas porter atteinte ni aux droits des autres copropriétaires ni à la destination de l'immeuble, fermez les guillemets. En bref, il fait ce qu'il veut chez lui tant que cela n'a pas d'influence chez les autres ou sur les parties communes ou l'aspect extérieur de l'immeuble. D'où la nécessité, lorsque l'on envisage d'effectuer des travaux dans un appartement, de se poser quelques questions.
2: Alors justement, quelles sont ces questions qu'on doit se poser?
3: La première, est-ce que ces travaux vont modifier l'aspect extérieur de l'immeuble? Par exemple, la fermeture d'une loggia, la création d'une fenêtre, de toit, ou simplement changer ses volets, ou même simplement leur couleur. Parce que tous ces travaux impactent l'aspect extérieur de l'immeuble. Deuxième question, est-ce que ces travaux vont avoir un impact sur la structure de l'immeuble? Par exemple, l'ouverture d'un mur porteur ou l'ouverture d'un plancher pour relier deux niveaux.
2: Mais encore, Philippe.
3: Troisièmement, que prévoit le règlement de copropriété en termes de travaux privatifs? Y a-t-il des dispositions particulières, des restrictions? Quatrièmement, est-ce que ces travaux vont changer la destination de mon lot? Par exemple, en transformant un local commercial en logement? Eh bien, tous ces cas de figure impliquent la nécessité d'obtenir une autorisation préalable de l'Assemblée Générale.
2: Et comment préparer son dossier pour obtenir l'autorisation, Philippe?
3: Tout d'abord, vérifier ce que dit le règlement de copropriété sur les travaux envisagés. Certaines copropriétés ont des règles très strictes. Deuxièmement, réaliser ou faites réaliser les démarches pour déterminer si les travaux envisagés nécessitent une autorisation de la mairie en plus de l'autorisation de la copropriété.
2: Et il y a d'autres points?
3: Oui, troisième point, préparer des plans détaillés des travaux envisagés en indiquant clairement les modifications apportées, notamment les couleurs ou les matériaux envisagés. Et quatrièmement, obtenez des devis détaillés de la part d'entreprises qualifiées, ce qui permettra de donner une idée claire du coût des travaux.
2: Bon, j'imagine qu'il y a des précautions à prendre dans ce genre de situation.
3: Oui, bien sûr. Bien que ce ne soit pas obligatoire, je vous conseille de rédiger une notice explicative pour présenter l'objectif des travaux, les bénéfices attendus et les éventuelles nuisances temporaires pendant le chantier. Si les travaux sont complexes, il peut être judicieux de joindre une étude réalisée par un architecte ou un bureau d'études. Rédigez ensuite une demande par courrier recommandée que vous adresserez au syndic pour inscrire votre projet à l'ordre du jour de l'Assemblée Générale. Pour être sûr de respecter les délais, envoyez votre dossier au moins 2 mois avant la date prévue de l'Assemblée. Il peut être utile également de discuter en amont avec le conseil syndical ou les copropriétaires pour expliquer votre projet et recueillir leur avis. Préparez-vous à répondre aux questions qui pourront vous être posées.
2: Elle est des ultimes conseils, Philippe, pour ceux qui veulent engager des travaux, justement.
3: Oui, plusieurs petit conseil. D'abord, rappelez-vous que ce n'est ni le syndic, ni le conseil syndical qui peuvent délivrer seul une autorisation de travaux qui ne peut être donnée que par l'Assemblée Générale. Et enfin, en fournissant un dossier complet et bien préparé, vous augmentez les chances que votre projet soit compris et accepté par les autres copropriétaires. Il est aussi important de rester ouvert au dialogue et prêt à adapter votre projet si nécessaire, pour répondre aux préoccupations de vos voisins.
2: Merci Philippe, on vous retrouve vendredi prochain à 18h50 pour un autre numéro d'Oser Investir, les incontournables de la copropriété. Et pour ce qui me concerne, je vous donne rendez-vous dimanche matin dès 9h25 sur Sud Radio.
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2: Et bon début de week-end sur Sud Radio, il est 19h.
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2: 19h, les infos avec Lynn Baudrier, bonsoir.
16: Bonsoir à tous. Je vais avoir une réunion dans la Situation Room pour prendre une décision finale, a posté Donald Trump sur son réseau social. Un possible accord avec l'Iran pourrait sortir de ces discussions, mais rien d'acté pour le moment. Le président américain n'en est pas à sa première promesse sur la signature d'un accord de paix, alors que les affrontements entre les deux pays n'ont jamais été aussi tendus depuis le début du conflit. Hier, l'Iran a visé les États-Unis avec des drones en représailles de frappes américaines. L'OTAN assure sa solidarité absolue à la Roumanie, d'après le secrétaire général. Un drone russe a touché un immeuble résidentiel à Galati, ville du sud-est de la Roumanie située à la frontière avec l'Ukraine. Deux personnes ont été légèrement blessées, dont un enfant. Le Quai d'Orsay condamne également cet acte avec la plus grande fermeté. C'est une première depuis le début de l'épidémie d'Ebola. L'OMS annonce la guérison d'un patient en République démocratique du Congo. Il a pu quitter l'hôpital. Dans le pays, l'Organisation mondiale de la santé a enregistré 17 décès confirmés et 223 décès suspects liés au virus. Cette souche d'Ebola peut présenter un taux de létalité allant jusqu'à 50%. En France, les températures devraient baisser légèrement ces prochains jours, selon Météo France. Demain, 10 départements seront toujours en vigilance orange pour canicule, les mêmes qu'aujourd'hui, du Maine-et-Loire à la Gironde, en passant par Paris. Mais la Loire-Atlantique repassera en jaune. Plus de la moitié de la France a connu au moins un record mensuel de chaleur pendant cet épisode caniculaire. Les chercheurs s'activent pour trouver un traitement contre l'antivirus. Un premier a été développé à l'Institut Pasteur pour empêcher les symptômes de la maladie de se développer, mais pas encore pour éradiquer le virus. Un traitement créé grâce aux anticorps d'un patient infecté, et s'il se révèle efficace sur l'homme, il pourrait être injecté au cas contact. Et puis à Roland-Garros, un gros match attend notre Français. Quentin Alice, il affronte le numéro 3 mondial, Alexander Zverev. Bonne soirée à tous.
17: Merci Lynne Baudrier, prochain point sur l'actu dans une heure.
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17: La météo Sud Radio, c'est avec Rémi André, bonsoir.
19: Bonsoir, bonsoir tout le monde, bonsoir Maxime.
17: Et de la chaleur et des orages qui arrivent dans cette fin de week-end, hein.
19: Oui, effectivement, nous avons donc un week-end qui sera encore assez chaud, mais nous verrons les températures nettement diminuer dimanche. En attendant demain, eh bien, c'est encore la chaleur qui va sévir, notamment depuis le sud-ouest jusqu'au nord-est, car on verra bien que depuis les bords de la Manche jusque vers le nord-ouest et notamment la Bretagne, une partie de la Normandie, les températures seront nettement plus fraîches. Elles ont déjà bien rafraîchi aujourd'hui. Alors attention tout de même, car demain, on risque d'avoir encore quelques orages, notamment depuis la Normandie vers les Hauts-de-France. Cela pourrait toucher occasionnellement le bassin parisien. Et puis des orages, nous en aurons encore sur le relief du sud, sur les Pyrénées, le massif central et surtout sur les Alpes et la Corse. Donc demain encore de la chaleur avec des températures tout de même en baisse mais encore comprises entre 29 et 35 degrés de maximum.
17: Merci Rémi André, on vous retrouve demain dans la matinale week-end avec Maxime Yedo et je suis accompagné ce soir avec Cyprien Bétou. Bonsoir.
20: Bonsoir Maxime.
17: Quel est le programme de rugby à partir de 20h sur Sud Radio?
20: C'est simple, on va revenir évidemment sur la victoire 20h hier en demi-finale de Pro D2 face à Oyonnax, 48-7. Qui de Colomiers ou de Provence Rugby rejoindra les Bretons en finale de Pro D2? Réponse à 21h avec Rémi Messeguet. Et sinon, on va avoir notamment Goulven Le Garec, entraîneur skills du côté de Vannes, le papa de Nolan, qui sera avec nous revenir sur cette victoire. Et également peut-être parler un peu de son fils et de La Rochelle, pourquoi pas.
17: Ah oui, une famille de champions.
20: Hein. Voilà, évidemment.
17: Évidemment. Merci beaucoup Cyprien. On vous retrouve à 20h pour le rugby, jusqu'à 23h30 et tard dans la nuit. Mais tout de suite, c'est Jacques Pessis, Les Clés d'une Vie, qui reçoit Julie Pietri.
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21: Les Clés d'une Vie, celle de mon invité. En 50 ans de carrière, vous avez alterné les succès et les épreuves. Vous vous êtes toujours relevé avec l'énergie d'un premier jour, beaucoup plus proche de nous que celui lié à une femme qui vous a porté bonheur. Bonjour Julie Pietri.
22: Bonjour Jacques.
21: Alors je vous retrouve pour un nouvel album qui est à la fois un album de nouveautés et de reprises dans un ton nouveau, on va l'évoquer, mais le principe des Clés d'une Vie, vous le savez, c'est d'évoquer votre parcours à travers des dates clés.
22: Oui, d'ailleurs, je voulais un petit peu vous reprendre, je n'ai pas encore 50 ans de carrière toute seule.
21: Non, non.
22: Voilà.
21: Mais, oui, mais je sais, mais enfin, justement, on va
22: vous
21: en parler.
22: Vous comptez ce qu'il y avait avant.
21: Mais on va en parler, puisque et justement, alors on va revenir d'abord à votre enfance, avec une date qui est une date tragique. Le 26 mars 1962, c'est le jour du massacre de la rue d'Isly, c'est-à-dire la répression menée par l'armée française contre les pieds noirs. Et ça, ce jour-là, ben vous êtes aux premières loges, Julie Pietri.
22: Alors, je suis pas vraiment aux premières loges parce que je suis toute petite et que mes parents ne m'emmenaient pas là où il y avait du sang quand même.
21: Mais c'était tout près.
22: Ils n'étaient pas fous, mais j'ai vu ça, oui, à 7 ans, en passant en voiture. Voilà, on peut dire que je suis née quasiment avec la guerre, ce qu'on appelait d'ailleurs les événements et qui était tout simplement une guerre.
21: Oui, la guerre d'Algérie, c'est-à-dire l'insurrection indépendantiste de l'Algérie.
22: Voilà, exactement.
21: Alors, vous êtes née à 30 km d'Algérie. À Douara, où il y a, je crois, aujourd'hui un des plus grands stades d'Algérie qui fait 40 000 places.
22: Ah, je ne sais pas, parce que je n'ai jamais voulu retourner en Algérie. J'ai vécu à Casablanca, près l'Algérie. J'ai beaucoup tourné, notamment le clip de Ève en Tunisie, mais je ne suis jamais retournée en Algérie. C'était trop dur pour moi.
21: Oui, parce qu'il y a l'angoisse des jeunes années où pratiquement vous alliez à l'école entre deux rafales de mitraillettes.
22: En tout cas, on les entendait quand on était en classe, on était en cours préparatoire et on entendait que ça tirait en bas et on nous faisait mettre à plat ventre dans la classe. Donc c'était très difficile à vivre pour un petit enfant et je compatis vraiment. C'est le sort qui est réservé à tous les enfants dans la guerre, que ce soit dans n'importe quelle guerre et n'importe quel enfant, c'est un drame.
21: Et je crois que vous avez failli être défiguré dans votre salle de bain par une glace qui est
22: tombée. Alors oui. Bien vu, enfin si j'ose ainsi m'exprimer. En fait, j'étais donc encore une fois toute petite, j'avais 7 ans, et tout a sauté autour de chez nous. Et j'étais dans la salle de bain, je venais de me laver les mains pour aller déjeuner. et toutes les vitres ont sauté. Et j'ai reçu quelques éclats, oui, mais ça allait. J'avais quelques bobos, quelques pansements.
21: Mais en tout cas, on se demande comment on peut ne pas oublier ce genre de choses. Et je crois qu'aujourd'hui encore, il vous arrive d'en rêver la nuit, Julie Pietri.
22: Alors non, plus maintenant. Plus ça maintenant, et Dieu merci, ça m'est... Et je conseille à tout le monde d'ailleurs, ce sont les bienfaits d'une bonne thérapie. Je pense qu'il faut aller voir des thérapeutes pour ça, il faut aller voir des psys, et puis se décharger un peu de tous ces traumas. Petit à petit, on devient résilient.
21: Oui, mais la guerre faisait tellement partie du quotidien que je crois que Xavier et Denise, vos parents, faisaient comme si de rien n'était pratiquement.
22: Oh, je pense qu'ils étaient un peu hors sol. Je pense qu'ils étaient tellement partie prenante dans cette... dans ces difficultés qu'ils se rendaient pas compte que les gosses étaient là au milieu.
21: Voilà. Et d'ailleurs, votre mère, je crois que vous avez été la mère de votre mère, Julie Pietri.
22: On peut dire ça, non, parce que ma maman a toujours eu un peu des troubles un peu hyper dépressifs, et on la comprend, ne serait-ce que par son histoire, parce que c'est une enfant dont la maman est morte en lui donnant naissance, donc elle a traîné un peu ce chagrin, cette dépression toute sa vie, donc j'ai toujours été très proche de maman, et je l'ai soutenue au maximum, plus qu'elle ne m'a soutenue elle-même, même si elle était absolument délicieuse.
21: Et puis, je crois qu'en revanche, votre père a été votre héros parce que il avait beaucoup de courage face à tous ces événements.
22: Alors, papa, c'est pas face à ces événements. Moi, je le savais pas.
21: Il avait beaucoup de courage face à tous ces événements.
22: Alors, papa, c'est pas face à ces événements. Moi, je le savais pas à l'époque qu'il avait.

0: Non, il disait beaucoup plus prosaïquement parlant. Il disait, quand elle a une idée dans la tête, elle ne l'a pas ailleurs.
1: Alors, je crois que vous avez presque chanté avant de parler, Julie Pietri.
0: Oui, parce que je pense que moi, j'étais très réservée. J'étais un peu dans cette angoisse de l'enfance dans les bombes. Et que je pense que ce qui m'a bercée ou ce qui m'a calmée, c'était ma propre voix. C'était de me bercer avec ma voix. Ou en écoutant, en tout cas, les disques que mon père et ma mère se passaient en boucle à la maison. Que ce soit de Aznavour, Gilbert Bécaud, Piaf. Quand ils dansaient le rock dans le salon sur I'm Just a Gigolo, c'était très mignon.
1: Et je crois que la première chanson que vous avez interprétée, c'est celle-ci. À la Claire Fontaine. C'est vrai que ça vous a marqué, la Claire Fontaine, Julie Pietri.
0: Je ne sais plus.
1: Ah, c'était enfant, c'était la chanson, on m'a dit que vous chantiez le plus fréquemment, toute petite.
0: En fait, peut-être, oui, parce que mon père rapportait beaucoup, beaucoup de disques de comptines enfantines, oui, c'est peut-être. Disons que, en tout cas, je me berçais de certaines chansons et j'oubliais un peu ce qui se passait dehors.
1: Puis un jour, il faut quitter l'Algérie, c'est obligatoire, parce que tout saute autour de vous, et vous allez les retrouver d'abord à Marseille, et puis en Haute-Savoie, à Samoëns.
0: Oui, absolument. Absolument. J'avais un oncle qui était pneumologue et qui avait un chalet. On s'est retrouvé un peu à 25 dans un chalet qui ne pouvait pas en contenir autant de personnes. Mais ça a été notre port d'attache à nous avant de reprendre nos esprits.
1: En tout cas, Samoëns est célèbre car il y a des tailleurs de pierre qui ont construit des monuments, parmi lesquels l'hôtel de ville d'Annecy et plusieurs forts de Vauban.
0: Très bien, mais depuis quelque temps, je ne suis pas vraiment retournée dans la région que j'aime cependant beaucoup, beaucoup, beaucoup.
1: Puis à la Normandie, le petit Quevilly, oui. Vous avez aussi grandi.
0: Oui, alors je vais vous dire, les différences de température entre l'Algérie, même si j'étais très jeune et que j'avais 7-8 ans, les différences de température entre l'Algérie, Samoëns et encore mieux, le petit Quevilly, la banlieue de Rouen. Alors en hiver, je vais vous dire un truc, c'est quelque chose. Les mains et les genoux gercés, c'était cool.
1: Mais enfin, on s'habitue, parce que vous étiez quand même plus tranquille qu'en Algérie.
0: Évidemment. C'était moins bruyant au niveau de, et moins, c'était plus rassurant, oui, au niveau de l'ambiance.
1: Et il y a une usine très célèbre à Petit Quevilly, je sais pas si vous le savez, c'est celle de la fermeture éclair, qui est née à Petit Quevilly.
0: Non, à Petit Quevilly, moi j'ai d'autres souvenirs qui sont ceux de mon institutrice qui m'a fait rentrer très rapidement, voyant que j'étais un peu beaucoup introverti et pas très bien dans ma peau, m'a demandé si je voulais faire partie de la chorale. Et ça a été vraiment un très grand bienfait pour moi, parce que c'est là que j'ai vraiment ressenti de l'amour pour la musique et du bien-être en chantant. Car très vite, elle m'a demandé si je voulais pas faire quelques solos, être la petite soliste de la petite chorale de l'école primaire.
1: Oui, car elle avait remarqué votre voix.
0: Ben, elle a très rapidement, comme elle était à côté de moi pour donner le la, très rapidement, elle m'entendait chanter dans les chœurs, quand on était tous ensemble. Il y avait des gamines ou des gamins qui chantaient très faux, et elle a trouvé que je chantais très juste. Et elle me dit, tu sais, je trouve que tu chantes très juste, tu devrais peut-être être la soliste, essaye. Ça m'a vraiment beaucoup, beaucoup aidée, elle m'a aidée.
1: Et puis il y a la chanson, mais il y a aussi le cinéma que vous avez découvert dans une ville liée à un film. Casablanca, Humphrey Bogart et Lorraine Bacall.
0: Absolument.
1: Je sais qu'au départ, il ne devait pas jouer le rôle. C'était Ronald Reagan, qui est jeune comédien, qui devait jouer le rôle de Bogart. Et c'était Michel Morgan qui devait jouer le rôle de Lorraine Bacall, mais elle était trop chère.
0: Ah bah dites donc.
1: C'est fou, hein?
0: Elle était trop chère. C'est drôle, cette anecdote. Bah, écoutez, en tout cas, ce couple-là est mythique, aussi. Et, oui, c'est vrai que...
1: Et Casablanca aussi, pour vous.
0: Moi, Casablanca, évidemment, tout de suite après le petit Quevilly, qui a duré que quelques mois, je suis allée à Casablanca avec papa et maman et mon grand frère, parce que papa a trouvé un poste qui correspondait à ce qu'il savait faire. Il était ingénieur agronome et il savait extraire

0: Bien, évidemment, compte tenu de l'Algérie, il était très renseigné sur les cultures et l'agriculture d'Afrique du Nord. Donc, le Maroc était tout indiqué. Et moi, j'avoue que j'ai adoré ces 4 ans passés à Casablanca. Vraiment.
1: Et nouvelle mutation à Saint-Germain-en-Laye et au PEC.
0: Oui. Il a fallu quitter Casa, que j'adorais, parce que c'était un peu l'Algérie sans la guerre, oui. Donc j'adorais. Et puis je m'étais fait plein de copines, et c'était vraiment très joyeux. Et il a fallu rentrer encore dans la banlieue parisienne, donc au PEC. Voilà, j'habitais dans une résidence qui s'appelle toujours, parce que il y a quelques temps, je suis passée de nouveau devant pour regarder, pour me souvenir de le petit verger. C'est toujours, c'est une résidence, une sorte de HLM. Et c'était un peu la banlieue pas très bourgeoise de Saint-Germain-en-Laye que tout le monde connaît comme étant une très belle banlieue, très très bourgeoise et très agréable avec le château. Et donc moi j'allais au lycée à Saint-Germain-en-Laye et j'avais toujours des copines elles avaient tellement plus d'argent que nous, quoi. Moi, j'habitais dans mon HLM et elles avaient toujours les fringues dernier cri, etc. Mais n'empêche, je me suis fait des super copines. Je me suis fait, ça a été des moments extraordinaires d'adolescence où j'ai fait des rencontres de musique entre mon grand frère, les copines et puis le souvenir de Véronique Sanson. Voilà. Et j'ai passé mon bac là-bas avec mention. Donc, c'est un beau souvenir aussi.
1: Voilà. Et la musique est ensuite entrée dans votre vie et on va évoquer la date du 26 décembre 1976. À tout de suite sur Sud Radio avec Julie Pietri.
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1: Sud Radio, les clés d'une vie, mon invité Julie Pitry. Nous parlerons tout à l'heure de votre nouvel album avec des reprises et une nouveauté. On en revient à votre carrière et le 26 décembre 1976, votre première télé dans cette émission. Générique de Claude Bolling pour les rendez-vous du dimanche, émission culte déjà de Michel Drucker, et un cadeau de Noël pour les téléspectateurs avec votre première chanson.
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1: La bande à Basile avec l'extrait au début et à la fin de l'émission, ce qui était exceptionnel.
0: Alors, c'est très gentil de me le rappeler parce que je ne m'en souviens plus du tout. Et ce n'est pas ma chanson, mais la chanson de la bande à Basile.
1: Oui, mais ce sont vos débuts officiels à la télévision.
0: Voilà, ce sont mes débuts à la télévision dans un groupe. Après, la carrière a été très différente car j'étais... je suis et je continue à avoir 45 ans de carrière seule.
1: On va en parler aussi, c'est prévu, mais là j'en reviens parce que à cette histoire, car vous êtes la gitane et je crois que vous avez beaucoup travaillé pour vous intégrer dans ce groupe, parce que au départ, la musique, vous en aviez envie, et je crois que tout a commencé à Saint-Germain-en-Laye par une rencontre avec des musiciens dans une cave.
0: Alors c'est mon grand frère qui m'a présenté des musiciens. Des copains de lui, je sais plus s'ils étaient de Poissy ou de voilà, qui cherchaient une chanteuse parce qu'ils voulaient faire les maisons des jeunes et de la culture, enfin des choses comme ça. Et moi, je trépignais parce que j'avais très envie de faire de la musique, et toujours grâce à mon grand frère qui me faisait écouter un nombre incalculable de disques import qu'il ramenait à la maison, et il a entretenu cette passion de la musique qui a démarré chez moi depuis petite, en me faisant tout écouter. Ça allait dans tous les sens, c'était Nougaro, c'était Miles Davis, c'était dans tous les sens. Il m'a même amené, alors que j'étais gamine, dans des concerts, alors que mon père m'interdisait de sortir, mais lui, comme il était plus âgé, il avait le droit, il avait son permis en plus, donc il disait, non mais t'inquiète, je m'occupe d'elle, c'est la petite sœur, je l'amène dans tel concert, et ça a été vraiment génial, et c'est lui qui m'a présenté ses garçons et ses filles dans ce groupe qui s'est appelé finalement Julie plus Transit, et on a fait de la musique en reprenant Véronique Sanson, Joe Cocker et des gens comme ça, et on a fait quelques maisons des jeunes et de la culture. C'était super mignon, mais bon, on a même fait un petit disque chez RCA, oui. Et ça n'a pas marché du tout parce qu'en fait mon père refusait complètement que je fasse autre chose que mes études.
1: Oui, ce disque n'est pas beaucoup passé à la radio, mais on va quand même en passer un extrait. Ça s'appelle On s'est laissé faire.
0: Oui.

0: très belle voix déjà. On reconnaît la voix de Julie Pietri, mais c'est une voix presque de berceuse. C'est étonnant.
1: C'est étonnant, parce que je m'écoute, là j'ai 16 ans, mon Dieu.
0: Et vous avez tremblé, je crois, en enregistrant ce disque.
1: Ah, moi, je tremblais de tous mes membres. En plus de ça, dans le studio d'à côté, il y avait Al Jarreau qui chantait, mais moi, je me sentais tellement mal et illégitime. Mais c'était horrible, horrible, horrible. Mais quand même, j'arrivais à chanter juste avec ma petite voix qui avait si peur.
0: En tout cas, Al Jarreau, il a quand même remporté 7 Grammy Awards et c'est le seul chanteur au monde à avoir remporté ces distinctions dans les 3 catégories, jazz, R&B et pop.
1: Merveilleux chanteur de jazz. Ça a été une de mes passions quand j'avais 18 ans et avec mon frère, on est allé le voir aussi sur scène, évidemment.
0: Alors, il se trouve qu'ensuite, il y a une autre rencontre importante, un dîner où vous rencontrez des musiciens qui sont en devenir.
1: Alors j'étais en train d'écrire mon mémoire d'orthophonie car mon père me disait je te coupe les vivres si tu fais pas des études. Donc j'étais en fac de médecine à la Salpêtrière et j'écrivais mon mémoire et je sortais avec plein de musiciens, on était là, j'avais rencontré grâce à un copain d'adolescence qui était devenu ingénieur du son qui me dit attends, je te présente des potes et tout dans une maison, on faisait des boeufs. Il y en avait un qui prenait le piano, moi je faisais un peu du blues et tout et les jeunes m'ont entendu, enfin une nana qui s'appelle Alban me dit mais tu sais t'as un sacré grain de voix, tu devrais peut-être faire autre chose et faire de la musique. Oh, je lui dis non je suis pas prête du tout et elle me dit tu sais dans quelques temps et on fait une audition pour un groupe, en fait, au départ, c'est un groupe pour enfants, hein. D'où les costumes de Commedia dell'arte. C'était pas destiné aux parents qui ont ensuite marché avec nous. Mais c'était pour les enfants. Donc, on était grimés, costumés en Commedia dell'arte. Il y avait le Pierrot, il y avait l'Arlequin, etc. Et donc, je vais faire cette audition, je passe, c'est quand même un peu troublant parce que c'était pas tout à fait dans le style, je passe Vancouver de Véronique Sanson en audition et on me dit écoutez c'est pas tout à fait le style qu'on va vous proposer pour les chansons mais on vous prend parce que vous chantez très juste, vous êtes très mignonne. Si vous voulez, alors moi j'ai été choquée parce que je m'y attendais pas. Et il fallait que je termine vite mon mémoire pour montrer mon diplôme à mon père.
0: Pour être tranquille.
1: Tranquille. Et il m'a découverte d'ailleurs à la télé chez Drucker ou chez je sais plus sur quelle télé.
0: Il y a une télé en Suisse aussi où vous êtes passée, présentée par Henri Dess qui a fait 1000 compliments sur vous en disant cette jeune fille. Au milieu des autres, elle va réussir.
1: C'est fou ça. Oui. Hein, c'était Claude-Michel Schönberg qui m'a fait un compliment absolument magnifique. Tout le monde sait que c'est le compositeur et l'auteur des Misérables qui tournent dans le monde entier, qui sont une merveille avec Alain Boublil. C'est eux qui avaient monté la bande à Basile avant de créer Les Misérables et moi j'étais très impatiente dans la bande à Basile, je disais moi je veux chanter autre chose, etc. Je disais mais pourquoi tu es aussi impatiente, je dis parce que je suis sûre, je disais n'importe quoi, ça je vous l'accorde Jacques, hein. Je disais n'importe quoi, j'avais un peu la tête près du bonnet comme on dit, je disais oui je suis sûre que je vais réussir avec ma voix et tout, je vais réussir. Alors il me disait bon calme-toi, on verra bien. Et quand je suis arrivée bien, bien plus tard, après plusieurs tubes, première du top 50 avec Ève, Lève-toi, que tout le monde connaît évidemment, qui est mon blockbuster, il était dans un restaurant à une table de restaurant non loin de moi, il a laissé un mot au vestiaire, j'ai ouvert l'enveloppe et il y avait marqué « Oui, tu avais raison ». Bravo encore, Claude Michel. Ça, c'était la classe de Claude Michel Schönberg.
0: Oui, il vit aujourd'hui à Londres dans une très belle maison où il surveille Les Misérables. Il faut savoir que Alain Boublil et Claude Michel Schönberg se sont rencontrés dans les coulisses, dans les studios du Pathé Marconi, quand il y avait un jeune producteur, Christian Fechner, qui avait découvert Antoine. Alain Boublil est devenu éditeur, Schönberg directeur artistique, avec d'autres comme Michel Berger qui débutait. Et puis un jour, Alain Boublil a eu envie de faire une comédie musicale, La Révolution française, c'est comme ça que c'est né, et ensuite Les Misérables. Et La Révolution française, je crois que ceux qui ont débuté avec vous étaient ensuite dans La Révolution française.
1: Alors, je crois que chronologiquement parlant, c'est des gens qui avaient, certains d'entre eux avaient fait la Révolution française et se sont retrouvés dans la bande à Basile.
0: Oui, c'est ça.
1: Voilà. Moi, je dis toujours, d'ailleurs, c'est un vilain mot que les gens prennent au premier degré. Je dis la bande d'imbéciles parce qu'on était tellement jeunes et tellement idiots qu'on faisait mille et une bêtises. Donc, je nous appelais gentiment la bande d'imbéciles. J'étais incluse dans le truc, évidemment.
0: Oui, mais en même temps, c'était une joie de vivre qui apparaissait.
1: C'est ça.
0: Et vous n'imaginiez pas le succès de ces chansons.
1: Mais non, ma pipi. En fait, pour tout vous dire, moi j'étais pas exactement concernée. Je me disais, pourvu que je fasse quelque chose d'autre après, toute seule. Voilà.
0: Et je crois que dans la bande aussi, il y avait Gérard Blanc qui débutait. Qui avait
1: alors, il n'était pas dans la bande à Basile.
0: Non, dans la bande de gens avec qui vous dîniez régulièrement.
1: Ah, oui,
0: il était
1: oui,
0: là,
1: oui.
0: Il débutait
1: c'était
0: lui aussi.
1: Un très grand copain. Et c'est là qu'ils ont commencé avec
0: le
1: Martin Circus.
0: Avec le recul, vous mesurez cette bande de jeunes qui débutaient et qui ont réussi ensuite, dont vous?
1: Je mesure que j'avais quelques velléités et j'ai eu de la chance que ça arrive parce que quand je disais je serais la seule qui réussirait à Claude Michel Schoenberg, j'exagérais un petit peu, je ne savais pas comment j'allais être croqué. Ce qui a été super sympa avec la bande à Basile, c'est que j'ai été remarqué par un directeur artistique de CBS.
0: Exactement.
1: C'est ça l'idée. Et moi, ça a été, c'est ça le bienfait de ce métier, c'est que vous pouvez être remarqué. Et vous pouvez démarrer une carrière. Et ça a été mon cas.
0: Oui, et ça, c'est du travail, c'est de l'acharnement, c'est vraiment, vous vouliez y arriver.
1: Ah oui, ça, je veux dire, j'avais cette ambition-là, je peux pas le cacher, non, je peux pas vous le cacher, j'avais une ambition suprême.
0: Eh ben, résultat, ça a marché. Et une autre date importante dans votre parcours, et après on va faire un retour en arrière, c'est le 23 mai 2003. À tout de suite sur Sud Radio avec Julie Pétri.
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8: Sud Radio, les clés d'une vie, mon invité Julie Pietri. On évoquera tout à l'heure ce nouvel album, très attendu par vos fans. Alors, on a évoqué vos débuts, la bande à Basile. Et le 23 mai 2003, c'est votre retour dans une émission qui s'appelle Retour gagnant.
9: Ça a été absolument extraordinaire. J'avais en effet quitté ce métier pour m'occuper de ma fille que j'ai eue en 1992 et j'avais pas beaucoup, j'étais pas réapparu au niveau médiatique et on propose à mon manager une émission qui s'appelle Retour gagnant et qui est basée sur le fait de reprendre une chanson qu'on a choisie soi-même et de la présenter dans une émission de télé sur TF1 pour ne pas la citer et d'être en concurrence avec une dizaine d'autres artistes. Et je vais à cette émission en disant « Ok, c'est cool, ça peut peut-être me remettre le pied à l'étrier. »
8: Et vous avez chanté ceci.

0: extraordinaire chanson de David Hallyday qui a pris le risque justement de produire l'album de son père Johnny. Et vous n'avez pas choisi cette chanson par hasard, je crois.
1: Non, mais simplement parce que je trouvais que c'était ce que j'avais envie de vivre, c'était de vivre pour le meilleur, voilà. Et d'y revenir, quoi. Et souvent, je reprends un petit bout de ce « Vivre pour le meilleur » de Johnny, et composé par David, son fils, et tout cet album, d'ailleurs sublime, qu'il a composé pour son père. Je me disais, mais si je suis dans cette émission, c'est pour vivre pour le meilleur, c'est pour revenir. Et souvent, j'ai repris des petits bouts des refrains sur scène de ce vivre pour le meilleur, parce qu'il m'est arrivé des choses difficiles, et que quand je suis revenue, je disais ça au public en disant, voyez, si j'arrive à revenir aujourd'hui, c'est pour ça. Et je chantais un petit bout de vivre pour le meilleur qu'on vient d'entendre, en effet.
0: Oui, et en même temps, cette chanson est très difficile à interpréter. On se rend compte de la force de Johnny quand on doit chanter cette chanson.
1: Alors Johnny, c'est l'exemple même de la plus grande voix qu'on ait eue en France. Alors je rajouterai Florent Pagny, oui. Hein, parce que franchement là on est dans le très haut. Mais moi, les gens, quand ils m'ont entendu dans cette émission ou sur scène le chanter, ils m'ont appelé la Johnny féminine. Alors c'est très gentil, merci beaucoup. Hein. Non mais je n'oserais reprendre ce terme. En tout cas, j'ai gagné cette émission, oui. Et ça m'a permis de revenir sur le devant de la scène depuis 2003.
0: Voilà, dans cette émission, il y avait quand même Claude Barzotti, Gene Manson, Gérard Blanc, Peter Sloan, et ça a été votre retour gagnant dans tous les sens du terme. Et je crois que si on réfléchit bien, cette émission est à l'origine de toutes les tournées des années 80 d'aujourd'hui. Parce que c'est là où ça a démarré.
1: Peut-être, je n'en ai pas conscience.
0: Eh oui, ça a vraiment démarré là et ensuite ça s'est enchaîné. Alors, c'est vrai vous avez eu des hauts et des bas. Et puis il y a une chanson qui vous a ouvert la voie, c'est celle-ci.

0: là, on est dans Julie et pas encore dans Julie Pietri.
1: Eh oui, les gens ne savent pas que à mes débuts, le patron de CBS, je vous parle d'un temps que les moins de 20 ans ne peuvent pas connaître. C'est en fait qu'on demandait pas son avis à une artiste féminine. Il faut bien dire que les choses ont bien changé grâce à Dieu ou grâce à leur combat pour les femmes aujourd'hui. Mais à l'époque, on m'a pas demandé mon avis. On a lancé Maria Magdalena parce qu'on estimait que c'était un probable tube, parce qu'on l'avait fait écouter à des programmateurs, dans des grandes stations de radio.
0: Oui, à l'époque, il y en avait trois. Hein. Il y avait RTL, Europe 1, voilà. Et France Inter.
1: Et qui avait donné un avis favorable. Moi, j'étais partie à Ibiza, pour tout vous dire, faire un peu la fête avec ma bande de potes. Et il n'y avait pas de portable, pas d'internet, rien du tout. Je rentre d'Ibiza et je trouve des télégrammes dans ma boîte aux lettres. Qu'est-ce que vous faites? Où êtes-vous? On a sorti le disque, il est très bien accueilli. Quoi? Moi, je l'avais enregistré cette chanson en me disant non, mais non, mais ça marchera jamais. Enfin, moi, je suis un peu défaitiste. J'ai le syndrome de l'imposture. Un peu, je me dis non, ça marchera jamais. C'est pas possible. Donc, va-t'en. Tu tenteras autre chose plus tard, etc. Et là, la surprise, c'est que on me sort un disque un peu dans mon dos avec une photo que j'ai pas choisie, avec mon prénom parce qu'ils ont pas retrouvé le contrat ou ils l'ont pas cherché. Et donc ils disent oh, attends, Julie Magdalena, c'est très bien. Et moi, je dois dire que pendant toute une partie de ma carrière, pendant 5-6 ans, j'ai été la petite Julie. Moi, ça m'embêtait d'être la petite Julie, un peu anonyme comme ça. C'était pas anonyme, mais c'était pénible parce que mon nom c'est Julie Pietri. Mon nom en entier, c'est pas ce nom-là, c'est Nicole Juliette Pietri. Peu importe, mais je n'ai jamais demandé à m'appeler Julie Toucault. Sauf qu'on m'a jamais demandé mon avis. Mais vous savez, c'est encore une fois un temps où on ne demandait pas l'avis aux chanteuses. Hein? Voilà.
0: Alors, il y a quelqu'un qui vous remarque et qui vous invite à l'Olympia, c'est Sacha Distel.
1: J'adorais ce monsieur, beaucoup d'élégance, beaucoup d'élégance. Et il me dit, écoutez, il appelle la maison de disques, je vous aime beaucoup, j'aime beaucoup l'album, qui était éponyme d'ailleurs, qui s'appelle Julie tout court, où il y a Magdalena, où il y a deux ou trois chansons que j'aime beaucoup. Vous ne voudriez-vous pas faire l'américaine de mon Olympia? Et là, moi je suis tombée des nues. Il me dit, je vous prête mes musiciens, et vous passerez avec mes musiciens, on fera les répétitions. Alors j'étais à la fois complètement affolée. Je me suis dit, mais j'y arriverai jamais. Puis Sacha Distel, mon Dieu, mais c'est une icône. Enfin, je veux dire.
0: À l'époque, c'était une superstar qui remplissait l'Olympia.
1: Les gens ne se rendent plus compte aujourd'hui. C'était Oh la belle vie, que j'ai repris d'ailleurs plus tard dans un album de jazz que j'ai fait, etc.
0: Mais 250 versions dans le monde, La belle vie.
1: C'était 250 versions, bravo, mais je suis pas étonnée. Et Distel, c'était une icône. Il faisait le Sacha Show, il faisait des émissions de télé, il était le meilleur ami des Carpentiers. Ça a été une merveille. J'ai fait d'ailleurs un Carpentier avec une des chansons de l'album Julie, et j'ai fait cette américaine de Sacha Distel, et en chantant avec lui aussi un duo pendant son tour de chant, qui était un homme et une femme, Shabadabada,
0: voilà.
1: Quand même.
0: D'ailleurs, qui faisait au départ Dabadabada, parce que les paroles n'étaient pas terminées, et c'est devenu Shabadabada.
1: C'est devenu Shabadabada, et tout le monde s'en souvient, Shabadabada. Mais c'était un honneur pour moi. Il a été charmant, très grand monsieur.
0: Alors, il y a eu ensuite une étape supérieure de Julie, avec l'adaptation d'une chanson. Quand je dis une étape supplémentaire, c'est qu'au départ, c'est une chanson des Kinks que vous avez adaptée en français, Julie Pietri.
1: Oui, ça a été l'écriture de moi. Ça me fait sourire quand j'entends ma petite voix de Jeannette. Mais c'est la première fois que j'ai écrit un texte. Oui, j'ai écrit cette adaptation. Une adaptation, les gens ne le savent pas. C'est pas c'est pas de traduire. Hein. Il faut réinventer parce que ce ne sont pas les mêmes sons. Donc il faut que ça colle avec que ce soit une prosodie qui colle avec le même nombre de pieds qu'il y a dans une phrase, etc., dans une strophe. Enfin bon, c'est assez complexe. Et j'ai tenté cette histoire. Ça m'a pris beaucoup de temps. Je dois dire que j'ai sué sang et eau. Et j'ai eu l'immense honneur d'être accepté à la SACEM avec mon premier texte, en train de signer Julie Pietri, Ray Davies, qui était le leader, auteur-compositeur des Kinks, voilà, que mon frère m'avait fait écouter quand j'avais 12 ans, 13 ans.
0: Un jour, il y a eu un rituel. Un jour, il voit un spectateur endormi au premier rang, il lui jette de la bière, et ça a tellement plu que dans chaque concert, un peu comme Aznavour avec le mouchoir dans la bohème, il jetait de la bière sur le premier rang au début de chaque concert.
1: Je ne savais pas. Ça m'étonne pas. C'est un super groupe de rock. Enfin, c'est iconique. Enfin, je veux dire. Ensuite de ça, je savais qu'il avait eu pendant un moment comme fiancée Chrissy Hynde, la chanteuse des Pretenders, et c'est en écoutant la voix de Chrissy Hynde que j'ai eu envie de reprendre cette chanson en me disant « ça colle à une femme ».
0: Alors ensuite, il y a une autre aventure. Au départ, vous avez l'idée d'un blues en duo, et puis ça va donner ça.

0: c'est que Amour fou avec Herbert Léonard, n'aurait jamais dû exister. Vous vouliez au départ un blues.
1: Alors, j'étais passé de CBS, donc qui était l'ex appellation de Sony, et à la maison de disques de Sheila.
0: Carrière.
1: Et oui, j'aime pas dire son nom parce que c'est quelqu'un que je n'aime pas, qui m'en a fait voir de toutes les couleurs. Et quand je lui ai proposé cette idée, parce que j'adore et j'adorais la voix de Herbert Léonard, qui est une voix, il avait commencé d'ailleurs avec du rhythm and blues, enfin il avait chanté du rock, enfin il a une voix extrêmement puissante, mais à la fois très, voilà, j'avais l'idée, j'avais de traduire, enfin de faire une adaptation d'un blues américain à deux voix avec la voix d'Herbert et de lui proposer ça au travers de ce producteur de celui de Sheila. Et il me dit oui on va je vais joindre l'équipe de Herbert Léonard. Et puis il me rappelle 3 semaines plus tard, il me dit bon, ça y est, j'ai fait affaire avec l'équipe d'Herbert Léonard, tu vas chanter leurs chansons avec leurs textes et leur musique. Et moi, j'étais là, je suis restée atterrée, parce que même si la chanson est absolument magnifique, c'était pas du tout ce que je souhaitais dans la continuité de et c'est comme si, etc. Et il y avait quelques phrases de l'auteur que je ne trouvais pas bienvenue dans nos bouches, enfin bon, je sais pas. Et je me suis quasiment fâchée avec tout le monde, parce qu'ils me disaient, mais qu'est-ce qu'elle veut cette... Parce qu'à l'époque, on respectait absolument pas les femmes dans ce métier, les artistes féminines. Donc on m'a appelée comme par un nom d'oiseau en disant, mais que veut-elle cette petite idiote, pour ne pas dire pire. Elle réclame à changer une phrase, pour qui se prend-elle? Oh là là, une phrase, mon Dieu. Bon, mais c'était encore une fois, autre temps, autre mœurs, mais j'étais tout de même ravie d'avoir le succès que nous avons eu avec Herbert, qui a été extraordinaire. On est parti faire une tournée, on s'est beaucoup amusé, hein. C'était extraordinaire.
0: Ah, c'était fabuleux, et il faut savoir qu'Herbert Léonard a eu un trou dans sa carrière. Il est devenu journaliste dans un journal Aviation Magazine, et à l'époque, à part les rédacteurs ne savaient pas que c'était le chanteur, il était totalement anonyme, c'était extraordinaire.
1: Il y a des gens qui ne savent pas, il y a des gens qui sont très intéressés par le journalisme de l'aviation, sur l'aviation, notamment russe. Et c'était sa spécialité, je ne sais pas pourquoi. C'était son truc, c'était une idée à lui. Et qui me disent, non, il écrit des articles formidables. Je dis, non, mais il est chanteur. Ah bon?
0: C'est extraordinaire. Alors, il y a eu aussi une autre activité que vous avez eue, et on peut l'évoquer à travers une chanson qui s'appelle Immortel. C'est aussi le nom d'une ligne de produits de beauté, de maquillage, ce qui a été une autre activité qui vous a valu, je crois, des chroniques dans une émission de De Chavannes.
1: De Chavannes, absolument. J'avais lancé cette ligne de maquillage, puis ensuite un parfum qui s'appelait en effet Immortel, et qui a duré plusieurs années. Hein. Je faisais moi-même les collections automne-hiver, printemps-été, etc. Et j'avais une chronique une fois par semaine chez De Chavannes, dans cet encore mieux l'après-midi, et nous faisions un tuto, une sorte, aujourd'hui on dirait un tuto sur internet, et on donnait des conseils, on maquillait une jeune fille que nous recrutions en banlieue ou parmi les fans, avec toutes sortes de types différents, pour essayer des maquillages sur elle et donner des conseils. C'était extraordinaire, jusqu'à ce qu'une célèbre maison bien plus en vu que ma pauvre petite personne d'artiste qui s'est plainte en disant comment nous on paye on nous demande des sommes faramineuses pour faire partie des pubs, des séquences de pubs qui entrecoupent toutes les émissions, on nous demande des sommes faramineuses, et cette demoiselle fait des émissions avec son meuble, ses expositions de produits, et avec ses produits on voit la marque. Donc qu'est-ce qui se passe? Donc ça s'est arrêté au moment où il y a eu cette plainte d'une immense maison que je ne peux pas citer ici.
0: Non, on va plutôt citer vos chansons, vos nouvelles chansons à travers la date du 20 mars 2026. À tout de suite sur Sud Radio avec Julie Pétri.
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0: Sud Radio, les clés d'une vie, mon invité Julie Pietri. Alors on a évoqué votre passé, maintenant on parle du futur, mais en même temps c'est un futur lié au passé, avec la date du 20 mars 2026, avec un album qui s'appelle Iconic Résonance, qui est un album de remix électro-disco de beaucoup de vos chansons avec une nouveauté. Pourquoi justement cet album aujourd'hui ?
1: Alors, l'explication est... Voilà, en 2022, je commençais une tournée avec mon dernier album qui s'appelle Origami, et tout s'est arrêté net, la promotion, les tournées, lorsque on m'a diagnostiqué un cancer de l'endomètre, et j'ai été opérée au mois de mars 2023, j'ai subi des radiothérapies, etc., etc., et ça a un peu coupé toute promotion et toute apparition de ma part. Voilà, mais je suis heureuse d'être en tout cas bien vivante
0: et
1: en bonne santé, en rémission totale, et j'ai donc repris un peu mes activités en 2024-2025, et je me suis dit comment faire pour revenir me rappeler au bon souvenir du public quelque part, et je me suis dit bon, je vais un peu repasser tous les titres un peu emblématiques de ma carrière, dont Ève, lave-toi, puisque je savais qu'en 2026, c'était les 40 ans de Ève, lave-toi, Salambo, tous les morceaux que j'ai, c'est comme si, etc., Nouvelle vie. J'ai tout revu avec un garçon qui a travaillé avec notamment Johnny Hallyday, avec une équipe qui a travaillé avec Diams, donc un peu en électropop, sans déformer les mélodies. mais en les renouvelant complètement au niveau de l'ambiance musicale. Et j'ai réussi ça en me disant, je vais me repositionner en disant coucou les gars, je suis là, et en produisant également un inédit qui s'appelle Le Dernier Bateau, en disant ouais, il y a pas que ça, on va continuer parce que je vais ressortir un album en 2027.
0: Et ben voilà, justement, Eve, lève-toi, qui a 40 ans, elle a pas 40 ans, elle a toujours 20 ans et deux fois plus de qu'une.

0: votre voix n'a pas changé, on reconnaît vraiment la chanson. Chanson à laquelle vous avez cru, et je crois qu'au départ vous avez été la seule à croire en cette chanson.
1: Ah mon Dieu, oui. Ah mon Dieu, oui. Moi, c'était moi. Je savais que j'avais quelque chose. C'était un peu mon champ de libération. C'était ma révolution intérieure à moi et ma révolution artistique. Je sortais donc de. J'avais récupéré mon contrat de chez le fameux producteur de chez là que je refuse de citer, qui m'avait dit OK, je te laisse ton contrat, mais comme tu me dois encore des disques, ben je vais te confisquer toutes tes royalties sur les ventes de tes précédents morceaux.
2: Voyons,
1: oui. Il avait besoin d'un cure-dent en diamant, peut-être, on sait jamais. Lui, il pensait probablement que je ferais rien derrière, mais moi, je savais que j'avais déjà une équipe que j'avais cherchée entre-temps, et j'avais ce morceau que j'ai voulu tellement, mais tellement, qui était très... j'ai coécrit le texte avec Jean-Michel Beria, et je lui ai dit, voilà, ce que je veux expliquer, c'est que je suis comme Ève qui a été bannie du ciel, et moi je vais être en renaissance, et que je vais demander à toutes les Ève de se lever, toutes les femmes, voilà. Et comme Ève étant la première femme et qu'elle a été bannie, on va dire aux femmes que il y a pas que ça, on doit se lever, rester debout et s'intégrer à la société, au combat de notre société, donc pour un enfant d'Afrique a perdu le sourire, etc., délaissée par le ciel, elle a mal, qu'elle tienne, malgré le fait qu'elle ait eu ses enfants, etc., elle reste debout, et elle se lève et elle reste debout, voilà.
2: Oui, mais ça aussi, vous étiez une pionnière, parce que à l'époque, personne n'en parlait. Moi, je me souviens des premiers bureaux, j'avais fait un reportage sur les premiers bureaux des ligues féminines, il y avait 3 personnes.
1: D'où votre question ? L'idée de parler de la première femme et de dire que les femmes doivent rester debout et doivent d'abord se lever et résister, mais c'était pas à la mode du tout. Donc les gens en radio me disaient, bah dites donc, qu'est-ce que vous racontez aux femmes uniques, mais qui êtes-vous, que racontez-vous, mais c'est quoi cette musique arabe, parce que évidemment je faisais c'est quoi cette musique, et moi je voulais un mélange des cultures, j'arrivais d'Afrique du Nord, j'aimais le mélange des cultures, le mélange des musiques musicales, et le fait d'affirmer ma libération, ma propre libération, en sortant de chez ce fameux producteur qui m'avait mis des bâtons dans les roues. Et je me disais, non mais j'y crois, et je savais que c'était fort, je le sentais.
2: Et je crois que vous avez débuté la chanson dans les discothèques. C'est comme ça que le bouche à oreille s'est fait.
1: Exactement. C'était l'avènement, ce qu'on appelait les radios libres. Et on m'avait dit, ah non, mais si vous le lancez pas dans les grosses discothèques, ça marchera jamais. Et on a eu, avec mon équipe, l'envie, l'idée de faire les remixes de l'époque. Mais aujourd'hui, c'est un peu obsolète, bien sûr. Mais on a lancé ça dans toutes les... Vous savez, il y avait d'énormes... C'est comme des usines où il y avait 2000 personnes qui rentraient pour danser. C'était dingue. Et les gens sont rentrés de vacances... Et au début août, en disant mais c'est quoi ce truc, Ève, lève-toi. Et ils ont acheté tout ce qu'ils ont trouvé chez les disquaires, tout ce qui était disponible. Et il y en avait assez peu. Et là, il y a eu panique de la maison de disques. J'étais revenu avec justement Ève, lève-toi chez CBS, chez Sony à l'époque, donc qui était devenu Sony. C'est quoi? Il faut fabriquer. Alors, ça a été 10 000 en une semaine, puis ça a été 10 000 jours, et puis ça a été de la folie. Je suis rentré dans le top 50 de l'époque au mois d'août, et début octobre, j'étais première du top 50, et j'y suis restée 6 mois et demi.
2: Et il y a une autre chanson aussi par rapport à une femme qui est chère à votre souvenir.
3: Ah

0: Carthage, Salambo, le roman de Gustave Flaubert, ça vous a inspiré?
1: Flaubert, voilà, je vais vous dire, ça m'a inspiré, cette prêtresse incandescente avec ses bijoux et ses voiles. En fait, c'est papa qui m'a offert ce bouquin. Et je vais vous rassurer tout de suite, j'ai jamais pu le finir parce que les descriptions sont, c'est trop long pour moi, c'est trop. C'est pas le meilleur Flaubert.
0: Non, mais
1: je trouvais l'idée tellement belle de cette prêtresse que j'ai voulu reprendre mon idée de Ève et de ces prêtresses qui apportent la parole, qui portent quelque chose de mythique en elles. Et je trouvais que ça sonnait tellement bien sur cette musique. Et j'étais reparti pour le combat des femmes.
0: Et le clip, je crois, était tourné au Portugal.
1: Absolument. C'était absolument magnifique. C'était très épique, hein. J'avais une épée, comme si j'étais moi-même une prêtresse qui portait une épée sur un autel avec des bougies. Enfin, c'était très onirique. J'ai beaucoup aimé aller au Portugal. J'adore le Portugal.
0: Merci Julie Pietri, et continuez ainsi, on a besoin d'optimisme.
1: Merci beaucoup.
0: Les clés d'une vie, c'est terminé pour aujourd'hui, on se retrouve bientôt. Restez fidèles à l'écoute de Sud Radio.
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12: Juste avant de retrouver au cœur de la mêlée et surtout la deuxième demi-finale de Pro D2 Colomiers Provence Rugby, les informations avec vous, Lynne Baudrier. Bonsoir Lynne.
13: Bonsoir à tous. 15 enfants tués et 62 autres blessés depuis une semaine au Liban, selon le Fonds des Nations Unies pour l'Enfance. Une majorité de victimes tuées dans le sud du pays sous des frappes israéliennes. L'État hébreu qui viole régulièrement le cessez-le-feu pour attaquer le Hamas qu'il tente de démanteler. C'est une première depuis le début de l'épidémie d'Ebola. L'OMS annonce la guérison d'un patient en République démocratique du Congo. Il a pu quitter l'hôpital dans le pays. L'Organisation mondiale de la santé a enregistré 17 décès confirmés et 223 décès suspects liés au virus. Cette souche d'Ebola peut présenter un taux de létalité allant jusqu'à 50%. En France, Patrick Bruel annonce l'annulation de tous ses concerts prévus lors des festivals cet été. Le chanteur avait déjà décidé de se retirer de la troupe des Enfoirés. Il est visé par une dizaine de plaintes pour viol et agression sexuelle. La date du procès est tombée pour Moa Lasquale. L'ancien rappeur sera jugé le 7 août prochain. Il est accusé d'avoir commis des violences volontaires sur deux femmes en état d'ivresse et en récidive légale. Dans l'attente du jugement, Mohamed Belhamed, de son vrai nom, a été placé en détention provisoire. Dans le Var, un aéronef s'est écrasé mardi dans le golfe de Saint-Tropez. La préfecture l'annonce aujourd'hui. Il s'agissait d'un avion de tourisme. Au moins un corps a été retrouvé. Les secours tentent désormais de localiser l'épave, toujours introuvable. La mairie de Sainte-Maxime appelle les usagers à ne pas naviguer dans le secteur pour ne pas perturber les recherches. On apprend le décès de Brian Bergugnou, l'entraîneur adjoint du Havre et ancien joueur qui s'est éteint à l'âge de 43 ans, alors qu'il était en route pour disputer le tournoi des Légendes au Stadium de Toulouse. Il aurait succombé à un énième malaise, selon les informations du Progrès. Il a été sacré champion de France 3 fois avec l'Olympique lyonnais entre 2002 et 2005. Et puis, qui obtiendra sa place en Ligue 1? Le barrage retour entre Nice et Saint-Étienne, c'est ce soir à 20h45. Bonne soirée à tous.
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12: Bonsoir à toutes et à tous, très heureux de vous retrouver pour ce vendredi soir, soirée de Pro D2, puisqu'à venir, Colomiers, Provence Rugby, la deuxième demi-finale. Hier, Vannes, 48-7, s'est défait facilement d'Oyonnax et rejoint donc la finale. Les Vannetais joueront la finale soit contre Colomiers, soit contre Provence Rugby. Réponse d'ici 23h et surtout à 20h30. Restez bien avec nous, nous serons avec Goulven Le Garec, entraîneur des Skills Vannetais, père de Nolan Le Garec. Et donc on va pouvoir parler de Pro D2, mais également un peu de La Rochelle. Ce sera avec Jean-Baptiste Elissal. D'ici là, nous sommes avec Marius, François et Quentin Cabanis. Bonsoir messieurs.
5: Bonsoir.
14: Bonsoir.
12: Et surtout avec notre consultant de luxe, Philippe Spanghero. Bonsoir Philippe.
15: Salut messieurs.
5: Bonsoir Philippe.
15: Merci, merci à toi.
12: C'est normal.
5: Mais
12: c'est...
5: il veut être le préféré, c'est Cyprien.
12: Oh non. Ouais. Moi je cherche pas à être le chouchou. Je pense que Philippe a plein de chouchous. Si j'en fais partie, j'en suis très content. Voilà, point.
15: Non, mais c'est très bien. Après, bon, je pense que j'ai quand même marqué les esprits au dernier qui je suis. Et je pense que vous vous dites, ce mec a quelque chose de mystique.
5: Alors, sur le dernier qui je suis, il faut le rappeler quand même. Il a été touché par la grâce divine, Philippe Spanghero. Il a étrié.
15: On pourra en sortir les extraits parce que c'est même irréel.
5: Ouais, non, mais il a marché sur l'eau.
12: C'est même indécent.
5: Et le score final. Avec les points de bonus que Alexandre a odieusement mis en place pour essayer de sauver un petit peu l'honneur de Jean-Baptiste, il s'est imposé 10-0.
12: Sans appel, voilà. Le score de Jean-Baptiste. D'ailleurs, de Philippe.
15: T'amèneras l'extrait à Jeanne-Masse, s'il te plaît, Quentin.
12: D'ailleurs, si vous voulez retrouver ceux qui je suis même au cœur de la mêlée de la semaine dernière, c'est évidemment sur la chaîne YouTube de Sud Radio ou encore sur sudradio.fr ou sur l'application Sud Radio. Philippe, on est ensemble pour une demi-heure. On va avoir les informations de la semaine. De Quentin, on aura également ta chronique en avant l'écho. On parlera du top 14 et du développement par les stades des clubs de top 14. Mais comme je l'ai dit, les informations de la semaine, Quentin Cabanis.
5: Eh ouais, donc hier, pour l'ouverture des demi-finales de Pro D2, le large leader de la Pro D2 à l'issue de la saison régulière, Vannes, a écrasé Oyonnax à la Rabine 48-7. Ils retrouveront samedi prochain en finale à Toulouse le vainqueur du match de ce soir, Colomiers Aix-en-Provence. Gaël Dréan, l'ailier international français, va subir une chirurgie cardiaque et sera absent plusieurs moi, c'est son entraîneur Pierre Mignoni qui l'a annoncé en conférence de presse. Je cite « Il doit subir une chirurgie cardiaque, ça n'enlève rien à son avenir ni à sa carrière. Il n'y a rien de remis en cause. Il aura une petite convalescence et reviendra en novembre. Il reviendra plus fort. » Donc voilà, une chirurgie cardiaque, mais rien d'alarmant pour Pierre Mignoni concernant Gaël Dréan qui en revanche va manquer la tournée de l'équipe de France. On le savait, c'est désormais officiel. Le stade toulousain a annoncé que Tommaso Menoncello rejoignait le club. Le centre italien de 23 ans ou 39 sélection s'est engagée pour les 3 prochaines saisons avec le stade toulousain. Et puis du rugby à 7 au programme ce week-end avec le tournoi de Valladolid. Les Françaises ont débuté avec un succès contre la Grande-Bretagne 34-0 alors que les garçons ont perdu le premier match contre les Fidji 26-12. Nos deux équipes au second match affrontaient l'Espagne et les deux équipes se sont imposées. Les filles 33-7 et les garçons 19-14. Donc un début un petit peu plus compliqué pour nos garçons champions olympiques par rapport aux filles qui elles sont à 2 victoires en 2 rencontres, Cyprien.
12: Merci Quentin. Et si je ne me trompe pas, il va y avoir une autre journée à Bordeaux dans les prochaines semaines pour le circuit de A7 mondial. Ce sera l'une des étapes qui va passer par Bordeaux. Philippe, est-ce que tu as une information de la semaine donnée par l'excellent Quentin Cabanis qui t'a peut-être un peu plus marqué que les autres, Philippe ?
15: Ben, il y en a plusieurs. D'abord, celle concernant Gaël Dréan, parce que même si Pierre Mignoni se veut rassurant, c'est toujours des informations dès qu'on parle de ce type d'intervention qui sont un peu anxiogènes. Donc, on souhaite un très bon rétablissement à Gaël Dréan, auteur d'une saison quand même assez exceptionnelle avec le RCT. Donc, ça, c'est la première information. Et puis, la deuxième, même si on savait déjà que ça allait être officialisé, c'est l'arrivée de Menoncello à Toulouse, un des plus grands joueurs du rugby européen pour moi. Et Toulouse était quand même un peu orpheline de Pita Aki, qui était parti prématurément. Le Stade Toulousain a l'habitude d'essayer d'anticiper la transition sur ce genre de profil aussi important. Et je crois que l'arrivée de Menoncello va faire beaucoup de bien au centre du terrain toulousain.
12: Ouais, ils vont se retrouver quand même avec Gourg, Barassi, Chocobarès, Menoncello, Malia qui pourra dépanner également au centre.
5: Il y avait Paul
12: Coste qui du coup s'annonce, on se dit plus sur le départ. On parle de La Rochelle, Clermont ou le Racing 92 pour le centre toulousain à date. Delib a déjà signé à Montpellier, donc ça a laissé un peu de place lui qui jouait ailier ou centre du côté de Toulouse. Par contre, c'est vrai que Menoncello, c'est la grosse recrue. Par contre, Philippe, Toulouse depuis quelques semaines, ils annoncent des prolongations et notamment de jeunes joueurs très prometteurs. On pense à Banos, on pense à Malaise, on pense à Brennan, on pense
5: Fred
12: à
5: Elias, je crois, aussi,
12: Fred, exactement. Il y a du monde, Romu aussi, l'arrière belge qui a prolongé.
5: Philippe, ils sont tous en train de prolonger de toute façon.
12: C'est des signes forts envoyés par le Stade Toulousain sur la continuité et surtout sur la bonne santé de leur centre de formation.
15: C'est des signes très forts, ils en ont l'habitude, ils ont cette capacité à garder les talents. En plus aujourd'hui avec on va dire la démocratisation du système de prêt, Toulouse a très bien intégré cette réflexion-là, notamment avec des liens assez forts avec Provence Rugby récemment, avec Colomiers, avec des clubs du territoire. Et donc c'est important parce que ça permet de garder ces talents, éventuellement de leur proposer du temps de jeu ailleurs. Après, la réflexion que va devoir mener le Stade Toulousain, c'est une réflexion concernant ces cadres, parce que ces jeunes joueurs, en effet, c'est ceux qui coûtent le moins cher, c'est le moins problématique à re-signer. Mais de toute façon, le Stade Toulousain va être confronté au management serré de sa masse salariale.
12: Mais c'est ça.
15: Bon, il y a encore cette actualité avec cette audience qui a eu lieu cette semaine et qui un délibéré qui arrivera visiblement que début juillet.
12: Le 7 juillet, si je me trompe pas, Philippe.
15: Ouais, a priori le 7 juillet autour de la problématique du salary cap. Mais c'est vrai que le Stade Toulousain, en plus, a l'habitude, il a été assez précurseur là-dessus. Les autres clubs l'ont rejoint dans les grandes lignes, mais à faire des contrats longs. Et en fait, c'est très difficile quant à cette politique d'avoir une vision long terme avec les joueurs sur lesquels tu comptes, de manager ta masse salariale avec des évolutions de règles au fil de l'eau. Et donc, c'est le prochain grand chantier du Stade Toulousain.
12: Oui, c'est le grand chantier. En effet, le Stade Toulousain qui pourrait risquer, si ça allait en fonction de la décision, peut-être 5 millions d'amende pourrait risquer, si ça allait en fonction de la décision, peut-être 5 millions d'amende données au Stade.

0: il y a plusieurs négociations, mais très souvent quand même les agents intègrent des variables et des clauses de rediscussion en fonction de
1: l'évolution, en fonction des paliers,
0: en fonction des paliers et du statut du joueur. Donc je le répète, le Stade Toulousain étant sur des visions plutôt moyen long terme sur les contrats, les agents et le club prévoient en général ce genre de discussion. Donc non, c'est pas très inquiétant.
1: À noter par rapport à Gaël Dréan, que Gaël Dréan, donc quand il a signé en venant de Rennes, club breton, à Toulon, lui qui avait performé là-bas durant plusieurs années à l'échelon plus qu'inférieur, c'était en national à l'époque pour les Rennais, les Toulonnais étaient déjà au courant de son problème cardiaque. C'est pas une découverte là ces dernières semaines, ces derniers jours pour Gaël Dréan qui l'ont obligé à se faire opérer. C'était su par le club, c'était contrôlé par le club,
2: c'était programmé finalement.
1: Et c'était programmé, voilà. Pour revenir dessus, Philippe, c'est toujours inquiétant quand il s'agit du cœur, quand il s'agit d'une opération, surtout que Pierre Mignoni expliquait que c'était pas uniquement pour le joueur mais pour l'homme également.
2: Oui. Par contre, ça reste pas une opération anodine non plus. Quand voilà, ça touche au cœur, c'est quand même toujours des opérations assez lourdes. Hein, donc.
1: Exactement, mais par contre, pour le joueur de rugby, lui qui a été sélectionné pour la première fois durant le tournoi à destination, il faisait partie très clairement d'un titulaire en puissance pour la tournée d'été. C'est dommage, cette occasion ratée, si on parle uniquement du côté sportif, Philippe.
0: Oui, bien sûr, mais là, quand on parle de sujet aussi sensible, puisque Pierre Mignoni a raison de dire qu'il s'agit du joueur, mais il s'agit surtout de l'homme, parce qu'il y a une vie à vivre après une carrière de joueur de rugby, et on sait que c'est pas toujours facile de prendre ce genre de décision qui impacte autant la vie du joueur que celle d'après. Donc, en tous les cas, je pense que le sportif, là, à ce niveau-là, est assez secondaire. En effet, c'est une occasion manquée pour Gaël Dréan, mais en tous les cas, vraiment, c'est un joueur qui a montré beaucoup, beaucoup de qualité et une progression extrêmement rapide. Donc, je doute pas qu'il revienne fort et qu'il ait d'autres occasions de briller sous le maillot de l'équipe de France.
1: Marius, est-ce que toi, il y a une information qui t'a particulièrement plu, alerté cette semaine, peut-être sur la planète rugby?
3: Oui, comme Philippe, hein, forcément cette histoire de santé pour Gaël Dréan ou l'arrivée de Menoncello. Mais donc pour essayer de changer, je vais aussi aller sur le match entre la première demi-finale entre Van et Oyonnax. Van était déjà favori, on le savait, mais voilà, on aurait pu croire un match un petit peu serré, les Oyomen qui allaient mieux ces derniers temps, et puis en fait non, force est de constater que le leader Vanté a parfaitement appliqué son rugby, a surdominé cette rencontre et est plus que favori, même pour la montée en Pro D2, peu importe qui se qualifiera entre Colomiers et Provence. Et donc voilà, deux ans après, un retour en Pro D2 et immédiatement finale.
1: Un an après même, ils sont descendus en début de saison dernière.
3: Oui, j'allais dire deux ans après, une nouvelle finale Pro D2, quoi.
1: Ouais, mais évidemment. Philippe, ouais. Toi, t'as été impressionné par ces Vanté face à Yona. Le score est lourd, hein, à la fin, 48-7. Une première demi-heure un peu brouillonne, peut-être pour les Bretons. Mais derrière, dès que la machine se met en marche, met en route, compliqué de l'arrêter quand même, Philippe.
0: C'est exactement ça. Après, il y a cette gestion de fin de saison, de phase régulière, même si les Vanté ont connu ça les saisons dernières avec un groupe qui avait connu cette montée en top 14. C'est jamais facile. Donc, on a vu qu'il y avait un peu de retard à l'allumage, un peu de doute, mais on sentait quand même la force de ce collectif. Et après, ça a déroulé physiquement. Ils ont été bien plus forts et ils ont maîtrisé leur sujet. Ils ont respecté la feuille de route, cette montée en puissance en vue de cette finale qui les attend. On est resté, on verra ce qui va se passer ce soir, mais sur une hiérarchie respectée, assez unique, je crois, dans l'histoire de cette Pro D2 ces dernières années.
1: Ouais, je suis d'accord. C'est la première fois depuis longtemps qu'une équipe première durant la phase régulière donne cette sensation de puissance et de domination de son sujet sur les matchs couperés. On va voir si ça continue ou pas. Ce sera semaine prochaine.
0: La dernière fois, ce que j'ai en tête, c'était vraiment la grande époque d'Oyo. Ouais. Quand ils n'arrêtaient pas de faire le yo-yo là ces dernières saisons, il y avait une saison où ils avaient été surdominants et c'est vrai que c'est ce qu'on a perçu dans cette équipe de Van cette année.
2: Bah, très vite. Plus vieux, il y avait Pau et Lyon aussi qui avaient été impressionnants.
1: Qui avaient fait des d'ailleurs
2: 120 points, je crois.
1: Van n'a pas battu les records de points sur la phase régulière, mais c'est vrai que Van s'est détaché très très vite dans ce championnat. La finale d'accession pour le top 14, donc la finale de Pro D2 aura lieu à Toulouse le week-end prochain à 18h, à vivre évidemment sur Sud.

0: Philippe, reste avec nous puisque dans un instant, on va faire en avant l'écho, on va parler top 14 qui est porté par le développement de ces stades. Merci Quentin Cabanis pour les infos. Merci Marius ou François. Vous êtes bien sur Sud Radio au cœur de la mêlée. On a parlé de Vannes, on en reparlera dans un gros quart d'heure avec Goulven Le Garec, entraîneur des Skills Vannes-T, père de Nolan Le Garec. On parlera également de La Rochelle puisqu'on aura Jean-Baptiste Elissalde. C'est simple, ce soir, Philippe Spanguero et Jean-Baptiste Elissalde, ils se croisent. Il faut pas trop les mettre dans la même cage.
1: Non, mais c'est parce qu'il y en a un qui cauchemar maintenant.
0: C'est pas le bon moment là.
1: Du week-end dernier.
2: Combat de titan.
0: Ah, je crois que Jean-Baptiste en fait encore des cauchemars de toute la semaine. 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
15: Philippe, le top 14 porté par le développement de ces stades au-delà du brillant niveau sportif, on l'a vu sur la scène européenne avec Montpellier qui a remporté la Challenge Cup ou l'UBB qui a fait le back-to-back en Champions Cup, eh bien, ou encore des Juteaux Droit TV, le top 14 est un terrain bâtisseur d'infrastructures lucratives. Le top 14 brille internationalement dans plein de domaines. Philippe, ce sont celui des infrastructures. Un nouveau volet, petit retour au passé, parce qu'il y a encore 15 ans, on relevait souvent l'aspect terroir des stades de top 14 au détriment de la modernité, de l'attractivité commerciale. Qu'est-ce qui s'est passé? Comment a-t-on pris le virage de la modernité, Philippe?
16: On a pris le virage de la modernité par nécessité, c'est-à-dire que, je le répète souvent, mais on a un modèle économique qui repose sur la vie jour de match. On est servi par une croissance et une attractivité dans les stades en constante augmentation depuis cette période-là, hein, depuis une quinzaine d'années. Donc, il a fallu être capable d'accueillir le public dans les stades, de mieux les accueillir, surtout de plus les faire consommer à travers une expérience spectateur, cette notion de l'expérience spectateur qui est devenue de plus en plus importante et donc qui a été au cœur de la réflexion des clubs, avec une réflexion aussi annexe qui était de dire que certes, il fallait être capable d'augmenter les revenus jour de match à travers des infrastructures capables de donner envie aux gens de venir au stade, d'y rester et d'y consommer, mais aussi d'être attractif hors jour de match. Et c'est là que sont apparues dans les réflexions des présidents de clubs et des gens concernés par ces projets d'infrastructure, l'enjeu de toute la vie hors jour de match, c'est-à-dire l'événementiel dans les stades, des brasseries dans les stades, la capacité à créer de la vie de façon différente à travers des boutiques, de l'expérience immersive, du merchandising. Et voilà comment on est arrivé à ce qu'on vit aujourd'hui, avec vraiment les infrastructures au cœur du modèle économique du rugby.
15: Est-ce qu'il y a un club qui a été moteur dans ce virage pris depuis 15 ans maintenant, Philippe? Est-ce que de tête, pour toi, il y a un club qui a vraiment été moteur et qui a aidé à ce que tous les autres clubs de top 14 prennent ce virage?
16: Alors, pour moi, le club qui a été vraiment précurseur, c'est le Stade Toulousain avec son stade d'Ernest Vallon, mais avec une réflexion particulière, puisque on le dit assez souvent, mais peut-être que des gens ne le savent pas encore. Le modèle du Stade Toulousain est très particulier puisque ces infrastructures sont stades et pas la propriété de la ville, mais la propriété des Amis du Stade, qui est une association dont l'objet social est vraiment de gérer l'infrastructure. Et ces Amis du Stade, cette association, sont actionnaires significatifs, le plus gros actionnaire privé de la société sportive professionnelle. Donc tout ça est très entremêlé, on va dire. Et donc dans cette réflexion-là, au début des années 2000, il y a eu ce projet de réflexion d'Ernest Vallon qui était très avant-gardiste à ce moment-là, avec une capacité d'hospitalité qui était assez unique pour cette période, et une capacité de stade aussi avec 18 500 places, Et donc, pour moi, ça a été le Stade Toulousain. Et après, assez vite, des clubs ont embrayé le pas. Je pense notamment à Clermont. Et puis après, beaucoup plus proche de nous, des projets très significatifs avec La Rochelle, la section paloise. Et le dernier en date dont on reparlera, c'est l'Aviron Bayonnais.
15: L'Aviron Bayonnais, et encore, il y a aussi un ovni, le Racing 92 et sa défense U Arena qui ressemble à aucun autre stade. Dans le top 14.
16: Ça aura été une comète.
15: Oui, c'est exactement ça. Un ovni, exactement. Il y a aussi, Philippe, des choses qui ont évolué. On pense à deux clubs de top 14. C'est des clubs qui se sont installés dans des anciens clubs de foot qui ont voulu s'agrandir ailleurs. On pense notamment à l'UBB du côté de Chabans et Lyon du côté de Gerland. Ça aussi, c'est grandir à taille réelle aussi au niveau de l'économie.
16: Bien sûr, alors c'est deux cas très différents. Hein. Du côté de l'UBB, il y avait une nécessité, parce qu'il y avait vraiment une place à prendre avec le foot qui avait perdu de son impact dans la ville. Et ce que réalise l'UBB est exceptionnel. Ça fait, je crois, maintenant 5 ou 6 saisons que l'UBB est le meilleur club du monde en termes d'affluence moyenne. C'est quand même assez incroyable ce que réalise ce club depuis autant de temps maintenant. Et donc, il fallait une enceinte, même si elle est un peu vieille et même si elle est assez limitée en perspective de développement de produits VIP, de relations publiques et d'hospitalité. Mais elle permet d'accueillir 30 000 personnes en moyenne dans ce stade de Chabans-Delmas. Gerland, c'était un peu différent. C'est une opportunité. Et c'est là qu'on voit tout le génie du propriétaire du club, Olivier Ginon, le fondateur du groupe GL Events. Parce que en fait, la mairie se retrouvait avec ce stade sur les bras. Le Loup avait son stade, hein, son petit stade à côté, qui était configuré pour le rugby, avec un public qui nécessitait pas forcément Gerland en termes d'affluence moyenne. Mais il y avait une opportunité parce que la ville avait besoin de trouver quelqu'un pour prendre en charge le fonctionnement de ce stade qui était plus occupé, qui avait plus de club résident. Et donc là, on est rentré dans un modèle assez original qui a fait date et qui va peut-être être amené à se développer. C'est-à-dire qu'Olivier Gidon a dit à la ville, écoutez, moi, je vais prendre en charge les frais d'entretien, je vais enlever cette charge-là aux Lyonnais, mais j'ai besoin d'un bail amphithéotique long pour pouvoir faire des investissements d'aménagement dans ce stade et aussi avoir à disposition une réserve foncière autour du stade. Et ça a été relevé par le dernier rapport de la Cour des comptes qui a audité tous les clubs du rugby professionnel pour voir un peu quelle est la viabilité de leur économie. L'économie du Loup Rugby aujourd'hui, de façon assez unique, elle est tirée par une démarche de d'acteurs de l'immobilier et de revente de fonciers qui viennent consolider le modèle économique du club.
15: Justement, tu l'as dit durant le début de cette chronique, le match de rugby maintenant est, on va dire, pas secondaire, mais il y a tellement de choses qui se passent autour, que ce soit au niveau de la réception, au niveau des VIP, au niveau du public, au niveau de l'avant, pendant et après match, ça englobe tellement de choses. Est-ce qu'on peut partir du principe que Max Guazzini, l'ancien président du Stade Français, a été précurseur sur toutes ces choses-là? Je me rappelle au début des années 2000, les drapeaux qu'il amenait et qu'il donnait au public. Maintenant, un stade avec les drapeaux, c'est presque monnaie courante, Philippe, aussi.
16: Max a été précurseur à tellement d'endroits. D'abord, il a contribué à changer l'image des joueurs de rugby et de ce rapport au terroir, à l'esthétique des joueurs par le calendrier des dieux du stade. Parce que il faut quand même se souvenir que le calendrier des dieux du stade, au-delà d'être un coup marketing, c'était un socle du modèle économique du Stade Français des années 2000. Ça a généré beaucoup d'argent. Donc il y a eu ça, et puis il a été aussi un acteur très engagé aussi au niveau des infrastructures, puisqu'il s'est battu avec la mairie de Paris pour avoir ce nouveau Jambouin, mais qui aujourd'hui fait le bonheur du Stade Français, mais aussi du Paris Football Club.
15: C'était une bataille, ça.
16: Ça a été une très longue bataille que Max a su gagner. Donc voilà, on doit beaucoup de choses dans le rugby français à Max, et le Stade Français lui doit beaucoup encore aujourd'hui. Mais en effet, il a été précurseur parce que remplir le Stade de France pour un match de phase régulière du championnat, ça a permis de donner de l'appétit à d'autres clubs. Et c'est là qu'on a vu se développer les délocalisations, parce qu'on parle de l'enjeu des infrastructures, mais on se rend compte aussi que dans le modèle économique de certains clubs, ce qui fait la différence, c'est ces délocalisations qui se sont vraiment démocratisées. Quand le RCT va régulièrement au Vélodrome à Marseille, quand le Stade Toulousain va plusieurs fois par saison au Stadium, quand l'UBB délocalise au Matmut Atlantique, quand Bayonne va jouer à Anoeta, et ça, c'est devenu aussi monnaie courante, alors que c'était quand même quelque chose d'extrêmement novateur il y a encore une petite vingtaine d'années.
15: Tu l'as dit, le Stade Français donc a détruit l'ancien Jean Bouin pour en construire un nouveau, mais c'était au même endroit donc et a gardé la même appellation. Mais sinon, depuis le Stade Français, aucun stade sorti de terre est apparu en top 14. Est-ce que parce que les gens sont trop attachés peut-être au nom, au stade, à l'ancienneté? C'est peut-être ce qui est en train de vivre d'ailleurs Toulon avec le Stade Mayol et le président Lemaitre qui avait un projet pour augmenter la superficie, augmenter également la possibilité de faire de l'hospitalité, ce genre d'opération. Comment on analyse ça, du coup, Philippe?
16: De façon assez simple. Aujourd'hui, raser un stade et en reconstruire un, ça coûte des dizaines de millions d'euros à minima, peu importe la taille du projet. Et donc, vous avez quand même de vraies problématiques de financement avec les collectivités. Parce que dans la plupart des cas, à part au Stade Toulousain dont je parlais tout à l'heure, on est sur des stades municipaux qui sont portés financièrement par les collectivités. Et donc, dans le cas de travaux comme ça, très significatifs, les collectivités doivent financer. Et donc, aujourd'hui, cette option, elle est quasiment impossible à envisager. C'est pour ça que les clubs qui réfléchissent à leurs infrastructures, ils réfléchissent à améliorer un peu, à étendre un peu leurs tribunes, à rajouter éventuellement quelques espaces d'hospitalité pour essayer de répondre à cette demande croissante du public et à la pérennité du modèle économique, je le répète, parce que les deux sont liés. Mais aujourd'hui, faire sortir un stade de terre, c'est dans le modèle actuel, avec la nécessité du soutien des collectivités, une utopie.
15: Oui, en effet, on pense à La Rochelle avec un stade qui pourrait recevoir beaucoup plus de monde, mais il n'y a pas que La Rochelle avec l'engouement qu'il y a pour le public. Dernière question, Philippe, évidemment avec toi. Sur quel domaine le top 14, les clubs de top 14 peuvent-ils encore progresser en termes d'infrastructure pour passer une étape? On sait que maintenant, en ce moment, depuis quelques années, la nouvelle mode, c'est le centre d'entraînement qui est, on va dire, la clé également pour la performance. C'est là-dessus que l'avenir va se jouer également?
16: Alors, j'y crois pas trop, parce qu'en fait, les centres d'entraînement, c'est bien sûr très important pour la dimension sportive, mais en fait, ça contribue pas à l'économie. C'est-à-dire que vous avez des exemples, en effet, comme à La Rochelle, du naming du centre d'entraînement. Donc, ça sert en partie à amortir des frais de fonctionnement et de construction et d'amortissement. Mais en fait, ça a très peu d'impact parce que vous le monétisez pas. L'enjeu pour moi, c'est vraiment de dire que les acteurs du rugby, leur crainte, c'est d'être aussi dépendant de la performance sportive. Et quand vous avez une économie qui repose à ce point sur les jours de match, ben forcément, vous êtes un peu en risque quand sportivement, ça va un peu moins bien. Même si Bayonne, par exemple, est le meilleur contre-exemple. C'est-à-dire que ils sont tellement forts dans leur commercialisation que sur une capacité de stade de 16 000 places, entre les abonnés grand public et les prestations VIP prises à l'année par les entreprises, vous avez plus de 80% des places qui sont vendues pour chaque match avant même que les guichets ouvrent. Donc, à la limite, là, vous êtes un peu moins dépendant de la santé de votre équipe sur le terrain, et heureusement pour eux cette année. Mais quand même, de façon globale, la hantise des présidents de clubs, c'est d'être extrêmement impacté et dépendant de la performance sportive. Donc l'enjeu des infrastructures, c'est de générer des revenus hors jour de match et d'essayer d'être un peu décorrélé. Avec plein de projets, ça peut être la location de bureaux, ça peut être de la restauration avec, je le disais tout à l'heure, des brasseries, ça peut être de l'événementiel. Aujourd'hui, vous avez quand même beaucoup de clubs de top 14 qui atteignent quasiment le million d'euros par saison de location événementielle de leurs espaces hors jour de match. Mmh. Là, on commence à être sur des échelles significatives.
15: Oui, bien sûr.
16: Et donc, l'enjeu pour moi, il est là.
15: Merci beaucoup, Philippe Spanguero. Évidemment, ta chronique En avant l'écho à retrouver sur YouTube, le YouTube de Sud Radio, sur l'application Sud Radio ou encore sudradio.fr.
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15: au cœur de la mêlée, évidemment. Philippe Spanguero va laisser sa place à Jean-Baptiste Elissal. C'est simple, on peut pas avoir les deux en même temps. Il se piffre plus depuis une semaine, depuis un Qui je suis d'anthologie. Bonsoir Jean-Baptiste Elissal.
12: Bonsoir tout le monde.
15: Bon, je te promets, Philippe ne fait que passer.
16: J'ai chauffé la place. Je m'incline.
12: Non. Là, sincèrement, j'ai été battu à plate couture par beaucoup plus fort que moi. Il y a rien à dire.
15: C'est beau ce fair play, évidemment, entre nos deux consultants où on retrouvera des Qui je suis tout le long du week-end avec au cœur de la mêlée et François Trio et notamment Quentin Cabanis. Il bosse dessus depuis le début de la semaine, messieurs. Faites attention. Merci beaucoup, Philippe, d'avoir été avec nous. Très bonne soirée. Et on te retrouve évidemment samedi et dimanche au cœur de la mêlée avec François Trio. Jean-Baptiste Elissald, bonsoir. On te retrouve pour parler un peu de Pro D2, parler également de Top 14, mais on va commencer avec cette belle Pro D2 hier. Vannes s'est imposée à domicile lors de la première demi-finale face à Oyonnax 48-7. Et pour en parler, nous sommes avec Goulven Le Garec. Bonsoir Goulven.
14: Bonsoir à tous.
15: Entraîneur des Skills, évidemment, du côté de Vannes. Goulven, première question. Est-ce qu'on a célébré cette victoire et cette qualification en finale ou on a déjà basculé sur la finale la semaine prochaine ?
14: Non, on n'a pas particulièrement célébré, on a savouré un petit peu, mais pas particulièrement célébré. On a juste gagné un match et on est déjà passé au match suivant. Donc, on sait très bien qu'on n'a pas fait un match parfait, donc, faut rester concentré sur le match suivant.
15: La deuxième demi-finale, ce sera ce soir à 21h entre Colomiers et Provence Rugby. On regarde ça en équipe, en groupe ou chacun chez soi pour être pas déconcentré?
14: Non, je crois que c'est important que chacun coupe déjà tout le week-end. On a donné le week-end aux joueurs. Donc c'est important que tout le monde coupe et regarde ce match dans son coin et l'analyse dans son coin avant de se retrouver lundi pour en parler plus précisément.
15: Jean-Baptiste Elissald, tu as pu voir cette demi-finale. Qu'est-ce que tu penses de l'équipe qui a encore une fois montré toute sa domination, l'équipe Vannes face à Oyonnax?
12: Oh ben c'est à l'image de la saison, hein. C'est l'équipe qui pour moi est la plus structurée, la meilleure dans la périodisation tactique, celle qui gagne le plus le territoire, qui utilise le mieux toutes les formes de jeu, notamment le jeu au pied, qui se connaît par cœur puisque ça fait quand même ils ont quand même un gros vécu collectif et ça s'est vu, même si au début il y a 10-15 premières minutes un peu hésitantes, peut-être dû à un manque de compétition la semaine dernière, à deux semaines sans compétition. Mais après tout est rentré dans l'ordre et à l'image de la saison, ils ont survolé le match. Je crois que 48 points en demi-finale, voilà, ça pose le truc. Il y a Vannes et les autres. Après, sur une finale, tout est possible. Mais je pense qu'ils ont montré toute leur qualité toute la saison. Pour moi, ils ont assez de vécu collectif pour ne pas trembler la semaine prochaine.
15: Goulven, tu disais tout n'a pas été parfait hier contre Oyonnax. C'est les 10-15 minutes dont parlait Jean-Baptiste, auxquelles tu fais référence.
14: Oui, elles en font un peu partie, effectivement. On savait qu'il faudrait être patient dans ce match, que ça allait être un combat de boxe pour démarrer. 79 joues au pied hier sur le match, donc forcément, il fallait rendre coup pour coup à cette équipe de Oyonnax qui a un jeu un peu à l'anglaise. Donc, il fallait être patient, attendre les seconds ballons. Ça a mis un petit peu de temps à se décanter. C'est une équipe aussi très dense, très, très, très, très athlétique. Donc voilà, on a quand même des satisfactions après ce premier quart d'heure passé. On a su être donc patient, être fort en conquête, en reconquête du ballon, sur les ballons hauts, sur le jeu au sol, touche, mêlée, maul. Voilà, donc ça a été très positif. Et ce qui a été très positif, comme l'a dit Jean-Baptiste aussi, c'est qu'on a pu faire rejouer notre équipe type après un mois et demi où on avait essayé de donner du temps de jeu un peu à tout le monde, d'optimiser le temps de jeu de tout le monde, tout simplement.
15: Hier, notamment, ce qui a marqué, c'est ces coups de pied de pression de votre demi-mêlée Rourou qui laissait le temps à votre défense de monter et de directement faire tomber, même mettre de l'intensité sur le plaquage sur les réceptionneurs Oyomen. C'est quelque chose que vous avez évidemment bossé. Là-dessus, vous êtes satisfait de cette pression-là que vous avez pu effectuer sur ces joueurs de l'un?
14: Oui, tout à fait. Il n'y avait pas trop le choix de toute façon que d'avoir cette réponse de jeu au pied, puisque Bah, Oyonnax, même quand il rentrait dans notre camp, on n'hésitait pas à taper des box kicks. Donc, bon, il fallait se sortir de cette pression, encore une fois, en étant patient. Et s'il fallait mettre 3-4 jeux au pied avant de contre-attaquer, de jouer des turnovers, de second ballon, encore une fois, il fallait le faire. Il fallait le faire. C'était le jeu qui commandait ça hier.
15: Jean-Baptiste, toi, il y a un joueur du côté de Vannes que tu as bien connu du côté de Montpellier. On pense à Anthony Boutier, qui encore une fois hier a été vraiment excellent. Qu'est-ce que tu peux nous dire sur Anthony qui ne cesse d'impressionner cette saison en Pro D2? C'est vraiment le métronome derrière, j'ai l'impression.
12: Ouais, mais Anthony, tout le monde le connaît. Hein. Alors, il est jamais, je dirais, exceptionnel en faisant des exploits ou en traversant le terrain. Mais par contre, il est toujours à 15 sur 20. Il est toujours sûr les choses qu'il fait. Il a les deux pieds, il est à l'aise sous les ballons hauts. C'est un très bon joueur de rugby qui est aussi capable de prendre la main quand le 10 n'est pas là, puisque il a joué à l'ouverture, c'est un second 10. Donc, c'est un garçon complet. Et puis, je pense qu'aussi, en prenant ce garçon qui avait déjà par le passé évolué sous ses couleurs, a pris quelqu'un d'expérience pour vivre cette redescente, et puis il a amené pas mal de certitudes, voilà, même s'il vieillit un petit peu, il est toujours performant, et je crois qu'il reste encore l'année prochaine là-bas, encore un ou deux ans, donc il va certainement regoûter aux joies du top 14, et tant mieux pour lui. C'est un garçon que j'apprécie, et un rugbyman, un très bon rugbyman.
15: Goulven, est-ce que Anthony Boutier fait partie des premiers noms qu'on met sur une compo d'équipe et ensuite on voit ce qu'on met autour?
14: Oui, bien évidemment. Comme l'a dit Jean-Baptiste, c'est un joueur qui nous a manqué l'année dernière en top 14, très clairement. Donc c'est le joueur que nous avons recherché dans notre recrutement. Et qui plus est, un joueur qui a émergé, qui a éclos à Vannes. Donc c'était, je pense, le super choix pour nous, parce qu'on savait qu'il allait nous rendre quelque chose. Bon, ça a commencé hier, c'est pas terminé. Et voilà, les matchs d'Anto sont pas encore parfaits. Mais voilà, il y a toujours... toujours beaucoup d'envie, beaucoup d'enthousiasme. C'est un joueur qui est acteur de l'événement, du moment, et qui est pas spectateur, qui est pas timoré, et il amène beaucoup de monde dans son siège.
15: Anthony Boutier, pas parfait et qui vieillit. J'espère qu'il nous écoute pas, le pauvre. Il va être content en ce vendredi soir. Il ramasse un peu. Goulven, comment on prépare une semaine de finale au niveau des skills? Comment on s'est penché un peu dessus déjà? On a repéré des points qu'il faudrait améliorer en vue de la finale?
14: Oui, encore une fois, tout n'était pas parfait sur notre match, donc il y a des attitudes au contact qu'il faut revoir, des portées de balles qu'il faut revoir, quelques lancements de jeu aussi qu'il faut revoir sur les lignes de course. Bref, il y a tout un ensemble de choses qu'on doit faire un petit peu mieux. Voilà, après il faut rien révolutionner du tout dans cette semaine là non plus, il faut qu'on soit très focus sur notre jeu à nous, et puis on ciblera quelques points de l'adversaire, mais d'abord être très très focus sur notre jeu à nous.
15: Il y a une préférence entre Colomiers ou Provence Rugby ou pas?
14: Oui, il y a forcément une préférence, bah, après je vais pas vous la dire, quoi qu'il arrive, de toute façon il faudra s'adapter à notre adversaire et surtout imposer notre rugby, tout simplement.
15: Toi Jean-Baptiste, tu penses que c'est quoi la préférence du coup de Goulven?
12: Je ne la connais pas, j'ai pas forcément trop envie de la savoir. Je pense que Colomiers est l'équipe la plus complète après Vannes. C'est celle qui d'ailleurs ressemble un peu plus à Vannes. Mmh. Peut-être un peu plus joueuse dans le sens où elle a un ADN un peu différent de par son passé. Mais joueuse, ça veut dire quoi? Peut-être elle fait un peu plus de passes, des fois un peu plus sous pression, ce qui peut se retourner contre elle. Mais elle utilise aussi parfaitement toutes les formes de jeu. Elle produit vraiment un très bon rugby. Et de l'autre côté, Provence, très à l'aise avec le ballon, un peu moins sans. Peut-être donc la préférence irait peut-être là, peut-être un peu moins aux Isales ou dans ce jeu de ping-pong rugby, peut-être un peu moins patiente. Donc voilà, mais je pour ce qui est du match de soir, on en reparlera, mais ça sera certainement Colomiers que je vois passer, voilà.
15: Réponse dans début du match, en tout cas dans une vingtaine de minutes. Jean-Baptiste, est-ce que hier, en regardant cette demi-finale, ou même tout au long de la saison, est-ce que tu as un joueur peut-être de cette équipe Vantes qui t'a particulièrement plu, ou tu t'es dit, je connaissais pas bien, mais en fait, très intéressant comme profil celui-là?
12: Non, on les connaît tous très bien. Je pense qu'ils ont fait des bonnes pioches. Hein. L'ailier anglais est très à l'aise justement sur ses chasses. Ruru a un très bon jeu au pied. Il s'occupe, c'est très bien, changer le jeu quand ça va pas, quand il sent que la latéralité est pas bonne. On voit qu'il peut porter le ballon autour et refaire jouer ses avants. Et puis la structure de Vannes, moi je la connais parce que je regarde ça d'un œil de technicien, mais chacun sait ce qu'il a à faire. Au milieu de tout ça, il y a Gorissen, t'as des leaders, t'as des mecs qui sont là et qui savent se retrouver et rapprocher les joueurs quand de temps en temps ça déraille un petit peu, même si c'est très rare. Donc voilà, ils ont une épine dorsale assez complète et c'est ça l'important. Et on a vu même hier qu'avec un petit couac, c'est-à-dire que la blessure de leur numéro 10 titulaire, et ben
15: Maxime Lafage qui a dû déclarer forfait.
12: Voilà. Celui qui rentre sur le terrain fait aussi un bon match. Ça veut dire que l'équipe est en bonne santé et qu'il n'y a pas trop de doutes dans leur tête, en tout cas.
15: Justement, dans la tête, Goulven, quand on a, mine de rien, dominé cette Pro D2 dans la phase régulière, quand on est annoncé comme ultra favori, comment on gère l'approche de ces matchs couperets, de cette demi-finale et de cette finale maintenant? Est-ce que c'est l'aspect peut-être le plus compliqué à gérer? Le rugby, vous savez que vous maîtrisez, mais la pression et les attentes, c'est pas toujours évident.
14: Non, ce qui a été le plus difficile, c'est le dernier mois et demi qui s'est passé là où effectivement on a beaucoup fait tourner l'équipe, il y a pas mal de matchs un peu sans enjeu, c'était ça le plus difficile. Voilà, après le match d'hier, moi j'estime que on est rentré dans une nouvelle compétition. Maintenant il faut être dans l'instant présent, tout simplement. Et voilà, on va repartir sur une semaine tout à fait normale, on va rentrer dans la compétition, j'ai envie de dire, et avec notre équipe type et voilà, faire une semaine normale. Comme on les a fait depuis le début de la saison, tout simplement.
15: Goulven, juste avant de te libérer, merci encore d'avoir accepté notre invitation sur Sud Radio, la radio du rugby. On va parler d'un sujet qui vous intéresse tous les deux, Goulven, Le Garec et Jean-Baptiste Elissade. La Rochelle, évidemment, puisque La Rochelle est en train de peut-être réaliser l'exploit. Jean-Baptiste l'avait annoncé il y a des semaines et des semaines qu'ils seront dans le top 6. Toi, Goulven, père de Nolan Le Garec, demi-mêlée de La Rochelle, tu les vois également dans le top 6?
14: Bah écoute, La Rochelle a connu des aléas cette saison avec des blessures et des arrêts de joueurs, c'était absolument incroyable. À partir du moment voilà où donc il a fallu, je pense, pour les joueurs, le club digérer ça. Et on se rend bien compte qu'à partir du moment où l'équipe est équilibrée comme elle l'est en ce moment depuis quelques matchs, elle devient compliquée à jouer, elle joue très bien au rugby. Et donc je crois que cette équipe doit croire en son potentiel pour cette fin de saison.
15: Pour cette fin de saison, Jean-Baptiste, toi, on l'a vu durant toute la saison en top 14, quand Nolan Le Garec est là ou pas là, La Rochelle joue différemment. Il a vraiment, en une saison, mis vraiment le jeu autour de lui et c'est ce qui t'a le plus marqué sur cette saison, Jean-Baptiste?
12: Non, pas forcément, parce que j'étais certain, au vu du talent de Nolan et de ce qu'il avait fait déjà avant et très jeune, que c'est un très bon joueur de rugby, il lui fallait un peu s'acclimater et comme l'a dit son papa à l'instant, il est tombé malheureusement dans une équipe un peu malade, amoindrie, qui cherchait un peu son rugby, qui avait plus ses gros porteurs et qui essayait de changer son ADN. C'est-à-dire qu'ils sont passés du combat de boxe où ils voulaient aller dans les coins à un terrain un peu plus grand, plus large, avec des joueurs qui bougeaient. Et il est évident que quand Nolan est sur le terrain, tout va beaucoup plus vite. Il a des gestes de classe, il a tout d'un joueur proté, d'un joueur international, comme on le voit avec Lucu par exemple à Bordeaux. C'est des garçons. Tu vois quand ils sont là et tu sens surtout quand ils sont pas là, et il amène de la confiance, il bute. Non, il est complet, donc moi j'étais pas surpris de son niveau et je pense qu'il a encore plein d'axes de progression et qu'il va devenir certainement, vu son jeune âge, l'un des demi-mêlés phares du championnat français, et j'espère qu'il restera longtemps à La Rochelle.
15: Ah, ça, oui, je peux comprendre qu'on veuille garder Nolan Le Garec, Jean-Baptiste. Bon, en tout cas,
12: en plus, s'il peut faire des passes à mon fils un jour, ça sera pas mal. Ah, parce qu'on a joué face à face avec son papa.
15: Ah,
12: raconte-toi.
15: Ah, et alors, ouais. Qui prenait le dessus?
17: Et là, les fils peuvent jouer ensemble.
12: Lui, parce qu'il jouait à Bègle à l'époque. Il était beaucoup plus costaud que les Rochelais.
15: Tu confirmes, Goulven?
14: Oui, c'est vrai. Mais on jouait sur un terrain très boueux sur l'arrière de Flandre, là.
12: Ouais, il y avait que là qu'on pouvait un peu les remettre en question des fois, mais sinon, ils étaient vraiment en avance sur leur temps. Hein.
15: Bon, et du coup, est-ce que tu vas faire passer le mot à Nolan Goulven qu'il faut faire des passes à Sacha Elissalde quand même?
14: Bien sûr, c'est son rôle.
15: Ouais, bon, très bien. Merci Goulven en tout cas d'avoir été avec nous, entraîneur des Skills de Vannes, qualifié donc pour la finale de Pro D2 le week-end prochain.
17: Moi, j'ai une petite
15: prochain.
17: Question. La Chistera, c'est de vous qui la tient ou pas?
14: Parce que je pense comme Jean-Baptiste pourrait en parler bien mieux que moi. C'est un geste qui se travaille depuis tout petit. et qui s'explique surtout aux joueurs en expliquant que c'est un geste qui peut être le geste adéquat pour sortir de la pression, même pour démarquer un trois-quarts centre. Jean-Baptiste faisait des schistéras magnifiques à Yannick Josion, Stade Toulousain par exemple, et à chaque fois il se passait quelque chose de magnifique derrière. Donc je pense que c'est un geste tout à fait adapté pour créer des situations offensives très intéressantes, puisque la défense est très très loin en général. Alors bien sûr, il peut y avoir des moments où il y a une prise de risque, mais en fait, pour moi non, c'est vraiment des gestes tout à fait adaptés à des situations de jeu qui peuvent amener vraiment des solutions offensives. Et quand les joueurs sont connectés.
15: Qui est la plus belle chistera du coup, Gulven, Jean-Baptiste ou Nolan?
14: Oh, ça se voit, c'est pareil.
15: Je sais pas, Jean-Baptiste, il opine du chef. On va dire que t'es d'accord, Jean-Baptiste, non?
12: Il a une très belle schistera. Alors, moi, je la faisais vraiment sur la peur. Hein. Parce que, en fait, je pense que Nolan était pas un gros gabarit non plus petit. Et il a bien senti que ces ballons qui arrivaient sur sa mauvaise main et que t'as pas envie de te faire croquer par les gros. Donc, faut développer, comme le dit son papa, quelque chose de différent et il l'a très bien développé. Et maintenant, il a peut-être des fois tendance à en abuser une ou deux. On sent qu'il pourrait ne pas la faire, mais il a fait quand même. Ben, ça marche, tant mieux. Mais ouais, ça prouve que il a toujours un temps d'avance. Et quand tu joues de mille mêlées et que t'as un temps d'avance sur les autres, ben en général,
15: c'est pas ça mauvais. Se passe pas trop ouais, mal. C'est ça, exactement. Ouais, voilà. Merci Gulven Le Garec d'avoir été avec nous, entraîneur des Skills de Vannes. C'était adorable et très sympa d'être avec nous. On a parlé évidemment donc de la première demi-finale Vannes et Oyonnax. Vannes qui avait gagné 48-7, deuxième demi-finale dans 15 minutes du côté de Colomiers. Rémi Mességué, bonsoir.
18: Bonsoir Cyprien, bonsoir à toutes et à tous. Ravi de vous retrouver dans la fournaise de la banlieue toulousaine.
15: Ah ça y est, c'est la température monte, que ce soit au niveau public et même température, c'est ça?
18: Alors température, ça redescend et tant mieux pour les joueurs, mais il fait encore plus de 30 degrés hein, à l'heure actuelle sur la pelouse. Mais bon, il a fait jusqu'à 35, 36 cet après-midi du côté de Colomiers, donc les joueurs vont être contents. Normalement, il fera 29 au coup d'envoi, mais il va faire très chaud. Les échauffements, les joueurs sont sortis relativement tard pour justement pas aller trop consommer d'énergie. Mais la température, par contre, dans les tribunes va monter. On risque d'avoir une sacrée ambiance ce soir du côté de Bendichou. Il y a eu une haie d'honneur de 60 mètres pour les joueurs columérins. Ils ont été accueillis, ils sont partis de leur centre d'entraînement pour aller jusqu'au vestiaire. Il y avait toute la ville. Il y avait toute la ville de Colomiers, je pense, pour faire cette haie d'honneur.
15: Colomiers, deuxième sur la phase régulière. Provence Rugby, troisième, qui a dû se défaire de Brive pour atteindre les demi-finales. On va faire, avant de poser la question à Jean-Baptiste sur comment il voit cette deuxième demi-finale, un point sur les compositions avec toi, Rémi.
18: Alors on va faire un point avec les compositions. On va commencer par celle de Provence Rugby qui se déplace aujourd'hui. La première ligne, Federico Vraxin, Romain Laterade, Thomas Francis. En deuxième ligne, Andrés Zafra sera le capitaine de cette équipe, associé à Isaac Rode. À la troisième ligne, Albert Huissoué, le surpuissant fidjien, associé à Charlie Gambini, et Torniquet Jalagonian, le géorgien. En la charnière, Arthur Coville, Caleb Mounz. Sur les ailes, Léo Drouet, Adrien Lapègue. La paire de centre, Pierre Lucas, en l'absence de Mathias Colombé, sera numéro 12, associé à cette équipe, Bitounia. Et enfin à l'arrière, Manuel Varero, les remplaçants Pifeletti, Junior Nostat, Yuyut, Okuya, Harrison, Cazenave, Lenoir, Yemsi. Et donc côté Columérin, la composition c'était tout ce qu'il y a de plus classique, avec Edchebert numéro 1, Simitoga numéro 3 qui encadre Pablo Dinchef au talonnage. La deuxième ligne, Maxime Granouillet, Thomas Adélaïde. La troisième ligne, Lucas Plataré, Grégoire Bazin. Et en numéro 8, Caleb Timou. La charnière, d'Anglo Delpi. Sur les ailes, Rodrigo Marta, associé à Vincent Pinto qui sera le capitaine de cette équipe columérine. Raymond Nou sera numéro 12, associé à Martin Dulon numéro 13. Et à l'arrière, Théo Giral, les remplaçants Thomas Larieux, Guillaume Tartas, Jean Thomas, Miles Edwards, Elliot Morel, Hugo Seguela, Alexandre Bory et Robin Belmont.
15: Merci beaucoup Rémi. Jean-Baptiste, tu l'as plus ou moins déjà un peu dit à demi-mot, mais toi, ton favori pour cette deuxième demi-finale, c'est Colomiers plus que Provence Rugby. Pour quelle raison?
12: Ben logiquement, au vu de la saison, parce qu'ils reçoivent, mine de rien, ça aide. Ils viennent nous décrire l'ambiance, et parce que je trouve Colomiers très équilibré, très juste dans le rugby. Et si Colomiers a la possession et un peu de vitesse, Provence a quand même des difficultés à se remettre sur les pieds, à avoir une défense agressive qui attaque l'attaque, et je pense qu'ils sont un peu friables dans ce domaine-là. Ça va être une belle bataille pour la possession, parce que Provence veut avoir le ballon, je pense, n'a pas envie de trop défendre face à Colomiers. Donc ça va jouer là-dessus, mais je pense que Colomiers va avoir ses ballons. Et si Colomiers a ses ballons dans les 40 derniers mètres avec de la vitesse, comme je vous dis, ils trouveront des solutions parce qu'ils jouent vraiment très bien.
15: Et dans le match, mine de rien, il y a un vrai duel au poste de demi de mêlée. D'un côté, Jules Danglot pour Colomiers, de l'autre, Arthur Coville pour Provence Rugby. Deux demi de mêlée expérimentés qui ont évolué même en top 14 à Toulon pour Jules Danglot, ou encore au Stade Français pour Arthur Coville. Comment tu vois ce duel de demi de mêlée où ce sont vraiment deux joueurs qui ont énormément pesé sur la saison de leur équipe?
12: Ouais, bah Arthur Coville, c'est beaucoup d'expérience, hein, quand même. Ça fait un bout de temps qu'il est sur les terrains de top 14 et de pro D2. Pour Jules, je l'ai eu à Montpellier. C'était un jeune demi mêlé, un peu fou, avec des grosses qualités athlétiques, mais un peu foufou, qui des fois mettait un peu la charrue avant les bœufs, qui avait du mal à mettre de l'ordre. Je pense que son passage à Toulon, au contact de Serein et toute la clique, lui a fait du bien. Et là, depuis quelques semaines, voire quelques mois, il impose sa patte, il est dans les bons coups, il est très généreux dans la partie défensive, il a une grosse activité, vous allez voir, il est capable de plaquer, il est au bord des rucks et puis de couvrir le champ profond et le deuxième rideau. Bien sûr, ils seront énormément dépendants de la conquête de leur équipe, comme tous les demi-mêlés du monde, mais je pense qu'Arthur Coville a un petit temps d'avance au niveau de l'expérience et de la gestion de ces matchs-là, peut-être.
15: Et si on continue dans ce poste de charnière, d'un côté Callum Mounds, le Fidjien du côté de Provence Rugby, de l'autre Valentin Delpy, le jeune prometteur de mi-d'ouverture prêté par le Stade Toulousain, là aussi deux styles différents, un jeune et un peu plus expérimenté. Pourtant, Valentin Delpy, c'est peut-être celui qui a sorti la meilleure saison face à son concurrent fidjien.
12: Ouais, ben si Valentin Delpy avait pas deux ou trois dix de très grande classe dans le club auquel il appartient, c'est-à-dire à Toulouse, et ben il y serait certainement. Et il a rempli à chaque fois qu'il est reparti avec Toulouse avec brio la tâche du poste d'ouvreur. C'est un garçon très vivant, qui sent très bien les flux de vitesse de l'équipe, qui sait aussi se séparer du ballon quand il faut. Et de l'autre côté, un 10 fidjien, c'est assez rare pour être souligné. C'est pas trop leur qualité d'être des organisateurs de jeu. Ils sont plutôt portés sur l'offensive la plupart du temps. Mais lui a quelque chose de différent. Mounds, il est un peu plus européanisé, si on peut dire, voilà, il a apporté de la stabilité dans cette équipe de Provence, et il a été titulaire quasiment toute l'année. Donc d'un côté un peu à l'image de Coville, un peu plus d'expérience avec Mounds, et de l'autre un peu plus de fraîcheur avec la jeunesse columérine et cette charnière beaucoup plus jeune.
15: Rémi, derrière toi on sent l'ambiance qui monte du côté de Colomiers. Comment est-ce qu'il y a également quelques supporters provençaux peut-être qui sont venus depuis Aix-en-Provence du côté de Colomiers?
18: Effectivement, l'ambiance qui monte, là les Columérins font le tour du terrain là pour saluer leur public avant de rentrer au vestiaire, et ils rentrent sous les applaudissements du stade Michel Bendichou. Et les Provençaux l'ont fait il y a de cela quelques petites secondes, et effectivement ils sont passés devant leurs 350 supporters qui ont fait le déplacement.
15: Belle petite colonie
18: du côté de Bendichou. Alors les chiffres varient, le journal La Provence ce matin annonçait 200, mais en discutant avec les responsables de Colomiers, ils nous ont dit qu'il y avait 350 place dans le quota du club qui se déplace, qui avait été gardé par le club de Provence Rugby. Donc 350 supporters ont fait les 4 heures de route depuis Aix-en-Provence pour venir ici en banlieue toulousaine.
15: D'habitude on grossit un peu les chiffres, c'est à l'inverse cette fois-ci pour le coup du côté de Provence Rugby. Rémi, on te retrouve dans 5 minutes pour le coup d'envoi, évidemment sur Sud Radio. Vous ne manquerez rien de cette deuxième demi-finale Colomiers Rugby Provence Rugby. Jean-Baptiste, je te garde encore 3 minutes puisque il y a une 25e journée de top 14 à vivre à partir de samedi. Multiplex à 14h30, Stade Français, Bayonne, Toulouse, Lyon, Montauban, La Rochelle, Perpignan, Castres. Demain soir, Montpellier, Pau, Toulon, UBB, dimanche 16h30, Clermont Racing, dimanche à 21h05. 5. Est-ce que là, rapidement, il y a peut-être un ou deux matchs que tu as envie de mettre en avant sur cette 25e journée qu'il faut particulièrement regarder, et tu as déjà un petit avis sur sur le résultat?
12: Eh ben, je dirais, il faut tous les regarder, sauf peut-être Perpignan, Castres, qui n'a plus rien à jouer. Perpignan va se projeter sur son match de maintien. Castres n'a plus rien à jouer, se déplace avec pas mal de jeunes apparemment. Et Toulouse-Lyon, choc des extrêmes, on va dire. Voilà, tandis
17: voir
12: que sur
17: Colin
12: tous les
17: Dupuis
12: autres terrains,
17: et Castres, ça t'enchante pas.
15: Un jeune demi de mêlée qui sera à 19 ans sur le banc, c'est pour ça qu'il dit ça.
17: Après, il y a le retour de Louis Lebrun, je veux dire, ça suffit pour avoir envie de regarder.
15: On va couper le micro du castré.
12: Oui, mais je veux dire, c'est les deux endroits où il y a pas d'enjeu, alors que partout ailleurs, et ben malheur aux vaincus. Et là, ça commence à se resserrer. Tout le monde compte les points, les bonus, savoir qui sera devant en cas d'ex-aequo à la fin de l'année. Et donc, ça va ferrailler. Bon, ben c'est bien. Il y a eu du suspense toute l'année. Il y en aura jusqu'au bout et jusqu'à la dernière journée. Donc voilà, des belles affiches demain, et notamment ce Montpellier-Pau pour la deuxième place. Voilà, les Palois vont avoir fort à faire.
15: Ouais, exactement. Ils vont avoir fort à faire, sachant qu'en plus, Quentin Cavanis dans le podcast La Causerie racontait que Montpellier allait fêter avec un maillot collector pour son anniversaire. Je crois que c'est les 40 ans.
12: Je l'ai vu, c'est très beau.
15: Ouais, il est magnifique.
17: Magnifique maillot avec un joli col blanc et rouge. Un nouveau logo aussi pour l'occasion. Donc voilà, ils ont mis les petits plats dans les grands, les Montpelliérains, pour que la fête soit belle. Et puis ils ont un joli adversaire en plus sur le papier. Donc ça promet quand même du beau spectacle.
15: Ouais, ça promet du beau spectacle du côté de Montpellier. Et tu disais malheur au vaincu, mais malheur aussi à celui qui prend pas tous les bonus offensifs qu'il doit prendre. Peut-être on fait référence à La Rochelle du côté de Montauban, au Stade Français peut-être à domicile face à Bayonne. Ces deux équipes doivent faire 5 points minimum.
12: Je vois pas comment ces deux équipes ne le feraient pas. Sincèrement, Montauban nous a malheureusement habitués à lâcher prise. Alors même, je veux bien croire que c'est le dernier match à domicile, etc. Mais vous savez, quand on se raccroche à ce genre de choses, c'est que bon... le cochon est déjà pas mal dans le maïs. Et quant à Bayonne, en déplacement, depuis un certain temps, c'est pas folichon. Le Stade Français se doit d'aller, après leur fameuse impasse, se doit d'aller chercher le point de bonus pour rester dans les clous et espérer peut-être, sur la dernière journée, aller chercher plus haut en fonction des résultats. Donc je vois pas ces deux équipes ne pas prendre le bonus demain offensif. Voilà.
17: Jean-Baptiste, rien à voir, mais puisqu'on a parlé de l'USAP, il y a un nom là qui vient d'être évoqué pour éventuellement arriver au poste de numéro 10, un certain Ross Byrne qu'on a vu avec le Leinster. Est-ce que tu penses que c'est une bonne idée ou pas?
12: C'est le Byrne du Leinster ou celui de Gloucester?
17: Je crois que l'ancien ouvreur du Leinster qui a gagné la Coupe d'Europe en 2018 et qui est chez les Gloucester maintenant. Il est à Gloucester. Voilà.
12: Donc Perpignan, ça se renforce fort. Hein.
17: Ouais, il pense à Garbizy aussi.
12: C'est dommage qu'on n'ait pas eu un peu plus Golven, parce que j'aurais bien posé la question de, quand tu vois le recrutement de Perpignan, il va falloir que les clubs qui montent soient armés quand même. Hein. C'est vous Rice, donc si Sonny arrive ou Garbizy, c'est quand même les internationaux. Ils ont pris aussi Sweeton là à Bordeaux apparemment. Enfin, c'est costaud de chez costaud quoi. Donc,
17: ils ont intérêt à se maintenir surtout.
12: Ouais, voilà. Mais je pense aussi que il y a quand même une classe d'écart, même si sur un match avec des faits de jeu, tout est possible. Je crois plus trop au Père Noël et je pense qu'ils sont bons en plus sur une équipe qui sera déçue et fatiguée, avec les chaleurs. Donc voilà. Bon, peu importe. On en parlera la prochaine fois. Mais bon, Perpignan, ça se renforce sévère. Ouais.
15: Ça se renforce sévère. Costaud. Exactement. Et on espère que dimanche, les Bordelais auront décuvé de leur titre de Champions Cup. On a pu voir des très belles images de Big Ben se baladant un peu partout dans Bordeaux, ou encore Nance du coin, l'ancien joueur de Bordeaux débarqué avec son képi et la police pour faire une petite... Toi aussi tu avais des petits contacts comme ça, Jean-Baptiste, quand tu célébrais tes titres?
12: Non, on avait des organisateurs qui nous... Il y avait le petit train, vous savez, le truc
15: pour visiter la ville.
12: Les villes, les sites touristiques. On arrivait à le réquisitionner, puis on suivait ça. Il y avait les pompiers aussi, nous étaient contents de nous voir et nous accompagner dans nos soirées pendant 2-3 jours. ils nous menaient d'un endroit à l'autre, je pense qu'ils nous surveillaient aussi, ils n'avaient pas envie qu'il y ait d'embrouille. J'ai vu Nance du coin, il est toujours dans les bons coups, lui, c'est incroyable, il joue pas, mais il est là.
15: C'est ça, exactement.
12: Il a arrive en chantant la 7e compagnie, c'était très drôle, voilà.
15: Bon, en tout cas,
12: et quant à Big Ben, apparemment, il est bien, il est en pleine forme.
15: Ouais, il a gardé son maillot de match pendant 3 jours.
12: Ouais.
15: C'est pas mal.
17: Ouais, bah, on l'a vu en vélo avec, dans la poussée,
15: dans le landau, il y avait l'enceinte et la coupe.
17: On l'a vu dans une piscine avec les 2 coupes. On l'a vu taper des pénalités avec une chaussure comme tille. Voilà. Il nous a animé la semaine, Tammy Efna.
15: Il est en forme. Merci beaucoup, Jean-Baptiste, d'avoir été avec nous. On te retrouve évidemment ce week-end au cœur de la mêlée avec François Trio pour revenir sur cette 25e journée. Très bonne soirée et très bon match à vivre sur Sud Radio
12: bon
15: Colomiers. Provence Rugby dans un instant, donc cette 2e demi-finale sur Sud Radio, la radio du rugby.
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22: Bonsoir à tous. À l'Assemblée nationale, les députés ont approuvé à l'unanimité un article pour renforcer la qualité de l'alimentation dans la restauration collective publique. Un texte étudié dans le cadre de la première lecture du projet de loi d'urgence agricole. Le gouvernement prévoyait d'interdire l'achat de produits hors Union européenne, mais la version initiale du texte a été largement amendée et n'autorise désormais que des produits français. Les députés doivent terminer l'examen du texte ce week-end. Pas de spectacle des Enfoirés, pas de festival cet été et annulation des dates du cirque d'hiver à Paris. La société de production de Patrick Bruel explique ne pas vouloir exposer ni les organisateurs ni le public à un climat de tension. Le chanteur est visé par au moins 8 plaintes pour viol et agression sexuelle. Donald Trump annonçait prendre sa décision finale au sujet d'un accord avec l'Iran. Il a suggéré que l'Iran avait accepté de détruire son stock d'uranium, mais en parallèle, la diplomatie iranienne assure que la question du nucléaire ne figure pas dans les négociations. Notre priorité est de mettre fin à la guerre, a déclaré le porte-parole du ministère iranien des Affaires étrangères sur la télévision d'État. La Russie n'a jamais menacé et ne menace pas les pays européens, a déclaré Vladimir Poutine, alors que plusieurs pays européens justement le tiennent pour responsable du drone qui s'est abattu en Roumanie la nuit dernière. La frappe a touché un immeuble résidentiel faisant 2 blessés légers dont un enfant. JO d'hiver 2030, les épreuves de glace devraient avoir lieu à Lyon et non pas à Nice comme prévu initialement. Selon les organisateurs, les solutions alternatives proposées sur la Côte d'Azur n'étaient pas satisfaisantes. Pour rappel, le maire Éric Ciotti s'était opposé à l'installation d'une patinoire dans le stade de l'OGC Nice. Et puis l'équipe de France de football se retrouvait à Clairefontaine aujourd'hui à moins de 15 jours du début de la Coupe du Monde. Sur 26 joueurs, ils ne sont que 18 déjà sur place. Les finalistes de la Ligue Conférence et de la Ligue des Champions arriveront plus tard. Premier match des Bleus le 16 juin contre le Sénégal. Bonne soirée à tous.
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15: 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Et on part tout de suite, on perd pas de temps pour la deuxième demi-finale de Pro D2 Colomiers Provence Rugby. Ça a démarré depuis de moins de 3 minutes. Rémi Mességuier, mais c'est déjà parti fort pour les Aixois.
18: Oui, c'est parti fort et les Aixois n'ont pas perdu de temps non plus puisqu'ils mènent désormais 3-0 après la première faute d'indiscipline côté Columérin et donc l'ouverture du score par l'arrière de cette équipe provençale, Manuel Varero, qui d'un coup de pied à 40 mètres à peu près sur la gauche des poteaux a ouvert le score. On le sait, l'indiscipline, ça va être la clé aujourd'hui les Columérins qui sont très sanctionnés, et puis malgré tout les Provençaux qui, souvenez-vous, dans le barrage la semaine passée, ont quand même écopé de 4 cartons jaunes durant la rencontre et qui s'en sont sortis. Donc on va voir l'indiscipline. En tout cas pour l'instant c'est Provence qui est récompensé. Premier ballon d'attaque pour Colomiers, lancé d'Imchef, volé par Granouillet, et l'attaque de Grégoire Bazin là, au centre du terrain, le bon plaquage de Provençal avec maintenant Dimchev sollicité par Danglo. Dimchev qui va lui aussi avancer, passer la ligne des 22 mètres. Colomiers pour sa première attaque qui met de la vitesse avec Danglo, une nouvelle fois avec Plataré maintenant qui lui aussi va casser un premier plaquage passé par le sol du cap Plataré, et Danglo va pouvoir maintenant renverser avec Etchebert, le jeune pilier prêté par la section paloise du côté de Colomiers, passe lui aussi par le sol, l'inversion de Danglo avec maintenant Caleb Timou gagne des mètres, lui aussi les Columérins qui avancent petit à petit, ils ne sont plus qu'à une quinzaine de mètres désormais de l'embuste de ces Provençaux, avec Danglo qui anime parfaitement pour l'instant du jeu à une passe avec maintenant Michael Simutoga qui lui aussi passe par le sol, il y a de la vitesse là avec Adélaïde qui relève ce ballon pour Etchebert dans la course, Etchebert qui maintenant est stoppé à 5 mètres de la ligne, Danglo le ballon écarté, Timou décide de conserver, il y aura un nouvel avantage en cours pour un hors-jeu de cette équipe de Provence avec Danglo maintenant qui va pouvoir écarter pour Raymond Nou plaqué peut-être un petit peu haut sur cette action. Danglo passe maintenant par Adélaïde, la grosse charge là de Thomas Adélaïde, le petit côté choisi par Danglo qui décide d'y aller peut-être tout seul, il est pris, est-ce qu'il va s'effronter dans la butte, Julien Danglo, est-ce qu'il a aplati, que dit Monsieur Bru, les Columérins sont tous des bras debout et Monsieur Bru indique qu'il n'y aura pas essai, si, essai accordé à Jules Danglo à l'instant, l'essai marqué par Colomiers, la réponse immédiate des Columérins, c'est Jules Danglo qui ouvre le score comme un avance sur un pick and go.
15: Très belle séquence de Colomiers qui a réagi après l'ouverture du score de Provence Rugby.
18: Arbitrage vidéo.
15: Ouais, arbitrage vidéo, je pense que ça va être rechecké parce qu'il n'a pas l'air sûr de lui, l'arbitre. Alors, c'est pas Pierre Bru.
18: C'est pas sur Danglo qui veut checker, je pense c'est sur
15: un plaquage.
18: Il a visiblement montré une action précédemment, peut-être un plaquage ou un déblayage de Maxime Granouillet. Ah, attention Maximilien.
17: Non, c'est touché au sol, je pense qu'il veut le voir peut-être. Hein.
15: Non, il fait signe un peu plus tôt, j'ai l'impression. Je suis assez d'accord avec lui.
17: Il demande à vérifier le toucher à terre.
18: D'accord, bah, le toucher à terre, il me semble qu'il a levé le bras. Donc la décision de terrain, c'est quoi?
17: Dans un premier temps, il peut pas aplatir. Et finalement, il arrive à se retourner une fois qu'il est dans l'embute. Mais ça va être très difficile de voir si le ballon était aplati ou pas.
18: Et quelle est la décision de terrain?
17: C'est le problème, c'est si je l'avais, moi, je te la donnerais.
15: Pour moi, c'est essai parce qu'il
17: après,
15: lève le bras.
17: Il avait levé le bras comme s'il y avait un essai. Donc,
15: Et en fait, il ne fait pas du tout le signe du temps mort. Pour
17: non, il regarde, il attend que les joueurs se lèvent et il lève le bras.
15: Ouais, donc pour moi, il y a essai. Et est-ce qu'il y a une image qui pourrait annuler cet essai? En tout cas, on est toujours à 5 minutes de jeu. 3-0 pour Provence Rugby face à Colomiers.
18: Chapeau de roue.
15: Exactement.
17: Ouais, sacré rythme.
15: Colomiers Provence Rugby, deuxième demi-finale de Pro D2 pour rejoindre Vannes du côté de Toulouse la semaine prochaine à 18h à Ville sur Sud Radio.
18: Pas essai, indique Monsieur Bru, et donc il va revenir. Ah oui, c'est ça, il avait montré en disant qu'il y avait un avantage en cours.
15: Ouais,
18: il y avait un avantage
15: pour
18: en cours pour Colomiers. Pour un hors-jeu de ligne, et donc Vincent Pinto demande à Monsieur Bru ce qu'il en est, poteau indiqué par Monsieur Bru. Donc ce sera une pénalité pour Colomiers. Mais première alerte sur le camp provençal. Et les joueurs de Provence Rugby s'en sortent plutôt bien sur cette action. Jules Danglo n'a pas réussi à aplatir visiblement. Dans un second temps oui, mais dans un premier temps non. Et donc on en reste à 3-0 avant cette pénalité pour Valentin Delpy. Et Valentin Delpy qui a l'occasion d'aller marquer les trois premiers points de Colomiers, de répondre tout de suite. On le rappelle, c'est Provence Rugby qui a ouvert le score après deux petites minutes de jeu sur la première faute columérine. Et là, Delpy, cette fois-ci, va répondre à Varero. Et ça fait désormais trois partout. Une faute partout. Trois points de chaque côté. C'est un début de match qui prouve que, effectivement, la discipline sera la clé, messieurs.
15: Ouais, c'est clair, ce sera vraiment la clé. Trois partout, donc, contre Colomiers et Provence Rugby. Sixième minute de jeu avec Rémi Misséguet depuis Colomiers. Quant à Gabanis en studio avec moi, on est directement parti dans la rencontre parce qu'on voulait rien vous faire manquer de cette deuxième demi-finale que vous vivez en intégralité sur Sud Radio. Le renvoi des Aixois qui vont devoir vite réagir, Rémi.
18: Droit dans les bras de Caleb Timou. Caleb Timou passe par le sol. Une nouvelle pénalité contre Aix-en-Provence. Nouvelle pénalité. Et donc là, une nouvelle fois, on le dit, c'est la discipline. Peut-être que c'est un mot qu'on risque d'utiliser beaucoup ce soir. Mais c'est vrai que là, une nouvelle faute qui va permettre à Colomiers et à Valentin Delpy de dégager son camp et de trouver même une touche dans le camp de Provence Rugby au niveau de la ligne des 40 mètres avec un lance à suivre au Pablo Dimchev. Les Provençaux là, deux fautes qui coûtent quand même relativement cher. Ça a fait 3 points dans un premier temps et là il facilite, j'ai envie de dire, la sortie de camp et le travail de Colomiers sur cette action.
17: Ouais, mais c'est quand même le rythme est. A priori, il fait chaud, mais ils sont pas accablés par la chaleur.
18: Ah, ouais, mais attendons de voir à l'heure de jeu, je pense.
17: Ce serait cher ou pas aujourd'hui?
18: Normalement, oui. Il fait 28-29 degrés au coup d'envoi. Là, il y a un ballon porté enclenché par les Colomérains.
17: Bah, il fait très chaud ici aussi. Hein.
15: Oui, c'est pour ça.
18: Ouais, je pense que le ballon va sortir. Danglo va pousser au pied. Et ce sera une touche cette fois-ci pour Provence. Là, le ballon porté Colomérains n'a pas très bien fonctionné sur cette action. Effectivement, il fait chaud. Après, on va voir peut-être à l'heure de jeu comment ça tourne. Hein, parce qu'on sait que les organismes vont être fatigués. Ça fait. Alors. Les Provençaux ont joué un barrage la semaine passée face à Brive dans lequel ils se sont imposés et fort joliment, mais il faisait déjà très chaud. Les Colomiers face à Brive dans lequel ils se sont imposés et fort joliment, mais il faisait déjà très chaud.
15: Elle se fait peur quand même dans la fin. À la

0: touches, allez, un tout petit peu en dehors de ses 22 mètres, Arthur Coville, mais ils se sont fait bien peur, sachant que le lancer était pour eux. À la base, les joueurs de Provence Rugby, c'est un petit peu, ouais, c'est volé un petit peu n'importe comment par Harrison et aussi par Charlie Gambini. C'est Charlie Gambini qui n'arrive pas à dévier ce ballon correctement. Harrison se couche dessus, mais n'y arrive pas. Et après, Danglo le pousse au pied. S'il le pousse un tout petit peu plus vers l'extérieur, je pense qu'il est le premier sur ce ballon. Mais bon, fausse alerte là pour les Provençaux. Mais cette fois-ci,
1: ça fait deux de suite quand même, hein, des grosses alertes parce qu'il est refusé là.
0: C'est ça, et deux fois Danglo.
1: Non, il est en canne, Jules Danglo.
2: Il a dû entendre les compliments de Jean-Baptiste Issal qu'on a eu au cœur de la mêlée juste avant cette rencontre.
0: Et là, il y a un ballon porté, Columérin enclenché. Le ballon est disponible, justement, pour ce même Jules Danglo qui va écarter sur Raymond Nou. Raymond Nou dans le dos pour Delpy. Delpy la passe sautée là pour Giral, où c'était pas un cadeau. Giral revient intérieur. Il arrive à crocheter deux défenseurs et faire une différence. Théo Giral avec maintenant Nou. La passe dans le dos. Attention, l'interception. L'interception de Manuel Varero. Il est repris par le bout du short. Il arrive à pousser au pied. Ça va se jouer à la course entre Lapeg, Dulon et Delpy. Delpy se couche. Le premier sur ce ballon. Non, c'est Lapeg qui récupère avec le ballon pour les Provençaux à 2 mètres de la ligne, et ça va faire essai. L'essai en contre, le contre fulgurant de Provence Rugby avec cet essai incroyable venu sur une interception de Manuel Varero. Provence qui va passer devant sur cette action après 10 minutes de jeu, un petit peu contre le cours du jeu, mais c'est Provence qui vient marquer cet essai. Qui a marqué cet essai? Il me semble peut-être que c'est Pierre Lucas.
2: Non, c'est Charlie Gambini qui marque
0: c'est
2: cet essai.
0: C'est Charlie Gambini, ouais, qui est venu le troisième ligne.
2: Exactement, au soutien.
0: Au soutien, ouais. Magnifique, magnifique la course de Charlie Gambini, mais gros coup de froid. Mais le travail de Manuel Varero, il est repris par le bout du champ. Il arrive à pousser.
1: Il nous a fait.
2: On a vu la lune.
1: Ouais, ouais, il nous a fait une petite éclipse, mais il est resté là.
0: Et par contre, attention, le public râle parce que la PEG en fait se couche sur Delpy. C'est limite, limite.
2: Non, mais ils sont tous les deux au duel en fait. En fait, Delpy n'a aucun moment, au moment où il plonge sur le ballon, ouais, il n'est pas en possession de la balle. Ils sont tous les deux en train de plonger sur, au moment où. En fait, ils jouent tous les deux le ballon à ce moment-là. Donc pour moi, c'est. Ça peut difficilement être pénalisé, je trouve.
0: La transformation est passée pour Manuel Varero et donc ça fait 10 pour Provence Rugby, 3 pour.
2: Quel opportuniste.
0: Ah, ben là, c'est. Une action, un essai, et encore l'action était pour Colomiers au départ.
1: Leçon de réalisme quand même. Ils sont rentrés deux fois dans le camp de Colomiers, ils ont marqué une pénalité et un essai.
0: Ouais, et là ça fait mal aux têtes, même si attention, on ne joue que depuis 10 minutes, on a l'impression que ce match a commencé il y a déjà au moins le double, mais le renvoi de Delpy, il est tapé bien haut et il est récupéré, sécurisé par Provence Rugby. Et Provence Rugby va pouvoir se dégager. Les hommes de Philippe Saint-André qui décident de faire un temps de jeu supplémentaire avec notamment Albert Huissoué, le troisième ligne fidjien de cette équipe provençale. Coville, attention, le ballon a été rentré dans les 22 mètres, il va laisser le ballon dans le terrain. Théo Giral sera dessous et il va commettre un en avant. Théo Giral, ballon récupéré par les Provençaux, tentative de 50-22. Rodrigo Marta est en couverture et là Rodrigo Marta, il va monter une grande chandelle, il sera dessous. Rodrigo Marta, oui, ballon récupéré. Caleb Moon, c'est en couverture, où est le ballon? Est-ce qu'il est disponible? Ce sera une touche et elle sera en faveur de Colomiers, il me semble. Que dit monsieur l'arbitre de touche? Non, elle sera en faveur de Provence. Indique l'arbitre de touche. Il me semble que Rodrigo Marta avait bien jeté le ballon sur un adversaire avant de que ce ballon ne sorte. Mais monsieur l'arbitre de touche est quand même bien mieux placé que nous là-bas.
2: Derrière l'arbitre de touche, sur la main courante, on voit un paquet de supporters qui font non de la main en mode non, là vous vous trompez, monsieur l'arbitre.
0: C'est assez... On a le ralenti qui passe dans l'écran géant. Rodrigo Marta. Et ce ballon, il semble bien touché par un Provençal.
1: Mais est-ce qu'il n'est pas sorti avant?
0: Que dit monsieur l'arbitre? Monsieur l'arbitre dit de jouer, donc ce sera lancé pour Provence Rugby. Et Romain Latérade, le ballon dévié. Et on va pouvoir solliciter notamment Torniquet, Joël Lemieux au centre du terrain. Avec maintenant Coville, le jeu au pied. Oh, une nouvelle fois sur l'aile de Rodrigo Marta. Rodrigo Marta, ce ballon qui va sortir directement de Arthur Coville. Et donc ce sera finalement le lancé pour Colomiers, quasiment à l'endroit où on était. Tout simplement.
2: Hyper fair play, Arthur Coville.
0: Hyper fair play, c'est ça. Arthur Coville lui aussi avait peut-être vu qu'un coéquipier avait touché ce ballon.
2: Il a dit non, sérieusement.
0: Plus sérieusement, si vous nous rejoignez sur Sud Radio après 12 minutes, c'est bien Provence qui mène 10 à 3 face à Colomiers, mais c'est quand même Colomiers qui domine amplement cette rencontre. Ça fait cher payer pour les Columérins.
1: Ouais, et ce qui est intéressant de souligner, c'est que ça ressemble un peu au match de la semaine dernière où Brive, en première période, notamment sur les 15-20 premières minutes, dominait, mais à chaque fois qu'Aix-en-Provence arrivait dans les 22 mètres, arrivait à inscrire des essais.

0: Et bah là, c'est un petit peu la même chose. Sur une action de contre-attaque, sur une interception, ils ont réussi à piquer les Provençaux.
1: À la différence près, j'ai envie de dire que quand même cette équipe de Colomiers a l'air plus dangereuse que celle de Brive la semaine passée. Quand les Colomiers, ils ont le ballon quand même, c'est ils arrivent à mettre de la vitesse, même si
0: mais il faut réussir à... ils font plier, mais il faut réussir à péter le verrou, quoi.
1: C'est ça, mais sur ce ballon porté, en plus les Provençaux ont bien défendu, ce sera une mêlée pour Provence Rugby. Et messieurs, petit événement, 13 minutes 30 de jeu, première mêlée. C'est quand même à souligner, dire combien aussi ce match est quand même un match très très propre. Parce que la première mêlée après 13 minutes, c'est pas rien.
0: Ouais. Ouais, et puis pas beaucoup de pénalités pour l'instant, match propre quoi.
2: Trois pénalités. Ouais, trois pénalités, c'est deux pénalités. Deux contre.
1: Provence et une contre Colombie.
2: Exactement. Exactement.
1: Et donc.
2: Vas-y, Rémi.
1: Et donc première mêlée, mais même pas sur un en avant. Sur un ballon conservé, sur un molle phagocyté par les Provençaux. Donc c'est-à-dire que pour l'instant, on n'a pas eu d'en avant dans cette rencontre. Après 14 minutes de jeu.
0: Ouais, non, mais c'est impressionnant.
1: On peut dire ce qu'on veut, la tension, la phase finale, etc. Finalement, c'est quand même.
0: Après, il y a quelques bonhommes qui ont de l'expérience quand même. Hein.
1: Oui, des joueurs pas. Par exemple, quand on pense à un Setareki Bitunyata, c'est seulement son deuxième match de phase finale de sa carrière à Setareki Bitunyata. Par contre, là, la mêlée Columérine est sanctionnée. Elle a complètement subi la première ligne de Colomiers. Et Monsieur Bru, l'arbitre de cette rencontre, va donner à Provence l'occasion de se dégager depuis son camp. Caleb Mounts ne va pas se faire prier. Attention aussi, on sait combien la conquête sera importante. Pour l'instant, Provence est un petit peu en difficulté en touche. Et Colomiers semble en difficulté en mêlée.
2: Non, mais Provence est plutôt, enfin si je dis pas de bêtises Rémi, mais ils sont plutôt réputés pour avoir une bonne assise en mêlée, les Provençaux.
1: Oui, et notamment sur les mêlées défensives. Ils font partie des deux équipes qui ont récupéré le plus de ballons sur les mêlées défensives. Alors là, c'était une offensive, c'est d'autant plus facile pour les Provençaux. Mais on va voir quand même la touche lancée à Romain Latérade, parce qu'on a vu, il y a eu quand même deux touches cafouillées depuis le début de cette rencontre. Le lancer Latérade, c'est bien capté cette fois-ci par Andrés Safra, le capitaine de cette équipe provençale. Et le ballon est digéré, il est dans les mains de Romain Latérade. C'est un mol qui n'avance pas ou très peu. Et le ballon va être sorti par Arthur Coville. Le ballon écarté maintenant avec Caleb Mounts dans le dos. Caleb Mounts qui conserve ce ballon, passe par le sol, le plaquage Columérin. Et nouvelle pénalité contre Colomiers. Nouvelle pénalité contre Colomiers, le plaqueur ne relâche pas. C'est Caleb Timou qui est sanctionné. Et là, les 45 mètres face au poteau. Je pense que Manuel Varero ne va pas se faire prier et va tenter de rajouter 3 points à son équipe.
2: Ouais, ce qui paraîtrait assez logique. Et en effet, le numéro 8 Columérin qui à aucun moment malheureusement accompagne l'attaquant. Il l'accompagne au sol, il le lâche pas.
1: Il est en haut en fait. Il le prend en haut, mais après il le relâche jamais en fait.
2: Exactement.
1: Il le prend en haut, il l'accompagne mais sans passer par le sol.
0: Ouais.
1: Lui ne passe pas par le sol, mais il fait pas le geste. On sait que les arbitres demandent énormément à ce qu'il faut faire le geste.
0: Ah, il faut montrer qu'on relâche quoi.
1: Exactement. Et là il l'a jamais montré vraiment Caleb Timou. Et donc ça offre l'opportunité au pied gauche de Manuel Varero, l'international portugais.
0: Il peut y avoir 10 points d'écart déjà au bout de 15 minutes, quand même assez impressionnant. Ouais. Hein.
1: Assez contre le cours du jeu aussi, hein, aussi vraiment. Hein. Et donc Varero qui va taper ce coup de pied 45 mètres face au poteau. Poteau et attention dessous, le ballon qui rebondit. C'est pour Rodrigo Marta finalement et ça sera un poteau pour Manuel Varero. Et donc Colomiers s'en sort plutôt bien sur ce coup.
0: Elle se désaxe au dernier moment hein, parce qu'elle partait bien et elle a tourné.
1: Pourtant il n'y a pas devant. Hein. Pourtant il n'y a pas.
0: Ah, il a peut-être
1: devant,
0: enroulé. Mais...
1: Et là Pablo Dimchev est passé avec Caleb Timou qui va percer plein axe. Il va pousser au pied Caleb Timou avec à la course Jules Danglo avec Manuel Varero justement qui est en couverture avec son pied gauche. Varero va taper loin devant. C'est Delpi qui est en couverture. Il y a de la foule. Il y a de la folie dans ce match et on est parti pour vivre une grande rencontre. Nous Delpi qui tente de relancer et finalement les Provençaux seront à la faute puisque ils ne s'étaient pas repliés sur le coup de pied et là petite échauffourée, c'est de bonne guerre en phase finale j'ai envie de dire.
0: Ouais, attends, il fait un petit geste d'humeur le Columérin sur ce plaquage assez appuyé de la PEG. Ouais.
1: Adrien Lapeg qui a tombé son casque sur cette action. Monsieur l'arbitre,
2: il n'y en a pas deux comme lui.
1: Capitaine.
0: Mais c'est la PEG, c'est pas la paire.
2: Ah pardon.
1: Mais sachant que par contre il y en a vraiment un deuxième. Hein.
2: Oui, je sais.
1: Ils vont professionnel la paix. Donc
2: ça marche pas.
0: Du coup, ça marche pas. Double raté. Mais c'est pas grave. Hein. On salue l'effort.
2: Bon, ouais, je
1: l'important, c'est d'essayer.
2: Ouais, c'est ça. C'est le résumé de ma vie. C'est le résumé de ma vie. 18e minute de jeu, 3 pour Colomiers, 10 pour Provence Rugby. Et Pierre Bruy qui est obligé d'appeler les capitaines pour expliquer à tout le monde qu'il faut redescendre dans cette deuxième demi-finale. Qui va rejoindre Vannes? Réponse dans quelques instants. 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
2: Sud Radio, la radio du rugby, vous vivez cette deuxième demi-finale. Colomiers, Provence Rugby. Eh bien, Colomiers qui va tenter une pénalité longue distance, le Mimé Séguier.
6: Réponse à la pénalité ratée de Manuel Varero, c'est Valentin Delpy, 48 mètres sur la droite, et lui qui est un fan de golf, il a gardé son swing pour aller taper ce coup de pied et ramener son équipe à 4 petits points. Valentin Delpy qui semble dans un grand jour au pied, parce que cette pénalité, elle était loin d'être facile, messieurs.
0: Ah non, elle était pas facile, mais
2: Prendre
0: le réalisme pour Colomiers. Et puis après Delpy, on connaît le talent du bonhomme. Et malgré la pression quand même de jeunes joueurs, tu joues des phases finales de Pro D2, match important, bah écoute, a priori lui la pression ça va.
2: Et Valero qui a déjà laissé passer 3 points en route pour Provence Rugby également.
6: Valero, c'est celui qui a perdu contre Moïse Courmayeur.
2: Oui, c'est vrai.
0: Ça c'est le parle moyen.
2: Et d'ailleurs, si vous voulez parler de tennis,
0: Djokovic est éliminé
2: par Fonseca, le Brésilien. Et donc du
0: il
2: coup,
0: reste plus personne.
2: Il n'y a plus Sinner, il n'y a plus de Joko, il n'y a pas Alcaraz. Donc
6: c'était Moïse Kouamé.
0: Moïse Kouamé, Zverev.
2: Et bon courage.
0: Quant à Alice encore, hein, qui joue à jouer
2: ce soir contre Zverev. Exactement. Ah. Voilà. Provence 10, Colomiers 6, 19e minute de jeu. Rémi Séguier.
6: Les qui n'ont pas réussi à soigner le renvoi et donc ballon récupéré par Provence.
0: Et ça fâche le staff. Hein. Oulala.
6: Oui, je pense que Florian Nico, quand on le connaît un petit peu et quand on sait combien il est perfectionniste, l'entraîneur principal de cette équipe de Colomiers, je pense que malgré tout, après là on joue depuis 20 minutes, je pense que ce qu'il a vu, il y a des choses qui lui ont plu, mais en même temps, je pense qu'à la mi-temps, il va remonter les bretelles là, un petit peu Florian Nico. On va suivre cette mêlée, introduction à Arthur Coville. On se souvient que sur la première, Provence Rugby avait emporté le pack de Colomiers. Cette fois-ci, cette mêlée est très très stable. Le ballon utilisé par Jalagonia avec Coville. Coville pour Caleb Moons qui se jette. Dans l'intervalle, le ballon conservé avec Coville maintenant pour son troisième ligne centre, Tornik et Jalagonia. Attendu, Jalagonia repoussé par la défense de Colomiers avec maintenant la croisée là de Touissoué qui vient percuter Adélaïde. Maintenant le jeu se poursuit avec Zafra, le capitaine de cette équipe. Le ballon est disponible. Les avants de Provence qui essayent de faire mal à cette équipe de Colomiers avec Gambini maintenant, et à chaque fois il gagne des mètres. Maintenant Harrison qui va venir lancer, non, et il y aura peut-être un avant, non, dit monsieur l'arbitre Andrés Zafra. La charge toujours du capitaine de cette équipe de Provence. Il joue à une passe pour l'instant, les joueurs de Provence Rugby, et il y aura une nouvelle pénalité. Lucas Plateré n'a pas mis les bras pour ce plaquage. Bitouniata sollicité, Bitouniata qui va réussir à casser un premier plaquage de la passe après contact, le jeu au pied de Barrero, le ballon qui va se jouer à la course, et Jules Danglot va le sortir en touche. On reviendra à l'avantage pour pénalité, et c'est Lucas Plateré, il me semble, qui est sanctionné pour un plaquage ras de la pelouse sans les bras. Et oui, c'est ce qu'indique monsieur Bru.
2: Et qu'est-ce qu'on en fait là, cas, du côté de Provence Rugby? On reprend 3 points,
6: ouais,
2: hein,
6: je pense. Sincèrement, vu là où elle est placée, autant celle qu'il rate tout à l'heure, Varero, elle était quand même relativement compliquée.
2: Là, s'il se déchire, c'est quand même c'est pas bon quand même.
6: Bah, disons que s'il se déchire, là, Manuel Varero, faudrait peut-être penser à faire buter Caleb Moons. Tout simplement, parce que Caleb Moons
2: qui est buteur avec les Fidji, non, avec les Fidji.
6: Il a inscrit 99 points cette saison.
2: Ouais, donc,
6: et Varero était à 98 avant la rencontre. Donc,
2: cette arrière est arrivé un peu par de nulle part en cours de saison. Non, c'était pas lui le 15 titulaire en début de saison.
6: On a quand même sur la pelouse, et c'est plutôt bon signe pour le développement du rugby, le triangle arrière du Portugal. Pinto, Marta, Varero.
2: Ouais, exactement. Deux d'un côté.
6: Justement, qui passe cette pénalité. Ça fait 3 points de plus pour Colomiers et Waterbreak. Pause fraîcheur indiquée par Monsieur Bru après 20 minutes dans cette rencontre. Et effectivement, on le disait. Du côté Columérin, il y a Vincent Pinto et Rodrigo Marta qui sont sur les ailes. Et côté provençal, on a Manuel Barreiro qui est l'arrière de cette rencontre. Donc on a le triangle arrière du Portugal. Qui est
0: plutôt assez intéressant sur le papier.
2: Ouais, en plus c'est très bons joueurs. Ouais.
6: Après, souvenez-vous, le Portugal qui bat les Fidji lors de la Coupe du Monde 2023.
0: Ah ouais, mais.
6: Et c'était pas très loin d'ici.
0: Ils avaient un Mike Tadjer, talonneur arrière qu'on voyait des coups de pied des 50-22. C'est aussi, vrai. Tu peux pas perdre avec ce genre de joueur.
6: Il y avait ça. Il y avait ça. Mike Tadjer qui, depuis, raccroché les crampons et qui n'est pas sur la pelouse ce soir. Mais le Waterbreak, je pense que ça va être l'occasion aussi pour Florian Nico et Aurélien Beco de mettre les choses un petit peu au clair sur ce coup-là. Parce que j'ai l'impression, là, le cercle Columérin, il se réunit. Et c'est vrai que les Columérins, ils ont dominé, mais ils ont un petit peu joué à l'envers. Alors attention.
0: On voit Granouillet prendre la parole, notamment.
6: Il y a 7 points d'écart. Il y a 7 points d'écart, en soi, c'est un essai sur interception.
0: Oui.
6: Faut aussi pas non plus, jeter le bébé avec l'eau du bain.
0: Oui, puis ils ont eu deux grosses occasions d'essai aussi, cette équipe de Colomiers. Il y a l'essai refusé à Danglo qui n'a pas pu aplatir une fois qu'il était dans l'embut. Et il y a ce ballon cafouillé en touche, sauvé un petit peu de justesse par Caleb Mills et sa troisième ligne derrière. Mais il y a eu des opportunités pour Colomiers, mais il ne va pas falloir trop les manquer, quoi.
6: Il va surtout falloir en scorer et surtout, quitte à les manquer, ne pas en offrir à Provence. Parce qu'en fait, au final, c'est en offrant un essai sur cette interception. Parce que l'interception, elle arrive, l'interception de Varero, elle arrive pourquoi ? Parce qu'il y a une espèce de ballon un petit peu dans le dos qui est volé. Et en fait, la passe volée est pas bonne et le ballon retombe dans les mains de l'arrière de Provence. Et c'est ce qui fait que le ballon revient dans ses mains. Mais parce qu'à la base, Varero n'est pas forcément sur la ligne de passe. C'est ça qui est assez fou. Mais bon, pour l'instant, 13-6 entre les deux équipes. C'est Provence Rugby qui mène ici du côté de Colomiers. Les Columérins, pour l'instant, ont toujours fait la course derrière dans cette rencontre. Le renvoi de Delpy tapé, bien capté par Charlie Gambini. Et les Provençaux sont, il me semble, à l'intérieur des 22 mètres. Et Arthur Coville va pouvoir peut-être dégager son camp. Coville qui va passer par le pied. Il laisse le ballon dans le terrain. Théo Giral sera dessous, Twissoué le vise, il arrive à le prendre Twissoué, heureusement Théo Giral l'a évité, tentative de grattage et de contre-arrêt de Provence Rugby, mais le ballon est conservé avec Danglo pour Dimchef. Maintenant les Columérins qui sont à peu près au niveau de la ligne médiane avec cette fois-ci Danglo qui va s'assurer de mettre du pied pour son équipe, et il y aura dessous des joueurs qui vont essayer d'aller récupérer ce ballon avec notamment Vincent Pinto qui sera au duel avec Varero, et finalement le ballon retombe dans les bras des Provençaux, notamment de Jalagonia. Le petit côté choisi par Coville avec Bitugnata, le crochet intérieur finalement est pris par la défense de Colomiers. Laterade, le petit crochet toupie là de Laterade, et attention, il y a un nouveau bras tendu de monsieur Bru contre Colomiers. Beaucoup de fautes, ces Columérins, ils font énormément de fautes et ce sera une pénalité. Que se passe-t-il? Que dit monsieur Bru? Un contact, un plaquage haut de Caleb Timou peut-être sur Bitugnata.
2: Pas mal de fautes pour le troisième ministre centre depuis le début de la rencontre quand même.
6: Ouais, Caleb Timou, oui,
2: deux fois pénalisé.
6: Deux fois sur quatre, sur les quatre fautes de Colomiers. Ouais. La moitié pour lui.
2: Qui peut être clairement le joueur déclic, le perce-muraille pour ses coéquipiers, qui pour le moment commet deux pénalités sur quatre, et ça permet du coup à Provence Rugby de regagner le camp Columérin, et ça c'est le rythme de ce genre de match, à ce rythme là qui correspond totalement aux Aixois.
6: Oui, totalement. Pour l'instant, les Columérins n'arrivent pas à installer leur rythme, à installer leur jeu également, mais parce qu'ils commettent trop de fautes.
0: Ah, il y a un contact limite quand même avec Timou et
2: Bitugnata.
6: Ouais, visiblement ça a été revu, et donc monsieur l'arbitre considère que c'est que.
0: Ah, c'est involontaire, mais il y a contact à la tête.
6: Alors là, Harrison, il vient de nous faire. Non, pardon, c'est Isaac Roda qui vient de faire un espèce d'en avant. Alors là, c'est cadeau. Là, c'est cadeau. Ouf, pour.
0: Il l'a pris défense. Dans le torse.
6: C'est Thomas Francis, pardon. C'est Thomas Francis qui est allé. Et trop de développé couché à la salle. Là, Thomas
2: c'est un
6: Francis,
2: c'est un petit jeune, il n'a pas trop de sélection en plus, lui.
6: Ouais, Thomas Frantis, il a juste 82 sélections avec le Pays de Galles, mais
0: c'est pas mal.
6: Jouer,
0: ah, mais
6: jouer
0: il a
6: dans
0: trop
6: la fournaise de Bendichou.
2: Ah, c'est autre chose, hein.
6: c'est autre chose que le principal.
0: Arroser-lui la pelouse, il fera plus tomber les ballons. Ah, mais là, en fait,
6: non,
0: il a
6: fermez le toit, fermez le toit.
0: Ah oui, il a essayé de
2: fermez
0: la go. Il a essayé d'attraper avec les
2: jour,
0: pecs.
2: Il y a un toit à Bendichou, alors là, par contre, je veux voir.
0: C'est, ah bah, ça fait partie de
2: des projets,
0: ouais, de l'agrandissement des stades, évidemment.
2: Oui, d'accord. Chronique que vous pouvez retrouver avec Philippe Forguero en avant l'écho sur YouTube.
0: Attends, il va y avoir un synthétique à Aurillac, alors radio. Pourquoi pas, pourquoi pas,
2: ils ont vendu la pelouse, ils ont vendu la pelouse
0: à Jean aussi, je crois.
6: Alors là, par contre, la mêlée columérine, elle a reculé. Elle a enclenché le mode marche arrière et finalement Thomas Frantis, il s'est bien rattrapé de son en avant, ça fera une pénalité 35 mètres face au poteau. Évidemment, Varero va indiquer les poteaux. Là par contre, oui, la mêlée columérine, elle subit énormément cette première ligne. Et ça par contre, ça va pas faire les affaires de Colomiers, parce qu'après 26 minutes de jeu, ça fait 6 pour Colomiers, 13 pour Provence Rugby. Et on pourrait retrouver les fameux 10 points d'écart dont on parlait tout à l'heure, Quentin, qui n'avait pas eu lieu suite à un poteau de Manuel Varero. Mais là, je pense qu'elle est quand même beaucoup plus dans ses cordes à l'arrière de cette équipe de Provence Rugby. Manuel Varero qui prend son temps avec son pied gauche pour aller ajuster les poteaux de Bendichou. Ça part pour Varero et ça va passer entre les poteaux. Provence Rugby mène désormais de 10 points face à Colomiers. Ça fait 16-6 en faveur des Provençaux. Et finalement, j'ai envie de dire, tout à l'heure on parlait d'un peu contre le cours du jeu. Maintenant, c'est quand même relativement... On tombe dans un peu plus de logique. Vraiment, les Provençaux dominent quand même de plus en plus cette rencontre. Et surtout, Colomiers n'arrive pas à...
0: Ah, on ne reconnaît pas cette équipe de Colomiers pour l'instant. Ils n'arrivent pas à mettre en place leur jeu. Hein.
6: Elle n'a pas le ballon.
0: Ouais, et puis devant, ils sont quand même un petit peu chahutés. Du coup, ils n'arrivent pas à développer leur
6: du
0: jeu.
6: Coup, ils n'arrivent pas. Et après, ils font des fautes. Ouais. Parce qu'à la base, ça part d'une faute de Timou dans le camp de Provence. Derrière, une pénalité plus loin, ça fait 3 points pour Provence. C'est un petit peu le schéma habituel, alors que là il y a un ballon qui a été tapé haut et ça retombe dans les bras de Pablo Dimchev. Le ballon est à disposition de Jules Danglot avec maintenant Thomas Giray. Là il y a peut-être une action pour Colomiers avec Delpil à sauter jusqu'à Timou. Timou la passe de plus pour Bazin pour Marta. Marta qui va être repris. Et oui, il y a une passe en avant là. La passe en avant entre Bazin et Marta. Les Colomiers ne se trouvent pas. Les Columérins, pardon, ne se trouvent pas. Ne se trouvent pas, où ils sont toujours un petit peu en avance ou un petit peu en retard. Mais en tout cas, cette passe en avant est assez symptomatique puisque Rodrigo Marta était en avance par rapport au contact subi par Bazin. Il était peut-être un petit peu trop pressé sur cette action, l'ailier portugais de cette équipe de Colomiers. Et ça va faire mêlée pour Provence, et qu'on sait combien cette équipe de Provence peut récupérer des pénalités sur mêlée. Hein. Alors qu'il me semble malgré tout
2: deux pénalités obtenues sur mêlée.
6: Torniquet Jalagounia reste au sol, messieurs, et ça attention, parce que pour Provence ça pourrait être un coup relativement dur.
2: Ouais, exactement, lui qui gagné sa place également et qui a mis sur le banc quand même Harrison, lui qui était titulaire au poste de demi.
0: Torniquet l'a fait tourner
2: numéro 8 au début de saison.
6: Ouais, mais il s'est relevé surtout. Il s'est relevé, donc pas d'inquiétude. Et on va voir cette mêlée avec le travail des piliers provençaux et du pack de cette équipe de Provence Rugby qui fait énormément de mal à celui de Colomiers. Et c'est vrai que les Colomiérins, pour l'instant, ils n'arrivent pas à se sortir de ça. Ils rendent le ballon aux Provençaux après 28 minutes. Si vous nous rejoignez sur Sud Radio, c'est bien Provence qui mène 16-6 face à Colomiers. La mêlée est efficace. Monsieur Bru va mettre un bras cassé en faveur de Colomiers parce que le ballon n'a pas été talonné. Il n'y avait pas le pied frein, le fameux break foot en anglais. Et en plus, les Provençaux ont poussé ce ballon. Donc Monsieur Bru a mis 10 mètres de plus, mais c'est un bras cassé pour Colomiers.
2: J'ai pas compris la raison, Rémi, si je dois être totalement franc.
6: Le talonneur avait pas mis le pied frein, la fameuse règle du pied frein. C'est ce qu'indique monsieur l'arbitre. Et donc à partir de là, bras cassé. Et donc après, derrière, les Provençaux n'ont pas voulu que Jules Danglot joue vite. Ils ont jeté le ballon en arrière.
0: Ils prennent 10 mètres.
6: 10 mètres de plus, mais ça reste un bras cassé.
0: Ouais, du coup, ils sont obligés de la jouer à la main.
6: Du coup, les Colomiérins la jouent à la main, 25 mètres de la ligne de Provence, et le ballon est à disposition de Jules Danglot avec Raymond Nou. Raymond Nou qu'on a très peu vu aussi, hein. Pareil, hein, Raymond Nou, lui qui est un habituel distributeur de cette ligne arrière de Colomiers. Là, le ballon est cafouillé, Jules Danglot est sous pression, le ballon est à disposition finalement des Colomérins. Calim Thibault va pouvoir le sortir. Nou arrive à rebondir sur un adversaire, arrive à casser un deuxième placage. Il suffisait de dire
2: qu'on avait châtié Danglot, hein, quand même.
6: Pour qu'il aille récupérer le ballon. Ouais, Danglot il est visé, hein, clairement, avec Calim Thibault maintenant qui va tenter de se jeter dans un intervalle. Les Colomérins qui peut-être ont gagné là les premières collisions avec Dimchef. Dimchef arrive à rester debout, finalement lutte et passe par le sol. Pablo Dimchef, le ballon à disposition de Jules Danglot avec Alexandre Etchebert. Etchebert lui aussi amène un petit peu de gaz. Le ballon est écarté maintenant avec nous dans le dos pour Delpy. Delpy qui met de la vitesse, la sautée jusqu'à Marta. Et là ça va être un duel en bout de ligne. Et non, Marta décide de revenir intérieur. Le crochet de Rodrigo Marta et les Colomérins sont entrés dans les 22 mètres avec maintenant l'action pour Valentin Delpy. Le ballon est à disposition de Jules Danglot. La tentative de grattage de Touissoué, il se met à la faute. 22 mètres sous les poteaux. Ouais, là, les Colomérins ont enfin mis leur jeu en place sur cette action.
2: Bah, dès qu'ils mettent la main sur le ballon,
7: en plus, dès qu'ils arrivent à trouver de l'avancée aussi. Hein, là, les avants ont réussi à avancer un peu avec Timou notamment. Et bah, derrière, ça libère des espaces.
6: Et nous, aussi. On disait qu'on l'avait pas trop vu sur l'action, il casse trois placages.
7: Ouais, ouais, et derrière, Jules Danglot qui arrive à libérer plus vite. Et du coup, il va trouver des surnombres sur l'aile.
2: Et la répétition des temps de jeu, Rémi, Quentin. C'est-à-dire qu'on l'a vu tout à l'heure sur l'essai refusé à Jules Danglot. C'était plus de 10 temps de jeu pour arriver à cet essai refusé. Là, c'est pareil. C'est pas loin d'une dizaine de temps de jeu pour se procurer une belle occasion, en tout cas récupérer une pénalité. C'est l'ADN de Colomiers cette saison.
6: Oui, et la propreté de cette équipe aussi, parce qu'il n'y a pas un ballon tombé. Hein. Il n'y a pas un ballon tombé. Pour l'instant, on a eu une mêlée pour une passe en avant. Même pas un en avant en lui-même.
7: Ah, non, c'est... ah oui, et puis il y a eu le ballon coffré en...
6: Voilà, c'est ça. Les mêlées qu'on a eues, il n'y a pas, d'en avant. Il n'y a que des ballons coffrés ou une passe en avant. Et là, Valentin Delpy ne se fait pas prier et passe 3 points pour Colomiers. Ça fait désormais 16-9. Écoutez, messieurs, Colomiers est au contact et il reste toujours cet essai encaissé sur une interception, en fait. Hein.
7: Ouais.
6: Dans les carrés.
2: Ouais, c'est ça, c'est cet essai sur une contre-attaque très bien menée.
6: C'est une interception.
2: Oui, c'est Varero.
6: C'est même pas une contre-attaque, ouais, c'est pas un ballon tombé ou quoi, c'est vraiment une interception. Et après, Varero le joue parfaitement. Et
2: c'est ça.
6: Là, attention, les Provençaux sont partis quand même bien devant ce coup de pied. Finalement, quand même, Timou peut s'en saisir. Mais attention à peut-être partir un peu tôt, là, les Provençaux. Finalement, Jules Danglot va pouvoir. Dégagé, lui qui était voisin de cette équipe de Provence Rugby encore la saison passée, puisqu'il évoluait du côté du Rugby Club Toulonnais. Jules Danglot, le jeu au pied dans la boîte. Marta sera au duel dessous. Est-ce que ce ballon va être cafouillé? Ce sera un en avant de Colomiers. Et c'est pas forcément une bonne nouvelle pour les Colomérins, ça. Parce que même si dessous le duel a quasiment été gagné, en avant, ben, ça fait mêlée. Hein. Mêlée pour Provence. Et quand on connaît ce qu'ont donné certaines de ces dernières.
2: Ouais, bras cassés sur la dernière. Donc pourquoi pas reproduire la même erreur.
7: S'ils oublient de faire ce qu'il faut au niveau du
2: tableau. S'ils mettent pas le frein à main aussi.
6: Si c'est la même erreur, c'est pénalité. Parce qu'un bras cassé une deuxième fois sur une mêlée, c'est pénalité. Faut pas oublier ça. Faut pas oublier que la même faute une deuxième fois, un bras cassé devient pénalité.
7: Après, je pense pas qu'on Malatrade se fasse avoir deux fois là-dessus.
6: Latérade. Il est quand même de. Voilà.
7: Excusez-moi.
6: Ah, mais il est landais en plus, Romain Latérade, de Mont-de-Marsan. Donc,
2: c'est un joueur de l'UBB, hein, si Rémi, c'est ça hein.
6: Enfin, formé à Mont-de-Marsan avant de passer par l'UBB. Romain Latérade, le landais, est dans les Landes, comme dans le Gers, comme en Haute-Garonne.
7: Omar Hassan dans le stade, tiens.
6: Omar Hassan, on a vu Malakai Hawks.
2: Ouais, il y a le président de la Croix de Toulouse aussi.
6: C'est à côté. C'est de l'autre côté du périph, hein, comme on dit. Et puis, il y a quelques anciens joueurs. On pense notamment à cet Tariki Bitouniata qui est passé par Toulouse et évolue aussi aujourd'hui du côté de Provence Rugby. Là, Caleb Mounz est sollicité. Le jeu au pied de Caleb Mounz, ce sera direct en touche. Allez, Provençaux, ça y est. Après avoir réussi à trouver un petit peu du contre, malgré tout, quand ils ont le ballon, ils sont en difficulté face à cette défense de Colomiers qui, on le rappelle, est la meilleure défense de Provence.
7: Mais c'est une touche directe qu'il a trouvé, non?
2: C'est
6: direct. Mais parce que. Oui, mais même à la base, le choix, même si la touche est indirecte, même si la touche est indirecte, c'est un peu une preuve de pas savoir quoi faire.
7: Mais c'est meilleur avec les mains qu'avec les pieds aussi.
2: Ce qui est marrant, Rémi, c'est que pourtant là, Provence avait plutôt, on va dire, pas forcément cassé la ligne d'avantage, mais avait bien gardé le ballon. Mauvaise réception de Kalen Mouls, qui prend le ballon un peu derrière, il se précipite et
6: la passe est pas bonne.
2: La passe est pas bonne, c'est exactement ça. Mais du coup, il prend le ballon un peu derrière et donc du coup, sous pression, il fait ce mauvais choix et donc mais touche pour Colomiers, 9 pour Colomiers, 16 pour Provence Rugby, 34e minute de jeu depuis Colomiers avec Rémi Messier.
6: Et là, Caleb Timou vient d'envoyer un message à Thomas Francis. Il est venu l'asseoir. Asseyez-vous ici. Asseyez-vous ici. Oui. Et là, les Provençaux se mettent à la faute. Andrés Zafra, en voulant monter trop vite sur Jules Danglot, est hors jeu, le capitaine de Provence. Et ça fait pénalité pour Colomiers. Là, Valentin Delpy va quand même pas la tenter. Alors là, s'il la tente et qu'il la met, il fait se lever le stade. Hein, Valentin Delpy, on est 53 mètres sur la. Non, il va en touche. Il va en touche, Valentin Delpy. Parce que là, franchement, ça aurait pu mettre aussi un coup sur la tête des Provençaux de se dire si on fait des fautes à 55 mètres et que Colomiers met des points, ça va commencer à faire chaud. Mais finalement, la touche est trouvée dans les 22 mètres par Valentin Delpy et l'occasion pour Colomiers, elle est peut-être là. En attendant, encore une faute bête. Finalement, ce sont les fautes bêtes des deux côtés qui nourrissent l'équipe adverse.
7: Ouais. J'étais en train de me dire, Delpy peut être double champion de France aujourd'hui, du moins cette année. Si Toulouse est champion et si Colomiers est champion, il a les deux titres.
6: Oui.
2: Bah oui, en plus il a joué. J'y ai pensé justement à ça. Reus dans la même saison.
6: Touche. Oh la touche, fond d'alignement pour Raymond Nou qui est venu asseoir et là il y a de la vitesse. La passe d'Ando Pinto et attention, ça peut faire un contre pour Provence Rugby. Varero qui est monté en pointe, ça va finalement sortir en touche ce ballon. Non, Marta est sous pression. Il va devoir dégager. C'est un ballon contré, ça remet en jeu tous les coéquipiers du botteur avec Marta qui va pouvoir ramasser. Ce ballon va pousser au pied Rodrigo Marta. Ça va se jouer à la course. Il y a d'Anglo, ce sera un arrêt de volée. Ce match peut vite dégoupiller. J'ai l'impression quand même. Et là, encore une fois, Provence, sur une action columérine dans les 22 mètres, a failli, sur ce jeu au pied de Varero, pouvoir avoir une occasion de contre, en fait. De contre ouais. Finalement, Moun sous pression.
2: Faut pas faire tomber de ballon, c'est une certitude.
6: Ouais, c'est ça. Mais attention aussi, il faut aussi saluer la très bonne montée défensive de Bitouniata, hein, qui vient sur Pinto très rapidement en voyant le surnombre pour l'empêcher de s'organiser et faire la bonne passe au bon moment. C'est aussi ça, parce que sinon le décalage était fait, hein, en bout de ligne. Mais après, Marta, ça se joue à rien qu'il puisse récupérer son jeu au pied. On est vraiment dans une zone là, 35 minutes de jeu, le ballon est dévié avec Danglo qui va solliciter Marta. Ou Marta, il est arrivé lancé, par contre il est tombé sur un mur là, Rodrigo Marta. Mais finalement le ballon est conservé par les Columérins et notamment Jules Danglo. On est dans une phase, j'ai l'impression, où les deux équipes sont sont un petit peu aussi dans le rouge. Hein. Là, Delpy va tenter un 50-22. Peut-être il arrive à lober Varero ou non. Finalement, Varero arrive à couvrir ce ballon et ce sera un arrêt de volée. Mais que c'est un match qui monte en intensité sur ce coup et finalement Varero en couverture va pouvoir dégager son camp. Il prend du temps à le jouer, cet arrêt de volée, Manuel Varero. Finalement, il va y aller extérieur, pied gauche, et il va trouver une petite touche dans le camp de Colomiers. Et donc, on va en être sur cette action. Touche pour Colomiers, ouais. À 40 mètres de la ligne.
2: Exactement, toujours 7 points d'avance pour Provence Rugby en cette fin de première mi-temps que vous vivez sur Sud Radio, la radio du rugby. 16 pour Provence Rugby, 9 pour Colomiers, 37e minute de jeu. Et cet essai, tu l'as dit Rémi, sur une interception des Aixois. Et on voit l'un des entraîneurs, Julien Dupuis, qui ne sait pas trop quoi en penser de la première mi-temps de son équipe. C'est vrai qu'elle est difficile à définir, cette première mi-temps aixoise, Rémi.
6: Oui, elle est difficile à définir, mais en même temps, elle est devant cette équipe aixoise. C'est difficile d'arriver au vestiaire et de dire à une équipe, les gars, vous avez pas fait une bonne première mi-temps alors que vous êtes devant de 7 points. C'est aussi ça qui est quand même assez compliqué. Donc autant dire.
2: Mais il n'y a pas de séquence de jeu marquante de la part de Provence Rugby sur cette première période.
6: Ah non, mais ils sont devant. Alors c'est vrai que si on compare au barrage de la semaine dernière, effectivement tous leurs essais, même s'ils ont été très pragmatiques, les essais venaient sur des séquences construites. Je vous rejoins sur ça. C'est vrai que là pour l'instant c'est que si on devait dire vainqueur au point s'il n'y avait pas de score, on mettrait Colomiers.
2: Ben voilà.
6: On mettrait Colomiers sur le rugby proposé, etc., etc. Mais on le savait aussi avant cette rencontre que ça allait être une opposition de style. On le savait que Colomiers allait essayer d'envoyer du jeu. Et pourtant, c'est Provence qui est devant, et assez logiquement avec les Columérins là qui ont pris la mêlée à 40 mètres de la ligne. Ce ballon est bien digéré avec Delpy et les montées en pointe. Les montées en pointe de la défense de Provence qui pour l'instant gêne cette attaque de Colomiers dès que les extérieurs sont trouvés. Là il y a un en avant de Caleb Timou. Et donc un ballon rendu à Provence Rugby. Coville va tenter le 50-22. Finalement ce ballon va rester dans le terrain. Le jeu au pied n'est pas bon. Rodrigo Marta sous pression. Oh, il s'en sort Rodrigo Marta parfaitement sur les appuis, sur la vitesse. Rodrigo Marta, il est capable de beaucoup de choses et il arrive à revenir chercher du soutien. Quel travail de Marta. Et là il y a peut-être un coup à jouer en bout de ligne. Non, finalement Thomas Adélaïde décide de garder et passe par le sol dans l'axe du terrain avec la ligne médiane. La Delpy avec nous, la course rentrante de Raymond Nou. Le jeu peut rebondir avec Danglo. Delpy qui va sauter jusqu'à Pinto. Pinto crochet intérieur au niveau de la ligne médiane. Les Columérins sont re-rentrés dans le camp de Colomiers et Danglo va pouvoir pousser au pied. Il se relève le ballon. Oh magnifique Jules Danglo, il arrive à mettre de la folie dans cette rencontre. Relève le ballon maintenant pour Granouillet. L'en avant de Granouillet. Et là Coville va pouvoir trouver Caleb Mounts qui arrive lancer. Caleb Mounts qui pousse au pied. Il n'y a rien, indique monsieur l'arbitre Grégoire Bazin. Sous la pression, commet un en avant à 35 mètres de sa ligne. Ah, Grégoire Bazin un petit peu pressé là, il n'a pas fait attention, il avait personne derrière lui. Il a voulu se coucher sur ce ballon rapidement. Et finalement.
2: Dans la dernière minute, elle peut faire mal cette dernière mêlée. Hein.
6: Ouais, par contre, il y a quand même des différences d'attitude. Il y a des Provençaux avec les genoux au sol partout sur le terrain quand les Columérins. Non mais c'est vrai. Il y a 4 joueurs Provençaux genoux au sol. Quand les Columérins
2: parlait,
6: sont
2: La fraîcheur, le match de la semaine dernière, les conditions pour jouer. Ça avait commencé très fort en plus cette rencontre de 9 pour Colomiers, 16 pour Provence Rugby. Je crois que vivement la mi-temps pour certains là.
6: Ouais, vivement la mi-temps parce que là on voit, c'est notamment la première ligne, Federico Vrexin qui reste au sol.
2: C'est pas la première fois qu'il reste au sol, ouais, ce pilier gauche.
6: Ouais, mais malgré tout, les Provençaux subissent. Les Provençaux subissent et malgré tout, ce sont eux qui ont une dernière mêlée là, alors que la sirène va retentir dans 30 secondes. Ce sont eux qui ont cette dernière mêlée sur les 35 mètres de Colomiers en n'ayant absolument pas attaqué. Encore une fois, c'est un jeu au pied. C'est un jeu au pied dans le champ profond. Comme sur l'essai, comme sur les contres qu'ils ont joué, ces joueurs de Provence Rugby. Et ça fait finalement que Colomiers est sous pression alors que c'est Colomiers qui tient le ballon. Alors après attention, pour la statistique, Colomiers est l'équipe qui a le moins la possession de ce championnat à la base. Donc c'est une équipe qui sait parfaitement utiliser ses ballons. Et là la mêlée provençale elle a emporté les Columérins. Donc il y aura un avantage en cours. Caleb Mounts, le jeu au pied par-dessus, elle est parfaite pour la Peguenon. Ça va sortir en touche, mais ça fera une pénalité juste avant la mi-temps.
2: La mêlée elle est monstrueuse par contre,
6: hein. Ouais, mais je pense que là ça peut coacher à la mi-temps, hein. Je pense que Guillaume Tartas, Robin Belmont, Thomas Larieux, ça peut rentrer à la mi-temps.
2: Parce que c'est, honnêtement, c'est pas la première qui subisse hein, les Columérins.
6: Après, attention, hein, sans manquer de respect au pack Columérin, hein, la première ligne d'en face.
2: Ah
6: on
2: bah
6: est
2: oui.
6: Sur Vrexin, Thomas Francis, on le disait, 82 sélections. Romain Latérade, champion d'Europe l'an dernier avec l'Union Bordeaux-Bègle. Voilà, ça vous cale quand même une mêlée.
2: Ça place,
6: quand en face.
2: Ouais.
6: Quand en face, malgré tout le respect qu'on peut lui porter, Alexandre Etchebert est un jeune prêté par la section paloise. Que Pablo Dimchev, on sait que c'est un talonneur très dynamique, mais dans le jeu. Et Michael Simutoga, voilà, c'est.
2: Il a été soulevé, Dimchev, d'ailleurs, sur la mêlée.
6: Ouais, c'est ça. Mais les références, c'est Michael Simutoga, c'est Bourgoin-Jallieu et Grenoble. Quand en face, on a des internationaux gallois. C'est quand même voilà, c'est peut-être là la différentielle. La pénalité pour Varero, 35 mètres face au poteau, alors que la sirène a retenti. Elle va passer entre les poteaux. Il y aura donc 10 points d'écart à la mi-temps entre les deux équipes. Et c'est Provence Rugby qui mène 19-9.
2: Ouais, Rémi, évidemment, tu nous as fait vivre cette première mi-temps. Colomiers, Provence Rugby, 19-9 pour les Aixois, les hommes de Philippe Saint-André, qui rejoindra Vannes en finale de Pro D2 la semaine prochaine à Toulouse. Vannes qui a battu Oyonnax 48-7 hier soir. C'est Provence Rugby qui prend une petite option pour la finale, mais il reste 40 minutes qu'on vivra évidemment sur Sud Radio, la radio du rugby. Rémi, reste avec nous avant de faire un en haut de l'affiche. Il n'y a pas Alexandre Priam, mais on va quand même lui rendre hommage. On va faire un jeu pour lui. Tout le monde a préparé peut-être des affiches qu'il faut vivre sur cette 25e.
6: Disons la vérité, j'ai été pris au dépourvu à la demi-heure de jeu.
7: T'inquiète pas, t'as été pris au dépourvu, mais a priori, t'as pu avoir une affiche à peu près telle que tu voulais, parce que on m'a dit non à deux affiches. Donc techniquement, tout le monde a choisi avant moi.
6: On m'a dit non à une, donc je pense que là, c'est truqué.
7: Alors, ou alors il a envoyé. Parce que d'habitude, tu vois, c'est un message groupé. Ouais. On le reçoit dans un groupe tous au même moment. Oui. Là, je l'ai reçu en message privé. Oui. Donc je soupçonne d'avoir reçu le message en dernier.
6: Non. Et moi, je soupçonne qu'on m'a envoyé le message alors qu'il y avait un temps fort.
7: Donc, non, je peux pas regarder mon téléphone quand t'es en train de parler.
8: Moi, je pense que c'est très bien fait. Et dans les règles de l'art.
2: Très bien. Sachez une chose, c'est que j'ai été formé à l'école Priam. Donc, au niveau petit coup fourré, petite troublardise, je pense que pas grand monde, on a des choses à apprendre d'Alexandre Priam.
7: Ah bah écoute, il sera content en tout cas.
2: En tout cas pour ce jeu en haut de l'affiche. Juste avant de le faire justement, Rémi, un petit mot quand même sur cette première mi-temps. On l'a dit, Provence Rugby 10 points d'avance, Provence Rugby qui est devant, Provence Rugby qui a peut-être moins proposé de jeu, mais qui a été plus tueur, plus tranchant, plus opportuniste.
6: Pragmatique. Provence Rugby pragmatique. Alors effectivement, j'ajouterai Colomiers indiscipliné. Parce que Provence Rugby, malgré tout, là on y est, il y a 10 points d'écart. Les deux équipes sont indisciplinées. Colomiers en difficulté, aussi en mêlée, notamment sur la conquête directe. Et donc ça donne cet écart de 10 points. Au final, effectivement, Provence Rugby pragmatique, parce que Provence Rugby marque un essai sur interception. Mais cette équipe de Colomiers, elle semble buter sur un mur invisible. Les Columérins, dès qu'ils progressent, dès qu'ils avancent, il y a toujours ce petit en avant qui leur permet pas de faire la différence. Là où cette saison, c'est à ça qu'ils nous avaient habitués, accélérer. Alors après, attention, on le disait, on l'a dit, à la 38e, les Provençaux, il y avait trois joueurs avec le genou à terre. Pas de joueurs de Colomiers visiblement fatigués. Il y a le match de la semaine passée contre Brive qui peut peser aussi côté Provence. Avoir aussi l'apport du banc. Donc on sait que les Columérins ont quand même bien mis de l'expérience sur le banc.
2: Justement, pour toi, on est d'accord que d'après ce que je vois comme nom sur les deux bancs, je trouve le banc de Colomiers plus cohérent et peut-être plus solide que celui des Aixois.
6: Plus expérimenté, on va dire. Après, plus cohérent, je sais pas. Hein. Sincèrement, quand on voit un Julius Nostat, un Capellile et Pifiletti Junior ou un Marvin Okuya sur le banc de Provence, ça fait aussi quand même rêver certains clubs de Pro D2, on va pas se mentir. Hein. Mais c'est vrai que côté Columérin, quand on va faire rentrer des Thomas Larieux, qui est un habituel capitaine, Jean Thomas, l'enfant du club, lui aussi un habituel capitaine, Miles Edwards, et Elliot Morel, Robin Belmont, ce sont des noms qui quand même apportent à cette équipe de Colomiers qui aurait pu très bien être titulaire aujourd'hui. Si je vous cite les noms remplaçants du côté de Provence Rugby, si je vous dis il aurait pu être titulaire aujourd'hui, vous m'auriez dit non. Côté Colomiers, si je vous dis Thomas Larieux, vous m'auriez dit titulaire, il n'y a pas photo. Guillaume Tartas, titulaire, il n'y a pas photo. Jean Thomas, titulaire, il n'y a pas photo. Il y a en fait une espèce de deuxième équipe qui peut rentrer côté Columérin et on verra si ça peut faire la différence.
2: Quentin, à la fin de cette première mi-temps, toi tu vois quoi? Est-ce que Provence Rugby peut garder cette avance de 10 points, peut s'offrir une finale? Si je me trompe pas, messieurs, Provence Rugby qui a échoué 3 fois en demi-finale et n'a jamais joué encore de finale d'accession.
6: Deux.
2: C'est la troisième là, c'est ça?
6: La troisième.
2: Ouais, voilà, c'est ça, exactement.
7: Ouais, et puis c'est un des plus gros budgets surtout de cette Pro D2 avec son Provence. Donc ils arrivent forcément en début de saison à chaque fois de grosses ambitions. Et moi je pense qu'ils peuvent tenir ce match, hein, les Provençaux, mais il va falloir être discipliné. Et ne pas se manquer de marquer toutes les occasions, parce que on a vu aussi par séquence que cette équipe de Colomiers, quand elle arrive à trouver de l'avancée, elle peut être extrêmement dangereuse. Ça a été le cas notamment avec Jules Danglo par exemple, avec Martha. Donc voilà, il y a quand même des possibilités pour cette équipe de Colomiers d'inverser la tendance, mais il va pas falloir trop se manquer non plus, parce que des occasions, il n'y en aura pas un milliard.
2: Ouais, exactement, il n'y en aura pas un milliard. Réponse dans quelques minutes au début de la deuxième période. Et comme on vous l'a promis, évidemment, ils trépignent d'impatience à participer. Absolument. En haut de l'affiche.
9: Je me voyais déjà en haut de l'affiche. On dit que c'est plus gros que n'importe qui.
7: Le DJ qui me fait de la concurrence, je trouve ça
2: exactement
7: exécrable.
2: Qu'est-ce qui est mieux, Aznavour ou...
6: Non mais on peut pas se plaindre.
7: Non mais quand c'est à la mi-temps, ça me va. Tu vois.
6: Voilà.
7: Quand c'est à la mi-temps, ça me va.
6: Laissons-le utiliser son quota à la mi-temps.
2: C'est vrai. Exactement. Bon, en haut de l'affiche, qu'est-ce que c'est? C'est savoir quelle est, selon nos journalistes de Sud Radio, quelle est la plus belle affiche top 14 à vivre sur Sud Radio de la 25e journée. Ils auront 30 secondes pour défendre une affiche et il y aura un verdict, une sentence, un juge, qui est moi-même. et il y aura un vainqueur. Pour commencer,
0: très belle moustache
2: ce soir. Marius ou François? Oh, tu sais, Marius, il est capable d'avoir un boulevard et de se fouler la chute tout seul. Hein, donc,
7: alors, parler trop vite. Moi, je te préviens avant, hein, Rémi, si jamais Marius venait à s'imposer aujourd'hui, le juge aura été acheté à coup de bonbons et de soda. Voilà, sache-le. Ouais,
10: c'est ça, c'est une hygiène de vie. Je félicite déjà.
2: Une hygiène de vie. Marius ou François, Quentin Cabanis, Rémi Misséguet sont sur la ligne de départ et c'est Quentin Cabanis.
7: On peut peut-être rappeler les affiches avant, quand même.
2: Ah, bah, bien sûr. Multiplex, ce samedi, 14h30, Stade Français, Bayonne, Toulouse, Lyon, Montauban, La Rochelle, Perpignan, Castres, samedi soir, 21h15, Montpellier, Pau, ouais. Petit match. Dimanche, 16h30, Toulon UBB et 21h05, Clermont Racing 92. Quentin Cabanis, tu es le premier à t'élancer.
7: Est-ce que si là je démarre et que je prends pas mon affiche, je démarre avec celle d'un autre, c'est terrible.
2: Tu es éliminé.
7: Ah, ok, bon, bah alors on va garder ma propre affiche. Et c'est parti pour défendre ce match entre Toulon et l'Union Bordeaux-Bègles. Le rugby, c'est un sport, mais le rugby, c'est avant tout des émotions. Et moi, je suis impatient de retrouver cette équipe de l'UBB qui nous a fait rêver la semaine dernière en Champions Cup et qui nous a fait vibrer cette semaine sur les réseaux sociaux. Mais le champion d'Europe est aujourd'hui dos au mur. Et oui, l'UBB n'a pas assuré sa place dans le top 6. En face, c'est le RCT. Et le RCT a encore l'espoir de se qualifier dans le top 8 pour jouer la Champions Cup. Donc ça promet un match avec de l'enjeu et de sacrés effectifs.
2: Parfaitement timing.
7: Parfait. Oui, je l'ai devant les yeux, moi, c'est plus facile.
2: Bravo, Quentin Cabanis. Très bien, UBB qui se déplace du côté de Toulon pour ton choix d'affiche. Deuxième à s'élancer, Marius, Louis-François, 30 secondes.
11: Eh bien, moi, j'ai choisi Montpellier, Pau. Et oui, comment ne pas choisir cette affiche qui a un goût de phase finale en avance, puisque c'est le deuxième qui affronte le troisième. Seulement un point les sépare. Montpellier, le petit champion d'Europe, qui va essayer de surfer sur cette vague positive, qui n'a perdu que trois matchs depuis novembre. Et puis en face, Pau, qui doit assumer son statut de prétendant à ces demi-finales et qui va essayer d'aller jouer les troubles faites au Septéo Stadium. La réponse du gagnant ce match sera demain à 21h15 sur Sudradio.
2: Je t'avais prévu, Rémi. Voilà, qu'est-ce que tu veux?
7: Non, mais ce qui est terrible, parce que le pauvre Marius, tu vois, tu le sens un peu perdu, et il y a Cyprien qui est mort de rire en face.
2: Mais non, mais déjà, il m'a dit le petit champion d'Europe. Les mecs ont gagné 3 Challenge Cup en 10 ans.
11: Parce que c'est la petite Coupe d'Europe. Si j'avais dit le champion d'Europe, on m'aurait dit
7: c'est pas une compétition européenne, c'est une compétition mondiale.
10: La Challenge Cup.
2: Merci, Rémi. Voilà quelqu'un de clair.
7: C'est pour ça que c'est Rémi qui va au stade.
2: Bon, alors Marius, Montpellier-Pau, ouais, ça aurait pu être une bonne affiche, à voir ce que ça va donner au niveau du classement. Troisième à s'élancer, Rémi Misséguet, pris au dépourvu, sûrement mauvais perdant de ce que j'entends depuis tout à l'heure. Mais
10: numéro 10, quoi.
2: 30 secondes pour Rémi.
10: Et donc, j'aurais pu utiliser des phrases toutes faites comme Marius, match de phase finale avant l'heure, etc., etc., mais j'ai choisi Clermont Racing. Alors pourquoi Clermont Racing? Parce que c'est le match entre deux équipes qui ont tout à perdre sur ce week-end. Et notamment les Racingmen, parce que s'ils perdent les Racingmen, ils seront tout de suite éliminés de la course au top 6. Alors je vois même plutôt, moi, une victoire du Racing 92 pour que la semaine prochaine, vu que l'UBB va s'incliner à Toulon, le Clermont-Bordeaux-Bègles, ou plutôt le Bordeaux-Bègles-Clermont, soit décisif. Donc je veux voir cette rencontre Clermont-Racing avec une victoire du Racing pour que la semaine prochaine on se régale.
7: Ouais, c'est Madame Irma en plus.
2: Intéressant. Les affiches ont été choisies par Marius ou François, Montpellier-Pau, Quentin Cabanis, Toulon UBB et Rémi Misséguet, Clermont Racing. J'ai fait mon classement rapidement, là, comme ça. Hop, tac, tac, tac. Deuxième de ce haut de l'affiche, Marius ou François.
12: Quoi?
2: Qui n'a pas fait la meilleure
10: n'importe quoi. Il y en a un de nous deux qui se fait voler quand même.
7: Mais évidemment, il m'a regardé avec un sourire. Mais tu sais qu'il a le classement dans la tête. Il sait qu'il est devant moi d'un point. Il va pas me faire gagner.
2: François n'a pas fait la meilleure performance.
7: Regarde-le là, il a sa tête de demi de mêlée là. Oh, j'ai envie de l'empaffer.
2: Il a choisi la meilleure affiche.
7: Oh là là, laisse les côtes ouvertes, tu vas voir, j'arrive.
2: Le vainqueur. Assez facilement, je trouve.
7: Si tu pouvais aller regarder ta Twingo, s'il te plaît, dans le stade de ta pelle.
2: De son haut de l'affiche, qui de Quentin Cabanis qui a choisi Toulon UBB, qui de Rémi Mességuier qui a choisi Clermont Racing 92. Deux matchs à vivre dimanche sur radio.
7: Suspense à la Jean-Pierre Foucault,
2: la radio du rugby.
7: Le temps encore plus.
2: Le vainqueur.
1: La réponse après la pub.
7: Ça va, il a une minute à combler avant de pouvoir envoyer les infos.
2: Une minute là. Le vainqueur. Le vainqueur est Rémi Mességuier pour Clermont Racing 92. Bravo Rémi.
1: Merci, merci.
7: Comment tu peux me faire perdre?
1: J'ai fait deux en haut de l'affiche cette saison, j'en ai gagné.
2: Bravo, après, bravo, c'est le talent. Voilà. C'est pour ça aussi qu'on t'invite pas toutes les semaines aussi. Voilà. C'est pour
7: mais
2: ça.
7: Il a quand même commencé en disant je vais pas utiliser un poncif. Sa deuxième phrase, c'en était un. Deux équipes ont tout à perdre sur ce match.
1: Ah ouais, mais ça, c'est la technique. C'est la technique.
7: Je te mets une carte.
2: Non, en vrai, si on est un minimum honnête, entre UBB Toulon ou Clermont Racing.
7: Ah mais c'est pas l'affiche qu'on
11: mais c'est pas le
7: c'est pas la fiche. Non mais si tu dévoues les règles.
2: Non mais c'est comment tu es comment c'est vendu.
1: Si on joue l'affiche et Marius a gagné.
7: Bah oui, c'est oui, pas juste l'affiche évidemment, on a tous envie d'avoir.
1: Je suppose que les textos c'est tous parti Montpellier Pau.
7: Bah oui, évidemment.
2: Mais à partir du moment où Marius est éliminé par sa diction, nous avions deux personnes qui avaient bien vendu l'affiche, il fallait choisir au niveau de l'affiche.
7: Mais du coup pourquoi tu le mets deuxième?
2: Parce que je voulais foutre un petit suspense avec toi.
7: Ah oui, tu voulais juste me mettre dernier.
2: Exactement. Marius Le François deuxième, Rémi Mességuier premier, donc Quentin Cabanis troisième. La deuxième mi-temps de Colomiers Provence Rugby, 10 points d'avance pour les Provençois à la mi-temps. C'est tout de suite sur Sud Radio, la radio du rugby. 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
2: Une poignée de secondes avant de retrouver Rémi Mességuier du côté de Colomiers pour Colomiers Provence Rugby qui rejoindra Vannes. Mais avant ça, les informations avec Lynn Baudrier. Bonsoir Lynn.
13: Bonsoir à tous. Les deux enfants abandonnés au bord d'une route au Portugal ont été rapatriés en France ce vendredi soir. Les autorités françaises ont décidé de confier provisoirement les deux frères de 4 et 5 ans aux services sociaux de Colmar, là où ils habitaient. Pour rappel, leur père n'a plus leur garde depuis son divorce et la mère, elle, a été mise en examen pour mise en danger ou abandon, tout comme son compagnon complice dans cette affaire qui est également accusé de coups et blessures aggravées. Les températures devraient baisser légèrement ces prochains jours, selon Météo France. Demain, 10 départements seront toujours en vigilance orange pour canicule, les mêmes qu'aujourd'hui, du Maine-et-Loire à la Gironde, en passant par Paris, mais la Loire-Atlantique repassera en jaune. Et le harcèlement de rue qui augmente en cette période de forte chaleur pour les femmes, 30% de signalements supplémentaires. Pour rappel, ces comportements sont punis de 1500 euros d'amende au maximum. Insatisfait, Sébastien Lecornu recadre son gouvernement sur le narcotrafic. Ce vendredi se tenait le premier comité interministériel de lutte contre la criminalité organisée. Selon les informations du Parisien, les propositions formulées n'ont pas convaincu le Premier ministre. Qualifiées de trop techniques ou d'insuffisantes, les annonces prévues en conférence de presse ont donc été reportées. L'adversaire mute plus vite et s'adapte plus vite que nous, s'est inquiété Sébastien Lecornu. Une bonne nouvelle, les deux navigateurs français portés disparus depuis 5 jours ont été retrouvés sains et saufs. Ils étaient situés au large du Maroc et ils ne donnaient plus signe de vie. Âgés de 25 et 52 ans, ils ont été secourus par un cargo portugais. Et puis en tennis, il n'y aura pas de Novak Djokovic en finale de Roland-Garros. Cette saison, le numéro 4 mondial a été éliminé par le jeune Brésilien de 19 ans, Fonseca, qui a arraché 3-7 gagnants après avoir perdu les deux premiers. Les cartes sont rebattues sur le tournoi parisien qui a déjà vécu l'élimination de Yannick Sinner et de Ben Shelton. De quoi laisser de la place au nouveau favori Alexander Zverev, le numéro 3 mondial qui affronte le français Quentin Alice. Voilà pour l'info, bonne soirée à tous.
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2: Vous êtes bien sur Sud Radio, la radio du rugby, nous vivre cette deuxième mi-temps.
7: Attends, t'aurais pas gagné en haut de l'affiche. Je te le dis avec ta diction là.
2: Sache Rémi que.
1: C'est Marius qui a repris l'antenne.
2: Excellente pièce, bravo, bravo.
7: Attends, il revient au studio.
2: Sachez qu'on vient de faire en haut de l'affiche et Marius a eu quelques dedans sur sa route malheureusement. Et vas-y Marius, je t'en prie.
11: J'ai les oreilles qui sifflent.
2: On t'a tiré le nez. Rien de très méchant.
7: J'ai entendu parler d'orthophoniste.
2: Deuxième mi-temps, Colomiers Provence Rugby, 10 points d'avance pour les Aixois. Rémi Mességuier et Colomiers, est-ce qu'ils ont fait des changements?
6: Non, pas de changement ni d'un côté ni de l'autre. Et c'est reparti à l'instant avec ce ballon récupéré sous le renvoi par les Columérins. Mais ce ballon va être gratté. Donc finalement, monsieur l'arbitre, monsieur Bru, va revenir. C'est un en avant provençal sous ce premier renvoi. Eh bien, peut-être que Colomiers va essayer de répondre très rapidement. On suppose qu'en plus, le staff Columérin a peut-être un petit peu tiré les oreilles de ses joueurs, parce qu'on n'a pas trop reconnu cette équipe de Colomiers, il faut l'avouer, même si...
7: Ouais,
6: même
7: globalement, si Provence, c'est décevant sur la première période, je trouve.
6: Même si Provence fait preuve d'un réalisme assez froid malgré les 30 degrés, on va pas se mentir.
7: Ah bah après, ils ont l'habitude de la chaleur. Hein.
6: Oui, oui.
7: Après, à Colomiers, il fait pas froid non plus. Hein.
6: Voilà. Oui, mais parlez-en à Mathias Merlot, le vrai sud, le faux sud. Mathias
7: ouais, ça, Merlot, battez-vous, hein, c'est un débat qu'on ne pourra pas résoudre.
6: Non, mais je lui laisse son débat. On peut pas faire un débat si on est tout seul.
7: Ah, lui, il a la mer.
6: mais
7: après, on peut trancher entre les deux, il y a Castres, et puis voilà.
6: Et Columérin ont le ballon et Martin Dulon a pu franchir. Ils sont à 5 mètres de ligne. Jules Danglo va écarter rapidement avec Delpy dans l'intervalle qui va relever. Et laisser la réponse Columérine d'entrée de deuxième mi-temps. Rodrigo Morta qui s'écroule dans l'embut après une prise d'intervalle magnifique de Valentin Delpy au Colomiers qui est revenu très très fort de ce retour des vestiaires après 1 minute 30 en deuxième période. Ça fait 19 pour Provence et 14 pour Colomiers. Tout est relancé.
2: Quel essai, moins 2 minutes de jeu.
6: On a retrouvé Colomiers.
2: Et tout est relancé en effet, Rémi. Et là, on a reconnu Colomiers. Et quelle prise d'initiative de Valentin Delpy.
6: Ouais, enfin, la première prise d'initiative, c'est Raymond Nou encore. Ouais.
2: Hein, au milieu qui casse encore des plaquages.
6: Qui casse un plaquage.
7: Les deux centres font travail sur l'action. Hein.
6: La passe après contact, Martin Dulon vient en hauteur, il est stoppé à 5 mètres de la ligne. Après, dans le sens du jeu, il y a de la vitesse d'Anglo pour Delpy. Delpy, la prise d'intervalle. Par contre, la transformation de Valentin Delpy,
7: bah, elle est dure.
6: Elle va passer à droite des poteaux. Et donc, on en reste à 19-14. 5 points d'écart entre les deux équipes. Et donc, Delpy, il prend l'intervalle, il se jette dans l'intervalle. Et en tombant, une espèce de passe après contact pour Marta sur l'aile, ça fait essai. Quelle action de Colomiers qui est revenu avec
7: intentions. Dès qu'ils arrivaient dans l'avancée, ils sont quand même terrifiants, hein, parce que ça va très très vite.
6: Hein.
7: Ouais, l'exécution est parfaite, mais là, tu parlais de nous, magnifique passe après contact. Et derrière, Martin Dulon aussi, il arrive à récupérer ce ballon qui n'est pas cadeau non plus. Hein, il jongle un peu avec la balle, il arrive à passer au sol, à libérer très vite, ce qui permet à Danglo de relever la balle pour,
6: Delpy. Et là, dans ce jeu-là, avec de la vitesse, etc. Même Van, moi je trouve, est derrière Colomiers. Van est très fort dans le jeu, dans l'organisation.
2: Ouais, l'organisation, exactement. Ouais.
6: Mais quand il y a de l'avancée comme ça, les Vantés.
7: Mais il faut aussi les faire reculer aussi, les Vantés. Hein.
6: C'est ça, ça par contre, je suis d'accord. Mais moi je parle dans l'organisation offensive.
7: Ah ouais, non,
6: y a quand que Colomiers, en pro des deux, quand le jeu va vite comme ça, il n'y a que Colomiers.
7: Ouais, bah après, c'est déjà ce qu'on avait vu la saison dernière avec Colomiers, hein, qui était quand même une des équipes les plus impressionnantes et les plus agréables à regarder jouer. Hein.
6: Et retenez bien que les Columérins, alors ils n'ont pas voulu forcément l'évoquer l'an dernier, le barrage face à Montauban, mais les Columérins, ils avaient commencé très fort face à Montauban avant de perdre le match de 3 points à l'arrivée. Et peut-être que aussi ils ont appris de ça et ils se sont dit à la mi-temps, ben, souvenez-vous l'an dernier, les 10 points on les avait d'avance à un moment.
7: Je vois moins Caleb Moutz claquer des drops quoi.
6: Ouais, c'est ça, que Thomas Fortunel.
7: C'était Fortunel sur ce match-là.
6: Et
7: Bosuel sur un autre. Moi, ils en avaient mis un par match, de toute façon.
6: Et là, il y a eu un ballon gratté par Twissoué et un 50-22 de Varero.
7: Ouais, il est très beau.
6: Touche pour Colomiers. Ah. Touche pour Colomiers parce que le ballon a été rentré, effectivement. Twissoué a gratté le ballon dans le camp de Colomiers. Et après, le ballon a été ramené. Mais Varero, le jeu au pied, là, par contre, il était bon. Autant tout à l'heure, Caleb Moons, le choix n'est pas forcément toujours bon. Autant là, Varero, le choix était bon et touche pour Colomiers avec le lancer à suivre Pablo Dimchev au lancer. Attention, cette touche elle est dangereuse,
7: malgré tout,
6: elle est dans les 22 mètres et c'est lobé, donc ballon récupéré par les Provençaux sur ce lancer. Et là, Caleb Moons qui va pouvoir casser un premier plaquage, passe par le sol, repris par Martin Dulon, la tentative de grattage de Dulon, mais c'est Provence là qui va pouvoir remettre de l'avancée à Bitouniata maintenant. Et c'est Provence qui est dans les 22 mètres de Colomiers, les Columérins qui ont offert une nouvelle fois un ballon là aux Provençaux avec ce lancer lobé sur Bazin. Et Provence Rugby va pouvoir attaquer avec Twissou et la grosse
10: se charge de tous les souhaits que dit Monsieur Bru. Est-ce que ce ballon est récupéré? Non, Coville va pouvoir écarter. Là, ce sont des duels, hein, en bout de ligne qui se jouent. Et le ballon est tombé. Ballon récupéré. Marta, la fin de passe. Marta, oh, il n'a pas réussi à donner ce ballon. Il n'y avait personne dans l'intervalle extérieur. Jules Danglot tente de faire les bordures. Il est repris. Les Columérins tentent de jouer, de mettre du rythme. Ils essaient de mettre beaucoup plus de rythme. Et qu'en première période, on les voit jouer beaucoup plus de ballons dans leur camp. Les Columérins, je ne sais pas si vous en rendez compte, messieurs, il y avait beaucoup de jeux au pied.
7: Tout à l'heure, il tapait sur ces séquences. Bon, après, c'est aussi le fait que ce soit Jules Danglot qui joue tous les ballons pour l'instant, qui part au ras à chaque fois le demi de mêlée. Et du coup, il n'est pas là pour taper. Mais là, je crois que le petit train est en train de se mettre en place justement pour se dégager.
10: Et là, il y aura une pénalité. Il y aura une pénalité dessous Vincent Pinto, sous le jeu au pied de Jules Danglot. Il est en retard et il accroche le bras de son adversaire.
7: Il le fait basculer en l'air.
10: Ouais, il le fait basculer, alors vraiment pas méchamment.
7: Il n'y aura pas de carton ou quoi que ce soit, mais c'est, non, il le fait basculer et puis il tombe sur le côté, quoi. Il n'y aura pas de mal.
10: Et quand on voit le ralenti, c'est quand même très limité. En fait, il veut voler ce ballon, il tape le biceps de Varero, mais bon, il est en retard. Il est en retard sur son impulsion et donc ça offre une pénalité.
2: Ouais, honnêtement, elle est gentille, la pénalité. Parce que Vincent Pinto, pour le coup.
10: À partir du moment où on considère qu'il prend son impulsion en retard,
2: oui, bien sûr.
10: Peut mettre en danger la santé de l'autre.
7: Il paraît quand même vachement plus bas pour saisir du ballon, quand même. Parce qu'il n'a pas le temps de tendre le bras pour jouer. Donc.
10: Coaching côté provençal.
2: C'est tout, hein.
7: Il y a 4 changements.
10: Ah oui, je vous disais, il y avait des mains sur les genoux. La première ligne sort Vrexin, Latera de Francis, sorti, remplacé par Fifeletti Junior, Neustadt et YMC.
7: Et Tuissoué le dernier.
10: Numéro 6, Tuissoué qui est sorti, et remplacé, j'ai pas vu par qui, peut-être par Marvin Okuya.
2: Harrison qui est rentré, je crois.
10: C'est Taïmana Harrison du coup qui est rentré. Oh, juste 6 sélections Taïmana Harrison avec l'Angleterre.
2: C'est 76 de moins que Francis avec le Pays de Galles.
7: Non mais dans cette Pro D2 il y a quand même un nombre de sélections quand même impressionnantes et c'est pas forcément petites sélections quoi.
2: Il y avait
7: dans cette Pro D2 il y a quand même un nombre de sélections quand même impressionnantes et c'est pas forcément petites sélections quoi.
2: Il y avait Georges Nobs qui a pris sa retraite mais qui

0: pour Toulouse.
1: Et son frère va rejoindre Bordeaux l'année prochaine, par exemple.
2: Oui. Et là, on va assister à de sacrés duels. Mais d'abord, le duel, il est en mêlée. Et là, la première ligne de Provence qui vient de rentrer, elle vient de faire exploser la première ligne de Colomiers. Et monsieur Bru va mettre la main à la poche, il me semble.
0: Il y a quand même mêlée, hein, quand même, c'est un peu compliqué. Tu vois, c'est
1: oh là là là là là là.
2: Ah oui, oui, oui.
0: Ah, il pouvait les emmener dans le vestiaire, là.
2: Oui, et c'est carton jaune. Carton jaune, qui est-ce qui prend ce carton jaune? C'est Alexandre Etchebert. Ah oui, oui, et là Julius Nostat qui est passé par Colomiers. Julius Nostat, à ouais, l'époque où Colomiers était.
0: Il est venu en colère là.
2: Ouais, mais il est passé par Colomiers à l'époque où Colomiers évoluait dans des sphères un petit peu plus basses. Hein. Aussi à l'époque où Colomiers a connu la Fédérale 1. Et donc Julius Nostat, de 2008 à 2013, il a connu Colomiers. Et ben là, il s'est rappelé au bon souvenir de Bendichou, hein, sincèrement. Et Alexandre Etchebert, le jeune prêté par la section paloise. Eh bien, il va falloir qu'il s'aguerrisse encore un petit peu en mêlée, il me semble.
1: Mais alors là, que là, c'est, il y a du coaching aussi. C'est incroyable, mais t'as l'impression qu'il était à l'entraînement et que c'était un joug en face, quoi.
2: Et coaching, coaching avec des sorties de Simu Toga, de Granouillet et Adélaïde, remplacé par Jean-Thomas Miles Edwards en deuxième ligne et Romain Bellemant qui fait son entrée en mêlée aussi. Ouais, il faut essayer de régler le problème de cette mêlée. Guillaume Tartas se prépare, mais il rentrera dans 10 minutes, Guillaume Tartas, puisque il y a eu ce carton jaune contre Alexandre Etchebert à l'instant. Je note 48-07 pour Alexandre Etchebert. Et ça fait que les Columéens sont à 14 pour 10 minutes. Le ballon en touche a été volé. Que dit monsieur Bru? On va revenir. Ah, il a été volé dans l'embut. Ce sera une mêlée à 5 pour les Columérins. Ils ne sont pas vernis. Ils ne sont pas vernis, les Columérins, sur ce coup, parce qu'ils arrivent à voler le lancer à 5 mètres aux Provençaux. Mais du coup, en voulant le volayer, le ballon est récupéré. Et ça fait mêlée à 5. Ça fait mêlée à 5 et donc mêlée à 6 contre à 7 contre 8. Les entrées de l'entrée de Guillaume Tartas du coup et la sortie de Lucas Plataré qui va aller se reposer les épaules un peu. Lucas Plataré, meilleur plaqueur de ce championnat de Pro D2. Lui qui tourne en moyenne à plus de 20 plaquages par match.
1: Et là la sensation quand même, Rémi, c'est que c'est une guerre un peu de coaching. Hein. On essaye de voir, ok, eux ils font ça, il faut peut-être que nous on fasse rentrer maintenant. On a l'impression que là ça y est, c'est l'heure. Là où normalement c'est l'heure de jeu, c'est peut-être 10 minutes plus tôt au vu des conditions.
0: Il faut aussi réussir à résister à la puissance physique qui explose là pour les Columérins.
2: C'est ça, et là on va suivre cette mêlée, à un de moins.
0: Ah là ça peut aller dans l'embut hein, si ça recule comme tout à l'heure. Hein.
2: Alors la première ligne est neuve et la deuxième ligne aussi. Donc on va voir aussi l'apport de Jean-Thomas, Miles Edwards.
0: Il va falloir qu'il chauffe les épaules.
2: Ce sera une nouvelle pénalité. Nouvelle pénalité contre Colomiers. Il y a un avantage en cours. C'est le pilier qui a perdu les appuis. Caleb Mounts sollicité par Arthur Coville. Caleb Mounts, il arrive à gagner la ligne d'avantage. Le ballon écarté maintenant avec ce ballon pour Adrien Lapeg. Adrien Lapeg qui navigue. Là, il y a peut-être un décalage en bout de ligne. Varero. Varero qui finalement conserve le ballon plaqué vraiment par le bout du crampon par Rodrigo Marta. Et le ballon est toujours à disposition avec les Provençaux qui vont tenter d'attaquer le plaquage de Miles Edwards qui fait reculer son vis-à-vis. Guillaume Tartas va essayer de plaquer la défense columérine qui tient la Bitouni attaque qui arrive lancée vraiment sur une course tranchante. La passe maintenant pour Harrison renverse un adversaire. Les Provençaux sont dans l'avancée avec Coville maintenant. Coville qui va pouvoir écarter, passer une nouvelle fois par Bitouni Atta. Le ballon est conservé par les Provençaux. Il reste 2 mètres à faire, la grosse charge là à venir des avant et c'est conservé finalement par Provence, mais c'est Colomiers qui arrive à tenir. Attention, le ballon écarté là-bas dans le petit côté. Est-ce qu'il y a essai? Est-ce que ce ballon est tombé dans l'embut? Oui, oh, il va y avoir essai. Qu'est-ce qu'il y a essai? Est-ce qu'il y a essai? Oui, l'essai. Philippe Saint-André peut exulter dans la tribune. L'essai de Provence Rugby est inscrit par Charlie Gambini. Le doublé de Charlie Gambini ce soir qui vient marquer cet essai et permettre à Provence de prendre un premier break d'avance.
0: Ah ouais, la séquence elle leur a fait mal hein, au Columérin, entre le carton jaune sur la mêlée avant et puis là cette séquence dévastatrice pour reposer par les Aixois et,
1: voilà, et c'est, clairement le physique, la domination physique et la patience des Aixois qui est récompensée sur la séquence.
2: C'est la mêlée qui change tout. Les mêlées changent tout. Regardez, les Columérins, ils voient le ballon en touche. Sauf qu'en fait ils sont repoussés dans leur but, ça fait mêlée à 5 mètres. Ils sont pas servis non plus.
0: Il y a une équipe qui a pas de touche et l'autre qui a pas de mêlée, donc c'est plus compliqué.
2: Mais, mais les Columérins du coup ils sont pas vernis. Parce que sincèrement, arriver à voler un lancer à 5 mètres, c'est quand même une bonne chose. Et sauf que derrière c'est mêlé.
0: Ouais, et là c'est pas bonne chose. C'est pas la bonne solution.
2: Et Varero par contre rate la transformation. Donc il n'y aura que encore 10 points d'écart.

0: C'est un moindre mal pour les Columérins et les Provençaux, malgré tout, j'ai envie de dire, malgré leur pragmatisme et leur domination. Il y a eu le poteau de Varero en première période, il y a cette transformation ratée. Il reste, j'ai envie de dire, à portée de tir des Columérins. Un essai de Colomiers transformé, il n'y a plus que 3 points d'écart.
1: Ouais, mais Colomiers, on a fait un numérique pour encore 7 minutes hein, quand même.
0: Certes, mais ce que je veux dire, c'est que...
1: Par contre, le sort de ce match n'est pas encore scellé, ça c'est une évidence.
0: Ah, il est loin d'être scellé, alors que s'il y avait 5 points de plus pour Provence Rugby, je ne serais pas du même avis forcément, mais bon, le renvoi de Delpy, et le ballon est récupéré par Danglo. Le ballon est récupéré par Danglo dans les 22 mètres. Les Columérins vont avoir ce ballon. Oh, ils ne se sont pas entendus, la Gambini qui vient de marquer cet essai qui finalement échappe ce ballon. Tartas va passer par le sol avec Danglo qui va écarter pour Delpy. Delpy l'a sauté là-bas sur l'aile, il y a Bazin. Bazin, le crochet intérieur, il est repris. Bazin, est-ce qu'il a échappé ce ballon? Non, il le conserve avec le départ maintenant des avants et de Robin Belmont. Oh, les Columérins, s'ils marquaient sur le renvoi, là, ce serait quand même assez hallucinant. Les Provençaux auraient le don de se remettre en pareil. Il y aura un avantage en cours pour Colomiers. Oh, c'est assez fou ce qu'il se passe dans ce match quand même, parce qu'on a l'impression que les Provençaux ont tout pour appuyer la tête de Colomiers sous l'eau. Ils ne le font pas. Là, avec ce renvoi non assuré, avec Guillaume Tartas maintenant à la charge, Jules Danglo s'appuie sur ses avants et les Columérins qui sont toujours dans l'avancée. Danglo avec maintenant Jean Thomas passe par le sol avec ce ballon à disposition. Il y aura la pénalité contre Provence Rugby sur cette action. Et est-ce que cette faute est cynique ou pas? C'est ça la question. Pas de faute cynique, mais du coup, point pénalité pour Colomiers.
2: Par contre, c'est fou de se mettre le feu comme ça sur un renvoi alors que tu mènes de 10 points. Quoi. Tu peux pas, il n'y a personne.
0: Danglo, il est rattrapé par le bout du short.
2: Ouais, mais Gambini, il a pas le droit, il peut pas se planter comme ça.
0: Non, mais ce que je veux dire, ils vont en toucher, Colomiers. Ils vont en toucher. Non,
1: après, Danglo, ça fait partie des satisfactions colomériennes du match. Hein.
0: Ouais. Non, mais Danglo, il a rien à faire en Pro D2. On peut le répéter à chaque match. Danglo, il n'a rien à faire en Pro D2. Mais par contre, il est rattrapé par le bout du short. Sincèrement, si c'est essai sous les poteaux, 7 points gratuits.
2: Ouais, évidemment.
0: Et là, le lancer à suivre Thomas Larieux, malgré tout, ça offre quand même une opportunité aux Columérins. On le rappelle, ils sont un de moins devant. Mais est-ce que, imaginez s'ils allaient marquer un ballon porté à un de moins devant. Et là, par contre, ce ballon, il est complètement cafouillé. Le lancer de Thomas Larieux, je ne sais pas où est le ballon. Mais ce ballon va avancer. Où est-il ce ballon? Il me semble que ce sont les Provençaux qui l'ont. Non, qui a le ballon? C'est un mol, mais qui est à l'origine? Je ne sais pas.
1: À la base, c'est un joueur de Colomiers qui l'avait capté.
0: Ah, ben ce sera une. Oula, là, par contre, ça part en échauffourée.
1: Ça s'envoie des chiquettes, hein. Non, un peu là.
0: J'ai l'impression que là, oui. Que là, attention, c'était une mêlée pour Provence au départ, mais ça se cherche bien là.
1: Ça repart derrière en fait, parce que ça se chauffait déjà sur le groupement et derrière ça s'envoie vraiment.
0: Les Provençaux, attention, parce que ils ont la mêlée pour eux. Alors, un mauvais geste vite arrivé.
1: Ah, bah, Yuyut, il vient de rentrer et il dit bonjour.
0: Ah, il dit bonjour, il se rappelle au bon souvenir de la région toulousaine, Yannick Lut, lui qui a été formé.
2: Et Gambini et Belmont, là, ils sont en train de discuter entre eux. Là.
0: Ça discute, oui.
1: Et t'as un exploit au sol.
2: T'as un exploit au sol. Hein.
1: Ouais.
0: Ouais, mais. On va voir, mais de toute façon, on va avoir droit à un arbitrage vidéo. Ça, c'est sûr et certain. On va avoir droit à un arbitrage vidéo, de toute façon. Monsieur Bru, vu qu'il fait pas assez chaud, il va traverser tout le terrain puisqu'il n'y a qu'un écran géant du côté de Colomiers.
2: Rémi, le temps que l'arbitre voit les premières images, 54e minute de jeu, 14 pour Colomiers, 24 pour Provence Rugby, demi-finale de Pro D2 qui rejoindra Vannes qui s'est imposé hier face à Yonac 48-7, sachant que Colomiers joue à 14 pour encore 4 minutes 41. Les trios arbitrales qui traversent le terrain pour aller voir ce qui s'est passé. Je t'avoue que nous, sur les images du diffuseur, c'est pas très clair.
1: On a vu des amas de joueurs.
2: C'est ça. Il y avait des joueurs un peu partout. On sait juste que ça devrait être une mêlée pour Provence Rugby. Est-ce que ça va rester une simple mêlée ou est-ce que ça va se transformer en pénalité ou plus?
1: Qui est-ce qui déclenche surtout? Est-ce qu'il ne faudrait pas qu'Aix en Provence se retourner la pénalité?
0: Non, mais Quentin, il y a aussi dans le rugby, souvenez-vous, on ne se fait pas justice soi-même. Donc,
1: bah oui, c'est pour ça que c'est qui déclenche.
0: Non, mais si c'est Colomiers qui déclenche, mais que Provence se rend. La pénalité, la première, est contre Colomiers.
2: Oh là, c'est Timou. C'est Timou, il appelle.
1: Timou, il répond à quelqu'un, je crois.
2: C'est Timou, il appelle. Je crois que l'appel a un peu exulté auprès de Timou et Timou, il a pas aimé ça. Et du coup, il allait chatouiller l'ailier que soit le numéro 8 de Colomiers, j'ai l'impression, Rémi.
1: En tout cas, l'appel, a priori, il a perdu, hein, parce que c'est lui qui est resté au sol.
0: Ouais, mais l'arbitre. Oh non, non. Oula, oui, Timou. Non, bah, il va prendre une pénalité quand même, Timou. Pénalité carton jaune. Après, il n'y a pas grand chose.
2: Non.
0: Il arrive, il l'attrape par le haut du col, il le pousse vu que la PEG fait quasiment 30
1: mètres. Mais est-ce qu'il n'y a pas juste un petit geste avant quand même de la PEG?
2: Il va le chercher.
1: Alors sans justifier, hein, en fait, évidemment.
0: Sans justifier, mais donc du coup la PEG devrait prendre une pénalité pour sa célébration malvenue.
2: Ouais.
0: Sauf que derrière Timou se rend,
1: c'est pénalité contre Colomiers. Ouais, non, je suis d'accord, mais.
0: C'est pas plus simple que ça.
1: Je suis en train d'essayer de me refaire les images aussi.
0: Non, mais voilà, la PEG célèbre pas intelligemment, on va dire. Donc c'est
2: plus main à la
0: carton
2: poche.
0: Jaune aux deux.
2: Main à la
0: carton
2: poche.
0: Jaune aux deux. Carton jaune à la PEG, carton jaune à Timou. Tout simplement, Monsieur Bruy n'a pas voulu faire de.
1: Ok, en fait, la PEG pousse Timou et célèbre derrière. Tu vois, il le pousse des deux mains, et il célèbre, et là, Timou s'énerve.
2: Et donc pénalité contre Timou parce que c'est
0: pénalité
2: lui.
0: Pénalité pour Colomiers. Non, pénalité pour Colomiers parce que c'est la PEG célèbre devant Timou en le poussant.
2: Ouais, voilà. Pourtant, Timou, c'est lui qui fait
1: le premier pénalité. Mauvais geste, c'est. Moi, c'est mauvais geste. Entre guillemets, hein, il le pousse juste.
2: Oui, mais du coup, la deuxième faute, elle est de Timou. Donc, s'il y a carton pour les deux.
1: Ouais, mais il estime que c'est Colomiers qui démarre.
2: Mais oui, non, mais. Si le premier geste, c'est Provence Rugby qui le fait.
1: Bah, il y avait déjà eu des petits accrochages enfin, avant pas, sur le ballon porté.
2: Je trouve, mais après, c'est
0: oui,
2: très bien.
0: Je suis assez d'accord avec toi, Cyprien. Si on considère que la PEG déclenche et Timou se rend, donc c'est pénalité retournée.
2: Théoriquement, mais en tout cas, tant mieux pour les Columérins qui ont une nouvelle chance à 5 mètres.
0: Nouvelle chance à 5 mètres, mais à 2 de moins. Du coup, parce qu'il manque Timou et Etchebert. Finalement, le ballon est volé. 13 contre 14, mais le problème c'est qu'il manque deux avant Columérin pour un arrière provençal. C'est aussi ça dans l'histoire. Donc aller en touche, je sais pas si c'était forcément la bonne idée, mais peut-être avoir joué une pénalité à la main. Elle est à 5 mètres, la jouer à la main, faire des petits tas, etc. Ouais, mais
1: ça,
0: les Columérins,
1: ça a fait gagner du temps.
0: Les Columérins se sentent peut-être sûrs de leur force. En tout cas, ils sont, on le rappelle, à 1 de moins, 13 contre 14, les joueurs de Colomiers. Et le ballon à disposition de Miles Edwards. Miles Edwards qui va rebondir sur la défense de Provence. Cette défense provençale qui fait énormément de mal là aux Columérins. Thomas Larieux réussit à se sortir de ce ballon. Et Jules Danglo a vu un angle là-bas. Non, ce sera couvert. Et ce sera un arrêt de volée. Ce sera un arrêt de volée. Ouais, c'était peut-être aussi un aveu d'impuissance.
2: L'engagement défensif des Aixois là.
0: Ouais, oui, ils veulent rien lâcher et l'engagement offensif aussi des Columérins parce que ça tape froid.
2: Ouais, mais là il s'est gouré Jules Danglo. Hein.
0: Mais disons qu'il a pas choisi le bon angle.
1: Alors il est monté en intensité quand même. Hein.
0: Ouais, on est monté en intensité, en excitation aussi.
1: Et en agressivité.
0: Ouais, un petit peu en tout. Hein. Là, sincèrement, c'est quand même un bon gros match
1: de phase finale. En même temps, on est à 26 minutes d'une fin de saison pour une des deux équipes. Hein.
0: C'est ça, on est à 26 minutes d'une finale aussi pour l'autre.
1: Exactement.
0: D'une finale et de s'acheter.
1: Et de
0: s'acheter,
1: deux chances de monter.
0: De s'acheter un rêve. Un rêve, c'est ça. De s'acheter un rêve. Et les Columérins, pour l'instant, ils sont derrière. 24-14 pour Provence Rugby si vous nous rejoignez après 55 minutes. Et on est dans une phase où Colomiers est à 13 face à 14 Provençaux. Et Colomiers va attaquer avec sa valeur sûre. Raymond Nou qui attaque le centre du terrain. Et il y aura une pénalité contre les Columérins. Raymond Nou a roulé après être passé par le sol. Et ça va faire pénalité pour Provence Rugby. Aïe aïe aïe, celle-là elle va faire mal aux têtes je pense parce que les Provençaux vont prendre leur temps en plus pour aller taper en touche Caleb Mounce. Il va prendre tout son temps, essayer d'aller trouver cette touche et donc on va partir sur une touche je pense. Si les Provençaux la jouent assez finement d'un point de vue tactique, vont enclencher un ballon porté. Ils sont 8 contre 6 avant Columérin. Ouais, ça. Attention, là, cette action qui peut paraître anodine de la part de Caleb Mounce.
2: Mais justement, si on est honnête, Rémi, qu'est-ce qui est plus important? Le carton jaune de l'APEC pour Provence ou le carton jaune de Timou pour Colomiers?
1: Ah, je pense que Timou manque plus.
2: Ah, bah oui. Il est plus préjudiciable.
1: En termes de porteur de balle.
2: Il joue plus de porteur de blessé.
0: Le ballon porté provençal a été contenu et donc Bitugnata va être sollicité en premier attaquant. Il va aller attaquer la zone de Delpy et finalement passe par le sol avec maintenant un plaquage. Et il y aura, attention, il y a un joueur qui s'est éteint. Il y a un joueur qui s'est complètement éteint là sur le plaquage. Qui est-ce? Raymond Nou, finalement. Monsieur l'arbitre pense qu'il a une commotion.
2: Je me demande si c'est. Parce que...
1: Non,
2: ah, c'est Raymond Nou.
1: Ah non, c'est Raymond Nou.
2: Il s'est relevé direct. Pas enfin, direct. Ouais, non.
0: Que constate monsieur l'arbitre?
1: Le médecin vient le voir en tout cas.
0: Ouais, mais est-ce qu'il y a des signes? Est-ce que nous a perdu?
1: Parce qu'en gros, l'arbitre montre qu'il a pris un coup de coude a priori.
2: Et Tartas aussi. J'ai l'impression que c'est Tartas et Raymond Nou qui sont surveillés.
0: Est-ce, que, Et surtout, non, les Columérins demandent aux joueurs qui sortent par-dessus le plaquage.
1: Ce qui n'est pas faux.
0: Ah non, non, c'est Tarpas qui le fait décoller.
1: T'es sûr ? J'ai quand même l'impression qu'il plonge. Hein.
0: Ouais, mais du coup, encore une fois, on y revient, les Columérins.
1: C'est Yuyu qui...
0: Le ballon, il est...
2: Ah, non, c'est non, le plaquage de Tartas qui le fait décoller. Ouais,
1: bah, les deux
2: non,
1: plaques aux jambes, de toute façon...
0: Par contre, vous voyez, on y revient. On y revient sur la malchance des Columérins. Parce que là, on repart par un ballon qui était à Provence, ça fait mêlée. Mêlée 35 mètres face au poteau. Ah, et là, en général, mêlée 35 mètres face au poteau, je vous fais pas de schéma.
2: Hein. 6
0: contre 8.
1: Ah oui, puis surtout, en supériorité numérique, avec une mêlée dominante.
0: C'est là les Columérins, je sais pas ce qu'ils vont pouvoir inventer là sur cette mêlée.
1: Bah, surtout mais, si Raymond Nou doit sortir. Là, qui c'est qui porte la balle derrière?
0: Il est en troisième ligne là, Raymond Nou, sur cette action. Comme ça, il va s'y remettre.
2: Il y a le médecin du match qui regarde quand même la vidéo. Hein.
1: Ouais, mais... Là, mais j'ai l'impression qu'il tient la tête.
0: Bras cassé pour Colomiers. Parce que les Columérins, les Provençaux sont rentrés avant et Jules Danglos se débarrasse un petit peu trop vite du ballon. Et monsieur Bru arrête le jeu. Il considère que Jules Danglos a tapé le coup de pied trop devant lui. Tant mieux pour Jules Danglos parce que coup de pied.
1: Ah, il était pas beau son coup de pied.
0: Hein. Ouais, mais en fait, il a cru trouver un 50-22 parce qu'il aurait pu faire un 50-22.
1: Il a trouvé juste les 22 mètres.
0: Bah, il a trouvé tout droit. Ben, il n'est pas sorti, mais. Et là, Delpy qui va pouvoir monter une chandelle et Raymond Nous sort sur commotion.
1: Ah, tu vois,
0: protocole commotion.
1: Là, c'est le médecin indépendant qui était en train de regarder la vidéo avec les arbitres et du coup il va sortir sur commotion. Ça fait quand même pas les affaires de Colomiers hein, parce que t'as qui comme porteur de balle maintenant?
0: Ben, Martin Dulon va passer en 12. Rodrigo Marta va passer en 13.
1: Et
0: Alexandre Bory rentre à l'aile.
1: Ouais.
0: Bon, plus ou moins, je pense.
1: Ah, mais entre la sortie de Timou et de nous, là, ça commence à devenir compliqué, quoi.
0: Ouais, et les plaquages ratés aussi. Là, il y a des plaquages ratés. Il y a un en avant finalement de Varero et un ballon récupéré par les Columérins à l'entrée des 22 mètres de Provence. Provence ne fait rien pour se mettre à l'abri, messieurs. Provence ne fait rien pour se mettre à l'abri et Colomiers est à 14 contre 14.
2: Ouais, il avait fait le plus dur, il avait cassé 2-3 plaquages et il a une balle derrière.
1: C'est un Portugais qui s'est pris pour un Fidji. Ouais. Ballon à une main, essayer de casser 3 plaquages, plus dur.
0: Retour de Plataré suite au carton. Tartas reste sur le terrain, Etchebert ne reviendra pas. Mais du coup, on est à 14 contre 14.
1: Ouais. Et Timou qui est parti faire le
0: vélo. Et Monsieur Bru va appeler Miles Edwards avec Vincent Pinto. Je pense que Miles Edwards parle un peu trop. Je pense que c'est ce qu'il va lui dire. Il va lui dire le 19, ça fait 3-4 fois il parle là. Je pense que c'est un petit peu la teneur de la discussion. Mais finalement, mêlé pour Colomiers à l'entrée des 22 mètres, il va falloir vite le digérer. Ce ballon, Grégoire Bazens va se mettre en 8. Il faut 8 de toute façon pour digérer ce ballon. On le rappelle, Caleb Timou et Adrien Lapeg ont tous les deux pris un carton jaune sur cette action. Enfin, sur une échauffourée, exactement.
2: Les
0: et donc là, Colomiers a une mêlée 25 mètres face au poteau. La dernière, Provence Rugby a poussé avant. Et là, cette fois-ci, c'est bras cassé pour Provence parce que Colomiers a poussé avant.
2: Il n'y a plus de mêlée qui se joue normalement maintenant.
0: Ouais, on est que sur des bras cassés. Ouais. Mais bras cassés, du coup, c'est chandelle derrière à chaque fois. Parce qu'on rappelle.
2: Mais surtout, c'est à l'avantage de Provence.
1: Il peut pas reprendre mêlée.
0: C'est ça, la règle qui a été mise en place cette saison. On ne peut pas reprendre mêlée sur bras cassés, et ça, c'est très bien. Avec maintenant Théo Giral qui a pu réceptionner ce jeu au pied. Théo Giral, la chandelle, il va être dessous face à Varero. Varero pris par l'arrière de Colomiers. Et le ballon est conservé par les Provençaux dans leur camp sur la ligne des 40 mètres. Avec maintenant le jeu autour de Torniquet Jalagonia. Et les Provençaux qui vont pouvoir attaquer. La charge maintenant de Harrison. Harrison passe par le sol. Voilà, Coville, il joue avec ses avants. Et maintenant avec Julius Nostat et les Provençaux. Et Arthur Coville va finalement se contenter de mettre du jeu au pied dans le champ profond. Coville, c'est peut-être un peu long. Il y aura Rodrigo Marta dessous qui va réussir à réceptionner ce ballon et s'en sortir. Rodrigo Marta, quelle habilité il a, Rodrigo Marta. Allez, maintenant Plataré, la Chistera pour Delpy. Delpy, le retour intérieur, c'est volé par Youyout vers son camp. Le jeu se poursuit. Varero va pouvoir dégager. Il n'y a rien puisque le joueur provençal a volé le ballon vers son camp.
2: Ouais, mais dans un deuxième temps,
1: il y a peut-être un en avant au sol.
2: plongeant sur le ballon, Guyot, je pense qu'il commerce en avant personnellement, par contre. En effet, quand il est dans la course, il va vers son but, il peut taper le ballon. Par contre, en voulant se plonger dessus, en plongeant dessus, je pense
0: est-ce
2: qu'il commerce en avant.
0: Ça ressemble pas du coup à l'en avant de Bazin en première période.
2: Ah, ouais.
0: Il se couche sur le ballon.
2: Ouais, ouais, c'est un peu ça. En se tournant, exactement. C'est exactement le même en fin de première mi-temps pour Colomiers. C'est exactement la même chose.
1: Ah, je sais pas s'il part, continue pas vers l'arrière.
0: Mais Monsieur Bru a vu la vidéo. Et Monsieur Bru va revenir à une mêlée pour Colomiers. Ouais, très bien arbitré.
2: C'est très bien commenté.
0: C'est très bien arbitré.
1: Ouais. Et Delpy, il est quand même vraiment à deux doigts de passer en touche. Bon réflexe quand même.
0: Ouais, mais quel acrobate ça va entendre Delpy.
1: Et puis Martha au début de l'action aussi.
0: Si on va plus loin dans l'analyse, pour moi la passe de Delpy elle est un petit peu en avant, hein, avant qu'elle soit volée par Yuyut vers son camp. C'est si on va plus loin dans la logique. Et donc on revient à une touche pour Colomiers dans les 22 mètres parce que le jeu au pied de Varero, c'est Yuyut qui rentre le ballon dans son camp dans ses 22 mètres, donc c'est lancé pour Colomiers.
2: Donc on avait tout faux.
0: Mais c'est ballon pour Colomiers dans
2: c'est
0: les 22 mètres de Provence. Avec un ballon porté enclenché, on le rappelle, à un avant de moins. Et les Colomérins qui vont essayer d'enclencher la marche avant avec ce ballon à disposition de Jules Danglot. Ce ballon porté qui progresse mais qui a été une nouvelle fois, il me semble. Non, finalement le ballon est conservé avec Danglot. Danglot qui va pouvoir essayer de faire les bordures. Colomiers a une occasion dans les 22 mètres avec maintenant le ballon pour Colomiers. Jules Danglot qui va s'appuyer sur ses avants avec maintenant Robin Belmont. Robin Belmont, la charge du pilier Colomérin. Le ballon est à disposition de Jules Danglot qui réclame quelque chose, le placard provençal, mais un petit peu de temps à se sortir, ça a le don d'énerver un petit peu le public ici de Mendichou qu'on a connu quand même beaucoup moins véhément avec la grosse course là maintenant de Valentin Delpy qui est venu, il est repoussé Valentin Delpy, Danglot l'inversion avec Bazin, il y aura un avantage encore une nouvelle fois pour les Colomérins. Attention, les Provençaux ils se mettent beaucoup à la faute là dans cette zone là, ça fait trois pénalités. Danglot tente de partir dans le petit côté, il est refoulé Jules Danglot et Colomiers a toujours le ballon. Monsieur Bru arrête le jeu et va revenir à la pénalité. Est-ce que là 24-14, est-ce qu'il faudrait pas prendre les points?
2: Bah oui, moi je enfin personnellement
0: ça dépend où elle est placée. Non, là elle est difficile. Théo Giral fait signe à Lucas, à Vincent Pinto là-bas de rester sur son aile parce que si jamais ils peuvent lui envoyer une passe au pied. Et ce sera un lancer à 5 mètres pour Colomiers. Est-ce que ce n'est pas le moment pour les Colomérins de faire tourner cette rencontre? On le rappelle, Colomiers qui était à 13 contre 14 pendant une certaine période. Les Colomérins sont toujours qu'à 10 points. 10 points derrière, 24-14. On le disait, Provence n'a pas réussi à tuer ce match. Et alors qu'il y a la post-fraîcheur. Mais on le disait, Provence n'a pas réussi à enfoncer la tête sous l'eau des Colomérins. Et est-ce qu'il finirait pas par le payer? Ça c'est ma question.
2: Bah, honnêtement, il y a des erreurs à des moments clés pour Provence Rugby. Ils prennent 10 points d'avance sur le coup d'envoi de réception en avant et mettre du coup, ça amène justement une séquence de jeu, le carton jaune de la PEG de Timou. Derrière, on pense qu'ils avaient fait le plus dur en regagnant le camp de Provence Rugby de Colomiers, pardon, mais des erreurs de plaquage notamment de sur les ballons. Martha qui fait très mal sur les relances. Ces petites erreurs là pour Provence Rugby peut leur coûter cher parce qu'il n'y a que 10 points d'avance à l'heure de jeu. Se lancer à 5 mètres, il est très important pour les Colomérins, Rémi. Très clairement, il faut scorer là dans les prochaines minutes là.
0: Et malgré tout, cette post fraîcheur qui fait pas forcément, qui fait plus de bien à Provence Rugby qu'à Colomiers.
2: Clairement,
0: il y avait l'excitation du stade, il y avait le rythme, il y avait le public qui était chaud bouillant. Et là finalement ça casse un petit peu tout. Alors après attention, c'est aussi peut-être à double tranchant parce que là quand les équipes vont aller se mettre en place, je pense que Bendichou a rarement rugi comme il va rugir. On va y arriver à ça, je vais vous laisser le vivre. Mais là les équipes vont aller se replacer. Les Colomérins parlent beaucoup plus longtemps que les Provençaux. Et là ça va être je pense un rugissement du côté de Bendichou qui va faire se lever toute la banlieue toulousaine. Et là c'est le lancer peut-être.
2: Public de connaisseurs, finale. ils savent que c'est le moment aussi Rémi. Hein.
0: Ouais, ils écoutent Sud Radio aussi peut-être.
2: Évidemment.
0: C'est ce qu'il faut se dire.
2: Une très belle victoire de Rémi Misséguin en haut de l'affiche, ils l'ont applaudi. C'est ça qu'ils applaudissent, Bendichou.
0: Ah ben je suis le représentant de la zone, hein, on va pas se mentir. C'est ce qu'il faut, mais alors qu'un petit vent se lève du côté de Colomiers et il va pousser dans le dos des Colomérins à l'heure actuelle. Avec le lancer à suivre Thomas Larieux, ses premiers sauteurs. Lorient, c'est difficilement conservé et il y aura un en avant de Colomiers. Ça a été magnifiquement lu par l'alignement de Provence et là ça va repartir sur une mêlée. Qu'est-ce que je vous disais sur la dynamique? Ce lancer, je suis sûr qu'il est stylé avant la pause fraîcheur. C'est pas le même. Là, il y a eu le temps de réfléchir, de savoir on lance où, premier sauteur, deuxième sauteur.
2: Par contre, la lecture de Provence Rugby est très belle. En plus, son lifter arrière est un peu en retard, mais c'est son jump qui lui fait gagner ce petit centimètre d'avance pour aller embêter l'alignement columérin.
0: Et le lifter avant, le travail.
2: Bien sûr.
0: Comme ça.
2: Ouais.
0: Pousser comme ça, mais on va voir cette mêlée. Parce que mêlée a.
2: On reste sur deux bras toujours, cassés, Rémi, sur les mêlées.
0: On reste sur deux bras cassés et deux bras cassés en faveur de l'équipe défensive. Mm. C'est-à-dire que là, l'introduction est pour Provence, ça avait été un bras cassé pour Colomiers. Donc on va voir l'introduction Arthur Kovy, mais on rappelle, Provence pour l'instant domine et surdomine les mêlées dans cette rencontre. Et les Columérins sont à 7 contre 8. Et ce sera. Ah non, Monsieur Bru va faire relever les deux premières lignes. Cette mêlée n'est pas stable. Cette mêlée n'est pas stable et un petit peu des deux côtés. Donc on va repartir, mais Julius Nostat reste au sol. Donc arrêt du chrono, ça y est, on est rentré dans une période de gestion de match de phase finale. Vous pouvez, messieurs, prévenir les programmes derrière, qu'à mon avis, on risque de.
1: Bon, t'inquiète pas, on est là jusqu'à 23h30.
2: En théorie.
1: Donc hors prolongation, ça devrait aller.
0: C'est que du plaisir.
1: Eh ben toujours.
2: Bah avec toi, c'est toujours que du plaisir. Jérémy, j'ai malheureusement Rémi, moi j'ai Quentin Cavanis, donc c'est un peu plus approximatif.
0: C'est
2: ça.
0: C'est l'avantage d'être en région. Il y a les avantages et les inconvénients. Les inconvénients, c'est qu'on ne voit jamais personne de la rédaction.
1: C'est le principal avantage.
0: Et en même temps, quand je vous écoute, je suis bien content. C'est l'idée.
2: Rémi, t'es peut-être en région, mais nous on a un pouvoir, c'est si on veut, on coupe ton micro et on finit ce match à deux, Quentin et moi.
1: Comme dans Bienvenue chez les Ch'tis, hein, tu pleures deux fois quand t'arrives et quand tu repars.
0: Et là, on va suivre cette mêlée pour voir quelle mêlée va prendre le dessus sur l'autre. Et pénalité pour Provence. Ouh là, c'est compliqué parce qu'il semblait que pour une fois, la mêlée columérine, là pour une fois, on n'avait pas. C'était pas si net et évident. C'était pas si clair et évident. Là, parce qu'il me semble que le droitier columérin, en l'occurrence Robin Bellement, il avait un petit peu fait décoller Julius Nostat. Là, c'était. Alors, Monsieur Bru est quand même mieux placé que nous, mais c'était pas.
2: Et je crois que c'est sur, l'autre, pas... c'est sur l'autre côté qu'elle est pénalisée.
1: Je crois que c'est YMC qui est célèbre, en tout cas.
2: Ouais, c'est sur le côté Tartas et YMC.
0: C'est l'arbitre de touche. C'est l'arbitre de touche qui signale, parce que vous êtes d'accord avec moi,
2: totalement.
0: Il avait quand même fait un petit peu couiner Julius Nostat.
2: Mais je crois que YMC fait un excellent travail sur Tartas qui fait la différence.
0: Et là, Bellement, c'est marrant parce qu'il vient de se mettre dans l'alignement du coup Nostat face à Bellement. Et je pense que Bellement, il en a touché deux mots. Et l'en avant de Jalagonia, il n'est pas repris devant, c'est en avant par Yannick Huyut. Hop, hop, hop, hop, hop. Mais en tout cas, ça va faire une mêlée pour Colomiers. Les provinciaux, ils font quand même tout pour se rendre le match difficile.
2: C'est hallucinant. Quand même.
1: Ah, il est bien avec des moufles. Hein.
2: Comment c'est possible là.
1: C'est pas le premier en plus en avant comme ça où la balle arrive.
2: Il y a eu Thomas Francis en première mi-temps.
1: Ouais, qui l'avait pris dans les pecs.
0: Mais Thomas Francis, c'était contrôle des pecs.
1: Ouais, c'était juste, il a pas réussi à coincer la balle entre ses deux pecs.
0: Alors par contre, monsieur.
1: Ça teste monsieur un genou.
0: Appelle Vincent Pinto. Qui est-ce qui lui montre la tête? Qui est-ce qui.
1: Il y a des retours en tout cas.
2: Raymond Nou.
0: Non, parce que. C'est Vincent Pinto.
2: Mais je crois que c'est pas pour dire que Raymond Nou, c'est fini.
0: Non, en fait, Vincent Pinto est venu voir ses avants en leur disant restez calmes, les gars. En fait,
1: je pense qu'il parle. C'est dans la tête, les mecs. C'est dans la tête.
0: Ouais, mais il parle trop à Monsieur Bru, je pense, les avants. Monsieur Bru.
1: Ah, mais l'arbitre vient de dire à tout le monde on arrête de parler. Voilà,
0: c'est ça.
1: Donc tu as raison.
2: Fini immédiatement pour le carton, pour l'en avant.
1: Oh, terrible, par contre. Il sort, il est dépité, Jalagonia.
2: Jalagonia,
1: remplacement direct.
0: 15 contre 15, même désormais. Voilà, ouais. C'est la première action où on a 15 contre 15. Là. Retour des deux cartons.
1: Et Raymond Nou, à mon avis, ne reviendra pas vu qu'il a enfilé le chasuble.
0: Et mêlé à 8 contre 8 avec l'introduction de Jules Danglot. Et pénalité pour Colomiers. Pénalité pour Colomiers, et oui, Nostat face à Bellement. Et Miles Edwards, on lui a dit d'arrêter de parler. Et Miles Edwards qui va chambrer les Provençaux. Et évidemment, pénalité retournée. Il avait prévenu, Monsieur Bru. Il avait prévenu. Et là, Miles Edwards, c'est une faute professionnelle. Il va chambrer Miles Edwards. Il n'a pas à le faire. Il n'a pas à le faire, Miles Edwards. Et des matchs comme ça, ils se perdent sur des situations pareilles.
1: Alors là, c'est Dango, il est fou.
2: Là, c'est hallucinant parce que vraiment, pour le coup, il est allé au-dessus de la première ligne Aixoise qui était au sol pour vraiment leur montrer qu'il avait la domination. Et là, c'est très bête.
1: Tarsas, hein,
2: là...
1: il lui a posé une soufflante. Oh là là.
0: Ah, mais là, Miles Edwards, c'est n'importe quoi. Ah, les matchs se perdent sur ces situations pareilles.
2: Très clairement, là.
1: T'as moins de
0: surtout que
1: y a une
0: monsieur
1: pénalité
0: Bru,
1: dans le
0: monsieur
1: camp.
0: Bru vient de dire il y a trop de monde qui parle. Mais à quel moment ça vous vient à l'idée? Et sorti direct, Miles Edwards. Sorti, il sort. Allez retour, il a fait Miles Edwards.
2: Oh
0: il a
2: joué 10 minutes.
0: Ah ouais, mais il a pas la tête froide. Retour de Thomas Adelaide qui lui par contre a fait une super première mi-temps. Tout simplement.
1: Et Jules Danglot qui sort aussi, non?
0: Et Jules Danglot sort, remplacé par Hugo Seguela. Hugo Seguela qui a fait aussi une très bonne saison. Mais malgré tout, voilà, Miles Edwards, punition, direct. Et là, Thomas Adelaide, en plus, il est allé pourrir le ballon porté de Provence Rugby dès son entrée. Il est allé pourrir ce ballon porté. Et il va récupérer le ballon, Thomas Adelaide. Alors là, par contre, le coaching de Colomiers, le coaching de Florian Nico et Aurélien Beco, il faut le saluer. Parce que ils comprennent tout de suite qu'il y en a un qui n'a pas la tête froide, mais que l'autre, oui. Et le travail d'Adelaide.
1: Ah, il a nagé dans le rock.
2: Ouais, incroyable.
0: Oh là là. Mais non, mais même sans nager. Parce que c'est interdit de nager.
2: Ouais, il a chopé
0: su
2: tout le monde.
0: Se faufiler. Mmh. Sincèrement, les supporters rochelais qui nous écoutent, je pense qu'ils sont contents de récupérer ce joueur la saison prochaine. Sincèrement, vu la saison qu'il fait du côté de Colomiers, Thomas Adelaide, il a gagné le droit d'aller évoluer plus haut. Et là, Miles Edwards, si finale il pouvait y avoir, alors on le rappelle, hein, les Colomiers en sont loin encore de la finale. Il reste un quart d'heure à jouer, ils ont 10 points de retard. Si finale il y avait. Miles Edwards, je pense qu'il.
1: Dans il n'a pas marqué des points en tout cas.
0: Ouais, dans les
2: ça peut être
0: en
2: groupe.
0: Se retrouver en groupe.
2: Ouais, ça peut être en groupe.
0: Ah, ça peut faire en groupe dans l'histoire.
2: Très clairement, ouais.
0: D'autant plus qu'Adelaide rentre, il n'a pas fait une faute en première mi-temps. Il rentre, il va récupérer ce ballon sur le ballon porté.
2: Et il rejoint. Attends, si je dis pas de bêtises, il va du côté de La Rochelle. Hein, c'est ça.
1: Ouais, c'est ça.
0: Rien n'est officialisé.
2: Ouais, voilà. C'est toujours pareil.
0: Parce que, non, mais dans la saison, en début de saison, parce qu'il est en prêt là. Il est en prêt.
2: Oui, bien sûr.
0: Thomas Adelaide, il est en prêt de Toulon. Et là, monsieur Bru va faire reprendre les deux mêlées. Donc, on peut continuer de parler de Thomas Adelaide, qui du coup est prêté par le RCT, qui ne souhaite pas le conserver. Donc, dans la saison, Colomiers s'était positionné dans un premier temps pour eux le conserver parce qu'ils étaient très contents du travail du
2: deuxième ligne. Je suis assez surpris de la part de Toulon qui, alors ils ont des bons deuxième lignes et jeunes, notamment on pense à Mézou, mais Adelaide il fait une saison avec Colomiers qui est quand même.
0: Ouais, mais il y a Lagaou aussi.
2: Ouais.
0: Il y a Lagaou. Après, ce sont des choix. Hein.
2: Ouais,
0: ce sont des choix. Hein. Et puis Thomas Adelaide, peut-être qu'aussi, ne pas être conservé par Toulon, il s'est dit. Je vais montrer que moi je peux. Par contre, Hugo Seguela, il jongle avec le ballon pendant que la mêlée est en train de se mettre en place. La mêlée, introduction Hugo Seguela qui est entré à la place de Jules Danglot. Et ce sera là monsieur Bru qui va appeler les deux premières lignes. Il faut arrêter le chrono, monsieur Bru, 66-45. Il faut arrêter le chrono. Il appelle les deux premières lignes sans l'arrêter. Le jeu, le chrono tourne. Hein. Le chrono tourne pendant qu'il parle monsieur Bru. Donc. C'est bon, chrono arrêté. Mais en tout cas, il appelle les deux premières lignes et on n'est plus du tout sur la même stabilité hein, depuis la sortie des titulaires. Et,
2: ouais,
0: et
2: même donc, là, le rythme, on sent qu'après cette pénalité contre Colomiers, le rythme est un peu redescendu des deux côtés. 10 points d'avance pour Provence Rugby face à Colomiers. Il reste un petit quart d'heure à jouer à Bendichou. 24 pour Provence, 14 pour Colomiers. Rien n'est figé, rien n'est terminé, Rémi Mességuier. Et honnêtement, dur à dire qui rejoindra Vannes en finale la semaine prochaine.
0: Pour l'instant, Provence.
2: Provence
0: a quand même un vrai matelas intéressant. Malgré tout, Provence sur cette rencontre. Mais après, voilà, Colomiers peut aussi enflammer la rencontre, aller marquer un essai rapidement. Seguela va pouvoir écarter justement pour Giral. Giral l'a sauté jusqu'à Delpi pour Bory. Bory qui va attaquer, Bory qui va tenter de se jeter dans l'intervalle. Il est pris peut-être un petit peu haut, Alexandre Bory. Mais le ballon va pouvoir revenir sur Timou. Timou, il est frais. Hein. Il est passé 10 minutes avec un carton jaune. Donc, il peut offrir ses courses tranchantes. Giral avec Adélaïde. Adélaïde aussi, il est puissant lui aussi. Il vient de faire son retour, mais comment en avant. Thomas Adélaïde sur le contact. Et là, c'est un ballon de récupération pour les Provençaux, avec peut-être Varero là, sauter là-bas sur l'aile. Et il y a un retour intérieur sur Bitunata. Et c'est peut-être l'action qui va condamner Colomiers. Non, le retour de Delpy, l'interception. Delpy qui, attention, jette ce ballon. Et la course de Varero qui va venir crucifier les Columérins. Ça sent l'essai de la finale. Ça sent l'essai de la Calice.
2: Oh là là là là.
0: Provence qui vient tuer Colomiers sur un pragmatisme assez fou. C'est Provence qui marque cet essai par Manuel Varero.
2: Incroyable, encore une fois. C'est Colomiers qui donne le bâton pour se faire battre par cette équipe de Provence Rugby, avec cette touche que tente d'éviter Martha, il me semble. Ce ballon jeté, intercepté par Arthur Coville, qui retrouve son arrière. Mais mon Dieu, que c'est cruel pour ces Colomiers.
1: Ah, c'est Théo Giral, hein. Théo Giral qui remet la balle du coup à
2: Arthur Coville.
1: Arthur Coville, ouais. Ce qui est pas la meilleure idée.
2: Voilà, franchement, c'est terrible. Ça a dû jeter un froid sur Ben Dichou.
0: Ah oui, oui,
1: ouais, ça part de cet en avant.
0: Ça part de cet en avant de Thomas Adélaïde au milieu du terrain.
2: Ça part même de cette pénalité que prend Edwards il y a quelques minutes, hein, surtout.
0: Ah oui, mais la transformation de Varero qui va être ratée par contre. Et ça, attention, parce qu'on sait combien Provence n'assure pas ses renvois, et Colomiers pourrait espérer, en cas de ballon récupéré sous le renvoi, pourrait espérer quelque chose. Mais c'est vrai que là, on sent Ben Dichou un petit peu assommé, hein, là, sur ce coup. 15 points d'écart désormais, 29 pour Provence, 14 pour Colomiers. Et Delpy va taper ce coup d'envoi très court dans une zone délaissée. Mais il y a toujours l'intenable Varero. L'intenable Varero, quel match il aura fait, même s'il n'aura pas mis tous les points au pied. Manuel Varero, il aura fait une sacrée rencontre, ponctuée par cet essai qu'il vient d'inscrire. L'arrière portugais de cette équipe de Provence. Et le jeu au pied à venir de Coville, loin dans le champ profond. Bory et Martha sont dessous et ils vont pouvoir se parler, avec Bory qui va écarter jusqu'à Delpy. Delpy va attaquer la ligne croisée maintenant avec Dulon. Dulon passe par le sol. Et les Columérins vont peut-être changer de sens avec maintenant Plataré. Plataré sollicité par Giral, passe par le sol. Plataré, la défense de Provence qui tient Adélaïde dans le dos pour Giral. Giral avec de la vitesse là pour Martha. Martha qui va se jeter dans l'intervalle, arrive à relever le ballon maintenant pour Jean-Thomas. La passe, le jeu va rebondir avec Thomas Larieux, Martin Dulon maintenant. Mais les Provençaux tiennent bon et la défense de Provence tient bon. Ballon gratté. Ballon gratté par Provence Rugby. Et là, les Columérins n'y arrivent pas. Que dit Monsieur Bru? Il y aura un en avant malgré tout de Provence derrière, et donc une mêlée pour Colomiers. Mais que c'est compliqué pour cette équipe de Colomiers, et on sent toute la résignation dans ce stade.
1: Ah, on a l'impression qu'ils sont en train de baisser doucement les bras, hein.
0: Et en même temps, cette équipe de Colomiers sait le faire. Souvenez-vous, messieurs, cette équipe de Colomiers sait le faire à 10 minutes de la fin exactement. Cette équipe de Colomiers l'avait déjà fait contre Oyonnax. Je ne sais pas si vous vous souvenez, à la 70e, il y avait 23-7 pour Oyonnax.
1: Il va falloir qu'ils s'y mettent rapidement là. Alors.
0: Colomiers s'est imposé 24-23. Colomiers sait faire. Je ne dis pas que Colomiers va faire, mais Colomiers a déjà fait. Maintenant, il va falloir une action d'envergure pour aller traverser le terrain au moins une fois.
1: Ouais, il va falloir marquer plus d'un essai surtout.
0: Deux, il y a 15 points. 15 points, c'est deux essais transformés.
1: Oui, mais ça suffit pas.
0: C'est ça, au moins deux essais transformés. Donc les Columérins, il va falloir traverser le terrain deux fois, tout simplement.
1: Ouais, et puis aller chercher une pénalité derrière, et tout ça en 10 minutes.
0: C'est ce qu'ils avaient fait contre Yona.
1: Eh ben écoute.
0: Maintenant, est-ce que les Columérins, tant qu'à faire, vu qu'il y a 15 points, donc deux essais, s'ils arrivent à traverser le terrain, imaginez, ils obtiennent une pénalité. Et là, ce sera, non, mais sur la mêlée, ce sera un bras cassé pour Provence. Mais ce qui pourrait sauver les Columérins, c'est qu'ils aillent obtenir une pénalité dans l'axe. Ils la tapent, ils la mettent. Comme ça, il n'y a plus que 12 points. Ouais. Et là, dans ce compte-là, mais bon, pour l'instant...
1: Pour l'instant, il faut récupérer cassé, la balle.
2: C'est pas parti pour...
0: Ça, bras cassé pour Provence.
2: Moins de 10 minutes, 15 points d'avance, 29-14. Et bras cassé pour Provence Rugby, qui se dirige doucement vers une finale face à Vannes, les Aixois.
0: Et là, il y aura une pénalité au point de chute. Il y a Vincent Pinto qui a été pris en l'air par un joueur provençal. Un petit peu la même action que lui tout à l'heure. Un joueur
1: c'est
0: en
1: la
0: retard.
1: Même chose. Exactement la même chose.
0: Ouais, un joueur en retard, il attrape Vincent c'est Pinto sans lui faire forcément très mal. Et donc, ça fait finalement pénalité pour Colomiers. Bory va pouvoir taper ce ballon en touche, trouver une touche. Et Colomiers a le vent dans le dos par contre pour la fin de cette rencontre. Et il reste 9 minutes. Le compte à rebours là, 15 points, 9 minutes. Ça fait Nostat sort, Vegrzin revient et Koville sort, remplacé par Joris Cazenave. Lui aussi hein, qui connaît bien Mendichou. Joris Cazenave est passé pendant 5 saisons du côté de Colomiers. Et là on va voir se lancer Columérin. Mais Provence devrait prendre un aller-retour pour la Haute-Garonne pour l'instant, puisque la semaine prochaine, on le rappelle, la finale sera du côté d'Ernest Vallon. On devrait la vivre ensemble, hein, messieurs.
2: Mais bien sûr, on va la vivre sur Sud Radio, évidemment, à 18h.
0: Et du côté d'Ernest Vallon et les Provençaux, ils peuvent réserver l'aller-retour. Hein, je pense à l'heure actuelle. 29-14,
2: qu'est-ce qu'ils vont rester toute la semaine dans la région?
0: Non, je pense pas, parce qu'on peut pas. Ils n'ont pas réservé un hôtel en avance.
2: Ah.
0: Et Thomas Adélaïde, vous imaginez, vous réservez un hôtel une semaine en avance et vous êtes et vous qualifiez
1: 50 personnes en plus.
2: c'est compliqué.
0: Mais là, il y a eu un nouveau ballon tombé par Adélaïde. Et là, il y a Bitouniata qui va accélérer. Bitouniata, ça va être l'essai de la victoire pour Provence Rugby. C'est fait. Bitouniata qui va aplatir face à Colomiers à la 73e. Bitouniata qui vient amener 20 points d'avance pour Provence Rugby. Ça n'est terminé. Des chances de Colomiers, je pense.
1: On va parler aussi de la prestation de Gambini aujourd'hui.
2: Gambini, là, la passe après contact pour Bitouniata. Incroyable. Lui qui a déjà marqué un doublé.
0: C'est encore en avant d'Adélaïde au départ sur la ligne médiane.
1: C'est dommage parce qu'on a tellement fait des éloges sur Adélaïde tout à l'heure. Alors on lui a porté le coup.
2: Ah, et là j'ai l'impression qu'on n'entend plus que les exploits derrière toi, Rémi.
0: Ouais, mais même pas tellement on les entend qu'eux, ils sont même en face de moi. Ils sont même de l'autre côté du terrain.
2: 34-14 à là, 34-14, 7 minutes de la fin. Ouais, ça me paraît terminé. Mais quelle contre-attaque, encore une fois, le ballon de récup. Bitouniata qui joue avec Gambini. Gambini qui déborde et qui monopolise deux défenseurs.
1: Sa passe, elle est exceptionnelle.
2: Sa passe de basketteur pour Bitouniata qui
1: fait
2: résiste
1: un bras roulé
2: au retour du dernier défenseur Columérin. Mais en effet, Gambini, il fait un match de patron ce soir.
1: Après, bon, Bitouniata à 5 mètres de la ligne, tu l'arrêtes plus.
0: Et la transformation passe, il y aura 22 points d'écart. Donc. Même avec 20, vous pouvez vous dire que pourquoi pas 3 essais rapidement, mais là 22, c'est.
1: Ah là, ça commence à ressembler à un gros miracle. Ah, ce qu'il faudrait.
0: Ouais, c'est terminé. Mais Colomiers, du coup, va encore. Et Provence va connaître la finale pour la première fois. Pour la première fois, Provence va connaître la finale. Et j'ai envie de dire, c'est le pire résultat pour Perpignan.
1: Ah, ça veut dire qu'ils vont prendre soit Provence, soit Vannes.
2: Soit Provence, soit Vannes. Tu penses? Ah oui, tu veux, d'accord, ok.
0: Ben, je pense que pour Perpignan, c'est quand même plus facile de venir à Colomiers que d'aller à Provence ou à Vannes, sportivement, vu les physiques, les joueurs, ouais. etc., etc. Malgré tout, rappelons que Colomiers est 11e budget de Pro D2. Alors, par contre, il y a eu des Provençaux qui ont chambré sur l'essai. Donc, on est reparti par une pénalité pour Colomiers sur les 50. Donc, Delpy est allé trouver une touche sur les 22.
2: C'est fou.
1: Ça parle, hein, c'est... ça parle.
2: Hein. Ça parle ce soir.
0: Ah, contre Vannes, si c'est comme ça, la semaine prochaine, c'est 40 points.
1: Ah, ils peuvent pas contre juste, Vannes se permettre.
2: On est d'accord qu'on parle justement de pénalité sur, on va dire, chambrage. La pénalité que prend Edwards, elle est clairement la bascule de cette rencontre.
0: Ah oui. Ah oui, ben oui, Colomiers est bien, Colomiers.
2: Ils étaient à 5 points. Non, ils étaient à 5 points. Ils étaient à 10 points.
0: À 10 points. Ouais, mais à 10 points, mais dans une phase.
2: Bah, ils étaient dans les 30 mètres avec une pénalité pour aller en touche.
0: Oui, dans une phase positive.
2: Ouais, exactement, ouais.
0: Dans une phase positive, avec une pression accentuée sur les Provençaux, avec une séquence à 13 contre 14 sur laquelle ils avaient tenu. Parce qu'il y a ça aussi.
2: Ouais.
0: Ils ont montré que à 13 contre 14 ils avaient tenu. Et derrière ça, ben finalement Edwards, pénalité, retourné, alors qu'il y avait l'occasion d'aller à 5 mètres. Le haut niveau, le très haut niveau. Le très haut niveau, et Colomiers risque d'évoluer l'année prochaine encore en Pro D2. Alors attention, hein. La saison colomérine est loin d'être ratée, hein, malgré tout.
2: Quand alors, on c'est fait, une première année pour Nico et son staff, hein, rappelons-le aussi.
0: Pour Nico, pour Danglo, pour Giral, pour Bory. Qui est-ce que j'oublie? J'oublie les.
1: Ah, mais tu peux perdre des joueurs importants, je pense, non?
0: Ben, Martha s'en va.
1: Delpy.
0: C'est sûr. Delpy retourne à Toulouse parce que là où il était prêté. Et après Adélaïde, du coup, dont on a parlé. Et en même temps, finalement, il y a quand même une ossature qui reste.
1: Ouais.
0: C'est quand même le positif côté Columérin. Et puis les Columérins ont bien préparé. Alors que là, Rodrigo Marta a été servi sur l'air. Rodrigo Marta, le crochet intérieur, il va aller marquer. Rodrigo Marta aplatir. Et là, peut-être à 5 minutes de la fin, Rodrigo Marta n'a pas aplati. Il est allé sous les poteaux exprès pour donner le ballon à Delpy. Ça va faire 36-19, 36-21.
1: Bah, c'est intelligent hein, ce qu'il fait par contre. Parce qu'il se couche, il aplatit pas, il se relève, il se baisse un peu, il va aplatir entre les poteaux.
0: Et très mal, c'est transformé.
2: Et très vite transformé par Valentin Delpy, ouais, en effet.
0: Mais
2: 4 minutes 30 pour l'exploit.
0: Ce que je vous ai dit tout à l'heure, 22 points il y avait, pas 20.
2: Ouais.
0: Ah ouais, 22, ça peut faire. Évidemment, les Provençaux mettent un temps fou à venir taper le renvoi. Monsieur Bru, là,
2: faut faire attention, ça peut se retourner contre eux. Hein.
0: Ouais, mais Monsieur Bru, il doit arrêter le chrono. Tout simplement, Monsieur Bru, il doit arrêter le chrono sur ce coup pour pouvoir. Parce que là, évidemment, mais ils ont raison, les Provençaux, ils seraient bien bêtes de faire autre chose.
2: C'est dommage,
0: mais
2: parce là, que le cette séquence est de jeu de Colomiers, c'est vraiment la séquence.
0: C'est ce qu'on aurait aimé voir toute la soirée.
2: Ah,
0: c'est ce que les supporters columérins auraient aimé voir, entendre toute la soirée. Tout simplement. Et sauf que là, Colomiers à 4 minutes de la fin est à 36-21 et Hugo Seguela va écarter ce ballon. Alors depuis les 22 peut-être Delpy qui va passer dans le dos de tout le monde, Delpy qui va contourner, oh, il prend le périph' là, il va arriver à rien ce ballon, Valentin Delpy avec maintenant là-bas Pinto servi en bout de ligne et les Columérins sont dans l'avancée avec Seguela. Il y aura une pénalité contre Provence et carton jaune contre les Provençaux. Alors là, si ce match tourne à la folie comme ça, alors là messieurs, branchez-vous. Carton jaune
2: attends,
0: contre les Provençaux.
2: Mais c'est la PEG.
0: Pour une faute
2: rouge.
0: Ah, c'est rouge.
2: C'est rouge.
0: Bon, après,
2: la PEG.
0: En soi, ça change rien. À 4 minutes. Oui, mais il est suspendu pour la finale.
2: Suspendu pour la finale.
0: Adrien Lapeg suspendu pour la finale.
2: C'est orange, oui. C'est deux orange. C'est deux jaunes, c'est un orange. Maintenant.
0: Mais ça fait suspension.
2: Ça fait suspension quand même. Donc suspendu la PEG pour la finale. Ouais. Exactement. Et il se fait chambrer en plus par les Columérins.
0: Ah oui, mais attention, les Columérins.
1: Mais là, il n'a rien à faire. Il n'a rien à gagner à faire cette faute.
2: Mais oui.
0: Ah mais ça veut dire que les Provençaux sont pas si sereins.
1: Mais non, mais si tu les laisses marquer l'essai,
2: je sais même pas s'ils sont pas si sereins, c'est juste
0: il en
2: idiot.
0: Reste 8.
2: C'est juste idiot.
0: Il en reste 8. Ouais, si Colomiers marque, ça fait 8 points. Mais là les Provençaux ils sont pas si sereins. Un ballon porté Columérin. Et que dit monsieur. Oh monsieur Bru, il siffle un miroir. Il siffle un miroir Columérin avec un joueur qui est passé devant le sauteur. Ah, les Columérins, ils ont jamais su faire ce qu'il fallait au moment où la rencontre pouvait tourner en leur faveur. Ou en tout cas, où ils pouvaient espérer quelque chose. Ah là, mais par contre, la PEG
2: ouais, suspendue pour la finale. Ouais.
0: Ah, ça, c'est après la perte de Colombé lors du barrage. La PEG suspendue pour la finale. Le meilleur marqueur de cette équipe de Provence après Bitugnata. C'est pas forcément.
1: C'est pas une bonne nouvelle.
0: Ouais, c'est.
2: On va pas leur gâcher leur première finale d'accession depuis 3 ans, eux qui perdent en demi.
1: Parce que pour la PEG.
0: Attention!
1: Non, c'est une finale de Pro D2.
0: De Pro D2. Le terme finale d'accession, il était encore.
2: Ouais, bien sûr.
0: Oui, c'est ça.
2: On va pas leur gâcher cette fête, ils ont échoué.
0: Il pourra jouer. Si Provence perd en finale, il pourra jouer le barrage contre Perpignan. Avantage. Mais bon, on n'y est pas.
1: Je pense que t'es Saint-André quand même, t'es un peu énervé là.
2: Ah bah oui, tu vas voir ton joueur, tu lui dis c'est quand même sacrément idiot pour pas dire autre chose, mais il reste 1 minute 30.
0: Et là les Columérins ont un ballon, il reste effectivement 1 minute 30. Rodrigo Marta, il joue avec l'énergie du désespoir. Et Rodrigo Marta qui connaît ses dernières minutes avec Colomiers puisqu'il a signé à Pau la saison prochaine, l'a sauté là-bas jusqu'à l'aile. Et les Columérins qui vont accélérer avec l'accélération de Vincent Pinto qui va aller renverser un adversaire, stopper en bout de ligne. Et les Columérins vont peut-être mourir à très peu de points dans l'histoire avec ce ballon peut-être gratté par les Provençaux. Où est le ballon que dit Monsieur Bru, il est pris par les Provençaux et le ballon finit en touche pour qui. Attention à l'échauffourée là avec des Provençaux qui viennent chambrer un petit peu. Que va dire Monsieur Bru? Ah, c'est chaud, c'est très très chaud là cette fin de match. Et
2: c'est avec le public, j'ai l'impression aussi que ça s'énerve un peu. Non,
0: c'est loin du public. Mais j'ai l'impression qu'en fait il y a un joueur de Provence qui allait célébrer au pied de sa tribune.
1: Il y a eu qui discute avec les spectateurs.
2: Il y a eu qui discute un peu quand même.
0: Oui, mais parce qu'en fait il est juste en dessous des supporters de Provence, du bloc des supporters de Provence.
1: Il a retrouvé ses anciens copains.
0: C'est ça.
1: Et il propose d'aller en boîte après.
0: Monsieur Bru, que va-t-il faire? Un non-touche pour Colomiers. Il reste 25 secondes.
3: Non, bah c'est
0: le temps que les alignements se mettent en place. Oui, c'est terminé. Colomiers avec l'énergie du désespoir. Mais si Colomiers avait joué comme dans les 5 dernières minutes.
2: C'est exactement ça.
1: Ah, mais il y a eu des séquences, hein, mais après, ils ont fait trop d'erreurs.
0: Et de bêtises. Mmh. Et de bêtises. Et les Provençaux peuvent chanter on est en finale parce qu'ils y sont effectivement. Rendez-vous à Vallon la semaine prochaine du côté du stade toulousain. Provence Rugby va faire son retour en Haute-Garonne dès la semaine prochaine pour affronter Vannes qui s'est imposé hier soir face à Oyonnax 48-7. Et cette équipe de Provence s'est offert le droit de rêver au top 14 en venant s'imposer ici du côté de Colomiers, quand les Columérins auront forcément des regrets par rapport à la physionomie de cette rencontre, qui avait espéré, en recevant la demi-finale, accéder à une grande fête du côté d'Ernest Vallon. Mais le lancer à suivre pour maintenant Pifeletti Junior, que dit Monsieur Bru, on met du temps à se mettre en place dans l'alignement. Le chrono, vous allez entendre la sirène dernière mois qui va retentir, le lancer à venir pour Pifeletti Junior. Le lancer qui sera maintenant pas encore, et il met du temps à lancer Pifeletti Junior. C'est contré par l'alignement Columérin avec Seguela qui va écarter jusqu'à Delpi avec Bory qui arrive tranchant. Bory, la sirène retentit. Alors elle est en panne visiblement la sirène, parce que c'est la corne qui a retenti ici du côté de Colomiers, avec Dulon qui est passé, rentré dans les 22 mètres. Adélaïde, la charge de Thomas Adélaïde. Seguela qui va pouvoir mettre de la vitesse avec Timou, la charge au milieu du terrain. Les Columérins qui sont dans l'avancée relèvent le ballon pour Seguela, avec Marta qui arrive lancé, arrive à contrôler le ballon. Il n'y a rien, que dit monsieur l'arbitre. Pénalité contre les Provençaux avec Giral qui joue vite pour maintenant Larieux avec Timou. Le ballon relevé par Timou, que c'est bien fait. Attention, le ballon revient dans les bras de Plataré avec Delpi l'en avant de Delpi. On va revenir à une pénalité pour Colomiers sous les poteaux de Provence.
4: Ah, c'est Columérin, ils vont s'en vouloir d'avoir joué dizaine de minutes.
2: C'est fou, hein,
4: parce ils vont s'en vouloir. C'est sûr qu'ils vont s'en vouloir.
2: En fait, ils sont tombés dans le faux rythme imposé par Provence Rugby toute la partie.
4: C'est ça, ils vont s'en vouloir, parce que là, Jean-Thomas charge. Ils ne sont plus qu'à 5 petits mètres de la ligne, avec maintenant Caleb Timou qui va charger. Timou, le ballon est à quelques centimètres de la ligne. Laissez Columérin. Qu'est-ce qu'ils vont pouvoir nourrir des regrets avec cette fin de match? C'est laissé marquer par Elliot Morel, lui aussi formé au club. Mais Colomiers va s'incliner à domicile face à Provence Rugby 36-28 si la transformation passe. Mais que c'est logique à la fois que Provence ait réussi à s'imposer, parce que Provence a fait le match parfait d'une demi-finale à l'extérieur, mais en même temps, cette équipe de Colomiers, cette séquence des 10 dernières minutes, ils auront des regrets Toto.
2: Ouais, c'est honnêtement, ils ont montré là en quelques minutes qu'ils avaient plus que les armes, plus que les capacités et le talent pour s'imposer et battre ces Aixois. Ils n'ont pas réussi à domicile de réaliser ce match. Et donc 36-28 pour Provence Rugby qui rejoint Vannes en finale de Pro D2. Et on a vu les larmes d'Adrien Lapeix qui a compris qu'avec ce carton orange qu'il a pris, il ne jouera pas la finale contre Vannes la semaine prochaine. À 18h, Rémi, avant de te libérer, d'avoir les réactions à ton micro dans la matinale demain de Sud Radio, on va revenir rapidement sur cette rencontre. Et est-ce qu'on peut dire que c'est la meilleure équipe qui a gagné ce soir, ou alors c'est celle qui a été la moins mauvaise, peut-être sur le plan stratégique?
0: C'est dur à dire, parce qu'on n'a pas, vécu un mauvais match de rugby. Attention,
2: mais plus sur le plan stratégique, je veux dire.
0: Non, la meilleure sur le plan stratégique a gagné. Ouais. La meilleure sur le plan stratégique a gagné. Provence a fait le match qu'il fallait, a réussi à contraindre Colomiers à ne pas réussir à mettre en place son jeu, et de par cette contrainte, Provence Rugby a réussi à éteindre les ambitions de jeu de Colomiers. Derrière Colomiers, il y aura forcément des regrets, parce que dans les 10 dernières minutes, ils ont réussi à faire craquer cette équipe de Provence. On ne saura jamais ce qui se serait passé si Miles Edwards n'avait pas pris cette pénalité bêtement, parce que quand on voit l'énergie mise par Colomiers dans les 10 dernières minutes, Colomiers vit, je pense Colomiers avait plus d'essence dans le moteur à l'arrivée.
2: Bien sûr.
0: Ouais, et en étant plus proche au score.
2: Ça s'était vu également en fin de première mi-temps, Rémi, où déjà à ce moment-là, les Aixois avaient les mains sur les genoux, des genoux au sol, et ils étaient dans le dur physiquement, alors que on avait l'impression que les Columérins, eux, étaient plus en forme. Donc c'est là aussi où. Ouais. cette deuxième mi-temps, elle va laisser beaucoup de regrets, de frustration pour les Columérins, parce qu'honnêtement,
4: au-delà de cette deuxième mi-temps, c'est cette période 55e, 70e, ouais, où ils sont dominateurs, où malgré qu'ils soient à 13 contre 14, malgré le fait qu'ils soient à 13 contre 14, ils sont dominateurs entre la 55e et la 70e, mais ils prennent 3 contre. Regardez cette province, il n'y a pas un essai construit.
2: Non, c'est que des contre-attaques.
4: Par contre, la contre-attaque, vous savez à qui ils m'ont fait penser? Ils m'ont fait penser au Stade Toulousain. Oui. Ballon de récup, paf. Ballon poussé au fond. Ou le 15 de France de Fabien Galthié.
2: Ouais.
4: Ballon poussé au pied, au fond, paf. Et on va embêter. Provence Rugby a fait la partition idéale pour se qualifier en finale. Bravo à eux. Maintenant, il faudra passer encore une étape supérieure, ouais, parce que la semaine prochaine face à Vannes, ça suffira pas.
2: Exactement. Provence Rugby qui, durant la saison, s'était incliné du côté de Vannes 40-7, mais s'était imposé à domicile contre Vannes 34-31. Une victoire partout. La belle pour la finale de Pro D2 pour savoir.
4: Provence Rugby a gagné sa belle face à Colomiers aujourd'hui. Hein.
2: Exactement, parce qu'il y avait eu pareil.
4: Une victoire partout.
2: Alors que Colomiers, eux, étaient restés sur deux défaites face à Vannes, si jamais c'était eux qui rejoignaient Vannes en finale. Mais c'est Provence Rugby, c'est Philippe Saint-André qui a pour le moment réussi son pari, amener Provence Rugby au moins à la finale.
4: Ah oui.
2: Et peut-être mieux au top 14 pour le Gorée.
4: Provence Rugby et Vannes ont deux matchs pour monter en top 14. Provence Rugby et Vannes ont deux matchs. Ouais, deux matchs
1: sur ce que vous voyez. Perpignan, t'es inquiet quand même.
2: Bah, c'est ça, c'est sur ce que vous voyez.
4: Que je vous disais pendant la rencontre. C'est la pire finale pour Perpignan.
2: Justement, sur ce que vous voyez là depuis l'ensemble de la saison de Pro D2 entre Vannes et Provence Rugby, est-ce que vraiment Provence Rugby a les armes pour enrayer cette machine Vannes qui nous semble, je suis désolé, mais qui nous semble difficile?
1: Ouais, mais regarde, l'année dernière, on disait Grenoble peut pas perdre contre Montauban.
4: L'année dernière, on a dit Montauban peut pas battre Colomiers.
1: Mais oui.
4: Montauban peut pas battre Brive dans un premier ensuite, parce que quand même Montauban est allé battre Brive à Brive.
1: Ouais, ils avaient fait un parcours exceptionnel.
4: Et Montauban peut pas battre Grenoble. Effectivement, cette Pro D2 est assez folle, à tel point que tout est possible. Arriver.
1: Mais sur le papier, après, évidemment que Vannes est favori.
4: Encore une fois, là c'est la pire finale pour Perpignan. Si Provence venait à s'imposer la semaine prochaine,
1: c'est pire.
4: C'est la pire chose qui puisse arriver à Perpignan en tout.
2: Ah bah oui, c'est sûr.
4: Sans être oiseau de mauvaise augure, sans considérer quoi que ce soit ou quoi, je pense que les Perpignanais, le voyage en Bretagne, c'est forcément plus long que d'aller à Provence. Enfin, il y a beaucoup de choses. Il y a beaucoup de choses qui en termes.
1: C'est comme une sacrée équipe.
4: Et puis la Rabine.
2: Vannes, ça joue quand même quasiment. C'est que des anciens pensionnaires. Bah,
1: c'est une équipe de top 14.
2: Ouais, bien sûr.
4: Et puis la Rabine.
1: Et puis aussi la Rabine.
2: Messieurs, j'ai un joueur qui va vivre lors de cette finale à vivre sur Sud Radio samedi prochain à 18h. Je pense l'un des dilemmes d'une vie. Arthur Coville, breton, qui va rejoindre Vannes la saison prochaine.
4: Ah, c'est vrai, ouais.
2: Va faire soit monter son futur club, soit faire monter son club actuel avec lequel il ne portera pas le maillot.
1: Quand à la 79e, il va se retourner, il va taper un drop entre ses propres poteaux.
2: Je dis pas du tout qu'il va faire un choix.
1: Mais ça va être terrible.
2: Mais dans la tête, ça va être un match terrible pour lui, Rémi, non?
4: Ah bah oui, terrible. Après, Arthur Coville, il a deux matchs. Il a deux matchs pour que ça se finisse bien.
2: Bah, c'est
4: il a deux matchs pour que ça se finisse. Lui, le scénario idéal, Vannes gagne la semaine prochaine, il bat Perpignan en match d'accession et il s'en sort pas trop mal, on va dire.
2: Ouais. Je pense qu'il y a plus de chances que Vannes batte Perpignan en match d'accession que Provence Rugby batte Perpignan.
4: Après, c'est le rugby, c'est les hasards du jeu.
2: Bien sûr. C'est quand même dingue de se dire qu'un joueur qui va rejoindre un autre club, les deux clubs s'affrontent en finale, l'un d'eux sera champion de France et montera en top 14 quoi qu'il arrive, l'autre aura une deuxième chance. Mais voilà, c'était le petit clin d'œil aussi que je voulais souligner là ce soir.
4: Ouais, c'est vrai.
2: Provence Rugby donc qui rejoint Vannes en finale de Pro D2. Merci beaucoup.
4: On se retrouve d'abord demain à Ernest Vallon pour Toulouse-Lyon. Et ensuite, toujours à Ernest Vallon, mais pour un match qui vaudra son pesant d'or. Vannes Provence du coup la semaine prochaine. Samedi prochain, la finale de Pro D de samedi 6 juin. Ouais. On y sera. Ce sera un plaisir avec vous, messieurs. Et on se dit à demain.
2: Évidemment, merci beaucoup, Rémi. Les réactions à ton micro pour la matinale de Sud Radio. Très bonne soirée à toi. Du côté de Colomiers, Provence Rugby, donc qualifié face à Vannes en finale de Pro D2 à vivre samedi prochain, 18h, sur Sud Radio. 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C'est dans le multiplex ce samedi à 14h30, pas 16h30, 14h30 ce multiplex, puisqu'il y aura la finale de Ligue des Champions, Paris-Arsenal à 18h, donc les matchs du multiplex ont été avancés à 14h30. Ce sera à vivre avec François. Trio, samedi soir, 21h15, Montpellier-Pau, un match pour la deuxième place. Et enfin, deux matchs dimanche, Toulon-UBB dimanche 16h30, Clermont-Racing 92 dimanche 21h05, au cœur de la mêlée 17h, 18h ce samedi. Et entre les deux rencontres ce dimanche. Merci Quentin Cabanis.
1: Avec plaisir Cyprien Bétou.
2: Dans un instant, vous retrouvez Michel Lavigne qui est Salut l'Ancien avec Alexis Palisson. Et juste après, En avant l'écho avec Philippe Spanguero. Très bonne soirée à l'écoute de Sud Radio, la radio du rugby.
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6: Eh bien, c'est vrai que on se retrouve chaque samedi pour parler des anciens. Les anciens, bien, c'est vrai que on se retrouve chaque samedi pour parler des anciens. Les anciens, il n'est pas

0: faisait la différence. Et je salue Alexis. Salut Alexis.
1: Et bonjour.
0: Et bonjour. Tu vas bien? Tout va bien?
1: Ouais.
0: Voilà.
1: Ouais,
0: il paraît que...
1: Merci de ton invitation.
0: C'est très gentil. Écoute, tu fais partie d'une famille de rugbymen puisque Didier Palisson et les trois quarts centres à Montauban, c'est là où tu es né d'ailleurs. L'oncle Thierry Palisson a joué au Stade Toulousain. Comme toi.
1: Ouais.
0: Alors toi, tu as fait beaucoup de clubs. Tu as fait Limoges, Brive, Toulon, Stade Toulousain, Lyon, Stade Français. Tu as terminé à Colomiers. Première question, juste une petite question comme ça. Quel est le club qui t'a marqué le plus, dont tu te souviens le plus?
1: Bon, c'est une question compliquée. J'ai des super souvenirs dans tous les clubs. Après, le club avec lequel j'ai gagné le plus de trophées, c'est Toulon, avec des souvenirs extraordinaires. Donc, j'aurais.
0: Alors, justement, on va s'arrêter sur Toulon. Sur Toulon, tu as joué avec les gens qu'on appelait. Ils avaient un nom particulier, je crois.
1: Les Galactiques.
0: Les Galactiques. Donc, est-ce que tu pourrais nous parler d'un type qui s'appelle Monsieur Wilkinson?
1: C'est un mec exceptionnel, déjà humainement quelqu'un d'adorable et qu'on aime côtoyer dans la vie de tous les jours. Après, c'était quelqu'un de tourné vers le rugby à 200% et c'est quelqu'un qui m'a beaucoup appris sur le rugby et beaucoup appris sur la transmission et voilà, c'est quelqu'un avec qui j'avais beaucoup d'atomes crochus et c'est un joueur quand on me demande quel joueur m'a le plus marqué sur et en dehors des terrains, c'est vraiment quelqu'un que je prends en exemple.
0: Ok. Est-ce que... Alors, tu as été aussi donc finaliste de la Coupe du Monde en 2011. Vous perdez d'un point, je crois, hein, c'est ça. Mais alors justement, pour nos auditeurs qui s'intéressent au rugby, parce qu'il y en a plein, parce que Sud Radio, c'est la radio du rugby, eh bien, tu jouais à quel poste? Je m'en souviens pas vraiment, moi.
1: Alors, pour la finale de la Coupe du Monde, je jouais à l'aile.
0: Ah, tu jouais à l'aile.
1: Je crois que c'était Vincent de l'autre côté et Maxime Médard à l'arrière.
0: D'accord, ok. Et est-ce que, alors, une autre question, est-ce que tu te souviens de ta première cape? C'était en juin 2008 contre l'Australie. Et là, raconte-nous, parce que là, tu marques les esprits, puisque c'est ta première sortie internationale et tu marques un essai.
1: Oui, après faut remettre aussi l'église au milieu du village, hein, parce que c'était une sélection équipe de France sans les demi-finalistes, donc quasiment 100% des titulaires n'étaient pas là. Donc voilà, c'était une tournée un peu expérimentale, un peu comme celle qu'on a pu avoir en Argentine l'été dernier, si.
0: Oui.
1: Voilà, il y avait beaucoup de jeunes joueurs et de joueurs en test, en gros, hein, d'équipes qui n'étaient pas forcément que les sectionnaires voulaient voir durant cette tournée. Après, moi, il faut savoir que ce premier match, il a été directement sous pression parce que j'ai pas fait beaucoup de matchs en top 14 et j'arrive en équipe de France un peu surpris et je me suis fait un peu chahuté par la presse australienne.
0: Ouais.
1: Et je me retrouve face à un joueur Tukiri sur lesquels la presse qui a fait les gros titres sur un truc que je n'avais pas dit, qui a été mal traduit. Mmh. Et du coup, j'arrive face à ce super joueur que j'admirais. Et j'avais un peu de pression. Et finalement, un peu à l'image de mes autres matchs, j'y suis allé sans pression. Et puis, c'est vrai que j'ai réussi à tirer mon épingle du jeu malgré le score qui était un peu pleuve pour l'Australie.
0: Non, on parlait de toi sur des accélérations fulgurantes, un très bon jeu au pied également, il faut le citer. Et justement, j'aimerais que tu me parles un peu de l'actualité, c'est-à-dire de ces joueurs qui sont en équipe de France. Quel est ton regard là-dessus?
1: Mon regard, c'est qu'on en vient à un rugby qui est de plus en plus technique et qui est tourné plus sur la qualité du joueur, c'est-à-dire que du 1 au 15, ils sont quasiment capables de faire la passe des deux côtés, d'avoir pour la plupart du jeu au pied, pour la plupart des trois quarts des jeux au pied, presque des deux pieds. Et pour moi, c'est les éléments essentiels et c'est dans quoi j'ai baigné par l'intermédiaire de mon papa, hein, qui était à l'école Pierre Villepreux. Et en fait, mon rêve c'était de jouer 10, mais malheureusement, comme tu l'as dit, j'étais un peu trop vif et on m'a vite déplacé à l'aile. Mais voilà, si on veut un jeu de mouvement, un jeu qui est basé sur jouer les espaces et non

0: pas du casse-brique, ben on a besoin de joueurs qui individuellement ont un bagage technique exceptionnel. Et je suis alors j'avais un peu peur moi de la tournure que prenait le rugby avec les Sud-Africains qui cassent en gros la bouche à tout le monde et qui jouent beaucoup sur l'aspect physique. Mais voilà, je suis rassuré quand je vois notre équipe de France, des équipes comme Toulouse, Bordeaux, même Pau qui se mettent à vraiment jouer au ballon et on voit des essais les plus fantastiques les uns que les autres tous les week-ends. Donc voilà, le rugby, c'est le message que j'aime bien faire passer, c'est un sport de combat, c'est vrai, il y a des zones d'affrontement, mais la zone d'affrontement, ça reste exceptionnel, c'est la zone qu'on veut pas, c'est un accident en fait. Et ce qu'on veut, nous, c'est du jeu de mouvement pour aller derrière la ligne.
1: Bien sûr, absolument. Mais je pense que le rugby, c'est aussi un jeu d'évitement, hein.
0: C'est-à-dire, exactement.
1: Voilà. Alors aujourd'hui, que devient Alexis Palisson? Est-ce que tu peux nous raconter un peu ce que tu deviens? Est-ce que tu es proche du rugby ou que tu as laissé complètement tomber, comme certains joueurs, des anciens qui ont laissé tomber le rugby, mais qui ont un regard évidemment et qui ont leur avis sur l'équipe de France, sur leur club préféré? Où tu en es vraiment aujourd'hui?
0: Alors plusieurs choses. Je suis consultant pour une radio, donc je commente les matchs du Stade Toulousain à domicile. Donc ça me permet de rester au contact des derniers copains encore en activité, des jeunes joueurs avec qui j'ai partagé ma carrière.
1: Tu es ambassadeur. Excuse-moi de te couper, mais tu es ambassadeur aussi d'une marque d'équipementier, Force 15. On peut le citer rapidement.
0: Voilà. Oui, j'allais y venir. Je suis ambassadeur de la marque de rugby française qui est Force 15. Voilà, donc j'ai rejoint la marque il y a un an pour essayer de la redynamiser et essayer de la faire revenir sur le devant de la scène, parce que c'est une marque qui me tenait à cœur. Moi, c'est la marque qui m'a fait passer de joueur espoir à joueur professionnel, avec les premiers maillots moulants, les premières mitaines, les petits escamotables. Donc c'est vrai, quand j'ai eu l'opportunité de les rencontrer, ben voilà, ça m'a un peu tenu à cœur de les accompagner, parce qu'encore une fois, sans un bon équipement technique, on peut pas avoir de bonnes performances techniques sur le terrain.
1: Voilà. Et puis je crois que également tu t'occupes d'immobilier. Est-ce que tu peux préciser?
0: Alors je m'occupe pas d'immobilier, je m'occupe de financer les projets de mes clients, qu'ils soient immobiliers ou autres. Donc tout ce qui est projet professionnel, particulier, etc. Tout ce qui touche au financement, ben je suis intermédiaire, donc je suis courtier en financement.
1: Eh ben écoute, voilà, je te remercie. Je te remercie, Alexis. On en sait davantage sur toi, sur Alexis Palisson, qui a marqué les esprits dans le monde du rugby. Et le monde du rugby, c'est aussi Sud Radio. Je te remercie et puis je te dis à bientôt sur le pré. Et merci encore d'avoir participé à la petite rubrique qui s'appelle Salut l'ancien.
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9: Philippe, le top 14 porté par le développement de ces stades, au-delà du brillant niveau sportif, on l'a vu sur la scène européenne avec Montpellier qui a remporté la Challenge Cup ou l'UBB qui a fait le back-to-back en Champions Cup, eh bien, ou encore des Juteaux Droit TV, le top 14 est un terrain bâtisseur d'infrastructures lucratives. Le top 14 brille internationalement dans plein de domaines. Philippe, ce sont celui des infrastructures, un nouveau volet, petit retour au passé, parce qu'il y a encore 15 ans, on relevait souvent l'aspect terroir des stades de top 14 au détriment de la modernité, de l'attractivité commerciale. Qu'est-ce qui s'est passé? Comment a-t-on pris le virage de la modernité, Philippe?
10: On a pris le virage de la modernité par nécessité, c'est-à-dire que, je le répète souvent, mais on a un modèle économique qui repose sur la vie jour de match. On est servi par une croissance et une attractivité dans les stades en constante augmentation depuis cette période-là, hein, depuis une quinzaine d'années. Donc, il a fallu être capable d'accueillir le public dans les stades, de mieux les accueillir, surtout de plus les faire consommer à travers une expérience spectateur, cette notion de l'expérience spectateur qui est devenue de plus en plus importante et donc qui a été au cœur de la réflexion des clubs, avec une réflexion aussi annexe qui était de dire que certes, il fallait être capable d'augmenter les revenus jour de match à travers des infrastructures capables de donner envie aux gens de venir au stade, d'y rester et d'y consommer, mais aussi d'être attractif hors jour de match. Et c'est là que sont apparus dans les réflexions des présidents de clubs et des gens concernés par ces projets d'infrastructure, l'enjeu de toute la vie hors jour de match, c'est-à-dire l'événementiel dans les stades, des brasseries dans les stades, la capacité à créer de la vie de façon différente à travers des boutiques, de l'expérience immersive, du merchandising. Et voilà comment on est arrivé à ce qu'on vit aujourd'hui avec vraiment les infrastructures au cœur du modèle économique du rugby.
9: Est-ce qu'il y a un club qui a été moteur dans ce virage pris depuis 15 ans maintenant, Philippe? Est-ce que de tête, pour toi, il y a un club qui a vraiment été moteur et qui a aidé à ce que tous les autres clubs de Top 14 prennent ce virage?
10: Alors, pour moi, le club qui a été vraiment précurseur, c'est le Stade Toulousain avec son stade d'Ernest Vallon, mais avec une réflexion particulière, puisque on le dit assez souvent, mais peut-être que des gens ne le savent pas encore. Le modèle du Stade Toulousain est très particulier puisque ces infrastructures sont stade et pas la propriété de la ville, mais la propriété des Amis du Stade, qui est une association dont l'objet social est vraiment de gérer l'infrastructure. Et ces Amis du Stade, cette association, sont actionnaires significatifs, le plus gros actionnaire privé de la société sportive professionnelle. Donc tout ça est très entremêlé, on va dire. Et donc dans cette réflexion-là, au début des années 2000, il y a eu ce projet de réflexion d'Ernest Vallon qui était très avant-gardiste à ce moment-là, avec une capacité d'hospitalité qui était assez unique pour cette période, et une capacité de stade aussi avec 18 500 places. Et donc, pour moi, ça a été le Stade Toulousain. Et après, assez vite, des clubs ont embrayé le pas. Je pense notamment à Clermont. Et puis après, beaucoup plus proche de nous, des projets très significatifs avec La Rochelle, la section paloise. Et le dernier en date dont on reparlera, c'est l'Aviron Bayonnais.
9: L'Aviron Bayonnais, et encore, il y a aussi un ovni, le Racing 92 et sa défense U Arena qui ressemble à aucun autre stade dans le top 14.
10: Ça aura été une comète.
9: Oui, c'est exactement ça. Un ovni, exactement. Il y a aussi, Philippe, des choses qui ont évolué. On pense à deux clubs de top 14. C'est des clubs qui se sont installés dans des anciens clubs de foot qui ont voulu s'agrandir ailleurs. On pense notamment à l'UBB du côté de Chaban et Lyon du côté de Gerland. Ça aussi, c'est grandir à taille réelle aussi au niveau de l'économie.
10: Ben bien sûr, alors c'est deux cas très différents. Hein. Du côté de l'UBB, il y avait une nécessité, parce qu'il y avait vraiment une place à prendre avec le foot qui avait perdu de son impact dans la ville. Et ce que réalise l'UBB est exceptionnel. Ça fait, je crois, maintenant 5 ou 6 saisons que l'UBB est le meilleur club du monde en termes d'affluence moyenne. C'est quand même assez incroyable ce que réalise ce club depuis autant de temps maintenant. Et donc, il fallait une enceinte, même si elle est un peu vieille et même si elle est assez limitée en perspective de développement de produits VIP, de relations publiques et d'hospitalité. Ben, elle permet d'accueillir 30 000 personnes en moyenne dans ce stade de Chaban-Delmas. Gerland, c'était un peu différent. C'est une opportunité. C'est là qu'on voit tout le génie du propriétaire du club, Olivier Ginon, le fondateur du groupe GL Events. Parce que en fait, la mairie se retrouvait avec ce stade sur les bras. Le Loup avait son stade, hein, son petit stade à côté, qui était configuré pour le rugby, avec un public qui nécessitait pas forcément Gerland en termes d'affluence moyenne. Mais il y avait une opportunité parce que la ville avait besoin de trouver quelqu'un pour prendre en charge le fonctionnement de ce stade qui était plus occupé, qui avait plus de club résident. Et donc là, on est rentré dans un modèle assez original qui a fait date et qui va peut-être être amené à se développer. C'est-à-dire qu'Olivier Gidon a dit à la ville, écoutez, moi, je vais prendre en charge les frais d'entretien, je vais enlever cette charge-là aux Lyonnais, mais j'ai besoin d'un bail emphytéotique long pour pouvoir faire des investissements d'aménagement dans ce stade et aussi avoir à disposition une réserve foncière autour du stade. Et ça a été relevé par le dernier rapport de la Cour des comptes qui a audité tous les clubs du rugby professionnel pour voir un peu quelle est la viabilité de leur économie. L'économie du loup rugby aujourd'hui, de façon assez unique, elle est tirée par une démarche de d'acteurs de l'immobilier et de revente de foncier qui viennent consolider le modèle économique du club.
9: Justement, tu l'as dit durant le début de cette chronique, le match de rugby maintenant est, on va dire, pas secondaire, mais il y a tellement de choses qui se passent autour, que ce soit au niveau de la réception, au niveau des VIP, au niveau du public, au niveau de l'avant, pendant et après match, ça englobe tellement de choses. Est-ce qu'on peut partir du principe que Max Guazzini, l'ancien président du Stade français, a été précurseur sur toutes ces choses-là? Je me rappelle au début des années 2000, les drapeaux qu'il amenait et qu'il donnait au public. Maintenant, un stade avec les drapeaux, c'est presque monnaie courante, Philippe, aussi.
10: Max a été précurseur à tellement d'endroits. D'abord, il a contribué à changer l'image des joueurs de rugby et de ce rapport au terroir, à l'esthétique des joueurs par le calendrier des dieux du stade. Parce que il faut quand même se souvenir que le calendrier des dieux du stade, au-delà d'être un coup marketing, c'était un socle du modèle économique du Stade français des années 2000. Ça a généré beaucoup d'argent. Donc il y a eu ça, et puis il a été aussi un acteur très engagé aussi au niveau des infrastructures, puisqu'il s'est battu avec la mairie de Paris pour avoir ce nouveau Jambouin, mais qui aujourd'hui fait le bonheur du Stade français, mais aussi du Paris Football Club.
9: C'était une bataille, ça.
10: Ça a été une très longue bataille que Max a su gagner. Donc voilà, on doit beaucoup de choses dans le rugby français à Max, et le Stade français lui doit beaucoup encore aujourd'hui. Mais en effet, il a été précurseur parce que remplir le Stade de France pour un match de phase régulière du championnat, ça a permis de donner de l'appétit à d'autres clubs, et c'est là qu'on a vu se développer les délocalisations, parce qu'on parle de l'enjeu des infrastructures, mais on se rend compte aussi que dans le modèle économique de certains clubs, ce qui fait la différence, c'est ces délocalisations qui se sont vraiment démocratisées. Quand le RCT va régulièrement au Vélodrome à Marseille, quand le Stade Toulousain va plusieurs fois par saison au Stadium, quand l'UBB délocalise au Matmut Atlantique, quand Bayonne va jouer à Anoeta, et ça, c'est devenu aussi monnaie courante, alors que c'était quand même quelque chose d'extrêmement novateur il y a encore une petite vingtaine d'années.
9: Tu l'as dit, le Stade français donc a détruit l'ancien Jambouin pour en construire un nouveau, mais c'était au même endroit donc, et a gardé la même appellation. Mais sinon, depuis le Stade français, aucun stade sorti de terre est apparu en top 14. Est-ce que parce que les gens sont trop attachés peut-être au nom, au stade, à l'ancienneté? C'est peut-être ce qui est en train de vivre d'ailleurs Toulon avec le Stade Mayol et le président Lemaitre qui avait un projet pour augmenter la superficie, augmenter également la possibilité de faire de l'hospitalité, ce genre d'opération. Comment on analyse ça, du coup, Philippe?
10: De façon assez simple. Aujourd'hui, raser un stade et en reconstruire un, ça coûte des dizaines de millions d'euros à minima, peu importe la taille du projet. Et donc, vous avez quand même de vraies problématiques de financement avec les collectivités. Parce que dans la plupart des cas, à part au Stade Toulousain dont je parlais tout à l'heure, on est sur des stades municipaux qui sont portés financièrement par les collectivités. Et donc, dans le cas de travaux comme ça, très significatifs, les collectivités doivent financer. Et donc, aujourd'hui, cette option, elle est quasiment impossible à envisager. C'est pour ça que les clubs qui réfléchissent à leurs infrastructures, ils réfléchissent à améliorer un peu, à étendre un peu leurs tribunes, à rajouter éventuellement quelques espaces d'hospitalité pour essayer de répondre à cette demande croissante du public et à la pérennité du modèle économique, je le répète, parce que les deux sont liés. Mais aujourd'hui, faire sortir un stade de terre, c'est dans le modèle actuel, avec la nécessité du soutien des collectivités, une utopie.
9: Oui, en effet, on pense à La Rochelle avec un stade qui pourrait recevoir beaucoup plus de monde, mais il n'y a pas que La Rochelle avec l'engouement qu'il y a pour le public. Dernière question, Philippe, évidemment avec toi. Sur quel domaine le top 14, les clubs de top 14 peuvent-ils encore progresser en termes d'infrastructure pour passer une étape? On sait que maintenant, en ce moment, depuis quelques années, la nouvelle mode, c'est le centre d'entraînement qui est, on va dire, la clé également pour la performance. C'est là-dessus que l'avenir va se jouer également?
10: Alors, j'y crois pas trop, parce qu'en fait, les centres d'entraînement, c'est bien sûr très important pour la dimension sportive, mais en fait, ça contribue pas à l'économie. C'est-à-dire que vous avez des exemples, en effet, comme à La Rochelle, du naming du centre d'entraînement. Donc, ça sert en partie à amortir des frais de fonctionnement et de construction et d'amortissement. Mais en fait, ça a très peu d'impact parce que vous le monétisez pas. L'enjeu pour moi, c'est vraiment de dire que les acteurs du rugby, leur crainte, c'est d'être aussi dépendant de la performance sportive. Et quand vous avez une économie qui repose à ce point sur les jours de match, eh bien forcément, vous êtes un peu en risque quand sportivement, ça va un peu moins bien. Même si Bayonne, par exemple, est le meilleur contre-exemple. C'est-à-dire que ils sont tellement forts dans leur commercialisation que sur une capacité de stade de 16 000 places, entre les abonnés grand public et les prestations VIP prises à l'année par les entreprises, vous avez plus de 80% des places qui sont vendues pour chaque match avant même que les guichets ouvrent. Donc, à la limite, là, vous êtes un peu moins dépendant de la santé de votre équipe sur le terrain et heureusement pour eux cette année. Mais quand même, de façon globale, la hantise des présidents de clubs, c'est d'être extrêmement impacté et dépendant de la performance sportive. Donc l'enjeu des infrastructures, c'est de générer des revenus hors jour de match et d'essayer d'être un peu décorrélé. Avec plein de projets, ça peut être la location de bureaux, ça peut être de la restauration avec, je le disais tout à l'heure, des brasseries, ça peut être de l'événementiel. Aujourd'hui, vous avez quand même beaucoup de clubs de top 14 qui atteignent quasiment le million d'euros par saison de location événementielle de leurs espaces hors jour de match. Mmh. Là, on commence à être sur des échelles significatives.
9: Oui, bien sûr.
10: Et donc, l'enjeu pour moi, il est là.
9: Merci beaucoup Philippe Spanghero, évidemment ta chronique En avant l'écho à retrouver sur YouTube, le YouTube de Sud Radio, sur l'application Sud Radio ou encore sudradio.fr.
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1: Bonjour à tous, ces champions du sport au business sur Sud Radio. Comme chaque samedi, nous recevons une légende des océans. Il s'apprête à lancer un nouveau bateau. En ce sens, il se mue en sportif entrepreneur. Notre invité, Yannick Bestaven.
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4: Vainqueur du Vendée Globe en 2020, arrivé après son abandon. Mais coûte que coûte, il se devait de terminer cet essai mot. Il est entré en héros dans le chenal. Yannick Bestaven, skipper de Maître Cox.
8: 28 janvier 2021, Yannick Bestaven arrive au Sable d'Olonne en vainqueur du Vendée Globe.
11: C'est un moment magique. Et puis, je l'avais jamais imaginé. J'étais pas parti franchement pour ça. J'étais parti. Je savais que je pouvais terminer dans les 5 premiers, mais de là le gagner, c'était voilà.
12: Je quitte enfin Ushuaïa après 7 jours d'escale pour réparer Maître Coq. Merci à tous pour votre soutien, tous vos mots d'encouragement qu'on a reçus, votre suivi. Ça nous a fait très très chaud au cœur et ça nous a vraiment motivés.
1: Et oui, et il est arrivé dans les studios de Sud Radio. Bonjour Yannick Bestaven.
13: Bonjour.
1: Bon, il y a plein de souvenirs, on aurait pu mettre tellement de choses. Quel palmarès, double vainqueur de la Transat Jacques Vabre, deux tours du monde dont un gagné, mais surtout des aventures humaines qui font de vous un entrepreneur aussi. Et de quoi faire clignoter notre phare de l'entrepreneuriat. Bonjour Thomas Binet.
14: Bonjour Frédéric, bonjour Yannick et bonjour à toutes et à tous.
1: Vous clignotez, hein.
14: Enfin, on tient le cap surtout.
1: Voilà. Ouais, c'est bien. Allez, on fonce à bâbord. Yannick Bestaven, le maître coq des navigateurs au large, vainqueur d'un Vendée Globe après avoir sauvé la vie d'un de ses concurrents. Vous repartez en mer pour une cause noble à bord d'un nouveau bateau que vous cherchez à financer. Vous êtes notre champion du sport au business. Yannick, c'est le relais, le premier rendez-vous de l'émission, une série de questions sur le chemin qui vous conduit du sport à cette démarche entrepreneuriale. Vous avez gagné le Vendée Globe en compensation de temps sans passer la ligne d'arrivée en premier, mais en ayant sauvé la vie d'un des concurrents, Kevin Escoffier. Ça rend votre victoire plus ou moins enivrante ?
13: Oh, c'est la victoire reste la victoire. Après, c'est sûr que le contexte, le scénario a été un peu hitchcockien, parce que je crois que 24 heures avant l'arrivée, il y avait 5 bateaux qui pouvaient gagner le Vendée Globe, tellement c'était serré. Et c'est vrai que en temps, c'est moi qui gagne, puisque comme je me suis détourné sur le sauvetage de Kevin dans les mers du Sud, j'ai été compensé de 10 heures. Et la différence avec Charlie Dalin, au final, elle a été de un peu plus de 2 heures, donc très très faible différence après 80 jours de mer.
15: Parce que le compétiteur, il a un peu timbré, c'est-à-dire qu'il veut passer la ligne en tête. Là, c'était pas le cas, mais avec ce que vous avez fait, c'est tellement beau, quoi.
13: Ouais, je crois que le compétiteur, il veut surtout gagner.
15: Oui, voilà, c'est ça.
13: En tête
15: ça.
13: Ou pas, le principal, c'est de gagner. Et voilà. Et puis en plus, l'histoire s'est reproduite. Enfin, Loïc Perron, je crois, avait bénéficié de ce temps aussi compensé lorsqu'il avait sauvé Poupon, qui s'était mis à l'envers sur un Vendée Globe, sauf que ça n'avait pas changé le classement. Moi, il se trouve que ça a changé le classement, et puis à la plus belle place. Hein, donc,
15: c'est
13: voilà,
15: heureux
13: c'est
15: comme ça.
13: C'est pour ça qu'on en a parlé.
15: Bon, Yannick, vous avez parcouru les mers de la planète à bord de 5 versions de Maître Coq, votre bateau. Vous avez le sens de la formule, du jeu de mots et du slogan publicitaire.
13: Oui, bah oui, bien sûr. Bah, on est des communicants.
15: On peut s'amuser avec ce mot Maître Coq dans tous les sens. Hein.
13: Oui, tout à fait. Ouais, on peut s'amuser avec ce mot. Voilà, on s'en est amusé. Après, c'est vrai que je représentais la marque Maître Coq. J'ai travaillé 8 ans pour cette entreprise que je connais vraiment bien. Parler de l'agroalimentaire, c'est pas des sujets toujours simples en France. Il y a des débats aussi autour de ça. Et je suis content d'avoir pu apporter de l'image et de l'éclairage sur cette marque qui nourrit beaucoup de Français.
15: Ouais. Vous avez ce savoir-faire hein, dans la voile. C'est ça qui est bien. Vous savez aussi mettre en avant vos sponsors, ce qui n'est pas le cas de tous les autres sports d'ailleurs. Yannick Bestaven, vous êtes chevalier de la Légion d'honneur en tant que navigateur et chef d'une entreprise spécialisée dans la conception d'hydrogénérateurs d'électricité. Laquelle de ces deux casquettes incarne le plus cette Légion d'honneur alors?
13: Je l'ai eu pour la victoire sur le Vendée Globe, ça c'est sûr. Après, c'est vrai que l'entreprise, le sport et l'entreprise se rejoignent dans ce qu'on fait. Et si j'ai pu créer la société What & See sur les hydrogénérateurs, c'est grâce au sport, puisqu'on a développé un hydrogénérateur sur des bateaux de course au départ. Aujourd'hui, 80% du marché, c'est les bateaux de plaisance. Et depuis quelques temps, ça je n'y avais pas cu quand on avait lancé ce projet-là, on équipe 3 cargos à voile, et il y en a d'autres à venir. Donc voilà, ça, comme quoi dans le sport, les inventions que l'on met au point puissent servir dans plein d'autres activités.
15: Oui, il y a une espèce de cercle vertueux dans cet enchaînement, c'est magnifique. Bon, Yannick Bestaven, place à votre projet de sponsorisation de votre nouveau bateau. Notre expert vous attend à la barre, puisque vous aimez les jeux de mots à tiroir. C'est parti, Thomas Binet.
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16: Oui, Yannick Bestaven, vous allez disposer, c'est la coutume dans notre émission, et comme vous êtes un sportif émérite, ça devrait pas vous faire peur. Vous avez disposé d'une minute pour nous présenter votre projet de sponsorisation, parce que parmi tous les auditrices et les auditeurs, il y a forcément un sponsor qui se cache et qui va vous écouter et qui va nous contacter après. Une minute, il y a un chrono qui va démarrer, et derrière un gong. C'est à vous.
15: Allez, top !
13: Voilà, c'est un très très beau projet, puisque l'idée c'est de transmettre à un jeune, c'est de permettre à un jeune skipper de prendre la barre de mon bateau pour le prochain Vendée Globe, et tout ça en représentant une fondation. Donc c'est un projet multi-partenaire. L'association pour laquelle on aimerait porter les couleurs, c'est l'association Les Invincibles, qui lutte contre la maladie de Charcot. Et l'idée, c'est de faire financer le bateau par des entreprises privées qui vont utiliser le bateau en communication et en interne et en externe. Et surtout, une fois que le bateau sera en mer, de faire un énorme crowdfunding auprès du grand public en disant pour 10 euros, on met votre nom sur le bateau pour faire le tour du monde. Et tout l'argent qu'on va pouvoir relever, l'idée, ça serait de le verser intégralement à l'Institut du Cerveau pour la recherche, pour avancer pour Charcot. Voilà, donc c'est un projet en RSE qui est hyper intéressant pour les entreprises. Il y a une vraie histoire à raconter. C'est un projet multi-partenaire, ce qui permet aussi de limiter le financement, parce que nos projets, c'est un sport mécanique, la voile, c'est des projets qui sont coûteux, mais avec un retour sur investissement qui est hyper important.
15: Et boum, sur le gong.
16: Mais tout est dit.
15: Ben oui, ouais.
13: C'est dur, une minute, c'est court. Ouais.
15: C'est quoi? C'est la sirène hein, quand vous arrivez dans le chenal, là.
13: C'est ça, ouais.
15: On aurait pu faire ça. Bon, allez, ouvrons la feuille de match. La feuille de match avec Thomas Binet. Yannick Bestaven lance un projet de bateau multi-partenaire qui soutient l'association Les Invincibles. Il faut pour cela donc des partenaires. Pas simple en ces temps de crise, forcément, vous allez nous le dire, Thomas.
16: Alors, le sponsoring, c'est, je pense, un sujet très complexe, quelles que soient les périodes, objectivement. Quand tout va bien, les entreprises disent « tout va bien, on va rien changer », et quand tout va mal, elles disent « bah on n'a plus les moyens ». Donc, vous voyez, on est toujours confronté à une situation un peu complexe.
15: Vous êtes en train de nous dire, par exemple, les entreprises ne vont jamais dire non parce que ça les mettrait dans une situation. Donc, sans dire non, sans dire oui, on n'avance jamais.
16: Alors, il y en a certains qui sont spécialisés, effectivement, de la non-réponse. Ça, c'est vrai. Ouais. Hein. Je pense que je parle sous le contrôle de Yannick, qui doit le savoir dans ses démarches. C'est pas toujours simple. Mais il est vrai que, et pour aller dans le sens de votre question, que la période est un petit peu compliquée. Ça, faut quand même le reconnaître. Et qu'effectivement, les premiers budgets que les entreprises coupent, c'est les budgets de communication au sens large. Et le sponsoring, l'événementiel en fait partie, évidemment.
15: Yannick, bon, vous êtes en tant que skipper, marin, navigateur au large, forcément toujours amené à chercher des sponsors. Mais là, cette opération que vous menez est un peu particulière. Vous ne vous êtes jamais retrouvé dans cette situation de dire « allez, je fédère autour d'un projet ». Ça diffère hein, pour vous, là. Hein
13: ouais. Oui, ça diffère. Moi, j'ai eu l'habitude, avec mes anciens partenaires comme Maître Coq, d'avoir des partenaires qui avaient 80 ou 100% même de la visibilité sur le bateau et du budget.
15: Oui, c'est comme en cyclisme, c'est-à-dire vous avez l'équipe Décathlon, CMA, CGM, boum.
13: D'ailleurs, la voile ressemble beaucoup au cyclisme. C'est un sport populaire. Notre spectacle est gratuit. Les gens viennent gratuitement voir le départ et les arrivées des bateaux, comme sur le cyclisme ou le Tour de France, vous venez sur la route gratuitement.
15: Et vous savez qu'on dit, dans le cyclisme, on dit que le cyclisme, c'est de la voile, puisqu'on joue avec le vent, l'abri du vent.
13: Aussi. Les équipes portent le nom aussi.
15: Oui, voilà.
13: C'est ça. Un des rares sports où on porte le nom des marques ou des associations, et c'est pour ça que l'idée de mettre en avant une association comme les Invincibles est importante aussi.
15: Oui, voilà, c'est ça. C'est ça qui diffère. Là, c'est vous êtes avec une association.
13: Voilà. Ouais. Et le fait d'arriver à réunir plusieurs partenaires, ça aussi, c'est important, puisque sur un bateau, on peut embarquer beaucoup de monde, on peut embarquer beaucoup de collaborateurs. Et ce qui est important pour convaincre les entreprises, il y a ce côté RSE, bien sûr, de soutenir la fondation, mais il y a quel est le retour sur investissement qu'on va avoir les entreprises. Et lorsqu'on regarde le retour sur investissement sur des projets comme la voile, on voit qu'en termes de coût d'investissement de départ et de rentabilité, c'est un sport qui est vraiment très rentable.
15: Bah là, rien que le fait de parler de votre carrière, j'ai été obligé d'évoquer votre sponsor, on l'a déjà nommé je sais pas combien de fois, et on peut pas faire autrement. Hein, parce que si c'est le PSG, par exemple, là, on dit pas le sponsor. Retour sur investissement, ça, je vous connais, Thomas Binet, vous allez nous expliquer pour nos auditeurs, parce que pour avoir un sponsor, il faut que le sponsor ait des garanties. Quelles garanties demande-t-il ?
16: Alors, ça dépend la nature du sponsor, pour commencer. Ça dépend aussi ce qu'il en espère lui-même. C'est pas pour autant que vous allez pouvoir lui apporter, et quelle que soit la personne en face, la réponse à ses attentes. Alors, ça peut être de la notoriété, c'est la capacité à faire connaître une marque. Ça peut être de l'image de marque, c'est-à-dire une notion qualitative, comment on peut améliorer, justement. Ça peut être aussi pour répondre à des situations de communication de crise. Il y a des marques qui sont un peu exposées et qui ont besoin d'améliorer leur image. Dans d'autres cas, c'est pour générer de la clientèle. Enfin, c'est multifactoriel, en fait, les attentes d'un sponsor. Tout dépend de sa position et de son cahier des charges au moment où il initie une relation avec quelqu'un.
15: Bien, le buzzer avec celui qui annonce ce buzzer, la mi-temps de champion du sport au business. Dans un instant, Thomas Binet conseillera notre invité, Yannick Bestaven, ou quand le géant des mers remue ciel et terre pour triompher avec les personnes touchées par la maladie et les grandes entreprises motivées. Nous l'accompagnons sur Sud Radio, à tout de suite.
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1: Ces champions du sport au business, comme chaque samedi sur Sud Radio. Aujourd'hui, le profil de notre invité diffère un peu des précédents. Yannick Bestaven est toujours ce skipper de légende, vainqueur du Vendée Globe et de la Transat Jacques Vabre. Mais il poursuit sa carrière en se muant en entrepreneur. En fait, c'est dans l'autre sens. Et il souhaite financer son nouveau bateau. Thomas Binet nous rappelle les enjeux de ce projet.
2: Oui, avec le concours et le soutien de la fondation Les Invincibles, Yannick Bestaven effectivement cherche des partenaires. Alors ceux qui nous écoutent peuvent nous contacter effectivement sur Sud Radio et le mettra en relation avec Yannick Bestaven. Et tout ça, c'est pour financer la recherche contre la maladie de Charcot, une maladie assez implacable et pour laquelle il faut beaucoup de fonds. En sponsorisant son bateau, en lançant des opérations de financement participatif, il contribue également à maîtriser justement la politique RSE des partenaires. Alors tout ça, c'est maintenant avec Yannick Bestaven et on va regarder dans le détail comment on peut s'y prendre.
1: Mais avant justement Yannick Bestaven, sur la maladie de Charcot qui touche 5 personnes par jour en France au hasard, sans qu'on puisse l'arrêter, l'association Les Invincibles accompagne les maladies et désormais votre nouveau bateau. Comment avez-vous découvert Les Invincibles? Comment ça s'est fait cette rencontre?
3: Alors bah, moi j'étais au contact d'un ami qui a été malade de Charcot déjà. Ça allait très vite pour lui puisque c'est 2 ans, donc ça c'est une maladie qui dégénératrice rapide. J'ai vendu mon ciré aux enchères pour une association aussi qui luttait contre Charcot. Et tout naturellement il y a un des skippers Les Invincibles, parce qu'il y a plusieurs bateaux sur Les Invincibles, il y a un classe 40, il y a un Figaro qui est venu me voir. Le skipper du Figaro est venu me voir en me disant: Yannick, ça serait bien maintenant que t'as pu mettre quoi comme partenaire qu'on écrive Les Invincibles sur la coque de ton bateau. Alors au début j'ai été un peu dubitatif, j'ai un peu réfléchi à tout ça, j'avais pas trop l'habitude, je connaissais pas trop l'association. Et puis à force de discuter, de rencontres, j'ai rencontré Ludovic Desombes, Olivier Gouin, qui sont les fondateurs de cette association, qui m'ont vraiment impressionné. C'est-à-dire que c'est des gens qui sont malades, mais qui donnent tout intellectuel, mentalement, pour trouver des solutions, pour réunir des fonds. Alors ils le disent eux, ça sera trop tard peut-être pour eux, mais ils travaillent pour la suite, quoi, pour ceux, les prochains malades. Et ça évolue vite en ce moment. Ils ont fait avancer, ils ont remué ciel et terre pour trouver des fonds. Et du coup de contribuer à ça et de dire le Vendée Globe, c'est une course qui est très visible, très médiatique, de vouloir donner de la visibilité à l'association pour réunir des fonds, pour augmenter cette recherche et accélérer cette recherche. Bah je trouve que c'est une bonne idée. Et si je peux y contribuer, ça me va bien.
1: Allez, et bien justement, allons-y. La résilience décuple les forces, c'est le principe de la résilience. L'heure du coach. Thomas Binet, donc Yannick Bestaven, doit d'abord communiquer un maximum avant de démarcher les potentiels sponsors.
2: Ouais. Oui, alors déjà on va s'intéresser au montant, parce qu'on a parlé depuis le début de cette opération, mais on n'a pas évoqué le montant. Yannick, le budget s'élève à combien ?
3: En IMOCA, les budgets annuels pour aller sur le Vendée Globe, un budget compétitif, c'est-à-dire pour terminer dans le top 10 du Vendée Globe, faut compter 2 à 3 millions d'euros de budget de fonctionnement, dans lequel il y a le bateau, ou le loyer du bateau, et les ressources humaines, c'est des équipes, on parle de course en solitaire, mais il faut savoir qu'on est 14-15 personnes dans mon équipe à travailler, pour préparer le bateau, à travailler sur la communication, sur la gestion administrative du projet, sur tous ces plans-là, sur la recherche et le développement aussi, parce qu'on fait aussi du crédit d'impôt recherche, on fait toutes ces choses-là, c'est des prototypes nos bateaux. Donc c'est vraiment une entreprise à part entière. Et donc l'idée, c'est d'arriver à financer ce budget avec plusieurs partenaires. Le ticket d'entrée est à 50 000 euros, jusqu'à 250 000 euros. On essaie de multiplier le nombre de partenaires pour réunir la totalité du budget.
1: Juste Thomas, je vous redonne la parole, pardon, mais pour bien comprendre, en fait, vous construisez ce bateau en ce moment?
3: Non, le bateau existe déjà.
1: Il est déjà.
3: C'est le bateau Maître Coq avec lequel j'ai couru le précédent Vendée Globe.
1: Duquel on enlève l'étiquette Maître Coq.
3: Voilà. Les partenaires qui viennent sur le projet décident de donner une partie de leur image à l'association Les Invincibles. Et c'est sur cette partie-là, d'ailleurs, qu'ils offrent en visibilité à l'association, qu'ils peuvent aussi défiscaliser leur budget.
1: Et ce bateau vous appartient à titre personnel, Yannick?
3: Le bateau appartient à une société, donc pas à moi à titre personnel. Ouais. Je suis actionnaire du bateau, mais le bateau appartient à une société, ouais.
1: Thomas Binet.
2: Et pour revenir sur cette somme que vous nous avez évoquée, entre 2 et 3 millions, hein, si j'ai bien entendu, vous avez réuni combien pour le moment?
3: Alors aujourd'hui, j'ai réuni en promesse plus d'un tiers du budget. Je suis en discussion avec d'autres partenaires en ce moment. qui viendrait aussi, et puis aussi avec un jeune skipper aussi, parce qu'il y a aussi cette notion de transmission qui est importante pour moi. L'idée, c'est d'accompagner ce jeune sur toutes les courses en équipage, en double et les entraînements, pour que lui puisse prendre la barre du Vendée Globe, du bateau en solitaire pour faire le tour du monde.
2: Lui et ou elle.
3: Voilà.
2: Tout à fait. Et dans cette recherche de financement, vous avez trois étapes financières. Vous avez commencé à l'évoquer. Un ticket à 50 000, un ticket à 100 000 et un ticket à 250 000 qui ouvre à certains droits différents, évidemment, en fonction du montant investi.
3: Voilà, l'idée, c'est de permettre à des ETI de participer à des projets comme le Vendée Globe. C'est vrai que les budgets, ces 8 dernières années, n'ont fait qu'augmenter. C'est un sport mécanique, hein, la voile. Les bateaux sont devenus de plus en plus puissants, on va de plus en plus vite autour de la planète. On a énormément de technologies sur nos bateaux. Donc l'idée, c'est de permettre à des ETI ou des petites PME de participer aussi à un projet comme le Vendée Globe, parce qu'il y a un énorme retour. On parlait de retour externe, de visibilité, mais aussi le retour en interne. Lorsqu'on amène tous nos collaborateurs, nos clients à participer au Vendée Globe, à venir naviguer sur le bateau, c'est hyper important pour les entreprises.
4: Alors quand je me mets dedans, hein, puisque j'ai aussi mon activité de commentateur sportif, quand on annonce, on dit ah bah tiens Yannick Bestaven sur, on dira Yannick Bestaven sur les Invincibles. Mais ça veut dire qu'on ne dira pas forcément le nom du sponsor principal. Il sera bien affiché sur la voile déjà.
3: Hein, oui, alors il y aura peut-être un partenaire qui partagera parce qu'il viendra avec un budget plus important, donc il pourra partager l'image des Invincibles. Ça n'est pas défini encore. Soit le bateau s'appellera entièrement les Invincibles, soit ça sera un nom partagé avec les Invincibles.
2: Thomas. Alors une ETI, hein, rappelons-le, parce que vous avez utilisé l'acronyme, c'est quand même des entreprises de taille intermédiaire entre 250 et 5000 salariés. C'est pour la clarté du propos. Très concrètement, vous avez raison, effectivement, là, c'est, je vais prendre ma casquette de coach là-dessus, d'aller vers les ETI, parce que les PME, ça va être un peu plus compliqué, ou alors c'est pour les tickets inférieurs, évidemment. Les ETI qui ont, évidemment, des moyens supérieurs et qui peuvent être intéressés. Alors, moi, j'ai pour vous aider, je pense que vous avez déjà fait la démarche, mais ça peut la compléter, cibler un certain nombre de secteurs d'activité. Alors, moi, j'ai retenu les mutuelles, les assurances, les banques, les groupes de santé, les laboratoires, les entreprises impact, parce que toutes ces entreprises ont, effectivement, une véritable politique de RSE, hein. Je rappelle aussi RSE, responsabilité sociétale des entreprises. Est-ce que vous êtes allé un peu sur ces secteurs-là d'activité principalement ?
3: Oui, je suis allé sur ces secteurs-là, mais il y en a d'autres aussi. Oui, bien sûr, c'est des secteurs. En fait, on a fait une recherche sur les réseaux sociaux, notamment sur LinkedIn, qui est un super outil. On a fait travailler l'intelligence artificielle aussi. On est allé s'intéresser aux ETI et à leurs patrons, qui ont une sensibilité voile aussi, soit qui habitent en bord de mer, soit qui au fond du bateau, soit qui se sont intéressés à la voile, qui ont loué un bateau, etc., etc. Parce que cette notion aussi de sensibilité, elle est importante. Alors il y a des gens qui connaissent pas du tout la voile et qui y sont intéressés. On en a rencontré certains d'ailleurs, mais d'autres qui ont aussi déjà un pied dans la voile, ne serait-ce qu'en plaisance, et qui trouvent que pour l'entreprise, tenir le cap sur un bateau, parler devant des globes, ça peut avoir du sens.
4: Oui. Donc la cause, évidemment, que vous servez, la nature de l'entreprise dont le lien peut être associé à cette cause ou à la voile, et forcément la passion du... Mais j'entends là, messieurs ETI, mais ça peut être les grandes entreprises.
3: Bien sûr,
4: on est d'accord.
3: Mais bon, c'est plus difficile, parce qu'après les décisions, elles se prennent de façon plus compliquée, plus longue, dans les gros groupes.
4: Vous êtes tenu par le temps, là, Yannick ?
3: Bien sûr que c'est une course contre la montre, puisqu'il y a un programme sportif, il y a des qualifications à faire, le temps passe vite. On pensait pouvoir faire la roue du Rhum cette année, je pense que ça va être un peu court, déjà. Donc, bien sûr qu'on est tenu par le temps.
4: Donc là, l'objectif, le Vendée Globe, départ quand, le prochain ?
3: Prochain Vendée Globe, 2028.
4: C'est 2028, donc faut aller
3: mais
4: vite.
3: Mais faut commencer en janvier 2027 à être à l'eau, parce qu'il y a toute une saison de qualification en 2027.
4: Thomas Binet.
2: Oui, moi j'aurais eu tendance à créer une tournée de levée de fonds, Yannick, c'est-à-dire faire les rencontres des Invincibles, faire des réunions par région, Paris, Nantes, Bordeaux, Lyon, etc., où on ferait venir 30 dirigeants à chaque fois à peu près. Ça va vous faire gagner un temps de dingue. Ça va éviter le one-to-one, hein, la relation directe, qui peut évidemment là-dessus prendre beaucoup de temps dans votre démarche. C'est des petits déjeuners dirigeants, soit des soirées privées, des conférences, des témoignages, des visites bateaux, du networking. Mettre ça en place avec justement, vous évoquiez tout à l'heure Olivier Goy, sa présence ou d'autres ambassadeurs de cette association, de manière à bien créer justement cette relation entre le sport, la maladie de Charcot, les bénéfices, et faire venir une trentaine de décisions.
4: Il faut les faire venir, c'est peut-être ça le plus dur aussi,
2: oui,
4: Thomas.
2: Oui, mais par région, on cible, par exemple, si on prend la région lyonnaise est une vraie plateforme de business. je crois que c'est pas si compliqué que cela, d'autant plus pour la cause, de trouver un moyen avec, dans ce cas-là, faut le faire avec peut-être le MEDEF, avec la CPME, vous voyez, avec les CCI, et organiser avec eux ce genre de rencontre.
3: Bien sûr, c'est comme ça qu'on s'est rencontrés d'ailleurs lors d'une rencontre avec le réseau We Are. Où on a
4: participé. C'est vrai que Thomas voyage pas mal.
3: Aussi. Oui, on l'a rencontré. Je l'ai rencontré lors d'un dîner.
2: Donc ça marche.
3: C'était intéressant parce que j'ai fait une conférence et il y a par exemple il y avait le PDG de Sanofi, il y avait beaucoup de personnes, beaucoup d'entreprises et c'est vrai que ça met un éclairage sur nos projets. Ouais.
1: Bien, la photo finish. Nous y sommes. Yannick Bestaven repart briller sur l'Ocean Race, la route du Rhum, le Vendée Globe. Navigateur de légende, il associe son projet sportif à la recherche sur la maladie de Charcot avec l'association Les Invincibles. Nous le soutenons dans ce grand challenge commercial également. Il faut des partenaires. Thomas Midé nous l'a dit. Nous suivrons Yannick Bestaven, Thomas.
2: Oui, puis je vais lui proposer une idée bonus pour finir.
1: Allons-y,
2: rapidement.
1: Bien sûr.
2: Il a parlé de financement participatif où on fait intervenir plein de gens, des particuliers. Moi, je créerai la liste des 100 000 invincibles. C'est une carte interactive des soutiens avec un certificat digital, un mur des noms au moment où il y a les départs et les arrivées, un suivi du bateau, un contenu exclusif. Tout ça, évidemment, relayé par le digital et les réseaux sociaux.
1: Et nous vous suivrons, c'est promis. Merci Yannick Bestaven, en quête de partenaires pour triompher sur les océans. Vous nous tenez au courant, hein, Yannick.
3: Ah, mais bien sûr.
1: Merci, cher Thomas Binet. On se retrouve la semaine prochaine, samedi.
2: Avec plaisir, Frédéric.
1: Merci à notre excellent réalisateur Quentin Cabanis, avec Anthony Hervois, Elvin de Fazio, toute l'équipe. La parole à Faut que ça change, Anthony Martin-Smith, qui lui est dans le train.
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2: Bonjour à tous, bienvenue dans votre émission, c'est votre avenir. Allez, on ferme la semaine et quel vendredi. Et oui, puisqu'aujourd'hui, les histoires que vous m'avez confiées sont parmi les plus denses de la semaine. En première partie d'émission, je serai à l'écoute de Jessica, une maman épuisée par 6 ans de procédures judiciaires pour protéger sa fille. Mais j'aurai aussi Fanny qui tourne en rond dans une carrière qui n'en finit pas de stagner, ou comme Isabelle qui veut se rapprocher de sa maman en EHPAD. Alors, des vraies vies, des vraies questions, je suis avec vous pour mettre de la lumière. Si vous souhaitez aussi passer à l'antenne, 0826 300 300.
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2: 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Et je vais commencer par un SMS de Mélanie. Mélanie qui me dit « Je suis célibataire depuis le mois de décembre. Que ressentez-vous pour mon avenir sentimental ?» Alors, et Mélanie, ça va arriver. Il y a quelque chose qui s'annonce de positif sur votre vie affective. On dirait que sur la période de fin août, début septembre, là, les choses s'annoncent très très positives et peut-être même d'une rencontre inattendue. Ne perdez pas confiance et surtout essayez de vous ouvrir à la curiosité, à de nouvelles activités, à de nouveaux loisirs aussi, parce que je sens que cette rencontre peut venir par ce biais-là. Et puis vous aussi, hein, vous êtes peut-être en questionnement sur votre côté affectif. N'hésitez pas à envoyer un SMS 7 20 18 avec le mot avenir suivi de votre message et de votre date de naissance. Et j'ai le plaisir d'accueillir Jessica. Bonjour Jessica.
3: Bonjour Alexandre.
2: Bienvenue à l'antenne de Sud Radio.
3: Merci.
2: Jessica, merci. Vous nous appelez de la ville de Pau.
3: Oui, absolument.
2: Très bien. Pas trop chaud, ça va ?
3: Très chaud.
2: Ah, très chaud, oui, effectivement. Bon, alors, Jessica, vous avez des questionnements concernant une situation difficile d'un divorce, hein, c'est ça ?
3: Ouais, très compliqué. Je viens de terminer 6 ans de procédure là de divorce. Ça a été prononcé là récemment. Sauf que à l'issue de cette procédure, le papa de ma petite a un petit élargissement du droit de visite. C'est-à-dire qu'il a droit à un vrai week-end. Avant, il avait le droit que du samedi 18h au dimanche 17h. Là, ça s'est étendu au vendredi soir sortie d'école, lundi rentrée d'école. Elle, c'est pas du tout passé. Et en fait, il fait des choses. Bon, il a des problèmes d'alcool, il a plein d'addictions. Il fait du somnambulisme, il y a tout un tas de choses, voilà, qui sont pas bien pour elle. Du coup, ça lui crée beaucoup d'angoisse le soir pour l'endormissement. Et là, en fait, elle ne veut plus du tout y aller.
2: Donc, elle a quel âge, votre fille ?
3: Elle va faire 10 ans le 12 juin.
2: 10 ans, d'accord.
3: Oui.
2: Quand vous parlez de somnambulisme, ce sont des crises fortes. Comment ça se passe pour lui ?
3: Je ne sais pas trop si c'est du somnambulisme. Moi, on m'a dit que c'était peut-être pas ça. En fait, la nuit, il urine partout. Maintenant, même, il urine dans son propre lit. Je ne sais pas si c'est lié que à l'alcool ou est-ce qu'il y a un problème un peu psychiatrique derrière. Et on peut lui parler, mais il n'est pas vraiment là. Et elle, ça lui fait très peur parce qu'en fait, elle voit son papa avec un regard totalement différent. Et il peut rentrer, il se cogne contre les murs, ça fait des bruits la nuit. C'est très compliqué pour elle à gérer ça.
2: Ouais. Oui, je comprends. Surtout qu'elle a déjà vécu ce genre de situation et s'est retrouvée peut-être face à lui en étant dans une crise ou dans un état de somnambulisme, non ?
3: Oui.
2: C'est ça.
3: Tout à fait. Ouais, okay. Tout à fait. Ouais.
2: Donc, il a une garde qui est, on va dire, plus allégée pour lui. Et vous, quel est votre questionnement aujourd'hui ?
3: Bah alors, c'est quand est-ce qu'on va en finir avec ces histoires ? Parce que bon là, Victoria, elle veut plus y aller, donc elle n'y va plus depuis le 15 février. Mm-hmm. Bon bah forcément, non remise d'enfant dit plainte. Donc j'ai été convoquée, elle a été auditionnée. On repart du coup sur une procédure juridique avec un juge pour enfants ou un JAF. Voilà. Et lui, bon, il est très menteur, très manipulateur. Donc on re-rentre encore dans tous ces mécanismes là et j'en peux plus, ça fait 6 ans moi que ça dure et que c'est infernal. Là, ça impacte ma fille et je voudrais savoir quand est-ce que ça va se terminer et est-ce qu'elle va être entendue par la justice parce qu'elle ne veut plus y aller. Mmh. Alors ça reste son papa, je sais c'est compliqué, mais pour nous c'est un calvaire en fait.
2: Oui, c'est compliqué, c'est éprouvant parce que déjà vous êtes dans un combat depuis vous nous avez dit 6 ans, hein, donc
3: 6 ans,
2: c'est,
3: ouais.
2: Voilà, c'est éprouvant, ça je le comprends, et d'autant plus pour votre fille, ça doit être aussi compliqué. Bon, après voilà, vous restez sa maman, il reste son papa, donc c'est pas évident. Ce que je ressens dans cette situation, c'est que la vérité est là. Elle a été dite par votre fille. Et parce que pour moi, je dirais que la prise de décision et le moment où votre fille a été entendue, on dirait que le tribunal va vraiment prendre en compte ses propos et elle, la manière dont elle s'est exprimée. Donc, bien sûr, hein, moi, c'est mon point de vue, c'est ma perception, c'est mon ressenti. Oui. Et évidemment que vous devez prendre pour information et ce que je dis, hein, avec beaucoup de recul, ce que je perçois, c'est que le système judiciaire commence à voir ce qui se passe depuis le début, et il est en train de changer, n'ayez aucune crainte, soyez vraiment dans l'accompagnement avec votre fille, elle a que 10 ans aussi, hein, donc et il faut faire attention qu'à un moment donné, ça ne soit pas uniquement un choix personnel et pas seulement légitime aussi pour le papa et pour la maman, mais il faut être prudente avec ça. Mais je vois quand même une issue positive, je perçois une décision judiciaire qui va enfin pencher dans votre sens, et je ne veux pas vous dire ça pour vous donner de faux espoirs, mais ce n'est certainement pas encore demain, ça sera certainement pour dans les semaines à venir. En attendant, le fait que vous ne présentez pas votre fille sur les droits de garde, attention que ça ne vous pénalise pas non plus.
3: Après j'ai des certificats médicaux, elle est suivie psychologiquement, moi je le fais en accord avec mon avocate, je dépose des mains courantes pour me protéger aussi. Parce que sinon, dans les années précédentes, ça m'a été reproché par la partie adverse d'avoir continué à la présenter. Parce que bon, je l'ai fait souffler, il arrivait des fois le dimanche matin, il était positif. Plusieurs fois, j'ai dû appeler j'ai dû faire le 17 pour prévenir. Il se déplaçait pas forcément. Et donc après, on me reproche à moi aussi de quand même présenter l'enfant. Donc bon, j'apprends aussi. Enfin, moi, c'est pas mon métier et j'apprends sur mesure qu'est-ce que je peux faire, ne pas faire. Moi, jusqu'à maintenant, je la présentais systématiquement parce que je voulais pas justement avoir de problème à ce niveau-là. Bon, après, là, le problème, c'est que là, c'est elle qui vraiment, en fait, elle s'en rend malade. À vomir, je dois aller la chercher à l'école parce qu'elle vomit. Elle entame une grève de la faim. Le matin, l'audition, elle me dit qu'elle ne veut plus vivre. Enfin,
2: c'est compliqué. C'est compliqué. C'est pour ça qu'un bon suivi psychologique est important pour elle, d'un accompagnement et puis de la rassurer aussi. Assurez-vous que votre avocat dispose bien du compte rendu, hein, complet de l'audition de votre fille, parce que pour moi, c'est quand même la pièce maîtresse pièce qui va pouvoir faire valoir vos droits. Donc attention que votre avocat ait bien tout ça. Et puis, allez, une petite couleur pansement, c'est la couleur violette, qui est une couleur de protection sur tout ce qui concerne la justice et pour vous amener à la fin du combat.
3: Ben, j'y pensais, justement, la couleur violette.
2: Eh ben voilà, on y est alors. C'est magnifique.
3: Bon, bah, super.
2: Bon, très
3: merci
2: bien.
3: Beaucoup, parce que vraiment, enfin, j'ai sauté le pas d'appeler hier, pensant n'avoir aucune chance d'être passée à l'antenne. Et c'est, du coup, je le passe aujourd'hui. Et j'ai découvert votre radio il y a très peu de temps, il y a seulement quelques mois. Je pensais pas qu'il y avait une radio qui existait avec tous les sujets que vous abordez. Bah, du coup, j'écoute Brigitte Lahaye. Voilà, moi, je suis très dans le corps qui parle et tout ça. Et vraiment, je savais pas que ça existait. Donc, merci.
2: Ben voilà.
3: Merci d'exister. Super.
2: Et bien, c'est grâce à vous qu'on existe aussi. Et merci de votre fidélité. D'accord?
3: Merci beaucoup.
2: Merci. À très bientôt. Allez, je vais accueillir Fanny. Bonjour, Fanny.
4: Bonjour Alexandre.
2: Bienvenue à l'antenne de Sud Radio, Fanny.
4: Merci beaucoup, merci.
2: Vous appelez du Gard ?
4: C'est ça, tout à fait.
2: Racontez-nous, qu'est-ce qui se passe ?
4: Alors moi, c'est plutôt au niveau boulot. Ça fait 14 ans que je suis dans la même boîte, donc je suis dans une entreprise de transport en commun. Et j'ai l'impression que l'évolution dans cette entreprise est très compliquée. Des fois, il y a des offres auxquelles je postule, et à chaque fois, ben, c'est négatif. Donc, je voulais savoir si vous avez, pour moi, une évolution dans ma propre entreprise ou peut-être faire quelque chose ailleurs. Mais j'ai bientôt 48 ans et je pense que c'est pas le bon âge pour faire autre chose et me lancer ailleurs. Quoi. Voilà.
2: Alors, je suis pas tout à fait d'accord avec vous. Je crois qu'il n'y a pas d'âge pour changer. Hein. Après, tout est une question de confiance en soi, de d'ambition. Après, évidemment qu'en fonction de l'âge, c'est plus compliqué, c'est plus difficile, suivant le secteur d'activité dans lequel vous voulez vous diriger. Mais en fonction de l'âge, c'est plus compliqué, c'est plus difficile, suivant le secteur d'activité dans lequel vous voulez vous diriger. Mais je vous dis ça.

0: oui, attention, tu vas pas retrouver ou faire une reconversion professionnelle, ça va être compliqué, ça va être difficile, tout ça. Je peux comprendre que les autres peuvent dire ça, mais soyez à l'écoute de vous-même et de ce que vous avez envie. Et je suis persuadé que vous avez cette capacité, cette possibilité à évoluer sur d'autres choses, à évoluer sur un métier qui va vous amener à être plus autonome, plus indépendante ou peut-être plus en rapport à la notion de la relation humaine, vous voyez, de quelque chose qui peut apparaître dans ce sens-là, ou en rapport à la nature. Il y a quelque chose qui pourrait aussi apparaître à ce niveau-là. Est-ce que vous avez déjà pensé à ce genre d'activité ?
1: D'accord. Quand vous avez dit la nature, j'ai eu des frissons partout.
0: Ah, pourquoi ?
1: Oui, ben je sais pas. J'ai eu des frissons dans les jambes, dans les bras là. Donc après, moi j'ai, je vais pas dire que j'ai une autre vraiment activité à côté, mais j'ai un diplôme où j'ai été éducateur canin, donc j'ai un diplôme d'état là-dedans et je fais un petit peu d'élevage de chiens aussi.
0: Ah.
1: Mais j'ai jamais vraiment développé cette activité puisque je travaille à temps plein.
0: Alors, peut-être que c'est au travers des animaux, mais je dirais plus en lien avec la nature. Donc, est-ce qu'il y a un lien indirectement qui est lié à ces deux aspects-là ? Mais pour moi, oui, il faut vous donner cette capacité, cette possibilité de vous reconvertir, de changer parce que vous arrivez à la fin de quelque chose.
1: D'accord,
0: et,
1: très bien.
0: Et tout ça, Fanny, va changer, je dirais que dans les 6 mois à venir, entre cette fin d'année, début d'année prochaine, vous êtes dans un changement.
1: D'accord, et si je vous parle de gîte, ça vous parle à vous ou pas ?
0: Non. Oui, pourquoi pas ? De gîte, hein ? C'est le gîte.
1: Oui, pourquoi pas.
0: Oui, oui. C'est en lien avec l'environnement. C'est des gîtes qui sont dans la nature, qui sont où il y a un endroit qui est, où ça peut apporter un dépaysement.
1: Oui, c'est ça, oui. C'est un ami qui a ça et peut-être à se développer, il chercherait quelqu'un pour l'aider, mais alors c'est vraiment loin pour l'instant, c'est un projet, quoi.
0: Oui, mais pour l'entretien de cet endroit-là?
1: Pour l'accueil ou pour, préparer les...
0: D'accord, mais pourquoi pas, parce que ça peut correspondre. Entre la notion de la relation humaine, de l'environnement, tout ça, oui, pour moi, ça correspond. D'accord ?
1: D'accord.
0: Et visualisez la couleur ocre. Vous verrez que ça va vous aider à aller vers un nouveau départ.
1: D'accord. Merci beaucoup.
0: Merci. Merci à vous. Prenez soin de vous.
1: Merci. Vous aussi. Merci. À bientôt. Au revoir.
0: Merci. Allez, on va se retrouver dans quelques instants avec Isabelle. Sa maman entre en EHPAD dans le sud de la France. Et il y a un petit souci géographique entre sa maman et elle. Alors, est-ce que tout ça va pouvoir bien s'organiser et se passer ? On en parle juste dans quelques minutes.
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1: De retour dans votre émission, c'est votre avenir. Alors si vous aussi, vous posez tout un tas de questions, je suis là pour répondre à toutes vos interrogations. Profitez-en, on est en direct et jusqu'à 17h, je vous accompagne au 0826 300 300. Allez, je vais aller sur les SMS et je vais prendre celui de Sandrine qui me dit: ma fille cherche un employeur pour signer un contrat en BTS, en alternance, à compter de septembre prochain. Pensez-vous qu'elle va trouver? Alors Sandrine, oui, votre fille est du mois de mars. Oui, pour moi, elle va trouver. Il y a quelque chose de positif qui s'annonce. Je dirais dans 3 semaines. Sous une période de 3 semaines, elle a une opportunité. Elle a quelque chose qui se présente à elle, et peut-être d'une prospection qu'elle aurait pu faire il y a quelque temps, où elle va revenir sur cette prospection là, ou peut-être qu'on va à nouveau la solliciter. Donc il y a une ouverture possible pour votre fille, mais elle restera pas sans employeur pour justement signer son contrat de BTS en alternance. Et puis vous aussi, on est en période là de fin de scolarité, pour votre avenir et l'avenir de vos enfants, n'hésitez pas à envoyer un SMS 72018 avec le mot avenir, votre prénom, votre date de naissance et votre message. Et à présent, j'accueille Isabelle.
2: Bonjour Isabelle. Alexandre. Bonjour.
1: Isabelle, je peux vous poser une question?
2: Oui.
1: Est-ce que vous avez les yeux bleus?
2: Les yeux verts.
1: Ah, pas loin.
2: Alors, va modifier la chansonnette.
1: Ah voilà, la chansonnette, oui. Alors, je ne vais pas chanter, mais vous savez pourquoi? Parce que je viens de faire un pari avec ma réalisatrice Marie, qui me dit: je suis sûre qu'elle a les yeux bleus. Ça, on va voir, on va vérifier. Et elle n'était pas loin. Donc, vous voyez, même autour de moi, il y a des personnes qui arrivent à percevoir aussi.
2: Alors, quel était le pari?
1: Bon, de l'amitié, un bisou et de l'amitié. Voilà,
2: non,
1: tout simplement.
2: C'est bien.
1: Voilà. Alors Isabelle, vous nous appelez d'où?
2: De la région Centre actuellement, oui. Où j'ai ma maman qui est en EHPAD. Et moi, je réside dans le Sud-Ouest. Alors, ça fait plusieurs mois que j'ai effectué un dossier pour la rapprocher. Où ça a été, il a fallu que je lui parle, que j'en vienne à un oui qui a jamais vraiment été oui. Et j'ai eu un accès en fait sur un établissement il y a 10 jours. Donc je me suis déplacée dans la région Centre, et puis de là j'ai chuté et je me suis fait une fracture. Donc ça m'a contraint à être hospitalisée et puis à modifier un petit peu. Je ne savais pas si on allait pouvoir accéder à ce renouveau pour elle. Et en fait, je me pose aussi la question: est-ce que c'est une bonne chose qu'elle parte dans le Sud-Ouest, au sein d'un autre établissement, avec une autre culture, faire un déracinement, etc. Mais aussi un rapprochement pour moi, la mettre en sécurité, être auprès.
1: Oui.
2: Enfin, vous voyez toute cette bataille de questions.
1: Bien sûr. Oui, j'entends. Vous avez réussi, vous arrivez à communiquer avec elle?
2: Difficilement.
1: Difficilement, d'accord.
2: Difficilement, alors depuis toujours, et puis l'état cognitif, là, s'est altéré.
1: C'est altéré, oui. Est-ce que, au fond de vous, et intuitivement, quand vous avez peut-être parlé de ce sujet, de cet éventuel transfert, si on peut parler de transfert, est-ce que vous avez senti une réaction émotionnelle chez elle qui est apparue ou pas?
2: Alors, ça plus c'était dans le choix de l'établissement où elle ne pouvait pas le visiter, ce que je comprends. Mais après, il n'y a pas vraiment de manifestation et je n'arrive jamais à accéder à un oui ou un non. C'est sans réponse. Du coup, la responsabilité me revient et
1: C'est dur, effectivement, parce que voilà, vous avez peur de vous tromper et c'est tout à fait légitime. Mais ce que je ressens et ce que je ressens intuitivement concernant ce sujet pour vous, Isabelle, c'est que sur cette démarche-là, il y a une cohérence profonde. Ce rapprochement est juste pour vous deux. Je ne perçois pas une erreur de parcours où je ne perçois pas qu'il y ait quelque chose qui soit négatif en soi, bien au contraire. J'ai l'impression qu'il y a quelque chose qui va vous permettre de vous rapprocher,
2: oui.
1: Mais même humainement, vous voyez, même
2: oui,
1: si c'est difficile,
2: ouais.
1: C'est ce que vous ressentez aussi.
2: C'est ce que je pense. Alors, il m'a fallu aussi du temps et alors en profondeur, hein. Par rapport à elle, par rapport au lieu, à l'établissement que je connais en plus, qui m'a mise un petit peu des fois en difficulté parce que j'y ai travaillé. Alors, je suis sur un autre registre aussi. Vous voyez, donc il y a eu toutes ces questions aussi de. Pas évidentes, mais je serai à ses côtés pour avoir un regard
1: bienveillant,
2: à tout point de vue,
1: et d'accompagnement aussi.
2: D'accompagnement, et bien puis sûr. Dans les sorties ou des petites choses du quotidien que je ne peux avoir à distance. Hein. Et à distance, en fait, ça me demande d'être dans un footing permanent lorsque je reviens. Et ça peut ne pas être agréable parce que c'est concentré.
1: Oui. Mais moi, pour moi, je pense que cette décision va pouvoir se concrétiser et vous verrez que vous aurez une réponse positive par cet établissement. Donc, il y a une nouvelle vie hein, qui se prépare et n'ayez aucune crainte. Soyez rassurés et vous ne, de toute façon votre intention elle est pure, elle est saine et elle est authentique. Voilà. Donc même si il y avait un regret sur quelque chose, vous ne faites pas fausse route pour moi. D'accord?
2: D'accord, bah vous êtes rassurant parce que il y a le côté de ressenti en profondeur et puis il y a toutes les petites questions voilà du côté humain où on se dit est-ce que
1: aucune inquiétude si mais aucune crainte sur le choix sur lequel vous vous retrouvez actuellement. D'accord?
2: D'accord.
1: Et n'hésitez pas à visualiser
2: cette très vert.
1: Oui, et à visualiser la couleur verte qui apaise.
2: D'accord.
1: Et qui permet d'aller vers une transition douce.
2: D'accord, merci beaucoup. Et je reviendrai vers vous pour vous donner des nouvelles.
1: Mais certainement, Isabelle.
2: Merci beaucoup.
1: Merci, allez, je vous embrasse. Tiens, allez.
2: Merci.
1: Voilà.
2: Également.
1: Merci, à très bientôt. Merci. Allez, on va se retrouver dans quelques instants avec Émilie. Émilie a un bébé de mois, tout juste, et elle a un projet de maison. Alors, est-ce qu'elle va pouvoir trouver cette nouvelle habitation? Est-ce que les choses vont pouvoir se réaliser comme elle le souhaite? On en parle juste après. Je rappelle le numéro 0826-300-300.
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1: Et de retour dans votre émission, c'est votre avenir pour cette deuxième partie d'émission. Il est 16h31, nous sommes en direct, vous pouvez nous rejoindre aussi sur la chaîne YouTube ou si vous n'avez pas la possibilité de tout entendre parce que vous avez un rendez-vous, parce que vous devez faire d'autres choses, eh bien pas de souci, téléchargez l'application Sud Radio et vous retrouverez toutes les émissions en podcast. Et je vais aller d'ailleurs sur les SMS et je vais prendre celui de Marielle qui me dit « Mon fils a créé son entreprise depuis quelques mois dans le domaine de l'électricité. Son entreprise va-t-elle fonctionner ?» Oui Marielle, ça va fonctionner. Ça va même très très bien fonctionner. Je sens que votre fils a peut-être un petit souci d'organisation au départ, mais peut-être tout simplement c'est qu'il lui faut un temps de mise en place, de gestion aussi et de communication. Mais je sens que cette entreprise est amenée à se développer et je dirais même qu'il est amené à, en 2027, il est peut-être amené même à recruter. N'hésitez pas à revenir vers nous pour nous donner des nouvelles de votre fils et puis bien sûr pour d'autres questions. Puis vous aussi, hein, chers auditeurs, auditrices, vous n'avez pas la capacité d'appeler l'antenne, mais vous pouvez le faire discrètement en envoyant un SMS au 7 20 18 accompagné du mot à venir, de votre prénom et de votre date de naissance. Et à présent, j'accueille Émilie. J'allais dire Amélie. Non, c'est Émilie. Bonjour Émilie.
2: Bonjour Alexandre.
1: Bienvenue à l'antenne de Sud Radio.
2: Merci de me cueillir.
1: Vous nous appelez d'où, Émilie?
2: Parampuire, à côté de Bordeaux.
1: Très bien. Alors, racontez-nous un petit peu, qu'est-ce qui se passe pour vous? Je vous avais un bébé d'un mois. C'est ça?
2: Oui, mais j'appelle pas pour ça.
1: Non, je sais, mais c'est l'info que j'ai eue, donc bravo. Hein. Vous êtes une maman comblée?
2: Ben oui,
1: bon,
2: tout à fait.
1: Ça se passe bien?
2: Ça va.
1: Vous dormez très très bien la nuit, j'imagine, en plus avec la chaleur et le bébé.
2: Non, mais ça va, les nuits sont pas si terribles.
1: Ah ben alors, magnifique.
2: Bon, elle est
1: alors,
2: plutôt mignonne,
1: bon,
2: oui.
1: Bon, mais c'est magnifique alors, parfait. Vous nous appelez pour un projet d'habitation, c'est ça?
2: Alors, en fait, là, avec mon conjoint, on est en train de faire construire et on vend notre logement actuel depuis le mois de janvier. Et voilà, c'est pour savoir si on va vendre assez vite ou pas, parce qu'on a une date butoir dessus.
1: D'accord.
2: Sur la vente par rapport à un pré-relais.
1: D'accord. Ça fait un moment que cette habitation est en vente. C'est quoi? C'est un appartement ou une...
2: Oui.
1: C'est un appartement, d'accord.
2: Oui.
1: Depuis combien de temps il est en vente?
2: Fin janvier.
1: C'est fin janvier, ok. Bon, pour moi, je sens pas trop... Alors, même si aujourd'hui, ça n'a pas l'air de se bousculer, hein, parce que je sens qu'il n'y a pas trop de visites non plus.
2: Tout à fait, c'est ça.
1: Ouais. Elle est en agence?
2: Oui.
1: Oui. Donc, je sais pas si c'est pas un petit souci de communication au niveau de l'agence. Est-ce que cette agence communique bien ou est-ce qu'ils ont un portefeuille client suffisant pour, voyez, ou peut-être ils ont trop de produits, je sais pas. Mais je sens qu'il y a un petit souci par rapport à ça parce que l'appartement en lui-même, je le sens être bien placé. Je sens pas de problème particulier avec cet appart. Vous connaissez votre appart? Est-ce que, selon vous, il y aurait quelque chose qui pourrait gêner ou peut-être,
2: il est côté nord, donc il manque un peu de luminosité, mais mis à part ça, c'est un joli appartement.
1: Mmh. Oui, moi je ressens qu'il n'y a pas de problème particulier. Il y a des personnes qui préfèrent avoir des appartements forcément côté sud, mais il y a d'autres personnes qui préfèrent côté nord aussi. Mais non, je ressens plus ce problème, si vous voulez, de visite, où il n'y a pas assez de visite, il n'y a pas assez de communication sur votre appartement. Et c'est ce qui retarde les choses. La période de... Alors, il y a juillet, mais il y a septembre aussi. Est-ce que vous avez des dates butoirs entre cette période-là, entre juillet et septembre?
2: C'est une date butoir? Non.
1: D'accord. Donc, il se peut qu'entre cette date-là, de juillet à septembre, vous ayez une proposition qui semble se faire. Pour votre crédit relais, c'est à quelle date l'échéance?
2: Ben, c'est pour avril l'année prochaine, on va dire.
1: Ah, ben ça va alors. Moi, non, vous remplissez les conditions et il n'y a pas de souci. Pour moi, d'ici avril, vous l'aurez vendu. Mais je sens que, voilà, il faut peut-être accélérer ou relancer cette agence ou voir peut-être s'il ne faut pas peut-être aussi amener à ce qu'il y ait plus de visibilité aussi peut-être une autre agence hein, qui pourrait...
2: J'ai mis dans une deuxième agence il n'y a pas longtemps, c'est pour ça.
1: D'accord.
2: Donc la première agence avait une exclusivité pendant 3 mois et là je viens de la mettre dans une deuxième agence.
1: Très bien. Et pas plus de visites ?
2: Non, parce que là, je sais pas, je m'étais dit avec le pont du mois de mai...
1: Oui, il y a aussi ça, on peut prendre en compte. Bon, mais non, pour moi vous allez vendre, mais essayez de voir comment vous pouvez plus informer la vente de votre appartement. Parce
2: d'accord.
1: que c'est ce qui bloque un petit peu, d'accord ?
2: Ça marche, mais vous pensez là entre à l'automne, entre mi-été et l'automne, il y aura quelque chose.
1: Oui. Oui. Pour moi, c'est cette période d'été jusqu'à début de l'été, fin de l'été, c'est là où vous signez. C'est à cette période-là que vous allez pouvoir avoir une signature. Et n'hésitez
2: d'accord.
1: pas à visualiser le bleu ciel.
2: Le d'accord. bleu ciel.
1: Oui.
2: Ah oui, d'accord.
1: Une couleur
2: okay.
1: de déblocage.
2: Ça marche, mais je vais faire ça.
1: Merci à vous. Prenez soin
2: bon,
1: de vous, Émilie.
2: Je vous rappellerai. Oui, merci.
1: Merci. Allez. Je vais aller sur les SMS, je vais prendre celui de Marie-Christine qui me dit « Je suis à la retraite et je n'arrive pas à trouver ma place. J'ai trouvé un travail, mais je ne suis pas à l'aise. J'ai envie d'ouvrir un salon de thé. Et est-ce que je suis sur le bon chemin car je suis perdue ?» Ben, c'est pas évident, Marie-Christine. Hein. Je sens que le salon de thé, il faut être prudent. Parce que je veux pas dire que vous n'êtes pas capable. Pardonnez-moi, c'est la fin de la semaine, allez, on cherche les mots. Je veux pas dire que puis il fait chaud hein, aussi. Je veux pas dire que vous n'êtes pas capable. Voilà, j'y suis arrivé, très bien. Mais il peut y avoir des charges financières lourdes sur le choix du salon de thé que vous pourriez prendre. Donc je veux pas du tout vous couper de votre élan, pas du tout, mais attention, prudence. Et vous allez trouver un nouveau travail. Il y a quelque chose qui touche autour de l'associatif ou du social, ou il y a quelque chose autour de ça qui va vous permettre d'avoir une nouvelle proposition de travail. Et là, ça vous permettra aussi de vous sentir beaucoup plus épanoui et reconnu dans ce que vous faites, actuellement. Et vous aussi, hein, vous pouvez envoyer un petit SMS au 7-20-18 accompagné de votre prénom, votre date de naissance et votre message. Et à présent, j'accueille Corinne. Bonjour Corinne.
3: Bonjour Alexandre, merci pour votre accueil.
1: Merci à vous. Comment allez-vous Corinne ?
3: Alors moi je suis assez préoccupée par la situation de ma fille.
1: Oui.
3: Je suis même bien préoccupée par la situation de ma fille qui est dans une situation de crise. Elle vient à la fois de suite à un burn-out d'arrêter son travail, de se séparer de son compagnon et elle a déménagé, elle est dans des difficultés financières. Donc c'est vraiment une situation où il y a tout qui est en crise et je voulais alors c'était prévisible, enfin, moi je l'avais prévu, mais bon ça va être difficile un peu peut-être pour remonter. Je voulais avoir votre avis sur la suite, sur son équilibre général pour pouvoir traverser cette période.
1: Alors, je rebondis sur ce que vous venez de dire, que c'était prévisible.
3: Oui.
1: Parce qu'effectivement, c'était prévisible.
3: Oui.
1: Certainement, et les médecins ont diagnostiqué un burn-out.
3: Oui, elle s'est mise plusieurs fois en arrêt maladie parce qu'elle n'arrivait plus à aller à son travail. Mais c'est pas la première fois qu'elle est en épuisement dans ses activités professionnelles. Elle donne beaucoup. Et il y avait aussi sa situation en couple qui était fragile. Moi, j'ai 2 petits-enfants. Donc, elle a un petit garçon et une petite fille. Donc, elle est très instable actuellement et je pense que ça va pouvoir se solutionner si elle retrouve, elle, son équilibre là-dedans.
1: Oui, Mais je pense, et c'était nécessaire peut-être pour le fait qu'elle se sépare aujourd'hui, qu'elle change de travail. Donc, je dirais que même si vivre un burn-out, c'est pas évident et on s'en remet pas comme ça. Hein, il faut du temps, il faut de l'accompagnement et ne pas précipiter les choses. Mais de ce que je ressens pour votre fille, à la fois, ça me semble être positif. Positif parce que effectivement, et c'est là où je vous rejoins, dans le sens où c'était prévisible, ça c'est sûr. Il fallait que ça arrive. Et c'était nécessaire qu'elle prenne cette décision radicale. À la limite, il valait mieux qu'elle fasse tout d'un coup que si elle aurait attendu à le faire d'abord le côté affectif et après le côté professionnel. Vous voyez, donc,
3: il fallait que ça soit radical.
1: Elle va rebondir. Je la sens rebondir, je la sens évoluer, je la sens avancer, je la sens ne pas se laisser aller et ne pas se laisser trop déborder par ses émotions. Elle sait ce qu'elle veut, votre fille, malgré tout, hein. Elle sait ce qu'elle veut. Donc, il n'y a pas de grande chute chez elle qui s'annonce. Il y a juste une période qu'il faut accepter et il faut qu'elle intègre cette période-là pour pouvoir se reconstruire. Mais elle va elle-même se repositionner, se trouver un lieu qui va lui permettre de trouver un travail et puis de repartir sur une stabilité et sur une bonne voie. Donc,
3: elle vient de déménager.
1: Oui.
3: Donc, elle est sans activité professionnelle. Parce qu'elle vient d'arrêter son travail, mais c'est vrai qu'elle est elle est en dépression, hein. c'est plus une déprime, c'est une dépression. Mmh. Et du coup, moi, je sais plus trop comment me positionner pour l'aider, même si je souhaite bien sûr être présente. Mais vous sentez qu'elle va rebondir.
1: Elle va rebondir. C'est-à-dire qu'aujourd'hui, peut-être qu'elle s'est un peu noyée d'un point de vue émotionnel, hein, dans toutes ses émotions, mais elle va rebondir et vous verrez qu'elle va rebondir, mais très rapidement. Je ne veux pas vous donner de faux espoirs.
3: Oui,
1: après,
3: j'entends.
1: À vous, en tant que maman, c'est de l'accompagner, d'avoir cette bienveillance et compassion envers ce qu'elle vit aujourd'hui. Mais j'ai un message vraiment de soutien et surtout un message d'espoir sur son évolution qui va être pour moi assez favorable.
3: D'accord. Bon, écoutez, merci beaucoup.
1: Merci à vous.
3: Merci, ça va.
1: Prenez soin de vous, Corinne.
3: Merci, c'est gentil, Alexandre.
1: Merci,
3: je vous tiendrai au courant.
1: Avec grand plaisir, merci. Et je vais aller sur le SMS de Véronique qui nous dit « Voyez-vous une relation sentimentale sérieuse qui débuterait en 2026 sans utiliser les sites de rencontres ?» Oui, Véronique, vous allez avoir une rencontre. Alors, je dirais plus, sur fin d'année, début d'année prochaine, où là, les choses vont s'annoncer plus positivement. Vous êtes du mois d'avril, d'ici le mois d'avril, vous aurez 2027, hein, je dis bien, vous aurez fait une très très belle rencontre, une rencontre stable qui vous permettra d'avancer ensemble. Et puis vous aussi envoyez un petit SMS au 7 20 18 accompagné du mot à venir. Et dans quelques instants, on va se retrouver avec Élise qui est divorcée depuis 6 ans. Et elle va-t-elle pouvoir avoir une réalisation à nouveau sentimentale? On en parle juste après.
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1: Et de retour dans votre émission, c'est votre avenir pour cette dernière partie, avant de retrouver les vraies voix présentées par Philippe David, et bien sûr, peut-être Cécile de Minibus aussi, parfait, très bien. Et vous aussi, hein, si vous avez envie d'avoir des réponses à vos questions, 0826-300-300. Et j'ai le plaisir d'accueillir Élise. Bonjour Élise.
2: Bonjour Alexandre, je suis ravie de vous avoir.
1: Moi aussi, je suis ravie aussi de vous accueillir à l'antenne de Sud Radio. Élise, vous nous appelez d'Aix-en-Provence.
2: Oui, c'est ça, j'ai une grande chance d'être près d'Aix-en-Provence.
1: Mais c'est une très jolie ville, très jolie. Alors, racontez-nous un petit peu votre histoire.
2: Mon histoire, écoutez, ça pourrait être super. Je fais plein d'activités. Je suis en retraite depuis quelques années et donc divorcée depuis 6 années aussi. Bon, mais je ne rencontre personne. Personne dans mon horizon sentimental. Pourtant, je sors, je fais des activités, des randonnées, quelques soirées, du sport, etc. Mais je reste désespérément seule. Hein, et je ne peux pas envisager la vie de cette façon. Ce n'est pas possible. Mais je ne peux qu'accepter pour le moment.
1: Voilà. Et c'est ça. Alors, quand vous dites que vous ne rencontrez personne, est-ce que vous rencontrez du monde et que vous ne sentez pas attiré par ces personnes qui se présentent à vous ?
2: Non, je ne me sens pas attirée du tout. Évidemment qu'il y a des hommes, des femmes autour de moi, mais beaucoup plus de femmes, puisque malheureusement, les hommes sont moins nombreux, c'est comme ça. Mais je n'ai pas de déclic du tout.
1: D'accord. Moi, c'est ce que je ressens quand même, Élise, et même si le passé est passé, hein, bien entendu, mais il y a quand même une grande blessure émotionnelle liée à votre divorce. Donc, votre conscient, lui, il a dit « Ok, ça y est, c'est enterré et on passe à autre chose », mais votre inconscient, lui, il est resté sur quelques blessures émotionnelles. Donc, ça n'explique pas pour autant que vous rencontrez personne, hein, pas du tout, hein, mais ça n'aide pas, si vous voulez, à vous ouvrir, à vous amener sur le chemin de la bonne rencontre. Parce que la rencontre, il suffit pas de multiplier le nombre de rencontres, il suffit juste de rencontrer la bonne personne qui va être là au bon moment, à la bonne heure et au bon endroit, vous voyez. Donc et voilà, et donc je sens que il y a des choses encore chez vous qui sont en train progressivement de s'effacer, de s'éliminer de votre passé, mais il y a quand même des blessures, il y a des choses qui ont été difficiles à évacuer. Ça a été le cas peut-être?
2: Oui, c'est très difficile. Je l'ai accepté parce que c'était de notre choix à tous les deux. J'essaie, mais je suis effectivement très dans l'émotivité, toujours.
1: C'est ça.
2: Même si pour rien au monde, je voudrais recommencer.
1: C'est sûr.
2: La même histoire, mais. C'est très difficile,
1: oui. Exactement. Et progressivement, ça s'éloigne de vous, hein. Donc, ça demande encore un petit peu de temps. Moi, et ce que je ressens, c'est que effectivement, l'envie de rencontrer est là, elle est bien présente. Donc, il y a une véritable et une réelle motivation à rencontrer. Mais il y a encore, on va dire, des résidus émotionnels qui parasitent et qui vous amènent pas sur le bon chemin pour l'instant. Mais aucune inquiétude, Élise, parce que pour moi, il y a un changement positif, peut-être pas courant de cette année, mais 2027 est une année de changement, une année de prise de décision et avec quelqu'un qui revient ou qui a longtemps habité ailleurs et qui revient dans la région, alors c'est peut-être sa région natale ou peut-être c'est peut-être autour de chez vous où vous êtes actuellement, mais c'est quelqu'un qui revient, qui se réinstalle. Et là, c'est quelqu'un de seul, bien sûr, et là, il y aura la possibilité de mieux vous connaître, de vous apprécier et éventuellement de vivre quelque chose à deux. Mais il faut prendre du temps et je crois que ce n'est pas un souci de rencontrer en lui-même, tout est une question d'agenda. D'accord ?
2: Bien sûr. Il est vrai que j'avais consulté en son temps. On me disait que j'allais rencontrer quelqu'un très très vite, etc. Mais non, il n'y a personne. Et alors, je veux bien qu'on me dise, mais c'est vous qui bloquez. Mais
1: non, vous bloquez pas.
2: Non,
1: mais vous bloquez pas du tout. Au contraire, vous faites en sorte d'avancer, de rencontrer du monde et tout ça. Mais il y a un cheminement, je dirais, dans la vie, on ne maîtrise pas tout. Hein, on ne maîtrise pas tout, on ne contrôle pas tout. Parfois, on a des impatiences. Voilà. Mais il y a un cheminement qui fait que ce cheminement-là est là, il est présent dans votre destin et ça demande un peu de temps, mais les choses ne s'annulent pas et vous ne bloquez pas les choses. D'accord ?
2: Ça fait plaisir d'entendre ceci. Est-ce que vous me voyez bouger de là où je suis ? Parce que lui, cette figure masculine que je vais rencontrer, elle va venir s'installer
1: certainement,
2: près de chez moi.
1: Certainement.
2: Mais moi, est-ce que je vais bouger ou pas ? Parce que j'ai un voisinage un peu difficile. Mais bon,
1: oui,
2: qu'est-ce que vous
1: certainement,
2: voyez ?
1: Certainement, parce que je pense que c'est quelqu'un qui se réinstalle. Et je dirais même peut-être que c'est un lieu, une habitation familiale où il a envie de s'incarner dans ce lieu, de créer de l'ancrage. Et vous, il vous laissera une place dans ce lieu, dans cet endroit. Donc ça vous permettra de vous installer ou peut-être à l'avenir de construire quelque chose parce que c'est quelqu'un qui est dans la, je dirais, dans la volonté de se stabiliser, de construire et de durer dans le temps dans sa vie sentimentale. Donc oui, vous serez amené à changer.
2: Écoutez, l'espoir est là, toujours.
1: Mais toujours, c'est ce qui fait vivre.
2: On trépigne un petit peu, voilà.
1: Mais je le comprends bien. N'hésitez pas à visualiser la couleur rose. Avec, rose, mais ce côté un peu rose pêche. Ça va vous donner de l'ouverture sur... Oui, voilà, ça va vous donner de la pêche et de l'ouverture. Et puis, un désir aussi, un nouveau désir de vie. D'accord ?
2: Merci beaucoup, Alexandre. Merci à votre équipe.
1: Merci à vous, Élise.
2: Je vous donnerai des nouvelles. Alors,
1: avec grand plaisir.
2: Avec grand plaisir.
1: Prenez soin de vous. Merci.
2: Merci.
1: Allez, je vais aller sur les SMS et je vais prendre un SMS d'un auditeur qui ne nous a pas laissé son prénom, c'est pas grave, mais c'est son fils Paul. Il sort d'un divorce et a une aventure qui s'est mal passée. Il a perdu confiance car il veut fonder une famille. Alors va-t-il trouver une femme sérieuse ayant les mêmes aspirations que lui, oui. Pour moi, je le sens rencontrer quelqu'un assez rapidement. Je dirais que d'ici la fin de l'année, votre fils aura cette capacité de pouvoir faire une très très belle rencontre. Et puis vous aussi, hein, si vous souhaitez passer à l'antenne lundi avec Marie, n'hésitez pas, 0826 300 300. En tout cas, moi je vous souhaite un très très bon week-end et je vais avant tout je vais vous donner le gagnant. C'est Denis de Nancy qui vient de gagner ce pack Lexon. Bravo Denis.
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2: L'âme a la couleur du regard. L'âme bleue, seule, porte en elle du rêve. Elle a pris son azur au flot et à l'espace. Guy de Maupassant. J'avais envie de citer ce mot bleu qui va animer cette émission et cette discussion. Il est récurrent ce mot bleu dans certains univers et dans certaines conversations, peut-être plus en ce moment qu'avant d'ailleurs. Je suis heureux de l'accueillir, notre Charles Élie. Il y a eu un déclic intergénérationnel chez Charles Élie qui l'a poussé à raviver certaines chansons écologiques avec une approche poétique et engagée qu'on lui connaît, et puis surtout une approche collective. Et par les temps qui courent, on peut lui dire merci. Charles Élie Couture. Charles Élie Couture. Avec toujours le titre un peu identifiant qu'on choisit arbitrairement.
3: Ah, c'est vous qui choisissez.
2: C'est ça, voilà. Et ça fait partie évidemment de ton œuvre multiple, évidemment, Charles Élie Couture. Merci d'être avec nous. On est heureux pour ce nouvel album, Projet Bleu Vert, dont on va parler, qui est un objet au-delà d'être une compilation de titres. C'est un objet. On va en parler évidemment avec une forte symbolique. Merci d'être avec nous, Charles Élie. Également avec nous, alors on parle de bleu aussi parce que l'album s'appelle Let It Be Blue et c'est un album de transformation intime où Annie Lalalove fait du bleu, un langage émotionnel en fait, c'est ça?
4: Oui, c'est ça.
2: Parler d'amour, de ton histoire personnelle, de tes racines, etc.
4: Oui.
2: Et c'est effectivement Annie Lalalove.

0: Coralie.
1: Merci, je suis heureuse d'être là.
0: Révélée en 2013 par The Voice.
1: Ouais, voilà, c'est ça.
0: Et puis après, une carrière solo depuis plus de 12 ans de scène, en fait, c'est ça?
1: Exactement.
0: Et un parcours qui continue. Bassiste aussi, chanteuse et bassiste.
1: Hein. Oui, bassiste.
0: Depuis... Une espèce d'Esperanza Spalding.
1: Oui, évidemment. C'est une très belle référence. Oui, oui, j'aime beaucoup. Oui, oui. C'est vrai qu'il n'y a pas beaucoup de chanteuses bassistes.
0: C'est vrai.
1: Et moi, j'ai toujours été attirée par la basse, donc oui, je m'accompagne.
0: On ne choisit pas les instruments par hasard. C'est-à-dire que autant la basse que le piano, la guitare, il y a un lien certainement avec sa personnalité, avec quelque chose, non?
1: C'est comme un ancrage.
2: Moi, c'est ma grand-mère était prof de piano, donc j'ai presque été imposé devant l'instrument quand j'avais 6 ans et demi, 7 ans.
0: Ouais. Mais
2: pendant longtemps, j'ai pas compris ce qui m'arrivait sous les doigts, même si ma grand-mère m'autorisait à improviser sur son piano droit. Mais quand elle est partie, tout d'un coup, je me suis rendu compte que j'avais un atout majeur pour exprimer des choses que j'arrivais pas forcément à dire avec les mots, tout simplement.
0: Ouais.
2: Et du coup, le piano est devenu une espèce de complice, comme ça, un instrument avec lequel je racontais des histoires à mes enfants quand elles étaient petites, par exemple.
0: Ah, c'est joli. Avec une approche très académique ou très spontanée, très improvisée, très... personnel, le piano.
2: Justement, en fait, j'étais un assez mauvais lecteur. J'avais pas la tête de lecture, si tu veux, sur la bande magnétique qui représente une portée. Et j'allais pas assez vite. Alors, du coup, j'improvisais. J'en rajoutais des lignes par-ci, juste pour gagner du temps. Et ma grand-mère le savait très bien. Elle qui écoutait France Musique avec des partitions sur les jambes. Mais en fait, elle me laissait faire. Elle m'a donné une grande liberté et un vrai amour de la musique.
0: Annie, toi, la basse, alors tu la rencontres comment? Ça se passe comment?
1: Je sais pas, j'ai toujours été attirée par la basse et peut-être parce que c'est justement ce qui va m'aider à m'ancrer un peu plus,
0: ouais,
1: parce que je suis assez dans ma bulle.
0: Ouais.
1: Et le son de la basse, je sais pas, ça fait tout le lien. J'aimais l'idée d'avoir, je sais pas, ce son m'a toujours plu, le fait que ça vibre, vibration.
0: Ouais, c'est
1: et,
0: ça.
1: Voilà. Et moi, c'était très intuitif, j'ai appris toute seule. J'ai commencé en faisant mes propres chansons avec mon guitariste de l'époque et à jouer très très simplement, mais juste la bonne note au bon moment.
0: Et j'en parlais, j'ai eu le privilège d'interviewer Sting il n'y a pas longtemps, qui me disait justement que la basse, lui, c'était finalement le spectre entier qu'il avait l'impression de maîtriser, c'est-à-dire le socle, l'assise, et puis la voix, qui est en haut de la tessiture, en fait. Et entre les deux, il disait, je me débrouille pour remplir.
1: Il y a les musiciens, en fait.
0: Le bas et le haut, et puis voilà.
1: C'est ça, c'est vrai. Ouais. Et en même temps, sans la basse, j'ai l'impression que dès qu'on fait la première note de basse, quand on joue live, ça pose tout.
0: Ouais, complètement. Nous sommes également avec un artiste du recyclage qui transforme les traces du passé industriel agricole en œuvre monumentale chargé de mémoire et d'histoire. J'adore cette présentation. Il s'appelle Fernando Costa.
3: Et bonjour. Je rends globalement la terre tout entière.
0: Il chante bien en plus. Fernando Costa. Salut Fernando, merci d'être avec nous.
4: Merci.
0: Je suis content que tu sois dans cette émission avec face à toi justement Charles-Élie, parce que vous avez des choses à partager dans vos activités respectives de contact avec la matière, si je puis dire,
4: c'est ça,
0: qui est importante.
2: On s'est déjà rencontrés d'ailleurs, on a exposé ensemble, on a eu la même galerie à un moment donné. On se connaît, quoi.
0: Ouais, j'adore. Ouais. Alors, c'est pas un choix, aléatoire d'avoir Nougaro pour te présenter, parce que tu es dans le sud-ouest, mon cher Fernando, et tu as un magnifique atelier, justement, où la musique est finalement pas jamais très loin de ton travail.
4: C'est obligatoire. S'il n'y a pas de musique dans mon atelier, il n'y a pas de vie, il n'y a pas de création, rien ne se passe, quoi.
0: Ouais.
4: Musique à fond, c'est une discothèque, mon atelier.
0: Et donc, alors, ton travail, c'est d'aller chercher des objets de l'espace public.
4: C'est ça.
0: Plutôt des métaux, comment?
4: Du métal, la base, il y a 30 ans, c'était de recycler tout ce que l'État balançait avec nos impôts. J'étais un peu rouge sur les bords, tu vois, je me disais, merde, ils jettent plein de trucs, il y a plein de trucs à récupérer, donc j'ai commencé par les DDE, les ateliers municipaux, la RATP, tout ça, voilà. Et puis aujourd'hui, ça continue avec aussi des machines agricoles, des bagnoles, enfin des tas de trucs, et je me marre.
0: Toi, ton approche de sculpture, justement, en tout cas de cette expression.
2: Moi, c'était plutôt le bois.
0: C'était plutôt le bois.
2: Ouais, j'ai construit beaucoup de sculptures à partir de palettes que je cassais, que je brûle, que je teins, je vernis. Enfin, et souvent avec des profils de urbains comme de dessiner des espèces de bâtiments fantastiques avec des, je te dis, du bois cassé, des clous, des vis, mais plutôt le bois que le métal, parce que pour le métal, faut le faire à souder. Et ça, c'est une technique que j'ai pas appris. Ouais. Je la connais, mais je la maîtrise pas.
4: Viens à l'atelier, je te montrerai en 5 minutes.
0: Voilà.
4: Annie, pareil.
0: Fais gaffe,
4: hyper simple.
0: Atelier soudure.
2: Fais gaffe, je vais dire oui.
0: J'espère bien. Bienvenue. C'est une vraie invitation.
4: Yvan, il connaît bien l'atelier. C'est bien. J'accueille beaucoup.
0: Tu peux nous redire où il est d'ailleurs pour les auditeurs.
4: Je suis dans une petite commune de 500 habitants à côté de Sarlat, 10 km, qui s'appelle Calviac en Péri.
0: Rien qu'à le dire, on a des images. On va écouter un extrait de cet album de Charlie Couture, projet Bleu Vert, avec plein d'invités. Sur ce titre, c'est René Nounès, engagé volontaire. Charlie.

0: Engagé volontaire, volontaire, évidemment, avec le jeu de mots que vous comprendrez facilement quand on va parler plus en détail de cet album. Et c'est avec une invitation faite à René Nunes, chanteur brésilien, en fait, qui vient souvent en France, d'ailleurs, qu'on a cette revisite de cette chanson par Charlie Couture. L'album est dans un son magnifique, une réalisation, en tout cas, une production superbe. C'est comme ça tout le temps. Ça ouvre de belle façon avec Angélique Kidjo. Il y a plein d'invités. On va en parler. On est ça donne envie hein, de l'écouter.
1: Oui,
0: t'as vu? Puis ça groove, ça chante évidemment à la Charlie Lee et ça le fait, comme on dit dans le métier. On revient juste après ça dans le loft.
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0: Sophie Couture dans le loft pour son nouvel album Projet Bleu Vert qui est sorti en avril dernier. Il sera au Festival Improbable à la Gode dans le 06 le 31 mai, dans quelques jours donc, et à la Strada de Marciac le 6 juin prochain. Nous sommes également en compagnie de Annie Lalalove et Fernando Costa, sculpteur de l'espace urbain. Je ne sais pas comment on le dit, mais bon, voilà, c'est par exemple ça. Les questions environnementales ont toujours été quand même très présentes dans tes préoccupations d'artiste et d'auteur, hein, Charlie Couture.
1: C'est pas du greenwashing. En ce qui me concerne, ça, c'est vrai que ça a toujours été quelque chose
0: récurrence.
1: Ça me touchait. Bah, disons que j'ai commencé à écrire des chansons dans les années 70 à peu près, et à ce moment-là, il y avait ce mouvement qui apparaissait derrière René Dumont, qui était le mouvement de l'écologie. Et moi, qui étais depuis toujours sensible au fait de considérer que il fallait respecter autant la nature que les hommes, parce que c'est quand même la nature qui nous accueille. Nous, on n'est pas propriétaires de la nature, c'est la nature qui nous a engendrés. Donc la moindre des choses, c'est de pas couper ce lien, parce qu'à partir du moment où on considère la nature comme un esclave qui doit nous obéir, là, on se met dans une situation complètement anormale. Et j'ai toujours été sensible à cette relation avec la nature.
0: Ouais, c'est ça. Avec une forme de des textes précurseurs, parce qu'à l'époque, on était moins concernés par ça, et c'est devenu au fil des années une évidence, une urgence qui n'était peut-être pas très claire avant.
1: Disons que quand j'avais 20 ans, on ne parlait pas de la fin du monde, on ne parlait pas d'une extinction d'espèces, on parlait. Ouais. Il y avait encore des milliers d'animaux sauvages. Aujourd'hui, les animaux sauvages, il faut quand même savoir que ça représente plus que 3% des êtres vivants sur la Terre. Ouais. Les autres, c'est des animaux domestiques, c'est nous, les humains. Ça fait pas grand-chose. Quand j'étais petit, on entendait les oiseaux siffler dans les jardins. Il y avait des insectes sur nos pare-brises quand on roulait en bagnole. Il n'y a plus tout ça. Et ça, c'est une réalité facile à comprendre. Alors quand aujourd'hui, je sais que je suis grand-père et que je vois les mes quatre petits-enfants, je me dis, mais qu'est-ce qu'on leur laisse, quoi?
0: C'est ça.
1: Quand tu bouffes avec des amis, ce qui est finalement ce que tout le monde

0: apprécie, chacun choisit ce qu'il met dans son assiette, mais ce qu'on apprécie, c'est que les produits soient des produits de qualité. Ce que chacun aime, c'est rigoler entre copains. Au fond, c'est ça la vérité. Et le truc, il n'est pas forcément de bouffer des tonnes et des tonnes de bouffe. On préfère que celle qu'on a soit bonne.
1: Ouais, ouais, c'est vrai, c'est sûr.
0: Et donc, malgré tout, les tomates aujourd'hui, elles sont pleines de flotte, elles ont plus de goût. Mmh. Enfin, il y en a peut-être, mais
1: Et puis, on peut tout d'un coup avoir le souci de savoir qu'est-ce qu'on doit manger pour respecter l'environnement, respecter son propre corps, ce qui est quand même quelque chose, un flou artistique qui était à l'époque peut-être réservé à des gens qu'on pensait un peu non pas illuminés, mais qui pouvaient déranger avec ses préoccupations et qui sont devenus aujourd'hui vraiment dans l'urgence. Mmh. Ça fait partie de tes préoccupations forcément, Annie, j'imagine aussi.
2: Oui, je fais attention. Oui, c'est vrai que maintenant, je regarde quand je fais mes courses, j'ai une application où je regarde de quoi sont faits les aliments, les produits que je vais acheter. J'essaie de manger assez équilibré tant que je peux, et d'acheter des produits bio.
1: Qu'est-ce qui a réveillé cette conscience, en fait, ou en tout cas, tu as toujours été comme ça, ou un événement particulier?
2: Les maladies. Ma mère a été malade. J'ai perdu ma mère d'un cancer, donc c'est vrai qu'aujourd'hui ça m'a vraiment sensibilisée, mais pas que ça, j'entends parler autour de moi, même les allergies en fait, tout simplement. C'est quelque chose qu'on peut pas nier aujourd'hui, et il faut, je pense, faire attention à ce qu'on nous donne.
1: Les cancers, c'est 90% l'origine, c'est la nourriture,
2: c'est ça,
1: donc déjà là, c'est rien, quand on voit ce qu'on bouffe, mais dans le Lot, t'es peinard, tu fais venir tout bio, toi.
3: Moi j'ai du bol, je suis entouré de super agriculteurs. La plupart bio, c'est des super copains, et quand on casse la croûte, je vais te dire, on sait d'où ça vient, c'était à 10 mètres, tu vois.
1: Quoique maintenant, c'est difficile d'être tranquille à 100%, mais bon.
3: Tous les pesticides et tout, mais on essaye de faire gaffe.
0: Ceux qui sont dans le pire embarras, c'est ceux qui veulent produire proprement qui sont entourés d'industries agricoles.
1: Et oui, parce que la terre...
0: C'est pas les agriculteurs eux-mêmes qui justement nous réjouissent, mais c'est les fermes, les grandes industries agroalimentaires, ceux qui achètent des pesticides en Russie quand même pour cultiver en France et exporter en Afrique après avoir souillé le sol, mais quand même faut pas déconner.
1: Ah non,
0: quoi.
1: Mais c'est sûr.
0: On parle d'autonomie alimentaire après la guerre, ça c'est une chose, et beaucoup d'agriculteurs ont découvert l'usage des produits chimiques, mais aujourd'hui on en connaît la limite de ça. Donc c'est tout à l'honneur de ceux qui se bagarrent pour défendre une agriculture propre et saine, mais quand les gouvernants, eux, soutiennent plutôt une industrie productive, hyper productive, là, on a de quoi, nous, en tant que citoyens, lever le poing, quoi.
1: On parle musique dans cette émission du Loft Music, mais ça se transforme presque en une tribune, mais c'est aussi parce que la chanson sert à ça. On pourrait, paraphraser Rod Agile, utile, quoi. À quoi ça sert une chanson? Ben, ça sert certainement aussi à ça. À cet engagement et à cette démarche qui est celle de Charlie Lee Couture, avec ce bel objet. Évidemment, ça pouvait pas être autre chose quand on s'appelle Charlie Lee Couture, d'avoir un bel objet dans les chansons. Et on va au bout du concept avec la matière du disque, c'est ça?
0: Alors, la matière du disque vinyle, qui est en fait un bio-vinyle, qui est à base d'algues, et qui remplace...
1: On peut le manger?
0: Tu bouffes pas toutes les algues non plus, mais disons qu'il y a beaucoup de solutions pour remplacer le plastique, et là en l'occurrence c'en est une. Alors ça coûte un petit peu plus cher que de chier du plastique, mais en même temps l'objet est magnifique, il est bleu, d'un beau bleu vert, et puis là puisqu'on est dans l'esthétique, la pochette a été réalisée par Michel Granger, qui avait fait les pochettes de Jean-Michel Jarre et tout, qui a fait un dessin magnifique.
1: Je vous montre,
0: et j'insiste pour dire que tous les artistes qui ont travaillé sur ces duos l'ont fait bénévolement. De même, Michel Granger l'a fait bénévolement, parce que tous les bénéfices seront versés à France Nature Environnement, font un travail formidable au quotidien et sur le terrain.
1: Et il a une belle résonance dans les médias, ce disque, parce qu'il arrive, je pense, un bon moment, et porté par quelqu'un qui est légitime de par justement son parcours et ce qu'il a écrit avant. C'est pas juste la posture de dire, de quoi je pourrais parler, tu vois. Donc c'est ça qui est important à dire. Dans cet album, le titre qui ouvre s'appelle, oui j'adore ce titre, Où est le jardinier ?

0: J'adore la prod, vraiment, c'est super. Alors, Angélique Kidjo amène son énergie légendaire sur un truc un peu afro-funk, machin, blues, truc, qui marche tout seul. Il faut dire que tu allais revisiter évidemment des chansons. Hein. On est allé fouiller pour retrouver.
1: Costal, c'est bien de quoi il s'agit avec les objets, mais là en l'occurrence, j'ai recyclé, si tu veux, des chansons que j'avais déjà enregistrées, pour en faire quelque chose d'autre et différent des versions originales.
0: Et puis avec l'énergie amenée par l'autre, justement, en l'occurrence Angélique Kidjo, qui t'amène ailleurs un peu, forcément.
1: Oui, il y a une dizaine d'artistes qui ont participé à ce projet-là, Jean-Louis Aubert, Ken, Cali, Papillon. Paravel,
0: Calique.
1: Voilà.

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2: Il y a mes coutures avec le papa sur la chanson de la petite rivière. Il y a également ceci.
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2: Un poème de Paul Watson.
4: Dit par Paul Watson.
2: Et dit par Paul Watson.
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2: absolument.
4: En musique,
2: ouais. Ouais, absolument. On pourrait
4: pour préciser aux gens, Paul Watson, c'est celui qui défend les baleines, les quelques baleines qui restent, les quelques centaines de baleines qui restent contre les attaques, si je puis dire, ancestrales de certains pays qui refusent les chartes internationales.
2: Il y a également dans cet album la ballade du mois d'août 75. J'ai les

0: Yannick Noir.
1: C'est Yannick Noir.
2: Ouais.
1: J'aurais pas reconnu.
3: Et c'est cohérent dans son engagement aussi, lui, pour la terre et pour tout ça, quoi. C'est un mec qui s'est engagé, Yannick Noir. Qui joue sur la terre battue, si ça n'a rien à voir, mais bon. Bref. La terre battue, peut-être, il y a du symbolique. La terre est battue.
2: Mais c'est à Roland Garros, quand je l'ai croisé l'année dernière, je lui ai parlé du projet. Il m'a dit, bon, notre amitié dure déjà depuis un certain nombre d'années, mais si tu me demandes pas de le faire, alors là, ça risque de l'entacher. Non, ça s'est très bien passé, c'était super.
3: C'est joli. On est avec Charles Eddy Couture, avec Annie Lalalove et avec Fernando Costa, sculpteur de son état, et on revient juste après ça.

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1: 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Elle s'appelle Annie Lalalove, son troisième album s'appelle Let It Be Blue. Il est sorti le 22 mai. Nous sommes également avec Charlie Couture et Fernando Costa. On finit juste de petits mots avec Charlie sur ce projet donc Bleu Vert. Charlie Couture, un projet que je vous invite à écouter et à acheter surtout puisque tout est reversé à France Nature Environnement.
2: C'est une fédération qui regroupe 6000 associations qui travaillent sur le terrain,
1: voilà,
2: pour la défense de la vie animale, voilà, et végétale.
1: Donc c'est une bonne action. Et puis vous allez en prendre plein les oreilles en plus. Angélique Kidjo, Jean-Louis Aubert, Papillon Paravel, Kali, Souleymane Diamanka, René Nouniès, on a écouté tout à l'heure, Yamé, Couture, Kent, Paul Watson, le militant Paul Watson, Yannick Noah, etc. Ça s'appelle Projet Bleu Vert. Et c'est tout en, évidemment, en poésie, c'est-à-dire que c'est pas un donneur de leçons, c'est une toujours nécessité de garder son art intact et de faire passer les messages en restant.
2: C'est plus un disque éco-citoyen que réellement, c'est moins direct que d'autres. Voilà.
1: Oui, oui,
2: j'ai plus l'âge de m'accrocher dans les arbres et passer sur les grilles des grandes surfaces qui gaspillent la bouffe, mais je soutiens ceux qui le font. Voilà.
1: Voilà, ça c'est dit et c'est bien dit. On l'a bien compris. Mais on est tous concernés. Puis le propre des chansons, de toute façon, à un moment donné, c'est, on le disait tout à l'heure, c'est qu'elles servent. Alors, dans une intimité, l'album d'avant de Charlie est un album intime, très personnel. Et donc ça veut dire qu'on peut avoir plusieurs utilités, on peut leur trouver plusieurs utilités aux chansons. Quelles sont les utilités d'Étienne, Annie Lalalove?
3: C'est un voyage intérieur que je fais souvent, qui sont un peu des introspections, des thérapies, et j'emmène mon public avec moi en fait dans cette histoire. Au final, je raconte mon histoire en espérant que ça résonne aussi chez d'autres personnes et que je peux les emporter, les amener avec moi.
1: Elle commence à Saint-Barthélemy, ton histoire?
3: Oui. Tu sais tout. Elle commence à Saint-Barth en stop, en faisant du stop pour la première fois de ma vie. On me dit sur cette île, tu peux faire du stop. Je fais du stop. Je suis pris par une voiture qui avait déjà pris d'autres personnes en stop et qui me dit, bah, viens, va derrière parce qu'il n'y a plus de place là. Et j'y vais. Et là, je tombe sur Benji, qui est guitariste. On parle de musique. Moi, j'étais pas encore chanteuse, mais j'en avais vraiment envie au fond de moi. Et ensemble, on s'est dit, bah, peut-être qu'on pourrait essayer de jouer ensemble. Et voilà, mon premier duo est né, mon premier groupe.
1: Et ça t'amène sur les routes, on le disait, à New York, dans les Caraïbes, en France, évidemment. Et alors, certaines de tes performances sont remarquées par des petits débutants. Comme Prince, c'est Paul McCartney.
3: Ouais. J'ai la chance d'être sur cette île qui est toute petite, donc, comme je le disais, et qui rassemble beaucoup de monde, de tout, et des personnalités comme Paul McCartney qui viennent manger dans le restaurant.
1: Ah, d'accord.
3: Voilà. Non, c'est incroyable. Et je joue Nouvel An aussi devant Prince, Drew Barrymore, tout ça. C'est incroyable. Je pense que j'ai eu beaucoup de chance, en fait.
1: Plutôt en anglais,
3: oui.
1: Pourquoi pas de français?
3: Pas parce que je me dis pas, non, je vais pas faire de français, c'est juste que naturellement ça me vient en anglais. J'ai fait des études d'anglais, mon père est prof d'anglais. Je sais pas, il a su aussi qu'il était à moitié anglais, donc il devait y avoir quelque chose qui fait que naturellement, quand j'écris, en tout cas pour mon style de musique et la musique que j'écoute en anglais aussi, je trouve que ça se prête vraiment bien à ce style-là. C'est surtout les sonorités en fait qui m'intéressent. C'est pas juste me dire non, j'aime pas le français, puis c'est vrai que. Français, ça, j'ai des chansons en français, mais plus sur un style africain, j'y arrive mieux. Ça sonne mieux aussi.
1: Mais tu parles aussi de cette musique, ces influences musicales viennent aussi de l'Afrique, très très métissé en fait.
3: Oui.
1: De par ton parcours à toi, tes origines, on est dans un grand, large métissage.
3: Ouais, mais c'est vrai que musicalement, quand j'étais petite, j'écoutais pas forcément de musique africaine, mais comme j'ai vécu 10 ans en Afrique, j'étais baignée dedans inconsciemment, et ça ressort aujourd'hui en fait.
1: C'est ça.
3: Voilà.
1: Alors ce fameux bleu, on en parlait tout à l'heure, comme un symbole de pureté, mais de transformation aussi, de quoi?
3: C'est ça, de transformation, c'est le bleu même du blues dans le style de musique, c'est le bleu de la spiritualité et surtout le bleu de l'authenticité. J'avais plus envie en fait de me cacher dans un seul style. J'avais envie de me faire plaisir et d'être 200% moi dans cet album.
1: Très bien, alors tu vas dire, comme à chaque fois dans les promos, là, celui-là c'est le plus personnel de tous. C'est celui-là, les autres, non mais celui-là. Je suis pas bouillante, je suis là,
3: mais je pense que ça fait partie de l'évolution. Peut-être que pour le prochain, je dirais, non, mais en fait, je pensais que j'étais arrivée au bout, mais non. Donc, en tout cas, en tant que femme,
1: je me doute, mais
3: c'est vrai qu'aujourd'hui, c'est, symboliquement aussi, en tant que femme, je me sens beaucoup mieux aujourd'hui dans ma peau. Super. Voilà.
1: Qu'est-ce que tu nous offres en live avec ton pianiste dans ce loft?
3: Mon deuxième single qui s'appelle Fish in a Bowl.
1: Super. Et le pianiste s'appelle comment?
3: Rachid Guissous.
1: Eh bien, on vous applaudit de confiance comme on fait avant un live dans le loft.
3: Merci.
1: Annie Lalalove.

0: Annie Lalalove.
1: Merci à tous les deux pour ce duo Fish in a Bowl, cet extrait de l'album Let It Blue d'Annie Lalalove. Et dans cet album, on retrouve notamment aussi ceci, Your Woman.

0: avec une voix basse là qui te double.
1: C'est moi.
0: Non, c'est toi, là,
1: non, non,
0: non, ça pourrait être auto-tuné.
1: Petit tout. Non, c'est Raphaël Trainer, il s'appelle. Il a une voix très très grave.
0: J'adore.
1: Ah ouais, ouais.
0: Ah, c'est super.
1: C'est super. Ça rend super sur
0: et
1: cette chanson.
0: Tu l'as fait sur cette chanson. En fait, c'était une volonté sur ce titre-là pour donner une couleur très.
1: Oui, complètement.
0: Ouais, ouais,
1: complètement.
0: D'accord.
1: Il est. Bah, Raphaël n'est que sur ce titre, mais oui, j'avais envie. Bah, justement, le blues, il y avait un côté un peu spirituel et deep.
0: Ouais,
1: voilà.
0: Ça,
1: donc
0: c'est, ça.
1: C'est comme la basse. En fait, j'avais envie que ça ancre tout ça.
0: C'est toi qui joues de la basse sur l'album?
1: Pas sur celui-là.
0: Pas sur cet album.
1: Non, mais en fait, quelques titres j'ai joué.
0: Ouais,
1: mais sinon,
0: ouais.
1: Il y en a quelques-uns où c'est Vincent Martinez, mon guitariste, qui joue la basse.
0: Il y a également

0: Montauban en co-plateau avec Gregory Porter et Neil Rogers, ça me dit quelque chose.
1: Oui.
0: Le 27 juin prochain, 18 juillet, Festival de Brive, etc., etc. Vous avez toutes les dates de son aventure de tournée sur les réseaux sociaux, évidemment. On retrouve Charlie Lee Couture, Annie et Fernando Costa. On va s'intéresser un peu en

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1: Devant globalement la terre tout entière.
2: Eh oui, c'est un des choix de Fernando Costa d'écouter cette Île Hélène de Claude Nougaro pour te présenter et parler de ton travail. Parce que Nougaro est important, en fait. Pourquoi, en fait, Nougaro?
3: J'aime la chanson française. Tout style de musique, tout me va bien, mais ouais. Nougaro, c'est l'enfance, c'est l'adolescence, c'est la vie de jeune homme, il m'a toujours accompagné.
2: Ouais, c'est ça.
3: Et quand je t'ai rencontré et que tu chantais Nougaro, je dis merde, c'est pas un hasard.
2: Tu vois, absolument. Ouais. Ce duo que je tourne, parce que les gens vont se demander de quoi on parle, je tourne un duo avec un guitariste qui s'appelle Louis Winsberg, en hommage à Claude Nougaro, et qui nous amène en tournée dans de nombreuses dates, et on en est très heureux et très fiers de jouer avec un mec comme ça. Charles Elie est en face de toi, donc pas mieux tomber, l'artiste multiste qui sort ce projet bleu vert et qui sera à Marciac à la Strada. On a joué, elle est magnifique, ça, le 6 juin et le 31 mai au Festival Improbable. Et c'est bien que vous soyez en face, parce que vous avez déjà exposé ensemble et puis vous avez cette expression commune, avec les mains, quoi. Alors toi, cette expression, justement, elle est sur la soudure, la sculpture d'œuvres monumentales, on peut les qualifier comme ça. Il n'y a pas que ça, d'ailleurs. Mais il y en a.
3: Il y en a des grandes, il y a des petites, et puis surtout la passion du sculpteur César.
2: Oui, c'est ça, absolument.
3: Ouais.
2: César, tu est en toi.
3: Ouais.
2: Il y a quand même des performances hallucinantes, parce qu'il y a une voiture que t'as désossée. Raconte-nous ce truc. Écoutez ça, c'est fou.
3: Je rencontre. Moi, dans mon atelier, tout le monde est le bienvenu. Et un jour, je rencontre un couple de retraités. Ils me disent, vous savez, on n'a pas d'argent pour vous acheter vos œuvres, mais on aime bien ce que vous faites. J'ai dit, c'est fou, venez, soyez les bienvenus. Et ils viennent, ils découvrent mon atelier, on boit un coup, on discute, on passe un moment, mais merveilleux. Et puis, ils me disent, mais je vois que vous découpez aussi des bagnoles, des carrosseries. Je dis, ouais. Et il me dit, on a un voisin, il a plein de Ferrari. Et il en a une, elle marche plus, il s'en fout, il veut s'en séparer. Ça vous intéresse? Je dis, vous déconnez? Vous voulez que je l'appelle? Ouais. Il appelle le monsieur lui dit, passez-le-moi, je connais son travail. Puis on discute 5 minutes, il me dit, venez voir demain. Et puis j'arrive chez lui, on sympathise avec ce gars, il me dit, cette Ferrari, j'en fais rien. Et puis j'ai dit, donnez.
2: Et alors, qu'est-ce que t'en as fait? Tu l'as démonté?
3: Je l'ai découpé en 1400 morceaux.
2: Mais non.
3: Et j'ai fait 16 sculptures avec. Voilà, et on a fait un truc de dingue avec ce monsieur, avec sa famille, les amis, tout ça. On a passé des moments incroyables. On a fait un vernissage de fou à Paris. C'était à la porte de Versailles lors du Rétromobile où ils présentent des vieilles voitures qui coûtent des millions. Moi, je suis arrivé avec une Ferrari coupée en morceaux. Voilà, et c'était chouette et on s'est marré, quoi. Voilà.
2: Est-ce qu'il y a un message, en tout cas, il y a un discours derrière tout ça. C'est une démarche très ludique et simplement ludique, ce genre de choses, et de la performance, où il y a quelque chose qui ça raconte d'un truc.
3: Il y a deux styles. C'est soit des trucs marrants où on s'amuse, on coupe de la ferraille, on fait des pièces abstraites, on raconte des petites histoires drôles ou quoi. Et à côté, tu as les histoires de grands personnages, de grands moments d'histoire de France. Par exemple, j'ai beaucoup travaillé à la guerre de 14 avec des casques de poilu, le casque Adrien, tout ce que le poilu portait sur lui. Là, en 2024, pour le 80e anniversaire du débarquement, j'ai fait tout un hommage au commando Kieffer, les 177 Français qui ont débarqué sur les plages de Normandie, les seuls Français à avoir débarqué au milieu des 152 000 soldats américains, canadiens.
2: Ouais.
3: Donc il y a tout un truc pareil fait avec les carrosseries d'une Jeep qui avait fait le débarquement. Il y a des hommages aux femmes, dont notamment, on parlait tout à l'heure des femmes, Simone Veil, qui est une femme que j'admire, j'ai beaucoup beaucoup travaillé sur elle et sur l'IVG et tout ça. Il y a là en ce moment je travaille beaucoup sur l'abolition de la peine de mort et Robert Badinter, tu vois. Donc il y a beaucoup de personnages comme ça qui rentrent en jeu et là forcément c'est moins drôle, mais en même temps ça évoque notre histoire, l'histoire de France et de tous ces gens-là qui se sont battus pour que des lois passent.
2: Et puis c'est une façon de transformer ces mémoires d'objets en fait aussi, c'est-à-dire les mettre dans une autre perspective et puis les représenter, on les touche en fait ces objets, donc c'est ça qui est puissant en fait. Ils racontent un truc, les objets seuls.
3: Quand moi dès que je vois un objet métallique, de toute façon
2: il se passe un truc.
3: Ah, il se passe un truc. Hier par exemple, j'ai piqué une casserole en émail dans la cuisine, ma femme elle a cherché partout, j'ai dit je l'ai découpée en 12, je vais faire un truc avec. Elle était folle.
2: Dès qu'elle fait un truc,
3: dès qu'il y a une ferraille qui me parle, je découpe.
2: Alors Charles Elie a donné une réponse en partie tout à l'heure en disant moi j'avais pas envie d'apprendre à souder. Mais qu'est-ce qui fait qu'on est attiré par un matériau plus qu'un autre quand on est sculpteur?
3: Comme je disais, César. Hein. Moi, quand j'ai rencontré...
2: Fernando Costa. Ouais,
3: je découvre César, j'ai 14 ans, je tombe fou amoureux de son travail. J'avais deux posters dans ma chambre, celui de César et de Dominique Rocheteau. C'était soit footballeur, mais j'étais nul. Comme je suis portugais, il fallait jouer au foot, mais j'ai toujours été très nul. Et puis César, il m'a ébloui. Voilà.
2: Mais c'est lui vraiment, c'est le personnage ou la matière, c'est tout en fait.
3: Le personnage est arrivé après, mais d'abord la matière, ce qu'il faisait, je trouvais ça incroyable quoi. Ça me faisait rire et tout. J'ai dit, le mec avec des ferrailles qui récupère avec des déchets. Oui, on parlait tout à l'heure avec Charles-Élie de l'environnement, la planète, la nature, les animaux. Évidemment, et tu as raison, et puis sauver la planète, c'est aussi recycler, recycler, recycler. Et ça m'a toujours plu. Ça fait plus de 40 ans que ça me poursuit, quoi.
2: Mais oui, mais il y a une première expo remarquée à Paris en 2000 pour toi.
3: Ouais.
2: Et puis après, voilà, des expositions maintenant à l'international, évidemment.
3: Saint-Barth.
2: Il est Saint-Barth, tu vois.
3: Ouais.
2: Comme par hasard.
3: Ouais, comme par hasard.
2: Est coté maintenant, le Fernando Costa.
3: Putain, il coûte très cher.
2: Il est coté. Alors, ce qui est bien, la démarche est super parce que tu fais venir les gens chez toi. On va redire où c'est.
3: Ouais.
2: Et tu vas donner aussi ton site internet pour que les gens aillent voir ce que tu fais concrètement. Parce qu'à la radio, la peinture et la sculpture, c'est plus compliqué. Mais voilà, tu fais venir les gens, tu les accueilles. Moi, j'ai eu le plaisir de venir. C'est pour ça que je t'ai invité dans cet atelier. Qui est extraordinaire, on n'a pas envie d'en sortir, quoi. C'est magnifique. Il y a beaucoup de gens qui viennent, ils peuvent loger et tout ça là-bas, en fait.
3: Bah ouais, il y a des gens qui viennent, ils savent pas où dormir, dormez à la maison, il y a toujours une place, vous inquiétez pas, vous trouvez l'endroit. Bon, ouais, voilà, mais l'atelier, tout le monde est le bienvenu sur rendez-vous. À l'improviste, c'est un peu emmerdant, mais quand t'es avec des gens, bon. Mais sinon, les gens qui veulent décrire mon boulot, évidemment, il y a les galeries avec qui je travaille, mais s'ils veulent venir me voir, personne ne me dérange, moi.
2: Et c'est donc, redis l'endroit. Où ça se trouve?
3: À Calviac en Périgord.
2: Calviac en Périgord. Et ton site internet?
3: Atelier-costa.com.
2: Atelier-costa.com. Il s'appelle Fernando Costa. Il y a des bouquins aussi qui sont parus, il y a plein de choses.
3: Ouais, on a le 17e bouquin qui est sorti il y a deux mois. Hein. Ouais. C'est un très beau livre de 300 pages encore. Là, on a fait un très très beau avec Eric Delobe, qui est un gars formidable, qui a fait un bouquin magnifique. Là. Ouais, sur mon travail, je le remercie.
2: Merci beaucoup d'être passé nous voir, Fernando Costa.
3: Merci à toi, sympa.
2: Et puis il y a une exposition à la galerie Art Jungle dans le 17e à Paris,
3: avec
2: qui est en place depuis le 14 mai.
3: Ouais.
2: On est d'accord.
3: Ouais.
2: Et du 14 juillet à fin septembre, ce sera au château de Fédelon en Dordogne.
3: Ouais, magnifique château en Dordogne, à côté de Sarlat. Et c'est des propriétaires magnifiques que j'ai rencontrés qui accueillent des artistes tous les ans. Et cette année, j'y vais. On va faire un super bel événement tout l'été. Et aussi à Montpellier, au musée Parcelle 473.
2: Voilà. Là, c'est le chant du métal.
3: Le chant du métal chez mon ami Laurent Rigail. Voilà.
2: Merci Fernando d'être passé nous voir.
3: Merci.
2: Il y avait également avec nous Annie Lalalove pour son troisième album Let It Be Blue. Elle est en concert à Montauban, notamment le 27 juin. Et notre ami Charles-Élie Couture avec ce bien bel album Projet Bleu Vert, sorti en avril dernier, qui sera à la Strada à Marciac le 6 juin et le 31 mai à la Gode dans le 06 Les Alpes-Maritimes au Festival Improbable. L'album s'appelle, je le rappelle, Projet Bleu Vert. Il y a notamment Angélique Kidjo, Jean-Louis Aubert, René Nouniès, Yamé Couture, Kent, Yannick Noah, etc., etc. Merci beaucoup d'être passé, mon cher Lily. À tout bientôt. Merci à toute l'équipe du Loft. Rendez-vous, même heure, même endroit, le week-end prochain. Soyez heureux en cette semaine.
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2: Sud Radio, les clés d'une vie, celle de mon invité. Vous avez rendu des inconnus riches et célèbres. Vous êtes aujourd'hui riche en souvenirs. Vous le racontez dans un livre où vous confiez que vous en avez payé un prix qui n'était pas véritablement juste. Bonjour Philippe Risoli.
3: Bonjour cher Jacques Pessis.
2: Alors, on va évoquer votre second livre, « Jamais trop tard », vos années télé et les autres aux éditions de l'Archipel.
3: Oui.
2: Et ça va être le fil conducteur de cette émission. Je vous avais reçu pour votre parcours, pour votre premier livre.
3: Oui.
2: Mais là, le second raconte une télévision qu'on connaît bien et qu'on va évoquer à travers des dates clés, comme d'habitude.
3: Exactement.
2: La première, elle ne vous concerne pas directement, mais elle est dans ce livre et je crois qu'elle est liée à vos souvenirs d'enfance. Et c'est le premier prime de la télévision, le 14 septembre 1957. Caméra explore le temps.
4: Oh, ouais.
2: Et c'est vrai que cette émission fait partie des émissions pionnières de la télévision qui vous ont laissé un souvenir, Philippe Risoli.
3: Oui, c'est toute une épopée. La caméra explore le temps, 5 colonnes à la une. Enfin, on pourra en citer un certain nombre. Je ne sais pas si ceux qui nous écoutent aujourd'hui se souviennent de c'est ce qu'on appelle maintenant des marques, des formats. Mais moi, ça m'a beaucoup marqué. Oui, c'était magnifique.
2: En fait, il y a eu, je crois, entre 57 et 66, 47 épisodes, 39 ont été conservés.
3: Oui.
2: La moitié des émissions étaient en direct parce qu'on jouait sur le plateau.
3: Oui.
2: Le reste était enregistré. Et Alain Decaux et André Castelot, au départ, quand Stelio Lorenzi leur a proposé l'émission, ils ont dit non, on vend des livres. Ils ont dit, on est en 54. Attention, faites ça parce que la télévision, ça va marcher dans quelques années. Vous allez vendre encore plus de livres.
3: Oui.
2: Et ils avaient raison.
3: Ah, ils ne se trompaient pas, en tout cas.
2: Alors, il se trouve que cette émission a marqué vos jeunes années, comme d'autres émissions que vous citez dans ce livre, comme Les Raisins Verts, par exemple. Ça aussi, ça vous a marqué, Philippe Risoli.
3: Ah bah oui, c'était avant-gardiste, Jean-Christophe Averty, Les Raisins Verts, c'était totalement avant-gardiste, c'était là. Il y avait une séquence qui avait marqué à l'époque, c'est on passait une poupée, un baigneur, je sais pas comment on doit dire, à la moulinette. Et je me souviens, ça avait fait un scandale, c'était